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3: Et j'ai vu sa canne par terre et ses deux chaussures par terre. Et je l'ai vu tout de suite par terre, madame Julien. Que j'ai mis ça. Puis nous, on comprenait pas, hein. Elle était allongée sur le ventre, dans le sang.
4: Bonjour, Yvette Boiteux, 90 ans, une veuve tranquille qui vit seule près de Saumur. Une nuit de l'été 2012, elle est tabassée par un inconnu, un poignet lacéré, pour qu'elle se vide de son sang. Yvette n'avait pas de famille, hormis un neveu affectueux qui prenait bien soin d'elle, trop bien peut-être. Yvette Boiteux, 1200 km pour tuer Tata. 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Mardi 24 juillet 2012, 8h30 du matin, à Douai-la-Fontaine, près de Saumur. La femme de ménage et l'infirmière d'Yvette Boiteux sont surprises de trouver le portail et les fenêtres de son petit pavillon totalement fermés. La vieille dame, 90 ans, vit seule et a l'habitude de se lever tôt. Elle attendait leur visite. Les deux femmes entrent avec un pass. Aucun bruit dans la maison, plongée dans l'obscurité. Yvette Boiteux gît sur le sol de la cuisine, dans une flaque de sang. Elle est inerte. Elle respire encore faiblement. Elle est entre la vie et la mort quand les pompiers la transportent à l'hôpital. Les médecins notent un visage tuméfié, le nez fracturé, le front lacéré jusqu'à l'os. Des plaies à l'arrière de la tête, le poignet droit est ouvert sur 8 cm jusqu'au nerf et à l'artère. Sans l'arrivée des visiteuses, Yvette Boiteux se serait vidée de son sang. Les gendarmes découvrent un pavillon en désordre. À l'intérieur, des armoires ouvertes, des tiroirs renversés. Curieusement, le sac à main de la victime, ses bijoux, sa carte bancaire, son chéquier n'ont pas été volés. Seul le dispositif bouton d'alerte qu'elle porte toujours autour du cou a été emporté. Comme si on avait voulu, à tout prix, l'empêcher d'appeler les secours. Ni volé, ni porte fracturée. Les gendarmes n'ont pas de mal à situer l'heure de l'agression. Les soirées d'Yvette Boiteux sont réglées comme du papier à musique. Avant de se coucher, vers 21h30, elle a ouvert son lit, elle a récité ses prières et conclu par le « Je vous salue Marie ». Puis elle a enlevé ses appareils auditifs, elle est allée dans la cuisine en s'appuyant sur sa canne pour se verser une tisane dans sa tasse et prendre des médicaments. Les appareils auditifs sont retrouvés dans la chambre et la tasse est brisée sur le sol. La vieille dame aurait donc été attaquée après 21h30. Lundi 6 août 2012, deux semaines après l'agression d'Yvette Boiteux, le procureur d'Angers ouvre une information judiciaire pour tentative de meurtre sur personne vulnérable. Les enquêteurs tentent à deux reprises d'entendre la victime sortie du coma, mais elle est très faible. Elle indique simplement qu'elle a été attaquée dans le dos. Après, elle n'a plus aucun souvenir. Les gendarmes recensent les individus connus pour agression violente, cambriolage. Deux hommes, un couple, sont entendus, mis hors de cause. Tout comme les habitués du pavillon, des aides à domicile, le jardinier. La nonagénaire ne recevait guère de visite. Son mari est décédé il y a plus de 15 ans. Seul un neveu qui habite les Vosges vient la voir. Il l'appelle régulièrement le 12 juillet. 15 jours avant le drame, le neveu, Maurice Boiteux, 65 ans, a rendu visite à Yvette à Douai-la-Fontaine. Sa tante a appelé ce jour-là la société qui gère son pendentif système d'alerte. Elle a demandé si une chute pouvait entraîner l'appel automatique au secours. L'opérateur se souvient que son neveu posait aussi des questions. Il leur a été répondu à tous les deux qu'il fallait que la victime appuie expressément sur le bouton pour déclencher l'alerte. Les gendarmes savent qu'en cas de décès, le neveu est le seul héritier du pavillon et d'une assurance vie montant autour de 204 000 euros. Maurice Boiteux est entendu par un enquêteur, clair dans ses explications, nullement perturbé. Il raconte qu'il a parlé pour la dernière fois à sa tante au téléphone le 23 juillet vers 15h, 7 à 8 heures avant l'agression. Il était à Remiremont, dans les Vosges, et son épouse était partie en vacances en Ukraine. L'après-midi, ce jour-là, il a fait du vélo. Vers 18h30, il a croisé un de ses anciens employés. Il a longuement discuté avec lui. Ensuite, il est rentré chez lui. Le lendemain, à 8h, il jouait au tennis à Remiremont avec des amis. Maurice Boiteux ne pouvait donc pas être dans le Maine-et-Loire le soir de l'agression. Son alibi est présenté comme très solide. Maurice Boiteux, qui malgré un alibi qui semble indestructible, va continuer d'attirer les soupçons. On va voir comment, avec beaucoup de persévérance d'ailleurs, et de malice presque, les gendarmes vont trouver la faille qui va aboutir à un spectaculaire et effrayant d'ailleurs scénario. Ça sera à suivre dans le prochain chapitre de l'heure du crime. Il faut revenir à l'agression, évidemment. Ça, c'est ici que tout commence. Bonjour Josué Jambard.
5: Bonjour.
4: Merci beaucoup d'être avec nous en direct dans l'heure du crime. Vous êtes journaliste pour Ouest France. Vous avez suivi toute cette affaire. Vous la connaissez bien. On a le sentiment que Yvette Boiteux, dans cette petite maison qu'elle a, ce pavillon avec un étage, on voit cet escalier qui monte là avec des volets marrons qui ferment cette maison. On a voulu tout simplement la tuer. Il y a pas d'autre mot.
5: Oui, tout à fait. Tout à fait. C'est une tentative de meurtre, manifestement, hein, puisque on l'a laissée dans un état tel que, avec un peu plus de temps, elle n'aurait pas survécu à ses blessures, qui étaient des blessures
4: profondes, hein.
5: Importantes quand même. Oui, oui, tout à fait, tout à fait.
4: Oui,
5: tout à fait.
4: On l'a vraiment frappée à plusieurs reprises. Elle est au sol. C'est un peu un miracle si elle s'en sort, Josué Jambard.
5: Oui, elle doit son salut, effectivement, comme cela a été indiqué à la visite quotidienne de cette femme de ménage et cette infirmière qui se présente à son domicile le matin et s'étonne de trouver les volets encore clos, alors que c'est une femme de 90 ans certes, mais qui a des habitudes qui sont très très marquées et qu'elle respecte un rituel immuable.
4: Détail troublant, en tout cas moi ça m'a troublé, c'est le fait qu'on emporte son dispositif d'alerte là autour du cou. Là évidemment elle aurait jamais pu déclencher ce dispositif, elle aurait jamais pu appeler les secours si elle en avait eu la force.
5: Alors c'est vrai que l'absence de cet élément interroge, notamment à ce stade en tout cas, hein, de la connaissance des faits, sur les motivations de la personne qui a pu intervenir, puisque ce dispositif d'alerte, hein, comme son nom l'indique, hein, permet de pour une personne âgée de prévenir si elle est dans un état de danger.
4: Bonjour Maître Meriem Baba.
6: Bonjour.
4: Merci beaucoup d'être avec nous aujourd'hui dans le studio de l'heure du crime. Vous êtes l'avocate d'Yvette Boiteux dans cette affaire. Encore vous aussi, vous connaissez évidemment très très bien le dossier. Elle n'est pas millionnaire, Yvette Boiteux. Il y a ce petit pavillon. Elle a un peu de biens, mais est-ce que c'est suffisant pour attirer la convoitise?
6: Alors, elle est pas millionnaire, mais elle a quand même un petit patrimoine. Elle a ce pavillon qui vaut à peu près 250-300 000 euros. Une assurance vie de 250 000 euros. Les comptes épargne qui sont au plafond maximum. Et puis surtout, elle n'a pas d'héritier.
4: Ouais, c'est ça.
6: Si ce n'est son neveu,
4: son
6: Maurice,
4: fameux neveu.
6: Qu'elle a fait naître et qu'elle considère comme son fils.
4: Le neveu Maurice. Alors, si je vous dis ça, parler d'argent, ça a l'air d'être un cambriolage, mais on a touché à rien dans cette maison.
6: Alors,
4: il y a un simulacre, finalement.
6: Oui, c'est un simulacre, parce qu'il n'y a pas d'effraction. Donc, forcément, c'est quelqu'un qui avait la clé de la maison. Et puis, son chéquier, son argent, ses bijoux n'ont pas été subtilisés, donc on écarte très rapidement la piste du cambriolage.
4: Bonjour Maître Alexandre Boutier.
7: Bonjour Monsieur Richard.
4: Merci beaucoup d'être vous également avec nous aujourd'hui dans l'heure du crime, avocat de Maurice Boiteux, le neveu qui est rapidement un suspect, parce que les gendarmes ils tournent un petit peu autour de la famille, ils trouvent personne, ils essaient de voir s'il y a des suspects dans le coin, il y en a pas, sauf que Maurice Boiteux, il habite dans les Vosges.
7: C'est ça, il a en premier lieu son alibi, c'est la distance.
4: 600 kilomètres.
7: Il y a près de 700 kilomètres, donc une distance impossible à franchir quasiment en une nuit, et pourtant il va le faire, on le saura par la suite, mais il y a aussi un alibi qui est plus construit. que cela. Simplement, même si les enquêteurs, vous l'avez dit, ont fait un travail de fourmi, ont eu recours à toutes les techniques. Hein, c'est-à-dire que, bien évidemment, il y a eu l'ADN, bien évidemment, il y a eu les analyses téléphoniques, même des comptes, de l'ensemble des comptes. Et puis, il y a eu surtout un appel au service technique des recherches judiciaires et de documentation de la gendarmerie, et avec la composante de l'analyse comportementale. Mais c'est vrai qu'il va y avoir une expertise qui est assez frappante. Je dois dire que c'est la première fois que j'étais confronté à une telle analyse, et qui va correspondre en tout point à son profil.
8: C'est-à-dire que les gendarmes, juste un mot là-dessus, ils tiquent sur le profil de leurs experts, qui dit ça pourrait, ça ressemble à cet homme.
7: Et tout à fait, puisqu'en fait le rapport dit que c'est quelqu'un qui doit être très proche, parce que les coups ont été portés avec peu de force, donc il y avait de l'empathie dans la relation, en tout cas, de la victime à l'auteur.
8: Ah, c'est important.
7: C'est très important, et surtout, on voit qu'il n'y avait pas eu de vol, de cambriolage, donc en fait, ce n'était pas le moteur de l'action. À partir de là, eh bien, ils se sont dit que c'est forcément quelqu'un qui est dans un périmètre très serré. Et comme elle n'avait pas beaucoup de famille, qu'elle avait peu d'amis, elle avait ses dames de compagnie, on va les appeler comme ça, voilà, les soupçons vont s'attirer vers lui très rapidement.
8: Myriam Babra, juste un petit mot. Il a toujours pris soin de sa tante, cet homme. Il est très présent, il l'appelle tous les jours au téléphone.
6: Absolument, il est considéré comme son fils. Et il la considère comme sa mère. Il faut savoir que sa mère est décédée quand il était très jeune. Yvette était sage-femme, elle l'a mis au monde. Elle l'a baptisé, ouais. Et c'est elle qui a choisi le prénom de Maurice. Et il l'appelait tous les jours, à 16h, à la même heure, il était au petit soin. Ils avaient tous les deux une relation extrêmement fusionnelle.
8: Une faille dans l'alibi presque parfait du neveu. Yvette Boiteux, 1200 km pour tuer Tata. J'étais ruiné, je devais penser à mes filles. Il était temps que ma tante laisse la place aux jeunes. L'heure du crime, on se retrouve dans un instant sur RTL.
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1: Heure du crime consacrée à l'affaire Yvette Boiteux. Cette veuve, 90 ans, a failli mourir chez elle dans le Maine-et-Loire en juillet 2012. Attaquée par un homme venu pour la tuer. Un neveu qui prend soin d'elle, domicilié dans les Vosges, intéresse les enquêteurs, mais il a un très solide alibi. Jeudi 25 octobre 2012, trois mois après l'agression qui a failli coûter la vie à Yvette Boiteux, celle-ci est placée sous tutelle. Elle n'a jamais récupéré des coups, elle a des séquelles cérébrales et va sans doute rester handicapée de son bras droit jusqu'à la fin de ses jours. Elle est placée en maison de retraite. Les enquêteurs continuent à s'intéresser discrètement au neveu Maurice Boiteux. Les experts comportementalistes de la gendarmerie indiquent que cet homme, inconnu de la justice, pourrait très bien être impliqué dans cette histoire. Boiteux est donc réentendu. À nouveau, il détaille son emploi du temps, le jour de l'agression de sa tante. Il était dans les Vosges, à 600 km du Maine-et-Loire. À aucun moment, il ne s'est déplacé jusqu'à Douai-la-Fontaine. Les gendarmes vont vérifier, point par point, impossible déplacement du suspect à la date fatidique. Ils ne trouvent strictement rien. Aucune trace du passage de sa voiture ou d'un véhicule de location. Les vidéos des barrières de péage sont visionnées sans résultat. Le téléphone portable de Maurice Boiteux ne borne pas non plus sur le trajet. Il reste localisé chez lui, à Mirecourt. Aucune utilisation de sa carte bancaire la nuit du drame. Les vérifications de la situation bancaire de Maurice Boiteux montrent que cet ancien chef d'entreprise florissant est désormais en grande difficulté financière. Lourdement endetté en raison d'un train de vie démesuré, il dépense sans compter, il vit à crédit. Les banques refusent de l'aider, il a même sollicité un de ses proches, un ami notaire à Mirecourt, pour trouver une solution. Aurait-il voulu accélérer le processus de l'héritage de sa tante? Quand elle a été interrogée par les gendarmes, Yvette Boiteux a raconté qu'elle avait prêté à plusieurs reprises de l'argent à son neveu. Peu de temps avant l'attaque, ce dernier lui a même fait signer des documents afin de payer moins de frais de succession lorsqu'elle décédera. La vieille dame s'est exécutée. Curieux, Maurice Boiteux n'a dit à personne que sa tante avait été agressée et il n'est venu que très tardivement à l'hôpital pour visiter la victime. Les enquêteurs réentendent les personnes qui l'ont vu à Mirecourt le jour du crime. L'ancien employé de Maurice Boiteux, qui certifie l'avoir vu en fin d'après-midi à Mirecourt, est placé en garde à vue. Il craque. Il avoue que Maurice, le lendemain de l'agression de sa tante, est venu le voir pour lui demander de faire un faux témoignage. Il lui a expliqué que le soir du drame, il jouait au tennis à Contrexéville. Il ne connaissait pas ses partenaires avec qui il avait disputé une partie. Du coup, il n'avait plus d'alibi. Il certifiait qu'il n'avait rien à voir avec cette histoire, mais il avait peur qu'on le soupçonne. Mardi 16 avril 2013, presque un an après la tentative de meurtre d'Yvette Boiteux, le neveu Maurice, 65 ans, est placé en garde à vue. Il s'explique sur ses problèmes financiers. Il reconnaît enfin avoir demandé un faux témoignage à son ex-employé. Puis il admet avoir voulu tuer sa tante. Il est allé chez elle. Il était ruiné. Il voulait toucher au plus vite l'héritage. Il est entré dans la maison avec le double des clés. Son plan initial était de faire tomber la vieille dame de son lit et lui taper la tête sur le sol. Il a finalement pris une bouteille de vin et il a frappé à l'arrière du crâne. Maurice Boiteux savait que la victime était toujours vivante quand il a quitté le pavillon. Il était persuadé qu'elle allait succomber à ses blessures. Maurice Boiteux, arrêté, mis en examen, écroué. Son épouse aussi a été interrogée, mais elle ignore tout du projet criminel de son mari. On va alors se poser des questions sur ce mystère. Comment le neveu s'est-il rendu invisible pour faire des centaines de kilomètres et essayer de tuer la vieille dame? En général, les gendarmes, ils sont très bons pour ça, parce qu'ils arrivent à détecter avec une image, sur une vidéosurveillance, avec une communication téléphonique, où se peut se trouver une personne. Mais là, les experts, ils ont fait chou blanc. Alors, on va le voir dans la suite de l'heure du crime, comment il a réussi ce tour de passe-passe. Josué Jambard, on vous retrouve dans cette heure du crime, journaliste à Ouest France, et vous connaissez bien cette affaire. Merci d'être avec nous en direct aujourd'hui. Premier constat, l'alibi ne convainc pas les gendarmes. Ils fixent leur attention sur le neveu. Ce qui finalement fait plonger le neveu au départ, c'est qu'il est en pleine déconfiture financière, il a des gros problèmes, il lui faut absolument de l'argent, il est aux abois.
2: Ouais, tout à fait. Cette enquête, elle est particulière parce que, en principe, les enquêteurs partent d'un certain nombre d'éléments factuels, de preuves, d'éléments de police technique et scientifique pour remonter une piste et en fait essayer de déterminer qui peut être le suspect, l'auteur, etc. Là, on a des gendarmes qui font un peu chou blanc dans un premier temps, c'est-à-dire que les preuves ne sont pas suffisamment déterminantes, probantes, des fausses pistes, des choses qui ne conduisent pas en tout cas vers quelque chose d'évident. Et c'est à ce moment qu'ils décident d'inverser totalement la démarche et de faire intervenir ni plus ni moins des profilers pour essayer de d'établir le profil du suspect le plus crédible. Et c'est comme ça qu'on en arrive en fait à Maurice Boiteux et à sa situation, à examiner sa situation personnelle, qui fait apparaître assez rapidement effectivement les difficultés financières dans lesquelles il est plongé. Il a des dettes, il a à hauteur de 100 000 euros de dettes, il est sur le point de monter un dossier de surendettement. Et donc nécessairement, on a là une personne qui est aux abois et qui se trouve être l'unique héritier de cette tente. Voilà.
1: Et effectivement, vous le décrivez bien, de fil en aiguille, comment on a pu remonter cette enquête. Alors c'est vrai que c'est vraiment étonnant parce qu'effectivement, de détail en détail, on a pu arriver très précisément à cet homme. Maître Alexandre Boutier, vous êtes avec nous en direct dans le studio L'Heure du Crime, avocat de Maurice Boiteux, le neveu. Alors évidemment, il nous intéresse au premier plan, ce neveu. Il est en garde à vue, il passe très rapidement aux aveux.
3: Oui, parce qu'il va y avoir un élément déclenchant, c'est-à-dire que, vous le savez, le mieux est l'ennemi du bien. Et il a voulu trop en faire, c'est-à-dire qu'il a voulu surajouter sur son alibi. Et vous connaissez peut-être l'anecdote, c'est un magicien à qui on demande comment vous faites votre tour. Il dit, mais est-ce que vous savez garder un secret? La personne dit oui, espérant effectivement avoir le secret. Et à ce moment-là, le magicien il dit, bah, écoutez, moi aussi je sais garder un secret. Et il aurait dû s'en tenir à cela, parce que il a partagé ce secret avec un ancien collègue, en tout cas un ancien salarié. Et c'était le maillon faible, parce que s'il s'était tenu vraiment à un alibi qui était bien construit, vous avez dit tout à l'heure, c'est un tour de passe-passe, il est passé véritablement sous les radars, c'est-à-dire qu'il y a un simple scotch sur la plaque d'immatriculation, eh bien il est passé invisible sur les péages. Donc c'est vrai que tout était parfait, mais encore une fois, il a voulu trop en faire, et c'est ce qui lui a coûté. Alors après, d'un point de vue psychologique, on y reviendra très certainement, eh bien il avait sûrement aussi envie d'avouer, parce que ça le minait, parce qu'il avait perdu beaucoup de kilos, ce qui avait été prévu, prédit, j'allais dire, dans l'expertise comportementale, c'est-à-dire quelqu'un qui s'en veut et qui porte le poids de la culpabilité.
1: Ah, ça, c'était écrit aussi dans le... décidément,
3: c'est... c'était remarqué. Il faudra retenir leur nom. Je le souligne, puisque j'étais en défense, c'est vrai que ça m'a vraiment marqué, ce rapport, parce que c'était la première fois que j'étais confronté à ce type de rapport, et ce rapport disait vrai pour 95%.
1: Bah, écoutez, bravo, parce que c'est pas toujours le cas, hein. Analyse comportementaliste, parfois on trouve des bizarreries. Maître Myriam Baba, vous êtes avec nous dans cette heure du crime, avocate d'Yvette Boiteux. C'est la victime, elle a failli mourir, c'est une miraculée. Les policiers viennent la voir, votre cliente. Ils l'interrogent. Elle a du mal à se souvenir, mais il n'y a jamais un mot de travers contre son neveu.
4: Alors, elle voue un amour incommensurable à Maurice, son neveu, qui est son fils, en fait, son fils de cœur. Et je sens, dès le départ, qu'elle sait des choses, mais qu'elle n'arrive pas à les exprimer. Donc quand elle est interrogée par les services de gendarmerie, les premières fois, elle est d'abord très affaiblie parce que elle est extrêmement blessée, gravement. Son pronostic vital est engagé dès les premières secondes des interventions des services de pompiers. Et elle se souvient de rien. Elle sait seulement qu'on l'a frappée. Et d'ailleurs, elle dira jamais « on m'a frappée ». Elle dira tout au long de cette affaire « j'ai subi un attentat ». Pour elle, c'était un attentat.
1: Ah, c'est ça. Elle prononce même pas le nom de Maurice Boiteux.
4: Quand on lui soumet des hypothèses, elle écarte immédiatement l'hypothèse de son neveu. C'est pas possible. C'est pas lui. On s'aime trop.
1: Et j'ai la même question pour Maître Alexandre Boutier, parce qu'effectivement, on se dit c'est pas lui, c'est pas possible.
3: Ben, c'est pas lui, parce qu'il y a cet amour inconditionnel, et d'ailleurs, un expert psychologue va dire que, de toute façon, il n'y a pas de perversité, il n'y a pas de pathologie dans ce crime-là, en tout cas, il faut y voir, et la formule est très forte, il faut y voir une forme sacrificielle pour la famille. C'est-à-dire qu'il était dans la logique, qu'elle meure pour pouvoir, notamment pour ses filles, alors c'est dur à entendre pour elles, parce qu'elles n'ont rien demandé, mais lui était effectivement dans des peines d'argent, on va dire, il avait besoin d'argent pour continuer à faire avancer la famille, et donc en fait il a quelque part déshumanisé à ce moment-là, en tout cas dissocié eh bien sa tante qu'il aimait, sa mère de substitution qu'il aimait, et puis l'argent qu'elle représentait.
5: Mais ça peut aussi s'appeler du cynisme, hein, entre nous, donc ça peut aussi s'appeler du cynisme.
3: Oui, c'est comme ça que la cour d'assises l'a compris.
1: Le neveu avait tout prévu pour rester indétectable. Yvette Boiteux, 1200 km pour tuer Tata. Il a mis tout en œuvre pour nous mettre en échec. L'heure du crime, comment le neveu, sans la moindre expérience criminelle, s'est-il transformé en un as de la dissimulation? À suivre dans un court instant sur RTL.
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1: À plusieurs reprises, quand il a des problèmes avec le fisc, elle l'aide, elle lui donne beaucoup d'argent. Il héritera de sa maison et puis il aura aussi l'assurance vie qui est relativement importante, 200 000 euros.
2: Retour dans l'heure du crime sur l'affaire Yvette Boiteux. Cette femme, 90 ans, en 2012, a failli mourir après une agression chez elle dans le Maine-et-Loire. Son neveu, 65 ans, a avoué. Il voulait toucher l'héritage, il était devenu indétectable lors de son expédition sauvage. Vendredi 19 avril 2013, Maurice Boiteux, mis en examen pour tentative d'assassinat et vol avec arme, est placé en détention devant les juges d'instruction d'Angers. Le neveu décrit le plan minutieux qu'il avait imaginé pour détourner tous les soupçons. La préméditation ne fait pas l'ombre d'un doute. Dans la journée du lundi 23 juillet 2012, alors qu'il se trouvait encore chez lui, dans la petite ville de Mirecourt, il s'est montré un peu partout sur son vélo en tenue de cycliste. Il s'agissait d'attirer l'attention des témoins qui aurait pu le croiser. À 15h, comme il le fait chaque jour, il a téléphoné à sa tante Yvette dans le Maine-et-Loire. En fin d'après-midi, il a pris soin de laisser son téléphone portable chez lui. Il a discrètement pris la route après avoir trafiqué la plaque d'immatriculation de sa voiture. Il a modifié le numéro pour éviter d'être repéré par les caméras et notamment aux barrières de péage. Il a veillé à ne pas utiliser le GPS du véhicule au cas où celui-ci serait expertisé. Il n'a pas touché à ses cartes bancaires. Il a tout réglé en liquide. Il a parcouru 1200 km aller, retour, sans jamais être repéré par les enquêteurs. Il est sorti à une barrière de péage éloignée de Douai-la-Fontaine. Il est arrivé sur place vers 23h. Il s'est garé à presque 500 mètres de la maison de sa tante. Il s'est changé, il a enfilé un pantalon de survêtement, un sweat à capuche, des vieilles baskets. Il a couru jusqu'à la maison comme s'il faisait un jogging dans le quartier. Il a eu la surprise de découvrir qu'Yvette Boiteux ne dormait pas. Sans ses appareils auditifs, elle n'a rien entendu. Il l'a attaqué dans le dos à 7h du matin. Il était de retour à Mirecourt à 8h. Il jouait au tennis avec des amis. Il a mis tout en œuvre pour nous mettre en échec. Je n'ai jamais vu cela de la part d'un non-professionnel, confie le chef d'enquête. Et dans cette heure du crime, tout de suite, l'une de nos invités, c'est Meryem Baba. Vous êtes évidemment l'avocate de Yvette Boiteux dans cette histoire. Que pensez de cette spectaculaire mise en scène, etc. Évidemment, on parle de coups qui auraient été presque, non pas involontaires, mais qui auraient été donnés de manière un petit peu douce à cette femme, même si elle a été quand même massacrée, il faut bien le dire, elle est handicapée à vie. Qu'est-ce qu'il faut penser de cette attitude? C'est très étrange pour ce neveu qui adorait sa tante.
3: Alors, ce qu'ont dit les experts...

0: est allumé et il a changé ses plans à la dernière minute.
1: C'est ça.
0: Ouais. Il a paniqué.
1: Ouais.
0: Il est allé chercher une bouteille de vin dans le cellier. Une bouteille de vin alors qu'il n'y en avait que 3-4. Et il a réfléchi, est-ce qu'il devait faire marche arrière? Est-ce qu'il devait poursuivre son projet criminel? Et il a décidé de poursuivre son projet criminel.
1: C'est un petit peu ça qu'il a perdu finalement. Hein.
0: En fait, il y a plusieurs choses qu'il a perdu. Il devait aller jusqu'au bout parce qu'Yvette avait 90 ans, qu'elle avait fait sa vie, qu'il avait une nouvelle femme très jeune, qu'il avait avec laquelle il s'était marié en Ukraine, il avait encore des enfants, des filles étudiantes. Il avait absolument besoin d'argent. Donc, il est allé jusqu'au bout de son projet criminel pour que les anciens s'en aillent et que les jeunes poursuivent leur vie avec un minimum d'argent.
1: Maître Alexandre Boutier, vous êtes également avec nous dans l'heure du crime, avocat de Maurice Boiteux, c'est le neveu. Est-ce qu'il a des remords, Maurice Boiteux, qu'il exprime vraiment ou bien...
2: Bien évidemment, lors du procès, je vais y venir, mais avant tout, d'un point de vue psychologique, c'est très intéressant parce que il a été dans la minutie, dans la préparation de ce crime. D'ailleurs, c'est l'assassinat, la tentative d'assassinat qui est retenue parce qu'il y a cette préméditation très construite. Il voulait la mort, mais finalement, il n'avait pas vraiment intellectualisé comment donner la mort. C'est-à-dire qu'on se rend bien compte, qu'il n'y a pas d'arme du crime prédéfinie. Voilà. Donc ça, déjà, c'est quand même assez intéressant. C'est-à-dire, il y a comme une retenue. Et la retenue, on le sait, puisque ça ressort des rapports, notamment du rapport comportemental, où on voit que l'auteur retient ses coups, et donc il y a cette proximité qui est retenue, et qui va être une piste pour amener jusqu'à lui. Alors, à l'audience, même si l'objectif numéro un de mon cabinet, c'est la satisfaction du client, je ne voulais pas la lui donner, parce qu'il réclamait sans cesse, il dit, je mérite la perpétuité.
1: Oui, mais il l'a dit, d'ailleurs.
2: Ah, il l'a dit à plusieurs reprises. Donc, bon, une fois, ça va, on peut l'entendre. Deux fois, on risque de lui faire plaisir, si vous voulez. Donc, il a fallu quand même un peu le reprendre en coulisses, je peux le dire maintenant, qu'il n'est plus là, mais c'est vrai qu'il y avait quand même cette repentance, et puis ce moment un peu suspendu, un peu magique, entre elle et lui, lorsqu'elle arrive, parce que elle ne voit plus grand-chose, malheureusement. Et puis, il y a ce discours, on y viendra, je pense, mais c'est vrai que du remords, il y en a, et ce n'était pas fin.
1: Josué Jean-Barre, vous êtes également avec nous dans l'heure du crime, journaliste pour Ouest France. Un mot sur l'expert psychiatre Maurice Boiteux. L'expert indique que son geste criminel était purement utilitaire. En gros, il s'était coupé en deux, cet homme. Il y avait le côté affectif pour sa tante, et puis le côté matériel d'aller chercher de l'argent là où il le pouvait.
3: Tout à fait. Ça, c'est une constante. Hein. On sait que les problèmes d'argent auxquels il était confronté, Maurice Boiteux, étaient des problèmes en particulier liés au financement des études de ses filles. Et il est sans doute entré à l'intérieur d'une espèce de mission qu'il avait décidé. Et cette mission donc consistait effectivement de manière très utilitariste à éliminer cette tente pour récupérer cet argent dont il avait besoin pour ses filles. Mais c'est vrai que ce dossier est assez troublant parce qu'on constate à plusieurs reprises qu'il y a une forme de dichotomie entre tout ce qui est mis en œuvre par Maurice Boiteux, une forme de minutie, quelque chose qui confine à du professionnalisme, selon les enquêteurs eux-mêmes, d'un côté, et puis de l'autre, il faut bien le dire quand même, une forme d'hésitation, quelque chose qui n'est pas très très clair. On voit par exemple que il ne tue pas complètement cette tante quand il va chez elle, hein, sur place, ce qui peut interroger, puisque c'est son objectif de la tuer afin de récupérer
1: bien sûr.
3: Et là, on se rend compte qu'il ne va pas au bout de son dessein.
1: Tout à fait. Le procès va avoir lieu. Yvette Boiteux, 1200 km pour tuer Tata. Je viens de dire que j'ai pardonné à Maurice, mais hélas, ça ne suffira pas à l'heure du crime. On se retrouve dans un instant sur RTL.
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1: Retour dans l'heure du crime sur l'affaire Yvette Boiteux. Cette femme, 90 ans, en 2012, a failli mourir après une agression chez elle dans le Maine-et-Loire. Son neveu, qu'elle adorait, avait fait 1200 kilomètres pour venir la tuer. Elle a survécu. Le procès de l'agresseur s'ouvre 3 ans plus tard. Mercredi 28 janvier 2015, Maurice Boiteux, 67 ans, apparaît dans le box des accusés de la cour d'assises du Maine-et-Loire, à Angers. L'ancien garagiste a les cheveux blancs, les joues creusées, des rides profondément marquées sur le front. Il a tenté d'assassiner Tata Yvette, comme il le rappelle. Il l'aimait pourtant comme une mère. Maurice Boiteux assure que quand il a appris qu'elle n'était pas morte, il était heureux, il était soulagé. « Je me suis dit que j'allais pouvoir me racheter, la faire venir dans les Vosges et m'occuper d'elle », affirme-t-il sans la moindre gêne. La présidente lui demande s'il a réfléchi longtemps à commettre ce crime. Réponse « Oui, j'y ai pensé avant. Pour moi, c'est inimaginable. Aujourd'hui, je me dis que si j'avais quelqu'un comme moi en face de moi, je lui mettrais la perpétuité ». L'accusé raconte comment il était piégé par ses dettes, plus de 100 000 euros. Il avait fait un calcul simpliste. Si Tata est décédée, je n'aurai plus d'ennui. Vendredi 30 janvier, la rescapée Yvette Boiteux, 93 ans, fait une brève apparition sur un fauteuil roulant. Le silence se fait dans la cour d'assises. La vieille dame est très diminuée. Elle cherche son neveu du regard, finit par l'apercevoir et prononce son prénom. L'accusé se lève. Il répète « Je te demande pardon, Tata Yvette. Un petit pardon. »« Je l'accepte, » répond-elle. Dans le box, le neveu ajoute « Tu es ma maman. »« Je sais, » répond la tante. Elle ajoute « Hélas, ça ne suffira pas. Je viens dire que j'ai pardonné à Maurice. Je fais maintenant confiance à tout le monde pour obtenir un jugement juste. » L'avocat général décrit Maurice Boiteux comme un individu sans sursaut, sans remords. Il réclame 25 ans de prison. Et on va voir quel va être le verdict. Maître Meriem Baba, vous êtes avec nous dans cette heure du crime, avocate d'Yvette Boiteux. Un mot tout de suite sur la présence fugitive à ce procès de votre cliente Yvette Boiteux. Elle est en très mauvaise santé à ce moment-là.
2: Elle est en chaise roulante.
1: Voilà, elle est en chaise roulante. Elle a un bras qui est complètement paralysé.
2: Absolument.
1: Suite à cette agression. Effectivement, elle a sa tête qui ne fonctionne pas totalement.
2: Et sa tête fonctionne très bien.
1: Mais elle a ses mots.
2: Elle résonne très bien. C'est d'ailleurs au sein de la maison de retraite la plus grande lectrice de la bibliothèque. Elle résonne très bien. Elle a pleinement conscience de ce qui se passe. Mais elle est confrontée à l'impossible, c'est-à-dire accepter que ce soit quasiment la chair de sa chair qui ait voulu la détruire, qui ait voulu faire cet attentat. Elle a refusé d'assister à l'ensemble des débats, puisque l'audience a duré plusieurs jours, mais elle a tenu le dernier jour à venir avec le chien, puisque... Mon confrère parlait de techniques exceptionnelles qui avaient été mises en place pour œuvrer à la recherche de la justice, notamment avec ses profilers. Mais pour ouvrir la parole d'Yvette, on a utilisé un chien qui était dressé pour les victimes. Et au lieu de s'ouvrir à la police ou à son avocat, elle s'adressait au chien. Et elle lui disait des choses comme « Toi, tu es le seul être » que j'aime et qui me tuera pas. Tu es le seul qui me fera pas du mal. Contrairement à on a très vite compris, on a très vite traduit ses paroles et elle a souhaité venir à l'audience si et seulement si le chien l'accompagnait. Et pour la première fois en France, alors depuis ça s'est généralisé, elle est venue avec sa chaise roulante.
1: Comme on vient avec un interprète,
2: et ce chien,
1: finalement.
2: Exactement.
1: Hein, c'est ça, porter la parole.
2: C'était son tuteur, c'était sa canne, c'était
1: porter la parole,
2: sa protection, oui, absolument.
1: Porter la parole de cette vieille dame. Maître Alexandre Boutier, vous êtes avec nous. Vous avez la lourde tâche de défendre Maurice Boiteux. Il a avoué, il réclame même d'aller en prison pour la perpétuité. Ce qu'il a fait est dégueulasse, c'est lui-même qui le dit, il va le répéter. Comment est-ce que vous abordez, vous, ce procès? Parce que, effectivement, il n'y a pas grand-chose à
3: dire. Il est dans la contrition, très clairement. Donc, il se flagelle depuis le premier jour. Alors, on peut dire le premier jour de la garde à vue, mais c'est un peu faux au regard de l'histoire et des mois qui précèdent et qui vont révéler quand même cette perte très significative, parce qu'on parle plus de 10 kilos alors qu'il était sportif. Enfin, voilà, il y a un amaigrissement quand même spectaculaire qui va conforter les enquêteurs dans leur cible, on va dire. Et c'est vrai que il ne sait pas lui-même comment l'aborder autrement que en robe de bure et la corde autour du cou, ouais. Très clairement. Et d'ailleurs, c'est là-dessus où il s'adresse à sa tante. Et j'ai envie de dire, parce que c'est ce que j'ai pensé à ce moment-là, et je le pense encore aujourd'hui, elle était quand même un peu à la moitié du guet. C'est-à-dire que sa religion qu'elle pratiquait quotidiennement l'obligeait au pardon quelque part. Et d'ailleurs, elle va lui donner, je te pardonne. Mmh. Mais elle précise immédiatement, et là c'est un petit peu quand même le baiser de Judas, permettez-moi de le dire, je veux que la justice passe.
4: Oui, mais
3: alors là, oui, mais elle a le droit. Elle a parfaitement le droit.
4: On est d'accord, maître Boutier. Mais elle a failli mourir.
3: Faut pas ah, mais j'entends, j'entends, monsieur, il n'y a pas aucune difficulté. Mais c'est vrai que ça résonne très durement. Et c'est vrai que ça va expliquer la sévérité de la décision, encore que elle est en deçà des réquisitions, puisqu'il était condamné à 20 ans de réclusion. Immédiatement, il va préciser, et tout de suite, et il va s'y tenir d'ailleurs, c'est pas sur l'effet de l'émotion, et pour avoir un effet de manche, il dit « je ne ferai pas appel », et il l'avait déjà annoncé avant même le verdict.
4: C'est ça, donc il reconnaissait quelle qu'elle soit la peine...
3: Exactement, il l'acceptait par avance.
4: ...qui allait lui être infligée. Josué Jean-Barre, journaliste à Ouest France, on entend ce que disent maître Alexandre Boutier et maître Myriam Baba, avec cette histoire incroyable que j'ignorais, du chien à l'audience, qui vient porter la parole de cette femme...
3: Golden
4: qui...
3: Retriever, aussi.
4: Oui, oui, voilà, donc, mais c'est quand même extraordinaire, cette histoire et cette vision. Quel climat règne-t-il sur ces audiences? Il y a les filles de Alexandre Boutier sont, les filles de Maurice Boiteux sont là. Hein.
5: Oui, tout à fait. Elles sont présentes au procès. Elles sont effondrées d'ailleurs, hein, parce que je pense que ce procès a été, mais comme ça l'est souvent, un grand moment de vérité pour un certain nombre de proches, notamment de Maurice Boiteux, qui ont découvert un certain nombre d'aspects de sa personnalité. Hein, qui tranchait hein, vraiment avec ce qu'il pouvait incarner par ailleurs. Hein, les gens le décrivent comme quelqu'un de plutôt gentil, serviable, avec beaucoup d'attention, proche de ses filles. Donc nécessairement, on peut poursuivre avec ses amis, hein, qui son petit groupe d'amis, les cinq mousquetaires, hein, qui eux-mêmes n'imaginaient pas qu'il puisse être capable d'un tel acte. Je pense que ça a vraiment, vraiment choqué son entourage de découvrir que ce même homme en fait avait été capable d'avoir un acte criminel poussé jusqu'à son terme.
4: Et effectivement, et qui plus est sur une vieille dame, 90 ans à l'époque, hein, Yvette Boiteux. Au troisième jour du procès, le verdict. Yvette Boiteux, 1200 km pour tuer Tata. Un type comme moi devrait finir ses jours en tôle. L'enquête de l'heure du crime, on vous retrouve tout de suite sur RTL.
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1: Dans l'heure du crime, l'affaire Yvette Boiteux, une nonagénaire laissée morte chez elle en 2012 près de Saumur par un mystérieux agresseur, son neveu chéri. La soixantaine a avoué la tentative d'assassinat, il avait tout prévu pour capter l'héritage. 3 ans plus tard, il est jugé. Voici le verdict. Vendredi 30 janvier 2015, autour de 18h30, les jurés des assises du Maine-et-Loire condamnent Maurice Boiteux, 67 ans, à 20 ans de réclusion criminelle. Il annonce tout de suite qu'il ne fera pas appel. Lors des débats, il n'avait cessé de répéter qu'un type comme lui devait finir ses jours en tôle. L'accusé ne bronche pas, ses deux filles éclatent en sanglots. Mercredi 31 mai 2017, 2 ans après la condamnation de son neveu, Yvette Boiteux, 95 ans, décède à Angers. Maurice Boiteux voulait la tuer pour s'emparer de l'héritage. Il est mort, lui, en 2023.
2: Une mission un peu sacrificielle, oui. Il fallait sacrifier la personne qui, dans le groupe, n'avait plus vraiment d'utilité, sans doute, pour que le reste de la famille puisse survivre. Il s'est fait un côté bouc émissaire.
1: La voix de Jean-Yves Lignel, chroniqueur judiciaire au Courrier de l'Ouest, un des journalistes qui a suivi cette affaire. Comme vous, Josué Jean-Barre, vous êtes journaliste à Ouest-France et vous êtes avec nous dans cette heure du crime. 20 ans pour cet homme, pour Maurice Boiteux, le neveu. C'est une peine qui est plutôt modérée. Je crois que l'avocat général avait réclamé 25 ans.
3: Oui, tout à fait. On peut considérer effectivement que 20 ans, compte tenu d'abord du chef de poursuite, hein, on est sur une tentative d'assassinat, et compte tenu de tout ce qui a été mis en œuvre dans ce cadre, c'est une peine qui n'est pas très lourde, en fait. Si on compare avec la jurisprudence des cours d'assises, hein, pour ce type de d'actes, 20 ans, c'est quelque chose c'est une peine, en fait, qui n'est pas très très lourde.
1: Pas très très lourde, ça s'explique aussi, juste un petit mot là-dessus, Josué Jean-Barre, par le fait que il a regretté, il n'a pas cessé de regretter, il a dit condamnez-moi, parce que ce que j'ai fait, c'est pas possible, personne ne peut faire ça. C'est ça aussi, Josué, qui a pesé dans ce débat.
3: Si on reprend toute l'histoire, hein, et notamment de cette enquête, il a effectivement mis en œuvre un certain nombre de choses pour effacer ses traces. Mais dès lors qu'il est pris en étau, hein, par l'enquête, il lâchera rapidement la vérité. En fait, il fait des aveux dont les gendarmes disent eux-mêmes qu'ils ont considérablement aidé cette enquête, parce que en fait, on n'avait pas de preuves matérielles le confondant. Donc on peut après constater que dans cette affaire, il a adopté une posture qui était celle de celui qui reconnaît ses agissements et qui essaie d'expier ses péchés d'une certaine manière. Donc je pense que cette posture et puis aussi l'attitude de sa tante, hein, qui ne l'a pas chargée, en fait.
1: Effectivement, elle l'a pas chargée, elle lui a pardonné, on va dire, aux trois quarts. Il restera un petit quart quand même pour dire qu'il faut une sanction, mais c'est la justice des hommes, parce qu'elle était dans la justice divine, la tante, pour elle c'est la justice des hommes. Alors, il y a une phrase qui est apparue à ce procès, maître Myriam Baba, je vais vous interroger en premier, puis après je parlerai à Alexandre Boutier. Maître Baba, avocate d'Yvette Boiteux, c'est que cet homme-là, le neveu Maurice Boiteux, il va dire « place aux jeunes ». J'ai frappé, j'ai voulu tuer, parce qu'effectivement elle avait fait son temps, et on pouvait lui prendre son argent, effectivement ça risquait plus rien, sa vie était derrière elle. C'est assez choquant, ça, quand même.
4: C'est choquant. Et c'est extrêmement maladroit dans la défense de cet homme, mais qui prouve aussi qu'il n'avait plus rien à perdre. Il a dit sa vérité, il avait une jeune femme qui elle-même avait un enfant de 6 ans, il avait 3 enfants, dont une étudiante. L'avenir leur appartenait, Yvette avait 90 ans, c'était presque sacrificiel. Il fallait la supprimer pour que les jeunes
1: puissent vivre, c'est ça, puissent vivre, puissent prospérer, c'était son idée. Maître Alexandre Boutier, ça c'est pas facile aussi comme réflexion, place aux jeunes, parce qu'il le dit, ça, aux policiers.
5: Écoutez, c'est ce qui a été le moteur, hein, très clairement, de toute façon, on peut pas l'écarter, c'est dans le dossier, c'est pas une posture à l'audience, hein, c'était le terme de sa réflexion, et finalement... le plus grand regret, c'est à l'audience que ça apparaît, parce que on a parlé de ses amis, c'est quelqu'un qui était aimable, quelqu'un qui était aimé, et il avait des amis très très forts à ses côtés, des amis qui n'étaient pas dans le besoin, qui étaient même argentés pour certains, et qui disent à l'audience, mais si on avait su, on l'aurait aidé. Hmm. Et c'est vrai que lui n'a jamais voulu leur en parler, et finalement c'est ça à retenir, c'est-à-dire que il n'y a pas que la famille qui peut subvenir aux besoins, peut-être tendre la main aux amis, on ne serait peut-être jamais arrivé là. Je voudrais terminer sur Maurice Boiteux, qui, vous l'avez dit, est aujourd'hui décédé. Il faut savoir aussi que dans sa vie jusqu'à cet épisode, c'est entre guillemets bien évidemment que je le dis, il a toujours été quelque part un peu exemplaire, en tout cas il n'y a pas de gros reproches, il a été un détenu exemplaire et il est sorti un an et demi avant de décéder.
1: Et c'est ça, un an et demi avant de céder. Encore juste un petit mot, Maître Boutier, parce que vous dites, effectivement, il avait des amis plus ou moins fortunés qui auraient été prêts à l'aider. Le fait est, c'est que tout seul, il a pris la voie la plus sombre. Il avait même contacté un ami notaire. C'était un peu douteux, etc. Le notaire a été poursuivi, d'ailleurs, pour faire certains montages financiers. Ben, pourquoi il s'est orienté vers cette voie de l'illégalité, lui qui était toujours resté dans les rails?
5: Ben écoutez, ça c'est l'ombre de l'âme humaine, et voilà. Et après, bon voilà, il s'est retrouvé devant la cour d'assises, donc on a une part de vérité, mais c'est vrai que ce cheminement intellectuel, pourquoi ça a basculé à ce moment-là et pourquoi, ben écoutez, on a quand même une réponse qui est quand même bien construite. C'est vrai que c'était quelque part une certaine avidité, mais sur quelqu'un qu'on aimait parfaitement et profondément.
1: Josué Jambard, juste un petit mot, cette histoire elle a marqué, hein, cette région du Maine-et-Loire, etc. On en a beaucoup parlé à l'époque.
3: Ah oui, tout à fait. Il y a dans cette histoire un certain nombre de symboles, hein, qui ont un peu agité le gendarme local. D'abord par rapport à la gravité de l'acte, et puis ensuite par rapport à ce schéma.
1: Bien sûr.
3: Un neveu qui s'en prend à sa tante, qu'il considère comme sa mère, et elle qui le considérant comme son fils. Ça n'est quand même pas très très commun. Encore une fois, pardon.
1: Non, effectivement, je suis d'accord avec vous. C'est pas très commun. C'est pas quelque chose de courant. Meriem Baba, on arrive au bout de cette émission. Un dernier mot avec vous. Quelle est la leçon finalement de cette histoire? On retient qui? Maurice Boiteux ou Yvette Boiteux?
4: Alors, je ne sais pas ce qu'on peut retenir. En tout cas, moi, ce que je retiens, c'est que c'est une affaire qui m'a profondément marquée, puisque nous faisons avec mon confrère beaucoup d'affaires criminelles, et dans cette cour d'assises s'est mêlé autant d'amour que de haine.
1: C'est ce que vous retenez?
4: C'est ce que je retiens.
1: C'est ce que vous retenez, autant d'amour que de haine. Donc évidemment, il y a ce mélange un peu infernal, d'ailleurs, qu'on retrouve souvent lors des procès d'assises. Merci beaucoup, Maître Meriem Baba, Maître Alexandre Boutier, puis Josué Jambard, d'avoir été les invités de l'heure du crime. Merci à l'équipe de l'émission, rédactrice en chef Justine Vigneault. Préparation Romain Diverès, Valentine Bardet. Réalisation en direct, Jonathan Griveaux.
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8: Une fusillade a fait un mort et deux blessés ce jeudi soir à Nantes. Un adolescent de 14 ans a été tué par balle dans le quartier de Port-Boyer, dans le nord de la ville. Endroit connu pour son trafic de stupéfiants, les tireurs ont pris la fuite. Le ministre de l'Intérieur, Laurent Nunez, se rendra sur place demain matin dans ce quartier où un jeune homme avait déjà été tué par balle le mois dernier. La piste de violence liée au narcotrafic avait alors été évoquée par le procureur. Autre fusillade dans l'actualité, celle survenue à Nice lundi. Là aussi, dans un quartier sensible, celui des Moulins. Elle avait fait deux morts, deux victimes qui n'avaient pas d'antécédent avec le trafic de stupéfiants. Avancée de l'enquête ce jeudi avec l'arrestation de quatre suspects, deux hommes, deux femmes actuellement en garde à vue. L'un des deux hommes est suspecté d'être l'auteur des coups de feu. À retenir aussi dans l'actualité ce triste jeudi de l'ascension au Conquet dans le Finistère. L'océan était agité. Un homme et une femme qui pratiquaient du longe-côte, de la marche aquatique, ont été surpris par une vague. Ils n'ont pas survécu. Deux autres femmes qui participaient à cette marche au sein de ce groupe d'une soixantaine d'années sont hospitalisées en état d'urgence absolue. Près de 3,5 tonnes de cocaïne saisies sur un bateau dans l'Atlantique. Intervention de la marine française sur ce navire de pêche naviguant sans pavillon. 7 trafiquants présumés qui étaient à bord du bateau sont en garde à vue en Martinique, annonce la ministre des Armées Catherine Vautrin. Grand sourire, mais aussi coup de pression. Donald Trump est en Chine près de 10 ans après sa dernière visite. Accueilli en grande pompe par Xi Jinping, nous devons être des partenaires et non des rivaux, a déclaré le président chinois, qui a tout de même prévenu son homologue américain d'un risque de conflit si la question de Taïwan était, je cite, maltraitée par Washington. Le football, une liste de 26 joueurs retenus par Didier Deschamps pour la Coupe du Monde. Le sélectionneur a dévoilé sa sélection ce jeudi soir. 26 noms, parmi lesquels celui de Robin Rissert, le jeune gardien du RC Lens, 21 ans, est convoqué pour la toute première fois en tant que troisième gardien. En défense, on retrouvera Maxence Lacroix, le joueur de Crystal Palace convaincant lors du dernier rassemblement. Il sera dans l'avion pour les États-Unis aux côtés de son coéquipier, l'attaquant Jean-Philippe Mateta. Parmi les absents, le madrilène Eduardo Camavinga ne sera pas de la partie, tout comme le buteur Randal Kolo Muani. La météo, un week-end de l'Ascension bien tristoun, le plus froid depuis 2010 avec des nouvelles ondées qui arriveront par les côtes de la Manche vendredi matin. Gare aux averses parfois orageuses entre le sud-ouest et l'est de la France. Le thermomètre très frais au lever du jour. Dans l'après-midi, il fera 11 degrés dans le massif central, 13 degrés à Amiens, 14 à Paris, 16 degrés à Nantes et jusqu'à 20 degrés sur la Côte d'Azur. Enfin, les courses, c'est en nocturne ce vendredi soir à Vincennes. Dominique Cordier vous conseille de jouer le 7, le 6, le 10, le 8, le 9, le 13 et le 11. L'outsider de RTL, c'est le 10, jamais.
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9: Qui sont ces gens qui vous acclament, monsieur Janssen?
10: Ah ben, c'est des gens qui m'acclament parce qu'ils m'aiment bien, tout ça.
11: Oh, ils connaissent.
9: Vous venez avec votre claque maintenant, alors.
10: Mais en plus, des gens qui viennent de loin. Ces gens-là, ils me suivent, ils sont de nous, mais rendez-vous compte.
9: C'est pas vrai.
10: Ils sont venus exprès pour me voir, moi.
11: Ça a dû leur laisser un
10: Je vais déplacer
11: bon
10: des
11: souvenir.
10: Foules, vous savez, monsieur Ruquier.
9: Des Calédoniens, donc.
12: Voilà, c'est ça. Il y a opération porte ouverte chez les dingues.
9: Alors, mais quand même, venir de Nouvelle-Calédonie pour nous applaudir. Enfin, vous applaudir.
10: Bah oui, mais c'est parce qu'on avait couché ensemble là-bas, c'est pour ça.
9: Avec les quatre, là? Les deux seulement, ah bon, très bien.
10: Oui.
9: Les deux dames.
4: Les deux.
9: Les deux dames chauves. Bon, ça va vous motiver, monsieur Janssen.
10: Ah ben, moi, et puis je suis tellement content de revenir, j'adore la rentrée, je retrouve les copains, tout ça, parce que la canicule, elle a fait chaud, ça m'a isolé, moi.
9: Ah oui, oui, et puis la rime n'est pas toujours riche.
10: Voilà, je préférais.
4: Ah ouais, on était trop contents de se revoir, hein, parce que moi, l'année dernière, enfin, la saison dernière, on était tous les jours au théâtre ensemble, il y avait des fois, il me fatiguait.
9: Ah bah oui, oui.
4: Et là,
11: ça devait pas être réciproque.
4: Et là, j'étais trop contente de le revoir.
9: C'est comme ça, ouais.
4: J'aime bien le tripoter, quoi, tout ça.
10: Voilà.
9: Et Paul El Karata, vous n'aimez pas le tripoter, le polo, regardez.
10: Oh, si, mais il a encore grandi. C'est ça, les enfants. Il a encore grandi, Paul El Karata. Avant l'été, parce que moi, je n'arrive plus à l'habiller, il a fait deux tailles de plus.
13: Ça tombe bien, c'est pas toi qui m'habille.
9: Ah ben, qui m'habille?
13: C'est Bernard.
12: Lâchez-moi.
9: Vous êtes en forme, monsieur El Karat?
13: Non.
9: Non? Qu'est-ce que vous avez fait de vos vacances, vous, alors?
13: Bon, je suis allé dédicacer dans des campings à Vendée.
12: Oh, c'est sympa. Ah, ça, c'est sympa, là.
4: Ah ouais, en effet.
9: Ah ben, Jean-Philippe aussi a fait des dédicaces dans des villages de tentes. Et vous, monsieur Barbier, alors?
14: Eh bien, moi, j'ai vendu des merguez frites dans les campings où Paul vendait son livre. Ça vendait pas mal. J'avais plus de succès.
9: Vous n'avez pas un look à vendre des merguez frites?
14: Ah bon, vous trouvez?
9: Ah non, monsieur Barbier.
10: Quoi, non, vous avez un look de merguez.
4: Oh, vous savez, les looks, hein, ça veut rien dire.
9: On va passer d'ailleurs, puisqu'on parle nourriture, à une première citation qui devrait plaire à monsieur Mabille.
12: Je suis là.
9: Qui a dit, et c'est pour madame Aimé, qui habite Ornu, en Belgique, qui a dit, j'ai vu deux cannibales manger un clown. Il y en a un qui a dit à l'autre, tu trouves ça drôle, toi?
13: Jean-Yann.
9: Non.
12: Jacques Martin.
9: Francis Blanche.
10: Des proches.
12: C'est mort.
11: Ah non, c'est pas
13: Francis
11: français.
13: Blanche.
12: Pierre Doris.
9: C'est français, c'est quelqu'un qui, non, c'est pas Pierre Doris, mais c'est quelqu'un qui faisait les grosses têtes très régulièrement.
12: Sim,
9: bonne réponse. De monsieur Barbier ou de monsieur Mabille?
14: De Bernard. Mabille.
9: De Bernard.
14: Elle est à Bernard.
9: C'est bien Sim, plus culturelle, la citation suivante.
12: Là, pour, c'est pour monsieur Barbier.
9: Pour Sarah Moulineau, qui a dit « Le bonheur est souvent la seule chose qu'on puisse donner sans l'avoir, et c'est en le donnant qu'on l'acquiert. »
12: Oh, c'est vieux, ça. Hein.
9: C'est joli, avouez.
11: Ah oui, c'est là que je me rends compte.
12: À l'époque,
11: quand même,
10: quand tu donnes, de toute façon, tu reçois.
11: Il faut que je réentraîne mon cerveau.
9: Pourquoi?
11: À la rentrée. Je pense que j'ai compris un mot sur deux.
12: Alors, c'est une femme.
9: Peut-être que vous captez mal RTL.
12: C'est une femme.
9: Non, c'est un homme qui a dit « Le bonheur est souvent la seule chose qu'on puisse donner du bonheur, oui, sans l'avoir. »
12: Oui, parce que c'est une récompense. Donner.
9: On peut donner du bonheur sans en avoir, oui, et c'est en le donnant qu'on l'acquiert.
10: Bah oui, c'est
14: ça. Ouais,
10: c'était gentil.
15: C'est quelqu'un qui faisait de la scène?
9: Non.
12: Un romancier.
9: On va s'en débarrasser tout de suite. Je vais donner les dates à monsieur Eckhart. 1694-1778.
14: Voltaire.
9: Bonne réponse de Christophe Barbier et de Paul. Pour Florian Petit, qui habite Orme, qui a dit « C'est écrire qui est le véritable plaisir. Être lu n'est qu'un plaisir superficiel. »
10: Oh, et là, c'est moi qui n'ai pas compris.
9: Là, qu'est-ce que vous dites, vous?
10: Et là, c'est moi qui n'ai pas compris.
12: C'est un mec qui vendait pas.
14: Qui n'a pas compris?
9: C'est quelqu'un qui dit « Écrire, c'est un plaisir. » Et c'est là, vraiment, le véritable plaisir, plus que d'être lu, qui n'est qu'un plaisir superficiel.
12: Vous pouvez vous en débarrasser avec Paul, là, rapidement.
14: C'est un français.
12: C'est la poubelle de table, Paul. Hein, c'est con, hop là.
9: Si vous voulez, 1882-1941.
14: Virginia Woolf?
9: Virginia Woolf, bonne réponse! Il n'a pas changé, hein, quand même.
12: On va repasser pour des cons pendant un an.
9: Une autre citation pour madame Martinez, Nathalie Martinez, qui habite au bagne, qui a dit « Femme qui prête l'oreille prêtera bientôt autre chose. »
12: Sacha Guitry.
9: Non.
14: Fédon,
9: non,
14: c'est plus ancien.
9: C'est très ancien.
15: Ah, Platon.
9: Alors, c'est quelqu'un dont je peux vous dire, je connaissais moi-même, avant monsieur Elkarat, les dates par cœur. Et pour cause.
12: Ah, Jésus-Christ.
14: Jules César.
15: Ah, Marignan.
9: Non.
12: Oh, Molière.
14: Marignan, c'est une personne.
11: Ah, oui, je sais.
9: Allez-y.
11: C'est là où il y avait RTL, la rue Bayard.
9: Non.
10: Parce qu'il est né le même jour que vous.
9: Si je vous dis 1772-1825.
14: Ah, Paul-Louis Courier.
9: Bonne réponse de Paul Elkarat.
12: Eh oui, pourquoi vous connaissez
11: Que Paul réponde, on comprend, mais pourquoi connaissiez-vous?
14: Parce qu'il habitait rue.
9: C'était écrit sur le panneau de mon adresse au Havre pendant 14 ans.
10: Mais...
9: Pendant 14 ans, j'ai vécu...
12: Ah, vous étiez au bureau de poste.
14: Monsieur Ruquier,
9: j'ai vécu 12 rue Paul-Louis Courier au Havre.
14: Monsieur Ruquier, j'en parle dans mon prochain livre, cette affaire criminelle.
11: Non. Ah bah moi, je vais l'acheter. Si tu parles de Paul-Louis Courier, honnêtement...
15: Non, mais... Et alors, c'est depuis...
14: s'occuper du domaine, je crois.
15: C'est depuis lui qu'on dit que c'est le courrier qui est passé?
9: Non.
14: Oui, certainement.
9: C'est un publiciste, Paul-Louis Courier.
14: Pamphlétaire,
9: voilà. Ouais. Publiciste, ça ne veut pas dire qui fait dans la publicité, hein, Valérie.
11: Ah non, à cette époque-là...
15: J'aurais cru qu'il avait...
9: Non, publiciste.
11: Je ne savais pas que le terme existait.
9: Ah oui, expliquez, monsieur Barbier, ce que c'était qu'un publiciste.
16: C'est quelqu'un qui participe du débat public en donnant son opinion, en étant en effet souvent dans des opinions pamphlétaires. Et en sortant quand même du débat public des choses assez audacieuses.
9: C'est vraiment ça, parce que moi j'ai pas encore démarré sur BFM, mais là je vous entends, c'est vraiment ça qu'il faut faire meubler sans rien dire.
14: Je prépare le terrain.
9: Ok, bon bah. Ok, puis il était grand, il a été marié, puis.
14: Et il est mort assassiné.
9: Par
14: un bûcheron.
9: Par un bûcheron.
14: Où il s'occupait du domaine familial.
15: Alors qu'il faut juste dire que publiciste, qui vient du mot public.
9: Quoi, qu'est-ce qu'elle dit, elle?
15: Oui, ça veut dire du mot public et non pas du nom publicité.
9: Ce qui est fou, c'est qu'on se quitte avant les vacances, on croit que les gens vont changer. Hein. On revient, tout le monde est pareil.
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9: J'aimerais vous parler de Gaston Pourquier. Pour quelle raison a-t-il beaucoup fait parler de lui il y a 45 ans?
18: Parce qu'il a eu le bac, dans les sous-doués passe le bac.
9: Comment vous savez
18: parce
9: ça
18: que je me rappelle très bien, puisqu'à la toute fin du film, il pense qu'il n'a pas eu le bac parce qu'on lui dit la fiche est collée. Il pense qu'il n'a pas eu le bac, c'est qu'en fait la feuille était collée et là on lui dit qu'il a le bac et il a une crise cardiaque et il meurt.
9: Il y a une petite erreur dans votre réponse.
18: C'est pas les sous-doués passent le bac, c'est
9: Si, c'est les sous-doués. Ça s'appelle les sous-doués tout court.
18: Ah oui, les sous-doués.
9: Mais c'est vrai que vous m'avez peut-être donné le titre en version québécoise parce que chez nous ça s'appelait les sous-doués et au Québec c'était effectivement les sous-doués passent le bac.
18: Ah bah c'est mon côté québécois.
9: Et ben voilà.
18: Gaston Pourquier.
9: C'est une excellente réponse.
18: Alors là, j'adore ce film.
12: Ah, bluffé, hein. On est machine réussie.
18: L'acteur avait un petit défaut de prononciation.
9: C'était Raymond Bussière.
18: Voilà, il y a des Raymond Bussière.
9: Très grand acteur, évidemment, d'avant-guerre et qui jouait un vieux candidat au bac. Mais j'ai une petite question subsidiaire. On va voir si vous le connaissez vraiment bien.
18: Ah, on va voir.
9: Ce film, puisqu'on est jour du bac aujourd'hui, dans les sous-doués qui, effectivement, repassent le bac ou passent le bac pour la première fois pour les plus jeunes. Daniel Auteuil, d'ailleurs, est évidemment le candidat, l'élève le plus célèbre des sous-doués à l'époque. Il avait d'ailleurs passé l'âge d'être bachelier.
18: Hein, oui, il était un peu vieux pour le rôle.
9: Bien plus vieux que le rôle. Mais bon,
18: ça il avait beaucoup redoublé.
9: Ça marchait quand même. Il y avait aussi Hubert Deschamps dans le rôle des professeurs, Tony Marshall. Et puis alors, c'est ça qui est intéressant. Quand il passe le bac, il y a un pion qui surveille les épreuves. Quel est l'acteur qui jouait le pion qui surveille les épreuves
12: Le balèze, là, le grand.
10: Je sais plus. Il est devenu célèbre, j'imagine.
9: Ah, il était déjà célèbre, mais là, il était encore...
18: Il était jeune?
9: Ah, il était... Bah, en 80, il avait 45 ans de moins, mais...
10: Il est mort?
9: Il avait déjà au moins la quarantaine.
18: Non, il est vivant.
9: Il est célèbre. Toujours vivant.
10: C'est un beau mec.
9: Bon, il a jamais été engagé pour sa beauté.
10: Il a été engagé pour quoi?
9: Ah bah, parce que c'était un très bon acteur.
18: Est-ce qu'il était
9: plutôt... Émouvant, et les gens l'adorent.
18: Ah, il jouait plutôt dans des comédies ou pas forcément, là?
9: Non, pas beaucoup les comédies, mais il a fait quelques comédies parce qu'il est aussi dans, comment s'appelle ce film qui se passe dans le sentier, La Vérité si je mens.
18: La Vérité si je mens.
10: Attendez, s'il est dans La Vérité si je mens, je l'ai forcément. Ok.
9: Et il c'est fait, pas okay. Richard O'Connina.
10: Il fait quel rôle?
18: Ah, Richard Boranger.
9: Richard Boranger, bonne réponse.
10: Il joue le père. Bravo.
18: Ah, mais oui.
10: Bravo. Il joue le père.
18: Mais ouais.
10: Il joue le père de Shoshana Boutboul.
9: Dans La Vérité si je mens.
18: Ah, oui, oui, du pion maintenant.
9: Et il joue le pion aussi dans Les Sous-doués. Richard Boranger, c'est quand même un acteur populaire.
18: Bah, oui, oui. Ah, oui. Je croyais qu'il était mort, moi.
9: Ah, non, non, bah écoute, ça va lui faire plaisir.
18: Ah, bah je.
9: Allez dîner avec Bravo et faites des conversations ensemble. Puisque vous avez pris la parole, Vincent Cespedes, et qu'on parle des sous-doués, est-ce que vous avez vu les sujets du bac philo aujourd'hui?
18: Bah oui.
9: Alors, avant de me donner votre avis, j'aimerais interroger chaque grosse tête. Alors, on va prendre le premier sujet là dans le bac philo série générale. Allez, Caroline Diamant, voulez-vous répondre à cette question? Notre avenir dépend-il de la technique?
10: Bah, la technique a été merveilleuse et puis là elle s'est accélérée ces derniers temps, elle va continuer à s'accélérer et puis nous sommes très près du mur et bientôt nous serons dedans.
9: Qu'est-ce que vous en pensez?
19: C'est une magnifique partie qui répond non. Voilà, il faut dire oui et non à chaque fois.
10: Oui, voilà.
19: Donc ça c'est la partie technique dangereuse, technique qui effectivement nous a aidés et qui nous envoie dans le mur par plein de moyens, hein, la pollution, la dépendance et l'intelligence artificielle éventuellement.
9: Alors la partie positive maintenant.
19: Partie positive, bah la médecine, toutes les avancées technologiques qui font que bah on est aux grosses têtes aujourd'hui.
18: C'est un beau sujet, ça doit être dans les séries scientifiques ça à mon
9: avis. Non, série générale. Et d'ailleurs, j'ai le deuxième sujet là qui est pour Christine Bravo, puis vous me donnerez aussi
18: sur le mensonge.
9: La vérité est-elle toujours convaincante?
10: Alors, je vais vous répondre. En Corse, quand on nous interroge, on ne répond pas.
9: Alors, qu'est-ce qu'il fallait répondre à la vérité est-elle toujours
19: convaincante?
9: C'est un
19: piège, je le dis, c'est un piège, parce que ça parle pas de la vérité, ça parle de la puissance qu'a la vérité à nous convaincre, donc de la rhétorique, de la persuasion. Et du coup, c'est évidemment, parfois, on dit la vérité, l'autre nous croit pas. Donc, qu'est-ce qu'on a besoin de plus que la vérité pour convaincre?
10: Ben, peut-être... Parce que la vérité judiciaire n'est pas la vérité.
19: Exactement.
9: Monsieur Boxy, sujet suivant. Sommes-nous libres en toutes circonstances?
12: Oui et non. Dans la vie, on est libre de tout et libre de rien, je pense.
19: C'est pas mal, c'est une belle troisième partie un peu pessimiste.
10: Ouais.
19: Mais évidemment, la question, c'est la liberté, est-ce que c'est une conquête? Et la question, c'est qu'évidemment, quand je suis en prison, je suis pas libre, mais est-ce que je suis libre dans ma tête? Donc, liberté...
12: Derrière sa fenêtre. Voilà.
9: Ah oui, vous citez vraiment les grands philosophes. J'ai envie de demander au professeur Buccella, évidemment, l'autre sujet qui nous reste. Professeur, pouvez-vous me dire avons-nous besoin d'art?
20: Bah, je pense qu'on a besoin d'art comme de pain, sincèrement. Oui, c'est en partie ça.
15: C'est la notion de besoin. Bah,
20: c'est en partie ça qui fonde notre humanité. C'est l'envie du beau et aussi la quête de connaissance.
15: L'envie, c'est pas le besoin. Le besoin.
20: Oui, mais c'est l'envie, c'est
15: non, non, besoin. Non,
21: l'envie d'avoir envie. Envie
19: ça marche à tous les coups.
15: Et t'as pas fait besoin de toi, envie de rien.
21: Besoin de rien, envie de toi.
9: Qu'est-ce qu'il fallait répondre alors?
19: Évidemment.
9: En nous citant un ou deux philosophes.
21: Ah bah, comme Peter et Sloan, par exemple.
9: Avons-nous besoin d'art?
19: Le plus dur, c'est pas tellement de dire oui, parce que là, on trouve vraiment plein de choses. Le plus dur, c'est de dire non. Non, on n'a pas besoin d'art. On peut dire que l'art est inutile, futile, qui sert à rien. On peut dire que l'art est dangereux. Et vous savez, le philosophe qui dit ça, qu'il faut même exclure les artistes de la cité, c'est Platon. Platon dit, les artistes imitent le réel. En général, par exemple, ils imitent les artisans qui eux-mêmes imitent l'idée de table. Donc les artistes nous éloignent de la réalité, il faut les bannir. Ça c'est Platon, on oublie. Et puis le pain, les jeux et l'art. Hein. L'art peut être un spectacle qui nous illusionne et on peut ne pas voir notre propre misère à travers l'art. Donc penser non, on n'a pas besoin d'art, c'était le plus difficile.
9: Et si Christine Bravo est en train de tomber amoureuse de vous.
15: Vous m'excitez à mort.
19: Elle est sapiosexuelle.
9: Ah oui, vous êtes son style d'homme en plus.
19: Ah bah écoutez,
11: non, tu viens de nous dire que ton mari était là.
15: Oui,
11: il est passé où?
19: Non, mais c'est platonique.
9: Méfiez-vous, parce que autant son mari va pas casser la gueule de Stubby Boxy, autant vous.
18: Bon, c'est quand même Christine la plus musclée dans le couple.
15: Non, mais mon mari est bricoleur. Est-ce que vous êtes bricoleur?
19: Absolument pas.
15: Alors il me faut les deux.
19: Ah bah voilà.
9: Et bah voilà, comme vous voulez. Oui et non, c'est ce qu'il faut répondre en philosophie.
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9: Qu'est-ce que l'hypergamie?
23: Quand on est marié plusieurs fois?
9: Non.
23: Gamille ou gamille?
9: Ça a un rapport avec le mariage? Ça a un rapport avec le mariage, oui. Alors c'est vrai que la monogamie, c'est quand on a une seule femme.
15: Oui. Et là, c'est peut-être
9: la polygamie.
24: C'est une énorme miche de pain.
23: Quand on est marié avec une vieille.
9: Une hypergamie.
23: Non, marié avec une vieille. Quand on se marie beaucoup de fois.
9: C'est pas quand on se marie plusieurs fois.
15: Quand on est intensément amoureux tout le long de la vie avec la même personne.
9: Oh, écoutez, vous laissez passer vos messages subliminaux sur d'autres stations. Oui. Madame Dombasle.
15: Mais hypergamie, gamie, c'est en effet le jumelage.
23: Quand on est amoureux de tout le monde.
9: Non, non. L'hypergamie, c'est tout autre chose dont nous reparlons.
24: Ça n'a rien à voir avec la femme, à mon avis.
9: Si, ah avec bon le mariage, la femme et l'homme.
23: Avec
9: dont
23: la fidélité. C'est lorsqu'on est marié qu'un seul jour.
9: Mais il faut bien le dire, l'hypergamie est actuellement, autant le dire, en baisse. Il y a moins d'hypergamie qu'avant.
23: C'est quand on couche avant le mariage, non, après le mariage.
18: Non, l'hypergamie.
15: Alors peut-être
24: c'est quand
15: il
24: on couche tous les jours avec sa femme.
9: Non.
24: Qu'on lui
15: il
24: fait
15: s'agit peut-être
24: tous les
15: de
24: jours
15: certains animaux qui sont hypergamiques.
9: Alors lesquels animaux?
15: Alors le toucan. Oui.
23: Bonne réponse derrière nous. Bien sûr, le toucan, dont je rappelle que il pèse en moyenne 450. Le toucan,
18: là, c'est n'importe quoi.
15: Mais non, ce n'est pas n'importe quoi.
24: Le cochon.
15: Bernard Mabille, le toucan.
24: Le hérisson.
15: Le toucan reste toute sa vie avec le même partenaire.
23: C'est pas, ça veut pas dire ça, l'hypergamie.
9: Ça, c'est le toucan qui reste toute sa vie avec... avec la même personne. Alors, je pense. D'ailleurs, il faut le dire, qu'Arielle Dombasle, justement, quoique je l'ignore, mais il me semble qu'elle doit être un exemple de couple hypergamique.
23: Fusionnel.
18: C'est des couples qui n'ont connu aucune autre personne.
24: C'est des gens qui font l'amour devant des chaussures.
23: Alors, dans des chaussures.
9: Non. Ah, je sens que le petit veau devient de comprendre l'émission.
24: J'ai mis du temps. Hein.
15: Mais ça doit peut-être être du côté de l'intensité.
23: Ils font
9: Bernard, je pense aussi que c'est un couple hypergamique parce qu'il m'a souvent dit que sa femme était une conne. Ce qui n'est pas votre cas, Ariel.
15: Ah non. Mais Bernard, vous avez dit une chose pareille sur votre épouse.
23: Jamais.
9: Oh, si l'ancienne.
23: Surtout que je suis veuve depuis très longtemps.
9: Ah oui?
23: Oh, non, mais sans rire, j'ai jamais dit ça.
9: Non, bien sûr que non.
23: Mais quel rapport
9: Dis donc, je viens d'apprendre qu'elle écoute.
23: Il veut me faire réviser la pension, dis donc. On sent le souci dans le regard de Bernard. Comment faire parce que bon.
9: Non mais d'ailleurs ça a aucun rapport avec l'intelligence. Enfin un peu quand même, mais avec. Écoutez, réfléchissez un peu.
23: Qui ont le même QI.
9: Ah, on se rapproche. Pas une
23: question. Le QI est supérieur à la moyenne. Même intensité d'amour.
9: Non, l'hypergamie sont des couples. Alors il y en a effectivement de moins en moins. Avant c'était très souvent le cas, mais et heureusement.
23: Dans le même âge.
9: Non.
23: Qui sont de la même famille.
9: Non. Ça, il y en a des couples de la même famille, les Boutins, par exemple.
23: Ouais.
0: Elle a épousé son
23: C'est cousin. Le lot Boutin.
0: Vous avez un exemple de couple mis à part Ariel et...
9: Je pense, je ne veux pas jurer, mais je pense que Ariel Dombal et Bernard-Henri Lévy sont un couple hypergamique. Je pense, Bernard, que... non, peut-être pas vous.
0: Merci Laurent, merci.
9: Titoff, justement, je pensais l'inverse.
23: Ah, l'inverse.
1: Est-ce que c'est un couple fidèle alors?
2: C'est très fidèle.
23: Mais enfin,
0: c'est quand la femme est plus intelligente que l'homme.
9: C'est pas une question d'intelligence.
1: Ah, ça c'est possible alors.
3: Bah, ça c'est terrible.
0: Ah, plus vieille,
3: pour...
0: plus.
9: L'hypergamie féminine au sein d'un couple, c'est.
0: Nymphomane.
9: Non.
1: C'est pas évident.
0: C'est lié à l'état civil.
9: C'est pas lié.
1: Est-ce que c'est lié aux origines?
9: C'est pas lié aux origines.
3: Ça se voit physiquement. Quand la femme a des amants.
9: Non, ça va faire trop.
1: Lié à l'âge.
9: C'est pas lié à l'âge.
0: Ça se voit physiquement.
9: Ah non, ça se voit pas physiquement. Ça va être 300 € pour Monsieur Petit. Petit de mange, un deuxième chèque, hein, écoutez. Oh, bah
5: c'est-à-dire que le, si l'un meurt, l'autre meurt aussi. Ils sont écoutez, tellement
9: pas de promesse.
3: Ils vont mourir ensemble sur le lit.
9: Non, ils vont pas mourir ensemble.
0: Ils sont connus très petits.
9: Non. L'hypergamie féminine au sein d'un couple, et ça se réduit au fil des années, c'est quand l'homme est plus diplômé que la femme.
3: Ah, mais je le savais, mais j'ai pas osé le dire.
9: L'homme est plus diplômé que la femme. Est-ce que c'est votre cas?
5: Ah, ben oui, il a fait école normale supérieure et moi j'avais zéro de conduite et j'ai fait le kindergarten. Ouais. Alors, oui.
9: Donc, vous voyez, c'était pas vous insulter que de dire ça.
0: On était loin. Hein.
9: Je me doutais. Oui. Et votre femme.
0: Ah, bah, c'est le même cas chez moi puisque je n'ai pas mon bac. Alors, vous voyez où elle en est.
9: Non, mais voilà, l'hypergamie féminine. C'était très rare, avant évidemment, qu'une femme ait plus de diplômes que l'homme.
0: Oui. Moi, c'est mon cas.
9: Et ben voilà, c'est pourquoi j'ai pensé que c'était l'inverse. C'est votre cas, vous aussi?
3: Oui.
9: Ah oui, votre femme est plus diplômée
3: Elle
9: que
3: est
9: vous.
3: Très intelligente.
0: Bah, c'est-à-dire que les diplômes sont plus faciles à obtenir aujourd'hui qu'avant.
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1: Depuis que vous l'avez mise en vente sur les ondes de RTL, vous avez eu des demandeurs pour votre voiture?
2: Non, parce que les gens ont compris qu'elle était à neuf. Or, elle est à concours.
1: Ça veut dire quoi, est à concours?
2: Est à concours, c'est au-dessus de neuf.
1: Ah oui?
2: Ça veut dire tellement briqué qu'on pourra la montrer dans un concours d'élégance automobile. Tu sais, quand je suis photographié avec mes lévriers devant ma voiture avec ma grande Capeline, avec ma petite Jean-Pierre Coff à côté de moi.
3: Elle a combien de kilomètres?
2: Elle a combien de kilomètres? Moins de toi.
3: Elle
2: va te dire, excuse-moi, mais t'es pas en W.
3: C'est important de savoir combien elle doit rouler.
2: Elle a très peu de kilomètres.
3: Ah,
2: c'est une affaire, écoutez. Moi, je vous la donne, mais ma sœur la voulait. Hein.
4: Et c'est quoi les options? Il y a le petit sapin, votre visage? Il y a tout ?
2: Non, il y a un chien qui fait comme ça sur le pot. Okay.
1: Non, mais sérieusement, Pierre.
2: Non, parce qu'elle a 3 piges.
1: Ouais. Hein ?
2: Au bout de 3 ans, il faut changer de voiture.
1: Ah bon ?
2: Tu sais combien de kilomètres j'ai ? Non, tiens-toi, t'as l'air malin. Combien j'ai ? 12 000. C'est pas incroyable. Elle a pas roulé.
1: Ah bah
2: ma sœur la voulait.
1: Ah, parce que personne l'achète.
3: C'est une affaire, dis donc.
2: C'est vous qui parlez à ma sœur, si je la vends. Hein.
1: Première citation, il est temps de poser la première citation pour Mathias Coste, qui habite Perpignan, qui a dit « Je pense que les hommes qui ont une oreille percée sont mieux préparés pour le mariage. Ils connaissent déjà la douleur et ont déjà acheté des bijoux. »
5: Est-ce qu'il s'agit d'une femme ?
1: Il s'agit d'une femme, oui, évidemment.
4: Valérie Le Mercier ?
1: Valérie Le Mercier, non.
6: Elle est vivante ?
1: Elle est vivante.
3: Une humoriste ?
1: Humoriste, non, on peut pas dire ça d'elle.
3: Elle est drôle.
1: Elle est drôle de temps en temps dans ses interviews. Quand
4: comédienne ? C'est une comédienne ?
1: Une actrice.
3: Miu Miu,
1: non, c'est pas le genre de Miu Miu de dire ça.
3: Zabou Bretman,
1: non.
4: Catherine Fro?
1: Non.
5: On parle d'une française.
1: Pardon?
5: On parle d'une française.
1: Vous parlez d'une française, oui.
5: Non, mais elle n'est pas française?
1: Non, si vous me demandez si moi je parle d'une française, oui. Non.
4: Bette Midler.
5: Est-elle étrangère?
1: Oui.
5: American. Je suis con.
2: Ça c'est bien vu.
4: Américaine,
1: oui, évidemment, c'est la phrase type d'une actrice américaine.
5: Oprah Winfrey,
1: non.
4: Bette Midler,
1: non plus.
3: Meryl Streep,
1: non.
4: Jennifer Aniston,
1: non.
4: Angelina Jolie.
1: Angelina Jolie, non.
6: Whoopi Goldberg,
1: non.
5: Est-ce qu'on se ressemble?
1: Pourquoi
5: un peu?
1: Pourquoi dès qu'on demande une actrice, vous dites une noire, vous?
6: Bah, chacun sa culture.
5: Ok, il défend
4: la famille. Elle a eu Oscar?
1: Je crois qu'elle a jamais eu d'Oscar.
3: Sienna Miller.
1: Non.
5: Elle est quoi? Elle a moins d'une petite cinquantaine?
1: Elle a eu une nomination aux Oscars, mais elle ne l'a pas obtenue.
6: Princesse Erika?
1: Non.
5: Cesaria Evora?
4: Scarlett Johansson?
1: Non.
5: Est-ce que c'est Tina Fey?
1: Comment ça, une affaire?
4: Tina Fey.
1: Tina Fey, non, pas du tout.
6: Comment c'est une affaire?
2: Il y a que des noms que je connais pas. C'est marrant, j'ai l'impression d'être dans une émission en Australie.
1: Pierre, vous connaissez bien tous les noms qu'on vient de donner, quand même.
2: Non,
1: elle, vous avez dû la connaître, Pierre.
4: Elle a beaucoup de kilomètres au compteur, comme la Modus de Pierre?
1: Oh non, elle est née en 58, elle est pas si âgée. D'accord. Que ça. Hein.
6: 58. Elle a fait un James Bond?
1: Non, je crois pas. Non, pas de James Bond.
4: Que du cinéma.
1: Attendez, j'ai un doute. Peut-être, non, pas de James
2: Bond. Elle a pas fait de cinéma non plus?
1: Non. Eh ben oui, du cinéma, oui, bien sûr.
5: Est-ce qu'elle est brune?
4: Sandra Bullock,
1: non.
5: Est-elle brune?
1: Non, elle n'est pas brune.
5: Est-ce qu'elle est blonde?
1: Oui. Je répète la phrase, peut-être.
5: Oui.
1: Je pense que les hommes qui ont une oreille percée sont mieux préparés pour le mariage. Ils connaissent déjà la douleur et ont déjà acheté des bijoux.
3: Alors, elle est mariée avec un gars percé. Elle est mariée avec un gars percé, forcément.
5: Mais t'es encore plus con que moi, c'est
2: ça. Ça va nous aider beaucoup. Attends. Alors, des actrices américaines mariées avec un gars percé.
6: Ah, Nicole Kidman.
1: Nicole Kidman, pas du
4: alors,
1: tout.
4: Elle est australienne.
5: Elle est aussi australienne.
6: Oui, mais le gars percé, là,
5: je l'ai. C'est Goldie Hawn.
1: Pas du tout.
2: Jacqueline Delubac.
4: Meg Ryan.
1: Jacqueline Delubac.
5: Grande carrière aux USA.
2: Belle carrière aux USA.
4: Et on connaît bien son mari qui est percé.
2: Elle était mariée avec Sacha Guitry. C'est pas de la merde, Jacqueline Delubac.
1: Non, mais là, tenez,
4: Meg
2: si
4: Ryan.
2: Si vous avez un petit quart d'heure, je vais vous raconter la vie de Jacqueline Delubac. Au départ. Alors, arrêtez de me regarder.
4: Tu vas pas plutôt vendre ta voiture, ce sera moins long.
1: À qui vous parlez au premier rang encore, Pierre?
2: Des personnes.
1: Il y a une femme au premier rang, elle pourrait vous faire penser à l'actrice qu'on cherche.
3: Oui.
4: Meg Ryan. Celle avec la jambe de bois?
6: Elle a des lunettes ou des gros seins?
5: Elle a des lunettes, l'actrice en question?
1: Ouais. Non, c'est pas les lunettes qui pourraient vous
3: faire. Les cheveux.
1: Non, pas les cheveux donc.
4: C'est une personne en surpoids du coup?
1: Non, pas du tout.
4: Elle a des petits mocassins bleu pétrole?
1: Non, mais c'est vrai que cette jeune femme au premier rang pourrait vous y faire penser.
3: Jean Seberg.
1: Pardon?
3: Jean Seberg. Spielberg.
1: Et qu'est-ce que cette jeune femme vous fait penser à Jean Spielberg?
3: Elle a les cheveux courts, c'est
7: mais
3: la dame.
7: On parle de laquelle?
4: Laquelle on parle?
7: On parle de la jolie ou de la moche à côté?
5: Non, non,
2: mais Jimmy, mais non, ah non, non, ce n'est pas grave parce que chacun croit que la moche c'est l'autre.
7: Bah oui.
6: Mais je crois que Laurent parle du monsieur avec le t-shirt blanc. Lui.
1: Mais non, écoutez, il vous reste 15 secondes, on va
5: quand même.
6: Sigourney Weaver.
1: Mais non,
3: on va. Alors c'est la dame à lunettes avec le décolleté profond.
1: Non, mais on cherche pas. La réponse c'est pas de trouver une dame dans le public.
3: Ah bon?
4: Bah si, parce qu'on l'a trouvée, elle est là.
1: La réponse
5: Naomi
1: c'est trouver.
5: Naomi Watts.
1: Comment?
5: Mais non, Naomi
1: mais
5: Watts.
1: Mais non, non, non.
3: Non, non, non, c'est pas bien ça.
1: Ah non, écoutez, franchement. Sharon Stone.
5: Ah,
4: Sharon Stone.
6: Oh la vache.
3: Pourquoi Sharon on l'a Stone oublié, dis donc.
5: Ah, oui. Ah ouais.
2: Pourquoi,
5: mais il fallait écarter les cuisses. Dans le oh là là.
1: Et oui. Et oui. Voilà pourquoi.
2: J'allais dire.
1: Voilà pourquoi cette jeune femme me faisait penser à Sharon Stone, parce qu'elle a, elle a les jambes croisées et
5: il et elle a l'air d'une pute.
4: Non mais Laurent, ça pouvait pas marcher, elle a une culotte.
2: Non, écoute,
1: et il suffisait qu'elle décroise les jambes pour qu'on pense à Sharon Stone.
4: Allez-y, faites-le maintenant bon. Qu'on a perdu.
2: Le nombre de fois où je me suis dit en voyant une fille, il suffirait qu'elle décroise les jambes.
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1: Question d'actualité pour Yvan Charron, qui habite dans la Vienne. Et la question concerne la presse, que vous pouvez trouver en kiosque aujourd'hui. On peut trouver deux diastèmes à la une des journaux aujourd'hui en kiosque. Quels sont les deux diastèmes qu'on peut voir dans la presse?
8: Il y a Vanessa Paradis.
1: Vanessa Paradis à la une de Paris Match. Rappelez ce que c'est qu'un diastème.
8: C'est un petit écart entre les deux dents de devant.
1: Les dents du bonheur.
4: Jean Tiberi avait les dents du bonheur.
1: Et Jean Tiberi aussi avait les dents du bonheur. Bonne réponse du couple. C'est désormais un couple, Tellier-Barbier. Et oui, un diastème, ce sont les dents écartées devant. On appelle ça les dents du bonheur. Et Jean Tiberi avait les dents du bonheur.
4: Ça avait donné chez les Guignols la fameuse chanson à l'orgue de Barbarie, très drôle. Il a les dents du bonheur, mais sa vie, c'est que du malheur. Elle déroulait, Xavier Tiberi, toutes les affaires de son mari.
1: Elle est toujours vivante, elle-même,
4: oui,
1: Tiberi.
4: Oui, tout à fait. Elle va avoir 89 ans le 22 août.
1: Et lui est mort à 90 ans. Bravo, en tout cas, vous avez bien lu les journaux, chère Sylvie Tellier, Vanessa Paradis et Jean Tiberi sont bien les deux diastèmes, les deux dents du bonheur du jour. Il y en a d'autres, hein, des artistes.
4: Yannick Noah,
1: il y a eu effectivement, qui a eu d'autres? Nicole Calfan, les dents du bonheur.
4: Ah ouais
1: aussi.
4: Oui.
1: Non, mais il y a d'autres quand même dents du bonheur célèbres. Marlène Jobert, elle n'a pas les dents du bonheur aussi.
4: Marlène Jobert.
1: Maria Paco m'avait les dents
5: oui
1: du bonheur.
5: Ah, oui.

0: Un très beau sourire. Et un petit garçon vient me voir. Moi, j'étais à côté de Laurie. Et il me dit, mais madame, je peux vous poser une question? Je dis, bah oui. Pourquoi les Miss France, elles ont plus de dents que les autres? Et j'avais trouvé ça très mignon parce que, évidemment, elles sourient toutes. Et elles ont toujours de très belles dents. Laurie a de très belles dents. Donc non, les Miss France n'ont pas plus de dents que les autres. Mais c'est vrai qu'elles n'ont pas de diastème.
1: Madame de Fontenay, il en manquait bien deux ou trois à la fin quand même.
0: Non, ou bah comme toute personne âgée, je pense qu'il en manque à tout le monde, mais non, ça la caractérisait pas par son manque.
2: Non, elle était super. En plus, elle est super belle dans Star Wars quand elle fait Dark Vador. C'est de mimétisme, mais sans maquillage.
1: Non, mais vous aussi, vous avez une belle dentition, je dois dire.
0: Moi, j'ai corrigé un petit peu parce que j'avais les dents de devant qui se chevauchaient, donc j'ai mis un petit appareil dentaire à 30 ans, je crois. Laetitia Casta, ça lui va très bien, mais moi, je trouvais que ça m'allait pas du tout.
2: Regardez Christophe, il est tout content. Il apprend des trucs sur Céline, elle a rien à foutre, mais pas, c'est bon, ça va. Quel charmeur, quel coquin.
0: Tu sais, je suis divertissante. C'est mon rôle ici.
3: Et puis, il y a la beauté dans la vie. Parfois, ça passe. Et puis, il y a l'élégance et ça ne passe jamais. Et Sylvie, c'est l'élégance, pas comme d'autres.
2: Il veut vraiment être son cadeau d'anniversaire.
1: Ah oui,
2: qui c'est qui va souffler la bougie, Christophe?
1: Qu'est-ce qu'il a fait de pas élégant, monsieur Toen, Christophe?
3: Il a fait un marché de l'inélégance.
1: Alors...
3: Il nous attaque tous en dessous de la ceinture, il nous prend de biais comme ça, mais c'est ce qui fait qu'il est drôle aussi.
2: Pauvre conne.
1: Voilà, ça alors effectivement, pauvre ça confirme. Pour Caroline Lust, qui habite dans le Morbihan, la question concerne maintenant Sterling Holloway, Jim Cummings, Scarlett Johansson et Kate Blanchett, qu'on pourrait comparer aujourd'hui, si on en croit un article de Thomas Soulier dans Le Parisien, pourrait comparer à monsieur François Bayrou. Mais quel est le point commun entre ces noms américains et François Bayrou?
4: Les oreilles,
1: non.
3: L'élocution? Le fait d'avoir été bègue?
1: Alors, bègue, non.
2: Il est bègue, François Bayrou?
5: Ils ont peut-être un trouble déficitaire de l'attention?
1: Non plus, non.
6: Elle parle lentement.
1: Sterling Holloway.
5: Dyspraxie?
1: C'est le premier, d'ailleurs. Jim Cummings, et puis plus récemment, Scarlett Johansson et Kate Blanchett ont un point commun avec François Bayrou, si on en croit les journalistes du Parisien.
5: C'est physique, non.
1: Elles ont tous une peau.
5: C'est une opinion.
1: Une opinion, comment ça une opinion?
3: Par exemple, il a dit qu'il était en hésitation sur la fin de vie. Est-ce qu'ils se sont exprimés sur
1: L'opinion, c'est plutôt le journaliste du Parisien Thomas Soulier qui nous l'a soumis, puisqu'il considère que François Bayrou peut être comparé à quelqu'un, je vais vous aider un peu, parce que c'est vrai que c'est difficile ma question. Thomas Soulier compare François Bayrou à un personnage à qui Sterling Holloway, Jim Cummings, Scarlett Johansson et Kate Blanchett ont prêté leur voix.
3: Ah, un personnage de dessin animé, alors.
1: Carl
5: Fredricksen?
1: Non.
6: Betty Boop?
1: Comment?
6: Betty Boop.
1: Alors, dites-moi bien le rapport entre Betty Boop et François Bayrou.
6: Eh bien, je trouve que de temps en temps, quand il a le vent dans le dos, il a la tête de Betty Boop.
4: Bayrou. Avec le vent dans le dos.
6: Oui.
1: Pour une fois, laissez-la parler, parce que là, je sens qu'on atteint quand même des sommets.
6: Et il suffit de rajouter des cols en résille et c'est fait.
0: Moi, j'ai pas l'image.
6: Je vois Bayrou avec le vent dans le dos. Donc, ses petits cheveux noirs se dressent sur le côté.
1: D'abord, il a pas de cheveux noirs.
4: Ah, ouais, il a pas de cheveux noirs.
6: Voilà. Il a trois petits poils.
0: Betty Boop, elle est un peu connue pour ses formes. Ouais. Ça, on est d'accord.
4: Et les oreilles,
0: d'où François Bayrou, on est plus dans l'arrondi quand même.
6: Tu retiens la tête avec les yeux.
4: Ouais.
6: Et puis les petites jambes.
2: On va appeler l'infirmière.
6: Non, moi je le vois bien.
5: Du coup, un homme, c'est des hommes et des femmes qui ont interprété un seul personnage.
1: Oui, la voix de ce
5: la
1: personnage.
5: La voix, ça veut dire un personnage de Disney?
1: Pas seulement, c'est au départ un roman comme souvent chez Disney. Disney utilise un roman, il en fait un dessin animé. Mais c'est vrai que le personnage a été rendu célèbre.
5: Il est masculin.
4: Un nain de Blanche-Neige.
1: Ouais. Ça c'est intéressant. Alors attendez, François Bayrou, vous le comparez à quel nain de Blanche-Neige?
4: Prof, simplet,
1: non, Atchoum.
5: Pinocchio,
1: non plus.
6: Ah, c'est un animal.
0: C'est pas un personnage de Disney, mais j'ai une idée. Est-ce que ça pourrait pas être le petit ours brun?
1: Mais non, puisque c'est pas un personnage de Disney. Non.
4: Vous avez dit qu'au départ, c'est un roman.
1: Oui, au départ, c'est un roman.
6: Est-ce que c'est un animal avec des poils?
1: Avec des poils, non.
6: Ah, voilà, je peux avancer le truc,
4: un poisson,
6: là.
4: Un poisson,
1: non plus.
3: Un oiseau.
1: D'ailleurs, il y en a très peu de ce genre d'animaux dans les films de Disney. Ah. Mais dans ce film...
5: Un caméléon,
1: non.
3: Un dragon.
1: Un papillon, non.
5: Un oiseau.
1: Un reptile, oui.
3: Ah, c'est K, le livre de la jungle. Oui.
1: K dans le livre de la jungle. Bonne réponse de Christophe Barbier.
3: Et confiance mais croise en moi.
4: Pourquoi comparer Bérou à K?
1: C'est Thomas Soulier qui le compare, c'est pas moi, dans le Parisien aujourd'hui. Il dit que M. Bayrou

0: ou remet toujours au lendemain ce qu'il doit faire, le plan d'économie, par exemple, mais pas seulement. Il a, il faut le dire, écrit Thomas Soulier, des allures de ce serpent hypnotiseur K.A. dans le livre de la jungle. Il endort ses proies et il gagne du temps. Voilà, c'est K.A. l'hypnotiseur. Non, c'est pas très flatteur. Et il se trouve qu'effectivement, le serpent K.A. dans le livre de la jungle, qui était un personnage secondaire au départ, a marqué les esprits dans le dessin de Walt Disney. Et effectivement, il endort Mowgli, il va être sauvé par Bagheera, la panthère. Et puis après, on sait que le serpent va s'attaquer au tigre, avec aussi Shere Khan.
1: Avec la même chanson pour hypnotiser.
0: La fameuse chanson.
2: Crois en moi. Attention, Valessandre.
0: C'est Roger Carrel qui fait la voix française.
3: C'est pas Bérou, ça.
0: Non, c'est pas François
1: Bérou. Un autre Premier ministre avait été comparé à K, c'était Balladur. Les Chiraciens, en 93-94, disaient, mais Balladur, c'est K, il vous endort, il vous dit, faites confiance, laissez-moi faire. Et il était comparé.
0: Et en tout cas, Scarlett Johansson et Cate Blanchett ont prêté leur voix, elles aussi, à K, le fameux serpent de Disney, qui se termine quand même, il faut le dire, avec un nœud au bout de la queue. Hein, ouais, rappelez-vous. Ouais. C'était une bonne réponse de Christophe Barbier.
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0: Question pour Thierry Pinto, qui habite à Issoudun, monsieur Pinto. Il y a un film qui sort aujourd'hui, un film documentaire, qui s'appelle La Rivière. Pardon, je fais tous les films qui sortent le même jour que le vôtre.
5: Oui, c'est une drôle de façon de faire la promo.
0: Mais le vôtre, tout le monde ira voir, je ne suis pas un héros, parce que, puis on aura le réalisateur tout à l'heure en fin d'émission, mais c'est vraiment très, c'est votre meilleur, Vincent.
5: Ah
0: Debienne.
5: Ouais, je suis d'accord avec vous.
0: Ah ouais, c'est franchement, vrai. C'est votre meilleur.
6: Et puis, on dit toujours ça quand c'est le dernier.
0: Non, non, mais alors,
6: un album, on fait pareil.
0: Non, mais j'ai vu tous ces autres, je peux vous dire, si vous aviez vu les autres.
5: Je sais qu'il a fait.
7: Ah, franchement, oui. Il n'y a pas de mal, hein, oui.
5: Hein, il n'y a pas de mal.
0: Mais bon, je suis bien obligé de parler des autres sorties.
5: Vous savez, alors, c'est quoi, c'est un documentaire?
0: Il y a un documentaire qui s'appelle La Rivière aujourd'hui. Bon, c'est un peu écolo, c'est un peu pour nous prévenir, vous savez, du drame que vivent évidemment les fleuves et rivières de France. Et ça tombe bien. Alors là, attention, hein, je vous dis pas que c'est une rivière française que je vous demande d'identifier, mais justement, puisqu'on parle rivière dans la presse aujourd'hui, j'aurais voulu vous demander quelle rivière est longue de 587 kilomètres et qu'on voit pendant 3 minutes au cinéma aujourd'hui.
5: Oh, une rivière.
6: C'est en Asie?
0: En Asie, non.
7: C'est en France?
0: Ce n'est pas en France, monsieur.
1: C'est en Europe?
0: C'est en Europe, oui.
1: La Moskova?
0: La Moskova, non.
5: C'est encore
6: la Volga. La Maritza.
0: Pardon.
6: La Maritza.
0: Ah. Ah, il y aurait donc un documentaire sur Sylvie Vartan qui sort aujourd'hui.
5: La Maritza, c'est Maritza.
7: Ça serait dans quel. Non, sans Julien.
5: Vous le faites bien. Est-ce que vous pourriez faire un duo? Est-ce que vous pourriez nous faire un duo entre Valéry Giscard d'Estaing et Sylvie Vartan?
8: Mais bien sûr.
5: Allez-y.
8: J'ai un problème. Je crois bien que je t'aime.
5: J'ai un problème aussi. Je t'aime aussi.
0: Il n'y a qu'à demander.
6: Il y a du Eddie Mitchell avec Sylvie Vartan. Là.
0: Gérard et Lebray, tenez-vous bon.
1: Alors, est-ce que c'est dans Napoléon?
0: Oui, c'est dans Napoléon, évidemment.
7: C'est pas bah c'est la Bérézina.
0: Pardon?
1: La Volga?
7: La Bérézina.
0: Évidemment, la Bérézina. Bonne réponse de François Berléand. Eh oui, la Bérézina, c'est devenu une expression, évidemment, liée à la retraite de Russie, mais la Bérézina, c'est avant tout une rivière de Biélorussie. La Bérézina fait 587 kilomètres. C'est malin de votre part, monsieur Berléand.
7: Oh, bah, c'est malin.
0: Et c'est une bonne réponse, mais vous êtes malin, monsieur.
7: Mais oui, je suis malin.
0: Mais oui.
5: Est-ce que c'est une expression qui est encore la mode chez les jeunes, c'est la Bérézina?
9: Non. J'avais jamais entendu parler de ça.
5: Laisse tomber.
9: Déjà, pendant l'imitation de Laurent Ruquier, j'étais paumé. J'étais là. D'accord.
6: Il connaît ni l'un ni l'autre.
0: Ah, parce que Giscard, ça vous dit rien.
9: Non, si Giscard d'Estaing, on connaît. Au revoir. Ça, on l'a. On peut, mais
0: c'est grâce aux enfants de la télé, en fait.
9: Mais oui, complètement.
0: Au revoir.
9: Mais l'autre personnage que vous imitiez?
0: Sylvie Vartan, ça vous dit rien?
5: C'est une autre présidente de la République.
9: D'accord. Moi, je me suis arrêté à Jeanne Moreau.
0: Non, Sylvester, c'était la femme de Johnny.
7: C'était la première femme de Johnny.
6: Bah, c'est pas Laetitia. C'était une chanteuse exceptionnelle.
7: La première, on t'a dit la première.
9: Ah non, mais Laetitia, c'est la dernière, c'est
0: alors,
9: ça.
0: C'est la fille de Johnny, c'est mais la... on ne le sait pas encore.
9: D'accord. Ah oui, non, non, mais j'étais. Alors, non, la comment
0: la vous mère
9: dit,
0: de la... David.
9: Hallyday. La mère de David Hallyday, c'était.
2: Sylvie Vartan.
7: C'est toujours.
9: Et donc, elle, c'est la grande Bérédia. Non. Je...
7: La grande Bérédia.
0: C'est la Maritza.
9: La Maritza, d'accord. Mais quel est le rapport avec Johnny?
0: C'est la femme, la première femme de Johnny, Sylvie.
9: Sylvie. Les jeunes,
6: la maman de
7: ça m'intéresse. Bulgare, qui est d'origine bulgare.
0: On est en train de vivre quelque chose d'intéressant, parce que c'est vrai qu'après tout, c'est normal qu'un jeune ne sache pas aujourd'hui qui est Sylvie
2: Vartan.
0: Sauf Vartan.
2: Que son chanteur préféré, c'est Joe Dassin, quoi.
6: Oui, mais parce que...
0: C'est vrai, c'est louche.
6: Mais il aime les chanteurs morts, il a expliqué.
9: J'aime que les chanteurs morts, moi. Si c'est vivant, ça me plaît pas.
0: Mais quand même, vous connaissez des chansons de Sylvie Vartan.
9: Mais bien la sûr, bien
6: c'est
9: sûr, la vie en rose.
6: Ça flambe, ça monte à la tête.
7: Elle chantait ça en duo avec Johnny, c'est derrière.
6: Et ça s'envole en fumée. L'amour,
9: c'est comme une cigarette. Ah, c'est moins cher dans les pays de l'Est.
6: Non,
9: c'est pas...
6: non, au duty free.
0: Si, si, elle a fait des tas de succès, Sylvie. Ouais.
2: Oui. Moi, j'aime... La plus belle pour aller danser.
0: Ah oui, ce soir, je serai la plus belle pour aller danser. Oui.
6: Danser. Oui, danser. Oui.
0: Ah bah elle non plus, elle connaît pas.
5: Toi, tu pourrais chanter, Roman, tu pourrais chanter comme un garçon, j'ai les cheveux longs. Comme un garçon, je porte un blouson. Comme un garçon, un grand ceinturon. Comme un garçon.
6: Comme un. Mais il y en a encore d'autres, des très
0: je crois qu'il est en train de se foutre de notre gueule.
9: Non, mais c'est exceptionnel. J'ai toujours l'impression de faire un repas de famille quand je viens ici.
0: Eh ben, voilà quelqu'un, à mon avis, que vous n'avez pas connu non plus, mais vous pouvez quand même essayer de répondre à cette question. C'est un acteur qui aurait eu 100 ans aujourd'hui, s'il n'était pas mort il y a 20 ans, puisqu'il est mort. Il
7: à
0: est
7: 80
0: mort.
7: Ans, donc.
5: Bonne réponse! Oui.
0: Alors, je suis obligé d'être précis, hein, parce que ça se joue à quelques mois près. Il est mort à 79 ans, mais dans sa 80e année, effectivement, vous avez raison. Mais les chiffres, plutôt, on va dire le nombre 23, était très important dans sa carrière, parce qu'effectivement, là, il aurait eu 100 ans en 2023, il est donc né en 1923, il est mort en 2003, et on trouve encore sur son CV ce chiffre 23, mais qui correspond à quoi et de quel acteur s'agit-il?
1: Est-ce que ça correspond à sa taille, 1m23?
0: Oui, monsieur.
1: C'est Pierral.
0: Et c'est Pierral, le nain Pierral.
9: Mais oui.
0: Bonne réponse de Christophe Barbier. Mais comment vous savez ça?
1: J'ai vu qu'il y a quelques jours quelque chose sur lui, justement parce que c'était son centenaire. Donc voilà. Et pour ceux qui ont vu tous les films de KPDP dans notre jeunesse commune, avant que Attendez. Les parents d'Oduic soient nés, eh bien, il était dans les films de KPDP le nain qui jouait. Et on appelait ça, on avait le courage d'appeler ça à l'époque un nain, et pas une personne de petite taille.
0: Eh oui, c'était le premier nain connu, si j'ose dire.
6: Avant Passepartout.
2: Tu sais, il jouait avec Jean Marais.
0: Voilà.
9: Oui, bien sûr. Mais alors, c'est qui ce réalisateur?
2: Pas Jean Barret.
0: Alors Pierral, en tout cas dans ses mémoires, parce qu'il a publié ses mémoires qui s'appelaient Vue d'en bas, vous voyez qu'il avait quand même un peu d'humour. Ses mémoires s'appelaient Vue d'en bas, et il raconte effectivement sa bisexualité. Il a été dépucelé par une prostituée dans une maison close, et a eu sa première expérience homosexuelle avec un étudiant qu'il a abordé dans la rue en 1942. Puis une seconde expérience avec un acrobate marié du Cirque d'hiver Bouglione. C'est précis, hein, ce que je vous raconte.
6: Alors, non, mais il a eu trois histoires, en fait.
0: Et puis, il raconte que malgré son nanisme, hein, on est bien obligé d'appeler ça ainsi, malgré son nanisme, il avait beaucoup de propositions, bien plus qu'il en souhaitait. Il n'était pas du tout à laisser pour compte dans le domaine sexuel.
1: Comme quoi, le nanisme ne conduit pas forcément à l'onanisme.
0: Bravo. Oh,
9: ça, c'est un
0: Pierral, le premier nain connu du cinéma français, aurait eu 100 ans aujourd'hui.
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0: Je vous demande de retrouver qui a tué la jeune fille dont il était amoureux en lui tirant un feu d'artifice en son honneur.
7: Ouh, le truc du gamin.
5: Oh, le gamin.
7: C'est couillon. À quel endroit?
0: Elle s'appelait Camille, sa fiancée, vous voyez. Et il a, évidemment, pour la séduire, tenté de tirer un feu d'artifice. Et cette jeune fille qu'il courtisait, eh bien, est morte au moment du feu d'artifice.
1: Alors, c'est pas volontaire. Il a pas voulu la tuer.
0: Ah non, c'est pas volontaire.
3: C'est dans un bouquin ou c'est vrai?
0: Ah non, c'est vrai.
6: C'est au 19e siècle.
0: C'est une histoire vraie et c'est au 19e siècle.
2: Et qui a connu
0: c'est même, je vais vous dire, Ariel, soyons plus précis, au 18e. 18e.
3: Ah oui, 18e.
7: Qu'a dit Laurent, la fille? Qu'a dit la fille?
3: Est-ce que c'est la fille qui est connue ou le monsieur?
0: Ah, c'est le monsieur qui est connu.
3: C'était un roi?
0: Ah, c'était pas un roi, non. Ça s'est passé dans le Jura, vous voyez.
3: Et alors, qui je connais en 1700 quelques dans le Jura?
7: Il a été condamné après ça?
0: Ah ben non, c'était un accident, vous voyez.
10: C'est un accident.
0: Ah ben oui, c'était un accident.
9: Il a dû s'en mordre les doigts quand même.
10: Alors, c'était un écrivain?
0: Il tire un feu d'artifice. Paf! Et il tue sa fiancée, la jeune fille Camille.
9: Oh la belle Berthe! Oh la belle bleue!
0: Il la tue sur le coup.
11: Elle a juste elle a pris une fusée dans la tête, quoi.
0: Pardon?
11: Elle a pris une fusée.
0: Ah ben voilà. Voilà.
7: Elle a juste eu le temps de dire c'est le bouquet.
0: Alors qu'il voulait lui mettre dans le pétard.
11: Ah non, mais c'est affreux!
9: Il a fait long feu.
7: Il est connu pour quoi, ce monsieur?
11: C'est pas bien.
10: C'était un écrivain.
0: Non. Alors là, attention. Je suis obligé de vous dire oui quand même. C'était un auteur dramatique, mais pas seulement.
3: Il était. Est-ce qu'il? Ah oui, d'accord.
10: Il était peintre.
0: Peintre, non.
9: C'est Beaumarchais.
0: Il était aussi militaire, pour tout vous dire.
11: Alfred de Vigny?
0: Non, poète, militaire, auteur dramatique.
3: Ouais. Et donc, il est mort en quelle année? En 1700 combien?
0: Alors, je vais vous dire, il est mort en 1836 à Choisy-le-Roi.
9: Ah oui, donc...
3: Il était à cheval, quand même.
0: Ah bah, il était à cheval, il était né en 1760, il est mort vieux. Enfin, vieux à l'époque, c'est vieux, 76 ans à l'époque, c'était vieux. Plus aujourd'hui, on est jeune à 76
3: ans. Alors, qui je connais en 1760?
9: Régnard?
0: Pardon?
9: Régnard?
0: Régnard, non.
10: Il a un boulevard?
0: Oh, il a mieux que ça.
3: Il a une ville.
10: Il a une ville?
0: Non, pas une ville.
3: Alors qu'est-ce qui est mieux qu'une
7: place?
3: Il a une place.
0: Non, mais mieux que ça, de toute façon.
10: Un lycée.
0: Non, mieux que ça encore.
3: Attendez, qu'est-ce qui est mieux qu'une place?
10: Une avenue.
0: Une avenue, non, mieux que ça.
9: Il était à l'Académie française.
3: Une ville?
0: Oh,
9: il est immortel.
0: Non.
3: Qu'est-ce qui est mieux qu'une ville?
0: Mais il a une rue, si vous voulez vraiment que je sois précis.
3: Bah, pas mieux qu'un boulevard, une rue.
0: Oui, mais il a mieux que là. Il a tout. Il a une rue. Voilà.
10: Un quartier.
3: Quoi?
7: C'est Trocadéro.
3: D'accord. Le mec a la rue et la station de métro qui va avec.
0: Non, je crois pas qu'il y ait une station de métro, mais il a mieux qu'une station de métro.
9: Oh là là,
10: il a un musée.
0: Et oh, il a mieux que ça encore.
10: Un aéroport.
0: Il y a des statues un peu partout, il a une
3: rue. C'est Monsieur Beauvais?
0: Il a une rue dans le premier arrondissement de Paris, vous voyez si ça peut vous aider.
9: Donc, on a dit pas Beaumarchais.
0: Non, pas Beaumarchais.
9: Comment est-ce qu'il s'appelle l'autre?
0: Il a même une bière qui porte son nom, vous voyez.
3: Ah, Monsieur
11: Cronenbourg, Monsieur Cronenbourg.
0: Non, non.
7: Chirac.
0: Non. Chirac a pas tué sa fiancée.
7: C'est Corona.
9: Jean-Michel Corona.
10: Lafayette.
0: Lafayette, non.
9: Il était vraiment natif du Jura ou c'est arrivé par hasard là-bas?
0: Ah oui, il était né à Lons-le-Saunier.
9: Ah oui.
3: Ben fallait le dire.
7: Il y avait Pasteur qui était.
9: Mais il est vraiment très connu pour son œuvre dramatique. On joue ses pièces encore?
0: Son œuvre dramatique, non, mais il est très connu pour autre chose.
11: Il est dans un proverbe.
3: Il était connu de son vivant, Laurent, ou bien il a atteint la postérité après?
0: Alors il est plus. C'est toujours comme ça. On est plus connu avec le temps, ouais. mais il était déjà
10: pas
0: un tout
10: forcément.
0: Petit. Pas forcément. Non, je voudrais.
3: Vous dites qu'il était militaire et dramaturge.
0: Oui, oui.
3: Ben, j'ai personne dans
11: mais il y en a eu quand même.
9: C'était un aristocrate.
0: Alors oui, c'est vrai qu'il a une particule, autant vous dire.
7: Il avait de l'argent pour tirer un feu d'artifice.
3: La Rochefoucauld,
0: non.
7: Non.
3: Une particule.
0: Oui.
3: De l'âtre de Tassigny. Non.
0: Pas du tout.
11: De Lauzun.
0: Non.
3: Rue de Tocqueville.
0: Non.
3: Ouais, pas dans le premier.
0: Non.
3: J'y vais par rue parce que je sens que je connais pas.
9: Oui. La Fontaine.
3: Alors, qu'est-ce qu'il y a dans le premier qui a une rue avec une particule?
9: Dans le premier?
3: Oui.
7: Il a des statues.
3: Il a dit dans le premier.
10: Et de Richelieu? Non.
0: Non.
11: Maringo, non, c'est une bataille.
3: Mazarin,
0: non.
7: Non,
0: au 18e siècle, à cheval sur le 19e, il est mort.
9: Il a eu un rôle pendant la Révolution?
0: Ah, mieux que ça.
11: Rouget de Lille?
0: Rouget de Lille, bonne réponse de Jean Benguigui.
9: Oui.
0: C'est Claude-Joseph Rouget de Lille qui a tué sa fiancée avec un feu d'artifice, l'auteur de notre Marseillaise. C'est vrai, je vous disais, il n'a mieux qu'une rue, mieux qu'une avenue.
10: Ah.
0: Il a carrément un hymne, Rouget de Lille, la Marseillaise, n'est-ce pas, monsieur
9: Bien sûr.
0: Logérias.
12: Allons, enfants de la patrie.
0: Est-ce que juste parce que c'est parce qu'on aime le risque, est-ce que vous pouvez me la faire en turc?
9: J'ai une famille, monsieur.
11: Fais-le sous un faux nom.
9: Sous un faux nom.
11: Mais oui.
10: Aussi, allez-y.
0: En tout cas, c'était bien Rouget de Lille. Bravo, Jean-Benguigui.
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0: Qu'est-ce qu'on apprend pendant la publicité?
9: Oh là là.
0: Ariel Wiesmann, il vert de rage parce qu'il a rien touché.
5: Non, mais non, pas du tout. J'attendais rien, moi.
0: Mais vous avez couché chez Karl Lagerfeld?
5: Non, j'ai dormi chez Karl Lagerfeld. C'est pareil. Très, très différent. Il y avait d'autres gens, d'ailleurs. Il y avait d'autres petites personnes qui étaient là. Et donc, je me suis couché. Bon, il était tard, etc. Et puis, d'un seul coup, j'entends un petit pas comme ça qui avance dans le couloir et toc, toc, toc. Et c'était Karl, qui était extrêmement courtois et tellement gentil. Il était tard, hein, vraiment. Avec un petit panier, avec des produits de la prairie et je ne sais quels autres, de cosmétiques, et tu vois. Mais, voilà. Et il m'a dit, j'ai pensé à votre, aux premières urgences de votre produit d'hygiène. Et il m'a donné ça.
14: Il t'a trouvé sale.
5: Et il m'a dit bonne nuit. Il m'a trouvé dégueulasse. Et il m'a dit bonne nuit. Et c'était un homme charmant.
0: Comment on se retrouve à dormir chez Karl Lagerfeld?
5: Mais parce qu'on était copains.
15: Mais parce que t'es un courtisan, tu vas toujours fréquenter les plus riches.
14: Mais évidemment,
5: c'est la musique. C'est un petit peu, parce que moi, je vais vous montrer des photos.
0: Mais attendez, ce que je comprends pas, c'est vous dites, on est resté, on était plusieurs à dormir. C'était la fin d'une partouze. C'était
5: non,
0: quoi?
5: Non, il y avait eu un dîner. Il y avait eu un dîner avec des gens de Paris et les gens sont restés dormir.
3: Ah, parce qu'il a une cuisine en plus.
15: Il était à Biarritz.
5: Non, alors c'était génial parce que le dîner, donc les gens mangeaient tout ça et d'un seul coup, lui, il sortait des cachets et au lieu du dîner, c'était 5 ou 6 cachets qu'il prenait comme ça.
0: Ah, il mangeait des pilules.
5: Il mangeait des pilules.
16: Il avait peur de tomber enceinte.
5: Ah, mais c'est tout le temps, mais c'est
14: encore. T'avais eu plaisir à parler avec lui.
5: Énormément, il avait une culture extraordinaire.
15: Ah, mais ça se trouve, c'était votre voisin, Laurent.
0: C'est là qu'on se rend compte quand même qu'on est des gueux, hein, Valérie Mérès. Hein, parce que nous, je sais pas, on gagne notre vie, bien notre vie, très bien notre vie, mais on fréquente pas. Non, moi, je peux jamais inviter dans ce genre de dîner.
5: Non, alors, Karl, par exemple, vous étiez là, il disait, Madame Untel, pouvez-vous faire les ongles de Monsieur Wiesmann? Alors, vous pouviez pas refuser.
14: Mais il était trop
0: Mais t'as pas intérêt à y aller avec des chaussettes à trous, hein.
14: Mais il était traité comme une merde.
5: Non, arrête.
0: Pouvez-vous lui laver les cheveux? Il faudrait lui laver les dents.
5: Ou alors il avait
15: Baptiste Emilio Rocard. Je prends pas les pilules. Si tu veux, je me mets sous la bouche, mais je prends pas les pilules.
2: Mais en fait, c'est ça. En fait, Ariel, t'es un courtisan.
5: Ouais, mais c'est ce que je dis. Vous êtes d'une jalousie.
15: Richelieu. Ça.
5: Vous êtes jaloux parce que vous n'avez pas connu cet homme exquis, généreux et sympathique. Absolument.
0: Écoutez, je crois que
5: toutes ces conversations étaient géniales.
0: Je crois que je vais faire pareil maintenant pendant l'émission. Je vous offrirai manucure pédicure à tous.
15: Ça vous détendra.
16: C'est bien d'avoir été
5: mais
16: comme ça.
5: Il me semble une fois qu'il m'a dit, est-ce que vous connaissez Laurent Ruquier? Vous pouvez me l'amener à dîner? Et je lui ai dit, bah oui, bien sûr, je peux vous l'amener.
16: Et il l'a jamais fait.
5: Non,
16: jamais.
5: Je l'ai pas fait.
0: Vous
5: auriez rêvé de le connaître.
0: Il a eu honte de moi.
5: Mais Laurent, vous l'avez reçu quand même dans vos émissions.
0: C'est vrai que moi, quand je reçois, je sais jamais de quel côté faut mettre la fourchette ou le couteau.
5: Mais ça, il s'en foutait. Et vous l'avez reçu dans vos émissions quand même.
0: Oui, mais je ne connaissais pas. Je l'ai reçu comme ça. Mais j'ai été un des premiers à recevoir au Baptiste, en revanche.
15: Ah oui, au Baptiste. Oh, Karl.
0: Oui, oui.
15: Ah, Karl, je veux dormir. Laisse-moi tranquille. Là.
0: Ça me fait rêver, hein, Jean-Phi. Hein.
16: Bah oui, t'as invité chez un grand couturier, tout ça. Moi, la seule réception que j'ai fait, c'est chez Kiabi.
15: Vous savez que Laurent Ruquier, moi, la semaine dernière, j'ai rencontré le prince Albert.
0: Racontez.
15: J'ai joué à, c'est vrai, je te jure, j'ai joué à Monaco.
0: Ah bah, déjà, je vous joue avec une princesse,
15: quoi. Moi, je joue avec une princesse tous les jours. Je lui parle mal et tout, je lui parle sale. Je lui dis espèce de clocharde et tout, je lui parle sale.
5: Bah, elle aime bien, ça.
15: Elle aime bien. Donc, on jouait à Monaco. Et, on était un peu, c'était très prout-prout et tout. Et il y a le prince Albert qui est venu nous voir
0: quand
15: jouer
0: vous
15: la pièce.
0: Prout-prout, vous voulez dire que les gens se lâchent facilement?
15: Ouais, c'est-à-dire que les gens pètent. Mais déjà, t'entends, alors avant que le spectacle commence, t'entends Sa Majesté Sérénissime, le prince Albert, arrive dans la salle et les gens applaudissent quand il s'assoit et tout.
5: Oh, normalement, ils peuvent pas s'asseoir avant qu'il arrive.
15: C'est lui qui s'assoit. Je sais pas comment ça se passe, moi j'adore.
5: Ils sont debout et quand il arrive, lui, il s'assoit.
15: Arrête de me casser les kiffs, je suis en train de raconter, arrête de casser l'ambiance, unique l'ambiance.
16: Pour montrer que tout ce monde là.
15: Donc le prince Albert, il y avait Clotilde qui a ramené donc son mari qui est le prince d'Italie. Prince Philibert.
16: Il est beau, lui.
15: Il est beau, ouais. Il est beau. Ça va.
17: Ils sont plus ensemble.
15: Il a pris un coup. Mais il est fit. Il mange pas beaucoup, il est fit.
16: Ah bah, il est fité, oui.
0: Il a arrêté le Parme.
15: Ouais. Apparemment, il mange beaucoup de protéines. Et parce que c'est vrai qu'il est assez fit et bien habillé et tout. Et à la fin, il y avait le prince Albert. Et il y avait donc le prince d'Italie, Clotilde et tout. Et nous, on prenait un verre avec eux, on se plaisantait, on se tapait sur l'épaule et tout. Et j'ai imité Enrico Macias au prince Albert.
0: Et alors ?
15: Et lui, il m'a imité Mitterrand.
0: Ah oui ?
15: Et il fait très mal Mitterrand, aussi mal que je fais Enrico Macias.
0: Attendez, c'est
14: mais
0: pas...
14: Mais après, t'y as couché ?
15: Avec...
0: Attendez.
15: Non mais attends, moi, et la moi nageuse... je viens du 18e, moi. Hein. Moi, j'ai grandi dans une poubelle. Hein.
0: Ce qui nous intéresse, monsieur Boublil, pardon, ouais. et la France entière est suspendue ouais. à vos lèvres, bah, oui. c'est de savoir si la nageuse était là.
15: Non, la nageuse n'était pas là.
0: Ah, mais...
15: Il m'a fait un cadeau, parce que c'est génial. Quand tu vois le prince, tu fais un cadeau, il te fait des cadeaux.
0: Peut-être
15: c'est très
0: s'il fallait être sur l'héritage.
16: Hein. Ah oui, t'as
15: c'est mon rêve, ils m'ont offert des timbres.
16: Des timbres.
15: Ouais.
16: Des timbres.
15: C'est pas le cadeau dont je rêvais.
16: Au début,
15: et je lui ai demandé est-ce que je pourrais avoir le passeport monaquin.
2: Monaquin.
15: Et ça avait l'air d'être un.
5: Monaco.
0: Ok. Ok, je comprends mieux pourquoi on n'est pas invité.
5: Monaco.
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19: Une fusillade a fait un mort et deux blessés ce jeudi soir à Nantes. Un adolescent de 14 ans a été tué par balle dans le quartier de Port-Boyer, dans le nord de la ville. Endroit connu pour son trafic de stupéfiants, les tireurs ont pris la fuite. Le ministre de l'Intérieur, Laurent Nunez, se rendra sur place demain matin dans ce quartier où un jeune homme avait déjà été tué par balle le mois dernier. La piste de violence liée au narcotrafic avait alors été évoquée par le procureur. Autre fusillade dans l'actualité, celle survenue à Nice lundi. Là aussi dans un quartier sensible, celui des Moulins. Elle avait fait deux morts, deux victimes qui n'avaient pas d'antécédent avec le trafic de stupéfiants. Avancée de l'enquête ce jeudi avec l'arrestation de quatre suspects, deux hommes, deux femmes actuellement en garde à vue. L'un des deux hommes est suspecté d'être l'auteur des coups de feu. À retenir aussi dans l'actualité ce triste jeudi de l'ascension au Conquet dans le Finistère. L'océan était agité. Un homme et une femme qui pratiquaient du longe-côte, de la marche aquatique, ont été surpris par une vague. Ils n'ont pas survécu. Deux autres femmes qui participaient à cette marche au sein de ce groupe d'une soixantaine d'années sont hospitalisées en état d'urgence absolue. Près de 3,5 tonnes de cocaïne saisies sur un bateau dans l'Atlantique. Intervention de la marine française sur ce navire de pêche naviguant sans pavillon. 7 trafiquants présumés qui étaient à bord du bateau sont en garde à vue en Martinique, annonce la ministre des Armées Catherine Vautrin. Grand sourire, mais aussi coup de pression. Donald Trump est en Chine près de 10 ans après sa dernière visite. Accueilli en grande pompe par Xi Jinping, nous devons être des partenaires et non des rivaux, a déclaré le président chinois, qui a tout de même prévenu son homologue américain d'un risque de conflit si la question de Taïwan était, je cite, maltraitée par Washington. Le football, une liste de 26 joueurs retenus par Didier Deschamps pour la Coupe du Monde. Le sélectionneur a dévoilé sa sélection ce jeudi soir. 26 noms, parmi lesquels celui de Robin Risser, le jeune gardien du RC Lens, 21 ans, et convoqué pour la toute première fois en tant que troisième gardien. En défense, on retrouvera Maxence Lacroix, le joueur de Crystal Palace convaincant lors du dernier rassemblement. Il sera dans l'avion pour les États-Unis aux côtés de son coéquipier, l'attaquant Jean-Philippe Mateta. Parmi les absents, le madrilène Eduardo Camavinga ne sera pas de la partie, tout comme le buteur Randal Kolo Muani. La météo, un week-end de l'ascension bien tristoun, le plus froid depuis 2010, avec des nouvelles ondées qui arriveront par les côtes de la Manche vendredi matin. Gare aux averses parfois orageuses entre le sud-ouest et l'est de la France. Le thermomètre très frais au lever du jour. Dans l'après-midi, il fera 11 degrés dans le massif central, 13 degrés à Amiens, 14 à Paris, 16 degrés à Nantes et jusqu'à 20 degrés sur la Côte d'Azur. Enfin, les courses, c'est en nocturne ce vendredi soir à Vincennes. Dominique Cordier vous conseille de jouer le 7, le 6, le 10, le 8, le 9, le 13 et le 11. L'outsider de RTL, c'est le 10, jamais.
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0: Qui sont Lily, Lulu et Zizi?
21: Ce sont les triplés.
0: Non, ah, les triplés.
21: Pas, oui, non, mais elles ont pas comme ça.
0: Elles ont des vrais prénoms, les triplés. Ils ont des vrais prénoms.
21: Lily, c'est un vrai prénom.
22: Pourquoi
21: Lulu
22: Zizi
21: aussi.
22: Zizi, c'est
21: Zizi,
22: pas un vrai prénom.
21: Je vous l'accorde, c'est un petit peu.
22: Et Zizi Jean-Mère?
0: Non. Lily,
23: Lulu. Des héros de bande dessinée?
0: Ce sont, alors, des héros, le mot sera un peu fort, mais en tout cas, des personnages de bande dessinée.
22: Ah, c'est d'Antiteuf?
0: Non, c'est pas d'Antiteuf.
21: C'est d'un Gaston Lagaffe.
0: Lily, Lulu et Zizi, non.
22: Il faut trouver la bande dessinée, donc.
0: Et oui.
21: On la lisait quand on était petit.
0: Je vous demande qui ils sont. Je vous demande pas la bande dessinée.
23: Ce sont des enfants, des animaux.
0: Alors, ce sont des enfants.
21: Ah bon? Donc, ce sont les enfants d'un personnage qui, lui, est le héros d'une bande dessinée.
0: Oui, ils sont des enfants qui ont un lien de parenté avec quelqu'un.
21: Ah! Ce sont les enfants de Raon. C'est vrai, Raon n'avait pas d'enfant, maintenant que vous le dites.
22: C'est les cousins de Fifi,
21: Riri et Loulou.
22: Riri et Loulou.
0: Ah oui, donc c'est donc.
22: Ce sont les enfants de Donald.
0: Non.
21: Les neveux de Picsou.
24: De l'oncle
22: Picsou.
0: Non. Riri, Fifi et Loulou, ce sont.
22: Les neveux de Donald.
24: Les neveux de Donald. Voilà.
0: Alors, Lily, Lulu et Zizi.
24: Les neveux de Daisy.
0: Pas les neveux.
24: Les nièces.
0: Les nièces de Daisy Duck. Bonne réponse.
22: De Titoff.
21: Elle a des nièces.
0: Oui, elle a des nièces.
21: Depuis quand?
0: Ah ben,
24: depuis longtemps.
0: Oh, je peux vous dire à peu près depuis quand? Depuis 1953.
22: Ah, mais on les a, moins.
24: Elles ont vieilli, non?
21: Ils ont pas beaucoup joué.
0: Ce sont les filles de sa sœur Donna. Elle a une sœur, Daisy Duck. Oh. C'est Donna Duck. Et parfois, c'est Daisy qui garde ses nièces, voilà. Qui sont évidemment les contreparties féminines de Riri, Fifi et Loulou.
23: Mais comme quoi, c'est pas juste sûr. Parce que les garçons sont plus célèbres que les filles.
0: Ah, bah oui, oui.
24: Ah, mais ils sont bricoleurs, attends.
0: Ah, oui, mais les garçons, on les connaît, Riri, Fifi et Loulou. Et en plus, ils ont fait les Castors Juniors, Riri, Fifi et Loulou.
24: J'avais le guide, moi.
25: Bien sûr.
23: Oui. Évidemment, quand on fait des trucs avec la queue, vous connaissez Pierre.
25: C'est marrant, je croyais être avec un membre du gouvernement. Je suis avec un chauffeur de taxi de la Ciotat.
0: Elle n'est plus au gouvernement, enfin. Ouais, voilà. Ouais,
25: mais... heureusement.
23: Ça, dites des choses agréables, Pierre.
0: Bon, Pierre, vous ne connaissiez donc pas Lily, Lulu et Zizi.
25: Non, je ne connaissais pas, je ne vais pas mentir.
21: Je peux savoir quelle est leur actualité?
24: Elle sort un album.
22: Vous savez pourquoi on les ressort comme ça depuis 1953?
21: C'est bien une émission où on parle d'actualité.
0: Pas toujours, il y a des questions culturelles.
21: Ah là, c'était culturel, là.
25: C'est la journée des nièces, aujourd'hui.
21: La journée de la nièce.
0: Non, mais c'est vrai que Lily, Lulu et Zizi sont les nièces de Daisy Duck. Si je vous en parle, c'est simplement parce que, justement, c'est un grand dessinateur qui fait la une d'aujourd'hui, Parisien Magazine, le supplément, voilà, Monsieur Binet. Avec les Bidochons, voilà une autre famille célèbre.
21: Mais pourquoi ils sont dans les Bidochons aussi?
0: Mais non,
21: je comprends rien.
22: Mais ça change pas beaucoup.
25: La connerie des questions n'est légale que la connerie de ceux qui n'y répondent pas.
0: Mais non, effectivement, si je vous ai posé une question sur la bande dessinée, c'est parce que la bande dessinée est à l'honneur du supplément du Parisien ce week-end avec le dessinateur Binet à qui on doit les Bidochons, et surtout c'est les familles de bandes dessinées qui sont à l'honneur, puisqu'on nous dit que monsieur et madame Bidochon sont ensemble depuis 40 ans.
24: Oui.
0: Vous connaissez les Bidochons?
24: C'est génial. Le chien est superbe.
0: Alors, comment s'appelle le chien des
24: Cador,
0: Bidochons?
24: Cador,
0: exactement. Ils n'ont pas d'enfants, les Bidochons. Effectivement, ils ont un chien qui s'appelle Cador. Ça fait 40 ans qu'ils sont ensemble. On les doit à Christian Binet, qui fait donc, je vous l'ai dit, la une du Parisien Magazine. Mais ils ont été adaptés à l'écran, au cinéma. C'est Anémone et Jean-François Stévenin qui, en 96, ont joué les Bidochons au cinéma. Et souvenez-vous, il y a une famille Bidochon qui s'était plainte, qui avait porté plainte, parce que ils portaient vraiment ce nom-là, vraie famille Bidochon. En 98, ils avaient attaqué le dessinateur Binet en justice, parce qu'ils s'estimaient lésés par l'homonymie, et finalement, c'est eux qui ont été condamnés à deux reprises pour procédure abusive.
21: Bah évidemment, voilà. Je veux dire, alors là, il n'y a pas un écrivain, pas un créateur qui peut donner un nom s'il n'avait pas été dégoûté.
25: Non, pas du tout. Moi, je saurais comment plaider.
0: Ah oui.
25: Je dirais, on a fait de mon nom, qui a une consonance peut-être un petit peu qui laisse sourire, comme un nom ridicule. Et absolument, maintenant, quand je vais chez le crémier, on dit « Ah, voilà, Bidonchon, Bidonchon !»
21: Parce que tu
25: et je dis,
21: que...
25: voilà, je me sens lésé.
21: Mais tu trouves que Bénichou, c'est pas drôle.
25: Non, mais peu importe. Mais si, un truc de bande dessinée prenait Bénichou pour montrer le connard total,
24: ce serait une bonne idée.
22: Comme, c'est comme si Christine...
0: c'est un peu ce que je fais.
22: C'est comme si Christine attaquait chaque fois que les gens applaudissaient, par exemple.
0: Exactement. Non, non, mais les Bidochons, moi je suis un peu d'accord avec Pierre. Quand même, quand on s'appelle Bidochon et qu'on voit une bande dessinée qui porte votre nom, qui vous ridiculise un peu, je peux comprendre qu'on attaque quand même.
25: Bien sûr, enfin, je trouve ça tout à fait normal.
0: Je suis d'accord avec vous, monsieur Pierre.
22: Il y a eu l'époque, Régis est un con aussi, des nuls. Ouais. Où tous ceux qui s'appelaient Régis, ils morflaient.
0: Non, mais c'est pas pareil, un prénom c'est plus large, il y a plusieurs Régis. Tandis que...
22: Il y a beaucoup de cons.
0: Oui.
22: Il y en a beaucoup qui sont
0: tandis
22: cons.
0: Tandis qu'une famille Bidochon, il n'y en a pas 10 000
21: mais
0: de Bidochon.
21: Enfin, ils s'appellent comment les vrais Bidochons de la ville
22: Bidochon.
21: Ils s'appellent Robert et Raymond, ils peuvent gueuler. Mais s'ils ne s'appellent pas Robert et Raymond, ils la ferment.
25: Non mais,
0: non, mais il paraît qu'après le Monica Gate aux États-Unis, les filles qui s'appelaient Monica, elles ont vachement morflé.
21: Mais et les Thérèse continuent à morfler. Donc, je veux dire, c'est.
25: Ouais, mais il faut quand même, il faut qu'il y ait 5 personnes hein, pour qu'elles morflent.
0: Mais non, ça, c'est les Moniques.
25: Eh oui, 3 qui la tiennent, 2 qui la
22: baissent. Oh mon Dieu.
21: Les Moniques.
0: Pierre, vous confondez les Moniques et les Thérèse.
25: Oh, tu peux le faire avec Thérèse aussi.
24: Et avec Monique. Et avec Jacqueline, tu peux le faire.
0: C'est Monique, 2 qui la tiennent, 3 qui la niquent, et Thérèse qui rit quand on la baisse. Vous voilà. Confondez tout.
21: Mais oui, c'est ça.
25: Moi, la mienne, elle pleurait tout le temps.
24: On est partout de l'ancien
21: nous, on
24: temps.
21: Non, chez Arthur, la sexologue s'appelle Thérèse.
0: C'est pas vrai.
21: Si.
0: Vous voulez pas nous faire chier avec Arthur pendant plusieurs semaines.
22: Sûr.
24: Le syndrome Nelson.
21: Le syndrome de Stockholm.
0: Elle refait un peu de télé sur TF1 et elle va nous emmerder tous les jours avec ça.
21: Ouais,
0: maintenant.
21: Un peu de télé sur TF1 et 4 saisons des Jupons de l'Histoire. Et,
22: ouais.
21: Et
22: oui, mais pas sur TF1.
21: Et alors, peu importe, je fais de la télé, je suis pas à la ramasse.
25: Mais pas, pas du tout à la ramasse. Pas du tout. Tiens, voilà 5 francs.
21: On va t'acheter des Mistral gagnants.
0: Pas à la ramasse, vous êtes pas à la ramasse, vous êtes pas à la ramasse, mais enfin quand même.
25: Ouais, t'es pas au top non plus. Il y en a une qui est ravissante, ravissante, oh. Ravissante, ravissante. Mais t'as rien trouvé de mieux que des Nike. Sérieusement.
22: C'est des... Non. Pierre, pardon.
24: C'est des New Balance.
22: C'est des New Balance en fait.
21: Bah lui, il voit un N.
0: Faut expliquer à notre public que Pierre Bénichou s'adresse désespérément à une jeune femme du premier rang, qu'il trouve très mignonne, mais qui porte des tennis comme tous les jeunes.
25: Oui. Elle a à peine du 37, hein. Combien?
24: 39.
25: 39?
21: Oh là là là là là là, mais arrête! Ça s'appelle comment la maladie quand t'as un.
24: Le harcèlement sexuel.
0: Roselyne Bachelot, faites quelque chose, calmez-le!
22: Mais je sais pas, Pierre est déchaîné aujourd'hui, il est en train de draguer.
25: Eh ben si t'aimes pas ça, t'as qu'à pas venir.
22: Nos spectatrices, alors que vous devriez être à mes genoux en train de me faire une cour insensée.
21: J'ai eu peur.
22: Oh mon Dieu! Je vais par les jeunes.
0: Vous devriez être à mes genoux en train de me faire une cour insensée. En latin cunilingue.
21: Oui.
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4: station. J'en ai que 6 apôtres. Moi.
6: Ils ont choisi comme porte-parole Francis Lalanne.
4: Non, selon les évangiles, où, je résume la question, où Jésus voulait-il que ses apôtres partagent ses paroles?
7: Urbi et Orbi?
8: Sur Instagram?
4: Pardon?
8: Sur Instagram?
4: Non, pas sur Instagram.
7: Urbi et Orbi.
9: Sur une pierre.
4: Sur une pierre, non.
7: Urbi et Orbi.
4: Et non. Et d'ailleurs, il y a une expression qui en a découlé, pour tout vous dire, une expression qui est restée célèbre depuis. C'est selon saint Matthieu et saint Luc, d'ailleurs. Vous voyez, je cite les apôtres, que l'on connaît depuis cette expression très courante.
7: C'est pas par la ville et par le monde.
4: Non, par la ville et par le monde.
7: C'est aller
4: non.
7: proclamer ma bonne parole.
4: Oui.
7: Voilà.
6: Sur du PQ.
7: Ici et là. Ici et là.
4: Ici et là, pas du tout.
7: Ici et là, partout. Et... C'est des lieux. Ils donnent des lieux, ils donnent des noms.
4: C'est une très, très bonne question de Mme Pauline Etchart de Talence, qui peut-être va gagner 300 euros. Déjà, qu'on vient de perdre 400 euros à cause de la bourrache.
7: Ah, oui. Pas par la ville et par le monde.
4: Un deuxième miracle grâce à Jésus.
7: Par-delà les mers.
4: Par-delà les mers.
7: Est-ce que c'est des noms de lieux précis?
4: Regardez comme il cherche. Regardez comme il cherche. Vas-y. Cherche.
7: Est-ce que c'est des lieux précis?
4: Oui, sans doute.
7: Voilà, comme on dirait dans Ur et dans Gérimandette.
4: Ah non, c'est plus générique que ça. Non, c'est devenu une expression très célèbre.
10: Rentre dedans, rentre dehors.
4: Quoi?
10: Dedans, dehors.
4: Comment ça?
10: Bah, c'est dit partout.
5: Dedans et dehors.
7: C'est pas par mons et par vos.
4: Par mons et par vos.
10: Puisqu'on te dit que non.
9: C'est non. C'est ce genre-là.
4: Oui, bien sûr, il y a une expression célèbre depuis.
7: Semer à tous les vents,
4: non.
5: À qui veut l'entendre,
4: non, mais c'est pas bête, bravo Gueluc.
5: C'est une expression en français, non pas en latin.
4: Ah oui, en français. Bon, alors à l'époque, évidemment, c'était Saint Matthieu et Saint Luc, donc c'était en hébreu, j'imagine.
8: On est d'accord, c'est pour que tout le monde le sache, c'est ça?
4: Exactement.
8: Oui. Ah, oui. Bernard Montiel.
4: Quoi?
8: Faut le dire à Bernard Montiel.
4: Ah, ça c'est drôle.
5: Il faut le crier haut et fort.
4: Ah, j'ai cru que vous alliez donner la réponse.
5: Il faut le crier à tout vent.
4: Non.
5: C'est crier qui vous a fait.
7: Sur la montagne?
5: Donc, non. Il faut le crier.
6: À tue-tête.
10: À gorge déployée.
4: Mais non.
9: Vox populi.
4: Mais non.
5: Il faut le crier.
7: À corps et à cri.
5: Sur tous les toits.
7: À corps et à cri.
5: Le crier sur tous les toits.
4: Oui. Bonne réponse de Philippe Gueluc.
5: Eh oui.
7: C'est dans l'évangile, ça.
4: Il faut le crier sur les toits. Oui, c'est dans l'évangile, selon saint Matthieu ou saint Luc. Ce que je vous dis dans les ténèbres, dites-le en plein jour, et ce qui vous est dit à l'oreille, prêchez-le sur les toits. Et l'autre phrase prise, celle-là chez saint Luc, car ce que vous avez dit dans les ténèbres, on le dira dans la lumière, et ce que vous avez dit à l'oreille dans les chambres sera prêché sur les toits. D'où l'expression aujourd'hui encore, allez le crier sur les toits.
5: Laurent, et je voudrais simplement dire que je ne me serais jamais attendu que grâce à Jésus je puisse niquer Christophe Barbier.
10: Ah ouais, ça alors. Merci. Ouais. On t'a eu, Judas.
7: Pour Adrien, qu'est-ce que vous avez fait?
4: Pour Adrien Snaïki, Christophe, là je suis sûr que vous aurez la réponse rapidement. Comment appelait-on, mais laissez-moi aller jusqu'au bout de ma question, comment appelait-on l'escalier qui à Rome descendait le flanc du Capitolin où l'on exposait les corps des suppliciés avant de les jeter dans le Tibre?
7: Alors, c'est pas la roche tarpéienne.
4: Ah non, c'est pas la roche tarpéienne.
5: L'escalier de service?
4: Non.
8: L'escalator?
4: Non, c'était le lieu qui était destiné chez les Romains à exposer les corps des criminels après qu'ils aient été exécutés.
7: C'est pas le pilori?
4: Ah non plus.
7: Ouais. Ah, bah, je répondrai pas, voilà, je bouge.
6: Oh,
7: c'est fatigant.
8: Allez, Constance, à toi.
5: le toboggan anguleux.
4: Non,
10: les marches des ténèbres.
4: Non, et là aussi, c'est devenu une expression très célèbre. Hein? Ah oui, oui.
9: L'escalier de la mort.
4: Ah, l'escalier de la mort. Non, mais c'est pas bête. Bravo, Valérie.
9: Voilà.
4: C'était avant qu'il soit jeté dans le fleuve, dans le Tibre. Cet escalier est cité par plusieurs auteurs latins. Il n'est pas localisé avec précision, hein, mais probablement il était au-dessus de la prison, au pied du Capitole. Et dans ces cas-là, on dit souvent, qu'est-ce qu'on dit? C'est une expression qui existe encore aujourd'hui. Mais comment s'appelle cet escalier?
5: Est-ce qu'il y a escalier dans l'expression?
4: Ah non, dans l'expression, il y a juste le nom de l'escalier.
10: Mais dans l'expression, ça veut dire qu'on tombe?
4: À l'expression, ça veut dire, on va dire en latin à l'époque.
10: Oui, parce que moi je parle bien latin, oui.
4: Bah oui, ça veut dire que les prisonniers qui sont exécutés et qui vont ensuite être foutus dans cet endroit avant d'être jetés à la flotte, bah ils souffrent, vous voyez.
5: Ah oui.
4: Ça veut dire je souffre.
9: Ah oui.
5: Et c'est un seul mot.
4: Ah oui, oui. Ah bah oui, oui. L'escalier des. Alors l'expression, non, il y a un verbe avant, évidemment. Ah, mais l'escalier, il y a un seul nom. L'escalier des.
10: Souffrir le martyr.
4: Non. Oh là, si monsieur Barbier trouve pas ça, il va pas endormir de la nuit.
10: Parce que... Il attrape un
7: Mais vous m'avez découragé.
10: Dernière peste, là, t'attrapes un bouton.
8: Il fatigue. Hein. Tu vois, il tient pas. Sur la durée, il tient pas.
10: Non, il est bien.
5: Sur 2h30, il est bon au début, et puis...
7: Vous-même, plus me concentrer.
4: Vous laissez pas faire, Christophe.
5: C'est un peu comme Sinner, lors de la finale à Roland-Garros. Alors, il était bon au début, et puis...
10: Oui, c'est ça.
4: D'ailleurs, vous pourriez utiliser cette expression...
5: Pour Christophe Barbier.
4: Oui, parce que vous êtes en train de le...
5: De le jeter aux orties.
4: Eh oui, pas de jeter aux orties, mais
8: en pâture.
5: Faut pas pousser Bobonne.
4: Non,
5: faut pas pousser Barbier dans les orties.
8: Vous me clouez au pilori.
10: Faut pas pousser Mémé.
9: Les souffreteux, l'escalier des souffreteux.
4: Oh non, bah, il a l'air souffreteux.
10: Faut pas lâcher Pépé.
4: Non plus.
5: La vengeance est un plat qui se mange froid.
4: Aïe, aïe, aïe, aïe, aïe. On va donner 300 euros et peut-être 400 parce que je suis sûr que là, regardez.
10: Attends. C'est une expression, mais il y a un verbe et un mot.
4: Ah oui, oui, bien sûr.
7: Et l'autre, elle nous fait croire qu'elle va trouver. Non, mais j'arrive.
8: Tu fais perdre du temps, laisse donner du pognon.
4: Il vous reste 30 secondes pour trouver le nom de cet escalier. Il y a bien quelques concierges qui connaissent le nom de l'escalier. Non, personne. Oui, il y a 3-4 mains qui se lèvent.
8: Allez,
4: attendez,
8: Constance.
4: Attendez, Jean-Phi.
6: Non, je ne répondrai pas.
4: Mais Jean-Phi, attendez. Mais Jean-Phi, attendez.
10: Je suis parti trop vite, Camille.
5: Oui.
10: Le gong. On m'a dit ça hier soir aussi. J'étais trop vite, excusez-moi.
4: Le gong n'a pas sonné.
10: Ah, j'ai cru l'entendre.
4: Laissez un ultime espoir.
6: Non, je ne répondrai pas.
4: Ah, non.
9: Des sacrifiés.
4: L'escalier des sacrifiés. Non, allez-y, Jean-Philippe.
10: Et bougez pas, j'y retourne. Bonjour, monsieur, comment vous appelez-vous?
0: Je suis Alban et c'est les Gémonies.
4: Les Gémonies.
5: Mais oui.
4: Jouez aux Gémonies. Bravo, monsieur. Vous le saviez, Christophe. Les Gémonies. Bravo.
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4: Pouvez-vous me retrouver le nom de l'œuvre écrite par Virgile, œuvre pour laquelle il s'est inspiré de l'Iliade et l'Odyssée?
5: L'Énéide.
4: L'Énéide, excellente réponse de Franck Ferrand. Bonsoir. Si vous pouviez maintenant, pour ne pas froisser Isabelle Mergaux, monsieur Ferrand, quand vous faites une bonne réponse, plutôt que...
7: Est-ce que ça pourrait être l'Énéide?
4: Voilà, plutôt que de dire, bah, l'Énéide.
10: Ah oui.
4: D'abord parce qu'elle comprend pas, puis elle va, dans un prochain dîner, dire Virgile, c'est celui qui a écrit l'Énéide. En plus, c'est vrai que c'était une question plutôt facile.
10: Ah oui.
4: L'Énéide. L'Énéide, épopée écrite par Virgile. Bon, mais il sait effectivement largement inspiré de l'Iliade et l'Odyssée et d'Homère. Mais justement, maintenant, je vais vous demander le nom du romancier dramaturge. Et là, ce sera beaucoup plus difficile. C'est la deuxième question littéraire pour Benjamin Micrelli, qui habite Groslay. Le nom du romancier dramaturge essayiste à qui on doit comme œuvre majeure la mort de Virgile.
11: Ah, ah là là.
12: Oui. Alors, c'est français.
13: Ça rigole moins, là.
12: Lui, il est mort.
4: Ben non, c'est pas lui qui l'a tué. Lui, il est mort en 1951 dans le Connecticut. Mais il était autrichien d'origine.
14: Ah oui. Mais il a un nom autrichien ou plutôt.
4: Ah oui, oui, il a un nom autrichien.
12: Friedenberg,
4: non.
11: Adolf. Oh, Adolf.
12: Comment Friedenberg.
14: Adolf Hitler.
12: Berg. Ah non. Ou Stein.
4: Non, c'est pas Adolf. C'est un prénom très allemand, mais pas Adolf.
14: Fritz.
11: Karl. Gunther.
4: Karl. Non, non.
14: Wolfgang.
4: Wolfgang.
14: Otto.
4: Non, Otto. Non plus, non.
11: Vélo.
14: Angela.
4: Non, mais alors là...
14: Hermann.
4: Hermann, oui.
12: Hermann. Ah,
13: Hermann, c'est déjà beaucoup, ça.
11: Hermann.
4: Hermann. Hermann. C'est un Hermann.
14: J'ai déjà trouvé le prénom.
12: Hermann Mayer.
14: Hermann Mayer, le skieur.
11: Le nom est allemand, ouais. Très allemand.
14: Superman.
12: Hermann Melville.
4: Non, Hermann, il s'appelle Hermann. Mmh. C'est un Autrichien au départ. Ouais. Il est né à Vienne. Et c'est à lui qu'on doit la mort de Virgile.
14: Hermann.
12: Hermann est deux.
4: Non, non, non, non, non.
14: Il a fait d'autres livres à part celui-là?
4: Quand les nazis ont annexé l'Autriche en 1938, il a été arrêté, emprisonné. Et c'est grâce à James Joyce.
14: Ah oui.
4: Et aussi Aldous Huxley, qu'il a réussi à se faire libérer rapidement et à émigrer aux États-Unis. Ah oui. Et il s'appelait Hermann.
11: Merkel?
4: Non, mais non.
12: Hermann Kempis?
4: C'est assez drôle, au moins, vous voyez.
11: Il y a un type connu qui porte le même nom.
14: Un homonyme, quoi, tu veux dire?
11: Oui.
4: Pas vraiment.
11: Pas vraiment, non.
4: Ça dépend comment on peut le prononcer, son nom.
12: J'arrive à le prononcer, moi.
4: Je dirais qu'en regardant Roselyne Bachelot, vous pouvez peut-être trouver son nom.
12: Ah, le rouge!
14: Le rouge! Red!
4: Non.
14: Roteux?
4: Non.
12: Non, c'est quoi?
4: Regardez bien Roselyne.
11: Broche! Broche!
4: Hermann Broche! Bonne réponse de Bernard Mabille!
11: Eh ben.
4: Alors, je sais pas si on prononce Broer ou Broche.
11: Broche.
14: Parce que moi, parfois, ça dépend s'il y a un umlaut sur le O.
12: Oui.
4: Il n'y a pas de umlaut sous le O.
14: Donc, c'est Broch. Si c'est CH, c'est RE. Si c'est SCH, c'est CH.
4: Alors, Hermann Broer ou Hermann Broche, en tout cas, c'est lui à qui on doit la mort de Virgile grâce à la merveilleuse broche qu'arbore toujours Madame Barlow. Eh bien.
14: Barlow?
4: Vous avez pu trouver la réponse à cette question. J'aimerais que vous trouviez maintenant le nom.
13: Mais beaucoup plus difficile, hein, parce que ça, c'était facile. Hein.
4: Non, là, c'est plus simple. C'est le nom du dernier livre de Colette que je vous demande.
13: Le Fanal Bleu ?
4: Le Fanal Bleu ! Excellente réponse !
13: Ah ouais.
4: Ah non, il est très fort.
13: Ouais. J'ai essayé de poser la question avec un petit air interrogatif.
14: Ouais. Et là, il a mis son bas, le Fanal Bleu.
11: Dès que c'est pas de l'histoire, t'es bon. Hein.
4: Allez, une dernière question littéraire. Je voudrais vous parler de Josette Clotis. Elle est morte à Tulle en 1944. Josette Clotis.
14: C'est la femme d'André Malraux.
4: Ça. Justement, ça n'est pas la femme d'André Malraux.
14: La maîtresse d'André Malraux.
4: La maîtresse d'André Malraux. Je vous en parle parce qu'il y a un livre qui vient de sortir chez Grasset qui s'appelle « Je pense à votre destin ». André Malraux et Josette Clotis sont des correspondances entre cette femme qui a été la maîtresse d'André Malraux. C'est normal qu'une ministre de la Culture trouve le nom des maîtresses des ministres précédentes.
14: Il y a des listes assez longues.
4: Il y a des dossiers qui ont dû rester dans les tiroirs du ministère de la Culture. Mais c'est vrai qu'André Malraux avait pour épouse Clara Malraux. Mais il a eu une maîtresse qui était elle-même écrivain, romancière, et qui s'appelait Josette Clotis, qui a une vie alors terrible, parce que en 1944, alors qu'elle raccompagne sa mère à la gare de Saint-Chamond en Corrèze, elle glisse du marchepied à la gare et elle a les jambes déchiquetées par le train. Et elle va mourir quelques jours plus tard à l'hôpital de Tulle.
11: Les trains roulaient à l'époque.
4: Et elle a eu, sans être mariée avec André Malraux, puisqu'effectivement, vous l'avez dit, c'était seulement sa maîtresse. Elle a quand même eu deux fils.
14: Deux fils
4: avec André Malraux.
11: Ah oui.
4: Gauthier et Vincent Malraux, qui, alors, eux, se sont tués à l'âge de 20 et 17 ans dans un accident de voiture en 1961.
12: Oh.
4: Et les deux enfants et la mère, Josette Clotis, reposent tous au cimetière de Charonne dans le 20e arrondissement de Paris. C'est un destin incroyable.
12: Mais il pouvait même pas être triste puisqu'il était devant sa femme, puisqu'il n'était pas censé avoir une maîtresse et des enfants, donc il était obligé de ravaler sa peine.
10: Ah oui, c'est compliqué.
4: Ah oui. En tout cas, il y a un livre qui sort sur les amours d'André Malraux et de Josette Clotis, des cahiers secrets qu'elle a tenus jusqu'à sa mort brutale en 44 quand elle a trébuché d'un marchepied. Et qu'est-ce qu'il y a, vous ?
10: C'est quoi ce des cahiers secrets ?
4: Comment ça, c'est quoi
10: des cahiers? Des cahiers secrets? Moi, je vais commencer à écrire mes cahiers secrets de mes relations. Comme ça, quand je serai mort, il y a des gens, ils sortiront des livres.
4: Bah, apprenez à écrire, déjà.
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1: Bonjour à tous, ravi de vous retrouver en ce vendredi matin, il est 4h30.
2: Ah mais c'est tôt, dites-vous.
1: C'est l'heure de dormir, non?
2: Ah oui, allez, bonne nuit à tous.
3: Oh j'adore, allez. Vous êtes passé chez le coiffeur?
1: Non.
2: Ah bon?
1: C'est pas vrai, non.
3: Bah si.
1: Non, j'ai changé de toupet. Tout simplement.
2: D'accord.
3: Okay. Ah, j'ai l'impression que, je sais pas, vous avez fait un truc à votre visage.
1: Ouais. Mais non, mais je suis passé. Non, j'ai fait de la chirurgie esthétique.
3: Oui, j'étais en train de me dire.
4: Tirer la peau comme ça.
1: Non, je suis pas chez.
3: Je suis passé chez Soch, ouais.
1: Vous avez des actions là-bas, c'est pour ça.
3: Ouais, c'est pour ça.
1: Toute l'équipe est là. Vous entendez Tom, vous entendez Marina qui
5: salut
1: est là. Nous avons Hervé en régie qui est tout seul là. Que se passe-t-il? Virgile arrive.
5: Virgile arrive, bonjour.
1: Bonjour Virgile, ça va?
6: Bonjour, bonjour.
5: On est bien coiffé aussi.
1: Oui, Virgile, lui, n'est pas passé chez le coiffeur, par exemple.
6: Ben, je vais demain.
3: Il y a un petit air de Balavoine.
1: Ah bon?
5: Ah oui, c'est vrai.
3: Non, vous trouvez pas?
1: Ah oui.
5: Ouais.
3: Peut-être.
1: Ah ouais. Air Balavoine.
2: Une chanson, vous allez nous chanter quelque
1: allez,
2: chose?
1: Allez, une chanson, c'est l'Eurovision demain. Profitons.
3: Je m'appelle Virgile.
1: Est-ce qu'on a le petit jingle de Tom? Vous savez qu'il avait fabriqué sur son canapé.
5: On va le retrouver.
1: Quelques années, la semaine de Tom. Ça nous manque un peu, ça.
3: Ah, le vendredi.
1: Ah,
3: mais alors,
1: ouais, c'était bien.
3: Vous savez quoi? Si vous voulez, cet été, je vous le fais.
1: Mais cet été, je serai pas là.
3: Ben oui. Eh ben, moi non plus. C'est pour ça.
2: Encore une émission placée sur le signe de l'humour.
1: C'est ça, l'équipe est en grande forme. Nous sommes le vendredi 15 mai, nous sommes ensemble jusqu'à 7h. Voici les titres. Encore une fusillade sur fond de narcotrafic, cette fois à Nantes. Hier soir, un jeune de 15 ans a été tué dans un hall d'un immeuble d'un quartier populaire du nord de la ville, le quartier de Port-Boyer. Deux autres mineurs ont été grièvement blessés, dont l'un âgé de 13 ans, à son pronostic vital très engagé. Le procureur parle d'un règlement de compte. Les tireurs venus sur un deux roues ont pris la fuite. Le ministre de l'Intérieur, Laurent Nunes, est attendu sur place ce matin. En Lozère, des centaines de teufeurs tentent de s'installer en ce moment pour une rêve partie dans le nord du département à Saint-Privat-du-Faux. Gendarmes et agriculteurs tentent d'empêcher l'accès au site. Un nouveau bras de fer alors que le débat sur les rêves parties est en cours au Parlement pour tenter de punir davantage l'organisation de ce type d'événement. En Ukraine, le bilan de l'attaque russe de la nuit dernière sur Kiev s'est alourdi à au moins 21 morts dont 3 enfants. Selon les autorités ukrainiennes, Moscou a tiré 675 drones et 56 missiles. C'est l'une des attaques les plus importantes depuis le début du conflit. Et puis Didier Deschamps a présenté sa liste pour le Mondial. 26 joueurs, parmi lesquels une grande surprise, le jeune gardien lensois Robin Rissé, 21 ans, qui vient tout juste de remporter le titre de meilleur gardien de Ligue 1. Trois superstars en attaque, Kylian Mbappé, Ousmane Dembélé et Michael Olise. Tous ont rendez-vous le 29 mai à Clairefontaine. Marida,
2: oui.
1: Ça va s'améliorer quand même.
2: Alors oui, un jour prochain, genre des milieux de semaine prochaine. Voilà. Ah. Mais non, franchement, si vous avez aimé la journée d'hier, vous allez aimer celle d'aujourd'hui parce que ce sera encore très perturbé. Là, c'est surtout sur la moitié sud et la façade est. Mais sur le nord, il y a une légère accalmie, mais ça va pas durer. Hein. Retour des pluies en cours de matinée puis dans l'après-midi. De la neige en montagne, du froid, des orages. Bref, c'est le même cocktail météo qu'hier. En plus, ce matin, il fait plus froid qu'hier matin. C'est comme il y a des éclaircies sur le nord du pays, eh bien, on peut frôler quelques gelées par endroit. Donc, la fraîcheur cet après-midi sera encore d'actualité. On aura à peu près les mêmes températures qu'hier, entre 11 et 16 degrés, avec des pointes à 20 en Méditerranée. C'est partout en dessous des moyennes de saison.
1: Voilà. Merci Marina.
2: Joyeux Noël à tous.
1: Grâce à vous. Et si on écoute un peu de musique?
2: Ah, qu'est-ce que vous nous proposez?
1: Ça tombe bien, c'est le titre de la chanson d'ailleurs.
2: Ce serait pas France Gall, musique?
1: Si, si, absolument. Voilà.

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3: Comme chaque matin sur RTL, notre duo, notre médecin Jimmy Mohamed et Olivier Dauvert, notre monsieur conso. Olivier, la semaine dernière, vous nous parliez de l'influenceur Squeezie, qui est l'un des plus suivis sur Internet, qui a lancé sa marque de boisson qu'il présente lui comme plus saine et qui est du kombucha. Est-ce que c'est vrai que le kombucha, ou encore d'ailleurs le kéfir, on en trouve de plus en plus dans les supermarchés?
4: Oui, ce sont les deux nouvelles boissons dont les ventes sont en train d'exploser dans les rayons frais des supermarchés et qui en fait ringardisent un peu les jus de fruits. Alors, les deux, kombucha et kéfir, hein, ont le point commun d'être des boissons fermentées. Depuis qu'on s'intéresse beaucoup plus qu'avant aux probiotiques, à l'intestin, aux microbiotes, eh ben les boissons fermentées, elles sont devenues à la mode.
3: Bon, alors rentrons dans le détail. On commence par quoi? Kéfir ou kombucha?
4: Alors le plus populaire en ce moment, c'est le kombucha. Donc si je fais simple, pour faire du kombucha, vous faites infuser du thé, vous rajoutez des bactéries et des levures, sans oublier un peu de sucre quand même, parce que c'est le sucre qui va être le carburant des levures, et c'est un produit qui est perçu comme vivant grâce aux bactéries. Ça, c'est pour le kombucha. Ben, le kéfir, figurez-vous que c'est à peu près le même principe. Je simplifie un peu, mais c'est pour me faire comprendre. Sauf qu'on ne part pas de thé infusé que l'on fait fermenter, mais on part de fruits que l'on fait infuser ou que l'on peut diluer dans l'eau. Et là encore, on va rajouter du sucre, des bactéries, et ça va initier la fermentation. C'est aussi simple que ça.
3: Bon, et alors, est-ce que ça marche ?
4: Ah, c'est un carton. C'est le succès du moment. Je peux vous révéler d'ailleurs ce matin une étude qui va faire du bruit dans le Landerneau des boissons, parce que pour le coup, ça va secouer les grandes marques installées. En un an, selon l'Institut d'études Nielsen IQ, les ventes de kéfir ont été multipliées par 2, les ventes de kombucha par 5. C'est le gros carton du moment. Alors, on part pas de beaucoup, certes, mais quand même, l'explication, elle est très simple. Ça répond à un nouveau besoin que je vais appeler le plaisir ou le bien-être non coupable. Boire un soda, c'est vrai que c'est bon, c'est vrai que c'est plaisant, mais c'est coupable. Alors que, avec mes kéfir et kombucha, eh ben on a presque l'impression de se faire du bien. C'est ça le plaisir bien-être non coupable, et c'est pour ça que ça marche.
3: Bon, bah on pose la question à Jimmy.
4: Oui,
3: je sais que vous nous dites,
4: j'y comptais bien.
3: Chaque matin, à quel point les sodas sont pas bons pour la santé. C'est mieux kéfir, kombucha?
5: Je suis d'accord avec mon confrère, le docteur Dauvert.
3: Ah. Il a raison. C'est pas tous les jours, ça. Hein.
5: Mais oui, il a raison. C'est un plaisir qui est non coupable, kéfir, kombucha, puisqu'il y a très peu de sucre finalement. C'est des boissons dites fermentées. Ça veut dire, comme il l'a très bien expliqué, qu'elles contiennent des bactéries vivantes, ce qu'on appelle des probiotiques. Et donc, c'est des bonnes boissons pour le microbiote. Donc, à la fois, c'est bon en bouche,

0: Ça coûte un peu cher, c'est un peu le frein, c'est très peu sucré, donc mon cher confrère, vous avez grave raison.
1: Et les prix, c'est vrai qu'ils se font plaisir quand même, Olivier Dauvert, ça coûte cher ces boissons-là.
2: Oui, parce qu'on est à la fois au début d'une histoire, donc il n'y a pas de volume, et ensuite parce que c'est porté par des signatures qu'il faut bien payer. Vous imaginez bien que Squeezie n'est pas bénévole. Hein.
1: Jimmy, vous nous
2: parlez, c'est pas grave.
1: Vous nous parlez d'autre chose ce matin également. Il se trouve que l'Agence nationale de la sécurité sanitaire et de l'alimentation, l'ANSES, vient de tirer la sonnette d'alarme. Un tiers des intoxications alimentaires surviennent à la maison. Quels sont les gestes, justement, simple qu'on peut adopter pour éviter?
0: Prudence avec un aliment en particulier, le poulet. Poulet, lorsqu'il est cru, il est naturellement contaminé par des bactéries qu'on appelle des salmonelles et des campylobactères, responsables d'intoxication alimentaire. Pour éviter de tomber malade, lorsque vous découpez du poulet sur une planche, eh bien évidemment qu'il faut systématiquement changer de planche entre les aliments et ne pas la partager puisque les bactéries vont se retrouver sur les légumes. Donc soit vous changez de planche, soit vous la nettoyez. Et ne pas oublier de bien se laver les mains puisque si vous touchez le poulet puis ensuite des légumes, vous allez contaminer les aliments. Certains ont une tendance à nettoyer le poulet, à le laver, à le rincer à l'eau. Alors ça ne sert strictement à rien du tout. On ne désinfecte rien du tout avec l'eau. Et au contraire, on peut même projeter des micro-gouttelettes qui vont contenir des bactéries au niveau de l'évier, du plan de travail, des torchons, des ustensiles ou même des légumes. En clair, en lavant votre poulet, vous risquez bien plus de vous intoxiquer que de vous protéger.
1: Est-ce que porter des gants en cuisine permet de justement limiter les risques d'intoxication alimentaire ?
0: Le port des gants, c'est vraiment très ponctuel. Si jamais vous avez une plaie, pour éviter de contaminer l'aliment que vous êtes en train de cuisiner. Si jamais vous touchez à quelque chose de spécifique, mais en les changeant quasiment toutes les deux minutes, c'est pas viable. Il faudrait peut-être 10 paires de gants pour faire un plat. Donc moi, je préfère une hygiène des mains bien stricte qu'une paire de gants bien sales.
1: Pour le poulet, c'est la cuisson qui va tuer les bactéries.
0: Complètement, quelle que soit la viande, c'est la cuisson au-delà de 63 degrés, voire 70 degrés, qui détruit l'ensemble des bactéries.
1: Bon, il y a également un redoutable syndrome dont vous vouliez nous parler, qu'on appelle le syndrome du riz cantonais.
0: Oui, j'aime pas trop cette appellation. Riz cantonais, c'est un peu cliché. Alors, ça n'a rien d'asiatique en réalité. C'est un syndrome qui est décrit notamment avec le riz, mais pas que, qu'on peut retrouver avec les pâtes également ou la pomme de terre. En fait, quand vous allez cuire du riz, la cuisson va détruire des bactéries. Mais vous avez certaines bactéries qui vont être sous forme de spores, c'est-à-dire une forme de bactéries un peu endormies. Le problème, c'est que si vous laissez traîner votre riz à température ambiante, que vous ne le mettez pas rapidement au frigo, eh bien ces spores vont proliférer et fabriquer une bactérie, une toxine, responsable d'intoxication alimentaire extrêmement sévère. On a eu le cas d'un jeune étudiant qui est décédé car il a laissé traîner son riz trop longtemps à température ambiante. Donc en fait, le message est simple. Dès lors que vous avez cuisiné un plat, eh bien vous pouvez
1: laisser... C'est combien trop longtemps, effectivement, ouais.
0: 2 heures à température ambiante et ensuite, il faut qu'il aille au frigo.
1: Ah, d'accord.
0: Si vous le laissez traîner, les bactéries prolifèrent et même si vous le réchauffez par la suite, eh bien malheureusement ces bactéries sont résistantes à la cuisson, notamment au micro-ondes. Et puis lorsque vous avez un plat qui est cuit, vous le réchauffez une seule fois simplement et ensuite il part à la poubelle. Vous ne pouvez pas le réchauffer 2 ou 3 fois, vous risquez une contamination très importante.
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2: Bonjour Mélissa Belle.
3: Bonjour Céline.
2: Accueil avec faste effectivement au Palais du Peuple pour Donald Trump qui a retrouvé celui qu'il qualifie de son bon ami. On a assisté à une longue poignée de main, mais c'était pas tout à fait le gros câlin qu'avait promis Donald Trump.
3: Non, et avec tout de suite une mise en garde de la part du chef d'État chinois sur Taïwan. Attention, ça peut tourner mal si la chose n'est pas bien gérée. Déjà un ton, je pense, qui montre... On parle beaucoup de qui a les cartes en main par rapport aux négociations à Téhéran, à Washington. Donc, l'administration américaine n'arrête pas de répéter que c'est eux qui ont toutes les cartes. La question de qui a toutes les cartes en main ce matin à Pékin, je pense que ce rappel, le fait qu'ils le préviennent sur Taïwan dès le départ, nous rappelle que ça n'est pas forcément Donald Trump qui les a.
2: Avertissement très clair, on va l'expliquer peut-être pour ceux qui suivent un petit peu moins ce dossier. Taïwan a des velléités d'indépendance, les États-Unis ne les ont jamais formellement appuyés, mais apportent un soutien militaire robuste, il y a des contrats de vente d'armes qui ont été signés, et c'est ça qui gêne en Chine.
3: C'est ça qui gêne en Chine avec, souvenez-vous, ce bas dans les relations entre Washington et Pékin quand Nancy Pelosi était allée à Taïwan pendant la présidence de Biden. C'est bien sûr pour Pékin, l'enjeu principal, c'est d'obtenir un tout petit peu de mouvement de la part de Washington sur la question de Taïwan. Et déjà, ils l'ont, dans la mesure où le président américain a annoncé qu'il serait d'accord pour parler de la question des armes vers Taïwan. C'est une concession importante pour Pékin dès le départ.
2: Parler de l'imprévisibilité de Donald Trump, c'est vrai qu'il y a aussi l'opposition entre deux styles quand on voit ces deux présidents sur ce tapis rouge, l'un assez sanguin, assez tonitruant, l'autre tout en retenue. Mais quel est finalement le plus stratège des deux?
3: C'est aussi une question des temps politiques. Le président américain n'en a pas. Les élections de mi-mandat sont à quelques mois et on voit toute la faiblesse qu'a son parti en entrant dans cette période de campagne par Biden. Le temps long, c'est Xi Jinping qui l'a. En 2027, on s'attend à ce qu'il commence un quatrième mandat. Donc, il y a une question de temporalité, je pense, pour les deux, et donc de qui a plus de pouvoir en entrant dans ces négociations.
2: Ça explique l'humilité de Donald Trump. C'est assez rare qu'il parle quand même d'un partenaire avec autant de compliments que ceux qu'il peut utiliser pour Xi Jinping. On a l'impression que c'est pas le même voyage que celui de 2017 que le président américain a gagné, si je puis dire, en humilité en arrivant à Pékin.
3: Oui, sans doute. Et puis il a eu une certaine pression. On parlait des élections de mi-mandat, mais il y a aussi en novembre arrivera à terme cet accord entre Pékin et Washington qui leur permet pour l'instant d'en rester à 10% de droits douaniers.
2: L'accord sur la guerre commerciale qui avait suivi le retour au pouvoir de Donald Trump avec tarifs douaniers tonitruants.
3: Ouais. Tout à fait, de plus de 100% à un moment, et est arrivé en face Pékin avec cette idée des restrictions totales sur les terres rares dont Washington a d'autant plus besoin à cause de la guerre en Iran.
2: Pour aller un tout petit peu moins vite et qu'on suive bien votre démonstration, la question des terres rares. Les terres rares, ce sont ces métaux qui sont indispensables, on le dit souvent, pour les smartphones, pour les ordinateurs, mais aussi pour les missiles. Les États-Unis en ont utilisé beaucoup lors de la guerre en Iran. Et la Chine contrôle près de 70% du marché mondial. Donc ça, c'est aussi un enjeu capital.
3: Tout à fait. Et on parlait de la différence de style des deux. On parlait des temps longs de Pékin et moins des États-Unis, mais aussi le Parti communiste chinois, on peut en dire ce qu'on veut. Il a tendance à planifier les choses et à bien réfléchir à ce qu'il fait. On l'a vu au moment de la guerre commerciale, l'épisode qui a commencé l'année dernière avec justement ces menaces de tarifs et cette réponse par rapport aux terres rares. On n'a pas l'impression que les États-Unis en soient sortis vainqueurs. Et cet accord qui permet de geler à la fois les droits douaniers américains et la réponse sur les terres rares chinoises arrive à expiration au mois de novembre. Donc on parlait des enjeux de cette visite. L'enjeu, il est là aussi. C'est-à-dire qu'ils ont besoin, l'un comme l'autre, de trouver une issue à cette question de l'extension ou pas de cet accord. Donc, l'autre grande question, c'est qu'on parle de tech et de l'IA et de qui seront au centre donc de ces rencontres, des accords commerciaux. Ce sont en plus des questions sur que ce soit la tech ou que ce soit d'autres questions commerciales qui sont aussi des enjeux sécuritaires pour Pékin comme pour Washington. Donc c'est pour ça que les enjeux de cette visite-là sont tellement importants pour les deux, et mais aussi les risques pour peut-être plus le président américain que Xi Jinping sur la possibilité que ça n'avance pas assez ou que ça se passe mal ou que l'un ou l'autre sorte sans avoir eu l'impression d'avoir un peu de mouvement de la part de l'autre.
2: C'est ça, vous le résumez très bien. Chacun a besoin de l'autre. On est là dans un rendez-vous où la deuxième puissance mondiale reçoit la première, mais avec le sentiment que la première a davantage besoin de la seconde en ce moment.
3: Tout à fait, avec ce changement aussi qui est de taille, où on dit, je lisais que sur les réseaux chinois, on se moque du président américain en l'appelant Nation Building Trump, c'est-à-dire le Trump qui construit la nation, mais chinoise. Tellement ses actions depuis qu'il est au pouvoir, que ce soit la déconstruction des alliances occidentales, la guerre en Iran, favorise finalement, en tout cas, la vision géostratégique du monde de Pékin, et qu'elle revendique depuis des décennies finalement. Un monde multipolaire, plus transactionnel et plus impérialiste que n'avait été la vision de Washington jusque-là. Mon collègue à Pékin faisait la remarque ce matin que c'était les trois T qui dominaient jusque-là les relations du point de vue de Washington. C'était Taïwan, le Tibet et Tiananmen. C'est-à-dire que les droits de l'homme étaient au centre des préoccupations.
2: Il n'en est absolument plus question.
3: Ça n'est plus du tout le cas.
2: Merci beaucoup, Mélissa Bell. On va continuer évidemment à suivre ce sommet entre Américains et Chinois. Merci Mélissa Bell d'être venue ce matin sur RTL.
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0: Un petit jeune qui a de l'avenir. Un certain Michel Sardou, Les Lacs du Connemara. C'est en 1981. Mais on va pas aller au bout, on n'a pas
1: le temps. Non,
0: non. On a une émission.
1: On la garde pour la soirée de demain soir.
0: C'est ça.
2: Bah oui, c'est la musique des fins de soirée.
0: Ah oui, ah oui. Exactement. Même des débuts de soirée, parfois aussi, ça met l'ambiance.
2: Ah ben ça dépend des soirées, pas les miennes, en tous les cas.
0: Il est 4h56, merci de commencer la journée avec nous. Nous sommes le vendredi 15 mai, l'équipe des Petits Matins est au complet. Nous fêtons les Denises.
1: Ok.
0: Bonne fête, Denise. Le dicton du jour?
1: Oui.
2: Non. Oui.
0: À la Sainte-Denise, ouais, le froid n'en fait plus à sa guise.
2: Ah bah encore un dicton
0: c'est
2: faux.
0: C'est tout le contraire.
1: Ouais. Alors, vous savez que c'est la journée mondiale des blaireaux.
0: Et j'allais le dire.
1: Ah, c'est vrai.
0: Et c'est la journée mondiale des familles. Ah, donc on embrasse
2: les familles de blaireaux.
1: Les familles de blaireaux.
0: Exactement. Ça démarre fort. Vous connaissez le numéro pour nous joindre, le 3210, vos SMS 74 900 code matin 99 centimes le message, et bien sûr le groupe Facebook de l'émission. N'hésitez pas à réagir et à nous envoyer vos photos, vos météos. Pas très
2: folichonne.
0: Pas très folichonne en ce moment, effectivement.
2: Il y a quelques éclaircies ce matin, vous avez le droit de nous le dire.
0: On va détailler tout cela dans un instant. Avec vous, Marina, le premier point complet sur l'actu, c'est à 5h, le journal avec Tom. On sera à Nantes après cette fusillade, nouvelle fusillade sur fond de narcotrafic dans un immeuble d'un quartier populaire. Un jeune de 15 ans a été tué, deux autres ont été blessés, l'un grièvement. Les tireurs sont en fuite, on y revient donc dans le journal, dans quelques instants. On va vous offrir une nouvelle escapade ce matin, Marina. Très très beau cadeau.
2: Oui, de 3 jours à l'hôtel 4 étoiles, le Frégate Provence, c'est à Bandol. En plus, toutes les chambres ont une grande terrasse avec vue sur mer. Allez voir à quoi ça ressemble sur lefrégateprovence.com, ça vous fera plaisir, je pense.
0: Au programme de l'émission également, la télé qui se recycle à l'infini. Vous savez, le maillon faible, Cousu Main, le Big Deal, Une Famille en Or, toutes ces émissions que vous connaissez déjà par cœur, des années que ça existe. Et ça continue sur d'autres chaînes, ces programmes immarcessibles. On y reviendra dans votre rendez-vous télé du vendredi, la télé et vous. Dans 3 quarts d'heure, le conseil auto du jour, comment assurer sa voiture électrique? Qu'est-ce qu'il y a? J'ai dit
2: attendez, immersessible.
1: Je cherche la définition là.
0: Je savais en prononçant ce mot que Tom serait.
1: Ah, ça existe?
0: Absolument.
1: Voilà. Ah, mais j'étais sûr que vous aviez fourché en fait.
0: Non, pas du tout.
1: Ah oui, ça veut dire qu'il ne peut se flétrir.
0: Voilà, c'est ça.
1: Et alors, flétrir, ça veut dire quoi?
0: Ma langue avait fourché sur le nom des joueurs de foot tout à l'heure, mais là,
2: pas sur immersessible.
0: Voilà, exactement. Le conseil auto du jour, disais-je, avec monsieur Christophe Bourou. Comment assurer sa voiture électrique? C'est souvent la mauvaise surprise, c'est cher. On vous dira comment faire. Le temps donc de ce vendredi, Marina.
2: Comme ce jeudi, quoi. Ouais. En fait, franchement,
0: bon. Passez votre tour alors.
2: Non, non. Et vous savez quoi? Ce sera même la journée la plus froide de la semaine parce que ce matin, les températures sont en baisse parce qu'il y a quand même quelques éclaircies ce matin. Bon, ça ne durera pas, donc il n'est pas impossible qu'on frôle les gelées, notamment en campagne. Là, on a par exemple que 1,6 degré à Beauvais, donc et puis seulement 0 degré, notamment sur une partie du sud des Vosges. Donc voilà, il peut y avoir quelques gelées. En campagne puis en montagne, évidemment. Donc, température en baisse ce matin. Cet après-midi, on aura à peu près les mêmes températures, à savoir 11 à 16 degrés sur le pays. 11 à Langres et à Aurillac, 12 à Besançon. Il fera 13 à Lille, 14 à Paris, 14 à Nevers, 16 à Bordeaux. À Bordeaux, on devrait avoir 22 degrés. On sera 5 à 8 degrés en dessous des moyennes de saison. Et même en Méditerranée, où il fera un peu moins froid, il fera entre 17 et 20 degrés, ce sera quand même en dessous des moyennes de saison. Hein. 17 à Ajaccio, c'est frais pour la saison. 19 à Bastia et 20 degrés à Nice. Voilà pour les températures.
0: Et dans le ciel?
2: Ah ben perturbé, encore une fois. Alors là, ce matin, là où on a le plus d'averses, c'est sur le sud du pays. En gros, de l'Aquitaine, Occitanie, Auvergne, Rhône-Alpes. Là, c'est bien, bien pluvieux avec de la neige en montagne. Au nord, il y en a moins de pluie, mais il y a quelques averses. Et on peut avoir quelques éclaircies, mais je vous le disais, ça ne va pas durer longtemps parce que déjà, par la Manche, arrive une nouvelle zone de pluie et orage qui concernera la moitié nord cet après-midi. Donc de la pluie, des orages, du gris là-dedans. Il peut y avoir des moments d'éclaircie entre deux passages nuageux. On l'a vu hier, c'est un peu comme des giboulées. Ce sont des giboulées d'ailleurs. Et puis de la neige en montagne. Pour vous donner un exemple, dans les Alpes du Nord, on attend à partir de 1500 mètres 7 à 10 cm, jusqu'à 15 cm de neige à partir de 2000 mètres. Et en haute montagne, à 2500 mètres, 25 cm de neige. Joyeux Noël à tous.
0: On a Claudine qui était près de Valenciennes à Saint-Saulve, donc très nuageux, à vers ce programme. Vivement la semaine prochaine, écrit-elle.
2: Oui, milieu.
0: Ce sera mieux.
2: Milieu de semaine prochaine. Hein.
0: Allez, Claudine, patience. Vous écoutez RTL, très très bon réveil, il est 5h.
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0: Une nouvelle fusillade sur fond de narcotrafic à Nantes. Hier soir, un jeune de 15 ans était tué dans un hall d'immeuble. Deux autres mineurs ont été grièvement blessés. Les tireurs ont pris la fuite. Le ministre de l'Intérieur, Laurent Nunes, est attendu sur place ce matin. En Lozère, des centaines de toughers tentent de s'installer pour une rave party dans le nord du département à Saint-Privat-du-Faux. Gendarmes et agriculteurs essaient de faire barrage. À Pékin, malgré les sourires et les poignées de main, Xi Jinping met en garde Donald Trump contre un risque de conflit entre la Chine et les États-Unis au sujet de Taïwan. Le président américain affirme qu'il a obtenu l'aide de son homologue pour débloquer le détroit d'Ormuz. Et puis Didier Deschamps a présenté sa liste pour le mondial. 26 joueurs, 3 superstars en attaque, Kylian Mbappé, Ousmane Dembélé et Michael Olise. Tous ont rendez-vous le 29 mai à Clairefontaine. Après votre journal, RTL événement, l'antavirus qui fait ressurgir de vieilles connaissances. Complotistes et fake news sont de retour.
3: Ils nous avaient expliqué qu'il y aurait des millions de morts à cause des vaccins. Ben, il n'y en a pas. Donc du coup, ils sont un peu obligés de retrouver un moyen de se médiatiser.
0: RTL événement dans 15 minutes.
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0: Le journal avec vous, Tom Lefebvre.
1: Et après Nice et Décines-Charpieu près de Lyon en début de semaine, c'est donc un nouveau drame sans doute lié au narcotrafic. Un adolescent de 15 ans a été tué par balle hier soir à Nantes. Deux autres mineurs sont blessés, dont un garçon de 13 ans qui est entre la vie et la mort. Ça s'est passé dans un quartier populaire déjà touché fin avril par des tirs mortels. Les tireurs ont réussi à prendre la fuite en deux roues, Nicolas Bobby.
5: Quartier de Port-Boyer au nord-est de Nantes, 19h30, le tueur à l'arrière d'un deux-roues a ouvert le feu avec une arme automatique de type mitraillette 9 mm en direction d'un hall d'immeuble. Un adolescent de 15 ans a été tué, touché deux fois au thorax. Cette nouvelle fusillade sur fond de narcotrafic a fait également deux blessés âgés de 13 et 14 ans. Selon la police, le plus jeune aurait été touché par une balle alors qu'il se trouvait dans un appartement au premier étage. C'est la seconde fusillade au même endroit dans ce quartier en 4 jours. Dimanche dernier, un homme avait été blessé par balle. C'est le second meurtre en moins d'un mois et le 26e épisode de tir depuis le début de l'année. C'est donc une enquête très difficile de plus pour la DCOS, la direction de la criminalité organisée.
1: Merci Nicolas Bobby à Nantes pour RTL. À Nice, 4 personnes ont été interpellées après la fusillade dans le quartier des Moulins. C'était lundi, il y a eu 2 morts et 6 blessés. Parmi les interpellations se trouve un homme soupçonné d'être le tireur et un autre susceptible d'avoir volé et fourni la voiture qui a permis la fuite du meurtrier. Dans le journal de 5h30, tout à l'heure, on sera en Lozère où une rave party illégale a débuté. Hier, des milliers de toughers sont présents dans le nord du département. Les gendarmes tentent d'empêcher l'accès au site, d'autant que les conditions météo rendent ce rassemblement dangereux.
0: Ils sont toujours sur la route, ou presque. Les forains paient eux aussi le prix fort de la flambée du prix des carburants.
1: Ouais, camions, camionnettes, caravanes. Il possède une flotte de véhicules indispensables pour transporter les attractions de ville en ville. Difficile d'augmenter leur prix, la plupart ont dû rogner sur leur marge. Reportage à la fête foraine de Tours en Indre-et-Loire, Christian Panvert.
6: Lumière qui clignote, Barbapapa, tout est réuni pour faire la fête et pourtant Erwin n'a pas le moral. Il dirige le manège New King, un bras articulé de 24 mètres qui tourne à 360 degrés. Son transport nécessite un camion très gourmand en diesel.
7: Le mien, moi, c'est du 50 litres au 100. Avec le poids, le manège fait 70 tonnes. C'est tout des semis de chargement avec des remorques, des 30 mètres de convoi. Il y a les caravanes aussi à amener parce qu'on ne vit pas dehors.
6: L'attraction, c'est 6 euros la place. Est-ce que vous dites qu'il va falloir augmenter ?
7: Que non, les prix ne seront pas augmenté par rapport au gasoil.
6: Certaines attractions, comme la Grande Roue, sollicitent jusqu'à 6 semi-remorques. Dylan dirige la sensation Technopower.
8: J'arrive de Bordeaux pour venir à la foire de Tours. Dimanche, je démonte mon manège et je m'en vais à Fréjus. Quand je passe par Bordeaux, ça me fait 1200 km. Alors je vous laisse imaginer le prix du gasoil que ça va me coûter, quoi. Moi, je m'en rappelle, j'ai 31 ans. Le gasoil à 1€ à la pompe. Là, nous sommes à 2,20€, on va dire. Donc, ça fait 1€ de plus. Dans les camions comme nous, qu'on met du 500-600 litres, il faut que je fasse le plein de fois pour y aller.
6: Il n'envisage pas d'augmenter ses tarifs. En revanche, comme beaucoup de ses confrères, il pourrait faire moins de déplacements. Et à terme, ce sont les petites fêtes foraines qui risquent d'être menacées.
1: Christian Panvert, reportage en Indre-et-Loire pour RTL. À l'étranger, Donald Trump et son homologue Xi Jinping ont entamé à Pékin une ultime journée de discussion lors de ce sommet où le président américain assure avoir décroché une offre d'aide pour rouvrir le détroit d'Ormuz. Il a aussi évoqué une importante commande de Boeing. Le bilan des bombardements russes massifs qui ont frappé l'Ukraine et principalement Kiev, c'était dans la nuit de mercredi à jeudi. Bilan qui s'est alourdi à 21 morts cette nuit, dont 3 enfants. Les opérations de déblaiement d'un immeuble effondré se poursuivent.
0: Pas de grande surprise, hein, Didier Deschamps a dévoilé hier soir sa liste pour la Coupe du Monde 2026.
1: Oui, un groupe de 26 joueurs pour disputer ce mondial qui démarre le 11 juin prochain aux États-Unis, au Mexique et au Canada. Bon, Philippe Sanfourche, on connaît déjà quasiment toutes les têtes.
9: Oui, peu de surprises et un seul petit nouveau, le Lensois Robin Risser, 21 ans, pour assurer le rôle de troisième gardien.
10: J'ai jamais été là pour faire des surprises, mais Robin, de par ce qu'il fait, il est jeune, puis il fait une très très belle saison.
9: Didier Deschamps s'est aussi laissé convaincre par le défenseur Maxence Lacroix, excellent lors de son premier stage en mars dernier aux États-Unis.
10: Il a été très bon, performant avec nous.
9: Une liste de 26 joueurs, mais un nombre réduit de milieux de terrain, seulement 5 joueurs et un grand sacrifié, Eduardo Camavinga, qui paye ses mauvaises performances.
10: Et sa saison, bien évidemment. Mais aujourd'hui, il a le droit de m'en vouloir.
9: Avec 9 attaquants retenus, le sélectionneur prévient, il y aura de la rotation au Mondial et sûrement un peu de temps de jeu pour Jean-Philippe Mateta.
10: Registre différent, ça nous donne aussi des options différentes qu'on peut avoir besoin à un moment ou à un autre.
9: Pour sa dernière compétition, Didier Deschamps assume une liste de 26 résolument offensives avec deux objectifs, vaincre et séduire.
1: Merci Philippe Sanfourche. Chez la Coupe du Monde 2026, elle est à retrouver sur les antennes de RTL et M6 du 11 juin au 19 juillet. Le football, c'est aussi les pré-barrages avec cette question, qui pourra monter en Ligue 1? Saint-Etienne affronte ce soir Rodez. Notez que c'est dimanche qu'aura lieu le grand multiplex de la dernière journée de Ligue 1, les 8 matchs d'un coup. Marina a déjà prévu son créneau.
2: Ce sera
1: à 21h, donc 34e et dernière journée avec notamment Paris Saint-Germain, Paris FC, Lyon, Lens, Marseille, Rennes, et tout ça, on le vit dans RTL Soir.
2: Bien
1: évidemment,
2: sûr.
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0: Et votre champion du jour.
1: Alors, c'est peut-être vous, Jérôme. C'est peut-être vous, Marina. C'est peut-être vous qui nous écoutez de l'autre côté de la radio. Ça vous dit d'être un chou-fleur?
2: Pas du tout, non.
0: Tous les jours. Tous les jours, je me rêve chou.
2: Fleur.
1: C'est bientôt le Tour de France, vous savez, du 4 au 26 juillet prochain. Merci. Et qui dit Tour de France? Le klaxon s'est un peu coupé. Ouais. Qui dit Tour de France dit caravane du Tour de France. Voilà. Et donc, je suis tombé sur cette offre d'emploi, un job d'été. C'est Leclerc, en fait, qui recherche quelqu'un pour devenir conducteur de chou-fleur. L'an dernier, c'était melon-fraise.
0: Oui.
1: Il y avait aussi poireau électrique. Et donc, cette année, c'est le chou-fleur électrique qu'on verra se balader sur les routes aux quatre coins de la France. Donc,
0: il cherche encore, là.
1: Il cherche encore. Si ça vous intéresse, on cherche quelqu'un qui a un esprit d'équipe pour s'adapter au rythme de la caravane, un sang-froid face à la foule qui s'approche de très près et le sourire en toutes circonstances. Bien sûr, faut avoir le permis. Ça vous dit, Jérôme?
0: Ah bah écoutez, pourquoi pas.
1: Ok, mon chou.
0: Je savais pas quoi faire de mon été, donc
1: ça va bien.
0: Ouais. Merci beaucoup, Tom Lefebvre. On a appris, c'est une info de notre correspondant Serge Payon, on a appris le décès en Haute-Savoie du chien Lazare. Vous en avez parlé ici même sur RTL.
1: Ah oui, il avait 30 ans. Il était considéré comme le plus vieux chien du monde. En fait, son inscription au Guinness Book était en cours. Effectivement, vous en avez parlé il y a une quinzaine de jours. Serge Puyot avait pu se rendre sur place. Effectivement, on a appris hier soir que ce chien, donc Lazare, nous avait quitté.
0: On y avait consacré un sujet, ça vous avait fait beaucoup réagir d'ailleurs. Le chien Lazare n'est plus, mais enfin il a vécu quand même 30 belles années.
1: 30 ans. Il était né le 4 décembre 95.
2: C'est fou.
0: Il est 5h08 sur RTL. Regarde, c'est la chanson qui va nous représenter demain à la finale de l'Eurovision. Mélange d'opéra, de Airbnb, de R&B, pardon, de... Oh là là,
1: de Airbnb, de Ibis Budget aussi.
0: Elle est en location, Monroe, tout va bien.
2: Un petit week-end de préf.
0: Ouais, c'est ça. Opéra, pop. Bon bref, est-ce que l'Eurovision, vous y croyez cette année? Est-ce que la France peut remporter le concours de l'Eurovision demain? Hein, ça fait depuis 1977 qu'on se pose la même question. Est-ce que cette fois c'est la bonne? Appelez-nous. Et j'en profite d'ailleurs pour vous recommander notre podcast consacré à l'Eurovision, l'histoire du concours en 7 chansons, naissance de stars, coup de théâtre en direct, scandale géopolitique aussi, parce que c'est ça aussi l'Eurovision. Pour la 70e édition, on vous propose de vous plonger dans les archives avec l'expertise de Laurent Marsic, de notre service culture, et aussi d'Orani Abès, qui est chercheuse spécialiste de l'Eurovision. Tiens, voici un extrait justement de ce podcast. La grande gagnante française, c'est pas Marie-Myriam, c'est Corinne, la dernière gagnante française, c'est Corinne Hermès qui avait remporté l'édition de 1983.
2: Mais elle chantait pas pour la France.
0: Et voilà, elle représentait le Luxembourg avec sa chanson « Si la vie est cadeau ».
11: La vie, c'est l'amour et tout ça, c'est ce qu'on chante et c'est ce qui fonctionne le mieux finalement. Ce sont les messages universels, l'amour, ça fonctionne toujours.
12: C'est une chanson qui est vraiment typique de l'époque, dans le rythme de l'époque, donc grande balade orchestrale, montée dramatique progressive. On peut dire aussi un texte qui est plutôt sentimental et universel. Et puis il y a une élégance quand même formelle plutôt qu'une mise en scène spectaculaire. Donc on est vraiment encore dans l'avant-pop télévisuel moderne que l'on connaît aujourd'hui.
13: Corinne Hermès offre ainsi au Luxembourg sa 5e victoire, 5 victoires, autant que la France.
0: Corinne Hermès qui avait remporté donc l'édition de 1983 de l'Eurovision française, donc, mais qui chantait pour le Luxembourg. C'est un extrait de ce podcast pour découvrir les 6 autres chansons emblématiques de l'Eurovision. 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Les messages de nos chers auditeurs, Marina.
2: Ah, nous avons Seb, le boulanger, qui nous dit les baguettes sont dans le four. Ah,
0: c'est quoi, c'est un code?
2: Non.
0: On dirait un message codé.
2: C'est vrai.
0: Les baguettes sont dans le four.
1: Bah, vous savez quoi? Que ça tombe bien. Si vous aimez les baguettes, à 5h30, on va vous présenter la meilleure tradition de France. Wow. Je vais vous dire où elle se trouve. Elle a été élue hier.
2: Oh là là, c'est en région parisienne ou pas? Allez, un petit indice.
1: Allez, c'est en région parisienne.
2: Ouais, ouais, ouais, on peut en manger. Donc Seb, le boulanger, les baguettes sont au four. Il est à Luxey, dans les Landes, où il pleut et il fait 8 degrés. Catherine a de la pluie aussi. Pleuvine, elle nous dit. Petite pluie, donc au nord de l'Ardèche. Elle a eu une nuit d'insomnie, donc la journée va être longue. Courage à vous, Catherine, on est avec vous. Michel est à Melbourne. Il fait 21 degrés et il y a du soleil. Et puis, on va souhaiter un anniversaire, celui de Franz de Houplin.
0: Ah oui.
2: Il a 54 ans aujourd'hui, donc...
0: Qu'est-ce qu'on dit ?
14: Joyeux anniversaire, Franz.
1: Bisous.
0: On ouvre les journaux ?
2: Allez.
0: Allons-y. Le fantôme du cobra, la traque continue, c'est la une de la Dépêche du Midi qui consacre 2 pleines pages à la quête. Dans la commune de Castelginest, au nord de Toulouse, tout le monde redoute de tomber sur le reptile aperçu mardi, sauf que impossible de mettre la main dessus et la traque a changé de dimension. Tout le monde est mobilisé, les gendarmes, les pompiers, une association spécialisée, on déploie des drones aussi. Alors on le cherche dans les endroits chauds, une cabane de jardin, un poulailler. Un spécialiste recommande aux particuliers de faire attention aux réactions des poules. Elles peuvent détecter sa présence avant nous, explique-t-il. On ratisse maison après maison, pince à serpent à la main. Depuis mardi, la vie est comme suspendue à Castelginest, expliquent nos confrères. Les écoles, les espaces verts, les centres de loisirs sont fermés. Les hôpitaux toulousains ont été alertés pour prendre en charge immédiatement en cas de morsure. Mais on est vendredi, à l'heure où l'on parle, bah, on l'a toujours pas revu, ce cobra. Dans 48 heures, si on ne l'a pas revu, soit il n'a jamais existé, soit il restera caché, dit le sous-préfet de la Haute-Garonne. Cobra mystérieux, la traque continue, c'est le titre ce matin à la une de la Dépêche du Midi.
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0: RTL a retenir ce matin notamment cette rave party. Des centaines de toughers tentent de s'installer en ce moment pour une rave party dans le nord du département de la Lozère, du côté de Saint-Privat-sur-Faux. Gendarmes et agriculteurs essaient d'empêcher l'accès au site. Un nouveau bras de fer alors que le débat sur les rave parties est en cours au Parlement pour tenter de punir davantage l'organisation de ce type d'événement. On y revient dans le journal de 5h30.
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0: Autour de ce virus, ce matin, ce virus qu'on a tous découvert la semaine dernière, en fait, hein, avec cette croisière, l'antivirus, les autorités sanitaires et politiques sont mobilisées pour empêcher sa propagation. On reparle de masques, on réentend les mots confinement, quarantaine, isolement. Et on voit aussi, bonjour Diane Berger.
19: Bonjour Jérôme.
0: On voit aussi réapparaître de vieilles connaissances véhiculant fake news et autres discours complotistes de la période Covid.
2: Ah oui, parmi les 400 000 messages publiés chaque jour sur les réseaux sociaux concernant l'antivirus, on trouve par exemple cette vidéo de Florian Philippot.
19: Antivirus, un H comme Hollywood. Eh oui, c'est très cinématographique.
2: D'autres suggèrent que c'est un coup des laboratoires pharmaceutiques. Écoutez par exemple là Nicolas Dupont-Aignan.
20: Pourquoi Moderna nous annonce préparer déjà un vaccin ?
2: Christian Perron, médecin exclu des hôpitaux de Paris, devenu une star chez les complotistes, s'interroge, lui, sur le calendrier.
21: Ça démarre comme par hasard en Argentine, juste au moment où l'Argentine suit les États-Unis pour quitter l'OMS.
2: L'OMS, l'Organisation Mondiale de la Santé, également pointée du doigt par Didier Raoult, l'infectiologue marseillais controversé.
22: Les gens qui financent l'OMS le tiennent, c'est l'industrie pharmaceutique et Bill Gates.
2: Le milliardaire Bill Gates, objet de nombreux fantasmes et qu'on retrouve au cœur de montages diffusés en ce moment sur les réseaux sociaux. On le voit notamment représenté en rat, une seringue de virus à la main.
0: Et alors Diane, pourquoi ces discours reviennent-ils si vite et si fort ?
2: Déjà parce qu'ils ont juste eu à reprendre leur théorie développée pendant le Covid, selon Thomas Huchon, journaliste spécialiste du complotisme.
23: Ces gens qui nous disaient n'importe quoi pendant le Covid, qui avaient gagné beaucoup d'audience, beaucoup d'influence et tout, ils nous avaient expliqué qu'il y aurait des millions de morts à cause des vaccins, ben il n'y en a pas. Donc du coup, ils sont un peu obligés de retrouver un moyen de se médiatiser. Et ben là, ils ont gagné, ils ont l'antivirus.
2: Et si ça marche si bien, c'est parce que ça touche à un sujet qui nous concerne tous.
23: On a tous peur pour notre santé. Et donc, la peur, c'est le meilleur déclencheur de croyances.
2: Résultat, encore aujourd'hui, une fausse information en ligne sur 3 concerne le Covid et plus généralement la santé.
0: Et est-ce qu'on peut voir l'influence d'un pays étranger derrière cette propagation des fake news sur l'antivirus ?
2: À ce stade, ce n'est pas évident, mais VisiBrain, une plateforme qui compile les données des réseaux sociaux, nous alerte sur le site X. Des comptes publient par exemple plus de 500 tweets sur l'antivirus chaque jour. Pour Thomas Huchon, c'est suspect.
23: Il y a un moment où le nombre de messages publiés par une personne dans la période de 24 heures dépasse ce qui est faisable par un être humain normalement constitué. Et donc, c'est quand même un indice qu'il y a une forme de coordination des messages, peut-être même d'amplification de l'audience de ces messages.
2: Une manœuvre, selon lui, potentiellement pilotée par un pays étranger.
0: Et que font les pouvoirs publics, Diane ?
2: Alors, en janvier, le ministère de la Santé a annoncé la création d'un observatoire de la désinformation dédié aux questions médicales, ainsi qu'une plateforme en ligne avec des experts chargés de détecter les fausses informations et d'y apporter une réponse rapidement. Elle aurait dû être lancée fin janvier, mais le projet a pris du retard.
0: Un reportage RTL événement signé ce matin, Diane Berger.
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0: Marina, vous envolez.
2: Mais vous savez quoi, moi je l'aime bien cette chanson.
0: Ouais, son de la voix de Monroe.
1: Elle a que 17 ans, on le rappelle.
0: Ouais, c'est un sacré mélange aussi d'influence. Une grande chanteuse, Monroe, et elle va donc représenter la France demain soir à la finale de l'Eurovision. Est-ce que vous y croyez ? Est-ce que vous pensez que la France cette année peut l'emporter ? On en parle ensemble au 32-10.
2: On va en parler avec une auditrice de Paris. Bonjour Marie.
24: Bonjour Marina.
0: Bonjour Marie.
24: Bonjour Jérôme.
0: Vous allez bien ?
24: En pleine forme.
0: Bah, on entend ça, c'est très bien, d'entendre ce sourire dans toute cette grisaille du ciel. Alors, est-ce que vous allez regarder l'Eurovision ? Est-ce que vous y croyez surtout ?
24: Ah oui, j'y crois. Cette année, vraiment, j'y crois. À tout point de vue.
0: Pourquoi ?
24: Franchement. C'est original. Ça change. Elle est très, très jolie, cette jeune fille, à regarder. Mmh. Et alors, à écouter, excusez-moi, mais alors là, c'est... Nec plus ultra, hein. Voilà. Donc c'est pour moi une vraie identité artistique, cette jeune femme. Effectivement, il y a le vote, bien sûr, comme toujours, hein, du public qui peut un peu désarçonner. Mais si elle fait une belle performance visuelle, c'est dans la poche. Pour moi, c'est dans la poche.
2: Bon, et vous êtes une habituée de l'Eurovision, vous regardez ?
24: Alors oui, je regarde. Je vais faire un petit truc. Ma nièce a failli participer à l'Eurovision, figurez-vous.
0: Ouais. Ah bon?
24: Et oui. Elle s'appelle Pauline. Ouais. Elle a fini deuxième il y a deux, trois ans.
0: Dans les présélections?
24: Dans les présélections, oui. Voilà, elle avait fait une très belle performance d'ailleurs, et elle, d'ailleurs on lui avait dit la chanson était très belle, et en plus on lui avait dit qu'effectivement sa prestation artistique avait failli remporter l'histoire là. Oui, voilà.
0: Ah, donc elle est, donc, elle est pas passée loin finalement.
24: Elle n'est pas passée loin. Elle s'appelle Pauline Chagne, hein, si vous voulez voir voir son sa prestation. Mm-hmm. Mais bon, c'est de toute façon, j'ai toujours regardé l'Eurovision et toujours très triste parce qu'on fait vraiment pas les scores qu'on devrait faire avec la petite Pravi aussi. C'était génial ce qu'elle faisait. Barbara,
0: comment s'appelait cette chanson
3: Voilà, vous êtes très Edith Piaf.
0: Il y avait un petit côté Edith Piaf là-dedans. Et donc, c'est votre nièce, vous l'aviez vue parce que ces présélections sont filmées et diffusées, hein.
24: Oui, tout à fait. Voilà. Ben, elle avait... Oui. Et donc, voilà.
0: Ça doit être sacrément émouvant pour vous.
24: Taisez-vous, oui. Alors,
0: ah, je me tais.
24: On n'avait pas le droit de venir, mais bon... Je l'ai suivi sur les réseaux et c'était vraiment non.
0: Mais voilà, votre nièce Pauline, pour revenir à elle, comment est-ce qu'elle a vécu cette expérience de l'Eurovision? Est-ce qu'il y a beaucoup de stress, beaucoup de concurrence? Est-ce qu'il y a un esprit de compétition sain entre les concurrents?
24: Alors oui, elle m'avait dit qu'elle avait elle était passée presque en dernier, donc déjà le stress était monté, mais elle avait été extrêmement bien encadrée par tous les gens qui étaient autour, parce qu'elle est jeune aussi, elle était jeune à l'époque. Voilà, merci. Je suis un peu... Il est 5h du mat.
3: On vous comprend.
0: Oh là là, 5h21.
3: Nous aussi, on bafouille.
24: Je trouve pas trop mes mots.
3: Même
24: je suis un peu comme Jérôme ce matin.
0: Ah bah super. Merci, merci Marie.
24: On est solidaires tous les deux. Mon Dieu, je ferai pas votre métier tous les jours, hein, je vous le dis.
0: Bah nous non plus.
24: Ça voilà. Donc...
13: vous faites quoi, vous, dans la vie? Donc...
24: Alors moi, je suis une retraitée. Ah, j'ai travaillé dans...
3: votre métier.
24: Voilà. Donc je travaillais dans une banque pendant un moment. Voilà.
0: Bon, en tout cas, voilà, Marie, fan de l'Eurovision. Oui. Il y a aussi des auditeurs. Il y a des auditeurs qui ne vont pas regarder, qui ne s'y intéressent pas beaucoup, visiblement.
3: Oui, ils sont nombreux à ne pas regarder. Mmh. Et dans ceux qui regardent, vous n'êtes pas très optimiste. Hein. Pour Carole, ce ne sera pas encore cette année. Si elle arrive dans les 10 premières, eh bien, on aura de la chance. Même si Monroe a du talent, elle ne gagnera pas, selon Frédéric. Il n'y a pas que la qualité de la chanson, le talent de l'interprète qui compte. Il y a malheureusement la géopolitique de l'Eurovision. Karine nous dit la chanson est très particulière. Même si Monroe a un vrai talent lyrique, il faut quand même s'accrocher. Karine qui évoque aussi le calcul stratégique et géopolitique pour attribuer les points. Et là-dessus, la France n'est pas très favorisée, précise-t-elle. En même temps, dit Jean-Claude, plus t'es excentrique, plus tu as des chances de gagner. Et voyons le positif avec Franck. Les années précédentes, il y croyait. La France perdait. Cette année, il n'y croit pas. Donc elle va gagner. Franck ne rate jamais un concours de l'Eurovision au programme samedi soir, c'est apéro, dînatoire, papier et crayon pour tout noter.
13: Et on rappelle que c'est une édition particulière, hein, c'est le 70e anniversaire, mais il n'y a que 35 pays qui participent. Il y a eu énormément de boycotts, notamment parce que Israël participe et n'a pas été exclu. Et des pays historiques comme l'Espagne, notamment, n'y participent pas cette année.
0: 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Allez, on continue à parler de Monroe, vous avez la parole au 3210.
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0: Chaque matin, on vous ouvre nos archives pour retrouver les reportages et les directs qui ont fait l'histoire. Le 15 mai 1991, c'est une première sous la 5e République. Une femme accède à Matignon. Edith Cresson, elle a 57 ans à l'époque. Elle a été notamment ministre de l'Agriculture. Sa nomination est un événement. Elle remplace Michel Rocard.
7: Information, Véronique Salmant.
8: C'est officiel, Madame Edith Cresson, 57 ans, vient d'être nommée Premier ministre en remplacement de Michel Rocard, démissionnaire. C'est ce qu'annonçait il y a quelques minutes le porte-parole de l'Élysée, Hubert Védrine. Les rumeurs de remaniement ministériel étaient donc bien fondées, Dominique Valdequin.
25: Oui, alors ces rumeurs qui ont été lancées hier étaient en quelque sorte une préparation de terrain. Effectivement, le président de la République a décidé, si l'on peut dire, de faire un coup. En remplaçant le Premier ministre Michel Rocard en pleine session parlementaire, ce qui n'est pas courant, et même pourrait-on dire en pleine séance de questions d'actualité, puisque celle-ci commence en ce moment même à l'Assemblée nationale, le président de la République manifeste une impatience que l'on connaît en général plutôt dans des périodes graves, alors que semble-t-il là, il n'y avait pas une urgence immédiate. L'arrivée de Madame Cresson à l'hôtel Matignon ne devrait pas annoncer des changements politiques fondamentaux, notamment au plan de la politique économique et sociale. C'est bien sûr une première, parce que pour la première fois en France, une femme devient chef de gouvernement. Et on peut dire que Madame Cresson a un certain nombre d'atouts, puisqu'elle est une mitterrandiste pur sucre, si l'on peut dire, puisque même au congrès de Rennes, elle n'avait pas voulu choisir entre les différentes tendances de la famille mitterrandiste. Cela dit, son premier problème, c'est de résoudre les nombreuses questions économiques et sociales qui se posent, et surtout, gagner les élections législatives de 93, puisque, semble-t-il, M. Mitterrand ne souhaite pas avoir une seconde cohabitation à vivre.
0: Le 15 mai 1991, sur RTL, le jour de la nomination d'Edith Cresson à Matignon. Merci à Quentin Baron, du service des archives.
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0: Vos grosses têtes tous les jours, 15h30, 18h, les grosses têtes qui rendront hommage lundi à Sophie Garel, émission spéciale consacrée à cette figure de RTL décédée hier à 84 ans. La dernière fois qu'elle était venue dans les grosses têtes, Sophie Garel, c'était en 2021.
6: Sophie, vous êtes contente de retourner à RTL?
7: Oui, enfin, c'est plus du tout RTL pour moi.
6: Hein. Ah, vous avez changé, hein?
7: C'est Holiday.
6: Enfin, je veux dire, vous n'avez pas changé, la station a changé.
7: Oui, mais moi non. Moi non. J'ai fait tout ce qu'il fallait pour ne pas changer. Voilà.
9: Tu n'as pas changé du tout.
10: Oui, enfin, ah non, impeccable.
7: Les faux culs, c'est pas possible.
9: Non, c'est pas vrai. Oh, tu m'as dit à l'intérieur, je suis
11: même.
9: Plus pareil.
11: Moi, je l'ai vu au Louvre. La même.
7: Mais depuis, les bras m'ont poussé.
6: Mais vous nous écoutez quand même de temps en temps?
7: De temps en temps. Surtout en voiture. Car je ne conduis pas.
6: Et donc, c'est pas vous qui choisissez la station.
7: Voilà.
6: C'est sympathique, merci.
9: Ah, on se sent aimé. Hein.
11: Non, mais dans les EHPAD, c'est l'infirmière qui règle la station.
7: Justement, mon infirmière avait un mot à te dire. Elle t'emmerde.
0: Chaque mot de Sophie Garel était une vanne, très très fort. Voilà, émission des grosses têtes spécialement consacrée à cette grande dame de la radio et de la télé aussi, disparue hier. Ce sera lundi, 15h30, 18h.
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12: Jérôme.
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0: Musique chaleureuse pour une journée qui, au niveau du ciel, le sera moins.
12: Ah oui, encore de la fraîcheur. Ce sera la journée la plus fraîche de la semaine. Pourquoi ? Parce que ce matin, les températures sont en baisse. Il y a quelques endroits, notamment au nord du pays, où il y a des éclaircies. Donc les températures sont un peu fraîches. Bon, les éclaircies vont pas durer, hein, mais ça donne une température plus fraîche ce matin. En revanche, cet après-midi, on aura les mêmes températures qu'hier. Des températures bien en dessous des moyennes de saison, 5 à 8 degrés en dessous des moyennes de saison. C'est un peu comme hier, donc entre 11 et 16 degrés. 11, c'est ce que l'on aura cet après-midi à Langres à Aurillac. Vous aurez 12 à Besançon et Clermont-Ferrand, 13 à Lille, 13 à Strasbourg. Normalement, à Strasbourg, on devrait avoir 21 degrés. 13 à Lyon aussi, 13 à Grenoble, Mulhouse, 14 à Paris, 15 au Mans et à Rennes, 16 à Bordeaux et à La Rochelle, ainsi qu'à Nantes. Et même en Méditerranée, ce sera frais hein, pour la saison. Seulement 18 à Marseille et 20 degrés à Nice.
0: Et dans le ciel ?
12: Alors dans le ciel, bah écoutez, on va continuer avec ce temps perturbé. Il y a juste un peu d'éclaircies, je vous le disais ce matin, sur certaines régions du nord, notamment des Ardennes, au sud des Hauts-de-France, la région Paris.
10: parisienne, en allant vers le sud Bretagne, jusqu'au pays de la Loire, en allant vers le Poitou-Charentes, Centre-Val de Loire, Bourgogne. Là-dedans, vous pouvez avoir quelques éclaircies. C'est pas sur l'ensemble, mais bon, de toute façon, ça ne durera pas parce qu'il y a déjà des pluies et des orages qui vont arriver par la Manche et qui vont donc traverser la moitié nord d'ici à la fin de la journée. Et puis sur les autres régions, donc la moitié sud et la façade est, vous avez des averses. Là, en ce moment, il pleut pas mal. De la neige en montagne, ça va durer toute la journée. Et là-dedans, on peut aussi avoir des orages, hein, des giboulées, du grésil et du vent. Bref, ce sera encore bien perturbé aujourd'hui.
0: Merci, enfin, merci façon de parler, Marina.
10: Je sais.
0: Vous écoutez RTL, très très bon réveil, il est 5h30.
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0: Un nouveau journal avec vous, Tom Lefebvre, et à la une ce matin, de la neige dans les Alpes. Oui, un 15 mai.
1: Eh oui, il y a pas de saison pour faire des batailles de boules de neige. On sera dans une station de l'Isère. C'est le week-end de l'ascension le plus froid depuis 2010. Dans ce journal également, mobilisation des gendarmes et des agriculteurs en Lozère pour empêcher l'installation d'une rave party. Le choc des parents qui ont récupéré alcoolisé leur bébé d'un an et demi de la crèche. Et puis, vous la préférez blanche ou bien cuite? On vous présentera la meilleure baguette tradition de France.
0: Après votre journal RTL autour du monde, les Français rêvent-ils d'un Poutine au pouvoir? C'est ce qu'affirme un ministre russe de passage à Paris, vous l'entendrez.
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1: Un petit air de mois de novembre, Marina nous le disait, c'est la journée la plus froide de ce long week-end de l'Ascension, avec au programme des averses, des orages et même de la neige en altitude. Hier, 14 mai, il y avait des flocons dans les Alpes. Alors, les stations sont fermées depuis la mi-avril, mais ça n'empêche pas les batailles de boules de neige. Carte postale de Serge Puyot à Chamrousse, 1700 mètres d'altitude.
18: Ah, punaise, un pèse figure.
19: Qu'est-ce que vous faites là?
18: Une bataille de boules de neige au printemps, il n'y a rien de mieux.
19: Lorsque la neige tombe en plein mois de mai, le métier de journaliste devient risqué. Surtout lorsqu'on rencontre une famille venue du sud pour passer le week-end à la montagne. Ah, oh, tu m'as lancé une boule là.
20: Oui. Tu restes de voir cette neige, c'est trop bien.
19: Laura, 8 ans, et sa maman, Aude, viennent de Martigues, dans les Bouches-du-Rhône.
21: Ah, j'adore. De voir des flocons, même au printemps, j'adore. Donc moi, c'est pas du tout un problème. Je suis très contente d'être là et je le regrette pas du tout, bien au contraire. Mes enfants sont ravis quand ils se sont levés ce matin, ils ont vu les flocons, ils m'ont dit « Maman, combi, luge, on va s'éclater ».
19: Aude a même l'impression d'être déjà fin décembre.
21: Des flocons, ben on se croirait limite à Noël, voilà.
19: Il va passer le Père Noël là?
21: Ah ben ça serait sympa, mais j'ai un peu des doutes quand même. Il n'y en a pas assez pour son traîneau.
1: Voilà, reportage de Serge Puyot à Chamrousse, dans les Alpes, pour RTL. L'actualité de ce vendredi, c'est notamment le ministre de l'Intérieur, Laurent Nunez, qui est attendu aujourd'hui à Nantes, où une fusillade a éclaté hier soir. Un adolescent de 15 ans a été tué par balle. Deux autres, âgés de 13 et 14 ans, sont grièvement blessés. Ça s'est passé dans un immeuble d'un quartier populaire déjà touché il y a quelques jours par des tirs mortels. Sur fond de narcotrafic, les tireurs ont pris la fuite, ils sont toujours recherchés.
0: Les forces de l'ordre sont ce matin toujours mobilisées autour de Saint-Privat-du-Faux en Lozère pour tenter de contenir une rave party illégale.
1: Oui, ça s'est passé dans le nord du département. Gendarmes et agriculteurs tentent de bloquer les accès au site pour empêcher la fête. Hier soir, plus de 1500 personnes étaient déjà sur place. Un rassemblement interdit bien sûr, mais surtout dangereux au vu des conditions météo. Denis Martin est le maire de Paulhac-en-Margerite, commune limitrophe de la rave party.
27: Nous mettons en place des barrages avec des gros rochers. Ils vont sur un massif qui est à 1300 mètres d'altitude là. Et nous, la commune, elle est située à 1150 mètres d'altitude. Et nous bloquons les chemins pour y monter. Actuellement, il neige là. Je pense qu'avec le froid là, il risque d'y avoir des soucis d'hypothermie. Alors, on se dit comme ça que les conditions sont vraiment pas bonnes, quoi. On est obligé de maintenir des barrages qui en fait nous bloquent nous-mêmes pour aller dans des parcelles et accéder à nos animaux, pour aller voir nos animaux déjà. C'est pour défendre en quelque part les parcelles qui risquent d'être saccagées, voilà.
1: Propos recueillis par Clémence Azuelos.
0: Il est 5h34, une enquête préliminaire contre X a été ouverte alors qu'un bébé de 21 mois a été retrouvé alcoolisé, oui, alcoolisé, dans une micro-crèche de l'Oise.
1: Oui, à Pleilly, commune de 1800 habitants, le 20 mars dernier, les médecins ont détecté un taux d'alcool de 2,14 g dans le sang de l'enfant. Alors, il est aujourd'hui en bonne santé, ne présente pas de séquelles, mais les parents restent sous le choc. Et vous avez pu échanger avec eux, Simon Marseille.
2: Oui, on a cru qu'on allait la perdre. Ces mots, la mère de la fillette les prononce avec la gorge encore nouée. 2,14 grammes d'alcool dans le sang de cet enfant d'à peine 2 ans. Cette petite tornade, comme elle est décrite par ses parents hors micro, ne tenait plus debout. Elle était comme sonnée, sentait l'éthanol. Alors que s'est-il passé derrière ces murs blancs entre 8h30 et 15h? D'ailleurs, pourquoi les vêtements de l'enfant ont-ils été changés? Ça, ce sont les questions qui tournent en boucle dans leur

0: Vous aimez le pain?
1: Oui.
2: C'est avec pas une question bête, ceci dit.
0: Eh bien, figurez-vous que la meilleure tradition est francilienne. On l'a appris hier puisque les 6 meilleurs boulangers de France s'affrontaient lors de la finale du concours de la baguette. Il fallait respecter des critères très précis. 49 à 51 cm, pain de plus, 250 à 260 grammes. Et Pierre Herbulot était présent pour cette finale et il a pu rencontrer Frédéric Boulet. C'est le grand gagnant de cette édition 2026.
3: Quelques heures avant sa victoire, à la fin de l'épreuve, Frédéric Boulet a le visage encore marqué par l'effort.
4: Ça me plaît vraiment. Là.
3: Face à l'une des 40 baguettes qu'il vient de pétrir, façonner et cuire, le boulanger fait son autocritique.
4: C'est parfait, c'est des petites alvéoles irrégulières. Puis j'adore les extrémités comme ça qui sont alvéolées aussi. Ça sent bien le froment, on sent le levain derrière. On va goûter, hein. Voilà, c'est bien. Il n'y a plus qu'à moi, de mon côté, je pouvais pas espérer mieux en tout cas.
3: Une fierté du travail accompli qui ne gâche en rien sa joie quand son nom est appelé pour le premier prix sur le parvis de la cathédrale Notre-Dame.
4: Très très fier d'être là. Tout est top là, on peut pas espérer mieux. Quand j'ai eu l'annonce, j'avais les jambes qui me lâchaient, enfin, c'est des émotions extraordinaires. Quoi.
3: La victoire d'un bosseur pour son cousin Steven, venu le soutenir depuis Beaumont-sur-Oise.
5: Franchement, c'est quelqu'un qui mérite amplement tout ce qu'il gagne. Et il met du cœur, il y met tout son âme. Quoi. Franchement, c'est incroyable.
3: 20 ans de travail de l'ombre récompensé, de réveil au milieu de la nuit pour Frédéric, impatient de mettre son trophée dans sa boulangerie, pas très loin des baguettes tradition.
0: Eh ben bravo Pierre Herbulot, vous nous avez donné faim ce matin. Alors si ça vous intéresse, cette baguette, elle est vendue à Beaumont-sur-Oise pour le prix d'un euro.
2: Eh ben c'est très bien, merci beaucoup Tom Lefebvre. Dans une heure, vous allez en entendre parler ce matin.
0: Ferrari, McLaren, Porsche, des dizaines de voitures mythiques débarquent au Mans pour l'ouverture d'un musée qui va devenir la référence mondiale du sport automobile.
2: Merci beaucoup, vous écoutez RTL, il est 5h37.
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2: Et si les Français rêvaient d'un Poutine, d'un Vladimir Poutine au pouvoir, c'est en tout cas ce que pense un ministre russe en visite à Paris. C'est un très proche d'ailleurs du président russe. Et il distille ce message un peu partout où il passe, Sophie Jousselin.
7: Oui, Mikhail Dekhtyariov était à Paris au mois de mars. Des photos dans la presse russe le montrent en train de se recueillir au cimetière russe de Sainte-Geneviève-des-Bois. Et il y a quelques jours, le ministre a participé à une réunion sur le dopage dans le sport au siège de l'UNESCO à Paris. À l'entendre, à chacun de ses voyages en France, il a pu constater la soi-disant popularité de Vladimir Poutine dans notre pays. C'est en tout cas ce qu'il a expliqué dans une interview récente à l'agence TASS.
8: Les Français, où que j'aille, de la réception de l'hôtel au chauffeur de taxi, en passant par les vendeurs dans les magasins, tous me disent
9: «
8: Oh, la Russie, Poutine, il nous faudrait un Poutine ».
7: Mikhail Dekhtyariov était jusqu'en mars 2025 sur la liste des personnalités russes sanctionnées dans l'Union européenne. Il en a été retiré à la demande de la Hongrie. Depuis, il est libre de se déplacer partout en Europe, sauf dans les pays baltes qui lui imposent des sanctions nationales, tout comme la Suisse, le Royaume-Uni, le Canada, l'Australie et la Nouvelle-Zélande.
2: RTL autour du monde. Merci beaucoup Sophie Jousselin. Allez sur les messages des auditeurs. On préfère voir là où il y a un peu de soleil, éclaircie.
1: J'en ai pas beaucoup, mais il y a quand même quelques ciels étoilés. Oui, profitez-en parce que ça se gâtera ensuite dans l'après-midi. Mais c'est vrai que ce matin, il y aura du ciel étoilé sur certaines régions du centre et du nord. C'est le cas à Bourges, par exemple, où Eric nous dit ciel étoilé avec 5 degrés. Bon, il y a aussi de la neige. La neige, c'est à Ussel, en Corrèze, sur l'A89. En ce moment, il ne fait que 1 degré. C'est un message de Denis. On a eu aussi de la neige, mais qui s'est arrêtée là en ce moment sur les sommets de Salanches, au pied du Mont Blanc. Ça, c'est Nathalie qui nous informe. Et puis, si on n'a pas de la neige, on a de la pluie. Hein. Forcément, c'est le cas de Jeanne, qui est à Saint-Julien, en Côte d'Or, avec 5 degrés. Et puis, on va terminer par le message de Marie-Christine. Marie-Christine, elle est à Giberville, à côté de Caen. Et vous savez quoi? C'est son dernier jour comme femme de ménage en entreprise. Elle se levait à 4 heures. Le seul avantage de ce métier, nous dit-elle, c'est d'avoir découvert notre équipe.
2: Oh, c'est adorable.
1: Pleine d'humour et de bonne humeur. Ça nous fait vraiment plaisir, Marie-Christine. On vous souhaite de profiter, en tous les cas, de la suite.
2: À continuer à vous lever tôt quand même
1: pour écouter
2: cette fabuleuse équipe.
1: Comment on va faire, nous, sans vous? Marie-Christine, on vous embrasse.
2: On vous embrasse très fort, Marie-Christine. Vous écoutez RTL, très très bon début de journée. Le conseil auto est à suivre avec vous, Christophe Bourou. Bonjour, Christophe.
10: Bonjour à tous.
2: Et ce matin?
10: Alors, vous pensez économiser en passant à l'électrique? Certes, c'est vrai à la pompe, mais avez-vous bien regardé le prix de l'assurance? Car sur certains modèles, les prix ont tendance à disjoncter.
2: À tout de suite, et puis on vous attend aussi, bien évidemment, les auditeurs au 32-10. Est-ce que vous croyez que la France peut remporter l'Eurovision demain avec Monroe? On attend vos avis, vos réactions, 32-10.
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8: Didier Deschamps a présenté hier soir sa liste pour le Mondial. 26 joueurs, parmi lesquels une surprise, le jeune gardien lensois Robin Risser, 21 ans, qui vient tout juste de remporter le titre de meilleur gardien de Ligue 1. Trois superstars en attaque, Kylian Mbappé, Ousmane Dembélé et Michael Olise. Tous ont rendez-vous maintenant le 29 mai à Clairefontaine. On y revient dans le journal de 6h.
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8: Et écoutez-la surtout.
9: Elle rentre en tête, hein.
8: Sacrée voix, celle de Monroe. Avec ce titre Regarde qui représentera la France demain soir à l'Eurovision, est-ce que vous y croyez ? Bah, c'est la question qu'on vous pose ce matin.
10: Et que l'on va poser à Pascal qui est en région parisienne. Bonjour à vous Pascal.
11: Bonjour à vous.
8: Bonjour. Pascal dans le Val d'Oise.
11: Oui, je suis dans le Val d'Oise, effectivement.
8: Est-ce que vous y croyez Pascal ?
11: Oui, j'y crois, modérément, parce que depuis 1977, je crois.
9: Marie-Myriam,
11: l'enfant et l'oiseau.
8: Bon, là pour vous, allez, 1900... on leur sort chaque année, hein, vous savez.
11: Donc, c'est j'y crois modérément, parce que, effectivement, depuis 1977, beaucoup d'espoir déçu avec des gens qui étaient talentueux, et puis également parce que je pense que chacun a pu constater il y a quand même des pays qui votent un peu par famille culturelle, donc on voit quelquefois les pays slaves ensemble, enfin oui. Voilà, il y a des choses qui font que pour nous qui sommes, je crois, plus parmi les fondateurs du concours d'Eurovision, ça reste quelque chose d'un peu hermétique maintenant, quand même. Hein.
8: C'est très politique, c'est ce que disait Marie aussi tout à l'heure à 5h15. Vous suivez le concours chaque année ?
11: Oui. Alors, pour tout vous dire, j'ai même un fils qui s'y intéressait beaucoup. Il voulait faire un mémoire d'histoire contemporaine sur ce sujet.
8: Ah. Il l'a fait ? Non.
11: Non, il l'a pas fait parce qu'en fait, il n'a pas trouvé suffisamment de sources accessibles à son niveau.
8: Ah oui.
11: Et donc il a été obligé de renoncer faute de temps. Mais donc on s'y intéresse un peu d'abord à cause de ça. On le regarde chaque année avec beaucoup d'intérêt.
9: Vous avez un petit carnet, vous faites des scores?
11: Non, pas du tout.
9: Non.
11: Alors ça, c'est le côté, un peu, j'allais dire presque négatif. On trouve que le spectacle est un spectacle extraordinaire qu'il faut avoir vu, qui est intéressant. Il y a quelque chose qui nous plaît beaucoup, c'est que c'est aussi un moment de respiration quand même dans une actualité qui est quelquefois un peu lourde. Mais par contre, l'aspect compétition nous intéresse un petit peu moins, justement parce qu'on a l'impression quelque part que les jeux sont un peu déjà faits. C'est le côté un peu dommage.
8: Ouais.
11: Mais c'est aussi parfois une bonne partie
8: de rigolade. Hein.
9: Bah oui.
8: J'ai des souvenirs de grosses rigolades devant l'Eurovision. Il y a parfois des numéros étonnants.
11: Oui, il y a beaucoup de créativité. liberté même, il y a l'audace quelquefois, enfin, il y a des choses qui sont intéressantes. Je le répète, c'est un spectacle qui est un spectacle fabuleux, je crois qu'il est un des plus beaux qu'on a à la télé dans l'année.
8: Oui, c'est pas faux. Tom, est-ce que Monroe est favorite ce matin?
9: Alors effectivement,
8: disent les bookmakers.
9: Voilà, je vous donnais les pronostics des parieurs en début de semaine, elle était troisième. Alors vous savez qu'entre-temps ont lieu les demi-finales et donc on voit les shows, les dernières répétitions. Ce matin, elle n'est plus dans les favoris, pour être honnête, elle est septième. Elle est septième et avec 3% de chance de l'emporter. Vous voulez écouter le titre qui devrait l'emporter, qui est archi favori? C'est la Finlande, 38% de chance de gagner. C'est mon coup de cœur aussi.
8: C'est vrai?
12: Ouais. On voit bien, c'était dansant et
9: ouais.
8: Ouais, bon, moi je serais chauvin.
12: Hein. Oui, moi aussi je préfère Monroe.
9: Oui, vous avez raison,
8: chauvin. Alors, on a des auditeurs qui nous font plaisir d'être avec nous ce matin en studio. Ils se sont levés très tôt. Il y a Stéphanie, il y a Stéphane, il y a Christelle. Bonjour à tous les trois au micro.
13: Bonjour.
14: Bonjour à toute l'équipe.
8: Vous allez regarder, vous, l'Eurovision, là? Je vous prends un petit peu au déboté, mais. Vous avez le droit de dire non.
13: On va dire non parce qu'on ne regarde pas la télé, en fait.
9: Ils écoutent
13: la radio.
8: Mais de ce que vous entendez de Monroe, ça vous plaît ou pas? Vous dites avec ça on a des chances?
14: Bah, c'est un mélange des genres qui est plutôt sympa. Maintenant, je pense que ce serait bien qu'il gagne cette année pour libérer enfin Marie-Myriam de ces chaînes là qui en a marre depuis 1977.
8: Oui, mais c'est un honneur pour elle à chaque fois.
14: Tom a bien connu, je pense, quand elle a été élue. Mais non, ce serait bien au moins pour Marie-Myriam. Maintenant, mais je pense qu'il y a un petit problème de pays qui donnent pas toute leur voix à la France. Je crois qu'il y a un petit
12: Il y a une histoire de géopolitique.
8: On dit que c'est politique. Derrière. Bon, après, ça n'a jamais vraiment été prouvé. Est-ce qu'on dit pas ça parce qu'on est mauvais perdant aussi, hein? Parce que quand on gagne, ça nous arrange. Il n'y a pas de géopolitique. Mais quand on perd, c'est forcément la faute des autres.
9: Hein. En tout cas. Oui. Pardon. Non, je voulais juste vous remercier parce que ce sont des auditeurs fidèles qui viennent nous voir et qui nous écrivent très souvent sur le groupe Facebook et qui nous ont régalé ce matin. Alors, vous nous avez amené quoi? C'est une galette, c'est ça?
13: Galette charentaise.
12: Oui, parce que c'est Stéphane et Stéphanie de la sellerie de Cognac que l'on cite souvent sur le groupe Facebook RTL Petit Matin.
8: Et levé très tôt pour venir nous voir, ça s'est bien passé, non? Ça n'a pas piqué?
14: Non.
13: Même pas.
14: Vraiment super. On vous remercie vraiment pour l'invitation et on est ravis de vous voir parce que on n'est pas là pour vous mouiller la compresse, mais vraiment vous faites partie de la famille et on vous suit vraiment tous les jours et vous êtes même en direct à la sellerie de Cognac, à la télé chez nous quand les clients viennent, ils vous voient.
8: Et alors Marina, en vrai, elle est comment?
12: Pas ce que vous dire.
14: Alors non, mais la galette était bonne autrement. Hein.
12: Bon, on va être sérieux. C'est quoi une sellerie? Parce que ça parle peut-être pas à tout le monde. Qu'est-ce que vous faites dans la vie exactement? Stéphanie.
13: Alors, ce qu'on fait dans la vie, on accueille les clients déjà avec un bon café.
12: Ça, c'est bien.
13: Voilà, on a même plein de bonbons parce qu'on est très, très gourmand. Et sinon, on refait tous les intérieurs, tout l'habitacle automobile, que ça passe par de la moquette jusqu'au plafond. Ouais, on refait tout. On fait les selles de moto. C'est vraiment fantastique parce qu'on va redonner vie à des intérieurs d'auto et on va créer en fonction des envies, des besoins et des idées pour les motos. Et ça, c'est génial parce que en fait, je peux prendre plusieurs idées, de pouvoir les assembler et ça fait une pièce unique. Et pour un motard unique ou une motarde unique.
8: Et alors, vous en parlez avec passion, mais ce qui est étonnant, Stéphanie, c'est qu'avant, vous faisiez complètement autre chose. Pour vous, c'est une reconversion professionnelle. Vous étiez dans la petite enfance, hein, c'est ça?
13: Exactement. Ouais. J'étais éducatrice de jeunes enfants.
8: Vous avez changé de vie. Et qu'est-ce qu'on doit vivre comme formation pour devenir sellier?
13: Alors, moi, j'ai eu un accident de la vie et donc je suis travailleur handicapé. Et j'ai eu la chance, avec la MDPH, de pouvoir découvrir qu'on pouvait changer de métier malgré nos handicaps. Et j'ai eu la chance d'aller au CRP de Clairvive. Je vous invite à aller découvrir ce site parce que c'est quelque chose d'extraordinaire, perdu dans les montagnes.
8: Et c'est une formation qui dure combien de temps?
13: Alors, ça dure une dizaine de mois.
8: D'accord.
13: Et avec monsieur Perrichon, qui est un des meilleurs formateurs de France. Et j'ai eu le plaisir de faire une deuxième année en complémentaire en bagagerie automobile, où j'ai appris à travailler le cuir.
12: Ouais. Bon. Et vous avez eu d'ailleurs des demandes loufoques
13: Par exemple. Alors, je veux dire, pas dire loufoques. Tous les jours, mais ouais, des choses qui sont...
8: Allez-y, un exemple.
12: Allez.
14: On a eu, là, il n'y a pas très longtemps, un monsieur qui est venu avec une selle de Harley Davidson et qui voulait des clous sur sa selle.
12: Ah, c'est particulier. Voilà.
13: Donc, mais il y avait des clous partout. Et puis,
14: c'est bon.
13: Non, mais c'est ça, il faut juste changer une partie et c'est une partie qui n'est pas toujours évidente, mais avec des couleurs des fois un peu...
14: On a quelquefois des clients qui viennent avec leur tissu, nous ça ne pose aucun problème, et qui refont des intérieurs de voitures un peu mythiques comme des 4 chevaux avec des tissus violets.
13: On embrasse Maggie parce
8: vous
13: que...
8: Vous faites parfois des choses à contre-cœur.
13: Maggie, elle a de la moquette violette rose.
8: Je vous laisse les clés de ma voiture, elle est au garage.
13: Voilà,
8: vous
13: ce que avec vous des tissus bien spécifiques et
14: mais
13: tout.
14: On vous invite à aller sur la selleriedecognac.fr, vous verrez le site internet, vous verrez tout ce qu'on fait.
8: Et ils ont fait des t-shirts, des maillots, il y a des maillots,
12: c'est marqué Cognac,
8: RTL.
12: Voilà. RTL.
8: Allez voir en vidéo, y a la date sur RTL.fr. 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
8: La télé et vous, comme tous les vendredis à 7h-ci, pour tout comprendre des coulisses du petit écran avec Nicolas Voller, rédacteur en chef de l'hebdomadaire TV Mag, présentateur du Buzz TV. Et alors ce matin, on parle de la télé qui recycle à l'infini.
16: Interville, y a que la vérité qui compte, le big deal, une famille en or, le juste prix, la roue de la fortune, cousu humain, le maillon faible. Vous n'êtes pas dans un voyage dans le temps vers les années 90, ce sont bien les émissions que vous allez retrouver cette semaine sur TF1, sur M6, sur W9, sur RMC Story. Et si vous zappez sur RMC Life, voilà ce que vous entendez chaque mercredi depuis 3 semaines.
17: Cousu humain, les premiers concours des coutures amateurs de France est de retour. Et nous avons un nouveau jury, Magnifique.
16: Christina Cordula, pensionnaire du groupe M6 pendant 20 ans, elle vient de retrouver son bébé, Cousu humain, et ses légendaires Magnifiques. Alors ce retour, il n'a rien d'un hasard évidemment, parce que lancer un programme inédit aujourd'hui, c'est un pari risqué, coûteux, incertain, souvent éphémère malheureusement, alors qu'à l'inverse, une ancienne émission.
8: Ah oui.
16: Y a une forme quand même de sécurité, un concept qui a fait ses preuves, un public bien identifié, et pour les chaînes, c'est une stratégie claire, capitaliser sur des formats déjà installés, plutôt que de tenter un coup de poker.
18: La télé n'a plus d'imagination ?
16: Alors je dirais plutôt, Anthony, que la télé ne veut plus avoir d'imagination. En fait, les chaînes jouent une carte simple, la nostalgie. On ne vend pas un concept, en fait, on réactive une émotion. Cette familiarité, elle vaut de l'or. Il y a aussi une dimension générationnelle importante. Ceux qui regardaient le Big Deal, par exemple, dans les années 2000, sont aujourd'hui devenus parents.
18: Oui.
16: Et ils deviennent alentour des prescripteurs. Il suffit d'écouter le public en plateau lors du retour triomphal de la gaffe avec son émission.
19: Hey, j'ai une idée. On a les lumières, on a la sono, le public est réveillé et Bill est avec nous. Chiche, on en refait une.
18: Ça avait été un carton, hein.
16: Bip bip, 1,8 million, record absolu de la TNT pour une émission de flux sur RMC Story, chaîne 23 de la TNT. Fallait quand même aller la chercher, cette chaîne. Ça veut bien dire que quand vous voulez voir une émission, vous allez la trouver. D'ailleurs, la télé classique, qui est en perte de vitesse, il faut le dire, face aux plateformes, elle y trouve un argument de poids, celui de rassembler.
18: Bon, mais dans tout ça, il y a un juge de paix, ce sont les audiences. Oui. Est-ce que le retour à l'antenne de ces vieilles émissions, entre guillemets, est une réussite au final ?
16: Pour le moment, oui. Un bon nombre de ces émissions retrouve une seconde jeunesse, mais il y en a une dont le retour a non seulement réactivé sa popularité de ses débuts, mais qui a en plus trouvé un nouveau public, la génération Z, qu'on pensait pourtant définitivement accro à TikTok et YouTube.
18: C'est peut-être le plus bel exemple de retour d'une émission.
16: Évidemment, vous rendez compte, 15 ans, l'arrêt. Elle est revenue en 2022, elle est redevenue un phénomène. Elle a révélé des artistes adorés du public, Pierre Garnier, Marine, Elena, Julien Lib. Mais attention, le recyclage, Anthony, ne garantit pas toujours le succès. Alors la Starac a réussi son comeback, on l'a vu, elle a recréé l'événement. D'autres ont eu plus de mal à retrouver leur éclat d'origine. Interville, par exemple, l'été dernier, n'a pas connu un grand succès. L'émission a été très critiquée. Ça ressemblait plus à un hommage raté qu'à un vrai renouveau. Alors en fait, la nostalgie, c'est un levier puissant, mais quand même avec des limites. Et peut-être qu'à force de regarder dans le rétroviseur, la télé prend aussi le risque risque de négliger son avenir.
8: Nicolas Voller, rédacteur en chef de l'Hebdo TV Mag, chronique à retrouver en intégralité dimanche dans Laissez-vous tenter à 9h15 avec Anthony Martin. Il y a la une de TV Mag cette semaine, Grégory Hacher et Justine Salmon, le duo d'animateurs de RTL2 que vous écoutez également, RTL2 et W9.
9: Nos camarades.
8: En fait, les 10 ans de leur matinale, le double expresso. Voilà, ils font la une ce matin de cette semaine de TV Mag.
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8: Avec vous donc ce matin, Christophe Bourou. Alors c'est souvent la mauvaise surprise après l'achat d'une voiture électrique dont les ventes cartonnent en ce moment. La mauvaise surprise, c'est le prix de l'assurance.
21: Oui, en moyenne, assurer une voiture électrique coûte près de 800 euros par an. Autrement dit, c'est devenu, depuis le début de l'année, plus cher qu'une essence et qu'un diesel. Et les écarts sont énormes selon les modèles. D'après l'étude que vient de publier le Lynx.fr, comptez en effet 650 euros pour une Renault Zoé. Mais pour une Tesla Model 3, là, les compteurs explosent et dépassent les 1000 euros par an en tout risque. C'est presque deux fois le prix d'une assurance pour une Dacia ou d'une Twingo.
8: Et pourquoi les voitures électriques coûtent-elles si cher à assurer ?
21: Eh bien parce qu'aujourd'hui, réparer une voiture électrique coûte en moyenne 15% plus cher qu'une thermique. Une batterie peut valoir en effet jusqu'à 10 000 euros. Les capteurs se multiplient, le moindre choc peut immobiliser votre véhicule plusieurs jours. Résultat, en deux ans, la prime d'assurance des électriques a grimpé de 45%.
8: Mais alors comment éviter l'électrochoc ?
21: Bon, premier réflexe, comparer avant d'acheter la voiture à garantie égale. Les tarifs peuvent varier du simple au triple selon l'assureur. Deuxième astuce, regardez la puissance réelle du véhicule. Plus la voiture est puissante, plus la prime grimpe, c'est logique. C'est l'une des raisons d'ailleurs pour laquelle les Tesla coûtent si cher à assurer. Et si vous êtes jeune conducteur, là, vous allez faire exploser les compteurs. Troisième levier, jouer sur les garanties. Une vieille électrique qui dort dans un garage n'a peut-être pas besoin d'un tout risque ultra premium. Parfois, une formule intermédiaire suffit à économiser plusieurs centaines d'euros. Enfin, n'hésitez pas à regarder le nombre de kilomètres que vous parcourez. De nombreux assureurs proposent désormais des contrats petits rouleurs. Si vous utilisez surtout votre voiture le week-end ou pour de courts trajets, cela peut faire vraiment baisser la note.
8: Le conseil auto du vendredi avec vous. Merci beaucoup, Christophe Bourou. Ça, c'est la petite musique qui indique qu'on vous emmène dans un endroit sympa.
12: Oh oui. Un 4 étoiles. Mmh. 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
8: 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Bon, pas de quoi faire oublier quand même le temps de ce vendredi, parce que en plus de la grisaille et de la pluie, on a la fraîcheur renforcée ce matin.
12: Ce matin, parce que sur certaines régions du nord, du centre, en allant même sur certaines zones de la façade atlantique, le ciel est dégagé, donc vous aurez du soleil ce matin, ça va pas durer, mais vous aurez du soleil ce matin, mais qui dit ciel dégagé la nuit, dit température plus fraîche, donc c'est vrai qu'on frôle les gelées là par endroits, notamment vers la Picardie ou encore le nord de la Normandie. Sur la campagne de la région parisienne aussi, on peut avoir quelques gelées, là où le ciel est dégagé, donc température plus fraîche ce matin. Pour cet après-midi, on aura des températures fraîches aussi, mais comme hier après-midi, entre 11 et 16 degrés, avec 11 à Aurillac, 12 à Clermont-Ferrand et Besançon, 13 à Lille, 14 à Paris et à Toulouse, 16 degrés à Bordeaux et Nantes, et ce sera frais aussi en Méditerranée, 20 à Nice et 18 à Marseille, c'est là aussi en dessous des moyennes de saison.
8: Et dans le ciel, ce sera pas plus sympa ?
12: Non, à part, donc je vous le disais ce matin, du ciel dégagé sur certaines régions du Nord, donc il y aura du soleil ce matin, mais vous l'avez compris, ça ne durera pas, parce que déjà par la Manche arrivent de nouvelles pluies qui vont finir par toucher la zone allant de la Bretagne au Pays de la Loire, de la Normandie à l'Île-de-France et au centre, des Hauts-de-France à la Champagne-Ardenne. Donc profitez des éclaircies matinales, elle ne durera pas cet après-midi. On attend donc de nouvelles pluies, des averses et puis même des orages. Et là où ça ne va pas bouger de la journée, eh bien c'est sur l'Est et le Sud. Alors vous avez déjà pas mal de pluie, ça va durer toute la journée. De la pluie, là aussi des orages, du grésil, du vent. C'est vraiment perturbé. Puis de la neige en montagne, il neige là en ce moment en montagne. Et sur les Alpes du Nord, sachez qu'on attend au-dessus de 2500 mètres, 25 cm de neige. Et à partir de 10-15 cm, on aura de 2000 mètres, 10-15 cm. Bref, un temps bien perturbé et même en Méditerranée.
8: Merci beaucoup Marina. Nous sommes le vendredi 15 mai. Vous êtes peut-être au milieu d'un long week-end. Alors profitons-en. Et puis pour tous ceux qui travaillent, bonne chance, bon courage et soyez prudents sur la route. Il est 6h.
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8: Le journal avec vous, Aude Vernuccio. Bonjour Aude.
1: Bonjour Jérôme, bonjour Marina et bonjour à tous.
8: Et à la une, 4 personnes interpellées après la fusillade du quartier des Moulins à Nice lundi.
1: Fusillade qui avait fait 2 morts et 6 blessés. Parmi les suspects placés en garde à vue, le potentiel tireur. Après Nice, Nantes, hier soir, où un jeune a été tué par balle et 2 autres blessés. Le pronostic vital d'un adolescent de 13 ans est très engagé ce matin. 3 mois après les inondations monstres dans le sud-ouest et toujours pas d'indemnisation. RTL est retourné en Gironde aux côtés des sinistrés. Rien ne va plus au 10 Downing Street. Le premier ministre britannique a vu 5 membres de son gouvernement démissionner. Pourquoi Keir Starmer est-il fragilisé? Dossier complet dans ce journal. Et puis, la liste des 26 bleus sélectionnés pour le mondial de football. La DER de Didier Deschamps.
8: Après votre journal, Le Monde en marche avec vous, Vincent Serrano. Bonjour Vincent.
22: Bonjour. On part en Allemagne tout à l'heure où un élève de maternelle a, lors d'une sortie scolaire, déterrer un trésor colossal dans un bac à sable.
8: A tout à l'heure.
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8: 4 suspects sont donc en garde à vue, dont 2 femmes. Après la fusillade à Nice, lundi, elle avait fait 2 morts et 6 blessés dans le quartier des Moulins.
1: Les victimes sont 2 pères de famille qui n'ont aucun lien avec le trafic de stupéfiants, d'après le parquet. Bonjour Maxime Lévy.
23: Bonjour.
1: Parmi les personnes interpellées, un homme est soupçonné d'être le tireur. La garde à vue devra le confirmer.
23: Alors effectivement, un individu susceptible d'être le tireur a été interpellé, mais prudence, seule la garde à vue permettra de le déterminer avec certitude. Il fait partie des 3 interpellations réalisées en urgence par la BRI de Nice dans la nuit de mercredi à jeudi, des arrestations notamment à Nice, dans le quartier des Musiciens, près du centre-ville, mais également dans le département des Bouches-du-Rhône, où un 4e suspect a été interpellé hier dans la journée, un homme soupçonné d'avoir volé et fournit la voiture qui a permis au tireur de prendre la fuite. Lundi dernier, cet homme est arrivé à trottinette dans le quartier des Moulins à Nice. Muni d'un fusil d'assaut, il a ouvert le feu en rafale, provoquant 6 blessés et la mort de 2 hommes de 38 et 57 ans, 2 pères de famille, possiblement victimes collatérales. Le procureur de Marseille en charge de l'enquête indique à RTL qu'il compte communiquer à la presse lundi prochain à l'issue des 4 gardes à vue.
1: Maxime Lévy du service police justice de RTL.
8: Et le procureur de Nice, Damien Martinelli, sera l'invité d'Olivier Bois tout à l'heure à 7h40.
1: À Nantes, une autre fusillade a éclaté hier soir vers 19h30. Un adolescent de 15 ans a été tué par balle. 2 autres jeunes ont été blessés dans le quartier de Port-Boyer. Le premier, âgé de 13 ans, dont le pronostic vital est très engagé, le deuxième à 14 ans.
8: La maire de Nantes, Johanna Roland, déplore un drame absolu et un règlement de compte lié au narcotrafic. Le ministre de l'Intérieur, Laurent Nunez, est attendu sur place. On y reviendra en détail à 6h15 dans quelques minutes, donc avec Valentin Boisset.
1: Également à retenir ce matin, la Française contaminée par l'hantavirus est toujours hospitalisée et en réanimation dans un état critique. Mais les nouvelles sont bonnes pour les 26 cas contacts. Tous ont été testés négatifs, d'après la ministre de la Santé, Stéphanie Rist. Notez qu'une mission scientifique argentine se rendra la semaine prochaine à Ushuaia, d'où est parti le navire Ondus, mission qui devra rechercher l'éventuelle présence sur place de rongeurs, vecteurs de la maladie.
8: L'état de catastrophe naturelle reconnu dans 221 communes, dont 54 dans le sud-ouest, mais où en sont les indemnisations?
1: Il y a 3 mois, s'abattait un épisode pluvieux presque sans précédent. 40 jours de pluie consécutifs et des inondations monstrueuses. Les dégâts se chiffrent à plusieurs dizaines de millions d'euros. Mais les assureurs, eux, tardent à indemniser les particuliers, comme à Barry, village de Sud-Gironde, totalement sous les eaux pendant 10 jours. Vous êtes retourné sur place pour RTL, Denis Grandjean.
24: Oui, Dominique Saint-Arail, le maire de Barry, note une réelle différence d'approche des assurances et de leurs experts par rapport aux inondations de 2021. Elles avaient créé beaucoup moins de dégâts que lors de la dernière crue spectaculaire de la Garonne il y a 3 mois.
25: Là, on voit que cette fois-ci, ça traîne les pieds. Ils sont arrivés, ils ont commencé à dire « Ouh là là, mais attention, on regarde ce qu'on prend, taux de vétusté, etc. etc. » Il y en a qui n'ont même pas encore passé. Je parierais qu'il n'y a même pas un habitant sur 2 qui a eu une réponse de son assurance.
24: C'est le cas d'Annie, une des 280 habitantes du village, où 100% 10% des maisons ont été impactées.
2: Oui, c'est quand même une bataille. On m'a dit que j'étais pas prioritaire.
3: J'ai la boue qui remonte et toutes les moisissures. Il reste beaucoup de choses à faire. Hein. Et pourtant, ça a été tout mis au Karcher.
25: On a une petite micro-station d'épuration avec la salle des fêtes. Il faut la refaire. On a un parking qui a été complètement dévasté. Il faut le refaire. On en est à 45-50 000 euros de réparation.
24: Avec des remboursements effectifs ou pas encore?
25: Pour l'instant, on a eu 5 000 euros d'avance d'assurance. Point.
24: Dans quelques semaines, une grande réunion aura lieu à Paris avec tous les habitants pour faire un point précis sur les prises en charge au cas par cas des assurances.
1: Le reportage de Denis Grandjou pour RTL. Une famille sur deux estime que le soutien de l'État n'est pas suffisant. C'est le résultat du baromètre de l'UNAF, l'Union nationale des associations familiales. Elle pose chaque année 5 questions et les chiffres de 2026 confirment un décrochage du pouvoir d'achat. 53% des parents déclarent ne pas avoir les moyens de préparer l'avenir de leur enfant. Contre 43% en 2024. Étude réalisée pourtant avant la crise des carburants. On y reviendra en détail dans le journal de 7h30. La Chine peut-elle aider les États-Unis, tiens, à faire rouvrir le détroit d'Ormuz? C'est ce que dit le président américain Donald Trump reçu à Pékin par son homologue Xi Jinping. La Chine qui s'engage aussi à ne plus fournir de matériel militaire à l'Iran, toujours selon Washington. Pékin réclame ce matin un cessez-le-feu complet au Moyen-Orient et la réouverture du détroit d'Ormuz dès que possible.
8: Pas de réponse officielle en revanche sur l'Ukraine visée la nuit dernière par une attaque massive de drones russes.
1: Le bilan des bombardements sur Kiev s'est alourdi ce matin. 24 morts d'après les autorités ukrainiennes. La Russie de son côté rapporte une attaque ukrainienne cette nuit qui aurait fait 3 morts et 12 blessés dans la ville russe de Ryazan au sud-est de Moscou.
8: Allez, on traverse la Manche maintenant direction l'Angleterre. Rien ne va plus au 10 Downing Street, fragilisé. Le Premier ministre britannique Keir Starmer peut-il tenir?
1: La pression monte après la démission de 4 secrétaires d'État et autour hier de son ministre de la Santé, qui est d'ailleurs son principal rival pour briguer la tête du parti. 86 députés réclament aussi la démission du Premier ministre. Marie Billon, vous êtes la correspondante de RTL à Londres. Pourquoi Keir Starmer, élu brillamment en juillet 2024, est-il aujourd'hui fragilisé et impopulaire?
4: Effectivement, il a été élu brillamment dans les chiffres en 2024, mais en fait, avec le nombre de votes, ça trahissait déjà un enthousiasme limité, et c'était aussi dû au système électoral. Et en fait, depuis qu'il exerce le pouvoir, eh bien, sa manière d'exercer le pouvoir n'a pas le convaincu. Pas assez décisif, pas assez ferme et audacieux. Et puis, il a aussi pris un chapelet de décisions qu'il a lui-même avoué être mauvaises et sur lesquelles il est revenu depuis le début de son mandat. Que ce soit retirer les aides pour les personnes âgées pour se chauffer pendant l'hiver, ou bien nommer à l'ambassade aux États-Unis Peter Mandelson, dont il savait qu'il était un ami du pédophile Jeffrey Epstein. Tout ça fait que Keir Starmer, qui n'a jamais suscité un grand enthousiasme lors de son élection, mais qui était l'homme qui menait la gauche, eh bien a déçu depuis qu'il exerçait le pouvoir.
8: Et pourtant, Marie, l'économie britannique s'en sort plutôt bien, avec une croissance positive au premier trimestre, non ?
4: Oui, 0,6% de croissance les 3 premiers mois de l'année. Donc effectivement, la ministre de l'économie dit, vous voyez bien, notre stratégie économique, elle fonctionne. C'est certainement pas le moment de changer d'équipe ou alors de faire chavirer le bateau. Le problème, c'est que les Britanniques, et c'est ce qu'ils ont dit dans les urnes pour les élections locales et législatives régionales la semaine dernière, ils ne ressentent pas les effets de cette croissance pour l'instant. Et ils estiment qu'un gouvernement de gauche devrait agir plus vite pour améliorer leur quotidien.
1: Et puis Marie, on le disait, son ministre de la Santé, West Streeting, a démissionné. C'est un rival sérieux, ça, qui pourrait prendre sa place ?
4: C'est un rival sérieux, effectivement, mais ça n'est pas le plus sérieux, en tout cas pas le plus populaire. Et d'ailleurs, il a démissionné hier, mais n'a pas déclenché une élection interne comme il aurait pu le faire s'il en avait les soutiens. En fait, il a demandé à ce qu'il y ait une élection dans quelques mois. Et en fait, c'est pour que le principal rival, le plus populaire des travaillistes, ait le temps de revenir au Parlement. Car il faut être au Parlement si on veut être Premier ministre, c'est absolument obligatoire. Cet homme si populaire qu'on appelle le roi du Nord, s'appelle Andy Burnham. C'est le maire de la ville de Manchester et il a annoncé hier qu'un de ses collègues avait gentiment accepté de démissionner de son siège de député pour qu'Andy Burnham puisse tenter de revenir au Parlement. Donc il y aura a priori un challenge pour Keir Starmer, mais ce ne sera pas avant plusieurs semaines ou à plusieurs mois.
1: Le dossier complet de Marie Billon, correspondante de RTL en direct de Londres ce matin. Merci à vous.
8: Il est 6h09, nous sommes à moins d'un mois maintenant de la Coupe du Monde de football et Didier Deschamps a dévoilé donc la liste des Bleus sélectionnés.
1: La dernière liste de son mandat de sélectionneur de l'équipe de France, 26 joueurs et quelques surprises, Philippe Sansfourche.
5: Oui, peu de surprises et un seul petit nouveau, le Lensois Robin Risser, 21 ans, pour assurer le rôle de troisième gardien.
6: J'ai jamais été là pour faire des surprises, mais Robin, de par ce qu'il fait, il est jeune, puis il fait une très très belle saison.
5: Didier Deschamps s'est aussi laissé convaincre par le défenseur Maxence Lacroix, excellent lors de son premier stage en mars dernier aux États-Unis.
6: Il a été très bon, performant avec nous.
5: Une liste de 26 joueurs, mais un nombre réduit de milieux de terrain, seulement 5 joueurs et un grand sacrifié, Eduardo Camavinga, qui paye ses mauvaises performances.
6: Et sa saison, bien évidemment. Mais aujourd'hui, il a le droit de m'en vouloir.
5: Avec 9 attaquants retenus, le sélectionneur prévient, il y aura de la rotation au Mondial et sûrement un peu de temps de jeu pour Jean-Philippe Mateta.
6: Un registre différent, ça nous donne aussi des options différentes qu'on peut avoir besoin à un moment ou à un autre.
5: Pour sa dernière compétition, Didier Deschamps assume une liste de 26 résolument offensive avec deux objectifs, vaincre et séduire.
1: La liste des 26 détaillée par Philippe Sanfourche pour RTL.
8: Et Didier Deschamps, vous le retrouverez dans le 12:45 tout à l'heure sur M6. M6 qui diffusera donc les matchs de ce mondial du 11 juin au 19 juillet.
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8: La croisette envahie par les Beatles avec la présentation aujourd'hui d'un documentaire inédit sur John Lennon.
1: Après la cérémonie d'ouverture où la chanteuse Théodora reprenait Get Back, cette fois c'est un document qui aura la vedette, la dernière interview de John Lennon juste avant son assassinat en 1980. C'est le réalisateur Steven Soderbergh qui la présente au cœur d'un documentaire fait en partie avec de l'intelligence artificielle, Marie Gicquel.
10: Tout part d'un document exceptionnel. Le 8 décembre 1980, John Lennon et Yoko Ono reçoivent une petite équipe de radio dans leur appartement new-yorkais pour promouvoir l'album Double Fantasy. Une conversation ouverte et philosophique, comme le couple sait le faire. Quelques heures plus tard, Lennon est assassiné à la sortie de son immeuble. Et c'est cette interview dans son intégralité, en version complète, que Soderbergh nous donne enfin à entendre. Le réalisateur oscarisé d'Ocean's Eleven respecte le genre du documentaire. 90% des images sont des archives, mais pour illustrer certains passages, il a eu recours à l'intelligence artificielle. Un choix qui fait débat outre-Atlantique. Sean Lennon, le fils de John, lui a donné sa bénédiction, assurant que son père aurait voulu jouer avec cette technologie.
1: Gicquel au Festival de Cannes pour RTL.
8: Les courses à Vincennes en nocturne, départ 20h15.
1: Dominique Cordier vous conseille de jouer le 7, le 6, le 10, le 8, le 9, le 13, le 11. Et l'outsider de RTL, c'est le 10. Jamais.
8: Merci beaucoup, Aude Vernuccio. On vous retrouve à 7h30.
1: À tout à l'heure.
8: À tout à l'heure. On évoquait dans le journal de 5h30 tout à l'heure la lauréate, la meilleure baguette de France. On la connaît maintenant, la baguette tradition.
1: Oui, c'est celle de Frédéric à Beaumont-sur-Oise dans le Val d'Oise. Eh bien, nous venons de recevoir sur le groupe Facebook RTL Petit Matin un message de sa tante.
8: Ah.
1: Mais oui, elle a entendu le reportage. Marianne qui écrit « Je suis trop contente d'entendre mon neveu Frédéric qui a remporté le concours de la meilleure baguette tradition et c'est amplement mérité. » C'est plutôt sympa. Il y a un autre boulanger aussi qui nous écrit. Philippe, lui, il a posté une photo prise hier au Grand Colombier, c'est dans le massif du Jura à 1500 mètres, avec de la neige. Et puis ceux qui ont des éclaircies là ce matin, s'il y en a quelques-unes, ça va pas durer, mais il y en a quelques-unes, et ben les températures sont encore plus fraîches qu'hier. Et c'est le cas de Marie-France qui est à Reuil-en-Brie en Seine-et-Marne. Il ne fait que 4 degrés, donc elle reste tranquille sous la couette avec son chat et RTL. Ben, Marie-France, vous avez l'essentiel. Hein.
8: Merci beaucoup, Marina. À suivre sur RTL, c'est l'info de la nuit. Hein, si vous nous rejoignez à l'instant sur RTL, une nouvelle fusillade sur fond de trafic de drogue, cette fois à Nantes. Hier soir, un jeune de 15 ans est mort, un autre de 13 ans est dans un état désespéré. Les tireurs sont en fuite. Le ministre de l'Intérieur, Laurent Nunes, est attendu sur place. On fait un point complet dans un instant. Le Monde en marche avec vous, Vincent Serrano, et ce matin.
11: Vous êtes bon à la chasse au trésor, Jérôme ?
13: Ça m'a jamais réussi.
11: Vous allez l'entendre, c'est pas compliqué. Faut creuser dans le sable et, très important, faut avoir un élève de maternelle allemand avec soi.
8: Bon réveil avec RTL, évident. Il est 6h14.
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31: Avant de revenir sur la fusillade à Nantes hier soir qui a donc fait un mort, un mineur, le monde en marche, Vincent Serrano ce matin pour nous parler de cette découverte assez incroyable en Allemagne, celle d'un petit garçon sur une aire de jeu.
32: D'un gamin haut comme trois pommes qui ne va sans doute plus jamais jouer aux cow-boys et aux indiens mais plutôt aux pirates et à la chasse au trésor. Et vous allez l'entendre, vaut mieux l'avoir dans son équipe celui-là. Vu sa première découverte, elle est révélée cette semaine par la police berlinoise qui raconte comment notre petit Mathias, on va l'appeler comme ça, est tombé le 22 avril dernier sur un sacré magot. Ce matin-là, Mathias est en sortie scolaire avec sa classe de maternelle dans un parc de la capitale allemande. Ses copains jouent à poule renard vipère, la balle aux prisonniers, 1-2-3 soleil, enfin, on l'imagine, mais non. Lui, il préfère le bac à sable et il creuse. Il creuse une véritable pelleteuse, un détecteur de métaux humains. Et le bambin vient de trouver quelque chose, des bijoux en or, il y en a 3 gros sachets. Il continue de creuser et trouve des montres de luxe, 1, 2, 3, puis des pièces en argent, 23 au total. Notre petit pirate hallucine, il ne comprend pas ce qui se passe, mais continue de remuer sa pelle et ses bras et finit par trouver un petit lingot d'or et 6000 euros d'argent liquide.
31: Mais d'où vient ce trésor? À qui il appartient?
32: Ben, vous vous doutez bien que le petit Mathias n'était pas tout seul. Sa maîtresse et un papa qui accompagnaient les enfants l'ont sorti du bac à sable. Touche plus à rien, Mathias. La police a débarqué et a passé toute l'aire de jeu et le parc au peigne fin. Ça n'a rien donné. Le gamin avait déjà tout trouvé. Les enquêteurs berlinois pensent évidemment à un butin, celui d'un cambriolage abandonné comme ça à la hâte. Mais les investigations n'ont pour l'instant rien donné. L'enquête se poursuit et après avoir pris une belle photo, vous savez, de la découverte, bien posée sur une table comme elle peut le faire d'habitude avec de la drogue, la police allemande se demande qui ne jetterait pas un coup d'œil dans les buissons la prochaine fois qu'il ira au parc. Bah, tu m'étonnes. Je vous rappelle qu'on n'a toujours pas trouvé les bijoux du casse du Louvre. Alors s'il vous plaît, ce week-end, la prochaine fois que vous allez au parc avec votre enfant, votre petit enfant, ne le regardez pas bêtement comme ça assis sur un banc au loin. Aidez-le à creuser dans le sable.
31: Merci beaucoup Vincent Serrano. Il est 6h18 sur RTL.
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31: Et au cœur de l'actu ce matin, cette fusillade, encore une fusillade sur fond de narcotrafic. Après les drames de Nice et de Décines-Charpieu près de Lyon en début de semaine, cette fois ça s'est passé à Nantes. Hier soir, un jeune de 15 ans a été tué. 2 autres mineurs ont été blessés, l'un d'eux grièvement. Les tireurs sont en fuite. Le ministre de l'Intérieur, Laurent Nunes, est attendu sur place ce matin. Bonjour Valentin Boisset.
33: Bonjour.
31: Est-ce qu'on sait d'abord ce qui s'est passé précisément?
33: Eh bien, tout a commencé vers 19h30 hier soir. Des tireurs arrivaient donc en
0: en scooter en bas d'un immeuble du quartier de Port-Boyer. C'est au nord de la ville de Nantes. Ils se sont mis à rafaler en direction d'un hall, des tirs de 9 mm sur un groupe d'adolescents. L'un d'eux, âgé de 15 ans, va décéder sur le coup. 2 balles reçues dans le thorax. Les tireurs vont ensuite poursuivre les autres adolescents dans les étages de l'immeuble jusqu'au 13e. Au total, donc, une dizaine de détonations et un bilan très lourd puisque 2 autres jeunes hommes vont être blessés. L'un d'eux n'a que 13 ans et ce matin, son pronostic vital est, selon le procureur de Nantes, je cite, très engagé.
2: Qui sont ces jeunes?
0: Eh bien, ce sont des adolescents du quartier car dès hier soir, selon l'AFP, la maman de l'un d'eux est tout simplement descendue de l'immeuble pour crier son désespoir. Ils ont été attaqués en bas de leurs propres habitations. On sait qu'ils sont très jeunes, entre 13 et 15 ans, et on sait aussi que c'était, semble-t-il, bien eux les cibles de cette attaque, étant donné la course-poursuite qui s'est engagée dans l'immeuble avec les tireurs.
2: Tiens, écoutez ce témoignage d'un habitant de l'immeuble, joint hier soir pour RTL par Clémence Azuelos.
3: On a entendu les coups de feu. Il y a eu 2 rafales. Il me semble bien que c'était automatique. J'ai chialé. Je suis devant ma fenêtre. Je suis dans la cage d'escalier. On a chialé. Et puis maintenant, je suis rentré, je suis revenu. Et voulez-vous que je vous dise? Je sais pas. Bah, c'est même pas une heure avant. J'étais en bas avec mes enfants. Alors pour un peu, c'était nous, quoi. C'est inquiétant, quoi. Ma voisine a vu les tireurs partir en moto. C'était 2 personnes cagoulées sur un scooter ou une moto. Ils sont arrivés de sang-froid. C'est du règlement de compte. Je sais pas si c'est une bataille de territoire. On est tous impuissants, quoi. Il y a quelques individus qui font le bazar, quoi. C'est toujours pareil encore, hein. Il y a pas longtemps, ils faisaient des tags en bas avec tous les tarifs. Shit, tel prix, bœuf, tel prix, voilà, un truc comme ça, quoi.
4: Et la police vient dans votre quartier?
3: Oui, ils viennent régulièrement. Tous les jours, ils sont là. Hein. Ils font des rondes, ils s'arrêtent. Et puis, bah, quand ils partent, bah, ça recommence. Il y a eu pas mal de fusillades, hein. Ces derniers mois, c'est pas au moins 5, je dirais. On aimerait bien partir d'ici.
2: Le témoignage de cet habitant d'un immeuble, donc, où a eu lieu cette fusillade hier soir. Valentin Boisset, on est sûr, c'est lié au narcotrafic?
0: Bah, c'est du moins ce que dit le procureur de Nantes, Anthony Leroy. Il l'a dit dès hier soir. L'endroit de cette attaque est donc connu pour des infractions autour des stupéfiants. Le procureur parle donc d'un règlement de compte. La maire de Nantes, Johanna Roland, elle aussi évoquait cette hypothèse hier soir en se rendant sur place. Le quartier de Port-Boyer est un quartier populaire, des barres d'immeubles construites au bord de la rivière de l'Erdre, quartier qui, depuis le début de l'année, est donc touché, comme vous l'avez entendu, par des épisodes de violence autour du narcotrafic.
2: On parle souvent de Marseille, on parle tout le temps de Marseille, mais voilà, il y a pas que Marseille, il y a Nantes aussi qui fait partie de ces villes. Nantes qui est touchée depuis des mois maintenant par ces épisodes de violence.
0: Oui, 26 épisodes de coups de feu dus au narcotrafic depuis le début de l'année, et rien que dans ce quartier de Port-Boyer, dimanche après-midi, il y avait déjà eu des échanges de coups de feu. Fin avril, un homme avait été tué en bas des mêmes immeubles. Il s'agit donc là du 2e meurtre en moins d'un mois dans la même résidence sur fond de trafic de drogue.
2: Deuxième meurtre en moins d'un mois. Merci beaucoup Valentin Boisset. Nouvelle fusillade donc après celle de Nice lundi qui, je le rappelle, a fait 2 morts. Notez que tout à l'heure à 7h40, c'est le procureur de Nice, hein, Damien Martinelli, qui sera l'invité de RTL avec Olivier Bois.
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2: L'autre titre ce matin, c'est en Lozère, des centaines de teufeurs qui tentent en ce moment de s'installer pour une rêve partie dans le nord du département, du côté de Saint-Privat-du-Faux. Gendarmes et agriculteurs essaient de bloquer l'accès au site. Un nouveau bras de fer alors que le débat sur les rêves parties est en cours au Parlement pour tenter de punir davantage l'organisation de ce type d'événement. On va y revenir dans le journal de 6h30.
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2: Il est 6h23, on ouvre notre page musique ce matin avec l'Eurovision 70e édition du concours demain. Ça se passe à Vienne en Autriche, vous êtes sur place. Bonjour Laurent Marsic.
9: Bonjour Jérôme, bonjour à tous.
2: Sur place au plus près de la délégation française et de notre championne Monroe qui va donc défendre nos couleurs avec sa chanson Regarde demain soir en finale. Monroe qui a rencontré une partie des 180 fans français qui ont fait le déplacement. Un moment très musical.
9: Oui, le rendez-vous avait été donné à l'ambassade de France en Autriche, ici à Vienne, pour une chorale improvisée.
12: C'est un coup, tu ne seras jamais perdu.
15: Vraiment, merci beaucoup d'être là et d'avoir venu, ça me touche énormément. Je suis très contente de vous voir tous.
9: Monroe, un peu surprise, mais qui a tout de suite lancé.
1: On peut le chanter ensemble ? Ah oui ? On commence, tu regardes-moi encore ?
5: Oui.

0: C'est une force supplémentaire à glisser pour moi, Monroe.
1: Je suis tellement contente, en fait, d'être ici avec eux. Ça me rapporte beaucoup de fierté, d'amour, tu vois. J'ai envie de donner le mieux de moi-même.
0: Alors, dans les fans qui étaient là, il y en avait une partie des 180. Hein, il y avait Benoît, Jérôme, Véronique. Ils ont tous fait le déplacement depuis la France.
2: Un, ça fait énormément plaisir aux fans parce que c'est le moment privilégié. Et deux, je crois que ça galvanise aussi l'artiste en disant « Waouh, il y a de la présence française ».
3: On l'encourage. C'est un titre dont un thème on a besoin. Aujourd'hui, l'amour. Et puis, on est tous derrière elle samedi.
4: On va l'encourager au maximum. Mais on va essayer de la faire gagner.
5: Et puis après, c'est à elle de jouer avec tout son talent et son énergie. Donc, on y croit.
6: Et Laurent, il y a toujours des réceptions comme ça dans les ambassades au moment de l'Eurovision ?
0: Alors, pour être honnête, on a traversé des années sans aucun soutien officiel. Hein. Ouais. Ça a changé depuis quelques années. L'Eurovision est un canal d'influence culturelle non négligeable, m'a expliqué Mathieu Perrault, l'ambassadeur de France en Autriche.
7: Je crois qu'on a une conception plus moderne maintenant de ce qu'on appelle la diplomatie d'influence, la diplomatie culturelle. On se rend compte que c'est un secteur qui n'est pas à négliger. Et donc les ambassadeurs reçoivent l'instruction de travailler dans ce domaine et de faire leurs meilleurs efforts pour la promotion de la culture française.
0: Alors vous savez qu'il y a plein de répétitions hein, pendant l'Eurovision. Et hier soir, Monroe se produisait lors de la deuxième demi-finale. Elle a été très très applaudie. Ce soir, place à la petite finale, celle dans laquelle les 35 jurys professionnels vont donner une note. Ça, c'est pas retransmis à la télé. Et puis demain, la grande finale avec vote du public. Pour les auditeurs qui nous écoutent hors de France, vous pouvez voter pour elle. Nous, on peut pas, mais vous pouvez voter pour elle jusqu'à 10 fois.
8: Ah oui, on peut voter plusieurs fois.
0: 10 fois, ouais. 10. Maximum 10 fois, ouais. Bon, c'était 20 avant, ils ont réduit à 10.
9: Elle a 17 ans, Monroe. Hein. On le rappelle, c'est quand même incroyable.
0: Mais c'est ça qui est incroyable.
9: Quel coffre.
0: Elle a une force incroyable.
9: Ouais. Merci beaucoup, Laurent Marsic. Vous allez donc suivre cette Eurovision pour RTL. Et rendez-vous tout à l'heure à 8h15 sur RTL, puisque Monroe sera l'invité de Céline Landreau, l'occasion de l'encourager une nouvelle fois. Merci, Laurent, et bonne finale, donc.
0: Merci à vous.
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9: Et voici un extrait de vos grosses têtes que vous retrouvez tous les jours entre 15h30 et 18h avec Dari Boudboul.
12: Et vous-même, vous montez toujours, Dari?
13: Ouais. C'est pour descendre.
14: Moi, je les contrarie pas, les
13: gens. C'est pour descendre que c'est compliqué.
14: Non, pas du tout. De toutes les façons, j'ai jamais su monter toute seule sur un cheval.
12: Ah bon?
14: Moi, je donne ma jambe et on me lève. Pendant le Covid, j'avais personne pour me mettre à cheval. Alors, j'avais essayé avec une chaise. Et alors, je mettais pas de selle parce que je suis quand même paresseuse.
12: Donc vous montez à cru.
14: Ouais. Je trouve ça me fatigue.
12: On l'appelle la tartare.
14: Et donc, j'avais ramené le cheval à côté de la selle, de la chaise. Il a eu peur de la chaise. Ah. Et j'avais tellement peur qu'il parte avec la chaise que du coup, je me suis laissé traîner. Enfin, je me suis esquinté.
13: C'est passionnant, j'en parlerai à mon cheval.
9: Vos grosses têtes qui, notez-le bien, rendront hommage à Sophie Garel. Lundi, émission spéciale consacrée à cette grande figure de RTL décédée hier à l'âge de 84 ans. Elle avait notamment partagé le micro avec Fabrice. Donc émission spéciale, grosses têtes consacrée à Sophie Garel, lundi 15h30. Marina, c'est pas très réjouissant ce qui nous attend aujourd'hui côté ciel.
6: Non, ce sera encore perturbé aujourd'hui, mais quand même, il y a des éclaircies ce matin du soleil. Bon, ça va pas durer, hein, profitez-en. Mais il y a certaines zones, parce qu'on est entre deux zones de pluie, où vous avez un petit répit, notamment du sud des Hauts-de-France à la Normandie, en allant vers les Pays de la Loire, la région parisienne, jusqu'aux Ardennes et au nord du centre Val-de-Loire. Là, il y a de belles éclaircies, puisque la pluie est partie vers l'est et le sud. Mais il y a une nouvelle zone de pluie qui arrive par les côtes de la Manche et qui va finir par vous toucher. Donc profitez du soleil ce matin puisqu'ensuite ce sont les nuages, les averses et voire les orages qui s'étendront du nord de la Loire à la Belgique. Et puis donc la zone de pluie actuelle qui concerne en ce moment la moitié sud et la façade est du pays. Vous avez beaucoup de pluie hein, de l'Aquitaine aux Alpes, de la Méditerranée en allant vers l'Alsace avec des averses qui seront orageuses cet après-midi, de la neige en montagne. On attend à partir de 1500 mètres jusqu'à 10 cm de neige et plus on montera, plus il y aura de neige pour atteindre 25 cm au-dessus de 2500 mètres, en tous les cas sur le nord des Alpes, mais il neigera sur tous les massifs. Les températures,
9: oui.
6: Fraîches, encore plus fraîches là au nord du pays, là où il y a des éclaircies, forcément. On frôle les gelées d'ailleurs, hein, en ville.
8: en campagne, évidemment, vous en avez quelques-unes. Et puis les températures cet après-midi, comme hier, 11 à 16 degrés sur le pays, bien en dessous des moyennes de saison, 17 à 20 en Méditerranée, c'est là aussi en dessous des moyennes de saison.
9: Merci Marina. Dans un quart d'heure, on a rendez-vous avec la tablée du petit matin. Accueillons Isabelle Saporta et Martial Liu. Bonjour à tous les deux.
10: Oui, bonjour.
9: Isabelle, question, faut-il faire entrer Samuel Paty au Panthéon?
11: Écoutez, je trouve que la République s'en tirerait à peu de frais, finalement, en se donnant le beau rôle, en panthéonisant un professeur qu'elle n'a pas su protéger.
9: Martial, après les mauvais chiffres du chômage, vous nous direz quel secteur recrute le plus?
15: Oui, parce qu'il y a 2 275 000 postes à pourvoir cette année pour 2,5 millions de chômeurs. Et pourtant, ça va pas faire baisser le chômage pour autant.
9: Marina, CJ et Solar Impulse 2.
8: Oui, le premier avion solaire à avoir réussi le tour du monde a été transformé en drone et vient de s'écraser en mer. Mais juste avant, il a battu un nouveau record.
9: Votre tablée dans un quart d'heure. 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
9: Le journal avec vous, Sébastien Rouxel. Bonjour Sébastien.
17: Bonjour Jérôme et bonjour à tous.
9: Et à la une ce matin, ce village encore bouleversé qui s'apprête à dire adieu à Chloé.
17: Et c'est cet après-midi qu'auront lieu les obsèques de cette adolescente de 14 ans tuée la semaine dernière à coups de couteau par son petit ami âgé lui de 23 ans. Dans ce journal aussi, un appel à la prudence après la mort de deux retraités qui faisaient de la marche aquatique en Bretagne. Des élections municipales avec 2 mois de retard ce week-end dans une petite île du Finistère. Et puis Didier Deschamps qui répond à la sortie polémique de Kylian Mbappé sur le Rassemblement National.
9: Après votre journal, Tom Lefebvre, vous allez en entendre parler ce matin.
18: Ferrari, McLaren, Porsche, des voitures mythiques débarquent au Mans pour l'ouverture d'un gigantesque musée du sport automobile.
9: A tout à l'heure.
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17: Les habitants de la Ferrante Ardennoise s'apprêtent donc à rendre un ultime hommage à Chloé, cette adolescente de 14 ans, tuée la semaine dernière sur le chemin de l'école, tuée à coups de couteau par son ex-petit ami âgé lui de 23 ans. Ses obsèques auront lieu cet après-midi et 9 jours après ce meurtre sauvage, les habitants sont toujours aussi bouleversés, Hermine Leclèche.
19: Oui, Amandine peine encore à retenir ses larmes lorsqu'elle prononce le nom de Chloé.
20: Que c'est dommage.
19: C'est à la demande de sa fille de 12 ans que cette voisine se rendra cet après-midi dans la nef de l'église de Ferrante-Ardennoise.
20: Je déposerai une lettre de soutien pour la maman et puis la plaque que j'ai marquée pour mon amie, quoi, pour ma fille.
19: À quelques mètres de nous, plusieurs roses blanches déposées sur le chemin de terre où Chloé a été poignardée, visible depuis le balcon de Marie.
21: Et en fait, elle méritait pas ça.
19: Sur ses réseaux sociaux, la riveraine partage une photo de l'adolescente
21: avec sa chemise blanche,
19: ses cheveux bruns attachés, fournis par la famille.
21: Une fille joyeuse, hyper active, plein de vie en fait. Ça fait mal au cœur quand je la vois plus sur le trottoir et que je vois sa copine toute seule perdre un enfant, c'est inhumain.
19: La jeune femme s'éloigne malgré la pluie, remet ses lunettes de soleil.
21: Excusez-moi, je suis chamboulée là, j'arrive plus trop à parler là.
19: Avant d'ajouter, je pense surtout aux parents, ils doivent savoir qu'on les soutient.
17: Reportage RTL d'Hermine Leclèche. Le ministre de l'Intérieur, Laurent Nunez, attendu à Nantes ce matin après ce règlement de compte lié au narcotrafic. Hier soir, une fusillade a fait un mort, un adolescent de 15 ans et 2 blessés. Un garçon de 13 ans qui est entre la vie et la mort et un autre âgé de 14 ans, lui, est moins gravement touché.
9: Dans le Finistère, c'est la météo qui est à l'origine d'un drame. 2 retraités sont morts noyés hier matin au Conquet.
17: Ils ont été surpris par la houle alors qu'ils faisaient de la marche aquatique en groupe le long de la plage. 2 autres femmes ont été évacuées en urgence absolue. Alors cette discipline qu'on appelle aussi longe-côte fait de plus en plus d'adeptes, mais il faut respecter certaines conditions de sécurité pour limiter les risques. Moïse Goulot est entraîneur de marche aquatique dans le Finistère.
22: C'est comme dans toute discipline, en fait, la meilleure des choses, c'est de pratiquer avec des professionnels, encadrés soit par une association, avec des gens qui ont le brevet fédéral longe-côte, soit par des professionnels comme nous, quoi. Après, les gens qui longent entre eux, on conseille de ne jamais sortir seul, et puis d'avoir toujours un portable de sécurité pour déclencher les secours, d'avoir une bouée, dans l'idéal d'avoir le PSC1, le premier diplôme secourisme, puis de bien se renseigner sur la plage aussi, quoi. C'est un peu le problème des gens, justement, qui se disent « Oui, mais moi je suis né ici, je connais le coin par cœur, je connais cette plage ». Et finalement, c'est avec ce public-là qu'on a le plus d'accidents, parce qu'ils pensent maîtriser et connaître le lieu, mais ils sont pas en mesure de se sauver eux-mêmes, quoi.
17: Voilà, cet entraîneur de marche aquatique joint par Clémence Azuelos pour RTL. À 17 kilomètres de là, sur l'île de Molène, les habitants vont prendre le chemin des urnes ce week-end. Élection municipale ce dimanche, 2 mois après tout le monde, car l'île fait partie des 68 communes où personne ne s'est présenté au mois de mars. Une liste citoyenne a fini par se monter, Mathieu Lopineau.
1: Molène en vaut la peine, c'est le nom de la liste menée par Bruno Corollaire. À 64 ans, ce retraité a finalement décidé de se présenter pour éviter que l'île se retrouve sans maire.
2: On voulait vraiment avoir un maire pour ne pas dépendre d'une autre commune. Et c'est de là que j'ai décidé de me mettre conseiller aussi sur la commune. Oui.
1: Sans équipe municipale, Molène aurait été administrée depuis le continent, avec le risque de perdre son statut fiscal unique. Avec l'île de Sein, c'est l'une des deux communes de France sans impôts locaux.
2: Tout ce qu'on fait venir du continent coûte beaucoup plus cher. Si on avait des impôts en plus, ça serait compliqué pour beaucoup de gens.
1: Sur la liste, presque uniquement des novices, sauf François Cuyandre, ancien maire socialiste de Brest pendant 24 ans. Battu aux dernières municipales, il veut rebondir ici, comme simple conseiller, où il possède une maison.
2: Et il m'a demandé s'il pouvait se présenter sur la liste. Pour Molène, c'était bien.
1: Car sans impôts, la commune dépend entièrement des subventions pour financer ses projets, et l'expérience de l'ancien maire de Brest pourrait peser.
2: C'est quelle personne contacter ? Ce serait quand même un atout de l'avoir pour ses demandes.
1: Et premier gros dossier, l'ancien maire de Brest devra donc faire jouer ses contacts pour trouver de l'argent

0: effectivement, on sait désormais qui jouera pour les Bleus au Mondial de foot cet été.
1: Pas de surprise, mais un petit nouveau, le Lensois Robin Rissert, qui assurera le rôle de troisième gardien. Et puis un grand sacrifié, Eduardo Camavinga ne sera pas du voyage en Amérique après une saison compliquée au Real Madrid. Il a le droit de m'en vouloir, dit Didier Deschamps, qui a aussi été interrogé hier soir sur la sortie polémique de Kylian Mbappé, qui s'est inquiété cette semaine d'une possible victoire du Rassemblement National. Voilà ce qu'en pense le sélectionneur.
2: Déjà, un, je ne vais pas juger les joueurs. Deux, il y a une liberté d'expression. Elle est valable pour vous, elle est valable pour mes joueurs. Je ne vais pas leur dire « t'as pas parlé » ou quoi que ce soit. Ils savent très bien qu'il y a des sujets sensibles, ce sont des citoyens. Après, qu'est-ce qui se passe? S'ils ne parlent pas, pourquoi ils ne parlent pas? Et s'ils parlent, pourquoi il a parlé? Ah, il y aura des pour, il y aura des contre. Est-ce que c'est bien? Est-ce que c'est pas bien? Moi, ce qui m'intéresse, c'est Kylian. Ce qu'il est, le footballeur qu'il est, mais c'est aussi un citoyen. Si moi, vous me demandez, jamais. Jamais, je vous dirai, parce que j'estime que... Mais je dis pas qu'il faut faire comme moi. Chacun a sa liberté, forcément. Moi, je les juge pas. Le seul jugement que je fais, c'est par rapport à ce qu'ils doivent faire sur le terrain et collectivement.
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0: Et puis c'est toute la famille RTL qui est en deuil ce matin après la disparition de Sophie Garel.
1: Une voix qui nous a accompagnés pendant des décennies, en particulier dans les années 70-80. Sociétaire des grosses têtes, elle a aussi formé un duo inoubliable, bien sûr, avec Fabrice. Une relation complice sur laquelle elle était revenue lors d'une émission spéciale en 2016 pour les 50 ans de RTL.
3: Nous étions naturels. J'arrivais avec mes problèmes sentimentaux. Il en parlait. Par exemple, je disais, celui-là, c'était vraiment un enfoiré. Et il me dit, alors, Jacques, si vous nous entendez, vous étiez un enfoiré hier soir. Donc, le gars, j'avais plus de nouvelles. Il arrivait à résoudre pas mal de mes problèmes. Nous avons fait des émissions en direct chez moi même.
4: Ah oui, c'est
3: chez
4: vrai,
3: moi.
4: Chez elle, oui.
3: Et nous avions, il y avait mes enfants qui faisaient les devoirs plus ou moins bien. Il n'y a qu'à voir les résultats. Enfin bon, j'avais un petit duplex à Montmartre. Les affaires commencent à marcher.
4: C'est ça, je vois ça.
3: Et alors, à un moment donné, pour amuser les enfants, la galerie, il saute, il prend la poutre dans la tête. Oui, en direct, tout ça.
4: Ah, je suis assommé en direct.
3: Et au lieu d'appeler les pompiers, les services, parce que le sang dégouline,
4: place direct,
3: j'ai dit « ma moquette !»
1: Sophie Garel, de son vrai nom, Lucienne Garcia, qui s'en est allée donc à l'âge de 84 ans. Les grosses têtes vont bien sûr lui rendre hommage, ce sera ce lundi sur RTL.
0: C'était votre journal, merci beaucoup Sébastien Rouxel.
5: Vous allez en entendre parler.
0: Et c'est avec vous, Tom Lefebvre, tous les matins, vous dénichez l'info, vous prenez de l'avance sur l'actu même. Ce matin, on va prendre la direction du Mans, où un immense musée du sport automobile s'apprête à ouvrir ses portes.
6: Oui, et autant vous dire que ça ressemble un peu à un gigantesque coffre à jouer pour les passionnés de voitures, comme vous l'entendez derrière. Depuis plusieurs jours, des camions arrivent de toute l'Europe avec à l'intérieur des Ferrari mythiques, des Porsche, des McLaren, des Formule 1 historiques. Toutes sont en train d'être installées dans le nouveau musée M24 qui ouvre le 28 mai prochain, dans deux semaines. Où ça ? Au bord du célèbre circuit Bugatti. L'objectif est clair, devenir le plus grand musée du sport automobile au monde. Le lieu fait plus de 8000 m². C'est deux fois plus que l'ancien musée des 24 heures du Mans.
0: Il y aura des modèles très connus?
6: Oui, avec des véhicules qui parlent même aux non-spécialistes. Si je vous dis la Citroën Xara de Sébastien Loeb. Eh oui, la moto de Valentino Rossi ou encore des Ferrari pilotées notamment par Alain Prost. Alors certaines voitures viennent directement de collections privées, d'autres ont été prêtées par les grandes marques. Et je peux vous dire que les équipes passent des heures à positionner chaque voiture au centimètre près pour que l'éclairage, les reflets et la mise en scène aient parfaitement chaque modèle en valeur.
0: Mais en fait, c'est un musée d'art.
6: Oui, d'ailleurs, le directeur du musée parle même de tableau sur roue. L'idée, c'est pas simplement d'aligner des voitures, mais bien de raconter l'histoire du sport automobile avec des mises en scène immersives. Et en plus, le timing est parfait parce que l'ouverture arrive juste avant les 24 heures du Mans. Ce sera du 10 au 14 juin prochain, avec donc l'ambition d'attirer des visiteurs du monde entier.
0: Vous allez forcément en entendre parler. Merci beaucoup, Tom Lefebvre. Il est 6h40. On vous invite ce matin, vous offrez un beau séjour dans un hôtel 4 étoiles à Bandol.
7: Oui, le Frégate Provence dans le Var, donc une escapade de 3 jours. Et c'est Claudie qui habite Fourques-sur-Garonne, c'est dans Lot-et-Garonne, qui a gagné ce séjour.
0: Au menu de votre tablée du petit matin, Martial Youx, on embauche en France, on recrute?
8: Ben, en tout cas, il y a des intentions, effectivement, plus de 2 millions de postes à pourvoir.
0: 6h40, à tout de suite.

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9: Je vous rappelle cette information de la nuit. Encore une fusillade sur fond de narcotrafic, cette fois à Nantes. Hier soir, un jeune de 15 ans a été tué dans le hall d'un immeuble d'un quartier populaire du nord de la ville. Deux autres mineurs ont été blessés. Un garçon de 13 ans est entre la vie et la mort. Le procureur parle d'un règlement de compte. Les tireurs venus sur un deux roues ont pris la fuite. Le ministre de l'Intérieur, Laurent Nunes, est attendu sur place ce matin. On va y revenir dans le journal de 7h. C'est l'heure de votre tablé du petit matin avec toute l'équipe au programme ce matin, notamment plus de 2 millions d'emplois à pourvoir alors que le chômage est au plus haut depuis 5 ans. Cherchez l'erreur, on en parle dans un instant. Mais avant cela, Isabelle Saporta, ce débat forcément passionnel. Faut-il faire entrer Samuel Paty au Panthéon? À l'occasion de la sortie cette semaine du film sur l'histoire de l'enseignant tué en 2020, la famille répète qu'il faut en faire un symbole, malgré ce qu'avait dit le ministre de l'Éducation nationale, Édouard Giffray, ici même d'ailleurs sur RTL, c'était il y a quelques semaines, il s'était dit contre cette entrée au Panthéon à titre personnel. Et c'est aussi votre sentiment, Isabelle.
10: Oui, la France ne peut pas collectionner les panthéonisations comme elle collectionne les minutes de silence. Multiplier les hommages pour camoufler la mauvaise conscience d'une République qui n'a pas su protéger ses citoyens méritants. Panthéoniser pour simuler, une fois qu'il est trop tard, l'attention et la protection qu'on leur devait et qu'on leur a refusée. Panthéoniser parce que de leur vivant, on n'a pas levé les yeux sur eux. On regardait ailleurs quand on ne les montrait pas du doigt, comme on l'a fait de Samuel Paty. Des caricatures montrées pendant un cours sur la liberté d'expression. Le mensonge, une gamine absente ce jour-là, inventant une prétendue discrimination, un prédicateur islamiste qui montre une vidéo et embrase les réseaux, et le rectorat qui envoie un référent laïcité pour dire à Samuel Paty qu'il a fait une erreur, et de ne plus se mêler de cette affaire, pas de vague, 14 signalements sur la plateforme Pharos concernant son futur assassin, jamais exploité, l'abandon. 11 jours plus tard, la barbarie. Et aujourd'hui, on voudrait panthéoniser Samuel Paty pour laver ce lâchage collectif, celui de sa hiérarchie, celui de l'éducation nationale, celui des politiques. Sauf que panthéoniser, c'est archiver, c'est graver le mort dans le marbre et tourner la page. On propose, au fond, d'éteindre proprement la mémoire qu'on devrait maintenir vivante. Quel signal on envoie aux enseignants? Attendez d'être assassiné pour que la République vous honore. Parce que la République n'a pas prévu de vous protéger de votre vivant. Comment ne pas être ému par la douleur d'une sœur qui se bat pour la mémoire de son frère, sauf que cette panthéonisation, elle récompense la République, elle lui donne le beau rôle, au lieu de la contraindre à protéger ceux qui sont encore en vie. La plus belle façon d'honorer Samuel Paty, ce serait de protéger de leur vivant chacun de ces héros ordinaires, ces sentinelles de la République, qui se battent pour éduquer nos enfants et faire en sorte qu'aucun professeur demain n'ait à mourir pour avoir fait son métier.
9: Un point, c'est tout. Merci beaucoup, Isabelle.
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9: Martial, où le chômage s'installe au-dessus des 8% aujourd'hui. On n'avait pas vu ça depuis 2021. Et pourtant, il y a des millions d'emplois à pourvoir cette année, si l'on en croit l'enquête annuelle de France Travail.
2: Oui, 2 275 000 postes à pourvoir. Alors ce chiffre, il est conséquent, surtout quand on sait qu'il y a 2,6 millions de chômeurs inscrits. Et malheureusement, le marché de l'emploi, c'est pas une balance d'épicier. Un chômeur à droite ne prend pas un emploi vacant à gauche. Le profil ne correspond pas toujours, la formation n'est pas la bonne, le poste n'est pas dans la bonne région et tous les emplois ne sont pas pourvus.
9: Et c'est un mauvais chiffre ?
2: Oui, parce que ce chiffre annonce en tout cas la hausse du chômage jusqu'à la fin de l'année. Pourquoi ? Parce que c'est 6,5% de projets d'embauche en moins que l'an dernier. Et en 3 ans, le volume de postes à pourvoir a chuté de 700 000.
9: Est-ce qu'il y a des secteurs qui recherchent du monde ?
2: Ah, bien sûr, il y a les aides-soignants, les infirmiers, les auxiliaires de vie. On le sait, c'est comme ça tous les ans. La santé recherche 322 000 personnes cette année, 500 000 postes d'ici 2030, en raison bien sûr du vieillissement de la population. Autre secteur porteur, là c'est parce qu'on relance le nucléaire et la filière électrique. Il y a 100 000 embauches prévues d'ici 2035 dans l'extraction de minerais, la gestion des déchets, les métiers d'ingénieur, de chaudronnier. On cherche 25% de postes en plus que l'an dernier dans ces secteurs-là aujourd'hui.
9: Et il y a des secteurs qui décrochent au niveau des projets d'embauche ?
2: Oui, alors là, il y a des branches où on cherchait beaucoup de monde ces dernières années et qui chutent fortement en 2026. L'hôtellerie-restauration, moins 8%. Le commerce, on consomme moins. Ça va pas s'arranger avec le carburant à plus de 2 euros le litre. Le bâtiment, moins 16%. Ça prouve bien que le marché immobilier est toujours au ralenti. Et puis surtout, le secteur des télécoms, qui était très dynamique auparavant et dont les recrutements chutent de 25% en un an.
9: Et à quoi c'est dû ?
2: Deux lettres, IA. Ah. Et oui, toujours. Beaucoup de métiers techniques sont voués à disparaître dans les télécoms. On ne sait pas encore trop lesquels. Donc, on réduit les recrutements parce qu'on a peur de l'intelligence artificielle. Et puis, on le voit avec les géants du numérique américain. On a trop embauché au moment du Covid. Aujourd'hui, on licencie dans le secteur par milliers. Et les postes à pourvoir sont précaires en plus. 58% seulement de CDI ou de CDD de plus de 6 mois. Voilà ce qu'on propose. Croissance nulle, projet d'embauche en chute, faillite en hausse. Le miroir aux alouettes devient un miroir aux allocs. C'est le pire cocktail pour le marché de l'emploi depuis 10 ans.
9: C'est un horizon bien sombre.
2: Malheureusement, oui.
9: Martial Youf.
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9: Bon, Marina, on n'a pas une bonne nouvelle non plus. Ah, décidément, c'est une tablée très noire ce matin.
10: On ne parle pas de la météo après.
9: Non, pas du tout. Non, ça, on verra ça plus tard. Une haie après l'autre. Vous vous souvenez de Solar Impulse 2 ? Est-ce que vous vous en souvenez ? Voilà, c'était l'avion du pilote Bertrand Piccard, le premier avion qui a fait le tour du monde grâce à l'énergie solaire. C'était il y a 10 ans. Et bien cet avion, Marina, il vient de rendre l'âme.
10: Oui, avis de décès pour Solar Impulse 2. Il vivait grâce à l'énergie solaire. Il est mort s'écrasant en mer en raison des conditions météo.
9: Mais ce n'était plus un avion.
10: Non, il avait été vendu à une société hispano-américaine, Skydweller Aero, qu'il avait transformé en drone, utilisé pour des opérations militaires américaines. Le 26 avril dernier, le drone est parti du Mississippi aux États-Unis et on vient d'apprendre qu'il s'est écrasé en mer le 4 mai au sud de la Floride. Mais avant de rendre l'âme, il a de nouveau battu un record.
9: Lequel ?
10: Alors il a volé durant 8 jours et 14 minutes, toujours grâce à l'énergie solaire. Et c'est un record pour un vol solaire d'un drone dans le cadre d'une mission militaire.
9: On rappelle le record qu'il avait accompli en 2016.
10: Oui, donc c'est le premier avion qui a fait le tour du monde sans utiliser une goutte de carburant venant d'énergie fossile. À l'heure actuelle, ça arrangerait beaucoup de monde de pouvoir faire ça. Il a parcouru plus de 43 000 kilomètres et a traversé 4 continents. Alors pas d'une traite, il y a eu 17 étapes permettant aux deux pilotes suisses de se relayer. Il y avait Bertrand Piccard, le plus connu, mais aussi André Boschberg. L'aventure,
9: c'est... André qui ?
10: Non, je ne le redirai pas. Le copilote de Bertrand Piccard.
9: Ouais.
10: L'aventure s'est étalée sur 5 mois, mais en fait, il y a eu 23 jours de vol effectif, de jour comme de nuit d'ailleurs. Solar Impulse volait à une moyenne de 80 km par heure. Il fonctionnait grâce à 17 000 cellules photovoltaïques. Il était large, alors comme un Boeing 747, mais pesait 200 fois moins lourd. Ce fut à l'époque un vrai exploit. Et à la suite de ça, toute la technologie de cet appareil a servi pour améliorer l'efficacité des futurs appareils solaires sur Terre, que ce soit des panneaux solaires, des batteries, dans le bâtiment et aussi forcément dans l'aviation.
4: Solarine Punch 2 a une belle vie.
9: Merci beaucoup. Donc le copilote de Bertrand Piccard, c'est vrai qu'il a beaucoup de consonnes dans son nom. André, ouais.
4: Allez-y, André, je vous écoute.
9: André Borg,
4: Borgberg.
9: Merci beaucoup. Marina, en lieu et place de Philippe Cavrivière tous les vendredis, c'est évidemment votre carte blanche. Et ce matin, on est ravis de retrouver Guillaume Guisset. Bonjour Guillaume.
12: Bonjour Jérôme.
9: Vous volez à l'énergie solaire vous?
12: Et non, pas du tout, non, mais j'enchaîne.
9: Bon, on se retrouve dans un court instant. Restez avec nous, RTL, il est 6h51.
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9: Et c'est avec Guillaume Guisset ce matin à 6h53. Guillaume, nous sommes le 15 mai, c'est la journée internationale des familles.
12: Absolument, bonjour Jérôme, bonjour à tous.
4: Bonjour.
12: Nous sommes le 15 mai, la journée internationale des familles. La famille, une organisation vitale, on connaît tous cette phrase devenue culte. Ma femme était ma première supportrice, mon oxygène.
2: Non.
9: C'est un froid, oui. C'était Laurent Voulzy, non?
12: Non, Jonathan Daval. La journée mondiale des familles qui a été créée par l'ONU, parce que figurez-vous que le rôle de l'ONU, ce n'est pas que d'être incapable d'arrêter la guerre, c'est aussi de créer des journées qui ne servent à rien. Bon, l'idée de cette journée, c'est évidemment de parler des familles et des problèmes qu'elles rencontrent, notamment en France, où on fait de moins en moins d'enfants. Alors on cite souvent les mêmes causes pour expliquer la situation, coût de la vie, manque de solutions de garde. Alors que tout le monde le sait, si la natalité est en berne, c'est juste que Patrick Bruel ne peut pas être partout. Ah mais, excusez-le. Malgré les plaintes qui s'accumulent, son agenda reste hyper chargé entre les concerts, les pièces de théâtre et les massages. Il sait plus où donner de la tête et de la quéquette. Qui a le droit? Bah lui, apparemment. Bon, en 2026, c'est quoi la famille? Bon, c'est d'abord un groupe de discussion WhatsApp. On a tous ce groupe qui mélange les parents, les frères et sœurs et les poussins. Famille Florin, Familia Saporta.
9: Guisset fait pareil, j'imagine.
12: Bien sûr, non. Terrasse et Jardin, le groupe WhatsApp de la famille Dupont de Ligonnès.
4: Oh non, non.
12: On se sourdine depuis 2011. Ah oh, bien sûr. Bon, un groupe WhatsApp, ça permet de discuter avec sa famille, d'échanger des photos et surtout de lire cette phrase qui ne s'arrête jamais. Maman est en train d'écrire. Bien sûr. En italique, évidemment.
9: C'est vrai.
12: Elle ne s'arrête jamais. Alors si vous n'êtes pas dans un groupe de discussion familiale, aucune inquiétude, c'est juste que vos proches ne vous aiment pas assez. Voilà, ou que vous êtes en EHPAD, ce qui est sensiblement la même chose. Sauf que dans le deuxième cas, ils ont une vraie raison de pas vous aimer, vous leur coûtez beaucoup trop cher. La famille, c'est aussi le siège des pires trahisons. Shakespeare en a fait ses chefs-d'œuvre. œuvres. Et parfois ça va trop loin, du coup, bah, y a pas de retour en arrière, hein. On n'imagine pas les pélicos se rabibocher en participant à Une famille en or. Ou à Motus, l'émission préférée de Dominique. Bon, moi,
0: Oh, vous êtes dur ce matin. Oh, ouais.
12: C'est cadeau, c'est lui. Voilà. On embrasse tout le monde. Alors, toute la famille. Moi, personnellement, je trouve cette journée mondiale, je la trouve utile parce que elle permet de se rappeler qu'on a tous une famille. Parce que, bah oui, parfois on oublie qu'on a des parents et puis un jour on a besoin d'un petit virement. Voilà. Ou d'un babysitting gratos. Et là, on se rappelle qu'ils existent. Voilà, parfois c'est pas qu'on les oublie, c'est juste qu'on les reconnaît plus. Et je parle pas que de la petite fille de Jack Lang. La pauvre. La dernière fois, elle a dit coucou papy à une vieille bougie à moitié fondue. C'est terrible. Bon, la seule chose qu'on peut regretter, c'est que le mot famille soit aujourd'hui si galvaudé. On connaît tous un manager qui nous a dit un jour, ici, on a une famille, avant de nous refuser une augmentation. Voilà. Mais je t'en veux pas, Jérôme. J'imagine qu'en tant que papa de cette matinale, tu as beaucoup de charge mentale.
1: Ouais, c'est ça. Merci beaucoup.
12: Merci beaucoup, Jérôme.
1: Guillaume Guisset. Donc, c'est la journée internationale des familles. C'est vrai que c'est aussi la journée mondiale des blaireaux.
12: Ah. Il paraît.
1: C'est vrai.
12: Ma présence ici, peut-être.
1: Je suis ravi. Mais on parle de l'animal, bien sûr. Marina, ce sera une journée décidément bien compliquée.
3: Ah oui, franchement, on a encore des températures encore plus fraîches, même pour certains, qu'hier matin, parce que ce matin...
1: Ah oui, on peut faire pire.
3: Mais alors, c'est aussi contre une bonne nouvelle, parce que ce matin, il y a des températures plus fraîches, parce que le ciel est dégagé par endroits. Bon, ça va pas durer, hein. Ouais. Mais c'est vrai que vous pouvez avoir du soleil, de l'Île-de-France aux Ardennes, du centre Val de Loire au Pays de la Loire, jusqu'à la Normandie et le sud des Hauts-de-France. Et donc, on a presque des gelées, en tous les cas en campagne, puisque à Beauvais et à Évreux, il ne fait que 1 degré là en ce moment. On a 2 à Orléans, il fait 3 à Lille et 3 à Alençon. Vous avez 4 à Nantes, on a 6 degrés à Paris, 8 à Toulouse mais 14 à Nice. Et pour les températures cet après-midi, écoutez, on reprend les mêmes qu'hier. Hein. 11 à Aurillac, 12 à Besançon. À Besançon, on devrait avoir 20 degrés hein, cet après-midi, donc 8 degrés en dessous des moyennes de saison. 13 à Lille cet après-midi, 13 aussi à Lyon et à Grenoble, 14 à Paris, 16 degrés à Bordeaux et à Nantes. Et même en Méditerranée où ce sera un peu moins froid, ce sera quand même en dessous des moyennes de saison avec 18 à Marseille. Il devrait y avoir 23 normalement et 20 degrés à Nice.
1: Et dans le ciel ?
3: Alors dans le ciel, donc il y a des éclaircies, je vous le disais, par endroits ce matin, ça ne durera pas parce que de nouvelles averses arrivent par les côtes de la Manche et vont finir par toucher toute la moitié nord avec cet après-midi des nuages, des averses et des orages. Et puis pour les régions du sud et de l'est, vous avez déjà de la pluie là en ce moment et de la neige en montagne sur les Pyrénées, le Massif central. Je suis désolée de vous annoncer
1: mais
3: ça.
1: Mais de plomber le moral, qui est déjà pas très haut.
3: Cet après-midi, du vent, des orages, que vous dire, même pas de tornade.
1: Bon. C'est déjà ça. Merci beaucoup, Marina. Bonjour, Olivier Bois.
5: Bonjour, mais comment est-ce que vous osez rire en annonçant des choses comme ça à nos auditeurs, Marina ?
3: Ça passe mieux, non ?
1: C'est incroyable. L'humour et la politesse du désespoir.
5: C'est encore pire qu'hier, donc, Marina. Bon, vous allez assumer, Marina. Vous nous rejoignez, vous, jusqu'à 9h30. Et vous, Jérôme, on vous dit de bien vous couvrir. On vous souhaite un bon week-end.
1: À lundi.
5: À lundi, Jérôme. Bonjour à toutes et à tous, ravi de vous retrouver. Donc en ce week-end de la Toussaint, on peut pas dire autre chose. On va se réchauffer ensemble ce matin sur RTL. En même temps, on n'a pas vraiment le choix.
6: Tombe la neige.
5: La neige, mi-mai, effectivement. Merci Salvatore Adamo. Dans les Alpes, dans les Pyrénées, on n'avait pas eu un pont de l'Ascension aussi froid depuis 16 ans. Est-ce que vous avez rallumé le chauffage, fait un feu de cheminée, ressorti les doudounes? Vous venez nous le dire, évidemment, comme chaque matin sur RTL. C'est votre matinale, vos messages au 74 900 avec le mot-clé matin. Une question à la une ce matin sur RTL. La France a-t-elle perdu la guerre contre les narcotrafiquants? 6 morts cette semaine dans des règlements de compte. Le dernier en date hier soir à Nantes, la victime a 15 ans. Ça a été le cas également à Lyon et à Nice en début de semaine avec des victimes qui n'avaient pour le coup rien à voir avec le trafic. Peut-on encore reprendre la main? Eh bien c'est un homme au cœur de cette bataille qui sera sur RTL tout à l'heure à 7h40, le procureur de Nice Damien Martinelli. Et puis une jeune femme de 17 ans qui a ce matin une énorme responsabilité sur les épaules. La chanteuse Monroe peut-elle gagner l'Eurovision pour la France avec sa chanson Regarde. On regarde la pendule, il est 7h, merci d'être avec nous, restez au chaud sur RTL.
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5: Et le journal de 7h présenté par Céline Landreau. Bonjour Céline.
7: Bonjour Olivier, bonjour à tous.
5: À la une ce matin, cette fusillade donc à Nantes, hier soir. Un ado de 15 ans abattu dans le hall d'un immeuble. Un autre de 13 ans est entre la vie et la mort.
7: Et des riverains à bout dans ce quartier de Port-Boyer, gangréné par le trafic de drogue. Et déjà théâtre d'une fusillade dimanche dernier. Dans ce journal également, Amérique, les voilà. Didier Deschamps a dévoilé sa liste pour le mondial de cet été. Peu de surprises pour une équipe résolument offensive. Nicolas Georgerot vient passer l'effectif en revue. 1500 teufeurs face aux gendarmes en Lozère. Ils tentent d'installer une rêve partie dans le nord du département. Les Français rêvent d'un président comme Poutine. C'est le ministre des Sports russe, fort de ses voyages en France, qui l'affirme. Le CBD alimentaire interdit à la vente à partir d'aujourd'hui. Et puis 50 cm de plaisir, croustillante et fondante. On a rencontré le boulanger qui signe la meilleure baguette tradition française cette année. Un ado de 15 ans abattu, deux autres blessés, dont un de 13 ans au pronostic vital engagé et des habitants sidérés après une nouvelle fusillade sur fond de trafic de drogue à Nantes hier soir. L'adolescent décédé a été exécuté dans le hall d'un immeuble dans le quartier populaire de Port-Boyer, déjà théâtre d'une fusillade dimanche dernier. Ce voisin, sous le choc, a entendu les rafales de coups de feu.
8: Je voulais vous le dire, je sais pas, c'est même pas une heure avant, j'étais en bas avec mes enfants, alors pour un peu c'était nous quoi. C'est inquiétant, quoi. Ma voisine a vu les tireurs partir en moto. C'était deux personnes cagoulées sur un scooter ou une moto. Ils sont arrivés de sang-froid. C'est du règlement de compte. Je sais pas si c'est une bataille de territoire. Il y a pas longtemps, ils faisaient des tags en bas avec tous les tarifs. Shit, tel prix, bœuf, tel prix.
10: Et la police vient dans votre quartier?
8: Oui, ils viennent régulièrement. Tous les jours, ils sont là. Ils font des rondes, ils arrêtent. Et puis, quand ils partent, ça recommence. On aimerait bien partir d'ici.
7: À propos recueilli par Clémence Azuelos pour RTL, cet habitant parlait des narcotrafiquants qui sévissent dans le quartier. Et c'est vrai, le procureur le confirme, qu'il n'y a pas vraiment de doute sur le mobile de cette fusillade, Nicolas Bobby.
11: Quartier de Port-Boyer au nord-est de Nantes, 19h30, le tueur à l'arrière d'un deux-roues a ouvert le feu avec une arme automatique de type mitraillette 9mm en direction d'un hall d'immeuble. Un adolescent de 15 ans a été tué, touché deux fois au thorax. Cette nouvelle fusillade sur fond de narcotrafic a fait également deux blessés âgés de 13 et 14 ans. Selon la police, le plus jeune aurait été touché par une balle alors qu'il se trouvait dans un appartement au premier étage. C'est la seconde fusillade au même endroit dans ce quartier en 4 jours. Dimanche dernier, un homme avait été blessé par balle. C'est le second meurtre en moins d'un mois et le 26e épisode de tir depuis le début de l'année.
7: Et le ministre de l'Intérieur, Laurent Nunez, se rendra sur place ce matin. Cette fusillade intervient après deux autres drames cette semaine. Une autre fusillade qui a fait 2 morts et 6 blessés à Nice et un incendie volontaire qui a fait 3 morts à Décines-Charpieu dans la banlieue lyonnaise. Là aussi, la piste de règlement de compte sur fond de trafic de drogue est privilégié par les enquêteurs.
5: 7h03 sur RTL, Didier Deschamps a rendu sa copie. Beaucoup d'attaquants, peu de surprises. Donc on connaît la liste des Bleus que Didier Deschamps emmènera en Amérique.
7: 26 joueurs sélectionnés pour tenter d'aller conquérir une 3e étoile cet été. Bonjour Nicolas Georgerot.
13: Bonjour.
7: Et on le disait, ce qui marque, c'est le potentiel offensif de cette sélection.
13: Oui, gagner et briller en Amérique. Des Bleus portés par un bataillon d'attaquants qui fait frémir la planète football. Mbappé, Dembélé, Olise, Doué, Barcola, Cherki. Les hommes de Deschamps, auxquels s'ajoutent notamment Akliouche, joueur de Monaco, auteur de prestations consistantes en cette sélection.
14: Ils vont pas jouer les neuf, hein, forcément. Mais celui qui joue une heure, celui qui va rentrer 20 minutes, 30 minutes, de faire ce qu'il faut aussi. Est-ce qu'on est plus favori que l'Espagne, que le Portugal, que l'Allemagne, que l'Angleterre? Mais je sais qu'il y a une attente, bien évidemment.
13: Un profil différent aussi, dit le sélectionneur. Jean-Philippe Mateta, 2 buts en 3 sélections. Gabarit puissant, attaquant de 28 ans de Crystal Palace en Angleterre. 6 des 9 attaquants découvriront une face finale de Coupe du Monde. L'attaque à tout va à nuancer. Le haut niveau, c'est être solide défensivement, a aussi rappelé Didier Deschamps.
7: Et Nicolas, égal à lui-même, le sélectionneur n'a pas fait dans le sentiment. Les joueurs qui n'ont pas été très performants cette saison sont absents.
13: Oui, certains appelés régulièrement pourtant, voire habituellement, l'attaquant Randal Kolo Muani en difficulté à Tottenham, Lucas Chevalier, un gardien du PSG qui ne joue plus depuis fin janvier, et Eduardo Camavinga, milieu en souffrance au Real Madrid.
14: Et sa saison, bien évidemment, et la concurrence qui est très très forte. Il a le droit de m'en vouloir.
13: Des joueurs qui ont raté le train mais qui figurent dans une liste élargie dans laquelle le sélectionneur peut piocher jusqu'à mi-juin en cas de pépin physique.
7: Merci Nicolas Georgerot. Et notez que Didier Deschamps sera l'invité du 12h45 tout à l'heure sur M6 avec Nathalie Renoux. Je vous rappelle aussi que tous les matchs des Bleus seront à vivre lors de ce mondial sur les antennes d'RTL et d'M6.
5: Le sommet des superpuissances s'achève aujourd'hui à Pékin et Donald Trump se félicite déjà d'avoir conclu des accords commerciaux, je cite, fantastiques.
7: Le président américain qui était venu rencontrer Xi Jinping avec de nombreux patrons assure aussi avoir obtenu l'engagement de Pékin de ne pas fournir de matériel militaire à l'Iran. La Chine réclame d'ailleurs officiellement ce matin un cessez-le-feu complet et la réouverture dès que possible du détroit d'Ormuz. En Ukraine, le bilan de l'attaque russe de la nuit dernière sur Kiev grimpe à 24 morts. Une journée de deuil sera observée aujourd'hui dans la capitale ukrainienne.
5: Et alors, dans le même temps, le ministre des Sports russe affirme, lui, que les Français rêvent d'avoir un Poutine au pouvoir.
7: Oui, il dit s'en être rendu compte lors de plusieurs voyages en France ces dernières semaines, Sophie Jousselin.
16: Oui, Mikhail Dekhtiariov était à Paris au mois de mars. Des photos dans la presse russe le montrent en train de se recueillir au cimetière russe de Sainte-Geneviève-des-Bois. Il y a quelques jours, le ministre a participé à une réunion sur le dopage dans le sport au siège de l'UNESCO à Paris. À l'entendre, à chacun de ses voyages en France, il a pu constater la soi-disant popularité de Vladimir Poutine dans notre pays. C'est en tout cas ce qu'il a expliqué dans une interview récente à l'agence TASS.
17: Les Français, où que j'aille, de la réception de l'hôtel au chauffeur de taxi, en passant par les vendeurs dans les magasins, tous me disent « Oh, la Russie, Poutine, il nous faudrait un Poutine ».
16: Mikhail Dekhtiariov était jusqu'en mars 2025 sur la liste des personnalités russes sanctionnées dans l'Union européenne. Il en a été retiré à la demande de la Hongrie. Depuis, il est libre de se déplacer partout en Europe, sauf dans les pays baltes qui lui imposent des sanctions nationales, tout comme la Suisse, le Royaume-Uni, le Canada, l'Australie et la Nouvelle-Zélande.
7: Sophie Jousselin, service international d'RTL.
5: 7h07 sur RTL. Bis repetita, teufeurs et gendarmes se font face en Lozère.
7: À Saint-Privat-du-Faux, au nord du département, où les forces de l'ordre recensaient hier soir quelques 1500 personnes rassemblées, malgré les agriculteurs mobilisés pour les empêcher d'accéder au site et malgré la météo qui, selon les autorités, rend ce rassemblement illégal particulièrement dangereux ce week-end pour les participants.
5: Ça aussi, depuis ce matin, c'est illégal. Il est désormais interdit de commercialiser du CBD alimentaire.
7: Terminé donc les tisanes ou bonbons au CBD, le cannabidiol, cette molécule extraite de la plante de cannabis, mais qui n'est pas classée stupéfiant. D'ailleurs, la consommation de CBD reste autorisée sous d'autres formes. Alors, cette nouvelle réglementation, évidemment, a du mal à passer en boutique, Valentin Boisset.
18: Oui, sur la devanture, une ardoise affiche des réductions pour les bonbons au CBD. Sophia entre.
19: Les sucettes, ça s'est fait au bout de combien de temps ?
20: C'est léger, c'est une heure environ.
19: J'en prends pas souvent, mais c'est oui, ça me détend dans les périodes où je suis en stress. Donc là, c'est le cas. Ça permet de me détendre un petit peu.
18: Elle cherche des gâteaux et des bonbons avant cette interdiction.
21: Vous êtes venu pour faire des stocks ?
19: C'est ça, exactement. Si c'est interdit, je fais mon stock, comme ça, j'en ai encore un peu.
18: Théo, le gérant, va devoir en théorie les retirer des rayons.
20: À partir du 15 mai, on sait qu'il y a des contrôles qui vont être lancés. Là, par exemple, pour les huiles et les gélules, il est tout ce qui est alimentaire.
18: Mais à Sophie, il avoue qu'il ne le fera pas immédiatement.
21: Vous préférez en gros attendre d'avoir un contrôle avant de les enlever.
20: Le temps, mettons que quelqu'un arrive au contrôle, attend que ça fasse des procédures, je suppose que ça prendrait du temps, des semaines.
18: Un sursis, car lors des premiers contrôles, il n'y aura effectivement pas d'amende, mais une injonction à retirer les produits alimentaires restants dans les rayons. Ces produits représente ici 40% des ventes de Théo.
7: Valentin Boisset pour RTL.
5: Et à 7h09 sur RTL, c'est l'heure du petit déjeuner évidemment, le café forcément ou le thé d'ailleurs. Et la tartine, la traditionnelle tartine, Céline.
7: Que l'on peut, à souhait, Olivier, beurrer ou couvrir de confiture. L'essentiel pour ça, c'est d'avoir du bon pain, une bonne baguette. La meilleure tradition a été élue hier sur le parvis de Notre-Dame à Paris. Pierre Herbulot y était pour RTL. Il a pu rencontrer le grand gagnant, Frédéric Boulet.
22: Quelques heures avant sa victoire, à la fin de l'épreuve, Frédéric Boulet a le visage encore marqué par l'effort.
23: Là, ça me plaît vraiment. Là.
22: Face à l'une des 40 baguettes qu'il vient de pétrir, façonner et cuire, le boulanger fait son autocritique.
23: C'est parfait, c'est des petites alvéoles irrégulières. Puis j'adore les extrémités comme ça qui sont alvéolées aussi. Ça sent bien le froment, on sent le levain derrière. On va goûter, hein. Ouais, là, c'est bien. Il n'y a plus qu'à moi. De mon côté, je ne pouvais pas espérer mieux en tout cas.
22: Une fierté du travail accompli qui ne gâche en rien sa joie quand son nom est appelé pour le premier prix sur le parvis de la cathédrale Notre-Dame.
23: très très fier d'être là. Tout est top là, on peut pas espérer mieux. Quand j'ai eu l'annonce, j'avais les jambes qui me lâchaient, enfin, c'est des émotions extraordinaires. Quoi.
22: La victoire d'un bosseur pour son cousin Steven, venu le soutenir depuis Beaumont-sur-Oise.
2: Franchement, c'est quelqu'un qui mérite amplement tout ce qu'il gagne. Et il met du cœur, il y met toute son âme. Quoi. Franchement, c'est incroyable.
22: 20 ans de travail de l'ombre récompensé de réveil au milieu de la nuit pour Frédéric, impatient de mettre son trophée dans sa boulangerie, pas très loin des baguettes tradition.
7: Et si vous voulez goûter cette baguette, direction la boulangerie Boulet à Beaumont-sur-Oise. Enfin, une petite pensée pour Lazare, ce chien qu'RTL était allé rencontrer il y a quelques semaines en Haute-Savoie. À 30 ans, il briguait le titre de plus vieux chien au monde. Son inscription au Guinness Book était en cours. Lazare s'est éteint hier. Une pensée aussi pour Ophélie, sa maîtresse, qu'il avait recueillie à la SPA.
5: Et puis les courses aujourd'hui, elles ont lieu à Vincennes en nocturne. Départ 20h15.
7: Dominique Cordier vous conseille de jouer le 7, le 6, le 10, le 8, le 9, le 13 et le 11. 7, 6, 10, 8, 9, 13 et 11. L'outsider d'RTL, c'est le 10. Jamais.
5: Merci beaucoup Céline Landreau. On vous retrouve tout à l'heure à 8h15 puisque vous recevez ce matin sur RTL celle qui a la lourde tâche de nous représenter à l'Eurovision, la chanteuse Monroe, tout à l'heure à 8h15. Elle a 17 ans Monroe, c'est ça?
7: Elle a 17 ans et elle sera avec nous tout à l'heure.
5: À tout à l'heure Céline.
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5: Et notre événement ce matin, le retour des complotistes avec l'émergence de l'antivirus, épidémie de fausses informations qui se propagent partout sur les réseaux sociaux. Alors on connaît la recette, plus le gouvernement communique, plus certains sont persuadés qu'on leur cache des choses. Bonjour Diane Berger.
9: Bonjour Olivier, bonjour à tous.
5: Vous avez mené l'enquête et on retrouve exactement les mêmes que pendant le Covid.
9: Oui, parmi les 400 000 messages publiés chaque jour sur les réseaux sociaux concernant l'antivirus, on trouve par exemple cette vidéo de Florian Philippot.
15: Antivirus, un H comme Hollywood. Eh oui, c'est très cinématographique.
9: D'autres suggèrent que c'est un coup des laboratoires pharmaceutiques. Écoutez par exemple là Nicolas Dupont-Aignan.
24: Pourquoi Moderna nous annonce préparer déjà un vaccin ?
9: Christian Perron, médecin exclu des hôpitaux de Paris, devenu une star chez les complotistes, s'interroge, lui, sur le calendrier.
25: Ça démarre comme par hasard en Argentine, juste au moment où l'Argentine suit les États-Unis pour quitter l'OMS.
9: L'OMS, l'Organisation Mondiale de la Santé, également pointée du doigt par Didier Raoult, l'infectiologue marseillais controversé.
26: Les gens qui financent l'OMS le tiennent, c'est l'industrie pharmaceutique et Bill Gates.
9: Le milliardaire Bill Gates, objet de nombreux fantasmes et qu'on retrouve au cœur de montages diffusés en ce moment sur les réseaux sociaux. On le voit notamment représenté en rat, une seringue de virus à la main.
5: Alors Diane, tous ces noms que vous citez, ce sont des personnalités qui se sont fait connaître donc pendant la pandémie de Covid. Pourquoi leurs discours reviennent-ils si vite et si fort ?
9: Déjà parce qu'ils ont juste eu à reprendre leur théorie développée pendant le Covid, selon Thomas Huchon, journaliste spécialiste du complotisme.
27: Ces gens qui nous disaient n'importe quoi pendant le Covid, qui avaient gagné beaucoup d'audience, beaucoup d'influence et tout, ils nous avaient expliqué qu'il y aurait des millions de morts à cause des vaccins. Ben, il n'y en a pas. Donc du coup, ils sont un peu obligés de retrouver un moyen de se médiatiser. Et ben là, ils ont gagné. Ils ont l'antivirus.
9: Et si ça marche si bien, c'est parce que ça touche à un sujet qui nous concerne tous.
27: On a tous peur pour notre santé. Et donc, la peur, c'est le meilleur déclencheur de croyance.
9: Résultat, encore aujourd'hui, une fausse information en ligne sur 3 concerne le Covid et plus généralement la santé.
5: Et alors, est-ce que derrière ces publications très virales, on peut craindre l'influence d'un pays étranger ? On l'a déjà vu dans d'autres affaires.
9: À ce stade, ce n'est pas évident, mais VisiBrain, une plateforme qui compile les données des réseaux sociaux, nous alerte sur le site X. Des comptes publient par exemple plus de 500 tweets sur l'antivirus chaque jour. Pour Thomas Huchon, c'est suspect.
27: Il y a un moment où le nombre de messages publiés par une personne dans la période de 24 heures dépasse ce qui est faisable par un être humain normalement constitué. Et donc, c'est quand même un indice qu'il y a une forme de coordination des messages, peut-être même d'amplification de l'audience de ces messages.
9: Une manœuvre, selon lui, potentiellement pilotée par un pays étranger.
5: Et les autorités françaises, elles réagissent comment ?
9: Alors en janvier, le ministère de la Santé a annoncé la création d'un observatoire de la désinformation dédié aux questions médicales, ainsi qu'une plateforme en ligne avec des experts chargés de détecter les fausses informations et d'y apporter une réponse rapidement. Elle aurait dû être lancée fin janvier, mais le projet a pris du retard.
5: Merci beaucoup Diane Berger, RTL l'événement ce matin sur le retour des complotistes. 7h14 sur RTL. Dans un instant, RTL autour du monde, les secrets de l'actualité internationale comme chaque chaque vendredi matin avec vous, Georges Malbruno. Bonjour Georges.
0: Bonjour Olivier.
5: 77e jour de guerre, vous allez nous expliquer pourquoi les Iraniens ne lâchent rien et se montrent même de plus en plus arrogants.
0: L'Iran pense qu'il a le temps et que Donald Trump cédera le premier.
5: Et puis juste après vous, ce sera le visage du jour d'Agnès Bonfillon. Bonjour Agnès.
1: Bonjour Olivier, bonjour à tous.
5: Portrait ce matin d'un des seuls finalement qui fait peur à Donald Trump, hein, le président chinois Xi Jinping.
1: Et il n'y a pas qu'au président américain qu'il fait peur, autoritaire et brutal, ce n'est pas pour rien qu'on l'appelle le petit Mao.
5: A tout de suite, 7h15 sur RTL, merci d'être avec nous.
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5: 7h17, RTL autour du monde, les secrets de l'actualité internationale avec Georges Malbruno. Donald Trump, on s'en souvient, il pensait que la guerre ne durerait que quelques jours, mais les Iraniens tiennent le coup, jour après jour, le ton est d'ailleurs de plus en plus provocateur. À quoi est-ce qu'il joue, Georges ?
0: À entraîner Donald Trump dans une guerre d'usure dont il ne sortirait pas vainqueur. Les dernières exigences de l'Iran sont en effet maximalistes. Avant même de commencer à négocier le nucléaire, qui est la principale exigence américaine, Téhéran réclame la fin de la guerre, y compris au Liban, et surtout de l'argent, une trentaine de milliards de dollars qui lui appartient, bloqué depuis des années au Qatar, en Chine et un peu en Allemagne. De l'argent parce que c'est vital pour Téhéran. L'économie est en ruine. S'il ne ramène pas un gain à la population, celle-ci redescendra dans la rue pour manifester. Or, prolonger l'état de guerre a un autre avantage pour le régime. La guerre tue la contestation populaire, le pouvoir est sauvegardé. Un réflexe patriotique conduit même des Iraniens à critiquer les frappes américaines et israéliennes, surtout quand elles visent des infrastructures civiles.
5: Et alors, Donald Trump, est-ce qu'il est dans la passe? Est-ce qu'il peut céder sans rien lâcher sur le nucléaire, justement?
0: Non, il a besoin lui aussi d'un trophée. L'autre obstacle à toute issue négociée, c'est qu'il n'y a absolument aucune confiance entre deux ennemis de près de 50 ans. Téhéran est convaincu que s'il cède maintenant sans obtenir une levée des sanctions, la contestation repartira, les États-Unis et Israël relanceront la guerre et à la fin, le régime tombera. Car les militaires qui dirigent l'Iran aujourd'hui pensent que le but ultime des États-Unis et a fortiori d'Israël est de les renverser. Donc ils ne veulent pas céder les premiers, ni sur le détroit d'Hormuz qu'ils contrôlent, ni sur les 450 kilos d'uranium enrichi qu'ils gardent précieusement. Leur maximalisme y est aussi du fait qu'ils ont été trois fois déjà trompés par des négociations avec les États-Unis. En 2018, lorsque Donald Trump s'est retiré de l'accord international nucléaire et a imposé de nouvelles sanctions, puis en 2025 et enfin en février dernier, lorsque la guerre leur a été imposée alors qu'ils discutaient à Oman avec les émissaires de Donald Trump.
5: Et puis ce qu'on entendait au départ, Georges, c'est que l'Iran perdrait parce que ses stocks à la fois d'armes et de munitions baisseraient rapidement. C'est pas du tout visiblement ce qui se passe, selon même les services secrets américains.
0: Effectivement, la CIA estime que l'Iran dispose encore de 70% de ses stocks de missiles et que le blocus américain des ports pour les empêcher de vendre du pétrole ne sera vraiment efficace qu'au mieux dans 3 ou 4 mois. Un laps de temps qui nous rapproche des élections américaines de mid-term en novembre. C'est l'autre pari de l'Iran, rendre cette guerre encore plus impopulaire aux États-Unis pour faire perdre Trump et ses amis républicains. Prolonger le conflit pour maximiser les dégâts sur l'économie mondiale, renchérissement du prix du pétrole, mais aussi raréfaction des engrais qui ne passent plus par le détroit d'Hormuz, tandis que pendant la pause des violences, des missiles et des drones iraniens sont encore fabriqués. Mais Téhéran n'oublie pas non plus de faire de la diplomatie, actionnant son allié chinois, divisant ses voisins arabes du Golfe. Bref, le pouvoir iranien, même affaibli par la guerre, continue de jouer au poker pour survivre.
5: Merci beaucoup, Georges Malbruno, RTL Autour du Monde, chaque vendredi matin. Avec vous, Agnès Bonfillon, votre visage du jour, c'est donc le président chinois Xi Jinping qui a accueilli son rival Donald Trump. On a vu qu'il affichait sa fermeté sur de nombreux dossiers. C'est un président effectivement autoritaire, Xi Jinping, et pourtant, le peuple, les Chinois, le surnomment l'oncle Xi.
13: Xi Dada, un ton de 72 ans, amateur de raviolis et de football, tout sourire quand il serre des mains. La propagande tourne à plein régime. Oui, le président est proche des gens.
14: Peu importe mon agenda très chargé, je prends toujours le temps de rendre visite aux villageois, de savoir comment ils vont, ce qu'ils mangent et où ils vivent.
13: Un père pour la nation, un père pour sa fille, unique, car oui, sa famille fait partie intégrante du récit. Son épouse, Peng Li Yuan, est une chanteuse patriotique très très célèbre. Une star donc pour première dame, qui a également, s'il vous plaît, le grade de général dans l'armée. Les sorties du couple sont soigneusement travaillées et si leur fille de 38 ans ne fait plus partie du cadre, Pékin montre toujours l'image d'un foyer stable, élégant et moderne.
5: Une image de Xi Jinping évidemment très soignée et très maîtrisée par la propagande.
13: Évidemment, son nom, son portrait, partout. Le culte de la personnalité a atteint un tel niveau autour de Xi Jinping que les observateurs l'appellent le petit Mao. Les fonctionnaires doivent étudier ses discours, les élèves chanter ses louanges en classe. L'éducation, l'enseignement, justement, Xi Jinping aurait aimé avoir un gros CV. En vrai, surtout, cela explique en partie son côté très autoritaire, selon la journaliste du Nouvel Obs, Ursula Gauthier.
16: C'est ainsi qu'il a compensé son complexe, mais il a surcompensé. Au lieu d'être quelqu'un d'un peu équilibré, il est parti dans un excès d'arrogance et dans un excès de brutalité.
13: Cette dureté, certains y voient aussi les séquelles de son enfance, fils d'un héros du Parti communiste. Xi Jinping grandit dans un milieu privilégié, mais pendant la révolution culturelle, son père, pourtant proche de Mao, fait partie de la purge. À 9 ans, le petit garçon passe de tout à rien. Envoyé en camp de rééducation, humilié, il travaille ensuite près de 7 ans à la campagne, comme paysan, pour ne pas dire domestique. De cette jeunesse, Xi Jinping tire une leçon, le pouvoir protège. Et en Chine, le pouvoir, eh bien, c'est le parti communiste. Alors il fait tout pour gravir les échelons, comme l'explique sur Arte Yu Jin, un journaliste en exil.
17: On peut dire que l'arrière-plan psychologique, c'est le syndrome de Stockholm. Quand une personne qui a été enlevée prend le parti de ses ravisseurs.
13: Façonné par la peur du chaos, Xi Jinping est devenu à son tour un dirigeant autoritaire qui purge à tour de bras au sein du Parti communiste chinois et dans l'armée.
5: Merci beaucoup Agnès Bonfillon. Chaque matin sur RTL 7h20, votre visage du jour. Bonjour Aude Vernuccio.
18: Bonjour Olivier, bonjour à tous.
5: Dans 7 minutes, votre journal de 7h30 et ce matin, surprise, on skie au mois de mai.
18: Drôle de pont de l'Ascension à Chamrousse en Isère où il est tombé 4 cm de neige hier. Alors pas de bain de soleil en terrasse, mais une bataille de boules de neige au programme.
5: À tout de suite à 7h30 avec vous Aude Vernuccio. Et donc on l'entend Marina. Effectivement, la météo, il fait froid partout. Hein.
18: Ah oui, la fraîcheur concerne tout le monde. Et en plus, comme il y en a qui ont des éclaircies ce matin, notamment vers Paris, Nantes ou encore Rennes, eh bien, il fait beaucoup plus froid parce que le ciel est dégagé.
5: Toute l'info météo complète avec vous, Marina, c'est dans un instant, juste après les grosses têtes. À tout de suite sur RTL.
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10: 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Il est bientôt 7h30.
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12: Et avant de retrouver le journal de 7h30, place aux grosses têtes avec un auditeur, tiens, qui aime taquiner Paul Elkarat.
13: Bonjour Laurent, bonjour tout le monde.
14: Bonjour Patrick.
15: Bonjour
16: Paul Elkarat, que vous surnommez Paul GPT, que vous voulez parler, c'est bien ça?
13: Du coup, vu sa nombreuse culture, j'ai quand même voulu faire un test pour le comparer à ChatGPT.
16: Ouais.
13: Et j'ai donc utilisé votre petit numéro de cirque, à savoir donner une date de naissance et une date de mort, et en demandant à ChatGPT, dis-moi qui est l'artiste né avec la date de naissance et date de fin. Alors, c'est vrai que vous avez un résultat immédiat avec Paul APT.
16: Oui.
13: Eh bien, ChatGPT mouline pendant plus de 20 secondes pour avoir un résultat et, wow. Et du coup, il n'y a pas photo, quoi.
16: Notre polo est plus rapide, ouais, que ChatGPT. Ouais.
17: Ah ben, je sais pas, hein.
12: À tout à l'heure, les grosses têtes, 15h30, 18h, comme chaque jour sur RTL. Marina, donc, on l'a entendu, il neige à Champs-Rousses, il neige d'ailleurs en montagne,
18: en ce moment.
12: Les principaux massifs.
18: Hein. Oui, oui, et puis il va neiger toute la journée hein, sur les reliefs. Je vais vous donner un exemple, celui des Alpes du Nord, où à partir de 1500 mètres, on attend 24 heures jusqu'à 10 cm de neige aujourd'hui. 2000 mètres, 15 cm de neige. 2500 mètres, 25 cm de neige. Mais il va neiger aussi dans le massif central. Les Pyrénées, c'est le cas hein, là, en ce moment, et de façon plus légère vers le Jura, les Vosges. Donc vraiment un temps très perturbé en ce moment sur l'est du pays et la moitié sud. Si vous n'avez pas de neige, vous avez souvent des nuages, des averses. Ça tournera à l'orage cet après-midi avec en plus du vent. Même le littoral méditerranéen n'est pas épargné. Hein. C'est bien nuageux avec des ondées. On a une deuxième zone de pluie aussi qui arrive par la Manche. Mais entre les deux zones de pluie, là, ce matin, c'est très ensoleillé. Si vous habitez Paris, si vous habitez Nantes, Tours, Poitiers, les Sables-d'Olonne, Reims ou encore Le Mans,
12: profitez
18: du soleil ce matin, c'est très très beau. Vous m'avez compris, ça n'a pas duré parce que les nuages qui arrivent par les côtes de la Manche, eh bien, vont traverser la moitié nord du pays. Donc cet après-midi, sur ces régions, ça va devenir plus nuageux avec ce risque d'averse et d'orage également. Voilà pour la couleur du ciel.
12: Et alors les températures, si on prend tout le pays?
18: C'est frais ce matin, donc on le disait là où le ciel est dégagé. Et puis cet après-midi, on a à peu près les mêmes températures qu'hier. 11 à 16 sur la moitié nord, 17 à 20 en allant vers la Méditerranée. C'est frais pour tout le monde. Hein. 12 degrés à Clermont-Ferrand, normalement on devrait avoir 20. 12 aussi à Besançon, 11 à Aurillac, 13 à Lille, 13 à Strasbourg, 14 à Paris. C'est 6 degrés en dessous de la moyenne de saison pour Paris. 14 aussi à Nevers, 16 degrés à Bordeaux, on devrait avoir 22 normalement. 17 à Ajaccio et 20 à Nice.
12: Donc aujourd'hui c'est la journée la plus froide du week-end.
18: Oui, tout
12: et
18: à fait.
12: Si on prend la statistique globale, ça fait quoi, 16 ans qu'on n'a pas eu un pont de l'Ascension aussi froid?
18: Exactement, depuis mai 2000. 2010, c'est là où il a fait le plus froid au niveau de l'ascension, et donc on est au deuxième niveau.
14: Et ça va continuer samedi dimanche, vous nous l'avez...
18: Tout à fait, ça va continuer avec ça une petite pause veine. Samedi, mais légère. Hein.
12: Merci beaucoup Marina. 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Et le journal de 7h30 présenté par Aude Vernuccio. C'est la petite sortie cinéma où le jouet qui n'était pas prévu dans le budget. 33% des parents disent que leurs finances ne permettent pas de faire plaisir à leurs enfants.
15: Résultat du baromètre de l'UNAF, l'Union Nationale des Associations Familiales. Plus marquant encore dans cette étude, 53% des parents déclarent ne pas avoir les moyens de préparer l'avenir de leur enfant. C'est 10 points de plus qu'en 2024. Clara Etchari, les chiffres cette année confirment un décrochage du pouvoir d'achat. Vous l'avez vérifié à Bordeaux avec une mère de famille.
17: Parmi les parents qui se retrouvent dans ce baromètre des familles, il y a Barbara. Plusieurs points l'inquiètent pour l'avenir de sa fille Judith.
19: Subvenir aux besoins, que ce soit les besoins culturels, alimentaires.
17: Du côté des études, c'est le coût qui la préoccupe le plus, même quand elle se projette quelques années plus loin.
19: On se dit, est-ce qu'on va pouvoir rester dans le public ? Est-ce qu'il faut prévoir autre chose ? Quand nos enfants là qui sont en primaire seront à l'âge de faire peut-être des études supérieures, est-ce que ce sera toujours accessible à tout le monde ?
17: Et dans les achats plaisir, elle fait désormais plus attention.
19: On choisit un peu plus. Soit c'est resto, soit c'est ciné. Là, par exemple, je viens d'acheter des livres pour ma fille et de refaire un peu la garde-robe pour le printemps. Je pense qu'on va s'arrêter là.
17: Jean-Philippe Valla, pour l'UNAF, explique aussi qu'une famille sur deux trouve que le soutien de l'État est insuffisant.
20: Face à ces difficultés, c'est vrai que les politiques publiques n'ont pas vraiment su, que ce soit en termes de revalorisation des prestations ou de prise en compte fiscale. C'est un point d'inquiétude pour nous. On est nous-mêmes un peu étonnés de l'ampleur de ce décrochage.
17: Les familles pour le baromètre ont été interrogées en janvier, avant le choc inflationniste du mois de mars, précise-t-il.
15: Reportage signé Clara Etchari pour RTL. Également à la une ce matin, cette fusillade à Nantes hier soir dans le quartier de Port-Boyer. Un jeune de 15 ans a été tué par balle. On compte deux blessés, dont un adolescent de 13 ans. Son pronostic vital est très engagé. La maire de Nantes évoque un possible règlement de compte lié au narcotrafic. Le ministre de l'Intérieur, Laurent Nunez, se rend ce matin sur place.
12: Et puis à Nice, quatre suspects sont en garde à vue, dont deux femmes, après la fusillade là de lundi dans le quartier des Moulins.
15: Elle avait fait deux morts et six blessés. Les victimes sont deux pères de famille qui n'ont aucun lien avec le trafic de stupéfiants, d'après le parquet. Bonjour Maxime Lévy.
21: Bonjour.
15: Parmi les personnes interpellées, un homme est soupçonné d'être le tireur.
21: Alors effectivement, un individu susceptible d'être le tireur a été interpellé, mais prudence, seule la garde à vue permettra de le déterminer avec certitude. Il fait partie des trois interpellations réalisées en urgence par la BRI de Nice dans la nuit de mercredi à jeudi, des arrestations notamment à Nice, dans le quartier des Musiciens, près du centre-ville, mais également dans le département des Bouches-du-Rhône, où un quatrième suspect a été interpellé hier dans la journée, un homme soupçonné d'avoir volé et fourni la voiture qui a permis au tireur de prendre la fuite. Lundi dernier, cet homme est arrivé à trottinette dans le quartier des Moulins à Nice. Muni d'un fusil d'assaut, il a ouvert le feu en rafale, provoquant 6 blessés et la mort de deux hommes de 38 et 57 ans, deux pères de famille, possiblement victimes collatérales. Le procureur de Marseille en charge de l'enquête indique à RTL qu'il compte communiquer à la presse lundi prochain, à l'issue des quatre gardes à vue.
15: Maxime Lévy du service police-justice de RTL.
12: Voilà, donc deux fusillades en quelques jours, à quelques jours d'intervalle. Il y a également eu cet incendie à Lyon, là encore sur fond de trafic de drogue. On en parle dans 7 minutes avec le procureur de Nice, Damien Martinelli, invité d'RTL à 7h40.
15: Également à retenir ce matin, tous les cas contacts du foyer d'antivirus ont été testés négatifs. D'après la ministre de la Santé, ces 26 personnes vont continuer à être suivies médicalement et testées 3 fois par semaine. Précise Stéphanie Rist. La Française contaminée est, elle, toujours en réanimation dans un état critique. Notez qu'une mission scientifique argentine se rendra la semaine prochaine à Ushuaia pour tenter de rechercher les vecteurs du virus.
12: Et puis on en parlait à l'instant avec Marina, c'est aujourd'hui le jour le plus froid donc de ce pont de l'Ascension. Mais imaginez en Isère des flocons qui tombent en plein mois de mai.
15: 4 cm de neige à Champs-Rousse hier, moins 2 degrés ce matin et une carte postale hivernale plus d'un mois après la fermeture des pistes de ski, même si la neige a du mal à tenir. Il y avait de quoi surprendre ces vacanciers à 1700 mètres d'altitude. Serge Puyot, et vous aussi, attention la boule de neige.
22: Ah, punaise, un place figure. Ah,
23: qu'est-ce que vous faites là?
22: Une bataille de boules de neige au printemps, il n'y a rien de mieux.
24: Lorsque la neige tombe en plein mois de mai, le métier de journaliste devient risqué. Surtout lorsqu'on rencontre une famille venue du sud pour passer le week-end à la montagne.
23: Ah, Oh, tu m'as lancé une boule, là.
0: Oui. Je suis heureuse de voir cette neige, c'est trop bien.
24: Laura, 8 ans, et sa maman, Aude, viennent de Martigues, dans les Bouches-du-Rhône.
1: Ah, j'adore. De voir des flocons, même au printemps, j'adore. Donc, moi, c'est pas du tout un problème. Je suis très contente d'être là, et je le regrette pas du tout, bien au contraire. Mes enfants sont ravis quand ils se sont levés ce matin, ils ont vu les flocons, ils m'ont dit « Maman, combi, luge, on va s'éclater ».
24: Aude a même l'impression d'être déjà fin décembre.
1: Des flocons, ben on se croirait limite à Noël. Voilà.
23: Il va passer le Père Noël, là?
1: Ah ben, ça serait sympa, mais j'ai un peu des doutes quand même. Il n'y en a pas assez pour son traîneau.
15: Le reportage de Serge Payot, attaqué à Champs-Rousses dans l'Isère pour RTL.
12: La fin du suspense. Didier Deschamps a donc dévoilé sa liste des 26 joueurs sélectionnés pour la Coupe du Monde de football qui débute, on le rappelle, dans moins d'un mois.
15: Et pour sa dernière en tant que sélectionneur, la surprise, c'est notamment cette convocation de Robin Risser, le jeune gardien du RC Lens, pour la première fois sélectionné en tant que troisième gardien. Romaric Caillet, ils étaient fiers hier soir, les supporters sans et hors.
2: Oui, débauché par l'entraîneur Pierre Sage au tout début de la saison, le jeune gardien de 21 ans a séduit les Lensois. La Coupe du Monde est selon eux une récompense bien méritée.
3: C'est un très très bon gardien, franchement, pour une première saison, il nous fait que du bien. Parce qu'il a mon âge, donc chapeau.
5: On parle d'une Coupe du Monde, là. Hein.
2: Car Sébastien, maillot numéro 1 sur le dos, voit plus loin. Il espère que cette sélection en équipe de France fera gagner à Robin Risser de l'expérience.
5: Ce serait une belle préparation pour la Ligue des Champions, dans tous les cas. Même s'il joue pas, c'est côtoyer les grands, les plus grands joueurs, Olise, Mbappé.
2: Brian le dit, l'ADN du

0: Nathalie Renoux. Merci beaucoup. Aude Vernuccio, à suivre sur RTL, L'Angle Écho. Bonjour François Langlais.
1: Bonjour Olivier.
0: Honda dans le rouge pour la première fois depuis 1948. La faute à Donald Trump?
1: Ah oui, oui, oui, il y a eu le revirement stratégique de Donald Trump sur l'électrique, mais aussi une grosse erreur du constructeur japonais.
0: Et puis juste après votre Angle Écho, la France est-elle submergée par la drogue? 6 morts cette semaine à cause du narcotrafic, on l'évoquait à l'instant. À Nantes cette nuit, à Lyon, à Nice en début de semaine. Police et justice sont-elles débordées? On pose la question au procureur de Nice, Damien Martinelli. Et puis ce sera évidemment Alex Vizorek comme chaque vendredi. À tout de suite sur RTL, merci d'être avec nous.
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0: 7h38 sur RTL, comme chaque matin, L'Angle Écho avec vous François Langlais. Il n'y a pas que les constructeurs automobiles européens qui traversent une passe très difficile. Ça va mal également pour le japonais Honda, qui accuse une perte historique de 2,2 milliards d'euros. C'est tout simplement du jamais vu François depuis 80 ans.
1: C'est vrai, Honda, ce constructeur automobile japonais, c'est l'un des plus importants du monde. Il a annoncé hier les premières pertes de son histoire, en effet, et l'entreprise a été fondée il y a près de 80 ans. Un traumatisme pour l'icône industrielle de l'archipel, qui a longtemps été à la pointe de l'innovation, qui se voit contrainte d'afficher des comptes, en effet, dans le rouge de près de 2 milliards et demi d'euros. Et les pertes de la division automobile sont en réalité beaucoup plus importantes, parce que elles ont été largement absorbées par l'activité moto de Honda, très profitable. Près d'une moto sur trois vendues dans le monde provient en effet de la firme fondée par Soichiro Honda, en 1948.
0: Bon alors François, qu'est-ce qui explique cette dégringolade?
1: Ben écoutez, il y a une erreur stratégique majeure. Le pari massif sur l'électrique à contre-temps, avec de lourdes conséquences sur les ventes aux États-Unis, qui est un marché clé pour l'automobile. Alors que Trump suspendait les aides à l'achat pour ses véhicules, alors que le consommateur n'était pas prêt pour le saut vers la voiture dite propre, eh bien Honda n'avait pas les bons modèles à proposer. In extremis, le constructeur a même été contraint de stopper le lancement de plusieurs modèles qui étaient quasiment à l'usine. Sans compter, bien sûr, l'impact des tarifs douaniers qui ont renchéri les modèles fabriqués à l'étranger, aux États-Unis. Hein. Alors, à la décharge du japonais, il n'est pas le seul à avoir subi ce coup de frein sur l'électrique, qui a coûté près de 100 milliards de pertes au secteur automobile mondial. Stellantis, par exemple, le français, a fait exactement la même erreur, ce qui lui a coûté très cher en Amérique.
0: Mais en Chine, au moins, Honda a dû profiter de son pari électrique.
1: Mais pas du tout, Olivier, en fait. Alors que c'est un marché sur lequel le Nippon était présent et puissant depuis des décennies. Il a subi là-bas, comme tous les non-chinois, la concurrence des modèles électriques locaux moins chers et plus performants.
0: Et alors, est-ce qu'il y a une réaction? Est-ce que Honda a redressé la barre?
1: Oui, oui, oui. Alors aujourd'hui, Honda a parié massivement sur l'hybride qui associe les deux technologies, combustion et électrique. Honda devrait lancer 15 nouveaux modèles hybrides d'ici 2030, principalement sur le marché américain, et il prévoit un retour aux bénéfices dès l'année prochaine. Il faut noter que son rival Nissan a subi, pour des raisons voisines,

0: et puis à cause d'une gamme vieillissante, aussi des pertes et des restructurations bien plus lourdes, parce qu'il n'a pas, lui, le business des motos pour compenser. Le grand gagnant de la période, c'est bien sûr Toyota, qui n'a jamais d'attelé de l'hybride, même au plus fort de l'engouement de ses concurrents pour l'électrique. Et le succès est là. Toyota a annoncé des ventes de plus de 11 millions de véhicules en 2025, ce qui en fait le champion mondial pour la 6e année d'affilée, le tout avec 25 milliards de profits annuels.
1: Merci beaucoup François, l'angle écho avec vous chaque matin sur RTL.
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1: Et l'invité d'RTL Matin est un homme au cœur de la guerre contre la drogue, le procureur de Nice, Damien Martinelli. Bonjour monsieur.
3: Bonjour monsieur.
1: On va parler avec vous de la situation spécifiquement chez vous, effectivement, mais d'abord, cette question qu'on se pose effectivement ce matin, qu'on pose d'ailleurs depuis des mois, est-ce que la France est dépassée par la puissance du narcotrafic? Vous l'avez entendu avec nous, rien que cette semaine, donc la guerre des gangs a fait 6 morts en France, 2 chez vous à Nice, 3 à Lyon dans un incendie volontaire, un adolescent de 15 ans hier soir à Nantes qui a été tué, exécuté dans un hall d'immeuble. On a l'impression que c'est de pire en pire.
3: Dépassé, non, mais c'est un combat qui est difficile, c'est un combat de très long terme. Nous avons tout à la fois une consommation qui est massive, on pourra y revenir, mais le sujet de la consommation est central. Nous avons une violence totalement débridée qui est associée au fonctionnement des trafics de stupéfiants. La semaine écoulée l'illustre tragiquement, comme vous l'indiquez, avec des signes charpieux, avec Nice, avec Nantes. Un phénomène de rajeunissement très fort des personnes impliquées. Si je prends Nice, entre 2014 et 2024, la part des mineurs condamnés pour trafic de stupéfiants est passée de 9% à 29%. Donc une part extrêmement importante. C'est l'ensemble de ces facteurs qui font que on a une problématique fortement ancrée, pour autant on n'est pas dépassé, il y a des résultats sur certains aspects.
1: Pas dépassé justement, restons là-dessus. J'entendais hier un policier spécialisé parler par exemple de tsunami blanc, pour parler de cette cocaïne qui arrive de partout, je crois que les saisies ont doublé l'année dernière. Tsunami blanc, un tsunami ça veut dire qu'on est dépassé, en tout cas dans l'expression d'un policier qui s'exprime comme ça, un tsunami on ne le contrôle pas, on ne le maîtrise plus.
3: Un tsunami, effectivement, l'image est liée au volume, comme vous le soulignez. On est à la fois confronté à une production massive dans les pays producteurs, à des exportations et importations donc très fortes, et à une consommation qui est en forte hausse. Le sujet de la consommation, je le disais, est absolument central. Elle progresse très fortement en France sur la cocaïne, et c'est elle qui fait le marché. Pour autant, au quotidien, la police et la justice œuvre au travers de la lutte, notamment contre les points de deal. Je crois qu'il y a un axe central autour du démantèlement des points de deal.
1: Mais la drogue, elle est livrée à domicile maintenant.
3: Elle est aussi livrée à domicile. On a une explosion de la narcolivraison. Sur Nice, c'est quasiment chaque semaine un dossier concernant de la narcolivraison. Nous avons aujourd'hui plutôt une diminution du nombre de points de deal. Il faut aller au bout du démantèlement des points de deal, puisqu'on a une problématique spécifique de violence, de contrôle social qui est associée aux points de deal. Au Moulin, où nous avons eu ces faits tragiques de lundi, on a des points de deal en diminution. Parallèlement, nous avons aussi une progression de la narcolivraison. Il faut lutter contre les points de deal et contre la narcolivraison en même temps.
1: On va parler spécifiquement de Nice dans un instant, mais encore une fois, sur le constat global, j'entendais le ministre de la Justice, Gérald Darmanin, qui faisait le parallèle avec le terrorisme contre lequel on a combattu largement il y a plus de 10 ans maintenant en France. Parce que, par exemple, à Nice, chez vous, quand on vient tirer au hasard sur une terrasse de café, quand on vient incendier un immeuble, au hasard, là encore, la nuit, et qu'il y a des victimes qui ne sont absolument pas connues par la justice. C'est semer la terreur, c'est le même principe que le terrorisme. Est-ce que vous êtes d'accord avec ça?
3: Alors, il y a une dimension, j'avais employé au mois d'octobre 2025 sur la fusillade, il y a une dimension de terreur, assurément, dans la volonté de réseau de reprendre le contrôle de certains points de deal, peut-être associé cette volonté de terroriser ceux qui tiennent le point de deal, les habitants, dans la perspective de reprise de ces territoires et de ces marchés.
1: On terrorise les habitants, les petites mains du trafic, pour qu'ils se désolidarisent du réseau, pour que le réseau tombe, in fine, faute de bras, faute de soldats pour tenir le point de deal. C'est ça la mécanique qui est à l'œuvre?
3: Il peut y avoir cette démarche, effectivement, consistant à faire fuir ceux qui sont présents sur le point de deal pour ensuite prendre la place, très clairement.
1: Alors justement, à Nice, donc on va s'arrêter sur cette fusillade qui marque hein, le pays. Un homme à trottinette, le plus tranquillement du monde, qui arrive avec une Kalachnikov. Je crois que c'est 19 douilles qui ont été retrouvées. C'est-à-dire qu'il a mitraillé la place entière. Il y avait des gens qui étaient attablés à une terrasse de café. Est-ce qu'effectivement, le tireur présumé est... en garde à vue depuis hier. C'est Marseille maintenant qui gère le dossier, mais est-ce que vous pouvez nous confirmer que maintenant que le suspect, le tireur suspect est arrêté?
3: Alors c'est Marseille qui gère le dossier, comme vous venez de l'indiquer. Le procureur de Marseille a confirmé 4 interpellations. Je n'irai pas au-delà de ce qui a été indiqué par le procureur de Marseille, qui annonce une conférence de presse lundi, dans le cadre de laquelle il donnera des précisions. En tout cas, je souligne et je salue la très très forte mobilisation des services de police et tout particulièrement du service interdépartemental de police judiciaire du 06 qui depuis lundi 15h30 est à pied d'œuvre pour permettre ces interpellations.
1: En tout cas, on voit directement la piste à mener vers Marseille puisque la voiture qui a été incendiée et qui a transporté le tireur avait été volée à Marseille. Pour poser la question simplement, parce que c'est le groupe dont on parle le plus, est-ce que l'hypothèse c'est que la DZ Mafia cherche encore une fois à étendre son pouvoir dans le sud et notamment à Nice? Est-ce que c'est la piste qui peut être privilégiée? Et d'ailleurs, vous, est-ce que c'est ce que vous voyez dans vos dossiers que vous gérez dans votre parquet de Nice?
3: Ce qu'on voit dans les dossiers, ce qu'on a vu récemment, notamment dans un dossier suivi à Marseille, avec des interpellations au mois d'avril, ce sont des connexions fortes, des liens entre des points de deal à Nice-Est et le réseau des Olivia, qui est un réseau très important sur Marseille. Mmh. Ce sont les derniers éléments qu'on a pu objectiver dans des dossiers.
1: Tenus par la DZ Mafia à Marseille?
3: Le réseau des Olivia, c'est un réseau qui apparaît en alliance avec la DZ Mafia. Nous avons donc des connexions sur Nice-Est, comme nous avons vu et que nous voyons régulièrement sur Nice-Est, des connexions avec des individus qui sont des individus d'origine parisienne. Et nous avons eu au Moulin, nous avons démantelé un point de deal important au Moulin au mois d'avril, au terme de plusieurs mois d'investigation. Et là, c'était des Niçois avec un personnage implanté dans le quartier depuis des années, qui est aujourd'hui susceptible d'être mis en cause. Donc on a à la fois des influences extérieures et des grilles de lecture qui sont des grilles de lecture niçoises.
1: Et sur la puissance de ces réseaux, je lisais également qu'à Nice, vous arrêtiez de plus en plus de femmes. Notamment d'ailleurs, dans ce que vous disiez, les livraisons à domicile de drogue. Ça aussi, c'est une réalité qui change. Beaucoup plus de femmes arrêtées.
3: C'est une réalité. Nous avons beaucoup plus de femmes dans les réseaux de narco-livraison. C'est lié au mode de livraison lui-même. On n'est plus sur des jeunes hommes, pour être un peu caricatural, sur un scooter. On recherche la discrétion, on recherche la capacité à avoir des parcours de longue distance. Donc une femme bien insérée qui a 12 points sur le permis, c'est un profil beaucoup plus intéressant pour le réseau qu'un jeune avec un sac à dos Uber.
1: Vous avez vous-même commencé par là en disant que le problème c'était la consommation qui explosait. Qu'est-ce que vous dites, vous, au consommateur, de par exemple, qui fait livrer son gramme de cocaïne et qui se retrouve livré par une très jeune femme, par un très jeune adolescent qu'il voit sonner en bas de chez lui? Il est là le fond du problème.
3: Il y a clairement une responsabilité. Il y a très très clairement une responsabilité. Sur Nice, depuis le mois de novembre, j'ai fait le choix, au Moulin, pour le moment, de refaire placer en garde à vue des consommateurs. Donc ils sont interpellés, ensuite ils sont présentés à un délégué du procureur, ils font l'objet d'une interdiction de paraître dans le quartier, et le message est triple, c'est un message de sanction, c'est un message de responsabilisation. Venir acheter au Moulin ce quartier où il y avait 9 morts, nous sommes à 11 maintenant, n'est pas un acte anodin. Et il y a aussi un aspect, dans ces gardes à vue, dans ces présentations au délégué du procureur, un aspect lutte contre les addictions, puisque profitant de ces gardes à vue, on enclenche sur une prise en charge en termes d'addiction.
1: Ce que vous dites, c'est qu'ils ont du sang sur les mains, ces consommateurs de drogue.
3: Je dis qu'ils ont une part de responsabilité dans ce qui arrive et qu'on ne peut pas venir donner de l'argent à un réseau de trafic de stupéfiants dans un quartier où il y a eu autant de morts sans se poser la question de sa responsabilité.
1: Il y a une question aussi qu'on se pose dans la politique de fermeté que vous prenez, ce sont les places de prison. Typiquement, vous à Nice, j'espère que je fais pas d'erreur, mais j'ai lu que votre prison, elle était à un taux d'occupation de 200%. Donc j'imagine avec des détenus qui dorment
3: au-delà
1: par terre.
3: Au-delà de 200%. À plus de 220%.
1: Voilà. Ça veut dire qu'on vous demande de moins mettre les gens en prison. On l'a entendu, il y a une directive qui a été signée par la direction des affaires pénales.
3: Alors,
1: comment vous faites pour être ferme si vous pouvez plus mettre personne en prison?
3: Alors, on met en prison À Nice, on est sur une moyenne de 7 personnes déférées chaque jour. Ouais. Chaque jour, 7 personnes déférées au tribunal. Sur les 7, 2 le sont pour des faits de trafic de stupéfiants. Lorsque les faits méritent d'être poursuivis avec la perspective d'une incarcération, nous le faisons.
1: Après, mais est-ce que vous nous dites quand même le manque de places de prison me pose problème au quotidien pour faire justice?
3: Assurément, nous avons besoin à Nice d'un établissement moderne, avec plus de place pour pouvoir effectivement incarcérer dans de meilleures conditions, permettre effectivement aux surveillants pénitentiaires à qui je rends hommage de travailler dans de meilleures conditions, avoir des conditions d'incarcération meilleures. Mais très clairement, aujourd'hui, les dossiers qui méritent, aux yeux du parquet, de donner lieu à une peine de prison, donne lieu à une peine de prison.
1: Et puis j'avais une question, j'allais dire plus personnelle, à vous poser. Quand on est procureur de la République, que le sujet prioritaire qu'on traite, c'est le trafic de drogue, qu'on fait face à des réseaux aussi puissants et aussi dangereux que la DZ Mafia, est-ce que vous avez peur, vous, de faire votre mission au quotidien? Et est-ce que vous êtes protégé?
3: Alors, je n'ai pas peur de faire ma mission au quotidien. Je ne suis pas protégé. C'est un travail collectif, c'est un travail d'équipe. La justice et la police travaillent et la gendarmerie travaillent main dans la main dans la lutte contre les stupéfiants. Donc c'est un travail collectif. Le procureur.
1: Vous avez déjà eu des magistrats ou vous-même menacés?
3: Il y a un certain nombre de magistrats qui aujourd'hui malheureusement sont menacés et sont sous protection. C'est une réalité.
1: Merci beaucoup Damien Martinelli d'avoir été avec nous ce matin sur RTL. Je rappelle que vous êtes le procureur de Nice, donc en première ligne pour lutter contre ces réseaux de trafic de drogue qui s'étendent en France. Et merci à Étienne Baudu qui a assuré la liaison en direct avec vous. À bientôt sur RTL, monsieur Martinelli. Dans un instant, c'est Alex Vizorek. D'ailleurs, vous restez pour écouter sa chronique.
4: Ah bah ça fait plaisir.
1: Procureur Martinelli, à tout de suite.
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1: Cher Alex, bonjour.
4: Eh bien bonjour Monsieur Bois.
1: Et notre invité, le procureur de la République de Nice, Damien Martinelli, est resté pour votre chronique.
13: Nice à la belle, hein. L'hymne de Nice. Bonjour, monsieur Martinelli.
3: Alors, bonjour, monsieur.
13: Bon, je vais tout de suite rectifier le lancement, hein. Il est resté pour ma chronique, mais depuis Nice. Oui. Le gars, tu lui mets des bandes rivales qui règlent des comptes à coups de Kalachnikov, ça lui fait pas peur, mais un petit humoriste belge qui dégaine des blagues, il y a plus grand monde, hein.
1: Alex, vous êtes quand même content que notre invité soit resté.
13: Non, mais c'est évident. Ça me fait toujours plaisir d'être en compagnie d'un procureur. On dirait du Sarkozy, hein. Oui, bah oui, sauf que moi je suis sincère. Bon courage déjà à vous, parce qu'en ce moment, procureur de Nice, c'est plus un métier, c'est une nouvelle saison de Narcos sur la Côte d'Azur. Nice a beaucoup changé, hein. Avant, à Nice, les règlements de compte, c'était deux retraités qui se battent pour un transat au Negresco. Maintenant, c'est Gomorra avec des palmiers. Sur la Croisette, on est passé de Alzheimer à Al Capone. C'est terrible.
1: Évidemment, vous faites allusion à ce dont on vient de parler, terrible fusillade lundi matin dans le quartier des Moulins.
13: Oui, c'est difficile d'en rire parce que bilan très lourd en termes de victimes, mais bilan carbone plutôt bon, puisque la fusillade a eu lieu en trottinette. Et mais c'est bien de se rendre compte que les narcotrafiquants deviennent woke. Scarface version éco-responsable. La prochaine étape, ils vont faire des go-fast en blablacar. Et c'est là que tu te dis que l'époque a changé. Tu vois, qui imagine un seul instant Alain Delon et Jean Gabin dans le clan des Siciliens débarquer chez leur rival au volant d'une trottinette. Alors Lino, il est où le Grisby? Je vais pas me faire croire qu'il s'est ventilé avec la schnouf. Alors avant que le gamin te mette deux balles dans le buffet, tu vas passer à table. Donne-moi l'oseille aussi. T'aurais une rallonge? Je dois recharger ma trottinette électrique.
1: Alors. Et de son côté, oui. Éric Ciotti a réagi sur les réseaux sociaux en déclarant, je le cite, « Nice attend une réaction à la hauteur, notamment en matière d'effectifs, qui font cruellement défaut depuis des années. »
13: Et oui, Éric Ciotti aura ensuite ajouté « Et moi, je peux vous dire, si un jour j'étais maire de cette ville, des effectifs, ça fait longtemps que j'avais pas recruté. Non, mais le gars, il est maire quand même de Nice. Quoi. Moi, je serais lui, je me ferais tout petit. Mmh. » Enfin, si, il a déjà une belle avance, quoi. Qu'est-ce que vous voulez que je vous dise, moi?
1: Oui. Toute autre chose maintenant, Alex, vous vouliez revenir sur le son de la semaine.
13: Oui, le son de la semaine au Kenya, hein, début de semaine, Emmanuel Macron, lors d'une conférence, le public africain n'était pas assez attentif et il montait sur scène.
14: Excuse me, everybody. Hey, hey, hey. This is a total lack of respect.
13: Et on vient imaginer que s'ils étaient deux dans sa tête, ça serait marrant, ça pourrait donner ceci.
15: Je dissous donc ce soir l'Assemblée nationale.
14: Excuse me. Hey, hey, hey. This is a total lack of respect.
16: For sure.
13: Bien sûr.
1: Bon, ça aussi, ça vous a fait réagir. Ouais. On va terminer par ça d'ailleurs, la sortie événement sur Netflix.
13: Eh oui, le documentaire. Oui. Le bus, les Bleus en grève. J'ai adoré ça, parce que
1: bien,
13: en tant que Belge, la Coupe du Monde de 2010 en Afrique du Sud, c'est ma préférée de l'équipe de France. Alors, je sais que pour vous, c'est un traumatisme. Mais pour le reste du monde, cet épisode, bon, ne pas tant choquer, voir des Français faire la grève, je dirais, on a l'habitude. Je sais, voilà, c'est un traumatisme.
1: Mais le documentaire, lui, en tout cas, a suscité des réactions.
13: Hein. Ouais, Raymond Domenech a sourcillé, et vu la taille des sourcils, ça fait de l'effet quand même. Il a pas aimé qu'on livre son journal intime, où il a écrit notamment que Gourcuff était un autiste léger, que Anelka était un gros con. Alors, ils sont pas allés jusqu'à la page « Je viens d'avoir une bonne idée, demandez Estelle en mariage après le match contre l'Italie, elle va adorer ça ».
1: D'ailleurs, vu le succès, Netflix préparerait un autre documentaire sur un fiasco dans les médias.
13: Et oui, ça c'est un scoop. Après le bus, les Bleus en grève, Netflix prépare un nouveau documentaire sur une autre journée noire. Vous avez tremblé devant les révélations du documentaire « Le bus, les Bleus en grève ». Vous allez être terrorisé devant le studio RTL, les journalistes font le pont. Le premier documentaire qui revient sur la journée tragique du 15 mai 2026, où la plupart des journalistes et animateurs de la radio numéro 1, ou numéro 2, ça dépend les sondages, ont tous lâché la rampe. Dans ce documentaire, pour la première fois, on découvrira les extraits du journal intime de Thomas Soto, où il écrit ce qu'il pense vraiment de ses collègues, je cite, « Olivier Bois, le joker qui ne m'inquiète pas. Si je suis Paul Naref, c'est Pascal Obispo. » Isabelle Saporta, la gauchiasse qui rit trop fort. Olivier Dauvert, le Vasarely du Lidl. Et enfin, Alex Vizorek, le seul humoriste vraiment drôle sur cette chaîne.
1: Bien sûr, il a écrit noir sur blanc.
13: Écoutez, à bientôt sur Netflix.
1: Merci Alex Vizorek et merci beaucoup Damien Martinelli, procureur de Nice, d'être resté avec nous pour cette chronique. À bientôt sur RTL, il est 8h.
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1: Le journal de 8h présenté par Sébastien Rouxel. Bonjour Sébastien.
17: Bonjour Olivier, bonjour à tous.
1: Et à la une ce matin, l'impuissance de l'État.
17: L'impuissance face aux rave parties illégales. 1500 teufeurs sont rassemblés ce matin dans un champ au nord de la Lozère malgré la mobilisation d'une centaine de gendarmes. Et puis l'impuissance face au narcotrafic. Un adolescent de 15 ans est mort hier soir dans un règlement de compte à Nantes. Un autre garçon de 13 ans est lui entre la vie et la mort. Dans ce journal aussi, la détresse des sinistrés en Gironde. Certains n'ont toujours pas pas été indemnisés 3 mois après les inondations. Et puis ils seront 26 à s'envoler pour l'Amérique. Didier Deschamps a dévoilé sa liste pour le Mondial. Mais cette liste peut encore changer, on vous dira pourquoi en fin de journal.
1: Elle tentera demain soir de remporter un titre qui nous échappe depuis près de 50 ans. La chanteuse Monroe, 17 ans, qui représente la France à l'Eurovision, sera l'invitée de Céline Landreau tout à l'heure à 8h15.
17: Ils sont déjà 1500 ce matin à danser au milieu des champs et des centaines d'autres sont en chemin. 2 semaines après une rave party illégale dans le Cher, c'est cette fois dans le nord de la Lozère, près de Saint-Privat-du-Faux, que se sont donné rendez-vous ces toughers, comme on les appelle. Ils affluent sur place depuis hier matin, malgré les gendarmes et malgré les agriculteurs mobilisés pour leur barrer la route, Valentin Boisset.
18: Oui, car il y a là plusieurs centaines de voitures qui sont arrivées par des petites routes de campagne. Elles ont rejoint ce mur d'enceinte installé donc à 1300 mètres d'altitude, une fête qui s'organise devant les yeux impuissants de dizaines d'agriculteurs, car il s'agit d'un terrain d'élevage. 120 gendarmes sont donc mobilisés pour verbaliser ces teufeurs, mais il y a aussi donc des agriculteurs locaux qui font obstruction. Ils ont installé des rochers et des engins agricoles en travers des routes. Cette fois-ci, pas de bombes sur le terrain comme en Indre-et-Loire il y a 2 semaines, mais des conditions météo dantesques, pluie, vent et surtout neige. Denis Martin est le maire de Paulhac-en-Marguerite, d'une commune concernée par ce rassemblement.
19: Actuellement, il neige là. Je pense qu'avec le froid là, il risque d'y avoir des soucis d'hypothermie. Alors, on se dit comme ça que les conditions sont vraiment pas bonnes, quoi. On est obligé de maintenir des barrages qui en fait nous bloquent nous-mêmes pour aller dans des parcelles et accéder à nos animaux, pour aller voir nos animaux déjà.
18: Et avec le froid, la préfecture parle de risques vitaux pour les festivaliers qui passent ces nuits dehors à danser. Des hébergements d'urgence sont donc ouverts aux alentours pour accueillir les fêtards qu'ils souhaitent.
17: Une fête illégale, merci Valentin Boisset, dont le timing frise la provocation, alors que le Sénat vient d'adopter en commission un projet de loi qui fait de l'organisation de ces rave parties un délit punissable de 2 ans de prison et de 30 000 euros d'amende.
1: Et les autorités qui semblent tout aussi impuissantes face au narcotrafic, hein, qui a déjà fait 6 morts cette semaine.
17: Après une fusillade en plein jour à Nice, et l'incendie d'un immeuble près de Lyon, c'est encore une fois la piste d'un règlement de compte sur fond de trafic de drogue qui est privilégié. Après cette fusillade hier soir à Nantes, un adolescent de 15 ans a été abattu dans un hall d'immeuble. 2 autres ont été blessés, l'un d'eux âgé de 13 ans est entre la vie et la mort. Les tireurs, eux, ont pris la fuite à scooter. Nicolas Bobby, on vous retrouve dans ce quartier Port-Boyer où a eu lieu ce drame. Les habitants font part ce matin de leur colère et de leur désarroi face à ces fusillades à répétition.
20: Oui, je suis devant la tour du 3 rue de Pornichet où hier soir l'ado de 15 ans a été tué de 2 balles de mitraillette 9 mm. Ce matin, le quartier est très calme. Les policiers d'élite de la CRS 82 viennent de prendre position il y a quelques minutes. Ce père de famille qui veut conserver l'anonymat pour éviter des représailles, on a assez de vivre la trouille au ventre.
21: Franchement, dans le quartier, ici, ça commence à nous faire peur. Parce que nous, on a des enfants, on voit chaque fois, c'est des fusillades, il y a des délinquants, les barbaries comme ça, ça touche au cœur.
20: Rue de Pornichet, c'est la seconde fusillade en 4 jours au même endroit. Un homme avait été blessé par balle dimanche devant cet immeuble où les tarifs des stupéfiants étaient écrits dans les couloirs.
17: Nicolas Bobby à Nantes, où le ministre de l'Intérieur est attendu sur place ce matin. Et puis, il y a quelques instants sur RTL, le procureur de Nice, Damien Martinelli, a dénoncé une violence totalement débridée après cette fusillade donc à Nantes, mais aussi à Nice, qui a fait 2 morts lundi dans le quartier des Moulins. 2 personnes sans aucun lien connu avec le trafic de drogue. 4 suspects ont passé la nuit en garde à vue.
1: 8h04 sur RTL, direction maintenant la Gironde, où 3 mois après les inondations, les sinistrés commencent à s'inquiéter.
17: Oui, on vous emmène ce matin à Barry, un village complètement submergé par les eaux de la Garonne en février. Toutes les maisons ont été touchées à l'époque. Mais 3 mois plus tard, la plupart des habitants n'ont toujours pas été indemnisés, Denis Grandjoux.
22: Oui, Dominique Saint-Arail, le maire de Barry, note une réelle différence d'approche des assurances et de leurs experts par rapport aux inondations de 2021. Elles avaient créé beaucoup moins de dégâts que lors de la dernière crue spectaculaire de la Garonne il y a 3 mois.
23: Là, on voit que cette fois-ci, ça traîne les pieds. Ils sont arrivés, ils ont commencé à dire « Ouh là là, mais attention, on regarde ce qu'on prend, taux de vétusté, etc. etc. » Il y en a qui n'ont même pas encore passé. Je parierais qu'il n'y a même pas un habitant sur 2 qui a eu une réponse de son assurance.
22: C'est le cas d'Annie, une des 280 habitantes du village, où 100% des maisons ont été impactées.
24: Oui, c'est quand même une bataille. On m'a dit que j'étais pas prioritaire. J'ai la boue qui remonte et toutes les moisissures. Il reste beaucoup de choses à faire. Et pourtant, ça a été tout mis au karcher.
23: On a une petite micro station d'épuration avec la salle des fêtes. Il faut la refaire. On a un parking qui a été complètement dévasté. Il faut le refaire. On en est à 45-50 000 euros de réparation.
0: Avec des remboursements effectifs ou pas encore?
23: Pour l'instant, on a eu 5 000 euros d'avance d'assurance. Point.
0: Dans quelques semaines, une grande réunion aura lieu à Bari avec tous les habitants pour faire un point précis sur les prises en charge au cas par cas des assurances.
5: Denis Grandjoux, correspondant de RTL en Gironde.
1: L'actualité à l'étranger avec cette journée de deuil décrétée aujourd'hui à Kiev en Ukraine après l'une des attaques russes les plus sanglantes sur la capitale.
5: Des frappes massives qui ont fait hier matin au moins 24 morts, dont 3 enfants, et le bilan pourrait encore s'alourdir. Des secouristes continuent de fouiller les décombres d'un immeuble transformé en tas de gravats. L'armée russe qui multiplie les attaques aériennes à défaut d'avancer sur le front, elle a même cédé du terrain le mois dernier, c'est une première depuis 2 ans. Il faut dire qu'elle commence à manquer de soldats. C'est pourquoi elles se mettent à recruter des étudiants en leur promettant des salaires alléchants et des postes loin du front. Mais la réalité est tout autre. Sophie Jousselin, certains se retrouvent en première ligne et meurent au combat.
6: Oui, Valérie Avirine terminait ses études de technicien du bâtiment. Il devait être diplômé cette année quand une campagne de recrutement a été organisée dans son établissement par l'armée russe. On lui a alors proposé de devenir opérateur de drone, un poste qui devait le tenir loin de la ligne de front. Le jeune homme de 23 ans a signé un contrat avec l'armée russe en janvier, a terminé sa formation à la fin du mois de mars et il est mort le 6 avril, près de Lugansk, dans l'est de l'Ukraine. Oksana, sa mère adoptive, a exprimé sa colère à la BBC.
7: Il a été formé pour devenir pilote de drone pendant 3 mois et il a été envoyé au front, comme chair à canon, dans cette machine à broyer. Un autre petit gars qui était parti en même temps que lui est mort le 30 avril.
6: Chaque mois, environ 30 000 soldats russes sont tués, portés disparus ou gravement blessés. L'armée de Moscou, qui manque de bras, a prévu de recruter dans ses rangs 2% des étudiants dans près de 200 universités du pays.
5: La Russie qui fait état ce matin de 3 morts et de 12 blessés dans une ville au sud-est de Moscou après une attaque ukrainienne cette nuit. À retenir également ce matin, la Chine réclame un cessez-le-feu complet au Moyen-Orient et la réouverture dès que possible du détroit d'Ormuz. Et cela en marge du sommet entre Xi Jinping et Donald Trump. L'armée israélienne, elle, appelle à évacuer 5 villages dans le sud du Liban alors que les discussions ont repris hier à Washington entre émissaires libanais et israéliens et alors que la trêve expire dans quelques jours. Et puis une mission scientifique sera la semaine prochaine à Ushuaia, en Argentine, pour tenter d'identifier l'origine du foyer d'antivirus qui s'est déclaré à bord du MV Ondus. En France, les 26 cas contacts ont tous été testés négatifs, mais ils restent à l'isolement à l'hôpital. La seule patiente contaminée, une femme de 65 ans, est-elle toujours dans un état grave.
1: Et puis à 8h08 sur RTL, c'est 26 noms pour aller décrocher une troisième étoile. On a désormais la liste des Bleus qui s'envoleront pour l'Amérique.
5: Oui, Didier Deschamps l'a dévoilé hier soir à moins d'un mois du Mondial. Alors un mois, c'est long. Nicolas Georgerot, ça laisse le temps à certains joueurs de se blesser. On ne souhaite évidemment de mal à personne. Mais le sélectionneur des Bleus n'a pas toujours été chanceux de ce point de vue-là.
8: Oui, une fois sur deux, depuis la prise de fonction de Deschamps en 2012, cette liste a dû être modifiée au gré de forfaits 2014, 2016, 2022, avec à chaque fois 3 joueurs remplacés. La fin de saison est dense. Il reste des matchs de championnat, des finales de Coupe nationale et de Coupe d'Europe. Et le sélectionneur va croiser les doigts. Les clubs des Bleus brillent et inversement. 6 joueurs concernés par la finale de Ligue des Champions le 30 mai, 5 côté parisien, notamment Dembélé, Doué, Barcola, un côté Arsenal, Saliba, et il y a là 3 titulaires en puissance, et 2 autres, Mateta et Lacroix, avec Crystal Palace, sont en finale de Ligue Conférence le 27 mai. Peu seront donc concernés par le premier match amical des Bleus à Nantes, le 4 juin contre la Côte d'Ivoire. L'an passé, Dembélé et Barcola s'étaient blessés contre l'Espagne en demi-finale de Ligue des Nations. C'était 5 jours après leur sacre en Ligue des Champions.
5: Merci beaucoup, Nicolas. Nicolas Georgerot, et notez que Didier Deschamps sera l'invité tout à l'heure du 12-45 de Nathalie Renoux sur M6. Et puis je vous rappelle que les matchs des Bleus au Mondial seront bien sûr à suivre sur M6 et sur RTL.
1: Le chanteur Renaud, lui, fête ses 50 ans de carrière, entouré de ses amis.
5: Oui, Jean-Louis Aubert, Alain Souchon ou encore Julien Clerc, tous sont à ses côtés sur la scène du Zénith de Paris pour une série de 3 concerts jusqu'à demain soir. Le premier avait lieu hier soir, Sacha Dubesset y était pour RTL.
25: Oui, sur scène, Renaud, fidèle à sa marinière, sa veste en cuir et son bandana rouge, interprète 50 ans de chansons devenues cultes. Un jubilé de carrière avec un casting d'artistes XXL qui chantent avec lui, Francis Cabrel, Élodie Frégé ou encore Pascal Obispo. Pendant plus de 2 heures, la foule acclame Renaud. Certains sont des fans inconditionnels du chanteur.
3: Je l'ai vu 30-40 fois, je sais plus. Je l'ai découvert, j'avais 10 ans, donc je comprenais pas tout ce qu'il disait, mais c'était phénoménal, quoi. Enfin, et puis après, je l'ai toujours suivi, j'ai toujours aimé ce qu'il faisait, j'ai toujours aimé ce qu'il disait, ce qu'il chantait.
4: Il a bercé toute ma vie, en fait, et même mon fils s'appelle Morgane. C'est une touche de Renaud.
9: On est fans depuis des années, et de cette génération en génération. Et on a adoré. Franchement, c'était top.
25: Les deux dernières dates, ce soir et demain, sont à guichet fermé. Les fans sont impatients. Tous auront leur bandana rouge autour du cou, prêts à chanter les classiques de Mister Renard.
9: Lola!

0: Bigard, vous êtes.
1: Voilà pour ces trois concerts exceptionnels de Renaud, entouré de ses amis Jean-Louis Aubert ou encore Julien Clerc, on le disait. Merci beaucoup Sacha Dubesset.
2: Et merci à vous Sébastien Rouxel, on vous retrouve tout à l'heure à 9h. Marina, vous nous annoncez pas que des bonnes nouvelles, faut le dire depuis deux jours, mais quand même. Il y a quand même un peu de soleil aujourd'hui.
3: Ben oui, ce matin, il y en a qui ont du soleil. Ceux qui sont entre deux perturbations, en fait. Celle d'hier qui est passée et qui va vers l'est et le sud. Et puis une autre qui arrive par les côtes de la Manche. Du coup, là, en ce moment, c'est bien dégagé. Un ciel bleu si vous habitez les Ardennes, la région parisienne, en descendant vers l'Orléanais, Tours, mais aussi Le Mans, Angers, Rennes, vers la façade atlantique. Cette petite zone-là, vous avez du soleil. Profitez-en parce que les nuages arrivent par les côtes de la Manche. Ils sont déjà présents et ils vont atteindre toute la moitié nord d'ici à la fin de la journée, avec de temps à autre des averses et pourquoi pas encore un orage. Mais le temps le plus perturbé, c'est sur l'est et le sud du pays là en ce moment. Des Pyrénées au Massif central, aux Alpes, en montant vers l'Alsace et la Lorraine, en passant par la Bourgogne et la Franche-Comté et Rhône-Alpes. C'est nuageux, vous avez des averses, averses de neige en montagne. Ça commence ce matin, ça a déjà commencé hier et ça va durer toute la journée. Et on attend par endroits plusieurs dizaines de centimètres de neige.
2: Alors,
3: c'est pas remarquable de la neige en mai en montagne, mais bon, les quantités sont assez importantes. Même la Méditerranée conservera un ciel nuageux avec quelques averses et puis du vent, et ça tournera à l'orage en cours d'après-midi. Bref, ce sera perturbé. Des températures.
2: Et puis c'est la journée la plus froide du pont là aujourd'hui.
3: La journée la plus froide parce que alors cet après-midi on aura les mêmes températures qu'hier après-midi, mais ce matin là où il y a les éclaircies justement c'est beaucoup plus frais. Donc en globalité ce vendredi est la journée la plus fraîche de la semaine. Alors pour les températures prévues cet après-midi, il fera 11 à Aurillac, vous aurez 12 à Besançon, Clermont-Ferrand et Tarbes. Alors c'est 8-9 degrés en dessous des moyennes de saison. 13 à Lille cet après-midi, 14 à Paris, 14 aussi à Toulouse et à Alençon, 15 au Mans, 16 degrés à Bordeaux. À Bordeaux, on devrait avoir 22 degrés. 17 à Ajaccio. C'est frais pour la saison, parce qu'à Ajaccio, on devrait avoir 22 degrés. Il fera 19 à Bastia et 20 degrés à Nice.
2: Merci beaucoup, Marina. On vous retrouve tout à l'heure, juste après 8h30, pour la météo à 7 jours et voir comment tout ça va tourner. À tout à l'heure. À suivre, l'interview de Céline Landreau. Bonjour, Céline.
4: Oh, bonjour, Olivier.
2: Alors, demain, c'est la finale de l'Eurovision. Va-t-on enfin gagner? C'est la question qu'on se pose tous. En tout cas, vous recevez celle qui va défendre les couleurs de la France.
4: Et qui va tenter d'éviter qu'on entende encore l'année prochaine que Marie-Myriam est la dernière française à avoir remporté l'Eurovision en 1977. Pour ça, la Benjamine du concours, elle n'a que 17 ans, interprétera Regarde sur la scène de Vienne. Vous l'avez compris, Monroe est notre invitée dans un instant sur RTL.
2: A tout de suite Céline, merci d'être avec nous sur RTL. Il est 8h14.
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2: 8h17 sur RTL, interview de Céline Landreau. Elle n'a que 17 ans et va défendre la candidature française en finale de l'Eurovision demain avec son titre « Regarde ». La chanteuse Monroe est votre invitée, Céline.
4: Bonjour Monroe.
17: Bonjour, comment allez-vous?
4: Ça va, oui. Merci, on est très heureux de vous avoir en ligne. Vous êtes à Vienne, vous allez défendre les couleurs de la France pour ce 70e concours de l'Eurovision. Alors les téléspectateurs vous verront sur scène demain, le public votera demain soir. Mais vous allez déjà chanter ce soir pour une première finale qui compte, puisque c'est cette prestation-là qui sera notée par les jurys professionnels. Ça va, vous vous sentez fin prête?
17: Oui, je pense que on a beaucoup préparé et maintenant on a fait tout ce qu'on a pu et maintenant on est prêt pour avoir le public avec nous et d'être sur la scène avec eux. Ça va être magique, je pense.
4: Alors on va s'arrêter justement sur ce titre que vous allez interpréter. Regarde.

0: parfois pop, lyrique, c'est très caractéristique de ce que vous faites. C'est ça qui peut faire la différence demain ?
1: Bah, je pense que oui, c'est une chanson qu'on a beaucoup joué avec, qu'on aime beaucoup. On aime beaucoup ce mélange entre la pop et l'opéra. Je pense que ça a un esprit très personnel à la fois et on volait à des autres parties. Alors on voulait beaucoup cet esprit de tout ça. Et je pense que ça a aussi un message qui nous touche énormément et qu'on a envie de partager, un message d'amour universel.
0: Oui, parce qu'il y a la musique et le texte, c'est cette ode à Paris, au romantisme, qui célèbre, vous le disiez, l'amour au sens large.
1: Exactement, exactement. Vous avez mis parfaitement comme ça.
0: C'était important pour vous de choisir un message à la portée aussi universelle, Monroe ?
1: Oui, très important. Je pense que la chanson a beaucoup changé, même de où on a commencé, mais le message et l'histoire, ça a resté le même. C'était exactement ce qu'on voulait partager, c'était la même idée. Alors on est très content de avoir pu garder ça.
0: On l'entend un petit peu à votre accent, vous êtes franco-américaine, vous avez grandi entre les États-Unis et la France. Est-ce que vous avez hésité à chanter en anglais pour l'Eurovision ou c'était une évidence de chanter en français ?
1: Oui, c'était une question parce que beaucoup des fois, entre les pays, on parle plutôt anglais pour pouvoir communiquer, pour comprendre mieux des fois. Mais français, c'est une partie de notre culture. C'est une langue si beau. C'est vraiment très belle. Alors, on a voulu partager notre langue aussi.
0: Qu'est-ce que ça représente pour vous aujourd'hui de porter justement les couleurs de la France, le pays de votre mère, dans un concours que vous avez d'ailleurs découvert avec elle, je crois ?
1: Exactement, bah c'est un grand honneur pour moi. C'est pas tous les jours que tu peux te réveiller le matin et travailler vers quelque chose comme ça, vers ce partage de quelque chose que tu aimes autant sur une scène aussi incroyable. Alors je pense que c'était très inspirant l'Eurovision pour moi toujours dans ma vie en grandissant quand je le regardais avec mes parents et quand j'ai su que j'aurais eu cette opportunité, cet honneur, j'étais très fière et ça m'a donné envie de donner le mieux de moi-même, de bien travailler et de bien profiter du moment et je suis très contente d'être dans cette position aujourd'hui.
0: Le public français vous a découverte lorsque vous avez remporté le télécrochet Prodige sur France 2 oui. Il y a à peine 2 ans. Tout est allé très vite depuis. Vous n'avez que 17 ans, hein, je le rappelle. L'an dernier, 166 millions de téléspectateurs ont regardé l'Eurovision. On peut imaginer qu'ils seront encore très nombreux demain. Comment vous gérez tout ça à 17 ans ?
1: Bah, j'ai une bonne équipe, je suis tellement contente. Je le fais avec beaucoup de joie, beaucoup d'hâte. J'ai une bonne équipe avec moi ici à Vienne, il y a une bonne énergie. Et tu vois, on est dans un monde de partage ici. On a envie d'avoir un moment ensemble, on a envie de partager les choses qu'on aime. Alors on fait avec beaucoup de joie et on a hâte d'être là sur la scène pour ces 3 minutes où on va vivre le même rythme avec, je sais pas, 180 millions de personnes. Alors c'est tout de suite le moment.
0: Ça vous paralyse pas du tout ?
1: Non, ça me donne énergie. Ça me donne un envie d'être là déjà.
0: Vous le voyez comme un tremplin, ce concours de l'Eurovision, ou c'est déjà une forme de consécration en soi pour l'adolescente que vous êtes encore finalement de vivre une telle expérience ?
1: Ça m'apprend toujours beaucoup de choses et je pense que ça va m'apprendre beaucoup de choses tout le reste de ma vie. Mais je pense que c'est vraiment magnifique parce que pour moi, l'Eurovision a toujours été quelque chose qui unifie les gens et ça m'a permis à apprendre des différentes cultures, des différents pays, des différents gens et des langues. Alors c'est quelque chose qui m'a beaucoup, beaucoup inspirée, si ça répond à votre question.
0: Qui dit Eurovision dit aussi Bookmakers, Paris, votre cote un petit peu baissée après les premières répétitions, même si vous faites toujours partie des favoris. Est-ce que vous avez un œil là-dessus ? Est-ce que ça vous met une pression supplémentaire ou vous l'écartez totalement ?
1: Bon, pour l'instant, je pense qu'on est dans une position où on se concentre entièrement sur la performance. On regarde pas trop les bookmakers à l'instant parce que il faut qu'on se focus. Il faut qu'on soit dans le moment avec les gens, avec le public. Il faut qu'on fasse attention à la chanson, à la prestation. Et c'est ça ce qu'on peut contrôler. On peut pas contrôler le bookmaker. On peut pas contrôler le résultat dans la compétition. Alors là, on se concentre entièrement sur le moment.
0: Alors justement, le moment, votre prestation, Monroe, elle va signer le retour des danseurs. On a vu les premières images des répétitions, vous, dans un ensemble blanc aux allures victoriennes, entouré de 5 danseurs habillés en noir. Depuis quelques années, les candidats français avaient choisi de se produire seuls sur scène. Pourquoi vous avez fait le choix de vous entourer de danseurs ?
1: Bah déjà, les danseurs que je suis avec sont incroyables et je suis vraiment très fière qu'ils soient à mes côtés. Et on voulait cette idée de force. Dans la chanson, on parle d'amour universel, on parle d'une force à traverser les difficultés, à traverser les challenges et à sortir encore plus fort. Alors, on a cette idée de marche qu'on avait même dans la vidéo, cette idée de force, de traverser les difficultés et de le faire avec beaucoup de puissance et beaucoup de stabilité. Alors c'est ça l'idée qu'on voulait accomplir en étant sur cette scène avec les danseurs et c'était cette idée de unité aussi, cette idée de on est ensemble en traversant cette route.
0: Vous êtes, vous, au départ, une chanteuse lyrique. Vous allez d'ailleurs faire une tournée, un récital de chants sacrés dans les églises cette
1: Oui.
0: année. L'Eurovision, c'est une expérience très différente. Est-ce que vous y êtes aussi à l'aise que dans les édifices religieux?
1: Oui, je pense que la musique, n'importe où tu chantes, que ça soit sur la scène de l'Eurovision, dans une cathédrale, dans ta salle de bain, dans n'importe où sur la rue, c'est la musique, ça a le même pouvoir. C'est le même pouvoir de te rendre beaucoup de joie, de te faire pleurer, de te faire ressentir des choses qui ne sont pas tangibles, que tu peux pas comprendre. Et c'est ça la beauté de la musique. Tu peux le faire n'importe où tu veux et c'est aussi puissant. Alors, pour moi, j'ai trop hâte d'être sur la scène de l'Eurovision et aussi d'aller chanter dans les cathédrales.
0: La force de la musique, y compris quand le contexte est un peu particulier. On le sait, cette 70e édition de l'Eurovision, elle est boycottée par 5 pays en raison de la participation d'Israël. Le FBI est mobilisé pour contrer toute cyberattaque. Vous arrivez, vous, en tant qu'artiste, à faire abstraction de tout ça, à rester concentré sur ce que vous devez faire sur scène?
1: Pour l'instant, je me concentre sur la chanson, je concentre sur la performance, sur ma prestation, et je pense que on est un peu dans notre petite bulle, vous voyez. Alors c'est difficile de sortir un peu de ça au moment où on a plein de choses à faire. C'est difficile de penser à tous les aspects.
0: Merci beaucoup Monroe, bonne chance donc pour ce soir et pour demain. Regarde, c'est le titre que vous interpréterez, je le rappelle, pour défendre les couleurs de la France. Merci d'avoir été l'invité d'RTL ce matin.
1: Merci à vous.
0: Et je précise que vous serez aussi aux côtés d'Amir dans le grand studio RTL, ce sera samedi à 14h30 avec Éric Jean-Jean.

0: magnifique. Merci beaucoup Céline Landreau. Merci Monroe. Bonne chance évidemment pour l'Eurovision demain. Je précise que pour tous les fans de l'Eurovision, vous retrouvez un podcast passionnant d'ailleurs sur l'application RTL et sur RTL.fr. L'Eurovision en 7 chansons qui raconte donc toute l'histoire du concours depuis 1956. Et puis 9h15 tout à l'heure dans RTL Matin, justement, une question dans C'est notre époque. Pourquoi est-ce qu'on gagne jamais, Marina?
1: Moi, je ne sais pas, écoutez.
0: Il y a les chansons, il y a autre chose parfois qui se joue à l'Eurovision. On sera d'ailleurs avec Laurent Marsic en direct de Vienne qui va suivre tout le concours pour nous. Et pour RTL, vous nous envoyez votre avis, vos messages sur l'Eurovision au 74 900 avec le mot-clé matin. Courte pause sur RTL dans un instant. Donc météo à 7 jours avec vous Marina, l'essentiel de l'actu et puis Le Monde en Marche avec Vincent Serrano. 15 ans après le naufrage de Naïsna, crée à nouveau la polémique avec ce documentaire sur Netflix et le journal intime de Raymond Domenech qui met le feu partout. À tout de suite sur RTL.
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0: 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Il est 8h30 sur RTL. L'essentiel de l'actualité avec Aude Vernuccio. Il dénonce une violence débridée liée au trafic de drogue. Le procureur de Nice était l'invité d'RTL ce matin.
11: Nice, où une fusillade a fait 2 morts et 6 blessés lundi. 4 personnes sont en garde à vue ce matin. Une autre fusillade a tué un jeune de 15 ans un an. Hier soir, il y a aussi eu cet incendie mortel à Dessines-Charpieu près de Lyon. Damien Martinelli, le procureur de Nice, souligne la hausse massive de la consommation de drogue partout en France. Et il appelle sur RTL les consommateurs à prendre conscience de leur part de responsabilité dans ces drames.
12: Il y a très très clairement une responsabilité sur Nice. Depuis le mois de novembre, j'ai fait le choix, au Moulin, pour le moment, de refaire placer en garde à vue des consommateurs. Donc ils sont interpellés, ensuite ils sont présentés à un délégué du procureur, ils font l'objet d'une interdiction de paraître dans le quartier, et le message est triple, c'est un message de sanction, c'est un message de responsabilisation. Venir acheter au Moulin ce quartier où il y avait 9 morts, nous sommes à 11 maintenant, n'est pas un acte anodin. Et il y a aussi un aspect, dans ces gardes à vue et dans ces présentations au délégué du procureur, un aspect lutte contre les addictions, puisque profitant de ces gardes à vue, on enclenche sur une prise en charge en termes d'addiction.
0: Ce que vous dites, c'est qu'ils ont du sang sur les mains, ces consommateurs de drogue.
12: Je dis qu'ils ont une part de responsabilité dans ce qui arrive et qu'on ne peut pas venir donner de l'argent à un réseau de trafic de stupéfiants dans un quartier où il y a eu autant de morts sans se poser la question de sa responsabilité.
11: Damien Martinelli, le procureur de Nice, qui s'inquiète aussi du rajeunissement de la criminalité liée à la drogue. À Nice, la part des mineurs condamnés pour trafic de stupéfiants est passée de 9 à 29% entre 2014 et 2024. Une famille sur deux estime que le soutien de l'État n'est pas suffisant au résultat du baromètre de l'UNAF, l'Union Nationale des Associations Familiales. 53% des parents déclarent ne pas avoir les moyens de préparer l'avenir de leur enfant. C'est 10 points de plus qu'en 2024. Étude réalisée avant le retour de l'inflation et la crise des carburants.
0: La crise des carburants, justement, qui a des conséquences très concrètes dans nos villages et dans nos communes. Les fêtes foraines seront-elles moins nombreuses cette année? On se pose la question.
11: Camions, camionnettes, caravanes sont indispensables aux forains pour transporter les attractions de ville en ville. Autant de véhicules qu'il faut remplir en gazole, en diesel, au prix fort. Christian Panvert, à la fête foraine de Tours, en Indre-et-Loire, il faudra rogner sur les marges cette année.
1: Lumière qui clignote, barbe à papa, tout est réuni pour faire la fête. Et pourtant, Erwin n'a pas le moral. Il dirige le manège New King, un bras articulé de 24 mètres qui tourne à 360 degrés. Son transport nécessite un camion très gourmand en diesel.
13: Bah, le mien, moi, c'est du 50 litres au 100. Avec le poids, le manège fait 70 tonnes. C'est tout des semis de chargement avec des remorques, des 30 mètres de convoi. Il y a les caravanes aussi à amener parce qu'on ne vit pas dehors.
1: L'attraction, c'est 6 euros la place. Est-ce que vous dites qu'il va falloir augmenter?
13: Que non, les prix ne seront pas augmentés par rapport au gasoil.
1: Certaines attractions, comme la Grande Roue, sollicitent jusqu'à 6 semi-remorques. Dylan dirige la sensation Technopower.
14: J'arrive de Bordeaux pour venir à la Foire de Tours. Dimanche, je démonte mon manège et je m'en vais à Fréjus. Quand je passe par Bordeaux, ça me fait 1200 km. Alors je vous laisse imaginer le prix du gasoil que ça va me coûter, quoi. Moi, je m'en rappelle, j'ai 31 ans. Le gasoil à 1€ vert à la pompe. Là, nous sommes à 2,20€, on va dire. Donc, ça fait 1€ de plus. Dans les camions comme nous, qu'on met du 500-600 litres, il faut que je fasse le plein de fois pour y aller.
1: Il n'envisage pas d'augmenter ses tarifs. En revanche, comme beaucoup de ses confrères, il pourrait faire moins de déplacements. Et à terme, ce sont les petites fêtes foraines qui risquent d'être menacées.
11: Un reportage signé Christian Panvert. La Chine va aider les États-Unis à faire ouvrir le détroit d'Ormuz, selon Donald Trump, reçu à Pékin par son homologue chinois Xi Jinping. Pékin qui réclame ce matin un cessez-le-feu complet au Moyen-Orient et la réouverture du détroit dès que possible. Le directeur de la CIA, lui, s'est rendu à La Havane pour une réunion exceptionnelle avec de hauts responsables cubains. Cuba sous blocus pétrolier de Washington et qui fait face à une très grave crise énergétique. Il n'y a plus aucune réserve de diesel ni de fuel. Également à retenir, la maison mère de SFR, Altice, prolonge les négociations jusqu'au 5 juin en vue du rachat de SFR, négociation exclusive avec Orange, Bouygues et Iliad, la maison mère de Free. Les discussions devaient prendre fin aujourd'hui même.
0: C'est la der des der pour Didier Deschamps. Le sélectionneur de l'équipe de France a dévoilé sa liste pour le mondial de foot.
11: Coup d'envoi le 11 juin, 26 bleus sélectionnés avec quelques surprises. Parmi elles, la convocation pour la première fois de Robin Risser en tant que troisième gardien et l'absence aussi des Eduardo Camavinga. Le flou, c'est sur l'après-mondial pour Didier Deschamps. Que fera-t-il après avoir raccroché? Nathalie Renaud lui a posé la question sur M6.
15: En conférence de presse, un journaliste italien vous a demandé si vous accepteriez de reprendre l'équipe nationale italienne.
16: La même réponse, je m'interdis rien.
15: Ça veut dire qu'on pourrait imaginer vous voir jouer en tant que coach face à l'équipe de France un jour. Ça ferait bizarre, non?
16: Oui, oui, peut-être, je sais pas. Je pense pas à ça aujourd'hui, mais je ferai pas une formule d'un de mes joueurs, Olivier Giroud, jamais dire jamais. Et quand je m'interdis rien, mais c'est pas dans mon esprit, c'est pas l'actualité. Mais je suis libre, je serai disponible. Le plus important, c'est d'avoir le choix. Tout le monde n'a pas le choix dans la vie. Ça sera quelque chose de différent, forcément, parce que l'équipe de France a toujours été au-dessus de tout pour moi.
11: Didier Deschamps avec Nathalie Renaud, entretien retrouvé à 12h45 sur M6 tout à l'heure. Et puis ce mondial, il est à suivre évidemment du 11 juin au 19 juillet sur les antennes de RTL et de M6.
0: Merci beaucoup, Adrien Nouchio. La météo à 7 jours avec vous, Marina. On l'a compris aujourd'hui, un tout petit peu de soleil quelques heures ce matin. Cet après-midi, ça se dégrade avec même de la neige toujours en altitude. Est-ce que ça continue comme ça demain?
17: Alors, demain, on a une petite amélioration. Alors, quand je dis petite amélioration, c'est dans le sens où, par exemple, là où c'est très perturbé en ce moment, c'est-à-dire sur le sud-ouest et des régions de l'est où il pleut beaucoup, il y a beaucoup de neige, il y en aura moins demain. Mais ce sera quand même assez nuageux sur ces régions-là. Sur l'est, en fait, il y a juste le littoral méditerranéen qui va retrouver du soleil demain. Là où l'amélioration est un peu plus agréable, ça va être de la façade atlantique, en allant vers la Loire, en remontant vers la Manche, jusqu'à la région parisienne et la région lilloise, où là, disons que demain, on aura un ciel partagé entre nuages et éclaircies, donc plus variables. Les averses seront assez rares, donc il y a une petite amélioration sans le retour d'un temps sec et ensoleillé. Côté température, pas de changement, on reste dans la fraîcheur, et d'ailleurs, ça va rester frais tout le week-end. Dimanche, et c'est reparti pour une nouvelle perturbation pluvieuse. Elle va arriver par l'ouest et

0: Avoir le retour de l'anticyclone pour quasiment tout le monde, où enfin les pluies vont s'arrêter, où enfin le soleil va dominer, et je termine, où enfin les températures vont revenir estivales.
1: Bon, merci beaucoup Marina pour cette météo à 7 jours.
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1: Le monde en marche avec vous, Vincent Serrano. Bonjour Vincent.
3: Bonjour.
1: Didier Deschamps a donc dévoilé, on l'évoquait à l'instant, sa liste pour la Coupe du Monde de football 2026, donc la prochaine dans un mois. Mais c'est une autre Coupe du Monde qui fait à nouveau la une, celle de 2010 en Afrique du Sud, le naufrage de Naïsna, la une de l'équipe évidemment, la grève des joueurs. Un documentaire met le feu aux poudres, Vincent, et Raymond Domenech est à nouveau dans l'œil du cyclone.
3: Oui, documentaire mis en ligne mercredi sur Netflix, qui, comme pour son tout doux, a choisi un titre simple, court, percutant, le bus, les Bleus en grève. Alors on le rappelle, pour tous ceux qui depuis 2010 habitent dans une grotte ou isolés en Antarctique au milieu des manchots, et encore c'est pas sûr, Naïsna, c'est le nom de la ville où s'est jouée il y a 16 ans la plus grande crise de l'histoire du football, que dis-je, du sport français, avec en point d'orgue cette scène diffusée en Modovision où l'on voit nos Bleus boycotter en pleine Coupe du Monde une séance d'entraînement en allant bouder dans un bus garé au bord du terrain. Et Netflix prévient, ses producteurs ont mené 116 heures d'interview avec plus de 30 protagonistes, des joueurs et donc Raymond Domenech, l'entraîneur. Et la plateforme prévient, ce n'est ni un réquisitoire, ni une tribune. Bah c'est loupé. Attention, on n'est pas critique cinéma, mais c'est tourné comme un western. Celui qu'on désingue, qu'on juge pendant 1h20, le coupable c'est Raymond. Mais la star du documentaire, c'est son journal intime. Un carnet dans lequel l'entraîneur laisse éclater sa rage pendant cette période folle, du papier où il se lâche et insulte ses joueurs, des écrits personnels qui apparaissent au fur et à mesure sur l'écran. Je lis Raymond Domenech. Thierry Henry, un lion banal qui se regarde le nombril. Johan Gourcuff, autiste léger d'abord et con ensuite. William Gallas, il fait toujours la gueule. Je ne supporterai pas longtemps. Patrice Evra, le mieux pour lui serait de se taire. Nicolas Anelka, un vrai connard. Un peu plus loin, comme un résumé, j'ai parfois des montées de haine envers ces abrutis. Et puis vient l'épisode du bus, cette lettre rédigée par les joueurs et Raymond en remet une couche. Le suicide est commis, alléluia. S'étonnant au passage que la lettre ne contienne pas de faute d'orthographe. Puis vient le Domenech littéraire, mystique même. Mon histoire me conduira sur l'échafaud. Étrangement, je me suis senti soulagé, j'ai bien dormi. C'est ce qu'il écrit au lendemain de la défaite contre l'Afrique du Sud et l'élimination au premier tour de la compétition. Ce documentaire Netflix décrit Raymond Domenech comme un fou, un entraîneur perdu, dépassé, dépressif, voire suicidaire.
1: Effectivement, réquisitoire à charge. Est-ce qu'il a eu une réaction, Raymond Domenech? Qu'est-ce qu'il a dit depuis hier?
3: Alors, réaction hier dans une publication sur les réseaux sociaux, ses réseaux sociaux, et à son tour de régler ses comptes. Lui qui s'estime meurtri et trahi affirme que la production n'a pas respecté ses engagements. Et Raymond Domenech a décidément un langage très fleuri. Je n'aurais jamais validé une telle version, car elle ne reflète ni ce que j'ai dit, choisissez les extraits les plus croustillants, coupés, montés, arrangés, et vous aurez un film sensationnaliste qui n'a d'autre vocation que celle de remuer la merde. C'est comme un viol de mon âme, résume-t-il. Jamais son journal intime n'aurait dû être retranscrit tel quel. On a quand même envie de vous dire, Raymond, c'est vous qui l'avez donné ce livre. À Netflix en plus, qui n'est pas connu pour être un agneau. Le documentaire se termine par une brève tentative ratée de réhabilitation. Domenech, en extérieur, le regard vers l'horizon.
4: J'ai vu les joueurs après, et des fois avec une forme d'aigreur. Eux ont tourné la page, ils ont repris leur championnat, ils ont recommencé leur vie. Moi, tout a basculé. Tout a basculé complètement. Mais est-ce que c'était pas mieux comme ça?
3: On souhaite quand même bonne chance, bon courage à Didier Deschamps, ses joueurs et un conseil. Éloignez-vous des bus.
1: Merci beaucoup. Vincent Serrano, Le Monde en Marche, chaque matin sur RTL. 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À suivre, le docteur Jimmy Mohamed et l'inspecteur Olivier Dauvert. Bonjour Olivier.
5: Bonjour Olivier, bonjour à tous.
1: Les secrets de la conso, vous allez nous raconter donc une arnaque absolument hallucinante dans un hypermarché de Mulhouse.
5: Oui, ce matin, il y a le directeur de l'hypermarché Carrefour de Mulhouse qui s'est réveillé en prison pour une arnaque, vous allez voir, dans les marques ont été victimes, plus d'un million d'euros.
1: Et puis donc, la santé avec vous, Jimmy Mohamed. Bonjour Jimmy.
6: Bonjour Olivier, bonjour à tous.
1: Et comme chaque vendredi, vous répondez aux nombreuses questions que nos auditeurs vous ont envoyées.
6: Oui, on essaiera de voir s'il est dangereux d'avaler son chewing-gum, on verra si bâiller est vraiment contagieux. Et puis je vous parlerai, vous savez, des médicaments sous forme effervescent. Attention si vous faites de l'hypertension artérielle.
1: A tout de suite Olivier, Jimmy, 8h42, merci.

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0: Et avec nous en studio, comme chaque matin, Jimmy Mohamed pour la santé, Olivier Dauvert pour la conso. On commence avec vous, Olivier. Et cette histoire donc du directeur d'un hypermarché de Mulhouse qui dort en prison depuis quelques jours parce qu'il est soupçonné d'avoir détourné plus d'un million d'euros avec une arnaque géante aux promos.
9: Oui, alors on va rappeler quand même qu'il est toujours présumé innocent, c'est de la détention provisoire avant un éventuel procès. Pourquoi j'évoque ce qui pourrait en apparence n'être qu'un simple fait divers? Parce que c'est l'occasion de vous faire rentrer en coulisses sur qui paye vraiment les promotions dont on profite quand on est client, et donc de comprendre exactement ce qui est reproché à ce directeur d'hypermarché. Dans vos magasins, vous voyez souvent des promotions du type 50% de réduction sur le second produit, ou alors deux produits achetés, le troisième offert. Alors on va prendre cet exemple du 2 plus 1 et on va l'appliquer aux trois boîtes de compote avec lesquelles je suis venu ce matin en studio. Et on va jouer à la marchande. Allez. Olivier, si vous voulez bien.
0: Allez-y,
9: alors,
0: je vous suis.
9: Dans mon magasin, on va dire qu'il y a une promotion. Deux boîtes de compote achetées, la troisième est offerte. En apparence, c'est donc le magasin qui m'offre la fameuse troisième boîte. En réalité, une fois qu'elles vont être vendues et que je vais avoir quitté le magasin, l'hypermarché va se retourner vers la marque et lui dire qu'il m'a donné une boîte de compote qu'il va se faire rembourser par la marque. Parce que ce que l'on ne sait pas bien quand on est client, c'est que les promotions que vous voyez sur les prospectus, elles sont presque toujours, pour ne pas dire toujours, elles sont presque toujours payées par les marques, par Danone, par Président, par Fleury Michon. Le magasin n'est en réalité qu'un intermédiaire qui se fait fort de me faire des cadeaux, mais c'est la marque qui paye.
0: Là, pour l'instant, il n'y a pas d'arnaque, c'est prévu dans les négociations entre la marque,
9: absolument,
0: entre le distributeur et le producteur. Comment est-ce que le magasin, en l'occurrence, peut frauder?
9: Alors ça, c'était effectivement pour vous expliquer comment se passent les promotions. Le magasin, il peut frauder en demandant à la marque le remboursement d'un produit qu'il n'a pas réellement vendu. Et c'est ça que la justice reproche au directeur de l'hypermarché Carrefour de Mulhouse. Alors, pour ce que l'on en sait dans l'immédiat, le magasin, il a enregistré des ventes fictives via une caisse fantôme. Cette caisse n'a enregistré que des produits en promotion, évidemment, pour ensuite se les faire rembourser. Mais ces ventes étaient annulées aussitôt pour disparaître de la comptabilité, mais pour que la fraude fonctionne, il fallait en parallèle tricher sur les stocks, parce qu'évidemment, les stocks n'étaient pas raccords. Voilà pourquoi ce directeur aujourd'hui dort en prison, même, je le redis encore une fois, s'il est présumé innocent, puisqu'on n'a pas encore sa version des faits. Mais la morale, je le rappelle quand même, c'est que n'oubliez pas que quand les magasins vous mettent en avant des promotions, mais alors du premier mètre jusqu'au dernier mètre, jusqu'en caisse, c'est rarement eux qui font le cadeau, c'est bien les marques qui les payent, même si c'est le magasin magasin qui se fait fort de vous offrir le troisième produit ou 50% sur le second.
0: Merci Olivier Devers, en mode heure du crime.
9: Pour cette Jean-Alphonse fraude. Se rassure, je ne lui veux pas sa place.
0: Cette fraude aux fausses promos. Merci Olivier, à lundi. Jimmy Mohamed, ça va beaucoup mieux avec vous. Et comme chaque vendredi, c'est jour de consultation, puisque vous allez répondre à toutes les questions qu'on a reçues au 74 900 avec le mot-clé matin, on le rappelle. Jimmy, première question, c'est celle de Clémence. Est-il dangereux d'avaler un chewing-gum? Est-ce qu'on risque d'avoir mal au ventre?
5: Avaler un chewing-gum, alors il y a plein de légendes urbaines qui circulent, comme le fait que si on avale un chewing-gum, il resterait coincé 7 ans dans l'estomac, qu'on peut risquer une occlusion intestinale. Alors tout ça, c'est faux. En réalité, lorsque vous avalez un chewing-gum, il va être digéré par le tube digestif et éliminé dans les selles au bout de quelques jours. La seule chose, c'est qu'il va se passer deux phénomènes. Le premier, c'est que vous savez, les arômes, les édulcorants, en général, ils sont digérés assez rapidement ou absorbés. Pour ce qui est de la gomme du chewing-gum en tant que tel, en réalité, c'est très peu digeste. Donc le tube digestif va le pousser tranquillement jusqu'à l'élimination. Et lorsqu'un enfant avale un chewing-gum, on est un peu agacé. On dit, ah, mais t'as pas fait exprès, t'as fait n'importe quoi, on s'énerve. En réalité, c'est pas très grave. Et on peut même leur redonner un deuxième chewing-gum. Le risque, c'est que si vous avalez 5, 6, 7 chewing-gums dans la journée, évidemment que vous pourrez avoir mal au ventre. Mais sinon, il n'y a pas de conséquences sur votre santé.
0: Deuxième question, c'est Alain qui vous la pose. Pourquoi bâiller est contagieux? Est-ce que ça sert à quelque chose?
5: C'est vrai que lorsqu'une personne bâille, on a tendance, nous, en retour, à avoir envie de bâiller. En fait, ça va activer dans le cerveau, c'est une des hypothèses, ce qu'on appelle les neurones miroirs. En fait, c'est des neurones dans le cerveau qui vont s'activer lorsque vous voyez quelqu'un faire quelque chose. C'est quelque chose qu'on retrouve également chez l'animal, notamment le chimpanzé, et ça permettrait de synchroniser un groupe. En fait, quand vous bâillez, c'est pas pour vous endormir, c'est plutôt pour vous réveiller, pour vous stimuler. C'est un message tardif d'endormissement. Donc si vous bâillez, c'est que vous avez déjà loupé en quelque sorte votre train et votre heure de sommeil. Et puis une des hypothèses, ce serait que à l'époque préhistorique, l'homme de Cro-Magnon avait besoin d'être synchronisé, de se réveiller ensemble et d'aller à la chasse ensemble en même temps. Et lorsqu'on bâille tous ensemble, on va synchroniser le groupe pour essayer de se réveiller ou d'essayer d'aller dormir. Donc c'est quelque chose un peu d'ancestral qu'on a peut-être hérité. Et c'est plutôt bon de voir quelqu'un bâiller et de bâiller en retour.
0: Bâillement pour la cohésion du groupe. Dernière question, celle de Jeanne. Ma mère prend régulièrement du paracétamol pour des douleurs. Est-ce que cela change quelque chose de les prendre sous forme de gélules, de comprimés ou sous forme effervescente?
5: Prenez la forme que vous préférez. Certaines personnes ont du mal à avaler les gélules, d'autres c'est plutôt les comprimés et préfèrent se tourner vers des formes effervescentes. La seule chose qu'il faut, sur laquelle il faut être vigilant, c'est que les formes effervescentes, elles contiennent du sodium qui est du sel. Donc si vous avez de l'hypertension artérielle qui est mal contrôlée, si vous avez de l'insuffisance cardiaque ou de l'insuffisance rénale, je vous déconseille les formes effervescentes au long cours. Pourquoi? Si on prend l'exemple de l'efferalgan 1000, efferalgan 1000, donc c'est 1 gramme, et bien dedans vous avez quasiment 1 gramme de sel. Ça veut dire que si vous en prenez 3 par jour, vous avez 3 grammes de sel, c'est-à-dire la moitié de vos apports journaliers en sel. Donc c'est des formes qui contiennent beaucoup trop de sel. Donc de manière ponctuelle, vous pouvez en prendre, même si vous faites de l'hypertension. Mais si c'est de manière régulière, vous avez une crise d'arthrose, vous devez prendre du paracétamol pendant 5 jours, si vous faites de l'hypertension, je vous recommande plutôt les formes comprimées ou sous forme de gélules.
0: Merci beaucoup Jimmy Mohamed, on a tout compris. Merci Olivier également. Et puis à vous chers auditeurs, chères auditrices, évidemment vos questions, on les attend chaque jour, on les compile et on les pose directement. Donc à Jimmy, à Olivier, vous nous écrivez pour ça au 74 900 avec le mot-clé. Matin, très courte pause et dans un instant, c'est Laurent Gérard et Jade. À tout de suite.
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0: Bonjour Laurent Gérard.
26: Bonjour.
0: Bonjour Jade.
27: Bonjour Olivier. Bonjour tout le monde. On démarre avec le rappel des titres présentés aujourd'hui par Philippe Bouvard en direct de chez lui à Cannes.
26: Bonjour ma petite fille, hein, j'ai écouté les journaux parler depuis ce matin 5h, et autant vous dire tout de suite, il n'y a pas grand chose d'intéressant dans l'actualité. Hein. Je plains le journaliste qui va devoir faire le bulletin de 9h, hein, juste avant Anne Gaillard qui défend les consommateurs.
27: Ah non, mais ce n'est pas Anne Gaillard, hein, dans Ça peut vous arriver, c'est Julien Courbet. Oui.
26: C'est ça, et moi je suis Auguste Rodin.
27: Voilà, d'accord. Autre chose de marquant dans l'actualité?
26: Oui, le gros titre de l'actualité, c'est qu'il est inutile d'essayer d'aller faire ses courses au Monoprix de la Croisette. Tout le quartier est bouclé. Je me suis même fait fouiller mon panier de courses à roulettes. Je me demande bien ce qui se passe encore. Hein.
27: Bah, Philippe, c'est le Festival de Cannes.
26: Première nouvelle.
28: Qui n'en veut des allocations, hein, oui. Pour les gars qui n'en veulent des allocations. Ce matin, je reçois Bruno Lochet. Comment t'appelles-tu, mon Bruno, et raconte-nous ton histoire.
29: Je m'appelle Bruno Lochet, oui. Avec un L, hein, comme Lochet. Et j'ai été licencié par mon usine. Du coup, ben, ma femme est partie avec les gosses, et le chien aussi.
28: Ma femme, Bruno Lochet, a emmené donc elle a emmené le chien.
29: Ah ben non, le chien il est parti lui aussi, mais tout seul, parce que j'avais plus de quoi acheter des croquettes, vu que j'avais plus de travail.
28: Ah, et puis donc, on peut le dire, hein, tu picolais un peu, hein, mon Bruno, pour, ah, bah, bon, c'est normal, pour oublier, tu picolais.
29: Ben non, pas trop, l'huissier il a pris la maison, du coup, ben, depuis à la rue.
28: Voilà, et comment mon Bruno Lochet s'est retrouvé en vacances à se prélasser, hein, sur une plage des Bahamas grâce à ses allocations au chômage, hein.
29: Ah ben non, là, je suis plutôt sur un carton.
28: Dis donc, c'est Christophe Castaner qui l'a dit, hein. Il sait qu'est-ce qu'il dit, le Christophe Castaner. C'est un gars, il a fait des études secondaires, lui, le Castaner. C'est un gars qui n'a fait des études, hein. C'est un gars sérieux, le Castaner, c'est un gars qui n'a fait de hautes études, le Castaner.
29: Ah ben oui, peut-être.
28: C'est pas peut-être, c'est un gars qui n'a fait des études et qui sait ce qu'il dit. Hein, tu es un fainéant, mon Bruno, tu es un fainéant. Même si le président Emmanuel Macron, il le dit, tu es un gars qui n'est fainéant.
29: Ben non, moi j'aimerais bien retrouver un travail.
28: Voilà, ben c'est bien ça, mon Bruno. Tu veux retrouver un travail pour produire, hein, comme il dit le président de la République.
29: Bah, surtout pour que ma femme et mes gosses y reviennent, et Kiki, mon chien aussi.
28: Je lance donc un appel, 3615, un travail et Kiki pour le fainéant Bruno Lochet. Et on chante tous ensemble, qu'as-tu mis dans ton panier, un travail, qu'as-tu mis dans ton panier, un travail pour Bruno Lochet, ce fainéant.
30: Wow! Ben alors...
27: Festival de Cannes oblige, nous retrouvons Monsieur Eddy et toute son équipe en direct de la Croisette. Vous m'entendez, Monsieur Eddy ?
1: Ah oui, Michel, ici Cannes. Nous sommes en direct au bar du Carlton, le bar mythique où Toby La Tub et Sandra Big Boobs tournèrent. En 1952, la fameuse comédie musicale, la rouquine qui jouait de la mandoline sur le toit. Ah oui, très très beau film. Alors, aujourd'hui, nous allons nous intéresser à ces films horriblement tristes, mais qui donnent la pêche. Ah oui, The Pitch, Jean-Luc Godard, vous aussi, vous préparez une tragédie qui donne la pêche.
2: C'est l'histoire d'une femme de ménage qui est à l'hôpital. À l'hôpital, tout est blanc sur blanc. On dirait une toile de Malevitch. Mais la femme de ménage, elle le sait pas parce qu'elle devient aveugle. Alors pour elle, tout est noir. Noir, noir comme du soulage. Elle est soulagée, la femme de ménage. À son chevet, il y a un médecin libéral qui veut la sauver, mais elle est socialiste. Et elle a oublié sa carte vitale, alors elle veut pas qu'il la touche. Alors, on est obligé de l'amputer. Et là, à la fin de la scène, je dis « coupé ».
1: Ah oui, ah bah oui, coupé comme dans la rouquine qui murmurait à l'oreille des comateux, tourné. Alors, MGM, en 1956, au Kentucky, Fried Chicken Hospital de Baltimore, avec Samantha Big Boobs dans le rôle de la rouquine et Toby La Tub dans le rôle du grand moulet. Et vous, Bertrand Tavernier, vous allez vous mettre aussi au film Maladie qui donne le moral? Ah oui.
3: Bah oui, parce qu'il paraît que ça plaît à Libération, qui en a fait 4 pages la semaine dernière. Mais là, bon, j'hésite entre plusieurs pathologies lourdes. J'ai peut-être tenté les AVC étaient fermés de l'intérieur. Ou le drain goûtera 3 fois, ou encore plus beau que moi, tumeur bénigne. Les bronzés ont des mélanomes. Remarquez. Vu que c'est la mode de faire des remakes de La Guerre des Boutons et vu qu'ils ont déjà ajouté au chef-d'œuvre de Louis Pergaud des filles, des enfants réfugiés et des adultes qui jouent mal, je vais peut-être tenter de faire La Guerre des Pustules, un film de dermatologie infantile qui donne la pêche. Hein, forcément, Télérama et Libération pourront toujours se gratter de bonheur.
0: Merci Laurent Gérard et Jade et à lundi à tous les deux. On vous retrouve évidemment comme chaque matin dans RTL Matin. Dans 10 minutes, RTL c'est notre époque. On va se poser une question et la question qu'on se pose tous depuis 49 ans. Pourquoi est-ce qu'on gagne jamais à l'Eurovision? Je vous rappelle, la dernière fois c'était 77. Comme

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1: 1977, Sébastien, vous vous souvenez avec moi ce concours de l'Eurovision, n'est-ce pas?
2: Un souvenir encore très frais, oui, dans la mémoire.
1: Allez, on passe au journal de 9h alors. Merci d'être avec nous sur RTL.
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1: L'essentiel de l'actualité, donc avec vous Sébastien Rouxel.
2: Le ministre de l'Intérieur, Laurent Nunez, attendu dans les prochaines minutes à Nantes après ce règlement de compte lié au narcotrafic. Un adolescent de 15 ans a été abattu hier soir dans un hall d'immeuble du quartier de Port-Boyer. Deux autres ados ont été blessés. L'un d'eux, âgé de 13 ans, est entre la vie et la mort. Les tireurs à scooter, eux, ont pris la fuite. C'est cet habitant qui a découvert le corps de la victime en ouvrant la porte de son appartement. Il est encore sous le choc ce matin.
4: On a vu le corps, oui, qui était couché là. Ouais, là, par terre, là. Les scooters roulaient vite. Ils étaient deux. Il y a un qui avait l'arme. On était traumatisés dès qu'on a vu le corps. On a passé une mauvaise nuit.
5: C'est un véritable choc pour vous?
4: Ouais, ça a été un choc. Quand je suis sorti, là, la police me dit non, reste pour toi dans la maison.
5: Et c'est un ado que vous connaissiez?
4: Non, on ne le connaît pas. C'est la semaine passée, ils ont tiré sur un jeune. La police était là, deux fois en une semaine. On a toujours peur. Avec la police, elle doit nous protéger. Mais nous, on a peur parce que nous sommes ici en bas. Nous sommes les cibles. Hein. Nous n'avons pas de sécurité.
2: Le témoignage de ce Nantais au micro RTL de Nicolas Bobby. Bonjour Valentin Boisset.
6: Bonjour.
2: On l'entendait, c'est loin d'être la première fusillade dans ce quartier qui est rongé par le narcotrafic.
6: Effectivement, le quartier de Port-Boyer au nord de Nantes est depuis des mois maintenant le terrain de règlement de compte. Il y a eu 26 épisodes de coups de feu recensés depuis début janvier. Le dernier remonté à seulement dimanche après-midi en plein jour. Fin avril, un homme était aussi abattu par balle dans la même résidence qu'hier soir. Cela fait donc deux meurtres en moins d'un mois. Le procureur de Nantes ne laissait que très peu de doutes planer hier soir par le biais de son communiqué. Il s'agit bien d'un règlement de compte sur fond de narcotrafic. À cet endroit, un point de deal était installé avec les tarifs affichés sur les murs. C'est, semble-t-il, ce point de deal qui était visé par les hommes en scooter qui ont donc ouvert le feu hier soir sur un groupe d'adolescents.
2: Merci beaucoup Valentin Boisset. Là aussi, c'est la piste d'un règlement de compte lié au trafic de stupéfiants qui est privilégié. Quatre suspects ont passé la nuit en garde à vue après cette fusillade en plein jour lundi qui a fait deux morts dans le quartier des Moulins à Nice. On ne sait pas avec certitude si le tireur fait partie des personnes interpellées.
1: 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De plus en plus de familles ont du mal à joindre les deux bouts.
2: C'est ce que montre en tout cas le baromètre de l'UNAF, l'Union Nationale des Associations Familiales, publié ce matin. La moitié des parents interrogés, 53%, déclarent ne pas avoir les moyens de préparer l'avenir de leur enfant. C'est 10 points de plus en 2 ans. Et c'est d'autant plus inquiétant que cette enquête a été réalisée avant la guerre en Iran et le retour de l'inflation. Reportage RTL de Clara Etchari à Bordeaux.
7: Parmi les parents qui se retrouvent dans ce baromètre des familles, il y a Barbara. Plusieurs points l'inquiètent pour l'avenir de sa fille Judith.
8: Subvenir aux besoins, que ce soit les besoins culturels, alimentaires.
7: Du côté des études, c'est le coût qui la préoccupe le plus, même quand elle se projette quelques années plus loin.
8: On se dit, est-ce qu'on va pouvoir rester dans le public? Est-ce qu'il faut prévoir autre chose? Quand nos enfants là qui sont en primaire seront à l'âge de faire peut-être des études supérieures, est-ce que ce sera toujours accessible à tout le monde?
7: Et dans les achats plaisir, elle fait désormais plus attention.
8: On choisit un peu plus. Soit c'est resto, soit c'est ciné. Là, par exemple, je viens d'acheter des livres pour ma fille et de refaire un peu la garde-robe pour le printemps. Je pense qu'on va s'arrêter là.
7: Jean-Philippe Valla, pour l'UNAF, explique aussi qu'une famille sur deux trouve que le soutien de l'État est insuffisant.
9: Face à ces difficultés, c'est vrai que les politiques publiques n'ont pas vraiment su, que ce soit en termes de revalorisation des prestations ou de prise en compte fiscale. C'est un point d'inquiétude pour nous. On est nous-mêmes un peu étonnés de l'ampleur de ce décrochage.
7: Les familles pour le baromètre ont été interrogées en janvier, avant le choc inflationniste du mois de mars, précise-t-il.
2: Clara Etchari, correspondante de RTL à Bordeaux. Une nouvelle rave party illégale, cette fois dans le nord de la Lozère. 1500 teufeurs sont dans une zone agricole depuis hier matin. Des centaines de participants continuent d'affluer malgré la mobilisation d'une centaine de gendarmes et d'agriculteurs qui tentent de leur barrer l'accès. La préfecture alerte sur les conditions météo qui rendent cette fête dangereuse.
1: Dans l'actualité également ce matin, Israël qui ordonne l'évacuation de 5 villages dans le sud Liban.
2: Et cela alors que les négociations entre Israéliens et Libanais ont repris hier à Washington et que la trêve expire dans quelques jours. Et puis Donald Trump, lui, vient de quitter la Chine. En marge de sa visite d'État, Pékin a demandé ce matin un cessez-le-feu total au Moyen-Orient et plaidé pour un débloquement. blocage du détroit d'Ormuz le plus rapidement possible.
1: Et puis on va partir en Bretagne maintenant et partir sur l'île de Molène, c'est dans le Finistère, où les habitants vont prendre le chemin des urnes ce week-end.
2: Oui, élection municipale dimanche, deux mois après tout le monde, parce que l'île fait partie des 68 communes où personne ne s'est présenté au mois de mars. Une liste citoyenne a fini par se monter, Mathieu Lopineau.
0: Molène en vaut la peine, c'est le nom de la liste menée par Bruno Corollaire. À 64 ans, ce retraité a finalement décidé de se présenter pour éviter que l'île se retrouve sans maire.
10: On voulait vraiment avoir un maire pour ne pas dépendre d'une autre commune. Et c'est de là que j'ai décidé de me mettre conseiller aussi sur la commune. Ouais.
0: Sans équipe municipale, Molène aurait été administrée depuis le continent, avec le risque de perdre son statut fiscal unique. Avec l'île de Saint, c'est l'une des deux communes de France sans impôts locaux.
10: Tout ce qu'on fait venir du continent coûte beaucoup plus cher. Si on avait des impôts en plus, ça serait compliqué pour beaucoup de gens.
0: Sur la liste, presque uniquement des novices, sauf François Cuyandre, ancien maire socialiste de Brest pendant 24 ans. Battu aux dernières municipales, il veut rebondir ici, comme simple conseiller, où il possède une maison.
10: Et il m'a demandé s'il pouvait se présenter sur la liste. Pour Molène, c'était bien.
0: Car sans impôts, la commune dépend entièrement des subventions pour financer ses projets, et l'expérience de l'ancien maire de Brest pourrait peser.
10: C'est quelle personne contacter ? Ce serait quand même un atout de l'avoir pour ses demandes.
0: Et premier gros dossier, l'ancien maire de Brest devra donc faire jouer ses contacts pour trouver de l'argent pour remplacer l'unique bus de Lille.
2: Merci beaucoup Mathieu Lopineau.
1: Le football, c'est la crise au Real Madrid.
2: Oui, alors qu'il se dirige vers une deuxième saison sans trophée avec le Real, Kylian Mbappé a été conspué, copieusement sifflé lors de son entrée sur le terrain hier soir contre Oviedo. Kylian Mbappé sifflé par les supporters du Real qui s'est finalement imposé 2-0. Mais à la fin du match, Mbappé a laissé éclater sa frustration et chargé son entraîneur Arbeola quand on l'a interrogé sur sa place de remplaçant sur ce match.
11: Je n'étais pas titulaire parce que l'entraîneur m'a dit que j'étais le quatrième attaquant de l'effectif derrière Vinicius, Mastantuono et Gonzalo. Donc je l'accepte, j'imagine que je dois travailler plus dur pour être meilleur. C'est comme ça, c'est sa décision et je ne suis pas en colère contre l'entraîneur.
2: Voilà, on sent quand même une pointe d'ironie chez Kylian Mbappé. Je n'ai jamais dit qu'il était quatrième attaquant, il a mal compris, répond pour sa part l'entraîneur du Real. Kylian Mbappé qui fait sans surprise partie de la liste des 26 joueurs sélectionnés par Didier Deschamps pour le Mondial. Un petit nouveau dans cette liste, le Lensois Robin Risser qui assurera le rôle de troisième gardien. 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Et puis à 10 jours de Roland-Garros, le numéro 1 mondial Yannick Sinner continue d'affoler les compteurs en se qualifiant pour les demi-finales du tournoi de Rome. Hier, il a signé sa 32e victoire d'affilée en Masters 1000. Ce sont les tournois les plus importants après le Grand Chelem. Il efface ainsi des tablettes le record d'un certain Novak Djokovic.
1: Ouais, grandissime favori en tout cas pour Roland-Garros, d'autant que Carlos Alcaraz, on le rappelle, est forfait pour le tournoi cette année. Merci beaucoup Sébastien Rouxel et bonjour Charles Ducrot.
12: Bonjour.
1: On va décrypter avec vous ce matin le train de vie des députés qui fait souvent effectivement l'objet de critiques ou de fantasmes. Il se trouve que tous les ans, les dépenses de nos parlementaires sont contrôlées et que le déontologue de l'Assemblée nationale vient de rendre son rapport.
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1: Alors, vous l'avez décrypté ce rapport, Charles. D'abord, est-ce que c'est vrai que la quasi-totalité de nos députés ont correctement, pour le coup, utilisé leurs frais de mandat en 2025 ?
12: Eh bien oui, c'est vrai. Alors, on le rappelle, les frais de mandat, c'est cette enveloppe avec l'argent avancé par l'État pour les dépenses d'un député dans le cadre de sa mission. Au 1er janvier, cette enveloppe était de 7 238,04 € par mois, très précisément. Et dans son rapport, le déontologue de l'Assemblée, oui, c'est un métier, Rémi Schenberg, indique que 99% des députés ont correctement utilisé cet argent. Le 1% sont en effet quelques manquements, par exemple un député épinglé pour les dépenses d'habillement, de manucure ou encore d'honoraires d'ophtalmologie.
1: Et alors si par hasard un député ne dépense pas tout son argent, tout l'argent de son enveloppe, est-ce qu'il doit rendre l'argent ? Est-ce que c'est vrai ?
12: Oui, c'est vrai, le solde doit obligatoirement être reversé. D'ailleurs, en cas de contrôle, si un manquement est constaté sur justificatif, il se doit évidemment de le rembourser. Le cas de ces manucures, des honoraires cités juste avant, c'était 1 500 €. Il a dû rendre ces 1 500 €. C'est rare que ce soit bien plus. D'ailleurs, en revanche, c'est impossible de dépenser Au-delà, d'ailleurs, il y a un plafond, interdiction de dépenser plus de 150 euros par jour. Et encore, le déontologue pense qu'il faut réduire ce plafond à 80 pour limiter les excès.
1: Un député, c'est souvent un politique, donc il peut utiliser cet argent pour ses activités politiques, c'est vrai ?
12: Non, ça c'est faux. C'est écrit noir sur blanc, les prêts, les dons ou les cotisations à des partis politiques doivent sortir de la poche du député, de même que les prestations. Un député qui va par exemple soutenir un candidat en campagne ne peut pas utiliser l'argent de l'État pour se faire rembourser le taxi, pour y aller ou encore passer sa nuit à l'hôtel.
1: Évidemment. Merci beaucoup Charles Lucot, le vrai du faux chaque matin sur RTL, juste après le journal de 9h. Marina, la météo, où est-ce que c'est particulièrement perturbé aujourd'hui ?
14: Alors là en ce moment, c'est perturbé sur l'est et le sud du pays, c'est-à-dire de la région Grand Est, en descendant vers la Bourgogne-Franche-Comté, Auvergne-Rhône-Alpes, PACA, Corse, Occitanie, jusqu'aux Pyrénées. Vous avez là, sur ces régions-là, un ciel nuageux et il y a des averses de temps à autre et des averses de neige en montagne, dès 1000-1400 mètres, cela dépend évidemment des reliefs. Beaucoup de neige attendue sur les Alpes du Nord à partir de 2000 mètres. On attend 10 à 15 cm et beaucoup plus à 2500 mètres. Donc situation à surveiller parce que là, ça va durer toute la journée pour ces régions de l'Est et des Pyrénées. On a une deuxième zone de pluie là, qui est arrivée par la Manche qui donne un ciel assez nuageux et puis des averses mais moins nombreuses mais quand même des ondées de la Bretagne à la Normandie vers les Hauts-de-France. Et entre ces deux zones perturbées, vous avez une accalmie, un temps ensoleillé si vous habitez la Charleville-Mézières en descendant vers Paris, Orléans, Le Mans, Nantes ou encore La Rochelle. J'ai envie de vous dire, profitez-en parce que les nuages qui arrivent par la Manche vont arriver vers vous d'ici à la fin de la journée avec localement des petites ondées et voire des orages. Voilà pour la couleur du ciel.
1: Les températures, il fait froid.
14: Oui, il fait froid ce matin, en effet, et il fera froid cet après-midi, ça change pas. On sera 5 à 8 degrés en dessous des moyennes de saison. 11 à 16 degrés sur le pays en général. 11 à Aurillac, 12 à Clermont-Ferrand. On devrait avoir 20 à Clermont-Ferrand. Comme à Besançon, d'ailleurs, on devrait avoir 20. Il ne fera que 12 cet après-midi. 13 à Lille, 13 à Lyon et à Grenoble. Vous aurez 14 à Paris, 15 à Rennes, au Mans, à Limoges et à Tours, 16 à Bordeaux. Et puis en Méditerranée, ce sera un petit peu plus élevé, entre 17 et 20, mais ça restera en dessous des moyennes de saison. 17 à Ajaccio, 18 à Marseille et 20 à Nice.
1: Merci beaucoup, Marina. Dans un instant, c'est notre époque. La finale de l'Eurovision, vous le savez, c'est demain. Et on va se poser la question jusqu'à 9h30. Pourquoi est-ce qu'on gagne jamais, nous, les Français ? Pas une seule victoire depuis 49 ans, 1977. On l'entendait tout à l'heure avec Marie-Myriam. Vous pouvez évidemment réagir à ce débat avec vos messages au 74 900 et le mot-clé matin. À tout de suite sur RTL.
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1: RTL Matin jusqu'à 9h30 et c'est notre époque. Donc on va se poser une question avant de tenter d'y répondre, ou en tout cas d'y voir plus clair. Pourquoi est-ce que la France ne gagne jamais ou quasiment jamais l'Eurovision ? La finale du concours, vous le savez, c'est demain à Vienne, donc en Autriche. La France qui n'a plus remporté, faut-il le rappeler, l'Eurovision depuis 1977 avec Marie-Myriam.

0: Où est l'enfant Marie-Myriam? Tous les ans, on cite Marie-Myriam quasiment pour savoir et espérer qu'enfin on va avoir un ou une successeur à la chanteuse. On en parle donc avec Florent Parmentier. Bonjour monsieur Parmentier.
1: Bonjour.
0: Vous êtes chercheur au CEVIPOF et auteur de Géopolitique de l'Eurovision, publié chez Bréal, parce qu'il n'y a pas que de la chanson qui se joue à l'Eurovision. Et puis en duplex avec nous, Laurent Marsic. Bonjour Laurent.
2: Bonjour.
0: Évidemment, notre envoyé spécial pour RTL. Vous êtes à Vienne. On va suivre tout le concours avec vous. On va peut-être d'ailleurs commencer avec vous, Laurent, pour planter le décor. Est-ce que vous pouvez nous expliquer donc comment ça se passe, les règles de ce concours, qui vote, comment sont attribués les votes et comment ça se joue en fait cette fameuse finale?
2: Alors, il y a eu beaucoup de changements depuis 1956 dans le système de vote. Encore l'an dernier, ça a changé aussi. On est en 2026 sur 50% de points attribués par des jurys professionnels et 50% de points attribués par les téléspectateurs. Ça se passe en deux temps, en fait. Le grand public ne le sait pas forcément, mais ce soir, on va jouer pour de vrai la finale. On appelle ça le jury show. Ah. Les 25 pays qualifiés pour la finale vont jouer la finale. Elle est retransmise dans les 35 pays de l'Eurovision, mais uniquement pour les jurys professionnels qui notent. Ils donnent des notes. Ce sont des notes qu'on garde secrètes jusqu'à demain soir. Demain soir, deuxième temps, cette fois-ci, tout le monde peut le voir à la télé. La finale avec le public qui vote. 35 pays membres de l'Eurovision votent, plus un. Le plus un, c'est le reste du monde qui peut voter. On peut voter depuis les États-Unis, depuis le Canada, etc. À la fin, on obtient deux notes, le télévote, le public, et les jurys professionnels. C'est comme ça qu'on attribue la victoire à l'Eurovision.
0: Ok, c'est parfaitement clair. Florent Parmentier, pourquoi est-ce que votre livre, justement, il s'appelle Géopolitique de l'Eurovision? Justement parce que on parle pas que de chansons, d'artistique à l'Eurovision?
1: Il y a un énorme paradoxe à l'Eurovision. Ça a été rappelé à l'instant. L'Eurovision, c'est depuis 1956 des Européens qui chantent. Ouais. C'est un concours qui se veut apolitique, c'est dans ses règlements. Mais à côté de ça, en fait, deux éléments. Le premier élément, c'est que dès 1956, il y a une dimension extrêmement politique. Nous sommes 11 ans après la Seconde Guerre mondiale et des Français et des Allemands chantent ensemble. Et puis, c'est un concours qui est politisé par des acteurs politiques, sociaux, qui investissent ce concours parce que c'est un concours extrêmement suivi. C'est 166 millions de téléspectateurs l'année dernière. C'est 2 milliards de clics sur les réseaux sociaux. L'Eurovision, c'est une grande scène européenne.
0: Et ce concours, ces résultats, ils ont parfois été critiqués. Laurent, on entend parfois effectivement que c'est assez obscur les votes de l'Eurovision. Ça a été entendu quand même, ce genre de critique. Quand vous nous dites par exemple que les spectateurs ont un peu plus d'importance, c'était pour répondre à ça ou pas?
2: Alors, il y a, c'est un débat qui effectivement existe depuis presque le début de l'Eurovision sur les votes. Là, le débat en fait, il portait sur une disposition qui existait l'an dernier, qui a un peu changé cette année. En fait, on peut voter dans chaque pays, on peut voter 20 fois pour son artiste préféré. Certains pays comme l'Espagne et d'autres qui ont décidé cette année de quitter l'Eurovision ont accusé en fait Israël d'avoir mobilisé, si vous voulez, toute leur communauté partout pour pouvoir voter massivement pour le candidat israélien. Le New York Times a sorti il y a quelques jours un article qui parlait justement de ça et qui expliquait qu'en fait une communauté bien organisée avec une centaine voire 1000 personnes pouvait réussir à faire basculer le vote en faveur d'un ou d'une autre artiste. Ils ont réduit ça à 10 vote maximum pour un artiste. J'ai envie de vous dire, c'est presque 9 de trop, comme le dit le secrétaire des Eurofans. Bon. Voilà, 10, c'est 9 de trop.
0: Bon, on n'a pas fait que perdre, effectivement. D'ailleurs, je vais vous faire écouter la première victoire française. Vous savez qui c'est, vous, Florent Parmentier?
1: Je l'ai su, mais là, tout de suite, demain matin.
0: André Claveau, avec Dors mon amour, 1958. Oh.

0: Richard Victor, effectivement, avec une chanson pour le coup très très classique, Florent Parmentier. Il y a toujours ce choix, en fait. On a l'impression qu'on est toujours entre les deux. Soit c'est la prime à l'hurluberlu, soit on choisit une chanson qui pourrait passer à la radio. J'allais dire, c'est comme ça que je le vois.
1: Alors là-dessus, le concours a évolué. Car là, on a parlé de 1958. Les autres victoires françaises, 4 victoires entre 1958 et 1969. Autrement dit, si vous voulez voir régulièrement gagner la France à l'Eurovision, il faudrait ramener le général de Gaulle.
0: Ouais, c'est ça. Laurent Marsix, est-ce que c'est vrai que parfois on s'interroge, il y a des petites polémiques sur les chansons gagnantes à la fin. Des fois, c'était un peu la prime, je sais pas comment le dire, mais peut-être la prime ou n'importe quoi. On l'a vécu, ça, dans certains concours. Des chansons un peu délirantes.
2: Ce qui est vrai, c'est que il y a eu un moment de bascule à l'Eurovision. Moi, les premières fois où je suis venu, c'était en fait on découvrait des chansons qu'on n'aurait jamais entendues à la radio si on avait le reste de l'année. C'était ça qui était rigolo à l'Eurovision. Quand par exemple on est à Bakou en Azerbaïdjan et que la Russie envoie des mamies russes pour chanter, c'est drôle. C'est pas le truc qu'on a envie forcément d'entendre après à la radio, mais sur le moment, c'est drôle. Et ensuite, l'Eurovision a été investi par les maisons de disques. Et là, on est passé à autre chose. Si on regarde la candidate australienne, par exemple, cette année, c'est typiquement de la musique qu'on pourrait entendre à la radio. Ouais. C'est devenu beaucoup plus professionnel, si vous voulez, mais aussi un petit peu formaté. Ouais.
0: Et justement, comment on choisit les candidates? Par exemple, la stratégie française aujourd'hui, c'est de mettre plutôt des chansons qui tiennent la route, Florent Parmentier.
1: La stratégie française, c'est avant tout de jouer sur des stéréotypes, comme tous les pays de l'Eurovision. Si on pose la question de quel est le type de sujet qu'on va choisir, le kitsch, c'est parfois le message. Ouais. Le kitsch, c'est ce qui permet d'être immédiatement compréhensible par l'ensemble des Européens. On peut vouloir voir une mise en scène kitsch avec de l'anglais pour essayer d'être largement compréhensible. Ou, alternativement, vous pouvez faire valoir une forme d'authenticité. La France essaie de jouer sur cette carte d'authenticité avec soit en concourant en français, soit dans des langues de France. Le breton, le corse, le créole, pour mémoire, ont eu leur heure de gloire à l'Eurovision en français, enfin pour la candidature française. Et donc, quand on a cet élément-là, la candidature française, joue peut-être moins avec du kitsch, avec ses stéréotypes.
0: Laurent, comment est-ce qu'on choisit l'artiste aujourd'hui en France? Comment s'est fait tout le processus, par exemple, pour arriver à Monroe, expliquez-nous.
2: Alors, c'est le choix de France Télévisions. Hein. C'est Alexandra Redamiel qui est la chef de la délégation française et qui, par ailleurs, est patronne des divertissements de France Télé, qui, avec ses équipes, en fait, choisissent un artiste. Il y a aussi des maisons de disques qui postulent, qui proposent, etc. régulièrement, mais c'est comme ça que ça se fait. En fait, on a eu pendant un temps une émission qui s'appelait Destination Eurovision, où c'était le grand public, le téléspectateur, qui pouvait choisir l'artiste. Le seul problème, en fait, avec cette histoire-là, c'est que on envoyait parfois à l'Eurovision l'artiste qu'on n'avait pas forcément envie d'envoyer. Voilà, celui qui avait la plus grosse communauté de fans et qui faisait que le public se mobilisait, si vous voulez.
0: Bon, je sais pas si ça avait été le cas en 2014. En tout cas, à l'époque 2014, on avait fini dernier du concours. C'est Anthony Martin qui nous le racontait précisément ici dans sa pépite hier. Je vais vous le faire écouter. C'est le trio qui s'appelait ou qui s'appelle Twin Twin et qui chantait Moustache. 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

0: Florent Parmentier, là on est dans quoi comme stratégie? Quand on envoie Twin avec moustache, on joue pas gagnant là?
1: On joue sur une carte qui est celle de la surprise. Il faut parfois, sur une stratégie sur plusieurs années, surprendre. Vous ne pouvez pas toujours envoyer la même candidature. Ah, c'est là, c'est une candidature qui était plus de témoignage, effectivement, pour l'emporter.
0: Ouais. Laurent, parce qu'en fait, on perçoit parfois, effectivement, des stratégies un peu différentes. C'est la question qu'on peut se poser, d'ailleurs. Pourquoi est-ce qu'on n'envoie pas nos grandes vedettes, nos chanteurs ou nos chanteuses les plus connues, pour nous représenter? Ceci dit, ça a été fait, par exemple. Moi, je me souviens de Slimane, si je ne fais pas d'erreur, hein, Laurent, qui a été candidat, oui, par exemple, à l'Eurovision. Ça marche pas non plus quand on envoie nos stars, en fait.
2: Patricia Cass aussi, qui avait été candidate pour la France à l'Eurovision, quand ça se déroulait à Moscou, on avait beaucoup misé dessus parce qu'on s'était dit, voilà, grande amie de la Russie, etc. Bon, ça n'avait pas fonctionné. C'est en fait, si vous voulez, faut comprendre un truc. Il y a 166 millions de téléspectateurs dans le monde. Nous, on connaît l'artiste qu'on envoie. Le reste du monde le connaît pas forcément. Ouais. Donc, qu'on envoie un grand nom ou qu'on envoie un jeune artiste ou quelqu'un de débutant, ça change pas grand chose en fait. Ouais. Je sais pas. Là, cette année, on a Boy George par exemple qui vient chanter pour Sans Marin en duo.
0: George est candidat à l'Eurovision ce week-end là.
2: Exactement. Ouais. On en a eu d'autres comme ça, des grands noms. C'est pas forcément ce qui fonctionne à l'Eurovision, c'est la chanson, c'est tout simplement ça.
0: Est-ce que les grandes stars elles courent après l'Eurovision ou pas, Florent Parmentier?
1: Non, il y a une part de risque dans le fait de courir l'Eurovision. Les règles ne sont pas aisément compréhensibles, faciles sur lesquelles miser. Et donc, non, en règle générale, c'est un pari.
0: Bon, moi j'ai en tête la dernière fois en 2021, je me rappelle dans les journaux d'RTL, cette année-là on y croyait vraiment. Barbara Pravi qui cochait sur le papier toutes les cases avec cette chanson. Tiens, on va l'écouter.
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0: Voilà, Laurent Marsic, vous êtes d'accord ou pas? Barbara Pravi, on y croyait à l'époque, elle n'était pas passée loin d'ailleurs.
2: Bien sûr, elle n'est pas passée loin. Elle n'est pas passée loin. Et c'est Maneskin qui finalement l'a emporté, le groupe de rock italien.
0: Ah oui.
2: Alors, moi j'ai longtemps essayé de comprendre qu'est-ce qui pourrait nous faire gagner, si vous voulez, à l'Eurovision. Au début, je me disais, bon, il y a une chanson, si je la sifflote, c'est que je retiens l'air, c'est que ça fonctionne et que donc ça peut gagner. En fait, on se rend compte d'un truc, c'est qu'à l'Eurovision, ce qui fonctionne, c'est tout simplement la chanson qui va arriver au bon moment, c'est-à-dire celle qu'on a envie d'entendre à l'instant, à cet instant-là, à ce moment-là, si vous voulez. Ouais. C'est tout le truc. Il faut avoir du pif, en fait. Il faut réussir à deviner ce que le téléspectateur a envie d'entendre à ce moment-là. Ah, c'est ça qui fonctionne.
0: Est-ce que vous allez avoir du pif? En tout cas, vous avez été obligé de prendre votre risque ce matin sur RTL. Est-ce qu'on peut gagner cette année avec Monroe? Donc, on l'a entendu tout à l'heure à 8h15 sur RTL avec Céline Landreau, jeune chanteuse de 17 ans. Est-ce qu'elle peut gagner, Laurent?
2: J'en sais rien. Je sais pas. Faut être devin pour le savoir. Je sais pas.
0: On
2: peut terminer. Elle a une grande voix. Je suis plus dubitatif sur le décorum qu'il y a autour, mais c'est pas forcément ça qui va jouer. C'est surtout les autres, en fait, qu'il y a en face. L'Australienne est incroyable. Hier soir, elle a été extrêmement applaudie. Les Finlandais sont donnés gagnants. Alors, c'est très ouvert, là, je trouve, cette année.
0: Florent Parmentier, votre avis sur la chanson de Monroe, Regarde?
1: On sera plutôt dans un deuxième groupe. Les favoris sont les Finlandais, on en a parlé, les Danois, les Grecs. Donc on sera probablement dans un second temps.
0: Donc Marie Myriam va continuer à être citée régulièrement comme étant potentiellement, on lui souhaite évidemment de gagner à Monroe demain. Et puis pour tous les fans de l'Eurovision, je vous rappelle vraiment ce podcast sur RTL, sur l'application RTL. L'Eurovision en 7 chansons, c'est toute l'histoire de ce grand concours depuis 1956. Merci Laurent Marsic d'avoir été avec nous en direct depuis Vienne. On va suivre tout ce concours grâce à vous tout au long du week-end sur RTL. Et merci à vous Florent Parmentier, chercheur au CEVIPOF, auteur de Géopolitique de l'Eurovision, publié chez Bréal.
1: Merci à vous.
0: Et bonne chance à Monroe. Dans un instant, c'est le trapenard du vendredi. Bonjour, Augustin.
4: Bonjour à tous.
0: Alors, vous êtes au Festival de Cannes.
4: Mais oui, et contre toute attente, je vais vous dire pourquoi il est très important, ce festival, derrière les paillettes et le papier glacé, dans ce qu'il dit de la France et de son rayonnement.
0: À tout de suite sur RTL. Merci, 9h26.
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7: Tout de suite, c'est donc le trapenard du vendredi. Augustin, vous êtes au Festival de Cannes, comme chaque année, et vous teniez à nous rappeler justement son importance.
8: Mais oui, Olivier, parce que vous l'entendez, vous aussi, cette petite musique qui nous dit que ce Festival de Cannes, c'est Strass, c'est Payet, c'est des acteurs hors sol et des films que personne ne voit. Pour moi, ma théorie, c'est que derrière ce discours, en fait, il y a des gens qui aiment pas beaucoup le cinéma. Alors, c'est leur droit, mais surtout des gens qui aiment pas beaucoup la France, qui venant d'eux est un peu plus compliqué à assumer. Parce que la vérité qu'on ne rappelle jamais assez, c'est que ce festival, qui fêtera sa 80e édition l'année prochaine, c'est le plus grand festival de cinéma au monde. C'est un événement qui enrichit la France littéralement, qui fait rayonner notre pays dans le monde entier, qui permet aussi d'exporter notre culture et notre créativité. Bah moi, je vais vous dire, comme le cinéaste italien Roberto Benigni, un jour à Cannes, j'applaudis et je dis merci.
9: Mesdames et messieurs, mon cœur est époustouflant de ces moments. Et j'ai pas les mots pour vous donner tout mon amour. Que j'ai gagné la Palme d'Or. Qu'est-ce que c'est? Et je l'ai dit, on sait jamais à la télévision qu'est-ce qu'on entend. Il a gagné la Palme d'Or. Merci de la Palme d'Or.
7: On se souvient de ce formidable discours Roberto Benigni qui faisait le show à Cannes sur 7. C'était en 1998 pour son film La vie est belle, évidemment.
8: Oui, et c'était là il remportait le Grand Prix, pas la Palme d'Or, qui avait été remise au grec Théo Angelopoulos pour L'Éternité et un jour. Autant dire qu'il nous a fait un hold-up, Roberto Benigni, qui serre Isabelle Huppert dans ses bras, qui s'agenouille devant Martin Scorsese, qui embrasse tout le jury, standing ovation, amour infini aussi pour ce film qui faisait le pari, vous vous souvenez, de la comédie pour raconter le fascisme et les camps nazis. Moi, c'est une de mes archives préférées du Festival de Cannes. Pourquoi? Parce qu'elle respire la joie, la reconnaissance, la vie, tout simplement. Et c'est précisément tout ce qu'on a oublié aujourd'hui, Olivier, ce que Cannes veut dire pour le monde entier. Et je dis bien le monde entier. Parmi les festivaliers, il y a quand même 160 pays représentés, plus de 2000 médias internationaux, ce qui veut dire des images diffusées partout, hein, de la richesse culturelle de notre pays. Moi, je trouve qu'on oublie trop souvent l'importance diplomatique de ce festival, qui en fait est un outil de soft power pour la France, en ce sens qu'il nous permet d'exercer une influence, de nous installer chaque année comme un pays majeur de la culture, chaque année.
7: Alors évidemment, il y a l'art, le cinéma, c'est le Festival de Cannes, mais c'est aussi de l'argent, le Festival de Cannes.
8: Mais bien sûr, et ça c'est encore quelque chose qu'on dit jamais, sans doute parce qu'on pense que c'est vulgaire de parler d'argent. En ce qui concerne la culture, les retombées économiques du Festival de Cannes, c'est plus de 200 millions d'euros par édition, sont des milliers d'emplois, et surtout, c'est là où se joue le développement des films qui vont se faire les années suivantes. En fait, encore plus qu'un festival, Cannes, c'est un marché du film qui réunit 15 000 professionnels du monde entier, et c'est là où on initie un projet, où on trouve des financements, des distributeurs, des producteurs. Ça se joue en France, chez nous, c'est quand même pas rien. Et je voudrais quand même rappeler que l'industrie culturelle, elle rapporte 1,5 à 3 fois plus que l'industrie automobile. C'est un secteur majeur pour la France, un levier de puissance internationale, dont le Festival de Cannes est peut-être l'un des meilleurs exemples. Au fond, si vous n'aimez pas le cinéma, c'est votre droit. Mais si vous aimez la France, il faut le soutenir, ce Festival de Cannes, qui a été imaginé, on l'oublie trop souvent, en 1938, pour résister à la menace fasciste et pour proposer autre chose que la Mostra de Venise. C'est en France que ça s'est passé. Et ça, à mon avis, ça doit rester pour nous une fierté.
7: Voilà, formidable plaidoyer pour le Festival de Cannes. Merci, Augustin. Votre invité, variété, demain?
8: Oh, Olivier, on se refait un petit sardou. Moi, on en a besoin. Pendant ce long week-end, ça fait jamais de mal. Et croyez-moi, pour celles et ceux qui n'ont pas encore écouté, ça vaut son pesant de cacahuètes.
7: Michel Sardou dans Variété, demain 13h30. À la semaine prochaine, Augustin.
8: Salut.
10: 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Et bien des années plus tard, je chassais mes idées noires en chantant.
7: Michel Sardou, pour vous saluer, Faustine Bollard, Un jour, une vie. Bonjour Faustine.
11: Bonjour Olivier, bonjour à tous.
7: Et ce matin avec vous, on va découvrir ce que notre écriture dit de nous.
6: Alors, on va analyser notre écriture ce matin et vous allez voir que on peut y déceler beaucoup de choses, beaucoup plus qu'on imagine, à savoir des traits de notre personnalité, nos émotions ou même notre manière de penser. Notre invitée aujourd'hui, elle est graphologue, elle décortique, elle questionne et surtout elle peut révéler qui on est. Elle l'a fait d'ailleurs un peu pour moi. On va sourire ensemble. Un métier peu connu et pourtant vous allez voir que les analyses des graphologues peuvent s'avérer décisives lors d'enquêtes, mais également pour authentifier des documents ou des testaments. C'est un jour une vie, tout de suite.
7: Et on va analyser votre écriture, Faustine. Eh bien, tout de suite. Et moi, je vous dis au revoir, bon week-end. On se retrouve avec Thomas Soto, évidemment, pour RTL Matin, lundi à 7h. Bon week-end.
6: Bienvenue dans Un jour, une vie. Merci d'être avec nous sur RTL. Vous le savez, tous les matins, de 9h30 à 10h, toutes vos vies et toutes vos écritures sont sur RTL. Aujourd'hui, Caroline est notre invitée. Bonjour Caroline.
11: Bonjour Faustine.
6: Vous êtes graphologue depuis près de 20 ans. Est-ce que vous pouvez m'expliquer concrètement ce que ça signifie ?
11: La graphologie, c'est l'analyse de la personnalité à travers l'écriture manuscrite. Donc j'arrive à voir, en général quand je fais un portrait grapho, il y a trois parties qui me permettent d'observer plus en détail trois choses.
6: Ouais.
11: La première, c'est la relation au travail, l'énergie. La deuxième partie, c'est tout ce qui est émotivité, et donc la relation à l'autre et le comportement. Et la troisième partie, c'est le fonctionnement de l'intelligence, comment mon cerveau fonctionne.
6: Alors ça, c'est extrêmement ludique, amusant. D'ailleurs, c'est le terme que je me suis surprise à employer avec Thomas. C'est vrai que vous m'avez remis justement, un portrait grapho. Et d'ailleurs, j'ai reconnu de nombreux traits de ma personnalité. Mais ce sont quoi ? Ce sont des anonymes, des particuliers qui font appel à vous ?
11: Alors, ce sont pas des anonymes, c'est tout un chacun qui peut avoir envie de mieux se connaître, de faire une démarche personnelle ou une démarche sur l'un de ses proches dans le cadre d'une décision, d'un choix, d'un questionnement, d'une orientation.
6: C'est-à-dire, il y a des personnes qui peuvent vous appeler pour faire, par exemple, l'analyse d'un nouvel amoureux.
11: Exactement.
6: Je voudrais savoir si je peux y aller tranquille.
11: Oui, exactement.
6: Quoi.
11: Voilà, j'ai l'histoire d'une très jolie histoire d'une jeune femme qui avait été malheureuse lors d'un premier mariage parce qu'elle est tombée sur un monsieur qui était qui était pas tout à fait clean. Et elle a eu deux enfants avec ce monsieur. Or, elle aurait voulu épouser un autre monsieur, mais ses parents lui ont dit non. Donc elle n'a pas choisi. C'est un non-choix, et il s'est avéré que c'était une catastrophe. Donc elle s'est séparée de ce monsieur et elle est revenue à ses premières amours, mais elle avait de nombreuses inquiétudes. Est-ce que je vais encore me tromper? Est-ce que cet amour de jeunesse va avoir les travers du premier? Catastrophe, panique. Et donc elle m'a proposé l'écriture de ce nouveau monsieur. Et elle m'a demandé de faire l'analyse graphologique qui était, je l'ai rassurée 1000%. Et elle m'est infiniment reconnaissante parce que je l'ai rassurée et qu'elle a pu se mettre
6: ils sont ensemble.
11: Voilà, ils sont ensemble.
6: Mais c'est infaillible.
11: Plutôt oui, quand même. Ça reste une science humaine, mais ça m'est jamais arrivé de me tromper, en tout cas.
6: Mais c'est-à-dire que moi, si j'essaie de trafiquer mon écriture, ça vous arrivez à le déceler? Quelqu'un qui fait semblant?
11: Là, je vais le voir tout de suite, ou si quelqu'un recopie, par exemple, parce que quand je travaille sur une écriture, il faut qu'elle soit spontanée. Et si ce n'est pas spontané, je vais le voir tout de suite et je vais lui demander, tu me refais quelque chose de correct.
6: On parce le voit que là,
11: oui, je le vois tout de suite.
6: Au rythme. Mais comment
11: une écriture qui est rythmée, ça va être une écriture qui est spontanée, avec des espaces qui sont irréguliers. C'est pas comme un métronome, pouf, voilà. Non, là, c'est une écriture naturelle, spontanée, elle va avoir des irrégularités, même s'il y a une forte maîtrise de l'émotivité, je vais quand même pouvoir observer que c'est naturel. Une écriture qui est trop figée, trop raide, trop parfaite, soit c'est parce que c'est recopié, soit parce qu'il y a une gestion de l'émotivité qui est complètement bridée.
6: Alors concrètement, comment ça se passe? Moi, si j'ai envie de faire analyser un de mes proches, déjà c'est légal, je peux faire appel à vous et analyser quelqu'un sans lui dire.
11: Oui, mais ça dépend de votre motivation, ça dépend si c'est pour son bien ou ne pas lui vouloir de mal.
6: Mais ça, c'est votre propre moralité qui allait le juger.
11: Il y a quand même une déontologie.
6: Oui,
11: il y a comme une déontologie. Ouais, il faut. Là, la personne dont je viens de parler, cette femme, j'ai bien senti qu'elle était en souffrance et qu'elle voulait.
6: D'accord.
11: Son intention était bonne.
6: Je dois vous apporter quoi? Alors, combien de lignes?
11: Alors, c'est donc une écriture manuscrite spontanée, d'au moins 10 lignes, datée, signée. Ça, c'est vraiment important.
6: Datée, signée?
11: C'est ce que j'allais dire. J'ai travaillé sur l'écriture d'un jeune homme qui n'était pas signé, une écriture de non signée, et il s'est avéré après. J'ai eu des nouvelles de ce jeune homme. La signature. En fait, c'est le saut, c'est l'engagement, c'est moi qui suis d'accord avec ce que je viens d'écrire. Et le fait qu'il n'ait pas signé, il n'était pas d'accord du tout et il s'en est fichu complètement. Et ce qu'il a dit dans son écriture n'était absolument pas ni vrai et il n'a pas fait ce qu'il a écrit.
6: Ah, ça valide le texte au-dessus. Et la date aussi, c'est un et engagement.
11: Oui, mais c'est surtout parce que c'est l'écriture à l'instant T. Là, si je fais une écriture aujourd'hui, si je la fais dans 3 ans, elle pourra avoir été un petit peu modifiée. Elle évolue. Elle évolue l'écriture en fonction de ce qu'on vit. Même s'il y a les choses qui perdurent, il y en a 3 qui perdurent. C'est si je suis à la naissance quelqu'un d'émotif, je le serai toute ma vie. Si je suis quelqu'un d'actif, je le serai toute ma vie. Et après, si je suis, là, je vais rentrer dans des termes un peu techniques, mais si je suis primaire ou secondaire, je le serai toute ma vie. Ça veut dire quoi primaire ou secondaire? C'est la réaction par rapport à des stimuli extérieurs. Si je suis primaire, je vais pas avoir besoin d'être fortement excité par des stimuli extérieurs. Donc ça sous-entend une personne qui va être dynamique, active, qui a de l'élan, qui est punchy, machin. Mais il faut lui dire, réfléchis avant d'agir. Et une personne secondaire, c'est tout le contraire. C'est une personne qui est prudente, qui est calme, qui est posée. Mais on a envie de lui dire, bouge, bouge.

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9: C'est un jour une vie sur RTL. Merci d'être avec nous. C'est de la vie et du métier de Caroline dont on parle ce matin. On analyse vos écritures. Caroline est graphologue. Elle peut révéler notre caractère, notre personnalité, nous parler de nos émotions avec des détails qu'on voit pas dans notre écriture. D'ailleurs, je me suis permise de vous confier quelques lignes de manuscrits. D'ailleurs, je me suis tout de suite dit qu'on écrivait de moins en moins à force de l'ordinateur, à force d'utiliser l'ordinateur. On s'aperçoit que même je me suis dit que j'écrivais moins bien qu'avant. Est-ce que ça veut dire quelque chose d'avoir des grosses lettres, des gros O, des gros A, des gros B?
10: Alors, le A en particulier, c'est on dit que le A correspond à un grand cœur, de l'affection et sentimentale. Vous êtes
9: tout moi.
10: Pleine de grand cœur et pleine tout à fait sentimentale, Faustine.
9: Ça, c'est en effet des grosses voilà. Majuscules.
10: Alors, les grosses majuscules, ça, c'est un petit peu autre chose. Voilà, c'est un besoin d'expansivité, d'expression, de liberté, d'autonomie. Voilà, vous avez besoin d'espace. Voilà, c'est un peu ça que ça veut dire. Mais ça veut dire aussi que vous êtes ce qu'on dit sanguine. Que vous êtes, vous avez de l'énergie, sans blague.
9: Très bien, sans blague. On a une question qui nous arrive au 74-900. Alexandra nous demande, est-ce que vous pouvez analyser des écritures dans d'autres langues que le français?
10: Alors, ça m'est arrivé de le faire, en effet. Même si je suis graphologue française, j'ai travaillé sur des écritures anglophones et des écritures italiennes. Ce sont des écritures qui restent cursives, donc il y a des similitudes. Mais je précise quand même, dans l'entête du portrait graphologique que je produis, je précise que je suis française et que je fais une écriture étrangère.
9: D'accord.
10: Parce qu'il y a des petites choses qui sont pas tout à fait pareilles, qui sont pas à analyser de la même façon, parce que ce sont les habitudes d'apprentissage qui sont différentes des nôtres, donc c'est à nuancer.
9: Alors, voilà. Tout à l'heure, on donnera la parole à une graphologue qui travaille avec la police, parce que vous imaginez ce que ça peut, de quelle manière ça peut aider les enquêteurs. Vous, Caroline, vous réalisez également des expertises avec de la comparaison de documents pour des particuliers et des entreprises. Déjà, les entreprises, dans quel cas elles font appel à vous?
10: Alors, la plupart du temps, c'est qu'il y a des mots anonymes qui ont été reçus par des salariés, je pense à une grosse boîte, une grosse PME, et il y a un salarié qui a reçu des mots anonymes dans son casier, une fois, deux fois, cinq fois. Donc il y a tout un process qui va rentrer
9: en place. Vous faites quoi? Vous demandez à toute l'entreprise de faire c'est
10: pas moi,
9: de notes?
10: Non, c'est pas moi du tout qui vais demander, c'est l'entreprise, c'est la DRH ou la DG qui va demander à certains salariés. Ils peuvent avoir des soupçons, ils vont regarder, ils vont essayer de comprendre l'histoire du salarié, pour quelles raisons. Ça va dépendre du contenu aussi qu'il y a dans les mots anonymes. Et puis donc ils vont faire une petite enquête en interne et me fournir un certain nombre de documents, mais voilà, c'est pas trop. Ça m'est arrivé d'avoir 10 expertises, 10 comparaisons pour une même histoire. Là, c'est beaucoup.
9: Mais... Et on peut faire appel à vous pour un recrutement?
10: Oui, tout à fait. Quand moi, j'ai pas mal d'entreprises qui me disent: "Oh là là, j'en ai ras-le-bol, je plante mes recrutements, j'y mets trop d'émotions, j'y mets trop de séduction." Évidemment, tout le monde fait la danse du ventre. Le salarié, c'est moi le plus beau, c'est moi qui suis le plus adapté. L'entreprise, c'est moi la plus belle. Regarde, viens chez moi, c'est les meilleures conditions de travail. Sauf que tout le monde se trompe, et donc au moment de l'entretien, tout le monde est dans son rôle, dans son jeu. Et lorsque le salarié est recruté et que c'est pas du tout la vérité, gloups. Donc on perd du temps, l'entreprise perd du temps, de l'argent, ce qui doit
9: se recommencer. Ça peut faire gagner du temps. Alors vous analysez également des signatures à l'occasion de testaments. Est-ce qu'on fait beaucoup appel à vous

0: pour valider un testament. Je retrouve un mot de ma mère qui dit je cède tous mes bijoux voilà. à j'en sais rien ma belle-fille, je sais pas quoi. Moi je peux montrer ce petit mot en
1: exactement.
0: Disant vous êtes sûr
1: mais
0: que
1: oui.
0: c'est elle
1: ça, oui,
0: ça
1: oui.
0: C'est, on est vraiment dans cet exemple-là.
1: Ah bah exactement, j'ai une histoire comme ça d'une dame qui était vraiment toute très embêtée parce que sa mère lui avait remis un beau bijou et ses sœurs contestaient dans le paquet avec le bijou, il y avait un petit mot manuscrit pour toi ma chérie, je sais pas quoi. Et ses sœurs contestaient ce cadeau. Et donc, j'ai dû travailler sur l'écriture de la mère avec des écritures de comparaison pour savoir si c'était bien elle qui avait offert ce cadeau à la fille.
0: Et c'était bien elle.
1: Et c'était bien elle.
0: Et donc, ça, c'est valide devant la loi. Votre analyse, votre expertise est valide devant un notaire, par exemple.
1: Oui, alors là, c'était au sein d'une famille. Il n'y avait pas de démarche particulière, il n'y avait pas de dépôt de plainte, rien du tout. C'était vraiment une querelle familiale.
0: D'accord.
1: Les testaments, dans ce cas-là, ça sera le notaire ou l'avocat. Ça peut aller très loin. Il peut y avoir une usurpation d'identité. Il peut y avoir, des modifications. C'est assez... je suis touchée de voir que la plupart des dossiers en expertise sont des dossiers qui concernent l'argent. Et je suis surprise de voir combien l'argent peut faire n'importe quoi à n'importe qui. Quoi.
0: Vous êtes déjà intervenue sur des successions difficiles à plusieurs millions d'euros?
1: Oui, ça m'est arrivé d'avoir des grosses successions. Et je pense à une jeune femme en particulier, toute mignonne, heureuse, bien dans sa vie, etc. Son père décède et elle découvre qu'il y a un demi-frère qui débarque dont elle n'avait pas du tout connaissance. Et évidemment, le demi-frère intervient au moment de l'accession en disant « bah aussi, moi aussi j'ai ma part ». Et il sort un testament dans de ses ou et qu'est-ce que ça dit? Est-ce que c'est vraiment le père voilà.
0: Comment on fait à ce moment-là? Faut récupérer les écrits du père.
1: Voilà, donc là j'ai travaillé sur l'agenda. Donc c'était compliqué sur plein d'agendas en fait de monsieur du défunt et ce qui est intéressant dans l'agenda c'est que c'est très personnel parce que l'agenda il y a que nous qui écrivons dedans a priori et c'est on écrit vite on écrit sur un coin de table donc c'était vraiment très authentique comme écriture. Le testament c'est une écriture un petit peu plus officielle parce qu'on dit quelque chose d'important, on parle de notre mort, de ce qui va se passer après, tout ça. Et donc c'est une expertise qui avait été compliquée. J'avais beaucoup de matière, mais compliquée parce que j'aurais bien voulu être d'accord avec la fille qui m'a contactée et malheureusement le testament n'était pas en sa faveur. Alors après, je ne peux pas dire si ce testament a été écrit. Parce que le défunt a été influencé ou sous la contrainte. Je peux pas dire s'il a un flingue sous la tente.
0: C'était bien son écriture, mais en tout cas, c'était bien son écriture. Est-ce qu'on peut faire un lien filial entre deux écritures, si je vous
1: parle? Non, pas du tout.
0: Ah, pas du tout.
1: Non, pas du tout.
0: Donc rien à voir. Mon fils va pas forcément écrire comme.
1: Absolument pas.
0: Comme moi. Et c'est difficile d'analyser des écritures d'enfants, parce que j'imagine qu'elles sont évolutives.
1: Oui.
0: Ça peut vous arriver?
1: Alors oui, c'est très difficile et j'aime pas ça du tout.
0: Pourquoi?
1: Parce que quand les enfants, alors ça dépend à quel moment, hein, mais les enfants, quand ils sont en apprentissage de l'écriture, ils ont tous les mêmes codes, puisque ils sont en apprentissage, donc ils écrivent tous pareil et c'est il faut vraiment regarder dans la subtilité de la différence pour trouver et comparer finalement. Et c'est subtil, ouais.
0: Parfois on peut essayer de vous utiliser.
1: Ouais,
0: je pense
1: hein,
0: ouais, c'est un cri du cœur. Par exemple en politique, on peut essayer.
1: Oui,
0: ça vous est déjà arrivé?
1: Ça m'est déjà arrivé d'avoir au moment de la crise du Covid et pour cet homme politique, il a effectivement détourné une grosse somme. Il a détourné 600 000 euros. De l'argent public pour lui, alors que c'était des euros qui étaient destinés à créer une usine pour faire des masques au moment de la crise du Covid.
0: Et c'est lui qui vous a missionné.
1: Ouais, parce qu'il contestait, il dit mais non, c'est pas moi. Donc il manque pas d'air le gars parce que c'est lui qui a détourné, il dit mais non, c'est pas moi. Bon, et là je suis sûre de moi.
0: Mais alors à ce moment-là, vous lui tenez tête?
1: C'est compliqué. Ah bah j'ai un rapport et après je bloque, je me protège, il faut que je me protège.
0: Bah,
1: je peux être
0: comment vous protégez?
1: Bah là en l'occurrence, il faut que je me fasse payer avant. Ça c'est sûr parce que je peux ne pas être payée le si la personne n'est pas d'accord, elle va dire va te faire voir. Donc voilà. Et puis là en l'occurrence, il devait revenir chez moi et j'ai refusé ce qu'il revienne chez moi. Donc j'ai fermé tous les volets chez nous.
0: Ah oui, vous avez vraiment peur physiquement.
1: Oui, on a eu peur. Ouais.
0: Mais qu'est-ce qu'il fallait? J'ai pas bien compris. Qu'est-ce qu'il voulait authentifier? Il vous a donné
1: les signatures. Il y a eu en fait il y a eu des bons de commande et de l'argent qui avait été détourné de la caisse publique.
0: D'accord.
1: Et donc avec des signatures parce que les documents avaient été signés et il dit mais non c'est pas moi qui signais ça.
0: D'accord. Il faisait croire que c'était pas sa signature alors qu'en fait c'était sa signature.
1: Voilà.
0: Vous êtes retrouvé à vous barricader chez vous.
1: Ouais, j'ai eu peur.
0: Faire appel à vous pour un cas particulier, je pense à nos auditeurs, justement, pour une histoire de succession. C'est quoi la fourchette financière?
1: Alors, j'ai deux types de, au niveau expertise, j'ai deux types de rapports, un rapport succinct et un rapport approfondi. Pour moi, en ce moment, c'est entre 400 et 800 euros.
0: Vous avez déjà été contacté par la police pour essayer de résoudre des enquêtes?
1: Oui, j'ai travaillé il y a pas très longtemps là pour un commissariat de Paris qui avait trois personnes qui étaient en garde à vue au sujet d'un trafic de drogue. Et ils avaient des documents manuscrits sur eux, ces trois gars. Et les policiers sont allés faire une descente chez eux. Ils ont trouvé des papiers manuscrits avec des adresses sur un trafic de drogue. Et donc, ils m'ont demandé de comparer ce que les documents avaient, entre les documents qui étaient chez eux et les documents que les messieurs avaient sur eux. Et donc là, j'ai été très très fière parce que très vite, comme ça, en regardant rapidement, j'ai dit ah bah c'est un tel. Le policier m'a dit ouais c'est. Enfin, il m'a fait un petit signe comme quoi pas mal.
2: Vous étiez sur la bonne direction.
1: Voilà, et j'ai approfondi. Effectivement, c'était bien cette personne-là. Donc j'avais été très fière du coup.
2: On va se retrouver dans un instant avec une autre experte, une experte judiciaire en écriture et documents. Elle s'appelle Christine Navarro et donc elle travaille évidemment sur des affaires éminemment connues dont on va vous parler. Celle du petit Grégory par exemple. À tout de suite sur RTL.
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2: Vous écoutez toujours Un jour, une vie sur RTL. Ce matin, nous parlons de l'écriture, de ce qu'elle dit de nous, quitte parfois à nous trahir. Caroline de la Tournelle, qui est graphologue, est avec nous depuis tout à l'heure. Et on va accueillir Christine Navarro. Bonjour Christine.
12: Bonjour.
2: Vous êtes experte judiciaire en écriture et documents. Je le disais, vous avez travaillé sur beaucoup d'affaires criminelles, dont une incontournable, c'est celle du petit Grégory. Je sais qu'on peut pas tout dire, car l'affaire est encore en cours. Il y a une dernière mise en examen qui a été fin de l'année dernière. Comment expliquer qu'une telle l'affaire mette autant de temps à se résoudre alors qu'on a autant de documents écrits à analyser?
12: C'est une affaire déjà ancienne, hein, c'est un cold case. Et on doit travailler avec les documents qui existent. Et comme c'est une affaire ancienne, on ne peut pas faire réécrire les personnes. Donc il faut travailler avec ce qui a été produit à l'époque. Et donc,
2: c'est-à-dire qu'il faut beaucoup d'écrits et vous n'en avez pas assez?
12: Parfois c'est le cas, effectivement, ça peut être le cas.
2: Est-ce qu'on peut analyser, si on met un mot, par exemple, avec un rouge à lèvres sur un miroir en partant d'une scène de crime, est-ce que ça on peut l'analyser? Parce que vous me dites il faut beaucoup d'écrits, mais ça on peut en faire quelque chose?
12: Bien sûr, on peut analyser toute trace écrite sur tout support. Alors après, ça sera naturellement le degré de fiabilité de la conclusion. Enfin, ça sera le degré on n'est pas forcément tranché, on ne dit pas toujours c'est lui ou pas lui, hein. on aura des nuances, hein. On peut dire c'est vraisemblablement lui, mais en tout cas, c'est plus facile d'écarter quelqu'un. Donc, si on trouve déjà des différences, on va avoir tendance à écarter une personne. Et si on ne trouve pas de différence, même sur peu d'écrits, ça peut être intéressant pour les enquêteurs et on cherche à approfondir parfois sur d'autres domaines d'expertise, comme l'ADN, l'empreinte digitale. Enfin, en tout cas, c'est un élément d'expertise
2: qui
12: permet d'identifier.
2: C'est un outil complémentaire. Et est-ce que vous pouvez analyser sur photo?
12: Tout à fait, oui, on peut analyser sur photo, si les clichés sont correctement pris, si la résolution est bonne. Actuellement, il y a des appareils qui sont très performants. Si on peut voir suffisamment le tracé de l'écriture, on peut effectivement donner un avis, même sur une photo, sur une copie.
2: Qu'est-ce qu'on appelle la stylométrie, Christine?
12: Alors, la stylométrie, c'est différent, en fait, de l'expertise en écriture. L'expertise en écriture, elle répond à la question, quelle est la personne qui a écrit, hein, identifier la personne qui a tenu les stylos et qui a écrit. la stylométrie, elle va, elle, tenter d'identifier la personne qui a rédigé le texte, qui n'a pas forcément écrit, mais en tout cas qui en est l'auteur intellectuel.
0: Ah, le fond, pas la forme.
12: Alors, oui, c'est tout à fait ça. C'est surtout, par exemple, moi, je peux écrire un texte et vous le faire recopier.
0: D'accord, ok. Ah oui, oui. Et ça, vous arrivez à faire, on peut arriver à faire la différence, on va dire, dans l'intention de l'écriture.
12: Bah, c'est-à-dire que la stylométrie va dire, ça, c'est le style de Faustine, par exemple. Hein, et là, l'écriture, c'est celle de Christine Navarro. Voilà.
0: Ah oui, à faire cette différence-là.
12: Voilà.
0: Est-ce que vous pouvez me parler d'expertises qui vous ont particulièrement marqué? Suzanne Frack, par exemple.
12: Oui, alors ça, c'était une expertise vraiment, vraiment atypique parce que c'était un crime. Hein. Les enquêteurs m'avaient appelé.
0: Elle avait été assassinée par son amant et un voisin, c'est ça?
12: C'est ça. Et il avait écrit sur le dos, sur son dos, au feutre.
0: Qu'est-ce qu'il avait écrit?
12: Il avait écrit la première « et » avec un « t » ensuite en dessous. Mm-hmm. Et les enquêteurs n'étaient pas sûrs, enfin voulaient être sûrs de savoir ce qui avait été écrit. Ils ne comprenaient pas ce qui était écrit ensuite. La première « et » avec un « t », ils essayaient de comprendre. Et ensuite, j'ai procédé aussi à la comparaison d'écriture avec un suspect qui avait apparemment une trace de chaussure qui pouvait correspondre. Donc, on m'a demandé dans le cadre de la garde à vue de comparer les écritures. Donc, je leur ai donné des directives pour recueillir les écritures, son écriture. Et ça a permis, en tout cas, de pas l'écarter, de dire qu'il pouvait effectivement, potentiellement, avoir écrit ce mot sans être ferme. Hein, mais en tout cas, je pouvais pas du tout l'écarter sur déjà toutes les caractéristiques que je pouvais observer. J'avais aucune différence significative. Donc, et à l'époque, l'ADN était moins rapide que maintenant. Donc, il y a eu aussi une recherche ADN. Mais il a avoué finalement, grâce à la comparaison d'écriture, il a quand même avoué avant les résultats de l'ADN.
0: Et ça veut dire que ça voulait dire quoi, la première est?
12: En fait, il était admirateur des tueurs en série, donc je pense que c'était, il a vu dans l'idée, peut-être certainement d'en tuer d'autres.
0: Hein, ah oui, la première tuée, quoi. La première.
12: Oui, la première est tuée, je pense, c'est ce qu'il avait voulu mettre, c'est ce qu'il avait voulu écrire.
0: Il faut avoir le cœur sacrément accroché quand même pour analyser une écriture qui est faite sur la peau d'une personne qui a été assassinée. Hein.
12: Ah oui, il faut pas être sensible. Il y avait, en plus, il y avait le couteau qui était encore planté dans le dos quand on a les photos. Enfin, c'est assez, voilà, on avait les traces de couteau parce que ça a été un crime assez horrible. Et moi, je suis un ancien gendarme, donc je suis quand même un peu.
0: Oui, vous êtes formée à ça, vous êtes prête à ça. Hein.
12: Voilà, voilà. Mais bon, voilà, il faut en tout cas faire abstraction de ce qu'on voit sur l'image. Hein. Malheureusement, moi, j'ai eu aussi une histoire avec un pédophile, et c'est vrai que tant que maman, c'est difficile. Il y a des cas qui sont plus compliqués que d'autres quand on a un travail sur ce type de cas, par exemple.
0: Bien sûr. Il y a deux autres affaires sur lesquelles vous êtes intervenu et je voulais vous faire réagir. Déjà en 2013, l'affaire Éric Mosser. Vous pouvez me la rappeler?
12: Oui, alors c'est une affaire. En fait, quand on est expert judiciaire, on est amené aussi à témoigner en cour d'assises. Donc là, en l'occurrence, c'était sur un crime, hein, un homme qui était soupçonné d'avoir tué sa femme. Il y avait une lettre anonyme qui avait été reçue par la justice et qui disait que, en fait, ils avaient arrêté le mauvais tueur. Enfin, la personne se présentait comme étant le vrai tueur. À donner des détails. Et donc voilà, donc j'ai dû comparer les écritures de plusieurs personnes pour voir si c'était une des personnes qui pouvait avoir écrit cette lettre anonyme.
0: C'était le cas.
12: J'ai exclu trois personnes. J'ai gardé d'ailleurs le suspect, hein, celui qui était en cour d'assises, et son fils. Il y avait une difficulté entre distinguer l'écriture la sienne et celle du fils. Il y avait des choses qui ressemblaient à l'écriture du fils, des choses qui ressemblaient un peu à l'écriture du père. Et donc voilà, donc c'était difficile de trancher dans ce cas-là. On pouvait aussi avoir l'hypothèse que l'un ait pu imiter l'écriture de l'autre. Hein.
0: Voilà. Ah oui, et vous avez finalement identifié Éric Mosser qui était donc le père.
12: Alors je l'ai pas identifié. Hein. Non, je l'ai pas identifié. J'ai mis les limites. Et des fois, dans notre domaine d'expertise, on a des limites. Il faut les poser. Il faut pas vouloir tirer sur.
0: C'est important. C'est pas un pari, quoi.
12: Non. Dès qu'on rentre dans le pari, alors l'attention, c'est maintenant. Il faut absolument mettre les limites, mettre ses conclusions par rapport aux techniques. Et des fois, on est limité. Il faut absolument le dire. C'est pas à nous de tirer sur la corde et c'est très dangereux.
0: Mais il n'y a pas quelque chose de l'ordre de l'indicible, de l'intuition, j'allais dire du.
12: Ah non, absolument.
0: Non, absolument.
12: À proscrire totalement. À proscrire totalement. Ça doit rester objectif. Ça doit. On constate, on voit ça, on compare avec ça. Et on dit si on a une différence ou pas. Et cette différence, est-ce qu'on peut l'expliquer par un écart de temps, par si on ne peut pas expliquer la différence, ça devient significatif. Mais en aucun cas, il faut travailler vite et avoir de l'intuition. Ça, c'est très dangereux.
0: Caroline,
12: c'est très très risqué.
0: Caroline, vous vouliez dire quelque chose?
1: Oui, je suis complètement d'accord. Et souvent, les gens me disent le testament. Ah, vous pouvez pas me donner un avis là rapido. Et jamais de la vie.
12: Fermée.
1: Jamais de la vie.
12: Fermée. Voilà.
0: Ouais, mais oui. Et une dernière affaire sur laquelle vous êtes intervenu, c'est l'affaire du tueur de l'Essonne. C'était en 2010. Est-ce que vous pouvez me dire à quel moment de l'enquête on a fait appel à vous?
12: Bah, le tueur de Wesson, c'était pareil, hein, c'était au moment de l'instruction. Hein, il y a un juge d'instruction qui est nommé dans ces cas-là. Il y avait une première expertise qui avait été faite et l'expert n'arrivait pas à trancher. Donc, la juge d'instruction m'a demandé de reprendre le dossier. Donc, j'ai demandé à ce qu'elle fasse réécrire la personne soupçonnée, hein, le tueur. À l'époque, bon, il n'était pas encore passé en cour d'assises, hein, il était soupçonné. Donc, sous mes directives, elle a pu faire réécrire. Et avec ça, j'ai pu aller plus loin au niveau d'expertise. Et j'ai pu, en tout cas, dire qu'il avait vraisemblablement écrit. J'ai pu écarter, en tout cas, des personnes qui n'avaient pas pu être écartées initialement.
0: Ouais. Est-ce que c'est un travers personnel d'analyser toutes les écritures personnelles, même de vos copains, des enfants, de la prof? Est-ce que ça peut vous arriver de le faire malgré vous?
1: Alors, il y a des choses qui sautent aux yeux, qu'on voit tout de suite, mais je m'efforce de ne pas le faire, je m'efforce de ne pas me porter mes lunettes, entre guillemets, de grapho quand je vois une écriture. Voilà, mais j'ai une jolie histoire. J'ai perdu mon papa en 2009 et ma maman a une écriture très significative et donc elle m'avait écrit avant la mort de papa et après la mort. Et donc avant, il y avait toute l'angoisse. Parce que bon, c'était quelque chose en juin, papa est mort en septembre et elle m'a réécrit en octobre. Et donc en juin, quand maman m'a écrit, je voyais tous les signes d'angoisse par rapport à la mort prochaine, potentielle, probable et tout ça. Donc tous les signes d'angoisse, d'inquiétude, de peur, de tristesse, tout ça. Papa est mort et quand elle me réécrit au mois d'octobre, toutes ces angoisses ont disparu. Il y a d'autres choses qui sont apparues évidemment, mais toute cette partie angoisse, inquiétude, tristesse était faite parce que la mort avait eu lieu.
0: Donc ça peut être aussi une photographie du moment.
1: Ah mais complètement, c'est à l'instant T. C'est pour ça que c'est important de dater le
0: oui,
1: document, l'écriture manuscrite.
0: Je comprends bien. Merci beaucoup Christine d'avoir été avec nous. Christine Navarro, donc experte judiciaire en écriture et documents depuis plus de 25 ans. Et Caroline de la Tournelle également d'avoir été avec nous. On peut faire donc appel à vous. Merci pour toutes ces informations.
1: Merci Faustine, à bientôt.
0: 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C'est pour nous écrire vos histoires si vous avez envie de venir les partager avec nous. Et puis nous écrire vos histoires si vous avez envie de venir les partager avec nous. Et puis le podcast également d'un jour une vie. Vous pouvez nous retrouver où que vous soyez. Merci à toute l'équipe qui m'aide activement à préparer cette émission. Je vous embrasse tout de suite. Julien Courbet. Bonjour Julien.
13: Merci beaucoup Faustine. L'équipe du vendredi est prête à attaquer. 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Il est 10h. L'essentiel de l'information en 3 minutes, c'est avec vous, Brieux-Baucher. Bonjour.
14: Bonjour Julien, bonjour à tous. Le ministre de l'Intérieur, Laurent Nunez, s'est attendu à Nantes ce matin après la mort d'un adolescent de 15 ans abattu par balle dans un hall d'immeuble hier soir. La piste du règlement de compte sur fond de trafic de drogue est privilégiée. Deux autres jeunes sont blessés, dont un de 13 ans, toujours entre la vie et la mort. Ce voisin, sous le choc, a entendu les coups de feu.
15: Que voulez-vous que je vous dise? Je sais pas, moi, c'est même pas une heure avant, j'étais en bas avec mes enfants. Alors, pour un peu, c'était nous, quoi. C'est inquiétant, quoi. Ma voisine a vu les tireurs partir en moto. C'était deux personnes cagoulées sur un scooter ou une moto. Ils sont arrivés de sang-froid. C'est du règlement de compte. Je sais pas si c'est une bataille de territoire. J'aimerais bien partir d'ici.
14: Des propos recueillis par Clémence Azuelos pour RTL. Et dans ce contexte, à Nice, quatre suspects ont passé la nuit en garde à vue après la fusillade de lundi qui a fait quatre morts dans le quartier des Moulins. Là aussi, sur fond de trafic de drogue. On ne sait pas si le tireur fait partie des personnes interpellées. Elle devait prendre fin au plus tard ce vendredi dans le rachat de SFR. Les négociations exclusives avec Bouygues Télécom, Free et Orange sont prolongées jusqu'au 5 juin. Pour rappel, l'offre de rachat s'établit à 20,35 milliards d'euros. À l'étranger maintenant, Donald Trump revendique des accords commerciaux fantastiques avec la Chine. Le président américain a quitté Pékin ce matin après deux jours de visite. Il affirme également que la Chine va apporter son aide pour débloquer le détroit d'Ormuz. De son côté, Xi Jinping salue une visite historique qui fera date. Fin citation. Le foot et Didier Deschamps qui a annoncé sa liste pour la prochaine Coupe du Monde. 26 joueurs et quelques surprises, notamment pour le poste de troisième gardien, Robin Risser, le portier lensois qui est convoqué pour la première fois. Et puis ne manquez pas Didier Deschamps qui a accordé une interview à Nathalie Renoux, à retrouver dans le 12-45 de M6 tout à l'heure. Il revient notamment sur cette ultime aventure avec les Bleus.
16: Émotionnellement, c'est quelque chose de particulier, mais le plus important, c'est ce qui est devant nous et de tout faire pour amener l'équipe de France le plus haut possible.
14: Et bien sûr, la Coupe du Monde, c'est à suivre sur les antennes du groupe M6 à partir du 11 juin prochain. La météo de ce vendredi avec un temps encore très instable sur le pays, au programme des nuages, des averses, du vent et des orages qui ne laisseront pas les éclaircies matinales durer bien longtemps. La neige, elle aussi, est toujours d'actualité sur les reliefs dès la moyenne montagne et côté température. Ça va rester très frais pour la saison, entre 11 et 20 degrés seulement. Il fera donc très froid à Vincennes ce soir pour les courses. C'est en nocturne aujourd'hui, départ à 20h15. 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
1: Quand on a un problème et qu'on ne sait plus quoi faire, on appelle cette équipe qui correspond un peu au panier anti-gaspi que vous trouvez dans les grandes surfaces, les produits invendus que l'on brade à la dernière minute. Mais mine de rien, elle a fait ses preuves, cette équipe. Bonjour Stanislas Vignon, rédacteur en chef.
2: Bonjour Julien, bonjour à tous.
1: Il y a Hervé Pouchol, déjà négociateur, bonjour.
3: Bonjour Julien.
1: Je vois qu'il y a Laura Uricel, négociatrice, bonjour.
4: Bonjour à tous.
1: Et notre Bernard Sabat national qui est avec nous également. Bonjour Bernard.
5: Bonjour Julien, bonjour à tous.
1: De l'autre côté, pour les conseils, ça sera bien sûr Emma Léotti du barreau de Paris. Comment va-t-elle?
6: Très bien, merci.
1: Mais je vous en prie. Et nous avons donc nos deux spécialistes, l'ingénieur en bâtiment, parce qu'il y aura des problèmes de logement. C'est notre Sylvain Baron, bonjour.
7: Bonjour Julien.
1: Et bien sûr, l'expert fil rouge de toute l'émission, c'est Damien Bancal. Il nous parlera, bien sûr, de hacking, puisque c'est l'une de vos principales préoccupations. Je le dis souvent, vous êtes en train de dormir et quelqu'un siphonne vos comptes. Quelles sont les arnaques liées justement à tous ces comptes? Il va tout vous dévoiler tout au long de l'émission. Alors aujourd'hui, merci. J'avais fait une demande, Stan, j'ai été écouté. J'avais dit un peu de jeunesse, un peu de beauté, du glamour. Eh bien, vous avez parfaitement réalisé mes rêves. Sophia, Charlotte, Marine sont là. On s'y attendait un peu, on n'osait pas y croire. Les Spice Girls se reforment. Merci à toutes les trois. Comment ça va? Alors, Sophia, bonjour.
8: Bonjour.
1: On va démarrer avec vous dans quelques instants. Là, la partie que je vais faire maintenant sur RTL n'est pas très intéressante, c'est pour les débrider un peu. Parce qu'elles sont tendues, j'essaie de les décontracter. Charlotte, bonjour.
9: Bonjour.
1: Vous avez vu, c'est des petits bonjours empruntés. Et Marine.
10: Bonjour.
1: Marine est là, c'est le leader du groupe. On démarre, voici notre première enquête. C'est parti. Nous démarrons avec vous, Sophia. Soyez la bienvenue, Sophia. Vous travaillez en grande surface. Qu'est-ce que vous faites exactement?
10: Je suis employée commerciale au Trad en charcuterie et fromagerie.
1: D'accord. Et vous êtes du côté de Savigny-sur-Seille, c'est en Saône-et-Loire.
10: C'est ça.
1: Et nous vous disons merci, car nos retraites seront certainement payées par les enfants de Sophia. Elle en a fait 6. Donc normalement, on devrait voir venir. Tout le monde aura sa part. Bravo. Ils ont quel âge? Enfin, du plus petit au plus grand. Le plus petit a?
10: Plus petite a 9 ans et la plus grande a 23 ans, qui est déjà d'ailleurs maman.
1: Bon, très bien. Et le papa, on le rappelle, est en sanatorium. Et il essaie de retrouver son souffle. Mais on n'y arrive pas, on l'a envoyé à la montagne, le pauvre. Il ne sait pas comment il va s'en sortir. Il n'y en aura plus d'autres ou encore un peut-être. Ah, qui sait?
10: Non.
1: Ne dites pas Fontaine.
10: J'ai les petits-enfants maintenant.
1: Bon. Sophia a acheté une maison en 2014. C'est ce qu'elle nous raconte sur RTL ce matin. Un véritable projet de vie familiale. En plus, c'est une grande et belle famille. Famille nombreuse, famille heureuse, qu'elle a améliorée au fil des années. En 2019, il y a des difficultés financières qui la contraignent à vendre ce bien auquel elle est attachée. Alors, je ne vais pas parler de choses qui ne me regardent pas, Sophia, mais vous, votre conjoint, il y en a un qui a perdu son boulot, il y a eu des difficultés, il y a eu des accidents de la vie?
10: Non, c'était en fait mon conjoint en fait qui changeait de travail.
1: Donc, d'accord.
10: On a changé un petit moment de région. Voilà.
1: Et donc, ça a coûté de l'argent, etc., je
10: suppose.
1: Tout
10: à fait, voilà.
1: Et donc, à un moment donné, vous vous retrouvez à vendre cette maison. Il y a ce qu'on appelle un acheteur potentiel qui ne peut pas finaliser immédiatement et Sophia va se lancer dans quelque chose qui malheureusement dans cette émission se termine toujours mal, c'est la location avec option d'achat. Alors je dis ça pourquoi Stan, on en est, alors là c'est pour des commerces, hein. Vous c'est une maison, au moins à la troisième personne depuis le mois de septembre qui nous dit je voulais vendre mon commerce, les gens qui veulent me l'acheter n'arrivent pas à avoir les crédits, donc je fais ce qu'on appelle des crédits vendeurs, c'est-à-dire qu'ils me louent et à chaque fois tous sont venus ici en disant maintenant ils sont dans les lieux et ils ne paient plus.
2: Exactement, et d'ailleurs je peux même vous dire qu'on a reçu ce matin un nouveau dossier à la rédaction qu'on est en train d'étudier, à peu près la même histoire, le dossier sur lequel on est en train de travailler, une dame qui devait acheter la maison, qui lui dit est-ce que je peux déjà entrer un petit peu plus tôt dans la maison, on n'a qu'à dire que je vous paye des loyers jusqu'à ce que la maison soit officiellement à moi, sauf qu'au final elle n'achète jamais la maison et puis depuis elle ne paye plus les loyers non plus.
1: Alors évidemment Sophia, vous aviez besoin de vendre et quand on a besoin de vendre on se dit je prends ce qu'il y a s'il n'y avait pas d'autre offre, mais permettez-moi de rappeler le bon sens, au moins que ça vous permette de réfléchir, Sylvain Baron, vous qui voyez des ventes de maisons tous les jours, si la banque ne prête pas, c'est qu'il y a quand même un petit souci, parce que la banque, son intérêt, c'est de prêter de l'argent. C'est comme ça qu'elle gagne de l'argent.
3: Exactement. Le but, c'est de pouvoir faire des transactions. Et donc, l'objectif, c'est d'amener des sous. Et s'il y en a pas?
1: Et donc, ils viennent vers vous en vous disant, je vais te payer comme je peux, tu me loues, etc. Et ça finit toujours mal. Je vais demander, s'il vous plaît, maintenant, à Laura, de bien vouloir nous dire. Donc, on en était, parce que, Laura, j'ai l'impression que vous êtes dit, tiens, le vieux va faire toute l'histoire, il va me laisser tranquille. Ben non. Non. Le vieux, là, il était en train de dire, donc, il y a un acheteur potentiel qui propose d'acheter en payant des loyers, au bout d'un certain nombre de loyers, la maison lui appartient. Comment ça va partir en cacahuète après?
4: Non, en fait,
1: ne rectifiez surtout pas quand je dis le vieux. Hein. Vous auriez pu dire oh non, Julien. Êtes... Non, allez-y.
4: Vous êtes presque vieux, mais pas encore trop. Ça va, c'est sympa.
1: Vous êtes en train de dire que votre père pourrait être mon petit frère, c'est ça?
4: Oui,
1: ouais, d'accord,
4: ouais,
1: continuez l'histoire.
4: Non, bah alors ce qui va se passer, c'est que cette locataire va payer les loyers tous les mois, mais par contre, il ne va jamais y avoir d'acte auprès du notaire. Donc du coup, ce bail de location-vente ne va jamais vraiment aboutir. Et à force de... Sophia va relancer la locataire de nombreuses fois. Il faut qu'on aille devant le notaire, il faut qu'on acte ça, et ça ne va jamais se passer.
1: Bon, alors ça, c'est déjà la première catastrophe. La deuxième, c'est que des voisins vont vous contacter. Ils vont vous dire, il y a des odeurs, il y a des choses bizarres. Qu'allez-vous découvrir?
10: Un élevage de chiens.
1: Illégal.
10: Simplement.
1: Illégal ou légal? Parce qu'il faut un élevage de chiens, il faut une autorisation de la préfecture.
10: C'est un élevage donc, qui est bien déclaré au niveau de la DDPP.
1: Ouais.
10: Mais
1: c'est quoi
10: qui
1: comme
10: est
1: chien?
10: Interdit. C'est des bullies XXL.
1: D'accord, je ne connais pas bien, mais bon. Et pourquoi il est interdit?
10: Dans le logement, il n'est pas autorisé.
1: D'accord. Bon, voilà. Aujourd'hui, vous n'arrivez pas à les faire partir?
10: Non.
1: Ils vous doivent des sous?
10: Non, ça par contre...
1: Ils payent tous les mois?
10: Ils payent tous
1: vous,
10: les mois.
1: Que souhaitez-vous aujourd'hui sur RTL?
10: Aujourd'hui, alors, j'aimerais qu'elle arrête déjà l'élevage, parce que ça fait pas mal de dégâts au niveau de la maison. Voilà. Et ensuite, voir avec elle si éventuellement elle serait d'accord pour
1: partir.
10: Soit pour partir, soit pour acheter la maison, mais en vente classique.
1: Ok, alors ça, c'est votre partie à vous, et il y a la nôtre, parce que ça, j'y tiens à Stan, c'est que moi, je veux que la préfecture soit au courant quand même qu'il y a un élevage comme ça, et savoir ce qui s'y passe. On ne peut pas s'improviser éleveur de chiens, il y a des normes, alors ça, vous, l'ingénieur, vous devez les connaître.
3: Tout à fait.
1: Pour que le chien doit avoir des espaces de liberté, je suppose, et
3: exactement,
1: tout ça.
3: Exactement, on a des espaces de liberté, mais je pense au point de vue sanitaire, c'est-à-dire tout ce qui est traitement des déjections, c'est-à-dire qu'on doit pouvoir nettoyer massivement. Et si on nettoie pas massivement, en fait, on pollue. Et c'est pas rien, en fait.
1: Là-dessus, on peut pas. C'est improvisé éleveur. Il y a beaucoup de gens qui arrondissent leur fin de mois dans une petite cour. On prenne une femelle et la pauvre, elle fait des chiots, des bébés à tire-larigot. C'est juste pas possible. Que dit la préfecture, Laura, s'il vous plaît?
4: Alors, on a un mail du 25 octobre 2025. Donc, le service de protection animale qui dit, madame, l'élevage de madame de la locataire est bien déclaré auprès de nos services. Les chiens de l'élevage ne vivent pas dans la maison, mais dans des boxes individuelles qui sont dans une autre partie du bâtiment.
1: Bon, alors donc, de ce côté-là, il n'y a rien à dire. Apparemment, l'élevage est fait, sauf que cette dame, elle loue sa maison à des gens qui doivent y habiter, mais pas faire un élevage. Enfin, ça change complètement la destination du bail.
3: Julien, on ne parle pas de 2 ou 3 chiens. Il faut savoir d'abord la taille des chiens.
1: Il y en a, je ne sais pas.
3: 14.
1: 14, oui. 14.
3: Mais c'est des chiens énormes.
1: Non, mais enfin, vous avez une maison, vous la louez, vous voulez savoir ce qui va là. Si quelqu'un vous dit bonjour, je voudrais louer la maison pour mettre 14 chiens et faire de l'élevage avec des déjections, vous lui dites non. Mais si on ne vous le dit pas, ça ne marche pas. On s'en occupe. Attention, dans quelques instants, Sacha Pasquali est sur place. Juste un coucou, Sacha, pour voir si la ligne marche.
5: Oui, coucou Julien, vous avez demandé beauté et glamour aujourd'hui, donc je suis là.
1: Eh bien, merci Sacha. Vous êtes très fort, c'est Sacha. A tout de suite sur l'antenne d'RTL.
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1: Bah, c'est une grande première parce que voilà une dame, Sophia, qui a besoin de vendre sa maison. Elle a un locataire qui est à l'intérieur et elle découvre, suite à un appel des voisins, je suppose, parce que vous habitez plutôt loin. Combien de kilomètres êtes-vous?
10: Oh, un kilomètre, je mets une demi-heure pour y
1: aller. D'accord. Bon, donc vous n'êtes pas si loin que ça finalement. Non. On peut même dire, comme je l'ai dit très précisément, qu'elle est très près de la maison où elle loue, mais elle s'aperçoit qu'il y a un élevage de chiens. Pas n'importe quel chien, ça ressemble à ces bulldogs, là c'est très à la mode. D'ailleurs, je précise... pour dire que ces chiens, malheureusement, bien souvent, il y a des abrutis qui les prennent pour les rendre méchants, alors qu'au départ, ils sont gentils, qu'ils sont dressés à faire peur, parce qu'ils ont une tête, malheureusement, qui peut faire peur, mais ils sont très gentils à la base. On y va, c'est parti. Sacha, en premier, ou appel téléphonique, objectif, soit ils rachètent la maison, comme ils s'étaient engagés à le faire, soit, maintenant, ils arrêtent l'élevage. C'est bien ça, hein? Oui, d'accord. Et vous voulez vérifier dans quel état est la maison. Que préconisez-vous, Stan?
2: Que Sacha commence à avancer tout doucement. En parallèle, on lance l'appel ici avec Hervé Pouchol.
1: Allez, Sacha, allez-y doucement. Que voyez-vous déjà, Sacha? Vous êtes aux yeux sur RTL.
5: Alors, on est vraiment en plein milieu de la campagne, dans la Saône-et-Loire. Il y a vraiment ces belles fermes, c'est vraiment de très belles fermes tout autour. Et alors, il y a une odeur de crottin ou de... caca, excusez-moi les termes.
1: Bah, crottin, ça serait plutôt, c'est plutôt le cheval.
3: Ouais, mais ça c'est pas désagréable, le crottin, quand même.
1: Pardon?
3: Le crottin, c'est pas désagréable.
1: Bah, vous, c'est parce que, bon, alors, ça, je vous le dis, parce que vous l'avez peut-être senti, mais il met crottin de Dior, qui est un parfum, il est le seul en
3: mais ça sent bon, les animaux.
1: De Dior.
10: Ah non.
1: Il a aussi lisier de Givenchy.
3: J'ai pas lisier. Vous
1: devenez complètement fou. Le crottin, c'est agréable.
3: Non, mais ça sent bon.
1: Ah, bon, d'accord.
3: Je veux dire, il y a, vous prenez le fumier de vache, ça sent pas mauvais.
1: Non.
3: Vous prenez le fumier de mouton, ça sent pas mauvais.
1: Là, je pense que tous ceux qui nous écoutent sont d'accord avec
3: mais
1: vous.
3: C'est vrai, mais c'est vrai,
1: mais il faut surtout pas le contredire parce que sinon il peut continuer. Alors continuez, pardon, Sacha. Attention, l'appel est lancé, Sacha. Attendez. Allô. Est-ce que je suis à l'élevage de chiens, s'il vous plaît?
25: Non, pas du tout. Pourquoi
1: Alessandra,
25: vous êtes
1: Alessandra?
25: Oui.
1: Ah, Alessandra, bonjour. Vous allez être un petit peu surpris, Alessandra. Je vous demande de ne pas raccrocher. Je suis Julien Courbet. C'est la radio RTL. Alessandra, je me permets de vous appeler parce que je suis avec Sophia. Sophia, c'est la propriétaire de la maison que vous deviez acheter. Et aujourd'hui, elle se pose plusieurs questions, à savoir si vous allez acheter. Et surtout, elle nous dit il y a un élevage de chiens. Alors, on est allé sur place et effectivement, il y a un élevage de chiens. Alors, vous me dites non, mais apparemment, vous en vendez, madame.
25: J'en vends plus.
1: Ah, vous en vendez plus?
25: Non. Ah, c'est marrant, hein, j'ai bien courbé. Ouais, c'est cela même.
1: Si, madame, il y a même un journaliste qui est devant chez vous, là. Alors, je vous passe Sophia, vous allez voir que c'est pas une blague. Sophia, parlez vite et fort, s'il vous plaît.
10: Oui, bonjour.
1: Alors, expliquez-lui à cette dame pourquoi vous êtes avec nous sur RTL.
10: Donc, j'ai contacté l'émission parce que j'envoie des courriers régulièrement et j'ai aucune réponse, en fait, à mes courriers concernant l'élevage de chiens et l'achat de la maison.
1: Voilà, c'est Sophia
25: Alors,
1: Rosera.
25: De toute façon, il y a eu les courriers recommandés. Ça a été fait avec le huissier.
1: Oui.
25: C'est en train d'être vu avec le huissier. Il y a un avocat qui est dessus.
1: Mais
25: donc,
1: juste...
25: l'achat de la maison, Sophia, t'es très bien au courant d'où ça en est.
1: Oui.
25: On est bien d'accord.
1: Mais vous voulez faire quoi, madame? Juste expliquez-nous. Vous voulez l'acheter ou pas l'acheter?
25: Acheter à l'origine, c'était une location-vente.
1: D'accord, mais aujourd'hui, vous voulez faire quoi, vous, exactement, madame?
25: Aujourd'hui, on est toujours sur une location-vente.
1: D'accord, ok. Bon, ça, c'est la première question. Est-ce que la location-vente est payée régulièrement, madame? Je m'adresse à Sophia.
10: Oui. Donc, il y a un loyer, pour le bail classique de verser, mais il n'y a pas eu de somme d'argent de verser, en fait, pour bloquer
1: la maison. Et ça, c'était prévu.
10: La maison, voilà. On devait passer devant notaire. Ça a été repoussé régulièrement pour plusieurs raisons.
1: D'accord.
10: Donc, il n'y a jamais rien eu de signé officiellement.
1: Sur cette somme, madame, il y a un souci en particulier, la somme pour bloquer l'achat?
25: C'était sur le contrat, de toute façon, qui a été signé dès le départ.
1: D'accord.
25: Ça n'a pas du tout été ce qui a été signé sur le contrat dès le départ. Donc, de ce départ-là, moi, sur le contrat, c'était 14 ans, 680 euros par mois sur 14 ans. Madame, il y a quelques mois, a changé d'avis sur la vente. Voilà.
1: Alors,
25: moi, déjà, la maison, je l'ai achetée.
1: Ah, mais attendez, c'est important ce que vous me dites.
25: Elle a changé.
1: D'accord, mais elle a changé d'avis sur quoi? C'est-à-dire, comment a-t-elle changé d'avis?
25: Du jour au lendemain, elle avait décidé que c'était plus une location-vente, que c'était une vente directe.
1: D'accord.
25: Quand j'ai acheté la maison, je l'ai acheté avec une non-conformité.
1: D'accord. Et est-ce que quand vous avez acheté madame?
25: Il y avait de la mise en danger.
1: Oui.
25: Il y avait de la mise en danger avec l'électricité.
1: D'accord.
25: Des câbles qui étaient.
1: D'accord. Et juste quand vous avez acheté, madame, quand vous avez loué la maison, vous lui avez dit que c'était pour faire un élevage de chiens?
25: Oui, dès le départ.
1: Ah, vous lui avez dit, donc c'est écrit.
25: Déjà, je ne l'ai pas loué la maison. Je l'ai prise tout de suite en location.
1: D'accord, mais est-ce que vous lui avez dit, je vais faire un élevage de chiens dedans?
25: Oui, sur le papier de la location-vente, il y a bien marqué que je fais ce que je veux, que ce soit pour les travaux.
1: Ah non, madame, pour les travaux, c'est entre changer une ampoule et avoir 14 chiens dans des enclos derrière, est-ce qu'il est marqué sur le bail?
25: Les hommes foutent, il y a 14 chiens.
1: Pardon?
25: Qui vous a dit qu'il y avait 14 chiens?
1: Il y en a 12, 10, dites-moi combien il y en avait à l'époque. Quand vous en avez eu le plus, c'était combien?
25: C'était 9.
1: 9, bon voilà, donc 9 chiens. Est-ce que sur le bail, vous avez marqué qu'il y allait avoir, que vous alliez faire le commerce des chiens, puisque vous gagnez de l'argent, vous, c'est un commerce?
25: Sur le bail de la location-vente, il n'y a rien de stipulé, que ce soit un bail commercial.
1: On est d'accord. Et alors, est-ce que c'est une société qui vend les chiens?
25: Comment?
1: C'est une société, vous avez un élevage, c'est une société qui vend les chiens ou c'est vous à titre personnel?
25: À l'époque, c'était ma fille.
1: C'est votre fille, mais elle a une société, votre fille?
25: Ben, elle n'est plus chez moi.
1: Non, je vous demande pas si elle est plus chez vous. Je vous demande si elle avait une société pour vendre des chiens. Pour vendre des chiens, il faut une société, on paie de l'URSSAF.
25: Elle était déclarée.
1: Elle était déclarée. Donc aujourd'hui, est-ce que vous vendez des chiens?
25: Aujourd'hui, j'ai plus de chiens à vendre. Moi, j'ai fini mon élevage, j'ai arrêté.
1: D'accord. Alors, depuis combien de temps vous avez arrêté l'élevage, madame?
25: Moi, ça va faire 8 mois.
1: Ah, ça va faire 8 mois. Alors là, j'ai peur qu'on ait un petit souci. Je vais vous expliquer pourquoi. Je vous passe Stanislas Vignon, le rédacteur en chef de l'émission.
2: Parce que, madame, bonjour, une journaliste de la rédaction, en menant un petit peu son enquête, vous a appelé il y a quelques jours pour savoir si vous vendiez encore des chiens et vous lui aviez dit oui. Vous lui avez dit, par exemple, que vous aviez une femelle de 2 ans et demi à placer. Et qu'elle pouvait venir la voir.
25: Une dame avec une origine.
2: Oui, exactement, origine italienne, tout à fait. Ilaria Federico.
25: Exactement, oui. Oui, j'ai même rigolé, je lui ai même dit que c'est David qui vous envoie.
1: D'accord, alors, excusez-moi, mais est-ce qu'il était à vendre ce chien ou pas?
25: Non, elle n'était pas à vendre, elle était à placer.
1: Elle était à placer, d'accord. Donc là,
25: j'ai droit, n'importe quel propriétaire peut placer des chiens.
1: Bon, d'accord, donc là, aujourd'hui, il y a toujours les enclos, les cages là, pour les chiens dans le jardin ou pas du tout?
25: Pas du tout, il reste deux boxes,
1: parce que j'ai deux
25: chiens de famille.
1: D'accord.
25: Je tiens pas mis que je m'emboxe la journée ou que j'ai le droit.
1: Bon, ok. Alors, un mot.
25: Il n'y a personne qui m'interdit. Qui m'interdit.
1: Je ne vous dis pas, madame, que rien ne l'interdit. On va juste vérifier sur le bail si vous lui avez dit. Alors, je lui pose la question. Vous me le dites, je dois lui demander. Sophia, est-ce que cette dame vous a dit qu'il va y avoir des chiens?
10: Elle avait été évoquée.
1: Laissez-la parler, madame. À chacun son tour. Ne vous inquiétez pas, vous pourrez dire tout ce que vous voulez.
10: Alors, l'élevage a été évoqué une fois. Mais j'ai jamais donné mon accord pour que ce soit fait.
1: Bon, ok. Donc aujourd'hui, vous, madame, vous voulez continuer à acheter, mais vous ne voulez pas.
25: Continue la location.
1: Elle continue la location. Donc ça veut dire qu'elle ne va pas acheter, puisqu'il faut qu'il y ait un truc supplémentaire pour que ça passe en achat. C'est bien ça?
10: Oui, puis il faut que ce soit officialisé.
1: Bon, donc ça n'a pas été officialisé. Non. Donc vous pouvez lui donner congé en lui disant à la fin du bail, vous partez. Ça, on est bien d'accord, puisqu'il n'y a pas eu ce système qui bascule en vente. Est-ce qu'on est d'accord,
0: Maître Léotie, avocat? On est tout à fait d'accord. On n'a qu'un simple compromis. Vous n'avez pas réitéré devant notaire. Et quoi qu'il en soit, là, dans la mesure où il y a une violation de la destination du bail, vous pouvez tout à fait expulser cette dame en passant devant le juge. Il n'y a pas de difficulté à ce sujet-là. Moi, la clause sur les chiens, je ne l'ai pas vue dans le bail. Et de toute façon, ce n'est pas autorisé parce qu'on est sur un bail d'habitation.
1: Bon, alors, après autre chose, madame, que c'est très important, et merci de nous parler, au moins on découvre la vérité. J'ai une dame qui est en ligne.
25: Je vous coupe tout de suite. On n'est pas sur un bail de location, puisque moi, sur le premier bail que j'ai signé sur... Certes, on n'a pas signé devant le notaire. Je suis d'accord avec vous de ce point de vue-là. Oui. Mais maintenant, il y avait quand même un compromis entre madame et moi. On est d'accord aussi. Et que de toute façon, ça aurait été une location. Une location ne peut pas être faite avec une mise en danger sur un lieu d'habitation.
1: Une mise en danger, c'est-à-dire ?
0: On ne sait pas.
1: Qu'est-ce que vous
25: avez... Quand l'électricité n'est pas conforme et qu'il y a une mise en danger au niveau de l'électricité...
1: D'accord. Et vous lui avez écrit Vous lui avez dit Vous lui avez envoyé une lettre recommandée en disant qu'il y a une mise en danger?
25: Elle le savait très bien.
1: Non, mais madame, je ne vous dis pas qu'elle le savait. Madame, moi, je suis locataire. Si demain, il y a une mise en danger, je prends une lettre recommandée, j'écris au propriétaire, venez vite faire les travaux, parce qu'il y a une mise en danger. Est-ce que vous lui avez écrit qu'il y avait une mise en danger?
25: Attends. Non, mais alors, je vais vous expliquer. Moi, madame, quand elle a acheté en 2014... La maison, il y avait déjà de problèmes d'électricité.
1: Oui.
25: Il y avait déjà de problèmes.
1: Est-ce que vous lui avez demandé de la changer, l'électricité?
25: Quand j'ai fait la location vente avec elle, on a signé un papier où qu'elle m'a dit que tous les documents étaient à moi, de faire. Donc, chose que j'ai.
1: D'accord.
25: Si ça aurait été juste une location.
1: D'accord, bon.
25: Il n'y aurait pas pu avoir de mise en danger.
1: Vous avez raison, madame. De toute façon, ça, c'est le juge, puisque ça va aller en justice. Nous, les services de l'émission.
25: Alors, on ira en justice.
1: Attendez, madame, laissez-moi finir. J'ai juste une dernière question. Mais bien sûr que vous allez aller en justice. Et c'est pas moi qui vais trancher, c'est le juge. J'ai une dame qui est en ligne, qui avait juste une question à vous poser. Elle s'appelle Alessandra, je crois.
2: Non, elle s'appelle Tiffany.
1: Tiffany. Tiffany, bonjour.
4: Bonjour.
1: Quel est votre problème, Tiffany, avec cette dame? S'il vous plaît, on vous écoute.
4: Le problème avec cette dame, c'est que, aujourd'hui, elle me fait passer pour qui je ne suis pas devant beaucoup de personnes, mais ça, c'est une autre histoire.
1: Oui, allez à l'histoire qu'on connaît, allez-y, s'il vous plaît.
4: Et cette personne m'a volé 4 Doberman, dont 2 qu'elle a mis en SPA en disant qu'elle avait sauvé de chez moi pour maltraitance.
1: D'accord, et c'était pas le cas.
4: Et c'était pas le cas.
1: Et ils sont toujours à la SPA?
4: Ah bon? Non, a priori, ils ont été adoptés.
1: D'accord, mais elle vous les avez confiés à cette dame?
4: À la base, en copropriété.
1: En quoi, en copropriété?
4: Après, c'est sa fille qui a pris la relève.
1: D'accord.
4: Sa fille avec qui qu'elle vit chez elle en ce moment.
1: Est-ce qu'on parle de l'élevage des boules et bulles?
4: Non, pas sa fille, pas elle.
1: Vous êtes professionnelle, vous dirigez l'élevage des boules et bulles, c'est ça, madame?
4: Ah non, pas du tout.
1: Non, alors c'est qui des boules et bulles?
4: C'est sa fille aînée.
25: Boules et bulles, c'est moi. C'est moi, boule et bulle.
1: D'accord. Pas boule et bille, la boule et bulle.
25: Je vais la laisser parler, après je reprends.
1: Ouais, alors allez-y. Donc, vous dites alors madame, si vous dites qu'elle vous a volé des chiens, vous avez été déposé plainte, je suppose.
4: Oui, effectivement.
1: D'accord, ok. Alors, je vais vous interrompre quelques instants. Nous marquons une petite pause sur RTL dans le 10h midi. Et je m'adresse à cette dame qui nous a appelé là pour cette histoire de chiens. Vous allez nous dire si oui ou non, ils ont été volés. Ça se passe dans quelques instants sur l'antenne d'RTL.
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1: Le 10h midi RTL avec cette histoire complètement dingue de Sophia qui loue sa maison mais elle doit être achetée au bout du compte, qui découvre qu'il y aurait peut-être un élevage, en tout cas il y a des chiens et puis il y a d'autres personnes qui se plaignent. Donc on a une dame là qui nous a appelé en nous disant, moi elle m'a volé je crois 4 chiens. Et je me tourne vers Alessandra, donc est-ce que vous dites que vous avez volé les chiens ou pas du tout? Quelle est votre version?
25: Je vous fais remarquer que vous avez quand même été... saisi chez vous par la justice et que vous avez quand même été accusé de trafic de chiens international entre la France et la Serbie et que vous êtes encore sous contrôle judiciaire.
28: Oui, effectivement.
1: D'accord.
28: Sur voilà. Donc basé sur des mensonges de Alexandra et de son complice. Alors, Florian. Je dirais pas de nom de famille.
1: Non mais
28: ça c'est encore une autre histoire.
1: OK.
28: Ça,
25: c'est son cours. 2022-2023 madame.
28: Oui oui oui.
1: Bon. D'accord, donc c'est en justice, ça, si vous avez déposé plainte l'une et l'autre.
28: Bien sûr.
1: Bon, alors on va attendre voir ce que dit la justice.
25: J'ai déposé plainte.
1: Bon, alors,
25: moi,
1: aujourd'hui...
25: Moi, j'ai été contactée par la gendarmerie, oui. Puisque c'est une affaire où que madame, elle était enquêtée depuis 2023.
1: D'accord. Alors, juste, maintenant, pour revenir à l'histoire de Sophia. Aujourd'hui, madame, vous me dites, vous n'avez pas de société, vous êtes, vous, une simple locataire dans cette maison, on est bien d'accord?
25: Exactement. Moi, depuis 2018, j'avais déjà un élevage qui était
1: oui.
25: sur fond de veau.
1: Mais boules et bulles, ça n'existe plus.
25: Mon numéro de tiret a toujours été enclenché. Et il fallait juste que je mette un nom sur le nom, c'est tout.
1: Mais madame, vous avez bien une société qui existe.
25: Elle existe, oui. Elle est
1: domiciliée. Oui. Elle est pas, vous inquiétez pas, j'essaie de comprendre. Elle est domiciliée où, la société Boules et Bulles?
25: Elle n'est pas domiciliée à Bourgogne, elle est domiciliée à Pont-de-Vaux.
1: D'accord, ok. Alors, donc elle n'est pas dans la maison, mais c'est, vous voyez, j'essaie de comprendre, ça va dans votre sens. Bon, alors, aujourd'hui, encore une fois, Sophia, pouvez-vous dire à cette dame ce que vous souhaitez clairement? Après, cette dame dit oui, dit non, et après, nos services vous aideront, ça va en justice, et puis Emel et Oti va nous dire, en fonction du bail, quelles sont ses préconisations. Ça ne veut pas dire qu'elle a raison, c'est le juge qui décidera. On commence par Sophia. Que souhaitez-vous exactement de cette dame?
10: Alors là, à l'heure actuelle, déjà, j'aimerais que les chiens soient, que ce soit tout arrêté.
1: Il n'y a plus de chiens du tout.
10: De chiens.
1: Elle existe un chien peut-être pour elle, comme mais pas d'élevage. D'accord. Voilà. Plus de vente, boules et bulles. Mais vous me redites, c'est madame, ça. Que Boules et Bulles ne vend plus de chiens. On est bien d'accord.
25: On vend plus de chiens.
1: Bon, alors
25: là,
1: voilà.
25: C'est que des chiens de compagnie.
1: Bien. Très bien. Donc, si vous allez du côté de Montpont en Bresse, cette dame ne vous vendra pas de chiens. Sachez-le, parce qu'elle n'en vend plus. Donc, elle décide. Aujourd'hui, il y en a combien dans la propriété?
25: Il y en a 5.
1: Ah, 5 à titre personnel?
25: Exactement.
1: D'accord, ok. Et alors, qu'est-ce que vous souhaitez qu'il y en ait plus 5?
10: Surtout pas dans la maison, parce que c'est vrai qu'il y a eu pas mal de dégâts au niveau de la maison.
1: D'accord. Et ensuite, qu'est-ce que vous souhaitez d'autre?
10: J'aimerais qu'elle puisse acquérir la maison en vente classique, puisque ça fait 7 ans que j'avais proposé la location-vente et qu'il n'y a rien qui a été officialisé jusque-là.
1: Et vous voulez qu'elle vous l'achète maintenant, normalement?
10: Voilà, tout à fait.
1: Mais vous, madame, vous voulez continuer à la louer et à... on est d'accord, c'est bien ça.
28: Donc
1: on ne s'en sortira pas. Donc je pense, maintenant je me tourne vers Emma Leotti, que ça va aller assez vite. Finalement, l'histoire est assez simple. Soit elle lui donne son congé, cette dame devra prouver qu'en fait c'était un achat, mais il faudra qu'elle donne des éléments. Soit elle va en justice en disant qu'il y a des chiens qui ont eu des élevages, parce qu'il y a des témoignages de voisins qui sont malheureusement, beaucoup de voisins qui ont témoigné en disant que les chiens avaient des nuisances ou pas, faisaient des nuisances. C'est ce qu'ont dit les voisins.
10: Qui se sauvaient de la propriété, ils avaient peur, ce qui se retrouvait.
1: Est-ce qu'on a le droit d'avoir 5 chiens à titre privé comme ça?
0: Jusqu'à 9 chiens
1: on peut avoir, d'accord. Mais ça doit être précisé.
0: La seule limite, c'est surtout le trouble anormal de voisinage. À partir du moment où les voisins se plaignent, par exemple du bruit des chiens, du fait que, ils font du remue-ménage nuit et jour, là ça peut devenir un trouble anormal de voisinage et engager votre responsabilité. C'est une responsabilité sans faute. Ça veut dire que ils font du bruit, vous êtes responsable. Donc il faut replacer les choses dans leur contexte. Moi, j'ai des échanges de SMS où toutes les deux, à un moment donné ou à un autre, vous dites « oui, je suis d'accord pour qu'il y ait une vente » et puis « non, je me rétracte, je suis pas d'accord pour qu'il y ait une vente ». Il y a un moment donné, il faut se poser les bonnes questions. Madame, aujourd'hui, est-ce qu'il ne serait pas dans votre intérêt que d'acquérir cette maison, une fois pour toutes, que vous preniez un rendez-vous toutes les deux chez le notaire et qu'on en termine ? Parce que qu'est-ce qui va se passer ? C'est que notre témoin, aujourd'hui, elle va assigner en résolution du bail ou en exécution forcée de la vente. Il y a un moment donné, il vaut mieux trouver un terrain d'entente. Maintenant, passer devant le notaire ou non, et qu'on en termine en réalité. Faut réfléchir, ça entraîne des coups.
1: Laissez-la répondre, Emma. Vous lui avez posé une question. Allez-y.
28: Moi, je suis pas d'accord pour faire une vente normale.
1: Voilà.
28: On passera au tribunal. Voilà. Et on expliquera pourquoi les impôts locaux ont été payés jusqu'à 2024 et les travaux ont été payés par mes soins aussi, tout simplement.
1: D'accord, ok. Quelque chose à dire?
28: Pourquoi jusqu'à 2024, madame était toujours d'accord?
1: D'accord.
28: Il y a encore moins de 2024, puisque 2025, madame, quand on la croise, elle nous demande des sous sur les portées. Ah oui, c'est marrant. Hein,
1: elle vous demandait des sous sur les portées?
28: Et oui, quand son mari est passé
1: c'est vrai, c'est
28: en
1: madame
28: garde à vue.
1: Ah non.
28: Votre
1: mari était en garde à vue? Est-ce que votre mari était en garde à vue? Non, je vous le demande parce que c'est grave. Alors, on peut pas laisser dire n'importe quoi.
10: En garde à vue, mais en fait,
1: qu'est-ce que vous appelez? Il aurait été en garde à vue pourquoi, madame?
28: Pour suspicion d'attouchement sexuel, et elle avait des problèmes avec l'avocat qui devait demander chez elle.
1: Madame,
28: et à ce moment-là, m'a demandé de vous...
1: Ok, je vous précise juste, madame, c'est important qu'on est sur une antenne publique, donc si ça... Elle vous attaque en diffamation, ça va vous coûter très cher parce qu'il va falloir amener des preuves. Donc vous êtes sûr à 100% qu'il a été en garde à vue pour ça, parce que je vous assure, là en diffamation, ça va vous coûter quelques mois de loyer, voire peut-être même plus.
28: C'est les propos de madame qu'elle m'a tenu au téléphone.
1: Vous n'avez aucune preuve de ce que... Parce que c'est très grave de dire ça sur une antenne.
28: Elle était en garde à vue puisque... Elle nous a même dit qu'il avait plus de téléphone, qu'il avait plus rien. Donc,
1: d'accord. Donc, vous dites que...
28: Les propos de madame, tout simplement.
1: Mais vous avez aucun écrit, aucune preuve, aucun gendarme qui vous a dit ça, ou que c'est, etc. Sophia,
28: Moi, j'étais présente chez moi. J'ai des personnes qui étaient chez moi.
1: Bon, alors, Sophia, si cette dame ment, vous avez la possibilité, par contre, là, après, d'aller, en sortant de là, puisque ça passe sur une antenne publique, j'attaque en diffamation.
10: Je pense que s'il avait vraiment, mon époux aurait vraiment fait ça, il serait à l'heure actuelle en prison.
1: J'ose espérer. Bon, voilà. Mais, sachez, madame, voilà...
28: Je n'ai pas dit que c'était sûr, j'ai dit suspicion.
1: Oui, mais c'est très grave, madame. Vous imaginez de dire des choses comme ça? Vous imaginez que je sois en train de dire « Ah, la dame qui nous parle, en fait, là, celle qui est en train de nous parler... »
28: Je suis d'accord avec vous, mais vous me demandez le pourquoi du comment, donc je vous réitère les propos.
1: Mais n'inventez pas... madame, c'est pas possible. Enfin, je sais pas. Quand des choses aussi graves, j'ose espérer que vous avez des preuves, que vous lancez pas ça comme ça. Enfin, vous verrez ça, si elle décide de déporter plainte, vous vous expliquerez avec le juge. Bon, ok, on en est là. Bon, avocat, et donc, est-ce qu'elle, ceci étant dit, elle doit quand même dénoncer le bail maintenant? Sophia.
0: Là, vous seriez en capacité de dénoncer le bail, mais vous pouvez aussi vous prévaloir de certains écrits, parce que nous, on a des écrits de notre côté. En l'occurrence, la partie adverse nous a quand même écrit un jour « Madame, bonjour, je vous rappelle que le bail n'ayant pas été dénoncé, celui-ci ne se trouve pas être une simple location, mais une location-vente. » Et c'est ce qu'elle nous écrit. Donc aujourd'hui, elle nous dit que c'est une simple location. Et puis hier, en réalité, elle considérait que c'était une location-vente. Okay. Donc à un moment donné, il va falloir que le juge tranche.
1: C'est ce qu'il va faire. Juste une dernière question, madame, après je vous laisse tranquille. Vous m'avez bien dit, hein, j'ai bien entendu, pour ne pas dire des bêtises, parce qu'on est sur une grosse antenne, que vous n'avez pas vendu un seul chien depuis 8 mois.
5: C'était quand la dernière fois.
17: Alors, ouais, c'est votre chien.
1: Ah, il y a votre fille à côté, c'était 8 mois à peu près. D'accord. Donc je peux me permettre, et pour vous donner raison, de dire à tous ceux qui nous écoutent, avez-vous acheté un chien plus ou moins récemment à Déboule et Bulle? Et j'espère qu'on va pas nous appeler en nous disant, si, j'en ai encore vendu un hier, avant-hier ou le mois dernier. Vous réfléchissez, vous vous rappelez le dernier que vous avez vendu puisque vous ne vendez plus de chien?
5: Bon, ça doit faire à peu près 6 mois. Ouais,
1: 6 mois, d'accord, ok.
5: Comme bon, ça, alors... je suis pas un mois près non plus. Hein,
1: oui, oui. Non, mais ok, donc il n'y a plus de chien, les 5 qui sont là ne sont pas à vendre. Stan.
2: Mais madame, est-ce qu'on est d'accord que votre fille, sauf erreur de ma part, qui est à la même adresse,
1: à côté d'elle,
2: elle continue de vendre des chiens?
1: Ah, mais pourquoi la...
5: Ah non,
1: d'accord,
5: ok. Non, on ne parle pas de la même fille, non.

0: Alors, vous avez demandé à qui est-ce qu'il y a toujours un élevage?
1: À la fille de madame qui est
0: vous a dit oui, il y a toujours un élevage.
1: Oui, c'est voilà. Toujours et ici,
0: la,
1: en tout cas.
0: Et la photo que vous nous avez envoyée, elle date de quand?
1: Il y a 10 minutes.
0: D'accord. Alors, parce que là, je ne vois pas deux box. Alors, je n'ai c'est pas énorme. Des études supérieures comme vous d'ingénieur. Mais...
2: Ça s'appelle des parcs de détente.
0: Je suis désolé, des parcs de détente. Donc, je vois 1, 2, 3, 4, il y a peut-être 6 parcs de détente.
2: Vous voyez 4 parcs de détente, là.
0: D'accord. OK. Bon, allez, ça marche. Je pense que, de toute façon, là, il faut qu'à tous les niveaux, il y ait une enquête un petit peu plus poussée parce que ce qui se passe est grave. En plus, enfin, je sais pas, ce que j'entends sur les chiens, moi, là, ça me révolte, mais ça ne regarde que moi. Je veux juste que, s'il vous plaît, vous, les enquêteurs, Sacha, et vous, Stan, cette société des boulets des bulles, est-ce qu'elle existe? Est-ce qu'elle est, c'est une SRL? C'est quoi?
3: Elle existe toujours, elle est toujours active. Il s'agit d'une entreprise qui est au nom de cette dame, en fait.
0: Est-ce qu'elle est à Montpon, en Bresse, dans cette maison?
3: Non, officiellement, le siège, comme l'a dit madame, est
0: d'accord.
3: À Pont-de-Vaux.
0: Ok. Bon, allez, avançons là-dessus. Sacha, vous discutez, vous voyez avec cette dame si elle veut avancer. Mais là, j'ai peur, Sophia. Mais enfin, ceci étant dit, vous avez un dossier qui est quand même très complet, que nos amis de la justice vont pouvoir s'en occuper. Avançons, j'attends aussi quelques petits témoignages. On va voir si des gens ont acheté ou pas là-bas. Restez avec nous, histoire de dingue. Pardon à vous, hein, Sylvain Baron et Damien Bancal. J'aurais aimé quelque chose un petit peu plus léger pour démarrer. Mais là, on est déjà dans le dur. Vous avez choisi RTL, un deuxième cas arrive pendant que Sophia, nous continuons de négocier, c'est le 10h midi RTL.
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0: Vous êtes sur RTL, nous continuons cette émission avec de nouveaux dossiers. Nous avons Ivana qui nous a rejoint. Bonjour Ivana. Bonjour. C'est une nouvelle enquête qui démarre, Ivana. Ivana qui est responsable marketing. Vous arrivez de Montauban, Ivana. Donc à
13: exactement.
0: Petite heure de Toulouse, c'est ça?
13: C'est ça.
0: Eh bien, vous avez toujours vécu à Montauban?
13: Non, mais enfin, si, la plupart de mes années, mais je suis née à Paris après.
0: D'accord. Oui. Qu'est-ce que vous faites de beau là-bas? Responsable marketing,
13: c'est ça,
0: c'est-à-dire
13: oui. Dans un service de santé au travail. Donc j'organise des événements sur la santé, des choses comme ça.
0: Alors, est-ce que la banque a perdu un chèque ou pas? C'est la question que nous allons poser Maléoti, car elle nous dit que Anne-Maria, qui était votre maman, a déposé à son agence bancaire un chèque étranger de 4511. Il arrivait d'où? C'était une banque italienne.
13: C'était une banque italienne, oui.
0: Parce que vous êtes d'origine italienne.
13: Exactement.
0: De quelle région en Italie?
13: La Calabre.
0: À la Calabre. Et donc, ce montant provient du remboursement de bons postaux italiens hérités lors d'une succession familiale. L'agence l'informe d'un délai de traitement de 6 à 8 semaines parce que c'est étranger, justement.
13: Oui, exactement.
0: Et enregistre officiellement l'opération le 8 septembre. Donc, la somme de 4511,78 euros apparaît sur les comptes de votre maman.
13: Ah non, jamais.
0: Alors, ils vous disent, pourquoi dit-on que ça a été enregistré officiellement le 8 septembre ? Ils ont pris le chèque le 8 septembre.
13: On a eu la preuve de dépôt, on a déposé le chèque en même propre.
0: Oui.
13: Donc on a eu ensuite la preuve de dépôt.
0: C'est la preuve de dépôt ?
13: Ah oui, c'est une preuve de dépôt et un autre document, je vous ai tout envoyé, et un autre

0: documents, mais on n'a jamais reçu la somme depuis.
1: Est-ce que sur la preuve de dépôt, il y a la somme?
0: Oui.
1: Pas du tout. Oui.
0: Oui, oui, tout est écrit.
1: Après, vous devez attendre que ça arrive sur le compte. Ça n'arrive pas, donc vous les appelez.
0: C'est ça.
1: Et qu'est-ce qu'ils vous disent?
0: Ah ben, alors, premièrement, on appelle la personne à qui on a remis le chèque, notre banquier. On nous dit, premièrement, que ça mettra un peu plus de temps que prévu, sans raison... Mais on a confiance, donc en fait, on laisse le temps passer. On a confiance en notre banque. Et au bout de 3-4 mois, on se dit, bon là, c'est bizarre parce que... On ne sait jamais quoi nous répondre. On n'a pas de raison pourquoi ça met autant de temps.
1: Vous sentez qu'ils sont un peu en panique?
0: Oui. Et puis, d'un côté, ils s'en fichent un peu aussi. Enfin, voilà.
1: Enfin, ils s'en fichent un peu. Enfin, c'est quand même 4 000, c'est pas une somme. C'est qu'il y a quand même. Enfin, je sais pas. On donne une explication. Enfin, si on a une preuve de dépôt, mais quand vous leur dites, c'est quoi la preuve de dépôt? Qu'est-ce que vous en faites? Qu'est-ce qu'ils vous disent?
0: Et ben en fait, après, malgré tous les appels, on n'a aucune réponse. Enfin, ils nous disent, nous, on ne sait pas, madame, le chèque, il est parti. Ailleurs, donc on ne sait pas.
1: Ah oui, alors, qu'est-ce que vous voulez que ça me fasse? Moi, je l'ai déposé chez vous, je ne l'ai pas déposé ailleurs, donc vous allez ailleurs le chercher. Non, mais c'est. Vous savez, je me demande même comment ça peut arriver sur notre plateau, ce truc comme ça.
2: Bah, surtout que les chèques, en plus, ils sont scannés maintenant dans les banques. Il y a des traces. Il y a des traces numériques, c'est obligatoire.
1: Quel est l'intérêt? C'est la BNP, on va les appeler, mais quel est l'intérêt? Soit ils vous disent, madame, vous êtes en train de nous la faire à l'envers, c'est un faux dépôt, on vous attaque et on dépose plainte. Soit ils vous disent, on a merdouillé chez nous, il s'est perdu, quelqu'un l'a pris, on ne veut même pas savoir, et on vous rembourse. Quel est l'intérêt de laisser un flou comme ça? Bon, donc aujourd'hui, où en est-on dans cette histoire, s'il vous plaît, Laura?
3: Alors, déjà, ce qu'on peut dire, c'est qu'elle a eu plein d'excuses différentes, la maman de notre amie Ivana qui est en plateau. Des vérifications sont en cours, les délais vont être un peu rallongés, le chèque est perdu. Au final, après, on lui dit, non, finalement, il n'est pas perdu. La maman d'Ivana en a marre, donc elle écrit un courrier. On lui répond que des vérifications sont encore en cours et on lui donne un dédommagement de 300 euros pour la faire attendre. Mmh. Voilà, ça, on en est là.
1: Alors, Emma, je précise que vous êtes spécialiste du droit bancaire. Je vous dis ça parce que je vous ai vu sur une chaîne concurrente, il y avait marqué « spécialiste du droit bancaire ». J'ai appelé Stan, qui m'a dit « c'est une honte, on la vire ». Je lui ai dit « attends, elle a quand même le droit d'aller faire une intervention de temps en temps, elle demande toujours ». Bon, franchement, là, ce qu'on est en train de... On marche sur la tête là, dans cette histoire.
4: Je ne suis pas spécialiste parce que c'est un diplôme en plus. Je suis diplômée en droit bancaire.
1: Ah, très bien.
4: Je le précise quand même, histoire que mon bâtonnier n'aille pas encore me taper en
1: tête. Ne pratiquez pas dans ces cas-là dans votre cabinet des prix de spécialiste. Alors, allez-y.
4: Donc, dans ce dossier, en fait, on a un courrier de la BNP qui vous dit, en septembre 2025, très bien, on accuse réception du chèque qu'on présente à l'encaissement. Et puis derrière, donc, les arguments se multiplient, mais on ne vous dit pas exactement ce qu'il en est. Et on ne vous dit pas surtout, et c'est là où la banque a un devoir et une responsabilité, elle doit vous dire si oui ou non la provision était suffisante, si il y a eu un problème au niveau de l'encaissement, et là on vous laisse dans le flou. Donc la banque engage sa responsabilité, elle doit vous rembourser cette somme de 4 511 euros dans la mesure où elle ne vous fournit aucune explication.
1: Alors, ils m'en voudront pas, on va persifler un peu, parce que c'est un peu aussi l'esprit de l'émission, mais on est bien d'accord que tout le monde a compris qu'ils vous ont perdu un chèque donc de 4 500 euros, et comme ils l'ont perdu, ils vous offrent un dédommagement de 300 euros. Merci la BNP. Toutes les banques ne le font pas, il faut dire les choses comme elles sont. Alors, j'espère qu'on n'a rien compris, et je présenterai mes excuses si on n'a rien compris, mais si c'est ce qu'on est en train de dire, je pense que le patron de la BNP, je serai lui, je fais une petite réunion demain, en leur disant, les gars, installez-vous, on va prendre un petit café. J'ai entendu hier qu'on a perdu un chèque de 4 500 et qu'on a proposé 300. Qui peut m'en dire plus? C'est complètement fou. Alors, qui appelle-t-on, s'il vous plaît, le siège? Peut-être qu'on pourrait commencer par l'agence. Vous, qu'est-ce que c'est, l'agence de Montauban?
0: L'agence de Montauban, oui.
1: Bon, on va peut-être appeler l'agence de Montauban.
0: Il y en a deux, c'est rue de la République. Mais je vous ai envoyé le...
1: D'accord, 60, exactement.
0: C'est ça.
1: Je connais le dossier par cœur.
0: Une petite précision.
1: Oui.
0: En fait, c'est un chèque, mais sur le chèque que je vous ai envoyé, il y a écrit Valia en italien.
1: Oui.
0: C'est un mandat, en fait. C'est pas un chèque classique, c'est un mandat. Ça veut dire que l'argent est là, c'est sûr.
1: Non mais attendez.
0: Il y a pas besoin de le vérifier.
1: Non mais attendez.
0: C'est juste pour
1: vous avez pas reçu une lettre en vous disant le papier que vous avez donné ne correspond à rien.
0: Ils nous ont dit
1: on l'a perdu, excusez-nous, on va vous donner 300 euros.
0: Enfin,
1: oui, que ce soit un chèque ou un truc, ça doit être encaissé, ça doit arriver, c'est légal, c'est pas. Allez, on appelle Montauban pour commencer, et on partira ensuite à la direction. C'est de la folie furieuse ce cas. Mais je suis certain que quand ça va arriver là-haut, qui s'en occupe? Bon, vous avez déjà, Hervé, peut-être relancé...
5: Oui, parce que ce genre de cas, là, immédiatement, j'ai appelé la direction générale, j'aurais déjà raconté l'histoire, s'ils sont pas très contents.
1: Mais c'est incroyable, incroyable. On a quelqu'un qui a répondu à Montauban ?
6: Non, parce qu'il faut donner un numéro client, donc on essaye de chercher tout ça.
1: On va peut-être pas le donner à l'antenne, oui. Quoique, oui. Qu'est-ce que vous en pensez, vous qui êtes spécialiste du...
2: Disons que ça va être...
1: Du pire...
6: Ça va être au niveau RGPD, on serait comment ?
1: Pendant toute l'émission, on a un expert qui dit « Attention, ne laissez rien !» Oui, bonjour madame, je vous appelle pour le compte BSR434. Bon, alors on attend un petit peu, c'est ça ?
6: On attend un petit peu. Ce que je vous propose, pendant que Bernard essaye de voir s'il arrive à avoir un interlocuteur du côté de la banque, c'est de prendre des nouvelles d'un autre dossier. C'est André qui était venu sur notre plateau il y a quelques semaines.
1: Bonjour André.
7: Bonjour Monsieur Courbet.
1: Toujours dans la chaussure ?
7: Toujours, toujours.
1: Alors, je lui fais la blague à chaque fois. Ça, le, écoutez, André, il est sympa. Il dit, écoutez, si ça peut le calmer. André, c'était l'histoire du mobilhome qui n'a pas été payé. Cette histoire, elle est dingue aussi. Écoutez-la bien, parce que, encore une fois, vous savez, moi, ce qui me passionne dans cette émission, c'est de me dire à chaque fois que je viens, mais comment ce cas peut arriver jusqu'à la radio, comment il n'a pas été réglé avant. Alors, on y va, on va résumer. Vous voulez le faire, vous vous en rappelez allez-y, rappelez l'histoire du mobilhome.
3: Oui, André est propriétaire d'un mobilhome qui est installé dans un camping et il décide de le vendre. Donc, il donne cette vente à un professionnel du négoce qui lui donne, qui lui promet 4200 euros. Il signe tous les papiers, André lui donne les clés. Le problème, c'est qu'il n'a jamais touché cet argent et c'est pour ça qu'il était venu nous voir.
1: Bon, alors, on avait appelé, c'était surnaturel quand même, parce qu'on savait plus où était, c'était le mobilhome qui était sur le parking, puis qui était plus.
6: Exactement. Et puis le monsieur qui devait normalement déplacer le mobilhome nous avait dit, bah oui, mais je pouvais pas parce que le camping était fermé, notre envoyé spécial Célio Prandi s'était rendu sur place, on lui avait dit, bah non, ça fait quand même plusieurs semaines qu'il est ouvert le camping, il aurait pu venir ce monsieur. Bref, il s'était engagé à l'antenne, ce monsieur, à ce que André perçoive son argent la semaine suivante.
1: Et on a entendu la voix d'André, hein, on sait qu'il s'est passé quelque chose. André, vous avez été payé ?
7: Oui, j'ai reçu le chèque recommandé samedi.
1: Bah, génial, bravo. Donc, il faut remercier qui, alors ? C'est la SS, Résidence Mobile ?
8: Oui.
1: Ah ben bravo à eux, ils ont tenu parole, ça peut arriver, il y a eu un petit couac. Et Nicolas a tout de suite rappelé et a tout de suite envoyé le chèque. C'est des gens sérieux, pour moi j'ai rien à dire. Bravo à eux. Merci Bernard et merci Hervé d'avoir négocié.
8: Je vous en prie.
1: Je voudrais vraiment, Hervé, par contre, que vous m'ayez cette banque. C'est la BNP, on est bien d'accord.
5: Alors oui, vous savez qu'avec la BNP, Stan vous l'a peut-être rappelé, ça se passe merveilleusement bien avec eux. Et en règle générale, on a une réponse assez rapide. J'ai eu une personne de la BNP en ligne qui était assez surprise. Elle m'a dit, Hervé, comptez sur nous, vous aurez des nouvelles très très rapidement.
1: Là, Ivana, s'il n'y a pas de nouvelles, je vous assure que je veux bien remonter les Champs-Élysées. Alors, je ne veux jamais m'engager à ça parce que...
9: Non.
1: C'est une tenue légère avec des plumes pour vous faire plaisir, mais si jamais elle ne rembourse pas, là, il faudra vraiment que je le fasse.
5: Je vous accompagnerai.
1: Et on parlait de mobilhome, Stan. Arrive la saison des vacances, arrivent les beaux jours, arrivent les problèmes avec justement les mobilhomes pourris, les mobilhomes qui ont été vendus, qui ont disparu, les locations quand on arrive sur place, il n'y a rien. C'est le moment ou jamais de faire très très vite, puisque les dernières émissions, on va couper fin juin.
6: Ça peut être un problème avec vos réservations dans un camping, dans un club de loisirs, une colonie de vacances, peu importe. Alors, soit c'est l'avenir, soit celle de l'été dernier, pourquoi pas, on est l'émission des trains qui arrivent en retard après tout. Tout de suite, ça peut vous arriver, @rtl.fr et surtout, n'oubliez pas de laisser votre numéro de téléphone.
1: A tout de suite sur l'antenne d'RTL. Nous sommes donc aujourd'hui, vous le savez, vendredi 15 mai, et en général, les vendredis 15 mai sont des jours où nous passons Taylor Swift. C'est contractuel, c'est comme ça, c'est pour ça que nous en avons un maintenant qui démarre. Écoutez-moi ça, RTL vous propose toutes les musiques, et pendant ce temps-là, ça peut vous arriver à @rtl.fr, car dans quelques jours, c'est terminé, ce sera les vacances, et vous ne pourrez plus passer. Profitez donc de ce moment. Taylor Swift est sur RTL.

0: c'est Taylor Swift et c'est sur RTL. En vous souhaitant un beau week-end du 15 mai.
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0: Vous avez choisi RTL, quel début d'émission de dingue avec cette histoire de Sophia qui vend sa maison. Il y aura un élevage de chiens, mais finalement il n'y a plus d'élevage, puis finalement elle n'achète plus la maison. Et là maintenant, le fameux oh là là, oh là là, oh là là, l'épouse est en ligne. Voyons ce qui se dit après ce flash puisqu'il est 11h. L'essentiel de l'information en 3 minutes, Brieux-Baucher.
19: Laurent Nouniez est arrivé dans le quartier de Port-Boyer à Nantes il y a quelques minutes. C'est là qu'un adolescent de 15 ans a été exécuté par balle hier soir dans un hall d'immeuble, vraisemblablement sur fond de trafic de drogue. Deux autres jeunes sont blessés, dont l'un très grièvement âgé de 13 ans. Il est toujours entre la vie et la mort. Bonjour Vincent Derosier.
20: Bonjour Brieux.
19: Cette nouvelle fusillade sur fond de narcotrafic, on va en parler avec vous dans RTL Midi. Les auditeurs ont la parole.
20: Et oui, je vous pose la question. Êtes-vous confronté au trafic de drogue chez vous, devant votre domicile, dans votre cage d'escalier ou au parc, là où jouent vos enfants? Avez-vous déjà pensé à déménager? Peut-être que vous avez déjà sauté le pas. Et puis le procureur de Nice, ce matin, pointait sur RTL la responsabilité des consommateurs. Lui les place désormais en garde à vue. Alors est-ce que c'est la solution? Mettre les consommateurs de drogue, de cocaïne, de cannabis en garde à vue, on en parle dès 13h. Vous nous appelez au 3210 et vous pouvez nous laisser vos messages. Et puis autre sujet, plus d'un parent sur deux affirme ne pas avoir les moyens de préparer l'avenir de ses enfants. C'est 10 points de plus en 2 ans. Est-ce votre cas? Avez-vous pensé à préparer différemment l'avenir de vos enfants, financièrement ou pas? Là aussi, vos témoignages sont les bienvenus. 3210. À tout à l'heure à 13h.
19: Merci Vincent. Les négociations exclusives pour le rachat de SFR vont se poursuivre encore un peu entre Bouygues Télécom, Free et Orange. Elles devaient prendre fin ce vendredi. Ce sera finalement le 5 juin prochain. L'offre de rachat est de 20,35 milliards d'euros. Journée de deuil à Kiev alors que le bilan de l'attaque russe d'hier sur la capitale ukrainienne ne cesse de s'alourdir. Au moins 24 personnes ont été tuées, dont 3 enfants. La Russie, de son côté, fait état de 4 morts après des frappes ukrainiennes dans le sud-est de Moscou cette nuit. Par ailleurs, 206 prisonniers de chaque camp ont été échangés aujourd'hui, fait savoir l'armée russe. Et puis une épidémie d'Ebola déclarée dans l'est de la République démocratique du Congo, selon l'agence sanitaire de l'Union africaine. Pour l'instant, 4 décès sont attribués à ce virus à l'origine d'une fièvre hémorragique hautement contagieuse. Robin Risser, Maxence Lacroix ou encore Jean-Philippe Mateta, voilà les quelques surprises de la liste de Didier Deschamps pour la prochaine Coupe du Monde à suivre, bien sûr, sur les antennes du groupe M6 dès le 11 juin. Didier Deschamps, invité de Nathalie Renoux, un entretien à retrouver dans le 12-45 de M6 tout à l'heure. Et puis ça joue ce soir la bataille de l'accession en Ligue 1, les play-offs. Saint-Etienne reçoit Rodez à 20h30. La météo de ce vendredi avec un temps encore instable sur le pays, en attendant une relative amélioration demain. Au programme cet après-midi, des nuages, des averses, du vent et des orages. Côté température, ça va rester très frais pour la saison. 11 à Aurillac, 13 degrés à Lille et Lyon, 16 à Nantes et 20 à Nice. 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
0: La deuxième heure de l'émission va démarrer, c'est le 10h midi RTL et nous allons attaquer très fort un deuxième cas. C'est celui de Charlotte qui est avec nous. Charlotte, soyez la bienvenue. Charlotte, vous êtes à Salcuren, c'est dans l'Aveyron. C'est joli, c'est un petit village. C'est en pleine nature.
1: Oui.
0: C'est là qu'elle promène son petit chien.
1: Petit, il fait 40 kilos.
0: Ah oui, mais qu'est-ce que vous avez, un âne, c'est quoi?
1: Un malinois.
0: Un malinois, les chiens les plus intelligents, mais qui demandent beaucoup, ils doivent se dépenser énormément, donc je suppose qu'ils passent ses journées à courir.
1: Pas ses journées, mais...
0: Mais beaucoup, il y a besoin de beaucoup de sortir. Bon, Charlotte, vous êtes assistante administrative en intérim, et nous allons tout de suite découvrir votre histoire, et je suppose, Sylvain Baron, que vous allez intervenir là-dessus. J'imagine. Pourquoi? Parce que Charlotte a investi toutes ses économies, 15 000 euros dans une petite maison de 25 mètres carrés en Aveyron. Alors, effectivement, 15 000 euros, c'est une toute petite somme. La maison est petite, mais il y avait beaucoup de travaux à faire, je suppose, à ce prix-là, ou pas plus que ça?
1: Non, pas plus que ça.
0: Mais c'est une belle affaire, 15 000 euros. C'est une petite maison de village?
1: De village, oui.
0: D'accord. Un achat qui représente pour elle, pour vous, c'est un véritable projet de vie. C'est toutes vos économies, hein, faut le dire, et vous allez y consacrer du temps, de l'énergie, toutes vos ressources financières. Dès novembre 2021, les problèmes commencent avec les infiltrations d'eau. Vous qui travaillez alors en région parisienne, vous devez gérer la crise à distance. Et suite à une expertise, on vous indique que la toiture serait responsable du problème. Vous allez suivre les recommandations. Alors, juste, elle l'achète en connaissance de cause. C'est pas le vendeur qui est responsable, hein, parce que sinon, c'est d'où l'intérêt de prendre un Sylvain Baron local. Quand vous achetez, on ne peut que vous le conseiller que quelqu'un monte sur la toiture, parce qu'après... Voyez, si quelqu'un vient et vous dit la toiture, elle va fuir, ça vous fait réfléchir. Bon, c'est après que ça se gâte. Qu'est-ce qui va se passer, s'il vous plaît? Alors, je vois que ma Laura est en ligne, donc je vais la laisser tranquille peut-être. Et je vais continuer, elle me dit dès qu'elle est prête. L'eau va s'infiltrer et l'expertise, donc, que ça provient du solin d'étanchéité défectueux des voisins.
1: Alors, il n'est pas défectueux, il est manquant.
0: Il est manquant, il manque un solin. Alors, je suis désolé, mais là, il va falloir m'expliquer ce que c'est que le solin.
21: C'est pour ça qu'un ingénieur en bâtiment, en tout cas un technicien du bâtiment...
0: L'aurait vu.
21: En fait, c'est un ouvrage qui vient... Vous avez un mur, vous avez une couverture qui vient sur ce mur et on fait un ouvrage d'étanchéité à la jonction du mur et de la couverture. Or, cet ouvrage est manquant sur le côté de son habitation.
0: Et comment il peut être manquant? Expliquez-moi comment on a pu oublier de le faire ou...
21: En fait, je crois avoir compris que la rénovation du bâtiment de voisin date de 2019, quelque chose comme ça.
0: C'est lors de sa rénovation, voisin?
1: Il a rénové lui-même, en fait, sa toiture.
0: Ah, il l'a fait lui-même, donc il n'a pas mis le solin.
1: Vous voulez, il y a une grange qui sépare son habitation de la mienne. C'est sa grange à lui. Sauf que de son côté, il a bien mis un solin. Mais du mien, il n'en a pas mis. Voilà.
0: Alors, il va y avoir une expertise, qui va confirmer tout ça. Elle est d'ailleurs réalisée par l'assurance des voisins, l'expertise.
1: Par les deux assurances.
0: Ouais. Mais entre autres, ils sont là, les voisins. L'expertise.
1: Oui,
0: l'assurance voisin des voisins. Était là. Elle est contradictoire. C'est génial. C'est les meilleurs.
1: Tout à fait.
0: Et donc, que dit l'assurance du voisin?
2: Eh ben, que la responsabilité du voisin est totalement engagée et que il doit, en réalité, procéder aux réparations. Oui. Et c'est une expertise du mois de janvier 2025.
0: Qui est l'assurance du voisin? Vous savez chez qui il est, donc on doit le savoir, nous, je suppose. Donc aujourd'hui, l'assurance du voisin, j'essaie de bien comprendre, Sylvain Baron dit effectivement, notre client n'a pas fait les choses dans les règles, il y a une responsabilité, mais est-ce que pour autant l'assurance, elle dit, bon, on va payer?
1: Ils ont payé, oui, une petite somme, mais à partir du moment où il aura effectué les travaux.
0: Exactement. Il faut qu'il fasse des travaux qui vont lui coûter un peu d'argent.
21: Ben, en fait, si vous voulez, il y a 700 et quelques euros en jeu pour vous.
1: Oui.
21: Mais en fait, si vous voulez, tant qu'on n'a pas étanché la couverture, ça sert à rien qu'on embellisse les intérieurs, qu'on repeigne et qu'on fasse tout ce qui va bien. Parce qu'en fait, vous, maintenant, vous repeignez pas, mais il y a de la moisissure qui se développe.
1: C'est ça.
21: On va faire pourrir les bois. On a même des champignons qui poussent sur les murs. Donc,
1: il y a eu une aggravation.
0: Alors, justement, parce que là, on est en train de parler, on est à la radio, donc mon job, c'est de vous le décrire. Vous avez les photos sur le Facebook, la page, ça peut vous arriver. Mais de ce qui était un petit peu un rêve, où vous avez cassé votre tirelire et mis toutes vos économies dans cette petite surface, c'est la cata.
1: Ah bah
0: on
1: ne
0: peut pas y vivre.
1: Ah non, c'est irrespirable.
0: Alors, c'est-à-dire, quand on rentre dedans, ça vous prend...
1: Ah oui, vraiment, oui.
0: On ne peut pas y passer une nuit.
1: Non, ah bah non.
0: Et les murs sont comment?
1: Noirs.
0: Tout est noir, c'est en train de devenir un taudis, ce truc.
1: Oui.
0: Mais vraiment, hein.
1: Ah oui, vraiment.
0: Bon, alors allez voir, elle le dit, mais allez voir, vous avez vu les photos, oui, Sylvain.
21: C'est des moisissures de type noir, donc des aspergillus, c'est très très mauvais pour les poumons.
1: Oui.
21: Et ça brûle, et derrière, une fois que vous avez vraiment chopé les aspergillus, je peux vous assurer,
0: alors,
21: pour s'en sortir, c'est très compliqué.
0: Là, on a deux problèmes. On a le problème juridique, ça, je pense que tout le monde a compris, mais est-ce qu'il n'y a pas un autre problème qui pourrait être un levier pour elle? C'est d'envoyer une lettre recommandée, ce que je ferai moi au voisin, en lui disant, monsieur, là, la maison est dangereuse. Si jamais je tombe malade, etc., parce que vous ne faites pas ce qu'il faut, ça se retournera contre vous, je serai obligé de vous assigner pour ma santé, quitte à ramener un certificat de quelqu'un qui dise la maison est inhabitable.
2: Exactement, c'est un trouble anormal de jouissance, un trouble anormal même de voisinage. Et puis au-delà, il peut y avoir aussi, parce que ça fait quand même longtemps qu'il est au courant, ce voisin, qu'il ne fait rien. Il peut aussi, quelque part, y avoir une sorte de mise en danger de la vie d'autrui, parce qu'on voit qu'il y a quand même des champignons. On voit, je ne suis pas médecin, je ne peux pas qualifier, mais vous pourriez tout à fait aller chez le médecin et faire un constat.
0: Non, mais c'est grave.
2: Oui.
0: Ça veut dire que si vous aviez un enfant ou si vous vouliez vivre avec un enfant là, etc.
1: Ah bah,
0: de toute façon, vous
1: pas.
0: Ne pouvez pas. L'enfant ne pourrait pas.
1: Mais moi non plus.
0: Mais bien sûr. Mais vous, on s'en moque. C'est surtout l'enfant. Ouais. Non, mais je plaisante, évidemment.
1: Ça va, il n'y en a pas encore.
0: Mais c'est pour ça. J'ai envie que ça soit fait dans de bonnes conditions.
1: Oui.
0: Hein, j'ai envie qu'on soit heureux tous les trois. Vous le comprenez, Charlotte. Non, ce que je voulais vous dire, Charlotte, quelles sont vos relations avec votre voisin aujourd'hui?
1: Ah bah depuis...
0: Mais c'est tendu, ça s'engage.
1: Oui, maintenant c'est tendu.
0: Mais qu'est-ce qu'il... Quand vous lui dites, regardez l'état de mon appartement,
1: et je lui ai demandé, pendant que les experts étaient là, de monter et de voir. Il a refusé.
0: Bon.
1: Catégoriquement, il a dit non.
0: Très bien. Mais
1: ils
0: là,
1: sont pas concernés, je pense.
0: La bonne nouvelle, c'est que le dossier, il est béton. Hein. Vous êtes d'accord tous les deux, et l'ingénieur et l'avocate, il est plus que béton en justice. Si ce monsieur a envie de dépenser un peu de sous en avocat, il sera obligé de vous rembourser de toute façon vos frais à vous. Et il va même se prendre, à mon avis... une petite pénalité, hein.
21: Ce qui est horrible, c'est que les travaux de, d'étanchéité de cette jonction de couverture ne sont pas si onéreux.
1: Ah non, du tout.
21: Donc c'est complètement stupide de dire.
0: C'est combien?
21: On est au de l'ordre de 3000 euros peut-être.
1: D'accord. Mais même pas.
0: Même pas.
1: Enfin, je pense pas, hein, Solan. Bah,
0: non, mais là, vous parlez avec les tarifs normaux. Lui parle avec ses tarifs à lui. Vous avez pas vu la Rolls garée devant RTL quand vous êtes arrivé? Juste une dernière question et on va appeler, hein. Soyez là sur RTL parce que là, il faut vraiment appeler. Est-ce que un juge n'aime pas quand il découvre, mais j'ai fait les travaux moi-même, j'ai pas pris un professionnel, il y a même pas d'assurance, il y a rien, j'ai bricolé moi-même.
2: C'est pas fait dans les règles de l'art, il engage sa responsabilité, et le fait qu'il ait participé à cette expertise amiable et qu'il n'ait pas procédé aux travaux de réparation, ça peut justifier une indemnité pour résistance abusive. Donc si j'étais lui, franchement, je me mettrais en conformité.
0: Ça c'est la théorie, après les gens, vous savez. Est-ce que vous avez pris un avocat, Charlotte, pour l'instant?
1: Non.
0: Non. Alors, ce qui marche aussi dans un premier temps, c'est la lettre d'avocat. C'est quand l'avocat dit, monsieur, voilà, pim, pam, pam, la danger, la mise en danger de la vie d'autrui, vous n'avez pas d'assurance, vous avez fait des travaux, etc. Donc, soit on trouve une solution, donnez-moi le nom de votre avocat, parce que nous avons décidé de vous assigner, de vous demander de tout refaire, l'appartement, les travaux et des dommages et intérêts. On va appeler dans une seconde, mais maintenant, je me dois de donner la parole à Atina Juge. Alors attendez, vous mettez le compteur en route s'il vous plaît, Stan, puisque comme certains grands avocats parisiens, elle se fait payer à l'heure. Top, c'est parti Atina, si vous pouviez en dire le moins possible, c'est parti.
3: Alors je suis devant la maison de Charlotte et aussi donc devant la maison de ses voisins, donc je ne sais pas s'ils sont chez eux, mais si vous n'arrivez pas à les vendre par téléphone, je peux aller toquer à leur porte.
0: Non, on va s'ébrouiller, merci, et bonne journée. Bon, donc bien sûr qu'on va aller faire ça. Alors est-ce que vous êtes prête à intervenir dans quelques instants? Vous me laissez lancer l'appel, Atina?
3: Je suis tout à fait prête et j'attends.
0: Alors on y va, vous lancez l'appel, Hervé Pouchol. J'ai dû lui expliquer que c'était l'appel téléphonique parce que il est venu avec une véritable pelle de chantier la semaine dernière, qu'il lançait contre un mur.
4: Ça peut toujours servir.
0: Mais bien sûr.
4: Bah oui.
0: Mais il a bien compris que c'était un appel téléphonique.
4: N'oubliez pas le râteau.
0: Alors attention. Est-ce que cette dame va nous répondre? Ou monsieur, pardon. Il est marié, le monsieur?
1: Ils sont pas mariés, ils vivent ensemble,
0: d'accord. Pour ça que le couple dure. Alors, où en est-on? Messagerie, ça répond pas. On coupe. Alors, allez-y, tentez ce que vous pouvez, Atina. On a encore un petit peu de temps pour avancer après, durant toute l'émission, puisqu'il y a le cas de Marine qui va arriver. Allez-y, je vous écoute, Atina.
3: Alors voilà, je suis devant la maison, donc c'est dans une cour, tout ça se passe dans une cour, c'est un très bel endroit, les maisons sont toutes en pierre, c'est très joli. Là, à l'instant, je viens de sonner, je suis devant chez eux, il y a bien leur nom sur la boîte aux lettres, malheureusement, les rideaux sont fermés, donc je ne vois pas du tout l'intérêt.
0: Attention, on a Élodie en ligne, c'est la compagne, je pense. Allô? Allô? Élodie?
22: Oui.
0: Bonjour Élodie. Élodie, permettez-moi de me présenter, vous allez être un petit peu surprise, je vous demande de ne pas raccrocher, j'en ai pour 5 secondes. C'est Julien Courbet, la radio RTL. Oui. Élodie, allez. C'était juste pour vous dire que je suis en train de faire une émission où j'essaie de comprendre une situation, celle que m'évoque Charlotte, votre voisine, Clément. Alors, qui nous dit que...
22: Voilà, je vous explique juste en deux mots. Oui, donc je pense que c'est au niveau des assurances. De toute façon, nous, on a commandé un couvreur qui doit bientôt passer.
0: Oui.
22: Donc, voilà, elle est au courant.
0: Alors, juste madame, je vous explique.
22: Les experts sont passés deux fois. D'accord. Au revoir.
0: C'est au revoir, vous vous raccrochez au nez, c'est ça, madame? Voilà, oui. Très bien. Voilà, mais j'aime autant demander. Cette dame avait envie d'expliquer. Donc, c'est au niveau des assureurs. Alors, il faut absolument qu'on ait le nom de l'assurance adverse pour qu'ils nous disent clairement ce qu'il en est, qu'ils appellent peut-être également. Cette dame, elle est très au courant du dossier. Qu'est-ce qu'elle... Vous avez compris qu'un couvreur allait passer, ça va changer quelque chose? Oui, tant mieux.
21: Un couvreur passe, c'est bien, mais il faut surtout engager des travaux.
1: Bah oui.
0: Oui, non, mais ça, je me doute bien que si un couvreur passe, c'est pas juste pour dire je viens prendre un café.
21: On n'a pas besoin de devis là-dessus. On n'a pas vraiment besoin de devis, de réfléchir. Oui. Il missionne un couvreur pour les travaux et dans la foulée, c'est fait et on n'en parle plus.
0: On se retrouve dans quelques instants, le temps de faire une piqûre d'adrénaline à Sylvain Baron et on reprend ce dossier. Vous me trouvez le nom de l'assurance adverse. Atina est sur le coup également. Gentil en tout cas cette dame, mais c'est son droit. Elle a le droit de me raccrocher au nez, ça ne me gêne pas. On se retrouve dans quelques instants sur RTL.

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13: Nous sommes sur RTL avec le 4 Charlotte. Alors, nous aurions aimé avoir son voisin. On a eu la compagne qui nous a dit « C'est entre les mains de l'assurance. Au revoir. Le couvreur va passer. » Alors, je sais, c'est quand même un début de bonne nouvelle, parce que vous saviez qu'un couvreur allait passer ou
14: pas? Non, pas du tout. Elle a dit que j'étais au courant, mais absolument pas.
13: Bon, alors, on va rappeler quand même son assurance et laisser un message, je pense, puisqu'elle a dû envoyer un texto, un mail, un pigeon voyageur à son compagnon pour le prévenir. Laissons un message au compagnon. La maison appartient au compagnon ou vous savez pas?
14: Aux deux.
13: Ah, aux deux?
14: Ouais, aux deux.
13: Ah, bah alors, dans ces cas-là, laissons un message au compagnon, Stan.
15: Alors, le problème, c'est qu'on a que le numéro de cette dame. Ah, on n'a pas le numéro du compagnon.
13: Je lui laisse un message, alors, encore une fois.
15: À la dame, oui. Et de même, il faudrait lui demander son assurance, puisque dans le dossier, nous n'avons pas le nom de son assurance.
13: Il faudrait que Charlotte appelle son assurance. Elle ne va pas me le donner, ça je vous le garantis.
16: Bonjour, vous êtes bien sur la messagerie.
13: Donc, il faut qu'Élodie appelle son assurance, pas Élodie, Charlotte. Je laisse un message. Alors, c'est parti. Élodie, bonjour. Je suis donc Julien Courbet. Nous venons de nous parler sur l'antenne où je suis de RTL. C'est dommage, vous m'avez raccrochonné, je voulais juste comprendre une situation. Alors, j'ai entendu que vous disiez, il y a un couvreur qui va passer, il y a les assurances. Vous dire juste la chose suivante. Nous avons été dans l'appartement de Charlotte. C'est une catastrophe sans nom. Mais je ne plaisante pas, on ne peut pas y vivre. Et Il y a, madame, et je tiens à vous prévenir, c'est ce qui a été dit sur l'antenne, j'ai un ingénieur en bâtiment qui est à mes côtés, il y a un problème de santé. C'est-à-dire que là, on bascule dans autre chose parce qu'il est inhabitable, et si elle respire ce qu'il y a dans l'appartement, ça va devenir grave, et malheureusement, vous aurez une responsabilité. Dans la mesure où, d'après ce que j'ai cru comprendre, mais je voulais vous demander de me donner votre version des faits, c'est votre compagnon qui a fait les travaux, sans être professionnel. Donc, il n'y a pas d'assurance. Est-ce que ça a été fait dans les règles de l'art? Donc, tout ça devant le juge, je pense que ça va poser des problèmes. Et d'autre part, vous dites les assurances vont intervenir, sauf que l'assurance dit on n'intervient que quand les travaux auront été réalisés. C'est bien ça?
14: Pour le remboursement.
13: Alors, j'ai cru comprendre qu'un couvreur allait venir. Donc, là, on est à deux doigts de partir au tribunal. Nous, on a des services qui vont accompagner Charlotte. Et après, c'est le juge et seulement le juge qui décidera. Mais des travaux qui ne sont pas faits par un professionnel, un appartement qui est devenu un taudis, qui est irrespirable et dangereux pour la santé, la note, elle risque d'être très salée. On voulait juste trouver un accord avec vous. Elle est vraiment, Charlotte, elle vous dit bonjour d'ailleurs.
12: C'est pas la peine, Julien.
13: C'est pas la peine.
12: Raccroché depuis 30 secondes.
13: Ah non, mais elle a quand même entendu un petit peu.
12: Oui, oui, elle a entendu tout le message, mais les dernières 30 secondes avec la version de Charlotte n'a aucun intérêt pour l'instant.
13: Voilà, okay. Laissons cette dame réfléchir. Oui, mais alors le problème, c'est que l'assurance, elle va refaire l'appartement de Charlotte une fois que les travaux seront faits.
17: Bah oui, enfin refaire. Elle va prendre en compte à hauteur de la dernière.
14: Une enveloppe, ils vont me donner, en fait.
13: Oui, mais avec de l'argent dans l'enveloppe.
14: 730 euros.
13: Une simple enveloppe vide ne servira à rien.
17: Ah, bah 730 euros, mais
14: 730
13: euros pour refaire ça.
14: Oui.
17: Mais la difficulté, elle est là. C'est plus on attend, les 700 vont se multiplier par 2 ou par 3.
13: Il faut avoir l'assurance. Charlotte, est-ce que
14: oui. C'est une petite maison, c'est pas un appartement.
13: Oui, mais bon. J'ai compris, mais bon. Si ça vous va, moi, ça me va. Essayez de, si vous pouvez avoir un contact à votre assurance, on va vous redonner votre portable pour essayer de connaître le nom de l'assurance adverse. C'est super important pour nous.
14: Donc, il faut que j'appelle mon assurance?
13: S'il vous plaît, votre contact là-bas en leur disant, vous savez qu'on est en, vous m'aidez dans cette histoire, vous pouvez me donner le nom de l'assurance adverse.
14: Okay.
13: D'accord? Vous avez votre portable?
14: Oui.
13: Allez-y, vous allez le faire tranquillement et nous en avance. En ce qui concerne Sophia, est-ce que Sacha, Sophia, c'est l'histoire de Dac. Pardon, excusez-moi, je vous ai pas entendu, madame. Vous
14: êtes en train de parler?
13: Oui, oui, vous pouvez sortir du plateau. Je vous explique, voilà. Partez tout droit. Vous voyez la porte, elle va s'ouvrir. Là, une fois que la porte est ouverte, vous allez tout droit, vous avez un ascenseur. Vous appuyez au moins 3. Vous êtes au parking. Je vous ai laissé une voiture avec une clé sous le siège. Vous la prenez. Je vous explique le truc. Vous filez. Dès que vous voyez panneau frontière belge, vous vous garez. Discrètement, madame. Très discrètement, et vous donnez un petit coup de fil. Là, on est dans une zone dangereuse. Non, mais il faut faire attention quand même, Stan. Je veux pas qu'on ait d'ennui. Damien, Bancal. D'ailleurs, c'est de quelle origine, Bancal?
18: Sauvergnat.
13: C'est Auvergne.
18: Oui.
13: Vous êtes d'où exactement?
18: Ah, de Saint-Flour.
13: Ah, je connais bien, très bien.
18: Donc nous avons deux Auvergnats sur ce plateau.
13: Parce que vous êtes Auvergnate aussi?
14: Oui, mon père était.
13: J'ai remarqué 3, il y a également Hervé Pouchol. Vous êtes d'où, Hervé Pouchol?
19: Moi, je suis toujours du Puy-en-Velay, moi. Ouais.
13: Bah, oui. Écoutez, c'est le clan des Auvergnats. Comment savoir si un SMS ou un mail de ma banque est vrai ou faux?
18: Première chose, Julien, dites-vous que tous les messages se faisant passer pour votre banque, vrai ou faux, vous les prenez avec des pincettes. Parce que malheureusement, aujourd'hui, on peut quasiment se dire que 9 messages sur 10 vont être une escroquerie. Donc première chose, ne pensez pas que le logo qui va apparaître, et encore moins la marque potentielle qui apparaîtra dans votre téléphone, Julien, oui.
13: Non, je plaisante, c'est le logout, c'est-à-dire l'Auvergnien se prend un petit peu pour un Londonien. Alors,
18: oui, c'est
13: logo,
18: ça.
13: Allez-y, oui.
18: Non, mais...
13: On peut le fabriquer avec de l'huile.
18: Oui, clairement, on peut tout fabriquer. Et donc, faites très attention à ce genre de message. Ne cliquez surtout sur aucun lien qui va être fourni sur les réseaux sociaux ou par téléphone. Parce que le lien, qu'on le veuille ou non, soit il va orchestrer tout simplement la géolocalisation de votre appareil, donc de votre personne, mais potentiellement, il pourrait injecter ce qu'on va appeler un code malveillant qui va permettre potentiellement de vous espionner. Donc, dans tous les cas, un message se faisant passer pour votre banque, on appelle sa banque ou on se déplace le lendemain.
13: Alors, j'ai fait, moi, pour la première fois, vous voyez, comme quoi, je finis par écouter vos conseils. Là, j'ai fait un virement il y a une semaine. Eh bien, j'ai appelé avant la personne.
18: Parfait.
13: En lui disant, voilà, je vais te faire un virement. Tu m'as envoyé un RIB. Est-ce qu'on peut prendre 30 secondes pour vérifier que c'est le bon RIB? Je lui ai donné le numéro. Il m'a dit, vas-y. Malheureusement, vous êtes obligé de faire ça maintenant.
18: On appelle ça la double authentification humaine. L'humain d'abord.
13: Bien sûr. Oh, ça serait un bon titre de livre, ça.
14: Oui.
13: Nous avons donc fait sortir Charlotte pour appeler son assurance. Est-ce que sur Sophia, j'aimerais juste savoir, c'est le cas de la journée, hein, avec ces histoires de chiens, d'élevage, de maisons qu'elle loue, mais qu'elle vend aussi, enfin c'est un truc de malade. Est-ce que ça a avancé un petit peu avec Sacha ou est-ce qu'il est parti ?
15: Sacha, c'est très compliqué, malheureusement, sur place, ça n'avance pas beaucoup. Tout ce qu'il a pu nous dire, c'est qu'effectivement, la fille de cette dame était toujours sur place et qu'il y avait toujours un élevage de chiens d'après elle. D'ailleurs, moi je peux vous le dire, on est vérifié sur les réseaux sociaux, elle a une page Instagram, cette dame, où effectivement elle met encore des annonces.
13: Au moment où on parle.
15: Pour vendre des chiens, tout à fait.
13: Non, non mais c'est vrai ça, il y a une page Instagram où elle vend des chiens.
15: Oui, oui, tout à fait.
13: Alors pourquoi on l'appelle pas pour lui dire, madame, vous nous avez menti ? Puisqu'elle dit qu'elle n'en vend plus depuis 6 mois.
15: Mais en fait, elle joue sur les mots un petit peu. Elle dit, mais c'est pas moi, c'est ma fille. Ah oui, d'accord, mais c'est pas vous, c'est votre fille.
13: Mais alors attendez, sa fille, vous m'avez dit que sa fille, l'élevage n'était pas au même endroit. Alors ils sont où les chiens ? Est-ce que c'est ces 5 chiens-là ?
15: Si, ils sont à peu près au même endroit. Enfin, je sais pas, c'est ce que nous disait Sacha tout à l'heure. Bah, c'est pas au même endroit, c'est un peu...
13: Même Sacha très bizarre que sa fille vende des chiens à quelques kilomètres et qu'il y ait toute cette installation chez la mère. Quoi.
15: En tout cas, l'endroit où était Sacha, c'était bien l'adresse de la maison dont on parle depuis tout à l'heure, celle de Sophia, et c'est là qu'il a trouvé la fille et que la fille lui a dit, oui, je vends bien des chiens ici.
13: Donc en fait, c'est une boîte postale peut-être chez la fille, mais l'élevage est bien là-bas. Alors, est-ce qu'on peut pas appeler la voisine ? Elle est sympa, la voisine, parce que c'est celle qui vous a prévenu. Qu'est-ce qu'elle dit, elle ? La voisine.
20: Je la connais pas tant que ça. En fait, on m'a fait passer un courrier qu'il avait mis dans la boîte aux lettres de ma locataire.
13: Oui.
20: Voilà, se plaignant de divagation de chien. Bon, on y va. Elle avait peur.
13: On a le numéro, je crois. Est-ce qu'on peut tenter de l'appeler à tout hasard, s'il vous plaît,
15: ça ? Alors, on a déjà essayé. Malheureusement, on tombe directement sur messagerie. Je pense que cette dame n'est pas tout à fait disponible au moment où on se parle.
13: Bon, essayez de voir si elle peut nous rappeler. Sur quoi va-t-on ? Vous avez choisi RTL. C'est le 10h midi. Stan.
15: Dans quelques instants, Julien, on va se retrouver pour la troisième mission de la matinée. C'est Marine qui est avec nous sur le plateau.
13: Elle est toujours là. Elle commençait à partir. On a pu la rattraper à temps. À tout de suite sur l'antenne d'RTL.

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1: 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Vous êtes sur RTL, voici un nouveau dossier, encore une fois avec vous Sylvain Baron, car tout le monde l'a compris, au prix où vous nous coûtez, on essaie de passer un maximum de dossiers quand vous venez. Nous avons Marine qui est avec nous, bonjour Marine.
2: Bonjour.
1: On s'est déjà dit bonjour, mais ça ne fait pas de mal de se le redire une deuxième fois. Conseillère en prévention des risques professionnels, donc vous allez dans les entreprises ?
2: Un petit peu, oui.
1: Et vous leur apprenez quoi dans les entreprises ?
2: Je fais simplement des prélèvements atmosphériques sur le risque chimique.
1: Ah d'accord, bon là ici dans le studio RTL, rien de particulier.
2: Non, là ça a l'air d'aller.
1: Bon, merci beaucoup, ça tombe bien. Lucé dans l'Eure-et-Loire, c'est de là qu'elle vient. Alors, on va parler de travaux avec l'ingénieur. Dois-je vous rappeler de manière définitive que quand vous achetez un bien, avant de donner les sous, vous allez le voir une première fois, une deuxième fois, une troisième fois, et à un moment donné, vous vous dites, ça y est, on achète. Et bien, c'est à ce moment-là qu'on appelle un Sylvain Baron qui va venir. Alors évidemment, ça coûte parce que c'est du boulot, et puis parce qu'il est ingénieur. Ça va vous coûter 1 000 000 euros, 1 000 euros, mais par rapport à une maison à 180 000, il va tout vous dire. N'achetez pas, il y a de l'humidité. Ou alors, il va vous prévenir. Il y a de l'humidité derrière ce mur. Attention, la toiture, il va falloir la changer, donc 15 000 euros dans un an.
3: Effectivement, Julien, c'est notre métier de tous les jours, de visiter les constructions et de donner un avis sur des choses qui nous inquiètent. On trouve de l'humidité, on peut trouver des fissures, on peut trouver un certain nombre de choses.
1: C'est un peu l'avocat des travaux, l'ingénieur. Hein, mais franchement, c'est lui qui vous... Et alors, ça marche aussi, justement, pour les travaux.
3: Exactement.
1: Vous pouvez aussi aller le voir en lui disant, ben, j'ai des gros travaux. On a eu un cas, là, récemment, il y avait 140 000 euros de travaux. Ben, l'ingénieur, il est capable de vous dire non. Là, ce qu'il vous met là, ça tient pas la route, vous êtes en train de vous faire avoir. Alors, vous donnez 1 000, mais vous économisez 140.
3: Parce qu'il y a une chose qui est importante, c'est qu'on parle le même langage avec l'artisan.
1: Eh oui.
3: On va parler de normes, on va parler de DTU, ce qui va vous échapper complètement. Mais pour nous, c'est important de savoir à qui on a affaire. Et notre langage nous permet de décrypter si l'entreprise tient la route ou pas.
1: Comme les médecins. Vous savez, les médecins, quand vous avez terminé et qu'il dit, le spécialiste, je vais laisser un mot à votre médecin traitant. Et là, il prend son dictaphone. Vous avez vu comment ça se passe en général ? On reçoit ce jour Monsieur Julien Courbet qui me parle d'une douleur à la jambe. Pas d'absence d'urgagus bili malade sur la troisième membrane démembrée lolée avec un garvusus qui est apparent mais qui pourrait se faire soigner une miravol au niveau des argimoules. Voilà. C'est ça, ouais. Et alors j'ai quoi ? Rien. C'est juste... on va lui envoyer le courrier. Mais c'est pareil avec les artisans. Ça ne nous a pas plu, cette métaphore éparement, Stan. Je vous ai vu décrocher.
4: Ouais, je suis désolé, je vous ai pas écouté.
1: Voilà. Ouais, je préfère que vous me le disiez. Donc, Marine engage un artisan pour agrandir sa chambre et faire un réagréage de sol. 1800 euros. Elle verse 60% d'avance. Elle va se faire tirer les oreilles, la Marine. Pourquoi on verse 60%?
2: Alors, il y a eu deux devis différents.
1: Ouais.
2: Il y a eu une création de chambre dans une partie du garage et les 60%, c'est pour l'extérieur. Et
3: c'est surtout sur l'extérieur où on va rencontrer les problèmes, Julien.
1: Ah, les travaux sont correctement réalisés malgré l'absence de facture et d'attestation d'assurance. Elle va se faire décidément tirer.
2: Bah, oui, oui.
1: Vous y arrivez à vous les tirer, de toute façon. Hein.
2: Oh, bah, oui,
1: vous
2: oui,
1: ne vous en sortirez pas. Marine fait de nouveau appel au même artisan. Donc ça, c'est le second projet.
3: Voilà.
1: Ah, ça s'est bien passé avec le premier, même s'il n'y a pas d'assurance, il a bien bossé, on se dit, c'est assez rare. Allez, on le reprend, le DD. Et là, il revient, et c'est une allée de stationnement et l'installation d'un portail. On monte en gamme, hein, chez vous.
2: C'est ça.
1: 4 800 euros. Et de nouveau, combien la compte ?
2: À 60.
1: 60%, c'est plus des lobes d'oreilles que vous avez. Là, on est sur l'éléphant d'Asie. 2880 euros, dont 920 en liquide à la demande de l'artisan. Donc j'arrête de tirer sur les oreilles parce que vous allez vous marcher dessus. Après, il vous a demandé que 920 en liquide.
2: Alors, il n'y avait pas vraiment de somme définie. En fait, c'était la condition.
1: Mais il vous a fait le coup, il n'y aura pas de TVA, ça vous coûte moins cher, je suppose. Bon, voilà.
2: En gros.
1: Vraiment, en express, Maître Léotti, on rappelle que quand on fait ça, on devient complice. Malheureusement, avec le juge, il dit, non mais attendez, vous aussi, vous participez.
5: Alors, on peut procéder à un paiement de moins de 1 000 euros en liquide.
1: Il
5: faut qu'il y ait un reçu, une facture acquittée. Là, il n'y a pas de difficulté. Bon.
1: Allez, c'est arrivé à tout le monde. Face à cette, alors qu'est-ce qui s'est passé ? Il va réclamer une avance supplémentaire de 500 euros et là maintenant vous refusez à ce moment-là. Donc face à cette impasse, vous allez saisir un conciliateur, il s'engage à terminer les travaux, ce qu'il va faire en 2026. Mais là, et c'est là où vous entrez en piste, Sylvain Baron, les travaux, il y aurait de la malfaçon. Pouvez-vous nous en dire plus sur RTL? Et pendant ce temps-là, j'invite notre amie Charlotte à venir nous rejoindre dans le studio RTL puisque le coup de fil a été donné.
3: Allez-y. Alors, les travaux consistent à quoi? Les travaux consistent à modifier toute, je dirais, toute la façade principale en limite de propriété. C'est un mur en parpaing existant avec un portail d'un côté et la création d'une porte d'accès double battant pour le passage d'une voiture. Donc, il doit boucher des trous et stabiliser, faire des maçonneries propres pour aligner tout ça. Mais au bout du compte, on va s'apercevoir de quoi? C'est qu'une catastrophe. Le gars, je sais même pas s'il est vraiment maçon.
1: Alors justement, c'est intéressant de faire point par point. Est-ce que vous avez, avec les journalistes Stan ou vous-même, Sylvain, regardé en tapant sur Infogreffe le nom de cette boîte? Il est inscrit en tant que quoi, le monsieur?
3: Alors moi, j'ai pas cherché le nom d'entreprise.
1: Stan, oui. Stan, vous le savez?
0: Oui, en tant que nettoyage courant des bâtiments.
1: Voilà où je voulais en venir. Et ça, c'est gratuit, ces vérifications. Donc oui. Le monsieur fait du nettoyage de bâtiments. Donc je suppose que c'est du Karcher sur les façades ou du nettoyage au sol. Mais là, il fait un portail, une allée, etc.
3: Les photos sont édifiantes. Enfin, c'est une catastrophe. Les murs sont pas droits. Rien n'est aligné.
1: Allez-y, continuez. Dites, parce que ceux d'RTL ne les ont pas vus, les photos. Qu'est-ce que vous avez remarqué?
3: Les murs sont pas droits. Ils sont désalignés. On n'a pas de chaînage principal. On n'a pas de jonction en béton. Alors, c'est posé maladroitement. On a une marge de 23 cm pour entrer dans la parcelle. Enfin, c'est du n'importe quoi.
1: J'y connais rien. Mais alors vraiment, il y a pas une personne au monde qui connaît moins que moi en travaux. Mais sur ce que j'ai vu, moi, sur les photos, effectivement, ça fait quand même un peu bricolage. Mais au moment où il le fait, ça, votre compagnon, je ne sais pas si vous êtes marié, mais il ne lui dit pas, non, mais là, qu'est-ce qui se passe? Le mur, il n'est pas droit, oh!
2: Eh bien, à chaque fois que je lui fais remarquer un poste qui ne va pas, il ne vient plus.
1: Ah oui, ça le vexe.
2: Ouais.
1: D'accord. Bon. Et vous avez découvert quand? Vous ne saviez même pas qu'il était inscrit comme nettoyant.

0: Bon.
1: Mais bien sûr que c'est mal fait. Bah, mais il fallait payer plus. Bah, non, mais oui. Sans blague. Bah, voilà, elle est gentille, la petite dame. Non, mais c'est, vous vous rendez compte où on en est? Mais parce qu'il ne sait pas, je pense. Donc, on va essayer de l'appeler. Donc, où en êtes-vous aujourd'hui? Il y a un abandon final. Maintenant, il ne vient plus du tout.
0: Pour lui, c'est terminé. Ouais. Et il était censé revenir parce que j'avais essayé quand même une dernière conciliation il y a à peu près un mois.
1: Oui.
0: Et du coup, il s'est engagé à venir à 15, dans bon, 15 jours. Alors... Je l'attends encore.
1: Nous allons appeler dans quelques instants. Déjà, on va faire un petit coucou à Karine. Karine, comment allez-vous?
2: Oui, bonjour Julien, bonjour à tous. Alors, ça va très bien, merci.
1: Prête à intervenir. Nous allons donc appeler ce monsieur pour lui dire, vous me dites si je me trompe. Donc, monsieur, vous êtes inscrit comme nettoyeur de bâtiment. Or, vous faites une allée, poste de portail et maçonnerie.
3: Et un mur de clôture.
1: Et un mur de clôture. Vous avez demandé à un moment donné, deux fois d'ailleurs, 60%. Et vous avez demandé une partie en liquide, et au niveau de l'assurance, vous en savez toujours pas plus?
0: Ah bah non.
1: Et on ne sait pas si vous êtes assuré. Voilà, je pense qu'il va m'accueillir à bras ouverts, ce monsieur. Il n'y a pas de souci. Vous voulez dire un petit quelque chose, ma...
4: Oui, Maître Marie, vous avez très bien réagi. Vous avez fait un constat d'huissier en début janvier 2026, qui reprend tout ce que l'on vient de se dire. En l'occurrence, il va falloir engager la responsabilité de cet entrepreneur. S'il n'a pas d'assurance RCP, décennale, enfin, encore faut-il qu'elle joue, mais quoi qu'il, s'il n'est pas assuré, il est tenu d'effectuer les travaux dans les règles de l'art. À partir du moment où il a une obligation de résultat, à partir du moment où il ne le fait pas, il doit payer sur ses fonds personnels.
1: Allez, on appelle, si oui. Vous le voulez. Je crois que c'était la fin de la phrase, on enchaînait, mais c'était demi-fin de phrase. Allez, oui. L'essentiel avait été dit, de toute façon.
4: Oui.
1: On appelle, c'est parti. Comme le dit souvent Emma Léouti dans les dossiers un peu visqueux, qu'est-ce qu'elle dit, Emma?
4: Ça sent vraiment pas bon.
1: Ouais. Et bien là, je crois qu'on y est, là. Hein. C'est parti. Attention, Karine, peut-être intervention de votre part. On appelle un monsieur qui a un prénom à l'américaine. Ah oui. C'est pas n'importe qui. Allô? Allô, allô? Allô?
5: Bonjour, bonjour, vous êtes sur la messagerie.
1: Dommage. Oui, on coupe, donc on va laisser un... On laisse pas de message pour l'instant, on laisse la Karine intervenir.
6: Ce que je vous propose, c'est que Karine intervienne bien dans quoi? Dans 2-3 minutes sur RTL?
1: Mais une petite pause à faire, c'est bien petite normal. Bah, écoutez, chacun a besoin de faire ses petits besoins. Hein. C'est que le baron, il tient plus 2 heures. Allez, on se retrouve dans quelques instants sur RTL, le 10h midi. Karine va intervenir. Vous vous rendez compte de la liste là qu'il y a à donner à ce monsieur. Mais nous allons la voir, j'en suis persuadé. C'est parti, à tout de suite sur l'antenne d'RTL.
7: Tu découvres. 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
8: Vous avez choisi RTL et vous le savez, le vendredi, c'est le jour où Madame Boubaker vient nous parler des arnaques de la semaine qu'elle a détectées souvent en région d'ailleurs. La voici qui rentre dans le studio RTL. Un pas rapide, c'est l'alerte RTL.
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8: Alors Johanna, bonjour.
10: Bonjour Julien.
8: Il y en a trois, où partons-nous pour la première?
10: On va un peu plus loin que prévu. D'habitude, on reste en France. Aujourd'hui, on part en Allemagne parce qu'il y a un groupe qui a décidé de rendre nos rêves possibles, passer un examen au permis de conduire à votre place. En fait, deux personnes, deux moniteurs d'auto-école, ont décidé de voir quand, en fait, deux personnes ne voulaient pas trop passer le permis parce qu'elles n'étaient pas trop sûres d'elles. Ils se sont dit, OK, payez-moi entre 2000 et 6000 euros et je vais vous trouver votre doublure parfaite, votre jumeau parfait pour y aller à votre place. Pour ça, ils ont embauché des casteurs et en fait, on donnait le profil type de la personne qui était inscrite au permis de conduire et on le maquillait un peu, on trouvait le sosie, on le maquillait, on lui mettait les perruques.
8: C'est facile parce que vous regardez la pièce d'identité en général, vous la regardez du coin de l'œil, ça... Vous lui ressemblez un peu une moustache, un machin pour peu, et on trouve un seul, mais c'est génial comme idée.
10: Exactement. Et du coup, il y a eu 160 personnes qui sont passées. Il y en a eu pour 180 000 euros de bénéfices. Sauf qu'il y a des personnes qui ont été un peu trop gourmandes, en fait. Et une personne a passé le permis 31 fois avec des profils différents. Donc, ils se sont dit, au bout d'un moment, l'examinateur s'est dit, je l'ai déjà vu quelque part, celui-ci. En effet, il est venu.
8: Vous n'avez pas déjà eu trois fois le permis?
10: C'est un peu ça. C'est un peu ça. Donc, mais
8: c'est ingénieux. C'est hyper ingénieux. Vous vous rendez compte, il suffit de prendre quelqu'un qui ressemble un petit peu et il passe le permis à votre place. Bernard Sabat a voulu faire ça parce qu'il était un peu intimidé le jour de son permis. Cet idiot, il a dit, je vais prendre quelqu'un qui va le passer à ma place, ils ne s'apercevront de rien. Il a envoyé sa femme et ils se sont tout de suite aperçus. Deuxième arnaque. Il n'avait pas réfléchi. Sur quoi va-t-on?
10: On part en Île-de-France. Une octogénaire a voulu faire des travaux de peinture. Elle a donc fait appel à une entreprise qu'elle connaissait, des gérants qu'elle connaissait. Elle a signé un devis de 16 000 euros et les personnes sont venues. Alors, elle s'était un peu renseignée sur l'entreprise. Elle avait vu qu'ils ne faisaient pas vraiment de la peinture, mais qu'ils étaient répertoriés comme du marketing. Mais elle se dit, bon, pourquoi pas, je les connais, ils ont déjà fait quelques travaux chez moi. Donc, deux artisans sont venus. Ils ont ouvert un petit peu, ils ont fait deux, trois bricoles. Ils lui ont dit, attention, on va devoir aller dans ton coffre pour vérifier les fixations. Elle a dit OK, elle s'est pas méfiée et lorsqu'ils ont ouvert le coffre, les personnes, ils étaient deux, une personne l'a un peu distraite et l'autre en a profité pour lui prendre tout ce qu'il y avait dans le coffre, donc il y avait des bijoux et des diamants, il y en avait pour 85 000 euros de préjudice, c'est énorme. Elle a porté plainte, cette dame, et les deux personnes étaient connues de la police, donc ils ont été arrêtés. Le premier a été entendu, il a dit... Bon, ok, il y a 30 000 euros qui sont cachés en liquide dans mon salon. La police a pris ces 30 000 euros et puis ils ne retrouvaient pas le reste. Donc la dame s'est dit, bon, j'ai déjà 30 000 euros. Et quelques jours plus tard, l'artisan, le faux artisan, a eu quelques remords et il a dit, au fait, je vous ai pas dit, mais il y a aussi 35 000 euros qui sont cachés en liquide, cette fois dans ma salle de bain. Donc, la personne a pu retrouver 65 000 euros au total. Le reste n'est pas encore été retrouvé, ça a sûrement été remis en vente et les personnes ont été arrêtées.
8: Dès que vous faites rentrer des gens chez vous, il y a un risque. Hein. On avait fait, nous, avec des brocanteurs qui sont venus faire une estimation. Ils sont venus à deux et on savait que ces gens-là n'étaient pas très sérieux, donc on avait mis des caméras partout. Donc, effectivement, ils viennent. Bon, ben, parce que c'était une dame suite à un décès qui voulait vendre des choses pour partir en maison de retraite. Et donc, il y a un brocanteur qui dit, bon, je vais regarder ce bureau. Francis, c'est son collègue. Tu vas dans l'autre pièce, s'il te plaît, pendant ce temps-là, regarder ce que ça vaut, etc. Venez avec moi, madame, parlez-moi un peu de cette commode. Pendant ce temps-là, Francis, il a fait tous les tiroirs, il y avait des caméras partout, il a pris les montres, etc. Donc, vous n'avez pas le choix. Quand des gens viennent chez vous, vous les lâchez pas du regard. Vous ne pouvez pas. Et s'ils sont deux, bah, allez chercher quelqu'un. À mon avis, Damien Bankel n'a rien à faire de ses journées, vous l'appelez.
7: C'est ça.
8: Il vient et il surveille. Un troisième cas, s'il vous plaît.
10: C'est l'info du siècle. Vous savez que Céline Dion revient, que les places ont été mises en vente et que c'est maintenant terminé. Tout est sold out. Et donc, les arnaques commencent des reventes. Il y en a plein sur Vinted actuellement. Des revendeurs disent qu'ils peuvent trouver des places pour une dizaine d'euros en prix de vente et que ça augmente au fur et à mesure. Une personne nous a contacté. Elle a contacté ce vendeur qui lui disait avoir deux places pour 172 euros. Lorsqu'il a fallu payer, c'est l'accès. Ça se complique. Le vendeur lui dit « Je vais te donner une plateforme un peu plus sûre. » Cette plateforme, c'est Transcash. Et donc, elle a été redirigée vers Transcash, cette personne. Voilà, elle a donc été débitée de 172 euros et n'aura jamais les places. Le vendeur avait donné une fausse pièce d'identité, évidemment. Donc, malgré la plainte, rien ne sera retrouvé. Donc, attention, les places de revente, lorsque ce ne sont pas des plateformes officielles,
8: merci.
10: Ça ne vaut pas le coup.
8: Alors, excusez-moi de vous dire merci aussi rapidement, mais il y a une alerte ultra urgente. Restez avec nous, Jonah. Okay, Steve, bonjour.
11: Oui, allô.
8: Ah, Steve, bonjour. Steve, je me présente. Écoutez-moi, laissez-moi 5 secondes, ne raccrochez pas. Je suis Julien Courbet, la radio RTL. Alors, Steve, j'aurais pas dû lui dire de pas raccrocher. Vous savez, la prochaine fois, je dirais raccrocher. Et là, les gens vont se dire, non, mais tiens, pourquoi il me dit ça? Je fais ce que je veux, après tout. Bon, ben, on rappelle Steve, on lui laisse un message. Bon, vous voyez que Steve se sent bien dans ses baskets Marie. Allez, on appelle Steve et on va tout lui mettre sur la table maintenant. Et après, on va lui demander de vous rappeler. Vous avez votre portable avec vous?
12: Oui.
8: Alors, veillez à ce qu'il ne soit pas justement sur avion comme on vous l'a demandé, parce que je vais lui demander de vous rappeler directement, très très vite. C'est fou, ça. Ben, encore une fois, vous devez en voir des vertes et des pas mûres chaque jour en tant qu'ingénieur, mais rappelons quand même que la grande majorité, c'est des gens sérieux. Alors, bonjour Steve, Julien Courbet à l'appareil, c'est la radio RTL. Je cherche à joindre le patron, monsieur Lecomte, de Lecomte TP. Lecomte, donc, je suppose, travaux publics à Chartres, donc c'est vous êtes professionnel et je vous explique pourquoi je vous appelle. Parce que j'ai à mes côtés Marine Gorot, qui va vous dire bonjour.
13: Allez, bonjour.
8: Voilà, Marine donc vous a fait faire des premiers travaux dans sa maison qui se sont bien passés. Bon, apparemment vous avez demandé 60% d'acompte, vous n'avez jamais fourni l'attestation d'assurance, mais au moins les travaux sont bien faits. Et dans un deuxième temps, vous vous êtes proposé de lui faire un mur, une allée de garage et une porte de garage. Alors, j'ai un ingénieur en bâtiment qui nous dit que là, pour le coup, les travaux sont catastrophiques. Alors, en style télégraphique, Sylvain Baron, qui est ingénieur, un monsieur qui a fait des études d'ingénieur, qu'est-ce qui ne va pas?
14: Alors, bonjour. Alors, ce qui ne va pas, c'est pas compliqué, c'est toute la maçonnerie. La maçonnerie, les découpes, les jonctions, les alignements, il n'y a pas non plus de chaînage vertical horizontal, il n'y a rien du tout, les finitions, voilà. C'est catastrophique.
8: C'est bon. Voilà. Juste parce que comme ça va bientôt couper, il s'avère que vous êtes inscrit comme nettoyage de bâtiment, alors, faire de la maçonnerie et tout ça, je ne sais pas, et qu'il y aurait eu un petit peu d'argent liquide demandé, à cette dame. Donc tout ça, on vient de le dire sur l'antenne. Elle vous appelait juste pour trouver un accord. À vous de voir. Soit vous la rappelez tout de suite et vous trouvez un accord avec elle, soit ça va au tribunal, mais il va falloir expliquer tout ça, monsieur. Et bon, il y aura peut-être d'autres témoignages, j'en sais rien. Donc, vraiment, elle vous tend la main pour trouver un accord à l'amiable et se sortir de ça. Si elle doit mettre un peu d'eau dans son vin, elle en mettra. Ne soyez pas bête, appelez-la et saisissez cette chance qu'elle vous donne de trouver un accord avant qu'un juge et un expert viennent regarder tout ça, parce que c'est vraiment catastrophique. Puis je vous dis, il y a des petites choses quand même qui sont un peu bizarres dans ce dossier. Merci à Lecomte TP à Chartres, on compte sur vous monsieur, pour nous rappeler. On se retrouve dans quelques instants sur l'antenne RTL.
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8: Non, je t'ai plus, la coupe est pleine. Je répète, non, je t'ai plus, la coupe est pleine. Quelle émission avec Sophia et cette vente de maison. Alors, c'est un principe où l'on donne ses loyers, et au bout d'un certain temps, la maison vous appartient, mais à condition de donner à côté une certaine somme d'argent pour réserver la vente. La dame, en fait, elle donne les loyers, mais elle donne pas la somme d'argent. Elle dit, si, si, pourtant, je continue d'acheter. On découvre qu'il y a un élevage. Elle dit, oui, mais c'est pas mon élevage, c'est celui de ma fille, mais dans le jardin, on s'aperçoit qu'il y a des boxes pour les chiens, et qu'apparemment, il y aurait toujours un élevage. Donc on est là-dessus, pour l'instant cette dame elle dit moi je veux aller en justice. Et honnêtement Sophia, franchement je pense que c'est votre chance, parce que le juge il va pas du tout aimer de voir tout ça et demander des dommages et intérêts. Voyons si elle rentre, si elle décide de réfléchir. Pour Charlotte, à cause du voisin elle ne peut plus habiter la maison. On va le laisser réfléchir un peu Charlotte et on va y retourner, vous me faites confiance là aussi. On a laissé un message, elle va en parler avec son compagnon. Ils ont beaucoup à perdre. Emma, ce n'est pas un professionnel qui a fait les travaux, c'est lui-même qui a bricolé. Il y a un danger de santé, etc. Ça ne va pas faire un pli au tribunal, mais c'est sûr.
27: Et puis plus on attend, plus les 700 euros vont se transformer en 1200 euros. Donc il y a un moment donné, c'est la responsabilité de votre voisin que de procéder.
8: Mon conseil, Charlotte, c'est qu'un avocat, allez, on va voir maintenant, envoie une petite lettre en lui disant, parce qu'ils doivent se dire, oh, elle est gentille, elle ne vient pas souvent, machin, etc. Elle n'a pas beaucoup de sous. Une petite lettre en lui disant, voilà, santé, tout ce qu'il y a, bricolage chez vous, pas d'assurance, etc. On vous assigne, ou alors on trouve un accord. Souvent, ça débloque les situations.
27: Ça débloque d'accord. Les situations.
8: Marine, les travaux devaient coûter 4800 euros, donc on a appelé le compte TP. On va les laisser réfléchir un petit peu et on va y retourner, Stan, sur ce dossier.
28: Exactement. De même, Karine Garcia, envoyée spéciale sur place, toujours au siège de l'entreprise, mais je crois qu'elle n'a croisé personne.
8: Bon, mais vous inquiétez pas, Marine, parce que souvent, il y a beaucoup de témoignages qui arrivent ensuite après. Je vous écoute.
29: Il m'a fait un petit message me disant qu'il avait un peu de retard. Mais qui s'engageait à venir lundi.
8: Ah bah voilà.
29: Mais comme d'habitude.
8: Bah écoutez, là je pense qu'il va quand même venir. Vous me le dites mardi ou dès lundi, vous m'appelez ou en me disant il est là ou il est pas là et vous trouvez un accord avec lui. Alors Ivana, en général les grandes banques comme ça, nous on appelle la direction. Donc inutile de vous dire à Hervé Pouchol qu'il répond pas tout de suite, mais je crois qu'on a un taux de confiance qui est quand même pour un remboursement assez élevé, tellement la situation est grotesque. Je suis sûr que la BNP va dire, mais c'est grotesque ce qu'on a fait, on est passé entre les mailles du filet.
0: Bon, on est en fin d'émission, je pense que ça va être réglé d'ici quelques minutes, je vais recevoir un texto, j'en suis persuadé.
8: Bon, voilà Ivana, tenez, on s'appelle la semaine prochaine, mais vous allez recevoir un appel très rapidement. Bon, ben c'est pas mal, n'oubliez pas que vous avez des gens comme Sylvain Baron, pour tous ceux qui font des travaux, là vous l'avez vu, qui sont là pour verrouiller, faites appel à eux, ils viennent, et avant de payer, il va vous dire, moyennant un petit billet, ce qui est normal, n'y allez pas sur les travaux, c'est n'importe quoi, n'achetez pas cette maison, je vous assure, la toiture va s'effondrer, etc., etc., etc. Ou alors, bravo, elle est saine, on y va.
14: Ça arrive.
8: Et dans ces cas-là, vous emmenez le client acheteur au bistrot boire un coup pour fêter ça.
14: Exactement.
8: Vous pouvez boire jusqu'à 17 coups dans la même journée.
14: Peut-être.
8: Bon. Merci Stan.
28: Merci Julien, merci à tous. On rappelle l'adresse mail, ça peut vous arriver, @rtl.fr pour tous vos problèmes, notamment liés, bah, pourquoi pas, aux vacances, là, puisque ça arrive, camping, centre de loisirs, centre aéré, peu importe, ça peut vous arriver, @rtl.fr.
8: Allez, bon week-end Laura.
1: Merci, à vous aussi.
8: Je vais regarder des photos de votre mariage où j'étais pas invité, ah, ce week-end.
1: Il y a un film aussi.
8: Ça va être sympa. Il y a un film aussi, merci. Bah, envoyez-le, envoyez-le. Le week-end va être long. 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L'essentiel de l'information en 3 minutes. Brieux-Baucher.
2: Les jours de l'adolescent de 13 ans, très grièvement blessé par balle dans une fusillade hier à Nantes, ne sont plus en danger, annonce il y a quelques minutes du ministre de l'Intérieur Laurent Nunez sur place après cette fusillade donc qui a coûté la vie à un adolescent de 15 ans abattu par deux individus dans un hall d'immeuble. Un autre jeune de 14 ans est lui aussi hospitalisé. Écoutez le ministre de l'Intérieur.
3: Les motifs de cette fusillade sont très probablement liés évidemment au trafic de stupéfiants. Ce qui ne veut pas dire, et je suis très précis là-dessus, hein, ce qui ne veut pas dire que les individus qui ont été touchés, et a fortiori la personne qui est décédée, ce qui ne veut pas dire qu'elle était liée au trafic.
2: Laurent Nunez qui assure que les coupables seront retrouvés. À la une également, cette enquête de l'UNAF, l'Union Nationale des Associations Familiales. Plus d'un parent sur deux affirme ne pas avoir les moyens de préparer l'avenir de leur enfant. Bonjour Vincent Derosier.
4: Bonjour Brieux, bonjour à tous.
2: C'est 10 points de plus en 2 ans. On va en parler avec vous hein, dans les auditeurs en la parole.
4: Oui, cette étude qui dit également qu'une famille sur deux juge le soutien de l'État insuffisant. Alors, est-ce votre cas? Êtes-vous inquiet pour l'avenir de vos enfants? Est-ce que vous pensez que les aides sont largement suffisantes et que le problème est ailleurs? Si vous êtes parent, dites-nous ce qui vous fait peur, hein, financièrement ou pas, pour l'avenir de vos enfants. 32-10, on en parlera dès 13h. Et puis, soirée Eurovision ou pas pour vous demain? Allez-vous passer la soirée devant la télé pour cette 70e édition du concours? Cette année, c'est à Vienne, en Autriche. Monroe, 17 ans, va interpréter son opéra pop Regarde pour la France. Est-ce que vous aimez la chanson? Dites-le nous. Est-ce que vous pensez qu'une victoire, allez, ou un podium, est-ce que c'est jouable? Appelez-nous au 3210, même si vous avez des souvenirs de l'Eurovision. Et même si vos souvenirs remontent à 77 et la victoire de Marie-Myriam.
2: Merci Vincent. À tout à l'heure, dès midi 30 pour RTL Midi. Et puis le parc de loisirs Marineland à Antibes, fermé depuis janvier 2025, vise un transfert de ses 2 orques et 12 dauphins vers l'Espagne. Et ce, avant la fin juin, annonce de la direction du parc après le feu vert du gouvernement français. Au Liban, l'armée israélienne mène actuellement des frappes contre le Hezbollah dans la région de Tyr après avoir lancé un avertissement. Et ce, alors que le cessez-le-feu est toujours en vigueur et que de nouveaux pourparlers ont eu lieu hier à Washington. Et puis je vous rappelle ce rendez-vous au lendemain de l'annonce des 26 joueurs sélectionnés pour la prochaine Coupe du Monde de football. Didier Deschamps, le sélectionneur, est l'invité de Nathalie Renoux. C'est dans le 12h45 de M6 tout à l'heure. La météo de cet après-midi avec un temps encore instable sur le pays, au programme des nuages, des averses, du vent et des orages qui ne laisseront pas les éclaircies de ce matin durer bien longtemps. La neige, elle aussi, est toujours d'actualité sur les reliefs dès la moyenne montagne. Côté température, pour cet après-midi, ça va rester bien frais, entre 11 et 20 degrés seulement. Il est midi et presque 3 minutes sur RTL. On retrouve Alex Vizorek pour le kit ou double.
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6: Dernier kit ou double de la semaine, dernière demi-heure de jeu, de questions, de culture générale et qui sait de gros lots. Bonjour le public. Et bonjour, cher candidat.
7: Bonjour, Alex.
6: Il s'agit de Pascal, qu'on connaît un petit peu depuis hier. Chers auditeurs, je vous salue également, puisque Pascal a joué hier, a répondu à la première question. Dans les questionnaires du qui tout double, eh bien, il me faut 7 bonnes réponses pour arriver au bout. Des questions plus difficiles les unes que les autres, mais vous pouvez partir après chaque bonne réponse si le cadeau que je vous ai offert vous convient. Sachant qu'il est de plus en plus beau et qui sait qu'à un moment, il vaut 5000 euros. Ce cadeau en cash, c'est le dernier palier. Là, on joue. Mon cher Pascal, pour une enceinte Marshall, valeur 250 euros, c'est mon deuxième palier. Est-ce que tout va toujours bien depuis hier ?
7: Tout va bien.
6: Lançons-nous dans cette question 2. Donc, on cherche une monnaie, la monnaie officielle du Royaume-Uni. Quel est le nom de cette monnaie ?
7: Alors, je vais essayer de ne pas me tromper. Je suis allé à Londres il y a 2 ans, ça serait dommage. La monnaie du Royaume-Uni, elle est un livre sterling. C'est ma réponse.
6: C'est une excellente réponse. La livre sterling, l'une des plus anciennes monnaies encore en circulation au monde. La livre sterling, bah, d'ailleurs, de toute façon, ils n'ont pas voulu changer. Hein. On leur a proposé, on leur a dit, vous voulez pas faire l'euro avec nous? Ils ont dit, bah, allez bien où je pense. Et voilà ce qui s'est passé. Bah oui, les Anglais, livre sterling. Bonne réponse. Mon cher Pascal, ça roule cette affaire.
7: Ça roule.
6: Ça roule. 2 questions, 2 bonnes réponses. L'enceinte Marshall, si vous le souhaitez, est à vous. Sinon, on joue pour un bon d'achat. 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Kit ou double ?
7: Bien, l'enceinte Marshall me plaît beaucoup, donc je vais dire kit.
6: C'est vrai. Ouais. Ah bah écoutez, bah vous nous quittez avec merci un beaucoup lot et ça fait plaisir. Une enceinte Marshall, valeur 250 euros, à emporter partout avec le son le plus fidèle. 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Et donc ça, c'est pour vous. Eh ben, vous nous écouterez sur l'enceinte Marshall, s'il vous plaît.
7: Avec plaisir.
6: Vous écoutez en podcast ou vous écoutez à l'antenne, le kit ou double?
7: En podcast.
6: En podcast. Eh ben, c'est très bien. Faites ça chez vous. Si vous pensez que vous allez rater le kit ou double, hop, on suit le petit podcast d'RTL. Merci, Pascal. C'était un plaisir de jouer
7: merci
6: avec vous.
7: Plaisir.
6: Moi, j'aime bien
7: plaisir
6: quand les candidats partent avec des lots, que ce soit au début ou à la fin du questionnaire. Et à votre place, j'accueille maintenant Thomas.
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6: Nouveau candidat. Bonjour Thomas.
7: Bonjour Alex.
6: Vous avez... Je ne vous donne pas votre âge.
7: Oh, vous pouvez ?
6: Non, si, voilà, ouais, oh, je vous le donne. 62 ans, Paris, ce que j'aime bien donner, c'est la profession. À profession, vous avez mis bientôt retraité.
7: C'est ça.
6: Et c'est pour quand alors ?
7: Début d'année prochaine, je pense.
6: Oh là là, bah là, vous déroulez là.
7: Ouais, c'est ça.
6: Vous voyez la ligne d'arrivée. Ouais. On vous la souhaite bien heureuse et qui sait ? Avec 5000 euros.
7: Ah,
6: ah ouais, mais ouais, ça permettrait de la commencer de manière... la meilleure manière qui soit. Est-ce qu'on se lance, mon cher ?
7: On est parti.
6: Ces derniers jours, Maître David nous a gratifié de questions de qualité. Qu'en est-il pour vous ? On va le savoir pour 100 euros, question 1. Avec quel animal pratique-t-on les sports équestres ?
7: Vache.
6: C'est une mauvaise réponse.
7: Ouais. Non, j'ai pas dit c'est ma réponse.
6: Ah oui, c'est vrai. Enfin, disons qu'on peut... Mais pour le saut d'obstacle, ouais, par exemple, ça va être compliqué. Quelle est votre réponse ?
7: Ah bah, ma réponse, c'est le cheval.
6: C'est une bonne réponse. Et oui, parce qu'évidemment, les sports équestres à la vache fonctionnent moins bien. La voltige, le dressage, le saut d'obstacle, les sports équestres sont des disciplines qui ont pour point commun l'utilisation des capacités athlétiques d'un cheval. Équestre, issu du mot latin equus, signifiant cheval. Voilà qui est dit. 100 euros qui sont à vous, mon cher Thomas. Est-ce qu'on va plus loin ? Est-ce qu'on joue pour un lot Agfa photo ? Valeur 200 euros. Qui tout double ?
7: Double, mon cher Alex.
6: Double, mon cher Thomas. Eh bien, on se retrouve juste après ça.
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6: Bien double avec Thomas qui a répondu correctement à la première question. Je pense, comme vous êtes parisien, que probablement cette question 2 devrait être assez facile pour vous. On cherche le nom d'un musée. Musée parisien dans lequel on peut admirer plus de 250 personnalités sous forme de statues de cire.
25: Ça devrait aller.
6: Ça devrait aller, hein ? Quel est l'adresse exacte. Moins drôle, ça. Hein, quel est le nom, évidemment, de ce musée?
25: La réponse, c'est le musée Grévin.
6: Bonne réponse. Une poupée de son. Évidemment, le musée Grévin est créé par Arthur Meyer le 5 juin 1882. Propriété de Grévin et compagnie, située dans le 9e arrondissement. Mais c'est notre collègue Orlinski qui est rentré récemment au musée Grévin. Est-ce qu'on continue à jouer ensemble, mon cher Thomas? Pour l'instant, vous avez un lot photo. Est-ce que vous voulez jouer pour un iPad 11 pouces, valeur 400 euros, qui tout double?
25: Double, mon cher Alex.
6: Je le sentais un peu. Question anatomie. Question 3. On donne aux pieds dont le deuxième orteil. Pourquoi vous faites
25: ah, parce que je sais jamais lequel est lequel.
6: Je vais pas vous demander le nom de l'orteil.
25: Ah, non, non. La nature du pied.
6: Oui. Le deuxième orteil est plus long que le gros orteil. Mmh. Ces pieds-là ont un nom spécifique. Un nom qui fait référence à un pays. Quel est le nom de ses pieds, dont le deuxième orteil est plus long que le gros orteil?
25: Mais le problème, c'est qu'il y a deux pays. Il y a le pied grec et il y a le pied égyptien.
6: Que vous dire, à part que... Je vais vous aider. C'est un des deux.
25: Oui, oui. De toute façon, je ne sais pas. Donc, pied grec. Ma réponse est le pied grec.
6: Qu'est-ce qui vous a fait pencher sur le grec?
25: Mon nom. J'ai un nom d'origine grecque,
6: ben oui.
25: Avec le PH.
6: Du coup, vous auriez pu savoir. Imaginez si c'est le pied égyptien.
25: Bah tant pis, j'avais une chance sur deux.
6: Et c'est la bonne réponse.
25: Qu'est-ce qui est pas pire, hein?
6: Maître David, qu'est-ce que c'est qu'un pied égyptien alors?
21: D'après mes petites recherches, donc le pied grec, pardon, comme vous venez de le dire, c'est celui où le est défini par la longueur supérieure du deuxième orteil.
6: Oui.
21: Ça se distingue du pied égyptien où le gros orteil domine. Donc j'ai envie de dire, parce que ça me que c'est le pied normal. Mais et le pied carré où les orteils présentent des longueurs similaires.
6: Ah d'accord. Eh bien écoutez, on saura tout. 3/3. L'iPad, valeur 400 euros, est en votre possession, mon cher Thomas, et vous pourrez écouter donc vos musiques préférées. Et sinon, on joue pour des produits Terraillon. Vous qui voulez cuisiner justement pendant votre retraite qui arrive. J'ai 7 produits valeur 600 euros qui tout double.
25: Double mon cher Alex.
6: Double mon cher Thomas. Question cinéma. Question 4. Dans le film Les Hommes du Président d'Alan Pakula, sorti en 1976 avec Robert Redford et Dustin Hoffman. À quel président fait-on allusion ?
25: La réponse est Richard Nixon.
6: Vous n'avez pas hésité beaucoup sur celle-là ?
25: Non, ça va.
6: C'est la bonne réponse.
25: J'adore le film.
6: La BO du film Les Hommes du Président, et ça fait évidemment référence à l'affaire du Watergate. Et ils sont deux journalistes du Washington Post, exactement. Le président Nixon était accusé d'agir comme un dictateur et il a été impeaché, comme on dit là-bas. Bonne réponse. Il croise les bras, il me regarde avec son air de défiance. Est-ce qu'il reste avec moi ou est-ce qu'il part cuisiner dans sa retraite qui arrive ? Thomas, je veux savoir, quitte ou double ? Si on double, on joue pour 1000 euros cash offerts par Trade République.
25: Double, mon cher Alex.
6: Double, mon cher Thomas. Écoutez, on aura passé un bon moment, quoi qu'il se passe. Ouais. Allez. On se lance. 1000 euros, on en a eu il y a quelques jours. 1000 euros qui est parti chez Ginette. Est-ce qu'il y a 1000 euros qui va partir chez Thomas ? Question histoire. Question 5. Il faut rendre à César ce qui est à César. Est une expression qui signifie qu'il faut rendre le mérite d'un acte à son auteur. Mais à l'origine, cette phrase, qui aurait été, selon certains textes, prononcée par un personnage historique. Dites-moi à qui, à quel personnage historique attribue-t-on cette phrase ?
25: Alors là,
6: on va tous apprendre quelque chose. Mais peut-être vous le saviez.
25: Non, je ne sais pas. On va essayer de
6: le dire. J'ai le sentiment dans votre langage corporel que vous ne le savez pas. Moi non plus, je ne le savais pas.
25: Un personnage historique.
6: Je peux même qualifier d'important.
25: Bon, je vais essayer un truc.
6: Essayez un truc.
25: Je veux dire que ma réponse est Napoléon.
6: Il faut rendre à César ce qui était César. Votre réponse ?
25: Napoléon, premier.
6: C'est pas la bonne réponse.
25: Ouais.
6: Et je vous le dis parce qu'on est très très très loin historiquement et en temps. Mmh. Cette phrase aurait été prononcée.
25: Ah, on n'est pas sûr.
6: On n'est pas sûr. Mais du plus loin qu'il en revienne.
25: Avec un bon avocat.
6: Avec un bon avocat, vous étiez quand même très loin. Hein. Puisqu'il s'agit de Jésus-Christ.
25: Ah, c'est...
6: Maître David, où vous avez trouvé ça, vous ?
21: Oui, et d'ailleurs, je précise, pour Thomas, la phrase, c'était « À qui attribue-t-on cette phrase ?» Okay. Et donc, cette phrase, il faut rendre à César ce qui est à César, elle est dans le Nouveau Testament. Ouais. Et la phrase, d'ailleurs, complète, c'est « Rendez à César ce qui est à César et à Dieu ce qui est à Dieu. » Donc,
6: Pourquoi vous n'avez pas dit ça, en plus ? Ça aurait aidé, quand même.
21: Mais parce qu'avec le temps, évidemment, ça a été réduit. Ouais. On a gardé, donc, à l'époque, le Christ a sans doute voulu, en prononçant cette phrase, dire qu'il faut différencier ce qui est de l'ordre du terrestre et ce qui est de l'ordre du divin. Alors après, chacun ses croyances, hein, bien sûr, mais Jésus-Christ est un personnage historique, ouais. Quoi que l'on...
6: Ça, on vous l'accorde.
21: Que l'on pense, et donc, dans le Nouveau Testament, il aurait prononcé cette phrase qui est rentrée dans le langage courant, mais plus courte. Il faut rendre à César ce qui est à César, et même le sens a un peu varié aujourd'hui, mais à l'origine, c'est bien tiré d'une phrase que l'on attribue à Jésus-Christ.
6: La façon dont Thomas vous regarde, j'irais faire mes prières si j'étais vous. Jésus-Christ.
25: Non,
6: je vous charrie évidemment, mon cher Thomas. Vous l'avez appris aussi, et moi aussi. C'est aussi à ça que sert ce jeu. 1000 euros qui passent pas loin.
25: C'est pas grave.
6: Vous m'en voulez pas trop?
25: Pas du tout.
6: Est-ce qu'on a passé quand même un bon moment?
25: J'étais ravi.
6: Ah bon, bah ça va. Moi aussi. En tout cas, merci d'être venu jouer. Après vous, après la pub, on va accueillir Jean-Michel.
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22: Salut à tous et bienvenue dans un nouveau numéro du Bon Plan du Trader. Votre rendez-vous du week-end pour décrypter les tendances de Paris et flairer les bons coups. Comme chaque semaine, on retrouve un trader Winamax. Salut Corentin.
23: Salut Raymond.
22: Corentin, en fin de saison, certaines équipes n'ont plus grand-chose à jouer. Alors est-ce que ça change aussi la manière de parier?
23: Oui, clairement. À cette période, il vaut mieux parfois rester sur des paris simples parce que la motivation et la situation des équipes peuvent faire la différence. J'ai donc retenu deux affiches pour vous ce week-end. Lyon-Lens et Arsenal-Newcastle.
22: Très bien. On commence par Lyon-Lens. Qu'est-ce que tu nous proposes?
23: Je vous propose donc de partir sur une victoire de Lyon en simple, coté à 1,70. Lyon joue encore une place européenne dans cette fin de saison, contrairement à Lens, qui n'a quasiment plus rien à jouer, et à domicile, il reste solide.
22: Donc là, l'idée, c'est de rester sur quelque chose d'assez simple, mais d'assez cohérent avec le contexte du match.
23: Exactement.
22: Et pour ta deuxième affiche entre Arsenal et Newcastle, tu sens quoi, toi, là-dessus?
23: Sur ce match, on reste toujours sur un pari simple avec Bukayo Saka, buteur, coté à 2,10. Saka revient en forme et Arsenal est encore en course pour la première place face à une équipe qui n'a plus rien à jouer.
22: Donc en fin de saison, toutes les équipes n'abordent pas les matchs de la même manière.
23: Exactement, c'est souvent ce qui fait la différence.
22: Eh bien merci Corentin pour ton analyse toujours aussi précise.
23: Avec plaisir.
22: Quant à nous, on se retrouve très vite pour un nouveau numéro du Bon Plan du Trader.
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6: nouveau candidat, peut-être, probablement le dernier de la semaine. Bonjour Jean-Michel.
1: Bonjour Alex, bonjour à tous.
6: Vous venez de l'Essonne.
1: Oui.
6: Et vous êtes gastro-entérologue retraité.
1: Exactement.
6: Est-ce que vous êtes donc cet homme qui, dans des situations compliquées, a dit « Mais détendez-vous, ça va bien se passer ».
1: C'est moi.
6: C'est vous, hein, oui, je vous reconnais. Et vous dites ça avec un grand sourire.
1: Bah, c'est... S'habitue.
6: Dieu sait si vous êtes nécessaire, mon cher Jean-Michel, en tout cas. Retraité, tout va bien de ce côté-là. On est venu pour jouer, on est venu pour gagner.
1: Bah, j'aimerais bien les deux, à vrai dire.
6: Ouais, je comprends. Est-ce qu'on s'est mis un petit objectif?
1: Bah, justement, jouer et gagner. Alors, le problème, c'est...
6: Gagner beaucoup?
1: On verra.
6: Allez, ça commence par 100 euros avec question 1. Lors de la Révolution française, quelle prison parisienne a été prise d'assaut le 14 juillet 1789, marquant symboliquement le début de la chute de la monarchie?
1: Je crois que je sais la réponse.
6: J'espère pour vous.
1: Enfin, c'est un nom de métro, de station de métro, il me semble.
6: C'est vrai qu'aujourd'hui, c'est plus un métro, mais...
1: Ma réponse est la Bastille.
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6: Édith Piaf, qui n'a pas pris la Bastille, Édith Piaf, en 1789. Mais effectivement, début de la Révolution française, 14 juillet, date qui résonne évidemment pour le patriote que vous êtes.
1: Tout à fait.
6: Et l'amoureux de la France que je suis. Bonne réponse. 100 euros pour vous, mon cher Jean-Michel. Est-ce que peut-être ça vous suffit ou est-ce que on joue pour une enceinte Marshall valeur de 150 euros qui tout double?
1: Allez, on va doubler alors.
6: Allez, on va doubler. On double et on va voyager. Est-ce que vous êtes un voyageur, vous?
1: Pas franchement.
6: C'est quand même presque plus une question culturelle, cette question 2. Si on va au Brésil, quelle est la langue officielle qui y est parlée?
1: Oui. Alors je pense que si on va au Brésil, on parle portugais. Donc ma réponse est le portugais.
6: Samba! Le portugais, c'est une bonne réponse! Je vous épargne mon imitation de l'accent portugais qui est un must en fin de soirée. Mais, non, Marc. Non, ne me provoquez pas. Mais non, je le trouve tellement chantant et tellement joli qu'il m'arrive, voyez-vous. Par rapport à l'accent belge, par exemple. Eh bien, oui, il est plus joli, l'accent portugais. Je peux le dire. Mon cher Jean-Michel, 2/2. L'enceinte Marshall, valeur 250 euros, peut être vôtre si vous me dites quitte. Ce qui est arrivé déjà dans la journée. En revanche, vous pouvez aller plus loin. Et on jouerait pour 400 euros de bons d'achat valables sur le site raviday-barbecue.com. Qui tout double?
1: Ah, j'hésite, hein, mais je vais doubler.
6: J'ai le sentiment que vous n'avez pas trop hésité.
1: Disons que le barbecue, c'est pas mal.
6: Ah oui, je pense aussi, moi. Régulièrement, je me dis peut-être que... Surtout à cette époque-ci de la saison. On se dit, c'est l'occasion de se refaire un peu de matos. Allez, pour ça, il faut répondre à la question cinéma. Non, ne faites pas cette moue parce que je suis sûr que vous avez regardé, au moins du coin de l'œil, la saga des Visiteurs, qui compte 4 films. 3 qui se suivent. Les Visiteurs 1, 2 et 3. Et un remake américain. Le bien nommé Les Visiteurs en Amérique. 2001. Pouvez-vous me dire lequel de ces 4 films a fait le plus d'entrées en France lors de sa sortie?
1: Sincèrement, je n'en sais rien. Non, je ne sais pas.
6: Vous avez une chance sur 4 notée.
1: A priori, oui. Et je vais opter quand même, ma réponse, ça va être pour le premier, pour le numéro 1.
6: Votre réponse est?
1: Le numéro 1.
6: Les Visiteurs 1?
1: Oui.
6: Eh bien, il a essayé de vous piéger. Et c'est bien fait, parce qu'il n'y est pas arrivé. Bonne réponse. C'est dingue, évidemment. Mais oui, oui, c'est vrai que parfois on se dit, tiens, le 1 ayant eu tellement de succès, est-ce que les gens se seraient jetés massivement sur le 2 qui... Il était drôle, le 2, mais il n'était pas à la hauteur du 1, qui était tellement...
1: Souvent dans les reprises.
6: C'est vrai. Bah, Les Bronzés, par exemple, le 2 est bon.
1: Oui, c'est vrai.
6: Vous voyez, c'est le 3 qui pêche un peu, en l'occurrence. Et oui, mais bon, c'est jamais facile de faire revivre des personnages qu'on a tant aimés. Donc, 93, Les Visiteurs 1 fait plus de 13 millions d'entrées en France. Un score énorme. Il devance largement cette année-là Aladdin, Jurassic Park et Germinal, Les Visiteurs 1. C'est lui qui a rapporté le plus d'argent parce qu'il a engrangé le plus de spectateurs. Nous voilà à l'aube d'un week-end où vous pourriez, qui sait, faire des barbecues, mon cher Jean-Michel. Et à ce moment-là, je vous en voudrais pas si vous me quittez avec 400 euros valables sur le site raviday-barbecue.com. Après, vous habitez pas loin,
1: non.
6: L'Essonne, petit coup de voiture et on revient lundi pour jouer dès lors pour un iPhone 17e, valeur 700 euros, le dernier iPhone signé Apple. C'est vous qui choisissez, c'est le dernier mot que je vais entendre de cette émission pour cette semaine, c'est soit de quitte, soit de double.
1: Allez, je vais doubler.
6: Allez, on se retrouve lundi avec Jean-Michel. Passez un excellent week-end, mon cher Jean-Michel. Mais d'ici là, l'information, Vincent Derosier.
3: Et à lundi, Alex, avec Jean-Michel, donc.
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6: Midi 30 sur RTL, l'heure d'RTL Midi.
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3: Bonjour à tous et bienvenue dans RTL Midi. Les auditeurs ont la parole. Nous sommes ensemble jusqu'à 14h, 1h30 d'infos, de décryptage, de témoignages. Car cette émission, vous le savez, c'est d'abord la vôtre. C'est vous qui la faites comme chaque jour. Vous avez la parole, vous réagissez. On vous attend au 3210, mais aussi par SMS. Vous envoyez votre message au 74 900 en commençant par le mot midi. À la une, le combat est compliqué, mais on ne perdra pas la guerre. Laurent Nunez s'est rendu à Nantes ce matin alors qu'un adolescent de 15 ans a été tué par balle hier. Fusillade manifestement liée au trafic de drogue, confirme le ministre de l'Intérieur. Les tireurs ont pris la fuite. Nous serons sur place, bien évidemment, dès le début de ce journal. C'est un sujet qui vous fait déjà beaucoup réagir. Mariano nous a appelé au 3210.
5: On est tenté de verbaliser les consommateurs. C'est évident. Moi, je braille constamment quand j'entends parler de drame et autres. Il faut pénaliser fortement, mais très fortement, les consommateurs et payer sur le champ si possible.
3: Verbaliser les consommateurs, on en parlera bien sûr après 13h. Plus d'un parent sur deux affirme ne pas avoir les moyens de préparer l'avenir de ses enfants. C'est 10 points de plus en 2 ans. Une famille sur deux juge que le soutien de l'État est insuffisant. Jean-Philippe Vallat, directeur des politiques familiales à l'Union Nationale des Associations qui publie l'étude, sera avec nous dans ce studio. Capitaine Kylian, Mister Mbappé, l'attaquant des Bleus, est bien sûr dans la liste des 26 joueurs de Didier Deschamps. Mais à Madrid, sa fin de saison est cauchemardesque. Le buteur a été conspué même hier par le public madrilène face à Oviedo. Enfin, est-ce enfin le grand soir pour la France à l'Eurovision? 70e édition du concours en Autriche demain avec notre représentante Monroe qui va interpréter son opéra pop Regarde. Didier sera devant ses écrans bien sûr, mais avec quelques regrets.
7: Vraiment, cette jeune fille a du talent, même exceptionnel. Mais je regrette son choix. 2026 à les Mozart, de son 70e anniversaire. Quel dommage qu'elle n'ait pas choisi l'un des deux airs de la Reine de la Nuit, de la Flûte Enchantée, Mozart. Au-delà même du concours de l'Eurovision, je crois que cela aurait contribué à ressusciter la musique classique en France.
3: Et ça aussi, on en parlera après 13h. La météo, c'est avec vous, Valérie Quintin, bonjour.
8: Bonjour.
3: Temps, disons, compliqué ce week-end.
8: C'est ça, compliqué, beaucoup d'instabilité, de la fraîcheur, de la neige en moyenne montagne, très peu de soleil, faut s'y faire, mais ça s'arrangera la semaine prochaine.
3: Merci Valérie, météo complète à la fin du journal.
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3: Après Décines Charpieux et Nice, Nantes, confronté à son tour à l'horreur du narcotrafic dans le quartier de Port-Boyer, un ado de 15 ans qui a été tué par balle hier. Les tireurs à deux roues ont pris la fuite. C'est un habitant qui a découvert son corps.
9: On a vu le corps, oui, qui était couché là. Ouais, là, par terre, là. Les scooters roulaient vite. Ils étaient deux. Il y a un qui avait l'arme. On était traumatisés dès qu'on a vu le corps. On a passé une mauvaise nuit.
10: C'est un véritable choc pour vous.
9: Ouais, ça a été un choc. Quand je suis sorti là, la police me dit non, non, non, non, reste pour toi dans la maison.
10: Et c'est un ado que vous connaissiez?
9: Non, on ne le connaît pas. C'est la semaine passée. Ils ont tiré sur un jeune. La police était là deux fois en une semaine. On a toujours peur. Avec la police, elle doit nous protéger. Mais nous, on a peur parce que nous sommes ici en bas. Nous sommes les cibles. Hein. Nous n'avons pas de sécurité.
3: Voilà, témoignage recueilli par Nicolas Bobby. Les jours de l'adolescent de 13 ans gravement blessé ne sont plus en danger. C'est Laurent Nunez en déplacement qu'il a dit en fin de matinée. Déplacement que vous avez suivi pour RTL, Nicolas Bobby.
11: Oui, le ministre de l'Intérieur s'est rendu dans le hall de l'immeuble où le jeune de 15 ans est décédé face à la porte de l'ascenseur du rez-de-chaussée. Laurent Nunez a pu dialoguer avec des habitants excédés, inquiets, qui ont très peur. Des effectifs de police supplémentaires spécialisés dans la lutte anti-drogue vont arriver à Nantes.
12: Cette guerre, on la mène avec détermination et on ne lâchera rien. On ne lâchera rien. Vous savez, hier, ici, ce qui s'est passé, c'est très grave. Vous avez deux personnes qui sont venues, cagoulées, avec une arme automatique, et qui ont rafalé un peu à l'aveugle. Et donc ont tué un jeune de 15 ans, en ont blessé un autre de 13 ans, un autre de 14 ans. Mais il y avait aussi de plus jeunes enfants autour d'eux. C'est inacceptable, on continuera ce combat. Et je rebondis sur les propos que j'entendais ce matin du procureur de Nice sur la radio RTL. Oui, le combat est compliqué, mais on ne perdra pas cette guerre et on continuera à gagner de nombreuses batailles.
11: Il s'agit d'une guerre de territoire pour ce point de deal connu et particulièrement rentable. Les auteurs sont des locaux, pas des bandes venues de l'extérieur, a souligné le ministre.
3: Nicolas Bobby à Nantes pour RTL. À Nice, 4 suspects ont passé la nuit en garde à vue après la fusillade en plein jour qui a fait 2 morts. C'était lundi dans le quartier des Moulins et Laurent Nunez en parlait à l'instant. Damien Martinelli, le procureur de Nice, était l'invité d'Olivier Bois ce matin. Il invite les consommateurs à prendre conscience de leur part de responsabilité dans ces drames. D'ailleurs, lui, depuis le mois de novembre, il a fait mettre des dizaines de consommateurs en garde à vue.
13: Il y a très très clairement une responsabilité sur Nice. Depuis le mois de novembre, j'ai fait le choix, au Moulin, pour le moment, de refaire placer en garde à vue des consommateurs. Donc ils sont interpellés, ensuite ils sont présentés à un délégué du procureur, ils font l'objet d'une interdiction de paraître dans le quartier, et le message est triple, c'est un message de sanction, c'est un message de responsabilisation. Venir acheter au Moulin ce quartier où il y avait 9 morts, nous sommes à 11 maintenant, n'est pas un acte anodin. Et il y a aussi un aspect dans ces gardes à vue et dans ces présentations au délégué du procureur, un aspect lutte contre les addictions, puisque profitant de ces gardes à vue, on enclenche sur une prise en charge en termes d'addiction. Je dis qu'ils ont une part de responsabilité dans ce qui arrive et qu'on ne peut pas venir donner de l'argent à un réseau de trafic de stupéfiants dans un quartier où il y a eu autant de morts sans se poser la question de sa responsabilité.
3: Damien Martinelli, procureur de Nice, invité de RTL ce matin. Alors les consommateurs, comment réagissent-ils? Se sentent-ils complices des dealers? Marie Bonnet-Blanc, vous avez rencontré ce matin une habitante de Nice qui consomme et commande régulièrement de la drogue.
15: Oui, Vincent, Chloé consomme du cannabis depuis une dizaine d'années. Chaque semaine, elle contacte son dealer via des messageries cryptées pour être livrée à domicile. Une façon pour elle de limiter les risques.
16: Tu passes ta commande, tu dis ce que tu veux et après tu donnes ton adresse, la personne vient. Tu montes en voiture, tu récupères et il s'en va. Ça me fait un peu peur dans le sens où une garde à vue, ça fait jamais plaisir, mais il faudrait vraiment que la police passe devant chez moi pile au moment 2. J'ai le sentiment de prendre moins de risques pour moi.
15: Consciente d'alimenter malgré elle les trafics, Chloé appelle l'État à légaliser le cannabis, une mesure qui pourrait, selon elle, être la solution.
16: Forcément, on contribue un peu au système, mais c'est pas en allant taper sur les petits consommateurs qui vont résoudre le problème des règlements de compte. Bah, la solution, ce serait de tout simplement légaliser le cannabis. Je pense que ce serait une protection pour tout le monde, donc déjà de qualité, de savoir ce qu'on achète, de pas laisser la main mise sur des personnes qui sont des délinquantes. De leur couper l'arbre sous pied, en fait, tout simplement. Si c'était géré par l'État, bah forcément, il y aurait des normes.
15: Chaque mois, Chloé consacre environ 150 euros de son budget à sa consommation de cannabis.
3: Un reportage de Marie Bonnet-Blanc. Alors, faut-il sanctionner les consommateurs, les placer en garde à vue, comme c'est le cas à Nice? Êtes-vous vous-même confronté au trafic de drogue chez vous, devant votre domicile, dans votre cage d'escalier, peut-être, ou au parc, là où jouent vos enfants? Avez-vous pensé à déménager? Pourquoi pas? 3210, appelez-nous, on en parlera ensemble après 13h.
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3: En Lozère, la rêve partie de Saint-Privat-du-Faux est-elle en train de prendre fin? C'est ce qu'indique la préfecture de la Lozère à RTL. Le préfet se rend sur place. La musique a été coupée dans la matinée, alors qu'entre 1000 et 1500 personnes arrivées hier matin sont toujours sur place. C'est peu par rapport aux annonces des organisateurs, mais la météo n'était pas là. Un vent, pluie, neige, des températures négatives. 150 gendarmes mobiles sont toujours là. C'est le soulagement, en tout cas, pour Patrice Boulet, agriculteur et maire adjoint de Pauillac, en Margride, une des trois communes où les teufeurs se sont installés.
18: Pas mal de personnes sont en train de repartir. Le problème, c'est qu'il neige, et que c'est très difficile déjà d'accès, et encore plus difficile pour les véhicules qui sont sur place de partir. À cette altitude-là, à 1300 mètres d'altitude, avec la neige, avec les accès qui sont vraiment défoncés, c'est pas évident. Ils se sont pas du tout rendus compte de ce que ça pouvait faire. Il y en a qui ont marché plusieurs heures pour se rendre sur le site, parce que comme les accès étaient fermés, ils laissaient leur voiture là où ils pouvaient, puis ils partaient à pied. Ça met des gens en danger. Le gros problème, c'est que ça se situe sur une zone agricole. C'est en plus un site classé Natura 2000 qui va être impacté. Et nous, ce qu'on a peur, il y a la perte de récolte, puis après il y a tout ce qui est salissure. Le gros va être peut-être récupéré, mais tout ce qui se voit pas à l'œil nu, ça peut impacter aussi les troupeaux. Il peut y avoir des aiguilles, des bouts de canettes, etc. Et ça, c'est notre crainte pour la suite, quoi.
3: Voilà, propos recueillis par Rémi Vallès. Études, besoin du quotidien, vacances, plus d'un parent sur deux affirme ne pas avoir les moyens.

0: Sorti 23 euros, j'avais demandé 10 crevettes. C'est très difficile.
1: Un exemple peut-être trivial, le prix des crevettes, mais symptomatique de ses inquiétudes. Elle ne fait pas d'achat superflu et préfère mettre de côté pour l'avenir de sa fille.
0: J'ai commencé dès sa naissance à lui mettre tous les mois de l'argent de côté. Il y a la base de 50 qui part automatiquement sur son compte. On dit qu'il ne faut pas leur faire commencer la vie active avec un crédit.
1: Stéphane, lui, a des craintes aussi. Il est enseignant. Sa fille est un peu plus âgée. Elle est au lycée et réfléchit à faire une grande école. Mais il sait déjà qu'il ne pourra pas lui payer ses études.
2: On voit les prix qui augmentent, on voit les salaires qui stagnent. Je ne vois pas comment je pourrais payer 18 000 euros à mes enfants par an. On va prendre un crédit, puis ils vont commencer dans la vie active avec un énorme crédit, comme en Amérique. C'est pas normal de lancer nos enfants avec déjà un énorme crédit sur le dos, alors que la moindre des choses, quand même, c'est de donner une chance à nos gamins, quoi.
1: Un soupçon d'aigreur dans la voix de ce père de famille qui doit aussi penser aux études de sa deuxième fille, encore en école primaire.
3: Merci beaucoup Valentin Boisset pour ces témoignages recueillis ce matin. Et bonjour Jean-Philippe Valla.
4: Bonjour.
3: Vous êtes directeur des politiques familiales à l'UNAF, l'Union Nationale des Associations Familiales. J'ai tout bon jusqu'ici ?
4: Très bon.
3: Vous avez écouté ces témoignages avec nous dans ce studio. Qu'est-ce qui vous vient quand vous écoutez ça ?
4: Alors, des témoignages avec beaucoup d'intérêt. Au-delà des anecdotes, deux tranches d'âge très problématiques pour les parents. Les jeunes enfants. Effectivement, dans notre baromètre, ce qui ressort, c'est que cette inquiétude, cette difficulté sur les capacités financières, elle est très forte entre 0 et 3 ans. 0, 5 ans, 0, 3 ans, parce qu'on le sait, il y a le coût de la garde. Alors, vous mentionniez l'alimentation, la mère de famille qui témoignait, mais en fait, c'est plus global. Et nous, on a une alerte très forte sur les coûts de garde depuis plusieurs années qui augmentent. Donc, effectivement, tranche d'âge compliquée autour du jeune enfant. Or, quand on veut avoir un enfant, c'est d'abord cette question qu'on se pose. Et puis, deuxième tranche d'âge que vous avez choisi dans les témoignages, les jeunes, enfin, les adolescents un peu tardifs. Et effectivement, c'est aussi le point problématique pour les parents, puisque là se pose la question des études, se pose la question des coûts qui augmentent. Et donc, c'est vraiment autour de ces deux tranches d'âge que se focalise le plus de difficultés. Mmh. Maintenant, comme vous l'avez dit, Vincent Derosier, notre enquête, on l'a fait depuis 4 ans. La première fois qu'on a un ressaut pareil autour du pouvoir d'achat. Et ça, ça nous interroge beaucoup parce que 10 points, c'est pas négligeable. C'est vraiment, on était toujours à 43% de gens qui disaient j'ai des difficultés à envisager l'avenir pour mes enfants d'un point de vue financier. Là, plus de la moitié, c'est vraiment symbolique.
3: Donc il y a une dégradation rapide et notable.
4: Oui, exactement. Dégradation rapide et notable qu'on a du mal à expliquer. On va, nous, continuer cette enquête avec, de façon plus sophistiquée, on a quand même des indicateurs en voyant qui est le plus touché. Alors, on l'a dit, les parents de jeunes enfants, les parents de quasi-jeunes adultes, les parents qui vivent en milieu rural, en petite commune, jusqu'à 20 000 habitants, sont plus pessimistes, plus touchés, plus en difficulté, plus inquiets. Et puis les femmes, mais ça c'est plus habituel parce que les mères sont un peu au devant de ces questions de charges budgétaires familiales et donc c'est plus classique.
3: Mais donc la crise de l'énergie qu'on vit en ce moment, les carburants chers, ce n'est que la cerise sur le gâteau en fait, ça va s'ajouter à ce que
4: exactement,
3: vous
4: puisque notre enquête elle a été réalisée en février et donc elle ne tenait pas compte de cette inflation récente. Néanmoins, et les témoignages que vous rapportiez le montrent, cette augmentation des prix, elle a été finalement, elle n'a pas été absorbée par les familles. Et moi, je tiens à dire au nom de l'UNAF que le pouvoir d'achat, c'est une problématique pour tous les Français. On l'entend partout et c'est vrai que toute la population est touchée. Pour des parents, c'est encore plus compliqué parce que faire des économies sur ses enfants, c'est plus compliqué. On se pose plus de questions. C'est davantage un sacrifice quand on ne donne pas ce qu'on voudrait donner à ses enfants.
3: Autre chiffre marquant de votre étude, une famille sur deux trouve que le soutien de l'État aux familles est insuffisant, notamment dans les 5 premières années. Vous parliez des enfants en bas âge. C'est le cas ?
4: Exactement, c'est vrai que là aussi, alors les parents sont cohérents, puisque là aussi on a le même ressaut de 10 points. D'habitude, 40% des parents se plaignaient, ce qui est pas énorme, hein, ce qui montre qu'il y a il y a pas de démagogie chez les parents, hein. Ils savent que tout peut pas venir de l'État dans les conditions actuelles. Néanmoins, là on est à la moitié, là aussi c'est la première fois qu'on a la moitié des parents qui attendent plus d'aide. Vous avez raison, là aussi, les parents de 0-5 ans, donc pour nous, c'est une alerte clairement autour du coût des modes de garde, et puis c'est une alerte importante, parce que, comme l'a dit la mère de famille qui témoignait, c'est-à-dire c'est autour du jeune enfant qu'on prend sa décision aussi d'avoir un enfant. Donc dans le contexte démographique qu'on connaît, si les pouvoirs publics veulent nous aider à réaliser les désirs d'enfants de la population, ben il faut aussi axer sur cette tranche d'âge et autour de ses parents.
3: Une dernière question, une réponse très rapide s'il vous plaît, mais le réarmement démographique d'Emmanuel Macron, c'était juste un slogan ?
4: Alors, pas juste un slogan, puisqu'il y a eu le congé de naissance qui va être mis en place.

0: place cette année et qui est vraiment une bonne nouvelle pour les familles. Par contre, beaucoup de contradictions dans les pouvoirs publics, chez les pouvoirs publics, puisque la majoration pour âge des allocations familiales, quand même, sur plus d'allocations dont disposaient les parents d'adolescents, a été dans le même coup supprimée.
1: Merci beaucoup Jean-Philippe Vallat d'être venu dans ce studio RTL, directeur des politiques familiales à l'UNAF. Une courte pause à 12h45 et dans un instant l'épisode d'Antavirus qui a réveillé les complotistes et tous ceux qui propagent les fausses informations. À tout de suite.
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1: Il est midi 48 sur RTL. Une mission scientifique argentine se rend la semaine prochaine à Ushuaia, à l'autre bout du monde, pour traquer la présence éventuelle de rongeurs porteurs d'antavirus et qui auraient pu donc être à l'origine du foyer du navire Hondius. Les cas contacts français, eux, ils sont suivis de près, hein, tous testés négatifs hier, mais ils seront de nouveau testés 3 fois par semaine. Quoi qu'il en soit, cet épisode antivirus, il a réveillé les complotistes à Gatland et tous ceux qui propagent les fausses informations.
27: Oui, à commencer par l'une des stars des antivax chez nous, Nicolas Dupont-Aignan, pour qui cette épidémie serait créée de toutes pièces par les laboratoires pharmaceutiques.
28: Pourquoi Moderna préparait déjà un vaccin et avant même que cette pandémie, entre guillemets, soit annoncée à grand renfort de tambours et de trompettes?
27: Certains postes qui affirment que ces vaccins sont déjà prêts ont été lus par plus de 400 000 personnes sur X. Autre théorie, il y aurait un lien entre antivirus et la crise du carburant, idée notamment relayée par Florian Philippot, complotiste notoire.
0: Pourquoi à ce point faire du cinéma? Pour faire peur et faire du fric.
2: Une des raisons, c'est est-ce que l'antivirus ne permettrait pas de fait d'obtenir ce fameux confinement énergétique dont ils rêvent tous?
27: Autrement dit, tous nous confiner pour cacher une pénurie de carburant qui serait masquée par le gouvernement. Des théories fumeuses mais qui ne surprennent pas Thomas Huchon, spécialiste des fake news.
3: On voit bien qu'il y a, dans l'esprit des complotistes anti-vax, une forme de continuum, qui est une grille de lecture du monde et qui va s'appliquer à n'importe quelle crise sanitaire. Et l'antivirus, bah, c'est leur nouvelle porte vers le succès. Ça dit quand même quelque chose d'assez terrifiant pour notre société, c'est que les théories du complot, ça marche.
27: Il appelle donc à ne pas croire tout ce que l'on peut lire sur les réseaux sociaux où, depuis 2020, une fake news sur trois concerne la santé.
1: Merci Agathe Landais. Le parc de loisirs Marineland à Antibes annonce le transfert de ses 2 orques et de ses 12 dauphins vers l'Espagne avant la fin du mois de juin. Le feu vert a été donné par le gouvernement. Le parc est fermé depuis janvier 2025. L'actualité internationale, les accords américains signés en Chine sont-ils si fantastiques que Donald Trump le prétend? Le président américain s'est envolé de Pékin après 2 jours de visite d'État. La Chine qui a réclamé aujourd'hui un cessez-le-feu complet au Moyen-Orient et la réouverture du détroit d'Hormuz dès que possible. Bonjour Sophie Jousselin.
4: Bonjour.
1: Alors il y a les mots, le tapis rouge, les amabilités, mais au final, le président américain a-t-il vraiment réussi sa visite en Chine, la première depuis 2017?
4: Alors regardons d'abord au plan économique, vous l'avez dit, Donald Trump affirme avoir conclu des accords fantastique. La réalité, une promesse de vente de 200 avions Boeing. Le marché s'attendait à un méga contrat. La presse américaine évoquait le chiffre de 500 appareils avant la visite. Le président Trump a aussi annoncé des accords sur du soja américain, du pétrole, mais sans chiffre ni confirmation. Au plan géopolitique, sur la crise en Iran et le détroit d'Hormuz, il y a eu surtout des paroles, mais peu de concret ni d'engagement contraignant de la Chine. Selon le président américain, le président Xi a promis qu'il ne fournirait pas de matériel militaire à l'Iran et qu'il serait ravi d'aider à la réouverture du détroit d'Hormuz. Mais dans un communiqué, le ministère chinois des Affaires étrangères évoque un conflit qui n'aurait jamais dû se produire, renvoyant Washington à sa propre responsabilité dans la crise. Et Donald Trump repart aussi avec, dans sa besace, une mise en garde très sévère du président chinois conservant Taïwan, avec une menace de conflit entre les deux superpuissances en cas d'ingérence américaine dans les relations entre Pékin et Taipei.
1: Les explications signées Sophie Jousselin. Jour de deuil à Kiev. Il y a eu 24 morts la nuit dernière, dont 3 enfants. Bombardements russes massifs qui ont frappé la capitale. La Russie et l'Ukraine ont également échangé 205 prisonniers de guerre dans chaque camp.
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1: Du foot sur RTL à 12h52. Seulement 5 milieux de terrain, mais beaucoup d'attaquants. Didier Deschamps a dévoilé la liste des 26 bleus qui l'emmènera en Amérique pour aller chercher peut-être une 3e étoile avec un petit nouveau, Romain Risser, 3e gardien.
5: J'ai pas de nostalgie, j'ai bien conscience. Je sais très bien que c'est la dernière fois. Comme j'étais à la fédération, mon bureau, émotionnellement, c'est quelque chose de particulier. Mais le plus important, c'est il y a ce qui a été fait, mais c'est ce qui est devant nous et de tout faire pour amener l'équipe de France le plus haut possible.
6: Jamais 203, dit le dicton.
5: C'est notre ambition et celle des joueurs, mais il y a d'autres équipes qui veulent. Il y en a qu'un qui gagne.
1: Voilà, vous avez compris que ça, ce n'était pas Romain Risser, mais Didier Deschamps, qui était l'invité de Nathalie Renoux dans le 12-45 d'M6, qui s'est confié sur lui, sa vie de sélectionneur, et donc sa dernière grande compétition. Kylian Mbappé, le capitaine, est bien présent parmi les 26, ce n'est pas une surprise, mais dans quel état d'esprit sera-t-il pour le Mondial? Sa fin de saison avec le Real est éprouvante. Bonjour Nicolas Georgerot.
7: Bonjour.
1: Mbappé conspué lors de son entrée sur le terrain hier soir face à Oviedo.
7: Oui, soirée marquante pour l'attaquant des Bleus et elle fera date, fracture très forte, actée avec le public et les socios madrilènes qui l'ont accueilli ainsi à son entrée en jeu à la 69e. À l'entrée sur le terrain et une bronca à chaque ballon touché par l'ancien joueur du Paris Saint-Germain qui a ironiquement pris la chose avec parfois un sourire sur le visage. Les supporters du Real lui reprochent un manque d'investissement, un comportement individualiste. Mbappé, blessé récemment, estimé pouvoir être titulaire, il était à 100%, dit-il, mais dans ses déclarations d'après-match, il y a cette cassure également avec son entraîneur Alvaro Arbeloa.
9: Je n'étais pas titulaire parce que l'entraîneur m'a dit que j'étais le 4e attaquant dans la hiérarchie, derrière Vinicius, Mastantuono et Gonzalo. Donc au final, je l'accepte et je joue le temps qu'on me donne. Je pense que j'ai bien joué, j'ai donné une passe pour Bellingham et on a gagné. C'est important de rester positif.
7: Arbeloa a réfuté avoir tenu ses propos. Joueurs et entraîneurs se sont renvoyés la balle à quelques mètres de distance devant les micros. Ambiance lourde et pesante dans le club aux 15 Ligue des Champions.
8: Merci Nicolas Georgerot. France 10 points. Et vous, allez-vous passer la soirée devant la télé pour la 70e édition du concours de l'Eurovision demain soir? Cette année, c'est en Autriche, à Vienne. Et l'artiste de 17 ans, Monroe, va interpréter pour la France son opéra pop Regarde. Monroe, qui était l'invité de Céline Landreau ce matin sur RTL, et elle explique ne pas trop faire attention aux pronostics, même si les bookmakers la placent désormais sixième.
10: Pour l'instant, je pense qu'on est dans une position où on se concentre entièrement sur la performance. On regarde pas trop les bookmakers à l'instant parce que il faut qu'on se focus. Il faut qu'on soit dans le moment avec les gens, avec le public. Il faut qu'on fasse attention à la chanson, à la prestation. Et c'est ça ce qu'on peut contrôler. On peut pas contrôler le bookmaker. On peut pas contrôler le résultat dans la compétition. Alors là, on se concentre entièrement sur le moment.
8: Monroe, ce matin, sur RTL. Valérie Quintin, vous allez regarder, vous, l'Eurovision, non?
11: Oui. Non, c'est impossible. Vous savez que je me lève très très tôt le samedi matin.
8: Donnez-nous un pronostic pour Monroe, qu'on puisse le découper à l'antenne et le ressortir après.
11: Non, je peux pas faire ça.
8: Bon, alors la météo, la vraie performance pour vous, la météo. Qu'est-ce qui nous attend cet après-midi?
11: Pas vraiment du bonheur cet après-midi. On a toujours un temps très instable, avec des pluies essentiellement entre le sud-ouest, le centre-est et le nord-est du pays, de la neige en montagne à assez basse altitude. D'ailleurs, à 1000 mètres, 1100 mètres à peu près pour les Vosges, pour le Jura, 1300 mètres pour les Alpes, 1400 mètres pour les Pyrénées. À l'avant, près de la Méditerranée, tout va bien, un ciel plutôt lumineux. Et puis à l'arrière, on a eu des éclaircies pas vilaines ce matin. On avait même des bonnes portions de ciel tout bleu. Sauf que déjà, d'autres averses sont en embuscade dans le nord du pays. Elles vont gagner l'Île-de-France dans le courant de l'après-midi. Donc on va avoir ce panel à nouveau d'averses, parfois orageuses, avec quelques timides éclaircies et beaucoup de nuages. Tout cela avec des températures qui baisse encore un petit peu, un petit 12 seulement à Besançon cet après-midi, 13 à Clermont-Ferrand, 14 à Rouen comme à Paris, 15 degrés au Mans, 16 à Bordeaux, 18 à Marseille.
8: Merci Valérie Quintin et à tout à l'heure pour la météo des prochains jours. Une courte pause à 12h57 et dans un instant, c'est vous qui avez la parole. On va parler du trafic de drogue après ce qui s'est passé à Nantes mais également à Décines-Charpieu et Nice. Êtes-vous confronté vous-même au trafic de drogue? Faut-il sanctionner? Faut-il faire peur aussi aux consommateurs? On en parle dans un instant. À tout de suite.
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22: Et oui, c'est vous qui avez la parole dans un instant. C'est votre émission. Mais d'abord, un point sur les grands titres de l'actualité à Nantes. Après la mort d'un adolescent de 15 ans, le ministre de l'Intérieur confirme que la fusillade est manifestement liée au trafic de drogue. Les jours du deuxième jeune très gravement blessé ne sont plus en danger. Laurent Nunez s'est rendu sur place ce matin. Il a réaffirmé sa détermination intacte et totale dans la guerre contre le narcotrafic. On ne perdra pas cette guerre, dit-il. En Lozère, la préfecture indique que la rave party de Saint-Privat-du-Faux est en train de prendre fin. La musique a été coupée. Entre 1000 et 1500 personnes arrivées hier matin seront toujours sur place. 150 gendarmes mobiles également présents sur place. Et puis le parc de loisirs de Marineland à Antibes annonce le transfert de ses orques et de ses 12 dauphins vers l'Espagne avant la fin du mois de juin. Le feu vert a été donné par le gouvernement. Le parc est fermé depuis janvier 2025. Marineland réclame depuis 2 ans de pouvoir les transférer vers des parcs à l'étranger, mais le gouvernement français s'y était jusqu'ici refusé. Valérie Quintin, dans les jours à venir, ça va être mieux ou pas?
11: Non, pas encore. Ah. Non, faut attendre encore un petit peu. Demain, on va garder à peu près le même type de temps. Cela dit, il y aura sans doute un petit peu moins de pluie qu'aujourd'hui. Pour autant, ça restera encore assez instable entre le sud-ouest et toutes les régions de l'est, en passant par le massif central. Toujours de la neige en moyenne montagne. À l'avant de tout cela, du soleil et du vent près de la Méditerranée. Puis à l'arrière, entre le nord, les régions centrales et l'ouest, un panel de nuages, d'éclaircies et déjà de nouvelles pluies qui aborderont la pointe bretonne dans le courant de l'après-midi. Pluies qui traverseront le pays dans la journée de dimanche. Toujours en épargnant le sud-est. Côté température, il fera 0 demain matin à Charleville-Mézières. Ça vous donne un peu une petite idée.
22: Oui.
11: C'est toujours pas.
22: Non, c'est pas ça, ouais.
11: On n'a toujours pas des températures
22: pas
11: de saison. Toujours pas. 12 à 21 degrés au meilleur de la journée. Dimanche, moyenne de 16 pour la moitié nord, 20 pour la moitié sud. Lundi, mardi seront à peu près à l'identique. On peut espérer le retour du soleil et surtout une très nette hausse des températures à partir de mercredi, voire jeudi.
22: Merci Valérie Quintin pour cette météo complète.
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22: Il y a eu donc l'incendie criminel à Décines-Charpus en banlieue de Lyon, la fusillade de Nice, de Nantes maintenant où un adolescent de 15 ans est mort. Êtes-vous confronté au trafic de drogue chez vous? Que faut-il faire avec les consommateurs? On en parle avec Jacques qui nous appelle de Sully-sur-Loire. Bonjour Jacques.
23: Oui, bonjour.
22: Qu'est-ce que vous dites, vous, pour empêcher ce narcotrafic, ces morts de jeunes de plus en plus jeunes d'ailleurs? Que faut-il faire?
23: Responsabiliser les consommateurs, leur faire penser que c'est leur billet de 10, de 20, de 30 euros qui tous les jours, toutes les semaines, alimentent ces trafics, qui rendent si convoité ce produit. Enfin, c'est effarant que de penser que c'est alimenté tous les jours par des billets de chacun qui ne se sentent pas responsables des conséquences que ça peut avoir.
22: Mmh. Qu'est-ce que vous entendez, Jacques, par responsabilité, responsabiliser le consommateur? Le préfet de Nice disait, le procureur de Nice disait qu'il fallait qu'il les convoquait maintenant en garde à vue.
23: J'ai pas d'idée sur la question, sur la nature de la sanction, mais c'est vrai que le procureur de Nice en parlait très très bien ce matin, et manifestement il est passé dans un phénomène de répression. Enfin, il faut pas que ça soit de la communication, il faut que ça soit effectif. Si je faisais un raisonnement simpliste, je dirais que les forces de l'ordre soient là à intercepter les consommateurs et puis se fassent payer de l'argent qu'ils devaient donner aux dealers. Enfin, c'est un raisonnement encore une fois simpliste, mais à un moment donné, il faut que cet argent n'aille plus acheter de la drogue, tout simplement. Et vous avez interviewé ce matin une consommatrice qui se déresponsabilisait d'elle-même en disant qu'elle était petite consommatrice. 150 euros par mois, 1800 euros par an, plus d'un SMIG. Et elle se définissait comme petite consommatrice.
1: Si on s'intéresse, Jacques, vous nous entendez ?
23: Oui, absolument.
1: Si on s'intéresse aux consommateurs, on a un petit problème de ligne avec vous. On va retenter. Allez, une dernière fois, Jacques. Si on s'intéresse aux consommateurs, est-ce que ça ne veut pas dire qu'on baisse la garde face aux narcotrafiquants ?
23: Je pense pas que les deux soient pas. Enfin, c'est pas incompatible. Enfin, les deux doivent être menés de front, bien sûr. Mais quand vous parlez de trafic de drogue, il faut parler de consommation de drogue.
1: Jacques, on va accueillir Stéphane. Restez avec nous. Bonjour Stéphane.
3: Oui, bonjour.
1: Vous nous appelez de Marseille. Alors, vous avez entendu Jacques, sanctionner le consommateur. Vous êtes vous-même consommateur.
3: Oui, je suis consommateur de hashish. J'ai été consommateur et toxicomane étant plus jeune. Mais je m'en suis sorti à ce niveau-là, heureusement.
1: Ça veut dire qu'aujourd'hui, vous ne vous faites plus rien livrer, vous ne fumez plus, vous ?
3: Si, je continue à fumer, je ne bois pas d'alcool, je ne bois pas de café, je ne prends pas de cachet. Autre addiction qui existe en France aussi, mais oui, je continue à fumer. Je veux pas me déresponsabiliser, comme disait votre auditeur précédent, puisque je suis de la santé, donc je sais très bien de quoi je parle, étant des deux côtés de la barrière.
1: Vous êtes aide-soignant, Stéphane, c'est ça ?
3: Oui, tout à fait. Je cherche pas d'excuses particulières, c'est pas une chose qu'il faut commencer, qu'on peut éviter, comme le tabac, comme l'alcool. Mais c'est un vaste sujet qu'il faudrait plus de quelques secondes pour que les gens comprennent bien que c'est un ensemble de choses. Voilà. Donc je serais plutôt pour pénaliser et éduquer les gens, mais faut que les gens comprennent aussi que ça rapporte pas d'argent puisque l'État ne le contrôle pas comme l'alcool, voyez. Et si on interdisait l'alcool aussi, il faudrait tout interdire. Mais on va pas interdire l'alcool puisque ça rapporte tellement d'argent et que c'est un secteur qui est important en France.
1: Voilà. Vous avez la peur du gendarme, vous, Stéphane, à Marseille, quand vous achetez?
3: Oui, c'est normal. Quand vous risquez votre permis, que vous faites prendre des risques aux autres, c'est un peu logique aussi. Moi, avec l'âge que j'ai aujourd'hui, même étant jeune, j'essayais de pas faire ça avant de conduire, d'être un peu responsable. Voilà. Est-ce que les gens qui boivent un apéro de temps en temps ne se déresponsabilisent pas aussi? Voyez, puisque ça coûte à l'État les 70 000 morts par an avec l'alcool, ou les 60 000 morts avec le tabac, c'est pareil, voyez, ça coûte aussi beaucoup d'argent. Donc le problème, il aurait fallu le prendre à bras le corps, mais il y a bien longtemps, parce qu'on en est aussi en partie responsable. Si on connaît un peu l'histoire de la toxicomanie et des drogues, on en fait partie dès le début aussi.
1: Est-ce que vous dites que vous consommez, vous fumez du cannabis aussi avant de prendre le volant?
3: Ah, ça m'est arrivé étant plus jeune. Maintenant, je veux dire, c'est quand je le fais aujourd'hui, j'essaie de pas prendre le volant justement après, parce que j'ai un minimum de réflexion quand même, une certaine petite maturité, en me disant que c'est quand même pas logique et responsable de le faire. Voilà, la personne qui boit son apéro, jusqu'à chaque fois, elle attend les 3-4 heures pour prendre le volant, pas forcément non plus. Et je pense qu'il y a beaucoup de Français qui devraient se reconnaître s'ils ne sont pas dans le déni.
1: C'est quoi votre consommation quotidienne, Stéphane, et combien ça vous coûte par mois et par an, peut-être?
3: Moi, c'est pas quotidien, c'est récréatif, ça peut être des fois deux jours de suite, ça peut ne pas être pendant 15 jours, voilà. Je me suis détaché du côté coutumier de la chose. Et ce n'est que du hashish. Si on parle des drogures, ça c'était autre chose, effectivement, quoi. Voilà. Je dis pas qu'il faut les séparer, mais il faut arrêter de se dire aussi, parce qu'on commence au hashish, on va passer aux drogues dures. Malheureusement, le problème aujourd'hui, je pense que c'est pas essentiellement le hashish, c'est essentiellement la cocaïne, l'héroïne, toutes les drogues de synthèse. Voilà. Mais ça, il y a des états aussi derrière, il y a beaucoup de choses derrière. C'est pas que du narcotrafic.
1: Restez avec nous, Stéphane.
3: Le narcotrafic a été aidé aussi, des fois, par nos états.
1: Restez avec nous, Stéphane. Jacques, vous entendez le point de vue de Stéphane?
23: Bien sûr. Et il répond pas à votre question malgré tout sur le montant de sa consommation annuelle.
1: On va pouvoir lui redemander, oui.
3: Oui, pas de souci.
1: Jacques ?
23: Oui, je suis là.
1: Allez-y, on vous écoute. Quand vous entendez ça, quand vous entendez le témoignage de Stéphane, vous vous dites, bon, le consommateur, c'est peut-être une impasse ?
23: Non, je pense pas que ça soit une impasse, parce que le problème, c'est que le niveau de responsabilité que de chacun est très différent l'un de l'autre. Donc effectivement, il dit avoir conscience de faire attention lorsqu'il prend la voiture, enfin mais d'autres diront, bah oui, moi je peux prendre la voiture dans d'autres conditions qui sont peut-être plus dramatiques et qui aboutissent sur ces fameux accidents avec des stupéfiants qui sont engagés. Donc c'est difficile. Il faut que la loi permette de s'exprimer pleinement. Enfin, c'est interdit, quoi.
1: Vous avez l'impression que Stéphane, et Stéphane vous pourrez répondre, hein, mais vous avez l'impression, Jacques, que Stéphane minimise sa consommation et son rôle, sa responsabilité?
23: Ben oui, je pense.
1: Stéphane?
3: Oui.
1: Et est-ce que vous vous sentez responsable? C'est aussi ça la question, Emmanuel Macron a dit du sang sur les mains.
3: On fait partie du système, mais c'est tout à fait logique, et il a tout à fait raison, Jacques, sinon je serais hypocrite de dire le contraire. Il faut assumer de ce qu'on fait, voilà. Je vous dis, c'est comme les gens qui consomment de l'alcool et qui prennent le volant après, est-ce qu'ils en sont responsables et conscients? Voilà. Mais après, moi j'ai d'autres soucis aussi. Voilà, j'en suis arrivé là aujourd'hui, moi ça me permet, j'ai pas compensé quand j'ai arrêté ma toxicomanie très dure il y a plus de 30 ans, de pas compenser par l'alcool, l'addiction au sucre. Voilà, j'ai compensé par consommer du hachis, effectivement, qui est ponctuel, qui doit me coûter 300 ou 400 euros par an. C'est pas voilà, parce que je peux me permettre financièrement, parce que je le calcule aussi. Voilà, mais c'est vrai que quand on est pris là-dedans, comme n'importe quelle addiction, même au sucre, on peut vite se laisser dépasser, ne plus être conscient de tout ça. J'en suis tout à fait conscient. Donc, comme dit Jacques, il faut responsabiliser le consommateur. Je suis pas contre, hein, je vous dis. Et je trouvais ça même bien si on m'arrêtait demain, voilà, qu'on me fasse payer une amende, j'accepterais totalement. Vous voyez, il y a aucun souci. Voilà, c'est comme, mais j'accepterais aussi ça. Je trouverais ça aussi logique que quelqu'un, qui tue sur la route, se fasse aussi sanctionner et aille vraiment en prison. Je me suis fait arrêter il y a quelques années par des gendarmes.
1: Mais Stéphane, vous savez que boire au volant est interdit, hein, pour le coup. C'est
3: oui,
1: pas interdit d'acheter de l'alcool, mais c'est vraiment interdit.
3: J'ai passé un stage et j'ai tout à fait, c'était normal.
1: Merci
3: c'était
1: Stéphane.
3: C'était normal, je l'ai accepté.
1: On marque une courte pause, 13h11 sur RTL et on continue à parler de ce fléau du narcotrafic et comment lutter. À tout de suite.
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27: Je serai pour que les consommateurs, lorsqu'ils sont interpellés sur un point de vente de produits stupéfiants, soit déférés en garde à vue et déférés au parquet, soit on leur donne une amende à payer immédiatement en fonction de la consommation qu'ils ont achetée.
1: Voilà Margot qui nous a appelé au 3210. Bonjour Maxime.
28: Bonjour.
1: Vous nous appelez de Cergy en région parisienne. Sanctionner le consommateur utile ou pas?
28: Bah c'est déjà le cas en fait. C'est bien ça le problème. C'est que alors moi j'ai écouté les deux intervenantes tout à l'heure. Ce qui est, ils sont tous les deux d'accord pour dire qu'il faut éduquer le consommateur. Mais le problème en France, c'est qu'en fait, on pénalise déjà les consommateurs, on fait la chasse aux trafiquants, on essaye, et en fait, ça fonctionne pas. Donc, à quel moment on va avoir une vraie politique? Le cannabis est légal et dépénalisé tout autour des frontières, que ce soit l'Allemagne, la Belgique, la Suisse, mais vraiment toutes les frontières, en fait. Donc, et on est encore un village gaulois à se dire, nous, on sait faire autrement, on va aller taper sur le méchant. Aux États-Unis, la prohibition, l'alcool, ils ont failli mettre un sénateur qui était connu de tous pour être un trafiquant d'alcool. Le jour où ils l'ont arrêté et qu'ils ont fait une vraie politique de l'alcool et qu'ils ont arrêté de faire de l'alcool dans les forêts avec du plastique et tout ce qui était, c'est réel, hein. Il y avait moins de problèmes et puis voilà. D'un moment, on remplit nos prisons de mecs qui vendent des barrettes de shit. Enfin, ça nous coûte des millions, ça sert à rien. On n'ose pas en parler dans les écoles à part dire que c'est pas bien et que si on fume un joint, on va finir à se gratter les veines dans les rues. Ce qui est, comme disait le consommateur tout à l'heure, pas du tout la même chose. Et d'avoir une vraie politique, une vraie prévention. Je suis déjà intervenu sur votre antenne et on parlait de la Hollande où en fait en Hollande le trafic la dépénalisation n'avait pas arrêté le trafic parce que en Hollande ils ont une politique qui était pas complètement ouverte. Enfin, laissons les États gérer. Arrêtons cette hypocrisie. Je crois que c'est à Genève, ils ont arrêté. Ils ont mis en place quelque chose. En 6 mois, ils ont enlevé 2 millions de francs du trafic.
1: Et Maxime, s'il y a des gens qui se font, si on se fait livrer devant chez soi, son petit gramme
28: qu'on laisse pousser. C'est une plante. On dit aux gens, vous laissez pousser chez vous, vous faites pousser votre plante. À partir du moment où il n'y a pas d'argent et que c'est personnel, et c'est une plante. Et que peut-être demain l'État mette en place comme les social clubs qu'il y a en Espagne,
1: gérons ça. Liberté totale aux consommateurs, en fait, Maxime, vous dites-vous.
28: La dépénalisation, c'est-à-dire qu'à partir du moment où il n'y a pas de réseau, il n'y a pas de. On enlève le côté argent de ça. J'irai pas jusqu'au Portugal. Au Portugal, ils ont en 2001 légalisé la consommation de toutes les drogues et ont eu une vraie politique médicale autour de ça. Moi, quand j'ai été jeune, j'ai déjà essayé. Et j'ai un copain à moi qui est parti voir son médecin et qui lui a dit j'aimerais arrêter. Le médecin généraliste lui a répondu on n'a rien pour toi. L'alcool, on peut faire quelque chose à part te donner un médicament qui va te mettre Faisons une vraie politique. Je dis pas qu'on a, mais ça ne fonctionne pas. Alors, on va continuer.
1: Le système actuel ne fonctionne pas. Alors, je rappelle quand même que l'amende, c'est 200 euros hein, quand on est pris en train de fumer, 150 euros si on paye vite. Maxime, restez avec nous. Simplement, on va accueillir Robert parce que Robert, lui, il pense que s'il n'y a pas de consommateurs, il n'y a pas de trafic et qu'il faut les frapper encore plus fort. Bonjour, Robert.
2: Oui, bonjour.
1: Vous proposez quoi, vous, de faire payer des amendes plus chères?
2: Oui, mais au préalable, hier j'ai goûté sur T5 Olivier Dose qui parlait d'un autre sujet qui était le poulet et la malbouffe et qui disait qu'il y avait des gens qui disaient qu'il fallait arrêter ces restaurants, etc. Et Olivier disait le problème c'est pas les restaurants, c'est les consommateurs. S'il y a pas de consommateurs, il y aura pas ces restaurants. S'il y a pas la demande, il y aura pas. Et là, je fais un parallèle.
1: Donc, oui, là, vous faites un parallèle avec la malbouffe, ça a été fait avec l'alcool aussi, mais restons sur la drogue, si vous le voulez bien.
2: Oui, et là, je reviens sur la drogue. Le poulet, il est autorisé en France, il est légal. Tandis que là, on parle de drogue, donc c'est interdit. C'est interdit, là, légalement, c'est interdit. Donc, qu'est-ce qu'on fait? Alors, je peux d'accord avec Maxime, qui dit, pour les drogues douces, regardons ce que font les voisins, etc., etc. Je suis d'accord pour les drogues douces, ça pourrait marcher. Mais pour ce qui est des drogues dures, si on arrête le consommateur, il n'y a plus de consommateur, il n'y a plus d'argent. Donc il n'y a plus d'argent, il n'y a plus de trafic, il n'y a plus de gens qui vont mourir dans les rues, il n'y a plus, etc., etc. Donc si on tape un peu plus fort au consommateur, c'est-à-dire, moi je dis n'importe quoi, mais je dis allez, parce que 200 euros, c'est pas grand-chose. Il y a des gens qui gagnent 5 000, 4 000, 5 000 euros par mois, 200 euros. Bon, on a une petite amende. Bon, on continue, c'est pas un problème.
1: Ça peut être dissuasif quand même, hein. Déjà d'avoir été attrapé.
2: C'est pas beaucoup. Mais par exemple, on s'est attrapé. On dit voilà, monsieur, maintenant la loi elle est comme ça. C'est 5 000 euros. J'ai dit 5 000 euros, c'est une somme que j'avance comme ça, mais c'est pas à moi de le faire. On dit 5 000 euros. Voilà, monsieur, vous êtes, je vous attrape dans votre sac, madame, dans votre sac, vous avez de la cocaïne, de ce que vous voulez, ce qui est interdit. Vous savez que vous n'avez pas le droit. Donc, je vous le confisque. Sachez que la prochaine fois, ça fera 5 000 euros. Donc, on verbalise pas tout de suite. On dit, écoutez, on vous prévient, 5 000 euros, si vous recommencez. Donc là, on peut prendre la carte d'identité, etc., etc. Parce
1: vous, c'est une forme d'éducation juste... avec avertissement du consommateur, en fait.
2: Voilà. Et alors, disant, voilà, ça va coûter tant. Après, eh bien, écoutez, on pourra faire un fichier. Des fichiers, il y en a partout aujourd'hui, que ce soit la sécu, les impôts, etc., etc. Je pense qu'on pourrait faire des choses avec peut-être aussi l'intelligence artificielle, pourquoi pas. Mais faire un fichier pour que le policier, parce que le policier qui vit dans la rue, ben, il faut qu'il ait des outils aussi pour travailler. Donc, si on lui donne des outils en lui disant, voilà, ah ben monsieur Dupont, ça fait deux fois qu'on vous attrape avec ça dans votre sac, maintenant j'ai 5 000. Et vous allez commencer à taper fort, eh ben, les gens, ils vont peut-être réfléchir en disant, ben, on va peut-être faire autre chose, quand même.
1: Une amende de 5 000 euros. On va accueillir Eric. Bonjour, Eric.
8: Bonjour.
1: Vous nous appelez d'où, Eric?
8: Alors, je vous appelle de Newcastle-on-Tyne, dans le grand nord-est de la Grande-Bretagne.
1: Dans le grand nord-est de la Grande-Bretagne. Eh bien, bienvenue et merci d'appeler RTL Midi. Les auditeurs ont la parole. Vous comprenez pas, hein, les consommateurs ou ceux qui minimisent leur rôle?
8: Alors, les consommateurs, malheureusement, sont victimes. Ceux qui minimisent leur rôle, c'est à eux que j'en veux. Évidemment, les dealers et tout ça. Mais j'en veux énormément à ceux qui disent, oui, moi, je sais contrôler, je peux fumer, je m'arrête, et puis ça n'a aucun effet sur ma vie. Et je me battrai toute ma vie pour ça.
1: Vous avez une expérience personnelle, vous, hein?
8: Exactement. Personnellement, je n'ai jamais goûté un gramme de cette horreur, mais j'ai mon jeune frère qui l'a fait depuis l'âge de 12 ans, il a maintenant 58 ans, et au début il gérait très très bien, mais il a commencé à fumer le cannabis de la résine, je présume, chaque jour en rentrant du travail, ça le décontractait, et puis il faisait ça le week-end, et... Au fur et à mesure, il en est devenu évidemment vraiment accro et ça lui a gâché sa vie. Il a perdu sa femme, il a perdu ses filles, il a perdu son travail. Il se retrouve maintenant dans un logement social. Il peut difficilement tenir une discussion longue. Il rigole, il y a des voix qui lui causent toujours.
1: Il avait une énorme consommation, consommateur quotidien, votre frère.
8: Bah, c'était quotidien à la fin, mais on met quand lorsqu'on met le doigt dedans, personne ne peut dire qu'ils vont pouvoir contrôler. Vous aviez la personne, l'intervenant en tout début d'émission qui disait oui, c'est pareil pour la fumée, c'est pareil pour l'alcool, etc. Mais je ne pense pas que l'alcool travaille sur les neurones du cerveau lorsque les effets sont partis, tandis que le cannabis et ses autres drogues travaillent sur les neurones du cerveau et rendent ces gens-là complètement dépendants, pourrissent leur vie. Il faut le dire ça, mais il faut travailler ça à la source. Alors bon, on n'est pas grand professionnel, mais lorsqu'on voit des dealers travailler en plein jour et puis offrir leur merde, excusez-moi pour l'expression, il faut foncer, il faut punir, et puis lorsqu'on n'en trouvera plus. Si on arrive à ce jour-là, les consommateurs, il n'y en aura plus. Parce que si on offre un produit à la vente et qu'il est libre à la vente, évidemment, on va aller le chercher. Et ça va peut-être marcher pour 10 personnes. La 11e personne qui souffrira, qui pourrira sa vie à cause de ça, on n'en parlera pas beaucoup. Et malheureusement, c'est à cette personne-là qu'il faut penser.
1: Eric, restez avec nous, hein. Merci pour votre témoignage. On va accueillir Christopher qui avait envie de parler de ce qui se passe dans les quartiers notamment. Bonjour Christopher.
11: Oui, bonjour. Je vous remercie de me laisser la parole.
1: Vous nous appelez d'où, Christopher?
11: Là actuellement je suis en Bretagne, en vacances.
1: Bonnes vacances. Vous vouliez dire, ce qui vous a marqué, vous, c'est que les narcotrafiquants, ce qui se passe, les morts sont de plus en plus jeunes?
11: Bah oui, parce que le truc, c'est que au lieu que ce soit des adultes qui le fassent, ils laissent faire des enfants. Et étant donné qu'en justice, les enfants, ils ont de moins de peine que les adultes, c'est très facile pour eux. Vous voyez, déjà d'une, ça.
0: Et puis surtout, c'est que faut peut-être revenir aussi sur l'éducation des enfants et les parents aussi qui s'en occupent. Parce qu'on voit bien qu'il y a des enfants qui ont 10 ans, voire des fois moins. J'ai déjà vu, moi, des enfants de 3 ans. Même moi, je l'ai vécu, hein, jusqu'à minuit du soir. Mmh. Là, il faut se poser aussi des questions. Parce qu'après, forcément, ils sont appâtés par d'autres personnes, par des adultes, en leur disant, tiens, tu veux te faire de l'argent facilement. Et surtout, si les parents, ils ont déjà des difficultés, ils disent, ah, comme ça, tu pourras acheter ça, ton portable, tu pourras... Donc, bah, ils y vont.
1: Donc vous, pour vous, l'une des pistes, c'est pas forcément d'aller embêter les consommateurs, mais c'est d'aller chercher les parents des jeunes qui vont tomber là-dedans très tôt pour de l'argent facile.
0: En gros, c'est un tout. Vous voyez, il y a des gens qui ont de l'argent. Ce que je veux dire, la consommation, c'est pas forcément que pour les petits gens. C'est vraiment un tout. C'est vraiment, il y a des gens qui ont de l'argent, hein, qui se droguent. Hein, je veux dire aussi. Hein, je veux dire, vous allez dans le monde de la télé, vous allez dans le monde de la chanson, vous avez, c'est un petit peu partout dans les quartiers. Ces gens-là, ils n'ont pas forcément de l'argent, donc ils achètent pour eux leur consommation. Et le truc, c'est que moi, j'ai vécu deux mondes, le monde des quartiers et le monde des gens qui ont de l'argent. Et le problème de ceux qui ont de l'argent, moi, j'ai jamais vu autant de drogue dans ce côté-là que dans les quartiers. Donc, il faut aussi se poser la question, c'est bien beau de contrôler aussi dans les quartiers, je veux dire les policiers, mais il faudrait aussi contrôler aussi dans les beaux quartiers. Là, ce serait intéressant aussi de voir un petit peu comment ça fonctionne. Et là, on se rendrait compte qu'il y a un gros problème, parce que si cela... Je veux dire, finance aussi le problème qu'on a actuellement. Et le problème, c'est que l'argent n'a pas forcément une morale. Ça veut dire que ces gens-là, ils laissent faire travailler des enfants. Mmh. Et c'est un cercle vicieux. Et vu que les parents s'en occupent pas, parce que de plus en plus, déjà dans les années 90, il y avait déjà ce problème-là. Et là, ça s'empire. On le voit bien, ça s'empire chaque année. Ils sont de plus en plus jeunes.
1: Mmh. On parlait du montant de l'amende, 200 €, 150 €, si on paye vite, c'est, pour vous, c'est du gadget, ça?
0: Oui, pour moi, c'est du gadget, bien sûr. Ce qu'il faut, c'est vraiment, je veux dire, se centrer, je veux dire, sur la responsabilité de chaque personne. En gros, c'est un petit peu ça. Même le consommateur, il doit se dire, tiens, à qui je l'achète? Là, j'ai acheté un enfant qui avait 13 ans, est-ce que c'est normal? Je sais pas, après, pendant un moment, il y a aussi peut-être une petite morale aussi à avoir. Après, l'enfant, est-ce que c'est normal de voir un enfant vendre de la drogue? Faudrait leur poser la question aux parents, en disant, vous voyez, là, votre enfant, il est dehors, il est en train de vendre ça. Est-ce que vous trouvez ça logique? Mais le problème, c'est que, vous voyez, c'est dès la base. Même à l'école, quand ils sont convoqués, certains parents, il y en a certains qui se déplacent pas. Donc, ça veut dire qu'ils n'en ont rien à faire de leurs enfants.
1: Et merci Christopher en tout cas pour ce témoignage et d'avoir appelé le 3210. On va marquer une courte pause et puis après on va parler de la famille, hein, parce que plus d'un parent sur deux affirme ne pas avoir les moyens de préparer l'avenir de ses enfants. C'est 10 points de plus en 2 ans. Bonjour Jean-Alphonse Richard.
12: Bonjour Vincent.
1: Dans un instant vous nous donnez le programme de l'heure du crime. À tout de suite.
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1: Il est 13h29 sur RTL. Les auditeurs ont la parole. C'est vous qui avez la parole dans un instant. On va parler de cette étude. Hein. Plus d'un parent sur deux affirme ne pas avoir les moyens de préparer l'avenir de ses enfants. C'est 10 points de plus en 2 ans. Une famille sur deux juge également le soutien de l'État insuffisant. On en parlait tout à l'heure dans le journal de midi et demi. Mais d'abord, un petit détour par l'heure du crime. Jean-Alphonse Richard, vous nous emmenez où aujourd'hui?
3: On va aller, si vous voulez bien, à Chambéry, avec la disparition d'un homme très connu dans cette ville. C'est une figure du monde de la nuit. Il s'appelle Lionel Véronèse. Il a 39 ans. Il disparaît et son corps va être retrouvé à 300 km de Chambéry, de la Savoie, près de Marseille. Alors évidemment, le monde de la nuit, les bars, on pense à un règlement de compte, les discothèques, etc., etc. Mais ce n'est pas un règlement de compte, c'est plutôt une vengeance, une punition, avec pour décor un drame sentimental. Les suspects, un couple de notables locaux très bien installés dans cette ville, et puis un ouvrier électricien. Vous voyez, c'est un curieux attelage. Quel extravagant scénario se cache derrière ce crime? C'est l'affaire Lionel Véronèse et c'est à 14h dans l'heure du crime. À tout à l'heure, je vous attends.
1: Merci Jean-Alphonse Richard, on vous garde la place, vous revenez à 14h.
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6: On peut aider nos enfants. Moi, j'en ai 5. J'étais assistante maternelle. Maintenant, je suis assistante familiale. Et avec les 2 autres parents de mes enfants, on a choisi de leur financer leurs études en leur disant qu'on finançait jusqu'à bac plus 5 de façon à ce qu'ils puissent commencer dans la vie sans avoir de prêt étudiant. Mais c'est vrai que quand on est salarié et qu'on peut pas faire d'heures supplémentaires ou d'heures complémentaires, c'est compliqué d'aider les enfants.
1: Voilà Christine qui vous nous a laissé un message au 3210 et que nous avons rappelé. Bonjour Christine.
7: Bonjour.
1: Vous nous appelez Guy Pavas en Bretagne, c'est bien ça?
7: Tout à fait.
1: Racontez-nous, vous accueillez des enfants placés par le juge?
7: Oui, tout à fait.
1: Et par rapport à cette étude, ce cri d'alerte des parents, en tout cas qui craignent pour l'avenir de leurs enfants, on en parlait tout à l'heure avec l'invité dans le journal, que ce soit des enfants entre 0 et 5 ans ou des ados, c'est deux problèmes différents, mais c'est des problèmes quand même.
7: Alors oui, par rapport à mes propres enfants, je trouve que quand ils étaient petits, on va dire jusqu'à 8 ans, ça va à peu près en prenant des vêtements de seconde main, en faisant attention au budget. Les aides de l'État nous permettent quand même de pouvoir les accompagner. Mais au-delà de cet âge-là, c'est beaucoup plus compliqué, et notamment quand ils ont passé, une fois qu'ils ont passé le bac, même les années lycée, et puis au-delà des années lycée, on s'en sort pas. Les aides sont pas suffisantes. Je reconnais qu'il y a des aides et qu'on a de la chance dans ce pays, mais si on veut vraiment aider nos enfants, c'est pas possible. Comme je disais tout à l'heure, on a choisi de financer les études de nos enfants parce que on veut qu'ils commencent dans la vie sans avoir un prêt. Sinon, ils se tirent une batte dans le pied. Ils peuvent pas commencer dans la vie. Mon fils, j'ai un de mes enfants qui revient du Canada, qui vient s'installer. Il a un travail, il a tout ce qu'il faut. Malgré tout, il faut qu'on soit caution, il faut qu'on paye les premiers mois de loyer parce qu'il n'a pas d'argent devant lui, parce qu'il peut pas. Et pourtant, mes enfants travaillaient pendant les vacances scolaires. Ils ont le BAFA, ils ont pu faire ce genre de choses.
1: Ils ont gagné eux-mêmes un peu d'argent de poche, ouais, c'est ça.
7: Oui, voilà, c'est ça. Oui, oui. Tout à fait. Pour payer les loisirs, parce que payer les études, j'ai demandé à mon ex-mari à peu près combien on avait financé. On a financé entre 8 000 et 12 000 euros par an. Alors, on a 5 enfants, on est bien d'accord, hein. Mais ça représente entre 8 et 12 000 euros par an en fonction des années.
1: Mmh. Vous, la bascule, vous la situez après l'âge de 8 ans. À 9 ans,
7: oui.
1: Tout est plus cher.
7: Oui. Oui, oui. Parce que c'est plus compliqué d'acheter, événements d'occasion, les enfants ils ont envie d'avoir leur premier blouson, vrai blouson qui a pas été porté, parce que quand on arrive au collège, donc le collège c'est plus 10-11 ans, les fournitures scolaires, on a beau dire, ça coûte cher, il y a besoin de matériel spécifique, du matériel de dessin, il y a besoin, alors, mes enfants ils faisaient aussi de la musique, à l'école, tout ça, ça coûte en plus.
1: Mmh. Christine, vous disiez que les aides n'étaient pas suffisantes. Il y a des aides quand les enfants sont petits, il y a la CAF, il y a l'aide à la garde. Après, plus rien, il en faudrait. C'est là que c'est défaillant, selon vous?
7: Alors, oui, en fait, après le bac, il y a effectivement les enfants, bon, ils peuvent avoir une chambre étudiante, ils peuvent avoir des bourses, mais on peut pas vivre avec ça. Avec la bourse, ils peuvent pas payer la chambre étudiante, par exemple. C'est pas possible. J'ai eu un de mes enfants qui est en train de faire des études pour être avocate. Elle travaille la nuit, en plus de ses études.
1: Mmh.
7: Parce que moi, financièrement, nous, on ne peut pas aller, on a choisi de payer bac plus 5, on ne peut pas aller au-delà de ça. Financièrement, c'est pas possible. J'ai fait ce choix-là, mais je ne suis pas propriétaire. Je pouvais pas faire les deux.
1: Le gros poste de dépense, oui, c'est les études. On va accueillir, Christine, vous restez avec nous, bien sûr, on va accueillir Céline. Bonjour Céline.
2: Bonjour.
1: Vous nous appelez de Plélo.
2: Oui, en Bretagne également.
1: Eh ben voilà, en Bretagne également. Vous êtes enseignante, ça vous parle ce témoignage de Christine ?
2: Ah ben totalement, je rejoins Christine puisque nous avons eu également 5 enfants. Sur les 5 enfants, bien que je sois enseignante, 3 ont dû contracter un emprunt étudiant pour pouvoir financer leurs études. Ce sont des enfants qui ont travaillé, qui travaillaient déjà sur l'exploitation agricole de leur papa. Et aujourd'hui, je me pose vraiment des questions. Pourquoi devrions-nous totalement aider nos enfants ? Moi-même, fille d'agriculteur, j'ai en partie financé mes études. Donc, c'est quoi cette histoire d'être toujours, toujours en train de financer les études de nos enfants ? Nos enfants font des choix, assument ces choix. Bien sûr, nous étions derrière eux pour payer l'alimentation, le loyer, mais certaines études, en particulier dans les établissements privés, que ce soit en école d'ingénieur, en école de manipulateur radio, demandent des investissements importants. Les enfants ont fait leur choix, ils ont emprunté. Et bon, ben bien sûr, on commence notre activité par rembourser nos emprunts. C'est ce que moi-même j'ai fait. Il est où le problème ?
1: Donc en fait, vous, Céline, vous n'êtes pas vraiment inquiète pour l'avenir de vos enfants. Vous avez simplement voulu les accompagner, mais pas trop les chouchouter, en fait.
2: Ah ben, tout à fait, tout à fait. Je suis enseignante. Aujourd'hui, des enfants ultra chouchoutés. Ça suffit, quoi. Participez aux tâches ménagères, prenez un petit boulot, allez garder des enfants, passez votre BAFA. Toutes les structures ont besoin de jeunes avec leur BAFA. J'entendais un jeune, il y a pas si longtemps, dire « Oui, je suis allée faire de la garde d'enfants au cours d'un mariage, mais j'ai dit, hein, pas après minuit. » C'est quoi cette histoire ? Pas après minuit ? Mais faites un effort, jeunes gens, travaillez après minuit.
1: Attends, Céline, restez avec nous, on va quand même demander à Christine qui était avec nous juste avant. Christine, vous avez eu le sentiment de chouchouter un peu trop vos enfants, vous ?
7: Alors, nous, ce qu'on finançait, effectivement, c'est la nourriture, le loyer et le prix des études. Par contre, si vous voulez sortir, si vous voulez une coupe de cheveux, aller chez le coiffeur ou se faire les ongles ou je ne sais pas quoi, ça, ils devaient travailler pour se le financer. Donc non, j'ai pas le sentiment de les avoir chouchoutés. Effectivement, à la maison, ils participent aux tâches ménagères et encore maintenant, j'ai un de mes enfants qui a aussi des enfants. Quand ils viennent à la maison, tout le monde participe, tout le monde aide. Et effectivement, il faut aussi peut-être éduquer les enfants quand même à travailler. Parce que les enfants, ils veulent plus travailler.
1: Allez-y Céline, vous pouvez répondre.
2: Ah ben, je suis totalement d'accord avec ma collègue bretonne.
1: Avec Christine.
2: Bretonnante sans doute, moi je suis galaisante. Non mais aujourd'hui, on a perdu les jeunes. On a perdu le sens du travail, la notion de travail. Travailler pour avoir un peu d'argent de poche, ça doit être la base, quoi. C'est pas une obligation, l'argent de poche dans une famille.
7: Et moi, vous disiez tout à l'heure le BAFA. Ben oui, moi j'ai financé le BAFA à chacun de mes enfants en leur disant, écoutez, l'argent ne tombe pas du ciel. Si je peux vous financer ça, c'est parce que je travaille. Alors vous aussi, ben faites un effort et travaillez de votre côté. Mais malgré ça, comme je vous dis, ma fille qui fait des études pour être avocate travaille la nuit.
2: Donc,
1: Christine, Céline, on va marquer une courte pause et on va poursuivre ce débat. Alors là, c'est parti sur le travail des enfants. Faut-il les faire bosser pour montrer aussi que l'argent ne tombe pas du ciel ni des arbres? On continue ce débat juste après une courte pause sur RTL. Les auditeurs ont la parole. À tout de suite.
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12: J'entends que l'État doit intervenir dans la prise en charge de l'éducation de nos enfants, des aides, mais quand on fait des enfants, c'est à nous de les élever, de subvenir à leurs besoins. Ici, on ne peut pas, on ne fait pas d'enfants.
13: Et merci Jade de nous avoir appelé au 3210. On va accueillir Emmanuel qui nous appelle de Haute-Savoie. Bonjour.
14: Oui, bonjour.
13: Bon, vous dites également, on réfléchit avant de faire un enfant.
14: Oui, malheureusement, oui, on doit réfléchir. C'est la première chose à faire, en fait, avant de faire des enfants, je pense. Moi, j'ai un enfant et c'est suffisant, je pense. La vie coûte tellement cher que un enfant, voilà.
13: C'est le budget, ce que ça coûte un enfant, ça a été tout en haut de la pile quand vous avez commencé à réfléchir à construire une famille?
14: Alors, non, je m'en suis rendu compte au fur et à mesure et c'est vrai que j'ai quand même beaucoup réfléchi avant d'essayer d'en avoir un deuxième. Malheureusement, j'en ai pas eu d'autres, mais c'est vrai que ça a été une préoccupation quand même primordiale, oui.
13: Mmh. Votre enfant à quel âge, si c'est pas indiscret?
14: Alors non, il a 22 ans, il est en études de droit, il vient de finir sa première année de master et il a énormément travaillé. Et c'est vrai que petit, je me suis séparée de son papa en fait très tôt. Il n'y avait pas eu d'aide de sa part.
13: Donc voilà, vous avez vécu l'inquiétude de l'avenir pour votre enfant.
14: Bien sûr. C'est vrai que j'ai dû vendre ma voiture. C'est des amis qui venaient me chercher pour aller faire les courses. Je pouvais rien acheter de neuf. C'était comme ça. Mais voilà, je comprends pas les gens qui demandent toujours et encore des aides de l'État. Je pense que c'est pas à l'État de sponsoriser des familles qui décident d'avoir plusieurs enfants. C'est chacun un petit peu son problème. Voilà, moi c'est tout à
13: fait. Votre fils, il fait des études de droit, Emmanuel. Oui, donc ça veut dire qu'il est à votre charge là.
14: Complètement. Et tout coûte cher. Le loyer coûte cher. La nourriture, les livres, voilà. Il y a des choses à prendre en compte et non, on ne doit pas demander à l'État. Je pense qu'au lieu de donner encore et encore, comme les APL, comme les aides à la rentrée, je pense que cet argent-là, il vaudrait mieux les donner, même si c'est pas le sujet du jour, ne pas supprimer et ne pas baisser la retraite des retraités, en fait.
13: Et votre fils, vous lui demandez de travailler, de trouver un petit boulot en plus de ses études, ou vous préférez qu'il soit vraiment focus sur ses études?
14: Alors, j'ai pas besoin de lui demander, il le fait tout seul parce qu'il voit que la vie n'est pas facile et que toute seule, c'est très dur de subvenir. Voilà, j'ai perdu mon mari il y a quelques années, donc voilà, je suis encore toute seule, il y a beaucoup de galères. Mais j'ai pas besoin de lui demander. L'été, il va travailler et garder sous pour se payer ses choses et puis pour m'aider à un petit peu payer ce qu'il faut payer. Voilà.
13: Restez avec nous, Emmanuel. On va accueillir Sophia qui nous appelle de Béziers, qui a justement elle aussi une fille de 16 ans. Bonjour Sophia.
15: Oui, bonjour.
13: L'avenir de votre enfant, le coût financier, tout ça, ça vous préoccupe? Ça vous empêche de dormir le soir?
15: J'ai

0: peut-être pas encore jusque là, mais oui, on commence à se poser des questions puisque l'année, elle sera en plein Parcoursup de l'année prochaine. Donc l'idée, c'est effectivement de se demander comment est-ce que tout ça, ça va se dérouler, où est-ce qu'elle va atterrir surtout. Et on va pouvoir l'aider au mieux pour qu'elle puisse poursuivre ses études. C'est forcément des questions que l'on se pose, surtout. Alors nous, on n'a jamais été encore confronté à Parcoursup, mais de tout ce que l'on entend, etc., effectivement, on se demande où est-ce qu'elle va être parachutée. Et l'idée, c'est de savoir comment est-ce qu'on va pouvoir l'aider au mieux, à distance, etc.
1: Parce que vous vivez à Béziers, elle va donc faire des études et vous vous dites qu'il y aura le logement, les études et tout ce qui va avec. Elle sera pas autonome.
0: C'est comme ça. Non.
1: Sophia, la liaison est un tout petit peu compliqué. Emmanuel, vous êtes toujours avec nous ?
2: Oui, bien sûr.
1: Vous entendez le témoignage de Sophia à Béziers. Elle rentre vraiment dans ce tunnel des études que vous avez connu il y a quelques années avec votre fils.
2: Complètement. Oui, c'est juste. Oui, lui, il a dû aussi partir de la maison pour aller faire ses études à Chambéry. Et oui, il a dû avoir son appartement. Donc voilà, encore une fois des frais. Mais voilà, avec nous aussi à l'époque, on a dû aussi se restreindre sur beaucoup de choses. Voilà, c'était un choix aussi. Mon fils aussi, il a eu cette présence d'esprit, même si il n'aurait pas dû l'avoir, de nous demander est-ce que je peux faire des grandes études, est-ce que vous pouvez m'aider à payer tout ce qu'il y a à payer. Et à un moment donné, c'est vrai qu'il a même voulu arrêter ses études parce qu'il voyait que c'était compliqué. Mais encore une fois, c'est aux parents de venir, c'est pas à l'État de donner des aides.
1: Moi, oui, pas d'aide, on a bien entendu votre point de vue. On a rétabli la liaison avec Sophia. Vous nous entendez, Sophia? Sophia, allô, est-ce que vous êtes avec nous depuis Béziers?
0: Oui, je suis là.
1: Oui, donc vous avez ce moment où il va falloir payer les études, le logement, tout en fait à votre fille. Ça vous a pas dissuadé? Ça, vous avez pas essayé de la dissuader, de lui dire il faut trouver un boulot tout de suite?
0: Non, pas du tout. Après, elle est au fait, hein, effectivement que des études ça a un coût, qu'il va falloir que se loger, etc. Donc Je sais que à ce niveau-là, on lui faire confiance, c'est qu'elle va se bouger, elle va pas attendre avoir que papa, maman qui vont tout payer. Je m'inquiète pas trop pour ça, elle est débrouillarde. Maintenant, moi, je suis pas forcément dans l'attente.
1: Mais c'est on vous perd, Sophia, mais merci en tout cas d'avoir appelé le 3210. Merci à Sophia, Christine, Céline et Emmanuel. Que des femmes, peut-être que les pères n'étaient pas très préoccupés par l'avenir de leurs enfants, en tout cas au prochain débat. N'hésitez pas à appeler le 3210, une courte pause à 13h48 sur RTL. Et dans un instant, on va parler de Monroe, pas de Marilyn, non, de Monroe, l'Eurovision 70e édition demain soir à la télé. Regarde, et ben on va parler de votre concours de l'Eurovision à vous, à tout de suite. Toi,
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13: 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Il est bientôt 14h.
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0: Et tous nos espoirs reposent sur les épaules de Monroe, 17 ans. Regarde son opéra pop, on va parler de l'Eurovision. Les hommes ont retrouvé le numéro, le 3210, ils sont avec nous pour parler de ce 70e concours de l'Eurovision à Vienne en Autriche. Bonjour Benoît.
1: Bonjour Vincent, c'est à vous Sponsvin, comme on dit.
0: Vous nous appelez de Lille ?
1: Non, là je vous appelle de Vienne.
0: Ah, vous êtes sur place pour le concours.
1: Je suis sur place, exactement.
0: On a affaire à un fan, alors.
1: Oui, on a affaire à un fan qui vit son 15e Eurovision sur place, là.
0: Bon, alors, vous avez l'habitude, Marie-Myriam, hein, on le rappelle, 1977, la dernière victoire, c'est pas bien, mais on le fait chaque année, à chaque fois ça éloigne un peu plus. Qu'est-ce qu'on peut attendre de Monroe ?
1: De Monroe, on peut attendre une prestation qui est superbe. Vu hier soir, en seconde demi-finale, j'étais dans la salle. C'est jeune, c'est beau, c'est élégant. Demain, on va passer en 15e position entre le Royaume-Uni et la Moldavie. C'est sorti cette nuit vers 22h20 pour l'heure de passage. Et on risque de démarquer un peu les choses, même si la Finlande est énormissime favori.
0: Benoît, je veux pas créer une polémique artificielle, mais être bon et bien chanté, ça suffit à l'Eurovision ?
1: Ah, c'est être bon et bien chanté, parfois ça ne suffit pas, il suffit d'avoir la bonne chanson au bon moment aussi et de ce que le téléspectateur moyen, européen et australien, n'est-ce pas, a envie d'entendre à ce moment-là.
0: Benoît, restez avec nous, on va accueillir Didier qui nous appelle de Cabourg. Bonjour Didier.
2: Oui, cher Vincent, bonjour.
0: Bon alors vous êtes ancien prof de musique, alors votre avis, on va l'écouter
2: oui,
0: attentivement.
2: Violon. Alors oui, alors c'est un peu subjectif. C'est à Vienne, à la salle du Musikverein. Il y a 270 ans, naissait Mozart. Si cette jeune fille à la voix céleste avait choisi l'un des deux airs de la Reine de la Nuit dans la flûte enchantée, j'aurais dit oui, j'aurais dit encore, comme on dit avec Éric Jean-Jean. Mais là, je suis un peu sur ma faim avec cette espèce de mélange de... Il faut être soi-même. Elle est cantatrice et elle c'est une enfant, elle a pas 18 ans.
0: Mmh. C'est, il manquait un clin d'œil à Mozart pour vous, là, pour ce 70e Eurovision.
2: En plus, c'est l'année Mozart, chez lui à Vienne, et pour le 270e anniversaire.
0: Bon, malgré tout, quand on a... son regard, oui. Vous aimez ou pas ?
2: Ben, j'aime. Là, je parle comme musicien. Hein. Elle a une voix exceptionnelle. C'est une cantatrice. Et je crois qu'à ce moment, il ne faut pas avoir honte de rester dans son domaine académique. Au niveau du chant lyrique, mais il y a énormément de choses. Moi, c'est le violon, mon domaine. Mais je pense à ces airs-là, parce que l'année Mozart, sans Mozart, je ne sais pas.
0: Didier, je vous propose qu'on aille là-dessus, l'absence de Mozart, je vous propose qu'on aille faire réagir Benoît, notre professeur de maths, qui est presque notre envoyé spécial en Autriche.
1: Bonjour, chers collègues. Non, ce que vous avez dit, c'est vrai, c'est quelqu'un qui a une voix exceptionnelle et qu'on a entendu hier matin à l'ambassade, encore avec tous les fans qui étaient là réunis. On était à peu près 130 et on sera 180 en fin de semaine à d'ici présent. Et par contre, il y a un concours Eurovision de la musique classique et il faut que la chanson soit inédite au 1er septembre 2025 pour qu'elle puisse concourir en 2026. Là, je trouve quand même que c'est audacieux comme proposition de la part de France Télévisions, les violines phoniques d'ailleurs qui ont créé la chanson, enfin qui a composé cette chanson, seront là normalement aussi ce week-end pour voir ce qui se passe.
0: Benoît, Didier, je vous demande simplement, et puis après on va accueillir Loïc, mais un petit pronostic.
1: Un top 5.
0: Un top 5 pour Benoît et pour
2: oui.
0: Didier.
2: Objectivement, top 5, même si je n'aurais pas mis dans la série, mais objectivement, oui.
0: Mmh. Donc la voix de Monroe, quand même, nous permet d'espérer la France...
2: C'est une voix céleste. Mais vous savez, il y en a plein en France. Comme on n'enseigne pas la musique en France, ils passent à travers des mailles du pilet.
1: Les jurys vont voter ce soir et vont compter pour 50% de la note. Et je pense que de ce côté-là, on va faire un maximum de points, ce qui confirme vos propos, Didier.
0: Didier, Benoît, restez avec nous. On va tempérer un tout petit peu votre optimisme avec Loïc, qui nous appelle de Bâle. Bonjour Loïc.
3: On vive la Bretagne. Bonjour Vincent, vous allez bien ?
0: Très bien, merci à vous. Alors, vous Monroe, ça vous touche quand vous écoutez ce morceau ?
3: Alors bon, moi j'ai trouvé la prestation très très bien, mais moi je soulève surtout une sorte de malédiction. En fait, j'ai remarqué, et tout le monde le sait, qu'on a gagné l'Eurovision en 77 et que la dernière chanson en français, c'était en 88 avec Céline Dion pour la Suisse. Et depuis, aucune chanson en français n'a gagné l'Eurovision.
0: Pour vous, c'est l'anglais ou alors on est destiné à se retrouver dans les profondeurs du classement?
3: Voilà, c'est anglophone, puisque même les pays francophones ne chantent pas en français. Que ce soit la Belgique, la Suisse ou le Luxembourg, ils sont tous en anglais.
1: Est-ce que je peux tempérer votre propos en disant, et en 2017, quand le portugais Salvador Sobral interprète Pelos dos Rios, en portugais?
3: Je ne parle pas des autres langues, je parle du français, monsieur.
1: Ah oui, le français, oui, ok, voilà. Je comprends. En effet, voilà. 88, c'est la dernière victoire, vous avez raison sur ce point-là, tout à fait.
3: Donc le français ne gagne plus à l'Eurovision depuis 88.
1: Et quand on se pose des questions...
0: Laissez-vous bien parler, sinon c'est inaudible.
3: Et je doute que, même si j'espère qu'elle sera très bien française, je pense aussi, j'espère aussi les cinq premiers, je ne pense pas qu'on gagnera encore cette année.
0: Allez-y.
1: C'est un jeu, il y aura...
0: Oui. La victoire, est-ce qu'elle est possible mathématiquement?
1: Mathématiquement, elle est tout à fait possible. Il faudra voir comment va voter le public, puisque je pense qu'on va faire un carton plein du côté des jurys, même si la prestation australienne, la chanteuse australienne a une très très belle voix, mais je pense que Monroe est au-dessus. Ensuite, c'est une affaire de goût. Voilà, c'est tout. On espère toujours mieux. Après, l'important c'est de participer, mais ça c'est toujours ce que disent les premiers aux autres qui ont parcouru derrière. Donc on verra demain soir, mais n'oubliez pas, c'est un jeu, il y aura 25 pays et non pas 26, et il n'y aura qu'un seul gagnant. Voilà, et on sera très content l'an prochain d'aller dans un pays qui éventuellement aura gagné ce concours cette année, puisqu'il n'y a aucune obligation de l'organiser. Et pour rappel, Céline Dion a gagné pour la Suisse en 88, pourtant Céline Dion n'a jamais été suisse, de même que France Gall n'a jamais été luxembourgeoise en 65. Voilà.
0: Eh ben, merci.
1: Donc la langue française, elle rayonne.
0: Merci Benoît, merci Didier, merci Loïc de nous avoir appelé, de nous avoir fait vivre votre concours de l'Eurovision. Merci à tous ceux qui ont permis cette émission, des auditeurs ont la parole, qui vous ont chouchouté au 3210, Clarisse, Christina, Hugo, Perrine, Imad, Charline et Valentin. Jean-Alphonse Richard, dans un instant, c'est vous qui prenez le relais avec l'heure du crime.
4: À Chambéry, avec l'affaire Lionel Véronèse, c'est tout de suite.
0: 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Et les infos, c'est avec vous, Brieux Bochet.
5: La fusillade hier soir est manifestement liée au narcotrafic. Les mots du ministre de l'Intérieur, Laurent Nunez, en déplacement ce matin dans le quartier de Port-Boyer, où a eu lieu cette fusillade. Un adolescent de 15 ans a été abattu par deux individus. Deux jeunes ont aussi été touchés, dont un de 13 ans. Mais ces jours ne sont plus en danger. Laurent Nunez qui promet de continuer à mener la guerre contre le trafic de drogue.
6: Cette guerre, on la mène avec détermination et on ne lâchera rien. On ne lâchera rien. Vous savez, hier, ici, ce qui s'est passé, c'est très grave. Vous avez deux personnes qui sont venues, cagoulées, avec une arme automatique, et qui ont rafalé un peu à l'aveugle. Et donc ont tué un jeune de 15 ans. Mais il y avait aussi de plus jeunes enfants autour d'eux. On continuera ce combat. Oui, le combat est compliqué, mais on ne perdra pas cette guerre.
5: Des propos recueillis par Nicolas Bobby à Nantes pour RTL. Dans le reste de l'actualité, le parc de loisirs de Marineland à Antibes va transférer ses deux orques et 12 dauphins vers l'Espagne. Et ce, avant la fin juin, la direction a obtenu le feu vert du gouvernement. Le parc est fermé depuis janvier 2025. Et puis en Lozère, la rave party en cours depuis hier est en train de se terminer. C'est ce qu'indique la préfecture à RTL. Le préfet est sur place. La musique a été coupée. Et ce, alors que près de 1500 personnes était encore sur place. À l'étranger maintenant, Donald Trump a quitté la Chine après un voyage de deux jours, visite pendant laquelle il a beaucoup parlé de Taïwan avec Xi Jinping. C'est ce qu'il fait savoir à bord de son avion cet après-midi. Le président chinois, fermement convaincu que l'Iran ne doit pas posséder l'arme nucléaire, affirme aussi Donald Trump. Téhéran, de son côté, se dit ouvert à une aide de Pékin pour résoudre le conflit et déclare également avoir reçu des messages de Washington pour poursuivre les négociations. Et puis 36 pays ainsi que l'Union européenne approuvent ce vendredi la création d'un tribunal spécial pour l'Ukraine. Il sera destiné à juger l'invasion de ce pays. C'était une proposition du président ukrainien Volodymyr Zelensky. Le football, ça joue ce soir dans la course à la Ligue 1. Saint-Étienne reçoit Rodez à 20h30. Le vainqueur se qualifie pour le barrage d'accession qui se jouera contre le 16e de Ligue 1. La météo est après les nuages, les averses, le vent et les orages prévus cet après-midi. On attend une relative amélioration pour la journée de demain. Le ciel sera toujours aussi nuageux du sud-ouest aux régions de l'est, mais les averses un peu moins nombreuses et pas d'orages au programme. Seule la Méditerranée retrouvera vraiment le soleil sur la côte atlantique. Le ciel sera variable entre nuages et éclaircies, mais de nouvelles pluies arriveront par la Bretagne dans l'après-midi. Pour les températures, ça restera très frais pour la saison, entre 2 à 11 degrés le matin. Il fera 12 à 20 degrés dans l'après-midi. 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C'est l'heure du crime avec Jean-Alphonse Richard.
4: Merci beaucoup Brieux-Baucher. À tout à l'heure à 15h pour les infos évidemment. Mais tout de suite, c'est votre émission 100% fait divers. L'heure du crime.
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9: À Chambéry, Lionel Véronèse, 39 ans, dont le corps a été retrouvé dans une petite localité des Bouches-du-Rhône, un corps découvert d'ailleurs calciné. Une affaire mystérieuse qui avait abouti à la mise en examen de Philippe Perrier et de son épouse Nathalie pour enlèvement, séquestration, suivi de mort.
4: Bonjour, Lionel Véronèse, 39 ans, figure des nuits de Chambéry, un playboy aux airs de mauvais garçon. Retrouvé mort à 300 km de la Savoie. On va penser bien sûr à un règlement de compte, mais on fait fausse route. Dans le décor, la silhouette d'une femme de notable va se profiler. L'intrigue va prendre l'allure d'un roman noir entre beau quartier et boîte de nuit. L'affaire Lionel Véronèse, le mari, la femme et l'électricien. 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Mardi 1er mai 2012, à 22h55, un jeune homme se présente au commissariat de Chambéry pour y signaler la disparition de son oncle, Lionel Véronèse, 39 ans. Ce dernier, ancien portier de discothèque, puis propriétaire de plusieurs bars branchés, n'a plus donné signe de vie depuis deux jours. Dimanche soir, 29 avril, il était en famille, chez sa mère à Chambéry. À 21h20, il a reçu un appel sur son portable. Sa nièce dit avoir vu le prénom sur l'écran de l'appareil. Mike s'affiche sur l'écran. Lionel Véronèse s'est préparé, il a chaussé ses baskets blanches, puis il est sorti autour de 22h. La police identifie sans difficulté le fameux Mike. C'est Michael Boeuf, 31 ans, électricien, ami du disparu. Dès le lendemain soir, Boeuf est placé en garde à vue. Il explique que la dernière fois qu'il a vu Véronèse, c'était le samedi 28, vers 2 ou 3 heures du matin au bar Le Morito. Les deux hommes devaient effectivement se revoir le lendemain dimanche, mais Boeuf a appelé Véronèse pour décommander. Il n'est pas passé le prendre en voiture chez lui. Si Michael Boeuf voit si souvent Véronèse ces derniers temps, c'est, dit-il, à la demande de son ami Philippe Perrier, un notable de Chambéry. Perrier soupçonne tout simplement Véronèse d'être l'amant de sa femme. Il veut des explications. Mercredi 3 mai, Philippe Perrier, 46 ans, est placé en garde à vue. Ce négociant en vin est une personnalité archi-connue dans la région. Il fournit la plupart des restaurants et établissements de nuit de la ville. C'est un commerçant aisé, une belle maison, deux enfants qu'il a eus avec sa deuxième épouse. Perrier confirme qu'il voulait des explications du disparu Lionel Véronèse. Parce que Nathalie, son épouse, lui a avoué récemment en pleurs qu'elle avait eu une liaison avec Lionel Véronèse. Elle regrette, elle s'ennuyait, elle ne sait pas ce qui lui a pris. Nathalie lui a aussi révélé que cet homme aurait cambriolé leur maison au mois d'avril, entre 25 000 et 27 000 euros volés dans le coffre. Elle n'a pas eu d'autre choix que de le laisser cambrioler, car il l'a menacé de révéler la liaison. Elle a donc accepté de débrancher ce jour-là à l'alarme. Perrier décrit Véronèse comme un homme violent. Il a demandé à son ami électricien, Michael Boeuf, de l'approcher. Philippe Perrier finit par confier que Boeuf et Véronèse se sont bien vus le dimanche soir. Mais il ignore ce que se sont dit les deux hommes. Jeudi 4 mai 2012, les gardes à vue s'achèvent pour le négociant en vin de Chambéry, Philippe Perrier, et l'électricien Michael Boeuf. Le notable dit tout ignorer de la disparition de Lionel Véronèse. Selon lui, c'est de sa propre initiative que son ami Boeuf est allé voir Véronèse le dimanche soir. Les choses ne se seraient pas bien passées, mais il n'en sait pas plus. Ce soir-là, je n'étais pas au courant qu'il allait le voir. Et ce qui s'est passé, eh bien, lui seul pourra vous le dire, affirme-t-il. Philippe Perrier est placé sous contrôle judiciaire. Michael Boeuf, qui garde le silence, est lui mis en examen pour enlèvement et séquestration. Il est écroué. Une double garde à vue seulement 3 jours après la disparition inquiétante de Lionel Véronèse. À ce stade, je le rappelle, on ignore que le corps de Véronèse a été découvert, mais la nouvelle ne va pas tarder à tomber. Les gardes à vue vont se poursuivre avec toute une suite de révélations. L'épouse du gros négociant en vin de la région, Philippe Perrier, Nathalie Perrier, va faire son apparition dans le paysage, mais dans quel rôle ? Celui de l'épouse, celui de la maîtresse ou peut-être même celui de celle qui a tué le Philippe Véronèse ? Tout est possible, mais on va voir ça dans la suite de l'heure du crime. Bonjour Serge Pueyot.
7: Bonjour Jean-Alphonse.
4: Merci infiniment d'être avec nous dans l'heure du crime. Vous êtes journaliste correspondant à RTL à Grenoble. J'ai besoin de vous pour faire un petit point déjà sur la disparition de Lionel Véronèse. Je l'ai dit, c'est un homme de la nuit, c'est quelqu'un qui a eu des bars, qui fréquente beaucoup les discothèques. Tout de suite, on a des craintes pour lui, mais on pense que c'est pas très clair cette disparition.
7: Oui, c'est pas très clair parce qu'effectivement son neveu s'inquiète rapidement de ne plus le revoir. Il a disparu des radars, Lionel Véronèse, et donc c'est son neveu qui va aller trouver la police en disant « Écoutez, mon oncle a disparu, ce n'est pas dans ses habitudes, je n'ai plus aucune nouvelle, son portable est coupé, il se passe quelque chose de grave, il pressent quelque chose effectivement de dramatique. » Tout de suite, le neveu de Lionel Véronèse qui appelle lui-même la police.
4: Lionel Véronèse, évidemment, on va apprendre qu'on l'a retrouvé mort et que ça ressemble beaucoup à une exécution, on va penser évidemment au grand banditisme, au milieu, parce que c'est un oiseau de nuit, Lionel Véronèse, donc il fréquente peut-être pas les bonnes personnes.
7: Il travaille dans le domaine de la sécurité, il est aussi garde du corps de personnalité locale, il a été aussi portier de boîte de nuit, et donc voilà, il vit dans le monde de la nuit, avec tous les fantasmes effectivement que ça peut on peut en déduire, effectivement peut-être des trafics, peut-être de la délinquance, et donc effectivement, c'est un homme qui est un athlète. Il est un beau garçon, il a pratiqué la boxe, il fait le coup de poing parfois. D'ailleurs, il a eu une condamnation à 3 ans de prison, dont un ferme, pour une bagarre à la sortie d'une discothèque de Courchevel. Bagarre au cours de laquelle donc un ex-champion de ski, Sébastien Amier, avait perdu un œil. Mais voilà, le reste de ses proches le décrivent comme quelqu'un de gentil, de serviable. C'est quelqu'un d'apprécié par ses proches et il n'a pas d'autres condamnations pour des trafics de drogue ou autre.
4: Alors, pour le moment, il a disparu, cet homme. Et effectivement, on le cherche, on se demande où il est passé. Et curieusement, c'est pas vers le milieu local qu'on va se retourner, mais on va se retrouver dans la bonne société de Chambéry. Bonjour, maître Olivier Fernex de Mongex.
10: Bonjour, Jean-Alphonse Richard.
4: Merci infiniment d'être avec nous dans le studio de l'heure du crime. Vous êtes avocat au barreau de Chambéry et dans cette affaire, vous êtes l'avocat de Philippe Perrier.
10: Mais justement, tout à fait.
4: Voilà, Philippe Perrier, il apparaît très vite dans le paysage. Effectivement, il y a Michael Boeuf, son ami, là, qui dit avoir vu la victime peu auparavant. Philippe Perrier est placé en garde à vue. Tout ça va très très vite. On a l'impression que l'affaire prend tout de suite une autre dimension. Qui est Philippe Perrier ? Il est très connu sur place à Chambéry.
10: Philippe Perrier est très connu et c'est une famille très honorable et qui a effectivement depuis plusieurs générations été viticulteur. Donc c'est des gens qui ont l'habitude de travailler, qui sont des gens d'honneur et qui, comme on dit un petit peu chez les Savoyards, ont le pas lent des gens qui vont loin.
4: C'est ça. Et alors effectivement, mais on est loin du monde de la nuit, on est loin de Véronèse.
10: Alors pas tout à fait, effectivement. Et simplement, c'est parce que c'est une petite classe bourgeoise qui de temps en temps essaye le vendredi soir ou le samedi soir de s'amuser. Et c'est donc à cette occasion qu'ils ont croisé Lionel Véronèse dans les conditions que Serge vient de rappeler. Et tout simplement, les connexions vont essayer de se faire. Et puis Lionel, qui a, c'est vrai, un certain charme, un certain charisme, va alors, je pense, séduire Nathalie Michelier.
4: Séduire Nathalie Michelier, donc qui est à l'époque Nathalie Perrier. Philippe Perrier, il est gangréné par cette rumeur, sa femme a un amant, c'est Lionel Véronèse, il a du mal à le supporter.
10: C'est toujours très difficile de savoir ou de supputer son infortune. Néanmoins, en cette affaire, il y a eu des bruits, s'il est vrai, et un jour, Philippe Perrier a demandé à Michaël Boeuf, qui était proche de Lionel Véronèse, de crever l'abcès. Et Lionel, à ce moment-là, à cette époque, a indiqué qu'il n'en était pas question, que c'était des falaises, etc., etc.
11: Voilà. Est-ce que Philippe Perrier, votre client, à un moment donné, il dit, il faut l'éliminer, ce garçon? Ça non. Suffit, il faut qu'il disparaisse du paysage.
10: Ça n'a jamais été les propos de Philippe Perrier. Et je vous le rappelle quand même, il a été, à un moment donné, soupçonné de complicité d'assassinat. Et ce qui a fait revenir à la fois le juge des libertés et de la détention, puis la chambre de l'instruction, contrairement aux assertions du juge d'instruction, c'est que en réalité, il avait indiqué au moment de ce fameux départ, cette fameuse soirée du dimanche. Il avait indiqué à son ami Michaël Boeuf et à sa femme qu'il n'était pas nécessaire d'aller voir Lionel Véronèse parce que tout était prévu pour que le lundi matin, il aille à la gendarmerie. Et devant l'insistance des deux autres protagonistes, il a simplement indiqué, dis-lui de garder les 4000 euros qui lui font défaut dans un problème qu'il avait, un problème de jeu avec les bains, du moins le disait-il, et qui nous rendent le reste. Est-ce que c'est les propos?
11: C'est ça, il veut.
10: Est-ce que c'est les propos de quelqu'un qui veut effectivement la mort?
11: Il veut récupérer son argent.
10: Hein, récupérer son argent.
11: On va le dire comme ça. Serge Payot, vous êtes avec nous. Il y a des failles un petit peu dans ce que disent ces deux hommes en garde à vue, là, Michaël Boeuf et Philippe Perrier. Ils disent pas tout à fait la même chose.
7: Non, ils disent pas tout à fait la même chose. Michaël Boeuf dit notamment que Philippe Perrier lui a donné une arme.
11: Voilà,
7: il affirme qu'effectivement, sous les yeux de Nathalie Perrier, donc l'épouse de Philippe, ce que nieront effectivement les deux personnes. Nathalie dit qu'elle n'a pas vu son mari donner cette arme à Michaël Boeuf. Philippe Perrier dit qu'il n'a jamais reçu cette arme. L'arme, effectivement, soupçonnée d'être l'arme du crime. Donc voilà, les deux hommes ne sont pas d'accord. Et puis ensuite, il va y avoir de grosses divergences, effectivement, après le meurtre, sur qui a tiré. Qui a tiré. Alors bien sûr, Michaël Boeuf dit que ce n'est pas lui.
11: Alors, on va y venir à ça, Serge Payot. Évidemment, qui a tiré, ça va être la grande question même et qui va perdurer tout au long de cette enquête. Et on va vous retrouver dans un instant. Nathalie Perrier va être interrogée, tout d'abord comme simple témoin. L'affaire Lionel Véronèse, le mari, la femme et l'électricien. Le bruit était assourdissant, il est tombé tête en avant sur le tableau de bord. L'enquête de l'heure du crime, on se retrouve dans un instant sur RTL.

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17: Heure du crime consacrée aujourd'hui à l'assassinat de Lionel Véronèse, 29 avril 2012, Chambéry. Deux hommes rapidement placés en garde à vue. L'un de Philippe Perrier est un notable très connu à Chambéry. Il soupçonne Véronèse de l'avoir cambriolé et d'avoir eu une liaison avec son épouse. Jeudi 4 mai 2012, les policiers de Chambéry apprennent que le corps de Lionel Véronèse a été retrouvé par un garde-chasse dans une colline à Carry-le-Rouet, à une trentaine de kilomètres de Marseille, déposé dans un lieu facile d'accès, près de l'autoroute. Le corps se trouvait sous des planches brûlées, emballées dans une bâche, le visage et les mains calcinées. La victime portait un t-shirt, un jean déchiré, des baskets blanches. Elle avait reçu une balle dans la tête. On a cru tout d'abord à un règlement de compte entre trafiquants de drogue marseillais, mais l'ADN a désigné Lionel Véronèse. Les investigations, du coup, s'accélèrent. Les policiers visionnent les images de vidéosurveillance des autoroutes entre Chambéry et Carry-le-Rouet à la date du lundi 30 avril à 5h43. Ils ont la surprise de voir l'image de Michael Boeuf sortir d'une Polo grise sur l'aire d'une station-service en direction de Lyon et de Chambéry. Assis à la place passager, il y a Philippe Perrier. Les deux hommes viennent de se débarrasser du corps. Vendredi 18 mai, Philippe Perrier est interpellé à Cannes, sur la Croisette. Il était parti au festival avec son épouse Nathalie. Confronté aux images de vidéosurveillance, il raconte tout. Le soir de la disparition, Michael Boeuf et son épouse Nathalie sont partis voir Véronèse. Pour s'expliquer, dit-il, ils ne savaient pas qu'ils avaient une arme. Deux heures plus tard, l'électricien et Nathalie sont revenus à la maison. Il a appris que Lionel Véronèse avait été tué il a vu le corps assis sur le siège passager de l'Apollo. J'ai reproché à Michael d'avoir fait un truc pareil. Je lui ai dit d'enlever le corps, dit-il. Nathalie voulait accompagner Buff pour faire disparaître le cadavre. Je lui ai dit de rester ici avec les enfants. J'ai décidé de faire moi-même le voyage, mais je n'ai jamais touché au corps. Sur le trajet, Michael Buff lui a raconté comment Véronèse a été abattue après être entrée dans l'auto. Il dit « La victime s'est énervée. Buff a pris le pistolet qu'il avait sous sa cuisse ou dans la boîte à gants. Il a tiré. Perrier doute. Il lui demande si ce n'est pas plutôt Nathalie assise à l'arrière qui a tiré. « Non, je ne pense pas », répond Buff. De retour de l'expédition à Marseille, l'Apollo a été incendiée et détruite dans une casse. Samedi 18 mai, Nathalie Perrier est interpellée. L'épouse donne sa version de la mort de Lionel Véronèse dans la voiture. Elle se sentait humiliée, en colère. Elle voulait s'expliquer avec son ex-amant. Elle lui a demandé de rendre l'argent du cambriolage. Il l'a insultée alors que le véhicule roulait. Michael Buff a sorti son pistolet et il a tiré. Le bruit était assourdissant. Lionel est tombé tête en avant sur le tableau de bord, dit-elle. L'épouse affirme qu'elle ignorait elle aussi la présence d'une arme. Le mari, l'épouse et l'électricien sont tous les trois écroués. Enquête rondement menée, les trois responsables de la mort de Lionel Véronèse, trois responsables présumés à ce stade de la mort de Lionel Véronèse, sont arrêtés, mis en examen, écroués. Ils ont tous avoué à leur façon, avec évidemment des nuances, mais tout le monde a avoué. Reste à voir, savoir si ces versions, elles correspondent. Parce que les experts, ils ont déjà bien du mal à déterminer qui a tiré dans cette affaire. Est-ce que c'est l'ami électricien ou bien est-ce que c'est l'épouse? Pourquoi pas? Elle se serait énervée. Elle aurait voulu laver son honneur. Tout est possible. On va voir tout ça dans la suite de l'heure du crime. Serge Peillot, on vous retrouve dans cette heure du crime. Un mot sur ces images de vidéosurveillance. Michael Buff, Philippe Perrier dans la même voiture. Le corps de Lionel Véronèse est retrouvé calciné quelques centaines de kilomètres plus loin. Alors évidemment, ces images de vidéosurveillance, là, ça change tout. C'est le basculement du dossier.
9: Oui, exactement. Elles sont décisives puisque effectivement sur ces images, on voit une station-service, les deux hommes dans le véhicule qui sont allés se débarrasser du corps à 300 km de Chambéry. Et donc là, c'est la preuve irréfutable qu'ils étaient ensemble. C'est ce qui va faire basculer le début de l'enquête et montrer qu'effectivement, eh bien, Lionel Véronèse était vraisemblablement dans cette voiture. Son corps a été emmené jusqu'à Carry-le-Rouet et que donc les deux hommes qui ont conduit le corps jusqu'à cet endroit-là sont impliqués dans ce meurtre.
17: Oui, comme on dit, il n'y a pas photo, mais là, il y a images, en tout cas, il y a des images de vidéosurveillance, et ça, on ne peut pas lutter. Effectivement, les deux hommes, ils sont dans la même voiture, d'ailleurs, et aucun des deux ne va nier les faits, ils vont tout de suite avouer. Maître Olivier Fernex de Mongex, on vous retrouve dans le studio de l'heure du crime, vous êtes avocat à Chambéry, vous êtes l'avocat de Philippe Perrier, votre client Philippe Perrier, le négociant en vin, le notable de Chambéry, qui est très connu sur place, on l'a dit, il passe un mauvais moment, parce que Philippe Perrier... On lui reproche beaucoup de choses. Il aurait fourni l'arme, ça c'est Michael Buff qui le dit, donc c'est déjà pas mal. Il aurait même acheté le briquet pour brûler le cadavre. Alors ça aussi c'est Michael Buff qui le dit. C'est pas facile pour lui, hein, parce qu'au début il a rien dit, il a jamais raconté ce voyage. Et puis d'un seul coup il est obligé de tout raconter, c'est compliqué.
11: Compliqué parce que la vérité éclate et que le samedi matin, lorsqu'on est convoqué chez le juge d'instruction et qu'on ouvre effectivement le dossier, on s'aperçoit des photos de la vidéosurveillance et là, il faut à ce moment-là passer à table, si vous me permettez l'expression. Et Philippe Perrier va le faire. Il veut se débarrasser d'un poids énorme. Il n'arrive plus à vivre avec ce péché dont il se reproche effectivement de ne pas avoir eu la bonne réaction au bon moment.
17: Il est soulagé, en quelque sorte.
11: Il est soulagé d'avouer en disant de toute façon, ça ne pouvait pas durer. Il savait qu'en partant à Cannes, de toute façon, tôt ou tard, quelque chose allait arriver. Mmh. Il le pressentait et je crois qu'il a libéré sa conscience ce fameux samedi avant d'être écroué et de me tendre sa montre en disant malheureusement, je n'en aurais plus besoin en maison d'arrêt.
17: Oui, donc effectivement, il a compris que là, on était dans une autre dimension et on rentre en prison, etc. Il y a cette garde à vue. Tout ça se précipite. Encore un mot, maître Olivier Fernex de Mongex. Nathalie Perrier,
18: cette femme, l'épouse, on se demande ce qu'elle fait dans cette voiture. Elle veut vraiment s'expliquer avec son amant dont elle a été amoureuse, et presque éperdument amoureuse, en tout cas c'est le dossier qui le dit.
11: Je pense qu'elle a été effectivement amoureuse, mais je pense qu'elle est tombée d'un piédestal terrible, si vous voulez, parce que elle s'est aperçue que Lionel Véronèse ne partageait pas effectivement ses mêmes sentiments, et que lui était-ce simplement une conquête supplémentaire dans toute celle qu'il avait, ce qu'était sa liberté la plus totale en ce qui le concerne, mais pour elle, en tant que femme, elle se sentait effectivement bafouée, et elle s'est sentie rejetée. Donc, il fallait qu'elle répare tant qu'on pouvait la faute qui était la sienne, et notamment c'était le problème de l'argent. Mais vous savez, il y a plein de points d'interrogation. Cet argent, Lionel Véronèse a toujours dit que ça n'était pas lui. Le problème éventuellement du cambriolage, elle a admis qu'elle avait certes débranché les systèmes d'alarme, mais lorsque les gendarmes arrivent, ils s'aperçoivent que en réalité la vitre est fracassée de l'intérieur vers l'extérieur, ce qui attire évidemment tout de suite l'attention des forces de l'ordre qui se disent il y a des points d'interrogation, et lesquels sont.
18: Il y a beaucoup de points d'interrogation. Serge Pueyo, justement, on se demande même si le Véronèse, il a bien été tué dans la voiture. On sait, c'est très difficile pour les balisticiens et pour les légistes de savoir exactement ce qui s'est passé. C'est étonnant d'ailleurs, parce qu'il y a beaucoup de monde qui travaille dessus, mais les experts, ils sont perdus.
9: Il n'y a aucun élément effectivement matériel. La voiture a été détruite, brûlée puis concassée dans une casse, donc impossible d'avoir des éléments matériels au niveau du véhicule. Et effectivement, aucune certitude sur le fait absolu qu'il était tué dans la voiture, Lionel Véronèse. Mais en tout cas, bon, c'est les déclarations des mises en cause. Je parle de Nathalie Perrier et de Michael Boeuf, et il paraît effectivement, selon leur dire, que le coup est parti très vite après que Lionel Véronèse soit monté dans le véhicule.
18: Oui, ça s'est passé.
9: Il a reçu cette balle dans la tête. Donc effectivement, il y a Michael Boeuf qui dit qu'il a donné l'arme avant que Lionel Véronèse monte dans la voiture, qu'il a donné l'arme à Nathalie Perrier qui était à l'arrière du véhicule, et que c'est elle qui a tiré brusquement. Oui. Et puis effectivement, Nathalie Perrier qui dit que l'arme était dans le vide-poche côté conducteur, donc dans la portière,
18: et que c'est lui qui a tiré.
9: Et les experts disent que les deux thèses peuvent être compatibles.
18: Compatibles, évidemment. C'est parole contre parole, chacun pour soi, tout le monde va se renvoyer la balle. L'affaire Lionel Véronèse, le mari, la femme et l'électricien. Ma cliente se dit innocente, rien n'indique qu'elle a tué. L'enquête de l'heure du crime, qui donc de l'épouse adultère ou de l'ami électricien, a vraiment pressé sur la détente. À la clé, au moins 30 ans de prison.
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6: Ils veulent connaître la vérité, à tout prix. C'est la seule chose qui importe. Comprendre ce qu'il s'est passé. Et que les accusés disent enfin la vérité, parce que ces mensonges répétés accentuent leur souffrance. C'est terrible pour eux.
17: Au programme aujourd'hui de l'heure du crime, l'assassinat de Lionel Véronèse, avril 2012, Chambéry a exécuté d'une balle dans la tête, soupçonné d'avoir cambriolé le riche négociant en vin Philippe Perrier, écroué tout comme son épouse et un ami du couple, tous deux soupçonnés d'être les tireurs. Jeudi 31 mai 2012, presque un mois après sa mise en examen, Michaël Boeuf est entendu par la juge d'instruction de Chambéry. L'électricien revient sur son témoignage. Lui, qui s'accusait du tir mortel sur Lionel Véronèse, affirme que c'est l'épouse, et elle seule, assise à l'arrière de l'Apollo, qui a pressé la détente. Le pistolet Glock 9 mm avait été confié par le mari Philippe Perrier au cas où les choses tourneraient mal. L'arme devait servir à protéger l'épouse. Dans la voiture, la conversation entre Lionel Véronèse et Nathalie Perrier aurait tourné aux insultes. Jusqu'au coup de feu, Michaël Boeuf dit avoir été tétanisé. Nathalie Perrier maintient que le tireur est bien Michaël. Deux médecins légistes, un expert en balistique ne parviennent pas à déterminer qui est l'auteur du coup de feu mortel un an et demi plus tard. La juge organise une reconstitution, toujours impossible de dire qui a tiré sur Lionel Véronèse. Mardi 17 juin 2014, deux ans après la mort de Lionel Véronèse, Nathalie Perrier, 46 ans, se voit refuser sa mise en liberté. Elle reste écrouée, tout comme l'électricien Michaël Boeuf. L'avocate de l'épouse, maître Caroline Livet, proteste. « Ma cliente se déclare innocente. Aucune mesure d'expertise ne l'a désignée comme auteur du coup de feu. Elle a deux enfants, 16 et 19 ans, et l'expert psychiatre a souligné un schéma suicidaire qui nous inquiète », déclare-t-elle dans le Dauphiné libéré. Le mari, Philippe Perrier, a lui bénéficié d'une libération conditionnelle. Il est placé sous bracelet électronique. Philippe Perrier, qui est défendu par maître Olivier Fernex de Mongex au cours de cette affaire, avocat au barreau de Chambéry, qui est avec nous dans l'heure du crime, maître Olivier Fernex de Mongex. Évidemment que c'est la question, non pas centrale, mais qui est la question importante, c'est qui a tiré, qui est le tireur. On ne sait pas trop, c'est très compliqué. Comment se passe la reconstitution de l'assassinat? Est-ce qu'on apprend des choses? Est-ce qu'enfin il y a un scénario qui se dessine? Parce que pour l'instant, c'est un peu chacun pour soi, encore une fois.
11: Le scénario qui se dessine voit surtout, lors de la reconstitution, s'opposer deux groupes d'experts. Je schématise. Il y avait d'une part les Lyonnais, et notamment un ancien colonel de gendarmerie, et puis il y avait les experts marseillais, qui disaient, eux, qu'ils avaient, hélas, une expérience peut-être plus accrue vis-à-vis des Lyonnais, et c'était une petite bataille d'experts. Si ce n'est que quatre hypothèses de travail, si vous me permettez l'expression, ont été retenues par les experts, et que les quatre étaient plausible d'après les experts lyonnais et d'après les experts marseillais, seule une, à leur sens, devait être effectivement retenue.
17: Bien sûr.
11: Voilà. Donc, laquelle? C'est celle qui indiquait que le gaz et la poudre qui émane effectivement lorsque l'on se sert d'une arme était ce qu'on appelle à bout touchant. Mmh. Et pour que le tir ait lieu à bout touchant, fallait-il alors être très près de la victime. Et c'est la quatrième hypothèse des experts marseillais qui a été, si vous voulez, retenue par la cour d'assises.
17: C'est-à-dire
11: celle à bout touchant. Madame Michelier était à l'arrière, elle était gauchère, elle avait donc la possibilité de s'approcher de la victime et de tirer à bout touchant.
17: Alors ça, c'est
11: la vérité judiciaire, Jean-Alphonse Richard.
5: Bien sûr, non, mais je vous suis. Mais la vérité judiciaire, il faut la suivre dans ce dossier.
11: Bien sûr.
5: Il faut écouter les experts. Et effectivement, il y a cette histoire de bout touchant qui est très importante. Serge Pueyot, on vous retrouve effectivement pour les enquêteurs. Effectivement, il y a quelqu'un qui est mort. Ça, c'est une évidence. Une balle dans la tête. On le retrouve calciné. Mais il y a quand même beaucoup de questions sur le scénario, encore une fois. Le pistolet, mais aussi beaucoup d'autres choses sur le transport du corps, etc., sur la manière dont tout ça a été fait.
7: Oui, c'est sûr qu'il y a beaucoup de questions qui restent en suspens, hein, parce qu'effectivement, Philippe Perrier lui affirme que dès que sa femme est revenue de cette soirée dramatique, elle lui a dit que c'était Michael qui avait tué Lionel Véronèse. Philippe Perrier affirme également que lors du transport du corps à Carry-le-Rouet, eh bien, Michael Boeuf lui a encore dit que c'était lui, effectivement, qui avait tiré sur Lionel Véronèse. Donc, il a ces affirmations. Et c'est vrai qu'on se demande qui a pu tirer. Qui vraiment était dans la position du tireur, parce que Michael Boeuf, se saisissant d'une arme de la main gauche, puisqu'elle était dans le vide-poche côté portière, aurait eu du mal à mettre à bout touchant, c'est-à-dire sur la tête de son passager, le revolver et tirer. Alors que de derrière, effectivement, comment s'appelle-t-elle, Nathalie Perrier, avait
5: c'est
7: un accès plus facile
5: évidemment,
7: au niveau du crâne de Lionel Véronèse, pour lui tirer une balle dans la tête.
5: Et oui, ça c'est beaucoup plus facile. C'est ce que disent les experts. Et c'est cette expertise, quatrième expertise, nous dit Maître Olivier Fernex de Mongex, qui va être retenue. Maître Olivier Fernex de Mongex, Philippe Perrier, lui, il a été mis sous contrôle judiciaire et sous bracelet électronique à ce moment-là. Qu'est-ce qu'il raconte? Il a eu des doutes quand même, puisqu'il a posé la question à Michael Boeuf, lui dire, est-ce que ça serait pas mon épouse qui aurait tiré?
11: Il a eu des doutes, effectivement, parce que il voyait mal les circonstances dans lesquelles Nathalie Michelier se débarrasse ainsi de Lionel Véronèse, même si elle avait un certain nombre d'éléments contre elle. Mais il comprenait pas comment cette femme, qui pouvait être explosive, entre guillemets, se soit vengée de cette manière. Et il s'avère que durant ce que vient de vous dire Serge Pueyot, c'est que Michael Boeuf, pendant le fameux et le terrible transport, si vous voulez, du corps de Lionel Véronèse, a redit à plusieurs reprises à Philippe Perrier, justement, que c'était pour venger un petit peu son honneur et sortir effectivement Nathalie de cette ornière amoureuse et financière.
5: Ouais, c'est ça. Et effectivement, lors de ce voyage, il ne l'accable pas, l'épouse. Au contraire, il dit c'est moi qui l'ai fait, mais c'est pas très sûr, etc. Il est pas tout à fait formel. Un trio qui va se retrouver aux assises. L'affaire Lionel Véronèse, le mari, la femme et l'électricien. Madame, votre conscience ne vous a-t-elle pas gênée? Ne vous a-t-elle jamais dit stop? L'enquête de l'heure du crime. On se retrouve dans un instant sur RTL.
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5: Retour dans l'heure du crime sur la mort de Lionel Véronèse à Chambéry en avril 2012.

0: elle m'a dit « Je suis soulagée ». Nathalie Perrier n'est que l'ombre d'elle-même, épuisée par cette histoire. Elle a trompé son mari parce qu'elle s'ennuyait dans son couple, lassée par le train-train familial, apeurée à l'idée de vieillir. Elle est tombée dans les bras de Véronèse, qui la tenait sous sa coupe. Mais ce n'est pas moi qui a tiré, ce n'est pas moi qui ai appuyé sur la gâchette. Si c'était moi qui avais tiré, je le dirais, clame-t-elle. Marie Véronèse, la mère de la victime, lui demande « Comment avez-vous pu participer à une telle machination ?» La maman ajoute « Votre conscience ne vous a-t-elle pas gênée ? Ne vous a-t-elle jamais dit stop ?» Les dernières expertises désignent désormais Nathalie Perrier comme étant la tireuse. La responsabilité de Michaël Boeuf est écartée. Il n'aurait pas pu tirer à bout touchant en conduisant. Seule la passagère a pu agir ainsi. Nathalie Perrier est condamnée à 20 ans de prison pour assassinat, 8 ans pour Michaël Boeuf, 3 ans pour le mari Philippe Perrier. Et on retrouve dans cette œuvre du crime Maître Olivier Fernex de Mongex, avocat au barreau de Chambéry, avocat de Philippe Perrier. Comment est-ce qu'il se déroule ce procès? Vous défendez Philippe Perrier, je le rappelle, mais quelle est l'ambiance qui règne? Est-ce que c'est indécis? On ne sait pas trop ce qui va se passer. Les assises, c'est un peu toujours ça d'ailleurs.
1: Oui, mais c'est une ambiance qui est terrible et très très pesante, parce que les parties civiles sont véhémentes et on peut les comprendre, parce que elles veulent la vérité. Et puis, dans le box des accusés, à part mon client, les deux se renvoient la balle en se disant, voilà, c'est toi qui as tiré, non, c'est pas moi, c'est l'autre, etc. Et donc, on avait l'impression terrible d'une mascarade un peu macabre. Mmh. Et cela fait réagir les parties civiles, et s'il est vrai qu'arrivé à un moment donné, le président François Bessy a pris une initiative qui est relativement rare en matière de cour d'assises. Il a souhaité faire une mise en situation. Et il a fait venir...
0: Un transport de justice, c'est ça?
1: Pardon?
0: C'est un transport de justice, c'est ça?
1: Non,
0: on va sur place.
1: Transport, il a fait venir dans la cour, cour du palais,
0: pardon,
1: une voiture identique avec les protagonistes joués évidemment par des policiers et avec les explications que lui-même, ses assesseurs et les jurés pouvaient poser directement aux experts balistiques. Et c'est cette mise en situation qui, à mon sens, a emmené, si vous voulez, la conviction des jurés comme quoi la vérité judiciaire était celle que Nathalie Perrier était à l'origine du coup de feu fatal.
0: Sur le tournant du procès, selon vous, hein, c'est ça? La bascule.
1: Et pour moi, quand j'ai vu les différentes positions que les experts faisaient prendre aux protagonistes, à un moment donné, j'ai cru comprendre, j'aurais pu me tromper, hein, mais j'ai cru comprendre que dans l'œil, effectivement, des jurés, les dés étaient jetés.
0: Mmh. Les dés étaient jetés. Alors ça, c'est important, cette bascule du procès. Serge Pueyot, journaliste, correspondant à RTL à Grenoble. On la croit pas, cette femme, hein. On a du mal. Elle a beau, effectivement, se présenter comme une victime, quasiment. Elle est presque au bout du rouleau. Elle n'en peut plus de cette histoire. Elle le dit. Elle a beaucoup maigri. Mais on la croit pas.
2: Ouais, on la croit pas, effectivement. Elle se défend, hein, comme une lionne, pourrait-on dire, dans le box. Mais effectivement, on a du mal à la croire. Il y a certaines incertitudes et inexactitudes dans les précisions qu'elle donne. Et puis, voilà, des fois, on la sent un peu flotter dans ses explications. Et donc, c'est vrai que, au niveau des jurés, eh bien, on a du mal à croire à ses affirmations, disant que c'est Michaël Boeuf qui a tiré. Et puis, Michaël Boeuf, eh ben, il est aussi convaincant dans ses explications. Il explique cette violente dispute qui a éclaté dans la voiture. Il dit que Madame Perrier a changé de visage, que ce n'était plus la même.
0: Mais
2: elle
0: était
2: devenue hystérique, qu'elle criait sur Lionel Véronèse. Lionel l'a insulté alors, et effectivement, il explique, elle lui a tiré dessus. Donc voilà, effectivement, les affirmations de Michaël Boeuf prennent le pas, si je puis dire, sur les dénégations de Nathalie Perrier, qui malheureusement n'est pas entendue pour elle par les jurés.
0: Est-ce que Maître Olivier de Fernec de Mongex, on entend ce que dit Serge Pueyot sur l'ambiance également de ce procès. Est-ce que finalement l'épouse, elle paye pas non plus le fait que elle a fait, non pas une bêtise, mais elle a fait un énorme faux pas, qu'elle s'en est rendue compte trop tard, elle s'ennuyait sans doute avec son mari, elle a pris un amant, ça l'a complètement dépassée. On va même l'appeler la Madame Bovary de Chambéry, on va la surnommer comme ça, même si, bon, on peut avoir des doutes là-dessus, mais elle s'ennuyait beaucoup, cette épouse.
1: C'était, je crois, arrivé à un moment donné, bon, un petit peu la fatigue ou la fatigue d'un couple, la vision, elle voulait pas, disait-elle, se sentir vieillir et sembler dépérir, alors que c'était une très belle femme qui, à mon sens, n'avait pas besoin

0: de cela pour être rassuré. Toujours est-il, c'est que malheureusement, l'essoufflement peut-être a fait que cette femme a fauté, ce qu'elle a totalement admis.
1: Alors, il y a deux personnes qui vont en prison, Michael Boeuf et puis l'épouse. Votre client, Philippe Perrier, lui, ne retourne pas en prison.
0: Mon client ne retourne pas pour la bonne et simple raison.
1: Il a pris 3 ans.
0: Nous avons obtenu devant la chambre de l'instruction qu'il ne soit pas renvoyé pour complicité d'assassinat. Ça, c'était le tournant, si vous voulez, dans la défense de Philippe Perrier, puisque le juge d'instruction, madame le juge d'instruction, dans son ordonnance de mise en accusation, avait indiqué que pour elle, il y a une complicité d'assassinat de Philippe Perrier, et que j'ai pu obtenir de la chambre de l'instruction que l'on revienne effectivement sur cette infraction. Sachant que je n'étais pas le seul à partager cette conviction, puisque déjà le juge des libertés et de la détention avait indiqué que on pouvait se poser des questions sur l'incrimination retenue et que le parquet n'avait pas fait appel de l'ordonnance de mise en liberté sous bracelet électronique.
1: Alors bravo pour vous et pour votre client, mais le fait est c'est qu'il a quand même aidé à transporter ce corps.
0: Peu importe, c'est pas une complicité d'assassinat, Jean-Alphonse Richard. Cela, c'est une infraction, on a changé la matérialité, si vous voulez, des scènes du crime, on a transporté effectivement un cadavre, ce qui est totalement horrible et qui ne correspond ne répondait pas au caractère de Philippe Perrier, mais c'est un délit.
1: C'est ça, c'est un délit, donc voilà, vous, effectivement, en tout cas, il sort du jeu, hein, Philippe Perrier, et il ne sera pas au procès en appel qui s'annonce, puisque 2 condamnés ont fait appel, il y aura donc un nouveau procès. L'affaire Lionel Véronèse, le mari, la femme et l'électricien. Quand on est amoureux, on peut avoir des comportements incohérents, des comportements illogiques. L'enquête de l'heure du crime, je vous retrouve tout de suite sur RTL.
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1: Dans l'heure du crime aujourd'hui, l'assassinat de Lionel Véronèse à Chambéry en 2012, une exécution, 3 condamnations aux assises en 2015, un riche marchand de vin, son épouse, un ami du couple. L'épouse a écopé de la plus lourde peine, 20 ans, nouveau procès un an plus tard. Lundi 14 novembre 2016, Nathalie Perrier, l'épouse, et Michael Boeuf, l'ami électricien, comparaissent en appel à Grenoble. Le mari, Philippe Perrier, est absent. Il a été, lui, définitivement condamné. Michael Boeuf indique avoir confié le pistolet à Nathalie Perrier car elle insistait. C'est elle qui a tiré. Elle répète qu'elle n'a pas tué. Dénégation et pleurs qui ne changent rien. Elle est à nouveau condamnée à 20 ans de prison, 6 ans pour Michael Boeuf. Lors du procès, l'épouse de Philippe Perrier disait se sentir coupable vis-à-vis de son mari et de ses enfants. Quand on est amoureux, on peut avoir des comportements incohérents, des comportements illogiques, expliquait-elle.
18: Elle m'a dit tout simplement qu'elle était menacée, qu'elle était obligée de faire ça, qu'ils allaient s'en prendre à la famille, aux enfants. J'ai jamais voulu la mort de Lionel Véronèse, c'est tout. Voilà, qu'on le comprenne bien.
1: La voix de Philippe Perrier, qui témoignait dans un épisode d'Enquête criminelle diffusé en 2017 sur la chaîne W9. Philippe Perrier, maître Olivier de Fernec de Mongeac, vous êtes avec nous dans le studio lors du crime. Philippe Perrier, évidemment, vous le défendez dans cette affaire. Ce nouveau procès, même si votre client n'est pas là, donc vous n'êtes pas là présent, évidemment, à cette audience, puisqu'il est sorti du lot, il a été condamné à 3 ans de prison, je le rappelle, et il a purgé sa peine. Philippe Perrier, ce procès, il change pas grand-chose, finalement. Si ce n'est que Michael Boeuf, il dit quasiment que c'est elle qui voulait le pistolet, qui voulait tuer. Qu'est-ce qu'il raconte ?
0: Alors, Philippe Perrier n'était pas présent, mais il était à la barre comme témoin, puisqu'effectivement, la présidente de la cour d'assises souhaitait l'entendre pour tenter de faire la lumière lors de la deuxième évocation devant la cour d'assises de l'Isère. Et là, Philippe Perrier a repris ses explications. Je n'ai jamais donné de pistolet à Michael Boeuf, qui disposait, et vous l'avez vu dans le dossier, d'un arsenal très important, puisqu'il était lui-même membre d'un club de tir et qu'il avait, c'est vrai, des armes de toute catégorie et qui ont été, tout ça a été défloré au niveau de l'enquête. Le problème du Glock, on a indiqué que, soi-disant, Philippe Perrier aurait donné ce fameux Glock qui avait une particularité, Jean-Alphonse Richard, puisque ce pistolet n'a pas de cran d'arrêt. C'est-à-dire que lorsque, et c'était la question aussi, si véritablement c'était un Glock, comment se fait-il que Michael Boeuf, qui était effectivement un tireur prestigieux, puisse confier une arme sans effectivement cran d'arrêt à une femme qui manifestement n'avait pas l'habitude des armes.
1: Et puis qui était en colère, etc.
0: Qui était en colère. Donc si vous voulez, c'est qu'il y a des points d'interrogation. Maintenant, c'est vrai, il y a ce qu'on appelle la vérité judiciaire. Il y a malheureusement pour moi encore beaucoup d'amertume dans ce procès parce que on a encore des points d'interrogation et malheureusement, je peux aussi comprendre et j'ai une pensée pour les parties civiles qui se posent encore des questions en se disant véritablement.
1: À ce point-là, il y a eu deux procès, elles n'ont pas eu la vérité selon eux.
0: Ils n'ont pas eu, je ne sais pas, enfin je ne vais pas parler en leur nom, mais j'ai eu un certain nombre d'interventions de gens qui étaient proches de la partie civile, qui se posaient réellement des questions.
1: Ouais. Ce que vous nous dites aussi entre les lignes, ou en filigrane, comme on voudra, c'est que Nathalie Perrier, c'est un peu une épouse piégée finalement, parce qu'elle s'est retrouvée. Son mari ne pouvait pas la défendre, et puis Michael Boeuf ne pouvait que l'accabler. Donc elle est un peu au milieu du jeu, de toute manière.
0: Elle était certes au milieu du jeu, mais entre nous, elle l'avait quelque peu cherché. Elle était l'épicentre parce que c'était elle, malheureusement, par qui le malheur était arrivé. Mmh. Donc il y avait cette infortune, si vous voulez, de mon client. Il y avait le problème qui n'a jamais été élucidé car tout le monde ne s'accordait pas sur les termes exacts du cambriolage qui avait été réalisé. Est-ce que c'était elle toute seule ou est-ce que c'était réellement Monsieur Lionel Véronèse? Malheureusement, comme il n'était plus là, donc est-ce qu'on n'a pas voulu également charger un disparu? Donc c'est les questions, si vous voulez, qui n'ont pas eu de réelle réponse dans ce
1: procès. Elle allume la mèche, l'épouse, d'après ce que vous dites. C'est ça. Elle allume la mèche parce qu'elle a l'honnêteté de
0: reconnaître ce fameux mercredi soir en disant toute la vérité à son mari. Et son mari avait déjà été à la gendarmerie, je vous le rappelle quand même, juste après le cambriolage, pour se plaindre naturellement de ces fameux 26 000 euros et des deux pistolets qui avaient disparu de son coffre.
1: Ouais, c'est ça. Et donc effectivement, là, ça déclenche cette espèce de folie qui va suivre. Serge Pueyot, vous êtes notre correspondant RTL à Grenoble. Il faut dire un mot parce que les procès en question, les deux procès en question, même s'ils sont éloignés géographiquement, ils ont été suivis vraiment comme un feuilleton, que ce soit à Chambéry ou à Grenoble. Il y a beaucoup de monde. Oui.
19: Beaucoup de monde. La presse locale a été bien sûr très présente. Je parle du Dauphiné Libéré qui a fait des pages et des pages sur cette affaire. Et c'est vrai que l'affaire a été très suivie, notamment aussi en appel à Grenoble. Et je me souviens de cette scène où effectivement Nathalie Perrier a jeté ses dernières forces dans la bataille. Elle s'est levée et elle a adressé ses mots à Michaël Boeuf. D'abord, Michaël Boeuf lui a dit « Mais dis-leur que tu l'as tué. » Ouais. Et là, effectivement, Nathalie Perrier s'est levée et a dit avoue-le, libère ta conscience, libère-toi, comment tu fais pour vivre avec ça sur la tête. Donc elle s'est battue jusqu'au bout, Nathalie Perrier, pour dire à Michaël Boeuf, c'est toi le responsable, c'est toi le coupable, mais les jurés ne l'ont pas entendu, et c'est vrai que ça a été un moment très fort de l'audience, avec un public qui a été silencieux, qui regardait ces deux personnes s'affronter dans le box, en disant c'est toi, et effectivement la vérité judiciaire, c'est que c'est Nathalie Perrier qui a tiré pour la cour d'assises de l'Isère qui a statué en appel et donc qui l'a condamné une nouvelle fois à 20 ans de réclusion criminelle.
1: Oui, c'est elle, effectivement, c'était l'accusée numéro 1 et c'est la condamnée numéro 1. Encore un mot, Serge Pueyot, il y a les familles des victimes. Effectivement, ce que dit Maître Olivier Fernex de Mangeac est important et on l'entend bien, c'est que il leur manque des pièces à ce puzzle. Elles n'ont peut-être pas tout compris, elles sont sûr de rien, ces familles.
19: Exactement, il y a encore beaucoup de zones d'ombre. On a parlé du cambriolage. Qui l'a commis? Est-ce que c'est vraiment Lionel Véronèse ou est-ce que c'est Nathalie Perrier qui a pris l'argent et qui l'a donné en partie à Lionel Véronèse? Et puis, les circonstances de la mort, il y a cette vérité judiciaire, mais il n'y a pas d'aveu. Il n'y a pas d'aveu de Nathalie Perrier qui dit qu'effectivement elle a pété les plombs et qu'elle a tiré. Donc, c'est vrai qu'il y a cette insatisfaction de la part des familles, de la famille de Lionel Véronèse, de ne pas avoir eu d'aveu de la part de la personne qui a tué Lionel Véronèse.
1: Juste encore un mot, Maître Olivier Fernex de Mangeac. Votre client, Philippe Perrier, il a totalement tourné la page de cette histoire.
0: On ne peut pas réellement tourner la page lorsqu'on a participé à des faits aussi terribles. Vous savez, c'est le complexe de l'honnête homme qui tout d'un coup est confronté, si vous voulez, à un crime et qui peut, malheureusement, qui a pris la mauvaise décision au mauvais moment. Et qui ne lui ressemblait pas.
1: Merci infiniment, Maître Olivier Fernex de Mangeac. Merci à Serge Pueyot d'avoir été tous les deux les invités de l'heure du crime. Merci à l'équipe de l'émission. Rédactrice en chef, Justine Vigneault. Préparation, Marie Bossard, Lisa Canales. Réalisation en direct, Jonathan Griveaux.
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20: 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Dans un instant, entrée dans l'histoire, et c'est avec vous, Laurent Deutsch, bonjour.
21: Bonjour Jean-Alphonse.
20: Alors au programme d'entrée dans l'histoire aujourd'hui, mon cher Laurent.
21: Aujourd'hui, on va aller directement en prison sans passer par la case départ. Et en plus, on va aller dans la pire prison des États-Unis, sur l'île d'Alcatraz. Allez, à tout de suite.
20: Merci Laurent, on vous écoute dans quelques minutes. 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L'essentiel de l'information en 3 minutes, c'est avec vous, Brieux Bocher, bonjour.
22: Bonjour Jean-Alphonse, bonjour à tous. Xi Jinping est fermement convaincu que l'Iran ne doit pas avoir l'arme nucléaire. Les mots de Donald Trump à la fin de sa visite de 2 jours en Chine. Le président chinois souhaite que les Iraniens réouvrent le détroit d'Hormuz, précise-t-il. Cet après-midi, Téhéran se dit ouvert à une aide de Pékin pour mettre fin au conflit. Autre question qui était au menu de ce sommet, celle de Taïwan. Elle a beaucoup été abordée selon Donald Trump, mais aucun engagement américain n'a été pris. Donald Trump qui a aussi évoqué le cas de Jimmy Lai, cet ex-mania des médias pro-démocratie de Hong Kong et qui purge actuellement une peine de 20 ans de prison pour atteinte à la sécurité nationale. 34 pays membres du Conseil de l'Europe ainsi que l'Union européenne, l'Australie et le Costa Rica approuvent ce vendredi la création d'un tribunal spécial pour l'Ukraine. C'était une proposition de Volodymyr Zelensky. Ce tribunal est destiné à juger l'invasion russe du pays. En France maintenant, au lendemain de la mort d'un adolescent de 15 ans à Nantes, abattu par balle dans le hall d'un immeuble, Laurent Nouniez s'est rendu sur place aujourd'hui. La fusillade est manifestement liée au narcotrafic, confirme le ministre de l'Intérieur. Deux autres jeunes sont hospitalisés, dont un de 13 ans, très grièvement blessé, mais ses jours ne sont plus en danger. Dans le quartier de Port-Boyer, où a eu lieu la fusillade, des habitants sont sous le choc. Ce voisin a découvert le corps.
3: On a vu le corps, oui, qui était couché là. Ouais, là, par terre, là. Les scooters roulaient vite. Ils étaient deux, il y a un qui avait l'arme. On était traumatisés dès qu'on a vu le corps. On a passé une mauvaise nuit.
4: C'est un véritable choc pour vous?
3: Ouais, ça a été un choc. Quand je suis sorti, la police me dit non, reste pour toi dans la maison.
22: Des propos recueillis par Nicolas Bobby à Nantes pour RTL. À la une également cette enquête de l'UNAF, l'Union Nationale des Associations Familiales. Plus d'un parent sur deux affirme ne pas avoir les moyens de préparer l'avenir de leur enfant. C'est 10 points de plus en 2 ans. Une situation alarmante pour Jean-Philippe Vallat, directeur des politiques familiales à l'UNAF.
5: Notre enquête, on l'a fait depuis 4 ans. C'est la première fois qu'on a un ressaut pareil autour du pouvoir d'achat. 10 points, c'est pas négligeable.
23: Donc il y a une dégradation rapide et notable.
5: Exactement. Déclaration rapide et notable qu'on a du mal à expliquer. On a quand même des indicateurs en voyant qui est le plus touché. Les parents de jeunes enfants, les parents de quasi jeunes adultes, les parents qui vivent en milieu rural, en petites communes, jusqu'à 20 000 habitants, sont plus pessimistes, plus touchés, plus en difficulté, plus inquiets. Et puis les femmes, mais ça c'est plus habituel parce que les mères sont un peu au devant de ces questions de charges budgétaires familiales et donc c'est plus classique.
22: Jean-Philippe Vallat au micro de Vincent Derosier dans RTL Midi. Deux orques et 12 dauphins du parc de Marineland à Antibes vient bientôt transférer en Espagne. Le feu vert a été donné par le gouvernement. Le parc est fermé depuis janvier 2025. Le football, ça joue ce soir dans la course à la Ligue 1. Saint-Etienne reçoit Rodez à 20h30. Le vainqueur se qualifiera pour le barrage d'accession qui se jouera contre le 16e de Ligue 1. La météo est après les nuages, les averses, le vent et les orages de cet après-midi. On attend une relative amélioration pour la journée de demain. Le ciel sera toujours nuageux du sud-ouest aux régions de l'est, mais les averses seront moins nombreuses et pas d'orage au programme. Seule la Méditerranée retrouvera vraiment le soleil sur la côte atlantique. Le ciel sera variable entre nuages et éclaircies, mais de nouvelles pluies arriveront malheureusement par la Bretagne. Ce sera dans l'après-midi pour les températures 2 à 11 degrés demain matin, 12 à 20 dans l'après-midi. 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
21: Bonjour les amis, c'est Laurent Deutsch. Aujourd'hui, je vous propose, en plus d'un épisode d'Entrée dans l'histoire, de participer à un escape game. Voici les règles du jeu. Vous êtes enfermé dans un pénitencier de haute sécurité. Le pénitencier est un bâtiment en pierre et en ciment. Il est entouré de murs d'enceinte hérissés de barbelés et entouré de miradors. Il est bâti sur un rocher. Vous ne pouvez donc pas creuser de tunnel. Et pire encore, ce rocher est lui-même posé au milieu d'une mer déchaînée et froide. Elle fait au mieux 15 degrés. Et comme si déjà ça ne suffisait pas, je rajoute des requins. En plus, vous êtes surveillé nuit et jour par de nombreux gardiens, un pour trois prisonniers, là où la moyenne des autres prisons est plutôt de 1 pour 7. Vous n'avez droit qu'à 2 visites par mois et vous êtes coincé dans une cellule individuelle de 4,5 mètres carrés où vous passerez 16 heures par jour. Vous avez quand même droit à 30 minutes de promenade quotidienne. Vous êtes prêts? Allez, c'est parti. Bonne chance pour vous évader. Et là, franchement, vu comme ça, l'évasion semble impossible. Et pourtant, trois hommes, enfermés dans les conditions exactes que je viens de vous décrire, vont réussir un véritable exploit. Ils vont s'échapper de la prison dont on ne s'échappe jamais. Alors restez avec moi, car dans quelques instants, vous allez retenir votre souffle, Voici la véritable histoire des évadés d'Alcatraz sur RTL. À tout de suite.
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21: Nous sommes le 12 juin 1962 dans le pénitencier d'Alcatraz. Il est 7h15, c'est l'heure du réveil pour les 267 détenus. Les gardiens arpentent les couloirs et tapent avec leurs matraques sur les barreaux des cellules pour sortir de leurs couchettes les derniers endormis. Une sonnerie a déjà retenti pour réveiller tout le monde. Et les détenus sont debout à attendre l'ouverture des portes coulissantes pour descendre au réfectoire où ils prendront leur petit déjeuner. Allez par allée, les gardiens font l'appel. C'est le premier de la journée. Le dernier date de la veille à l'extinction des feux. Un gardien passe devant la cellule de Frank Maurice. Il distingue sa tête à moitié dissimulée sous la couverture. Frank ne s'est pas réveillé. Alors, le gardien tape plus fort sur les barreaux. Franck, réveille-toi! Oh, Franck! Mais le prisonnier ne bouge pas. Le gardien pense alors qu'il est malade, ou peut-être mort. Ça s'est déjà vu, hein, il y a eu des tas de suicides à Alcatraz. Le mécanisme d'ouverture des cellules est enclenché, les grilles coulissent et les hommes sortent. Ils ne font qu'un pas en avant et restent immobiles dans le couloir. Ils n'ont pas le droit de parler. Ils sont tous là à attendre les instructions, les ordres, tous, sauf un, Franck, qui décidément semble avoir un sommeil de plomb. Alors, le gardien entre dans sa cellule et soulève la couverture avec sa matraque. Et ce n'est pas Franck qu'il découvre. Mais plutôt, un vulgaire masque en papier mâché dans lequel sont plantés des cheveux. C'était une illusion. Le gardien remarque alors un trou sous l'évier de la cellule. La plaque en métal qui protégeait le conduit de ventilation est sur le sol. À l'évidence, c'est par ce petit trou dans le mur et en se faufilant dans le conduit que Franck a disparu. Le gardien ressort aussitôt de la pièce et ordonne aux prisonniers de reculer dans leur cellule. Ensuite, il fait signe pour que l'on referme les grilles et il actionne la sirène d'alarme. Il découvre alors un peu plus loin que deux autres cellules sont vides. Là aussi, des têtes en papier mâché émergent des couvertures et les conduits de ventilation ont été ouverts. Les frères Anglin, John et Clarence, ont eux aussi disparu. Ce 12 juin 1962, trois hommes ont réussi à s'échapper d'Alcatraz. Alcatraz, c'est d'abord une île, une toute petite île, un rocher. C'est d'ailleurs son surnom en anglais, The Rock. Un rocher posé dans la baie de San Francisco, au nord de la Californie, à environ 2 km de la côte. Par beau temps, on voit Alcatraz quand on passe sur le célèbre pont suspendu tout rouge. C'est le Golden Gate. L'île d'Alcatraz mesure à peine 500 mètres de long sur 200 mètres de large, soit environ 10 hectares. Pendant des siècles, personne n'occupait ce rocher inhospitalier, à part les oiseaux, notamment les pélicans, qui en avaient fait un refuge, d'où son nom. Alcatraz est en fait un dérivé de Alcatraces, pélican en espagnol. En 1846, avec la fameuse ruée vers l'or et l'augmentation du trafic maritime, on va élever un phare sur Alcatraz pour guider les bateaux qui approchaient de San Francisco. Le phare est transformé en citadelle dans les années 1860, pendant la guerre de sécession. Une centaine de canons vont alors être installés tout autour de l'île, dirigés dans toutes les directions pour protéger la baie. En 1907, la citadelle est rasée et on construit à la place une prison, qui est d'abord une prison militaire, un camp disciplinaire pour les fortes têtes de l'armée. Enfin, c'est en 1934 qu'Alcatraz devient une prison fédérale de haute sécurité pour civils. Les pires criminels des États-Unis y seront alors enfermés. Ceux qui ont déjà été incarcérés plusieurs fois, ceux qui ont tenté de s'évader et ceux qui se sont déjà évadés. À Alcatraz, ils arrivent au bout du chemin, dans cette dernière cage d'où ils ne pourront plus sortir. Dans la prison, rien n'est laissé au hasard. Les barreaux des cellules sont en acier inattaquable, six miradors entourent l'île, la prison elle-même est entourée de hauts murs, de barbelés et de grillages. Des détecteurs de métaux sont installés, l'appel est fait 12 fois par jour, des projecteurs illuminent la nuit, et même si un détenu parvenait à s'échapper, il se retrouverait au milieu des requins dans une eau gelée. De 1934 à 1962, 36 prisonniers ont quand même tenté de s'évader, mais aucun n'a réussi. Ils ont été soit abattus, soit repris, ou alors ils se sont noyés dans les eaux agitées de la baie de San Francisco et leurs corps ont été retrouvés, échoués, déchiquetés par les requins quelques jours plus tard. Ah oui les amis, à l'époque, Alcatraz, c'est définitivement la prison la plus sûre du pays. Et c'est donc là que le 20 janvier 1960, Frank Morris est incarcéré sous le matricule AZ-1441.
0: Welcome to Alcatraz.
21: Morris est né à Washington en 1926. Il a donc 35 ans quand il arrive sur le rocher. C'est un homme intelligent. On lui a détecté un QI de 133, soit une vingtaine de points de plus que la moyenne. Mais la vie ne lui a pas fait de cadeau. Morris, c'est un cliché d'enfance dévastée. Mère toxicomane, père violent, orphelin à 11 ans. Il est baladé de famille d'accueil en orphelinat pour tomber rapidement dans la délinquance. Il se retrouve au tribunal pour la première fois à l'âge de 13 ans. Morris est entré à l'école du crime. Il se spécialise dans le braquage à main armée de boutiques, puis de banques. Souvent emprisonné, il s'échappe de nombreuses fois. On parle d'une dizaine d'évasions. D'où son incarcération à Alcatraz, où il retrouve trois hommes qu'il a déjà croisés dans un pénitencier de Louisiane, les frères John et Clarence Anglin et Allen West. Les frères Anglin sont un peu plus jeunes que Frank. John a 31 ans et Clarence, 30. Eux aussi n'ont pas une enfance facile. Ils viennent de Floride, où ils sont nés dans une famille de 14 enfants. Les parents sont agriculteurs et très pauvres. Les enfants se partagent entre les travaux agricoles et l'école. À l'adolescence, John et Clarence sèchent les cours de plus en plus souvent. Ils détestent l'école, où ils sont la risée des autres enfants qui se moquent de leurs vêtements usés, rapiécés de nombreuses fois par leur mère. Alors, ça a l'air de rien cette histoire de vêtements, mais ça a vraiment été l'élément déclencheur. Ainsi, les deux frères vont abandonner leurs études pour se lancer dans une carrière criminelle. Au début, des vols dans des magasins et des cambriolages, puis des braquages de banques. À noter ce détail important sur leur enfance, les frères Anglin adoraient nager dans un lac pas très loin de leur maison. John a même gagné un concours en traversant ce lac de 650 mètres de long en un temps record. Il s'y baignait tous les jours, même en hiver quand l'eau était glaciale. C'était même devenu un jeu pour eux. Allen West, le quatrième larron qui va participer à toute cette aventure, a 32 ans. Et lui, il est enfermé à Alcatraz depuis 1954, soit 6 ans avant les autres. Et autant Frank Morris et les frères Anglin jouissent plutôt d'une bonne réputation. Bien sûr, ce sont des voleurs, mais ils ne sont pas violents. Ils n'ont jamais fait de mal à quiconque. Autant Allen West, lui, est considéré comme un homme dangereux. C'est aussi un braqueur et un cambrioleur, mais lui n'hésite pas à cogner ses victimes. Et en prison, c'est toujours le premier à organiser des émeutes et à s'engager dans des guerres de gangs. West, c'est le véritable sale type, incontrôlable, vicieux, agressif. Le genre à déclencher une bagarre pour rien, juste pour le plaisir et pour passer le temps. En janvier 1961, nos quatre hommes sont réunis. Il leur faudra un an et demi pour monter l'évasion qui va les rendre célèbres. Dès qu'il entre à Alcatraz, Frank Morris va chercher un moyen d'en sortir. Il sait bien que c'est un pari quasi impossible, mais il est comme ça, Frank. Pour lui, c'est le jeu. Les policiers l'enferment, lui, il s'évade. Très vite, il travaille à la bibliothèque de la prison, où il classe les livres, et c'est là qu'il va rencontrer Clarence Carnes, dit Joe. Joe, c'est le vieux prisonnier qui sait tout sur tout. Pensez donc, il est enfermé à Alcatraz depuis 1945. Ça fait déjà 15 ans. Joe sait qu'il n'en sortira plus, mais il est prêt à aider. En plus, si des prisonniers parvenaient à s'échapper, l'administration pénitentiaire serait jugée responsable et peut-être que une évasion réussie pourrait bien entraîner la fermeture d'Alcatraz. Et ça, Joe, il est carrément pour. Cette prison est inhumaine. Alors, s'il peut participer à sa fermeture, il aura réussi quelque chose dans sa vie. Et c'est vrai qu'à l'époque, cette super prison réservée aux super méchants fait déjà débat dans la société américaine. Et ce, pour deux raisons. La première, c'est qu'effectivement, les prisonniers y subissent un traitement extrêmement pénible. L'isolement, le manque d'activité, le silence imposé, pas de privilèges, pas d'aménagement possible, rien. Et oubliez le cliché des mafieux qui jouissent de traitements de faveur avec des pizzas, des pâtes et des visites féminines. Non, il n'y a pas de ça ici. Même le grand Al Capone, enfermé lui aussi à Alcatraz, a sombré dans une profonde déprime. La seconde raison qui fait grincer des dents en Amérique, c'est l'argent. Alcatraz coûte cher, très cher. Toutes ces mesures de sécurité, l'entretien du bâtiment, les gardiens en surnombre, c'est un sacré budget. Il y a donc débat sur la survie d'Alcatraz et une évasion réussie pourrait bien faire pencher la balance. Le vieux Joe raconte donc tout ce qu'il sait à Frank. Notamment cette rumeur qui circule depuis bien longtemps. Il existerait derrière les cellules du bloc B, là où nos quatre lascars sont enfermés, ça tombe bien, un réseau de conduits de ventilation qui mènerait à des bouches d'aération situées sur le toit. Et de là, on pourrait peut-être s'échapper. Et un peu plus tard, Frank va faire la découverte qui va confirmer la rumeur. Chaque cellule est en effet équipée d'un petit lavabo et sous ce lavabo se trouve une grille en métal pour l'aération de la cellule. Frank s'aperçoit que les parois de cette grille sont en très mauvais état. Avec un coupe-ongle qu'il a dérobé dans un bureau, il commence à gratter et, en effet, le béton s'effrite. L'humidité ronge le ciment et la salinité ambiante, ah, n'oublions pas qu'on est en milieu marin, a commencé à attaquer l'acier de la grille. Frank se procure alors une petite cuillère et il commence à creuser, tout doucement. Au bout de quelques semaines, il peut déposer la grille et se faufiler dans le trou. Il découvre un conduit d'un mètre de large qui semble mener au toit. Frank met dans le coup les frères Anglin et Allen West. Et chaque soir, à tour de rôle, pendant que les autres guettent, l'un d'entre eux creuse dans le mur de sa cellule pour enlever lui aussi la plaque. Ils cachent dans leur poche le ciment qui s'effrite et le dispersent ensuite discrètement dans la cour lors de la promenade du matin. Ils vont aussi fabriquer les fameux masques en papier mâché sur lesquels ils collent des cheveux récupérés chez le coiffeur de la prison où travaille un des frères Anglin. Ces masques, déposés sur les oreillers avec les couvertures bien remontées, donneront l'impression aux gardiens qui effectuent les rondes de nuit que les occupants sont bien là, en train de dormir profondément. Les évadés gagneront ainsi toute une nuit, jusqu'à l'appel du matin, avant d'être découverts. Nos quatre fugitifs voleront aussi des imperméables avec lesquels ils fabriqueront des gilets de sauvetage et un radeau gonflable. Tout cela est dissimulé dans les conduits. En attendant le jour J, qui dépendra de la météo, nos quatre hommes font beaucoup d'exercices physiques et de musculation pour entretenir leur forme. Ah bah oui, il va falloir s'accrocher dans les eaux froides de la baie de San Francisco. Enfin, le lundi 11 juin 1962, c'est le jour J. Vers 23h, nos fugitifs se lancent. Frank et les frères Anglin se faufilent dans les tuyaux. Ils parviennent sur le toit. Ils redescendent ensuite jusqu'au rez-de-chaussée, puis ils escaladent un grillage de 4 mètres de haut et se jettent à l'eau. Allen West, lui, n'y arrivera pas. Car il a commis une erreur. En effet, chaque nuit, après avoir creusé, les prisonniers dissimulent le trou avec du papier peint de la même couleur que les murs. Mais Allen, lui, pour être sûr que ça tienne bien, remettait un peu de ciment. Et malheureusement pour lui, ce ciment a pris. Le soir du départ, il a dû creuser de nouveau, a perdu du temps. Et quand enfin il est arrivé sur le toit, les autres n'étaient déjà plus là pour l'aider à se hisser. Il a donc fait demi-tour et regagné piteusement sa cellule. C'est lui qui racontera toute l'histoire quand on se rendra compte qu'il faisait partie de la bande. Le matin du 12 juin à 7h15, les gardiens découvrent effarés que trois hommes ont réussi l'impossible, s'évader de la prison la plus sécurisée du pays. Toute la matinée, on va fouiller, sur terre comme sur mer. La police, les gardiens, les gardes-côtes, un hélicoptère et même le FBI. Tout le monde se met à leur recherche dans la région. Il faut absolument retrouver les fugitifs, morts ou vifs. Mais les jours et les semaines passent et on ne retrouve que des fragments d'imperméables et une pagaie rudimentaire. En juillet, le capitaine d'un cargo norvégien qui traversait la baie affirme avoir aperçu un corps flotter dans l'eau. Un corps vêtu d'une chemise bleue, comme celle que portent les prisonniers d'Alcatraz. C'est maigre, et à part ça, on n'a rien trouvé de plus. On n'a pas non plus signalé d'agression ou de vol dans les environs. Or, si ces hommes avaient réussi, ils auraient sûrement attaqué un magasin ou volé une voiture. L'administration pénitentiaire décide donc qu'ils n'ont pas réussi et qu'ils se sont noyés. Ce qui, vous l'imaginez, arrange tout le monde. Et pourtant, de nouveaux indices vont être découverts un peu plus tard. Car au début, toutes les recherches ont été faites au sud, vers San Francisco. On pensait logiquement que c'était là qu'ils auraient pu débarquer, car la distance avec Alcatraz était la plus courte. Mais comme on ne trouve rien, on émet alors l'hypothèse qu'ils auraient pu nager vers le nord, jusqu'à Angel Island. Et là-bas, en effet, on va trouver les restes d'un radeau. Des traces de pas qui vont vers l'intérieur des terres et une voiture bleue, une Chevrolet, qui a été volée la nuit de l'évasion. Mais malgré ces indices confondants, les autorités américaines refuseront toujours d'imaginer que les trois hommes aient pu survivre et n'ouvriront jamais de nouvelle enquête. Alors, les trois complices ont-ils réussi ou sont-ils morts noyés? Personne n'en sait rien. Toujours est-il que le 21 mars 1963, pour le plus grand plaisir du vieux Joe, Alcatraz fermera définitivement ses portes et deviendra un musée, une attraction touristique. En 1975, nouveau rebondissement, une photo est rendue publique. Elle montre deux hommes au Brésil, deux hommes ressemblant étrangement à Clarence et John Anglin. Les spécialistes en reconnaissance faciale et plus récemment l'intelligence artificielle confirmeront qu'il s'agissait bien des deux frères. Mais à ce jour, on les a toujours pas retrouvés. La thèse officielle reste donc celle de la noyade, même si nos trois évadés sont toujours inscrits sur la liste des prisonniers les plus recherchés des États-Unis. Ils y resteront jusqu'en 2030, date à laquelle le dossier sera légalement refermé. Clarence Anglin fêtera alors ses 100 ans, son frère John ses 101 ans, et Frank Morris soufflera quant à lui ses 104 bougies. Un sacré anniversaire. Et ben voilà les amis, entrée dans l'histoire, c'est fini pour aujourd'hui et aussi pour cette semaine. Mais quelle semaine, hein, vous vous rappelez? Nous sommes partis en vacances pour la première fois en 36 grâce au Front Populaire. Nous avons assisté à la première journée des barricades en 1588. Nous avons régné sur l'Empire romain avec Constantin Ier. Et nous avons suivi Eva Perón dans sa conquête de l'Argentine. 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Mais dans un instant, c'est avec Laurent Ruquier et ses grosses têtes que vous avez rendez-vous. Alors, bon après-midi sur RTL et surtout, bon week-end.
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31: Bonjour tout le monde.
2: le monde, bienvenue à l'écoute des meilleurs moments des grosses têtes sur RTL. Sombline Bremin pour vous accompagner cet après-midi. Installez-vous tranquillement. Laurent Ruquier et ses sociétaires s'occupent de tout, s'occupent de vous. Au programme Rire et Culture jusqu'à 18h et on commence tout de suite en faisant un bond en mai 2023. Isabelle Mergo, Marcella Yacoub et Jérémy Ferrari réveillaient les grosses têtes entre bêtes curieuses, chamaillerie de voix et citations bien senties.
3: Vous êtes fan de Jérémy Ferrari, Isabelle ? Ah oui ?
4: Oui, je l'aime d'autant que je ne l'aimais pas. Non, mais on peut se tromper.
5: Elle-même, parce que j'ai retweeté la promo de son film.
4: Non, non, ça c'est très gentil. Non, la première fois que...
3: Que vous l'avez vu, mais de toute façon, la première fois que vous voyez quelqu'un, vous êtes de naturel méfiant.
5: On s'est croisés dans le parking, elle m'a dit, oh, qu'est-ce que tu es beau, c'est
4: gentil. Oui, il était beau, mais il avait gardé son casque. Hein. Mais
7: Elle a dit pareil à Ben Guégui, méfie-toi.
5: Et alors ?
4: Non, je l'ai trouvé arrogant quand il était tout, il a démarré et tout, je sais pas.
5: C'est normal, faut s'imposer.
4: Il m'énervait. Ouais, mais c'est... Il avait une tête de poupon, sûr de lui, ça lui allait pas.
5: On peut repasser au compliment du coup.
4: maintenant, il.
5: Non, mais c'est difficile quand t'arrives comme ça dans une émission avec.
4: Oui, mais tu peux être sympathique quand même.
5: Mais oui, mais faut s'imposer au début.
3: Il s'y connaît. Hein.
5: Au début, même Laurent, il te dit quand t'arrives, il dit faut s'imposer parce qu'on a beaucoup, voilà, de vieilles actrices en fin de carrière.
7: Mais des gens qui sont déglissés.
5: Non, mais c'est compliqué. Je veux dire, t'arrives, t'as tout l'avenir devant toi, t'agaces les gens.
3: Mais oui. Et Marcella Yacoub, vous l'aimiez pas avant, maintenant ça va mieux aussi.
4: Oh, ouais, on s'habitue que c'est que bon, elle est là. Non, c'est que
5: on s'habitue quand on peut.
4: Mais pourquoi elle a sa bonnette comme ça, Marcella?
7: Quelle bonnette?
3: Pour parler dans le micro.
5: Parce que sinon,
4: mais
5: elle
4: oui,
5: parle au chien.
4: Mais pourquoi elle t'as pas ta bonnette comme tout le monde?
5: Ouais, elle a un casque de présentateur sportif.
7: C'est la réincarnation.
4: Pourquoi tu te la mets aussi près de la bouche?
7: Mais c'est la première fois que tu remarques.
4: Mais, ah oui?
7: Tu ne remarques ni mon chien, ni mon nom, ni rien.
3: Non, mais parce qu'elle a un casque, micro-casque.
4: Ah, tu commences à être un peu sourd?
3: Non,
5: mais c'est comme Pierre, tu te rappelles, Pierre Bénichou, il avait ça aussi. Oui. C'est les gens qui oublient en fait de se pencher sur le micro.
4: Ah.
5: Donc en fait, ils parlent, on ne les entend pas. Alors pour Marcella, c'est pas grave, mais pour Pierre.
7: Alors en plus, tu vois, tu sais pourquoi ? Parce que les gens qui ont une jolie voix, à la différence d'autres, il faut bien qu'on entende
4: leur
7: voix. Attends,
4: c'est à moi que tu parles.
7: Alors que, tu vois, toi.
3: Pas folle la guêpe.
4: Toi, non, attends, c'est mieux. Je suis sûre dans son micro comme si c'était un.
7: Mais ça l'excite. Toi, c'est mieux que ce soit vers. Style 1 km. Tu vois, comme ça, c'est juste l'écho qu'on entend. Parce que là, ça, quand tu travailles sur les sites pour exciter les mecs, non, elle n'a pas les mains libres. Non, mais c'est...
3: Pour Sylviane Oliveau, une première citation, hein, il est temps que j'enchaîne.
5: Oh là là là là.
3: Madame Oliveau habite Montclar de Quercy, c'est dans le Tarn-et-Garonne, qui a dit « Le paradoxe, quand on est pickpocket, c'est que quand c'est... » Oh là là, je savais que j'allais me planter en la faisant.
4: C'est marrant, hein.
3: Ah ouais, ouais.
7: C'est marrant,
4: on le sait, hein.
3: Le paradoxe, quand on est pickpocket...
5: Attends, c'est parti.
4: Tu veux que je te donne
3: Je vais y arriver. Ouais,
5: je,
3: vous
5: donnez... je crois que Attendez. Bouvard, ça a commencé comme ça. Hein.
7: Dites-nous juste quel jour on est, du coup.
3: Le paradoxe quand on est merde. Non, parce que c'est mal mis dans l'ordre, les mots. Enfin, en fait, si vous voulez, c'est une citation que j'ai réactualisée.
5: On l'a connue tellement jeune, fringant.
7: Excusez-moi, mais
3: elle était. Alors, déjà, elle va pas être très drôle, mais elle était pas très drôle au départ et je l'ai un petit peu, comment dire, modifiée, arrangée.
4: Pour qu'elle soit plus drôle.
3: Et j'ai pas mis les mots comme il fallait, vous voyez.
7: Vous verrez les prochaines audiences.
5: Sinon, nous, on revient demain,
4: non,
5: Laurent.
4: Et puis on va trier, donner tout, donner
3: le,
4: tout.
3: Le paradoxe, quand on est pickpocket.
7: Ça, on l'a le début de la phrase, on le connaît.
3: C'est que c'est quand on travaille qu'on a les mains dans les poches.
7: Pierre Dac.
3: Pas Pierre Dac.
7: Pierre Légaré.
5: Francis Blanche.
7: Pierre Doris.
3: Pierre Doris, non.
4: Alors, c'est pas un français.
3: Si, c'est français.
5: Francis Blanche.
7: Il est mort.
3: Et c'est avant Francis Blanche, avant Pierre Dac.
7: Fernand Reynaud.
4: Tristan Bernard.
5: Nicolas.
3: Non.
7: C'est né en quelle année?
4: C'est un chansonnier.
7: Roger Nicolas.
3: Né, alors, généralement, je dis en 1854, ça ne donne rien à personne.
5: Légaré.
3: Si je donne la ville natale, Honfleur.
7: Alphonse
3: Allais, bonne réponse de Marcella Yacoub, c'est la première.
5: Et donc Laurent, vous avez réécrit la citation d'Alphonse Allais.
3: Oui, parce que c'était
5: beaucoup.
3: Vous trouvez
5: qu'il n'avait
3: plus...
5: pas assez de talent.
3: C'est pas ça, c'est que les choses vieillissent parfois et sont moins.
4: Non. Mais moi je suis restée fraîche.
7: Vous retouchez Molière ou pas?
3: Je peux vous la dire telle qu'elle était, hein, si vous voulez. Les pickpockets sont les moins inoccupés. Alors, attendez, c'est encore plus compliqué. Hein. Les pickpockets les moins inoccupés sont précisément ceux qui ont toujours les mains dans les poches.
0: Oh, vous avez bien fait l'affaire.
3: Ah oui, franchement,
4: vous voyez. Fait la chose. Ouais. En plus, ça va pas ensemble, moins inoccupé. Là, ça devrait être moins occupé.
5: Ah, mais de toute façon, c'est quelqu'un qui ne sait pas écrire.
4: Parce que moins inoccupé, ça veut dire les plus occupés.
6: Il y a un laisser-aller.
5: Très, très surcoté. Hein.
3: Alors, très bien, monsieur Bassi. Alors que... La suivante, par exemple, j'ai pas eu à y retoucher, vous voyez, pour Jean-Marc Bobineau, qui habite Sevran, qui a dit « Cet homme qui, depuis 2 ans, disait de moi « pique-pendre » est mort hier soir. Je n'en demandais pas tant. »
6: Sacha Guitry.
3: Sacha Guitry, bonne réponse d'Isabelle Mergaux. Vous voyez, là, par exemple...
5: Pique-prendre.
3: Pardon.
5: Pique-prendre.
3: Non, pique-pendre.
5: Ah, pique-pendre. Moi, je sais pas ce que ça veut dire non plus.
4: Pique-pendre.
3: Pour Christophe Gagne, qui habite Chassy, la dernière citation avant qu'on passe aux choses sérieuses. Chassy, c'est en Saône-et-Loire. À qui un médecin a-t-il dit, ce ne sont pas des reins que vous avez, mais des rognons sauce madère.
4: Ah.
6: Brassens?
4: Ah.
3: Non.
0: Ah, le médecin de Depardieu?
3: Non.
6: Il est mort, la personne à qui il a dit
3: alors,
6: ça.
3: Il est mort, mais en même temps, il est quand même mort assez âgé. Mais c'est vrai qu'il picolait, il avait un...
6: Jean Carmet.
3: Il avait un vrai nez W.C. Fields, bonne réponse de Laurent Baffi.
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0: de Benabar, Le Soleil des Absents, sorti en janvier dernier. On vient d'écouter Quoi qu'on dise sur RTL. Pour continuer ces meilleurs moments des grosses têtes de Laurent Ruquier sur RTL, Bernard Mabille nous embarque le 19 juin dernier dans une émission où l'on apprenait qu'il avait déjeuné à l'Élysée. Tout un programme.
1: Question qui concerne la une de gala cette semaine, puisqu'on la voit avec le bichon Dinky et le Golden Retriever Mosca. Mais qui est avec Dinky et Mosca à la une de gala?
2: Brigitte Macron.
1: Non.
3: Vous
1: connaissez les chiens de Brigitte Macron?
2: Je connais, j'ai déjà déjeuné avec Brigitte Macron.
1: C'est pas vrai.
4: Ah, c'est pour ça qu'elle est si maigre, elle a rien à bouffer.
1: Ah oui, c'est vous qui mangez tout. Où est-ce que vous dînez quand vous dînez avec Brigitte?
2: À l'Élysée.
1: À l'Élysée, vous allez aller, mais régulièrement vous allez?
2: De temps en temps.
1: De temps en temps, mais pourquoi elle vous invite à l'Élysée?
2: Parce qu'elle m'aime bien.
1: Elle vous aime bien.
2: Oui, elle vous aime pas vous, mais moi elle m'aime bien. Vous êtes jamais allé de toute façon.
1: Oh si, justement.
2: Dîner avec elle, ou déjeuner avec elle.
1: Oui.
4: En tout cas, Bernard, je savais pas qu'il y avait des dîners de cons. Hein.
5: Bon, en tout cas, moi, je constate...
1: Non seulement j'y suis allé, mais... Et elle me disait quand même, c'est plus sympa, j'ai bouffé avec le gros con la semaine dernière.
6: Moi, j'ai mangé avec Retailleau, moi.
1: Ah oui?
6: À l'aéroport.
1: Alors, ma question avec le bichon Dinky et le Golden Retriever Mosca.
5: Ah oui.
4: C'est une Française?
1: C'est une Française.
6: Inès de la Fressange.
1: Et c'est Inès de la Fressange. Bonne réponse de Monsieur Haas. Et c'est là qu'on voit qu'il progresse, le petit. Parce que souvenez-vous qu'il y a quelques semaines, elle faisait la une de Paris Match. Une comment, on sait pas qui c'est, pourquoi qu'elle fait la une de Paris Match, et patati et patata. Et on lui a appris que oui, Inès de la Fressange était très célèbre. La preuve, cette semaine, elle fait encore une de gala, oui, avec ses deux petits chiens. Elle est sympathique en plus. C'est la compagne de mon patron sur T18, je vais pas dire le contraire. Mais non, mais en plus, c'est vrai qu'elle est très, très... Je vous passe les photos, comme ça, vous pourrez la repérer. Et alors, elle est très, très jolie.
2: Elle est jolie, elle est sympa.
7: Ouais. Et elle fait quoi, par montrer ses chiens?
6: C'est déjà un beau métier.
5: Elle a sa marque de vêtements.
1: Elle fait de la mode, voilà.
7: Ah, toujours.
1: Bonjour.
6: Elle a du style, hein.
1: Ah, avouez, quand même, franchement.
6: Elle s'habille bien pour une vieille.
5: T'as vraiment un problème avec l'âge, en fait. Hein.
6: Elle est très jolie. Elle est très jolie femme.
1: On l'adore. Elle est très sympa.
5: Elle est très sympa.
2: Moi, j'ai déjeuné avec elle. Elle est super sympa.
1: Elle est magnifique. Elle est sympatoche, plus.
7: C'est vrai, en plus.
1: Et elle a deux chiens. Moi, j'aime bien les gens qui ont des chiens. D'abord, voyez.
6: Elle a le même chien que vous, en plus, non?
1: Ah, vous croyez?
6: Le blanc, non, là, c'est pas pareil.
4: Non, c'est un Golden Retriever.
1: Ah non, moi, j'ai pas un Golden Retriever. Vous
5: non, un Labrador.
1: Monsieur Haas, vous intéressez pas. Moi, c'est même pas quelle est la race de mon chien.
6: C'est un Labrador.
1: Oui, mais ça, c'est pas un Labrador.
6: Ah, je peux pas reconnaître Inès de la Fressange et les races de chiens en même temps.
1: C'est comme si, voyez, vous qui êtes d'origine, quoi, marocaine.
6: Algérienne. Vous avez vu, vous êtes trompé, vous.
1: Inès de la Fressange était à la une de gala et je suis content que ça rentre, vous voyez, monsieur Haas.
6: Vous avez vu, je révise. Hein.
1: Maintenant, vous savez qui c'est. Bravo, ça s'appelle du progrès. Elle a une fille en plus, Inès de la Fressange.
6: Ah bon?
5: Deux.
6: Quel âge?
1: Mais j'allais dire qu'il fait ce métier, qui est actrice.
5: Oui.
1: Et monsieur Haas pourrait tout
6: quel
1: à fait.
6: Âge?
1: Ah bah voilà, ça c'est dans vos cordes. Vous voyez.
6: Elle est belle.
1: Ah, très jolie. Bah,
5: regarde, je te repasse les photos.
6: En haut à droite, avec ses filles, Violette écrivaine et Nine actrice. Bon, Violette, je pense qu'elle va pas s'intéresser à moi, mais Nine actrice peut-être, parce qu'écrivaine
4: non plus.
8: Hein. Violette a fait un livre sur son père. Ah. Voilà, l'italien. Mais c'est trop aristo pour toi, Haas. T'oublies pas que t'es algérien, c'est foutu.
6: Et alors? Je sais infiltrer les milieux, moi, comme toi.
1: Alors, une question maintenant pour Mme Archat, Christiane Archat, qui habite dans les Bouches-du-Rhône. Ça vient d'Iran, ça s'appelle le Loumi, mais de quoi s'agit-il?
6: Un missile balistique?
1: Non. Ça s'écrit L-O-O-M-I.
7: Oui. Est-ce que ça se mange?
6: C'est un gâteau.
1: Ce n'est pas un gâteau. Non, Loumi. L-O-O-M-I, Loumi. Loumi, si vous préférez.
2: Vous en avez mangé déjà,
4: vous? Oui, vous avez mangé goulant.
1: Alors, on mange pas le Loumi comme ça tout seul.
4: Si, ça se prépare, ça se prépare.
2: Ce sont des œufs. Des œufs de poisson.
1: Des œufs de poisson, non.
4: C'est une épice?
1: Alors, une épice, non.
4: Une herbe?
5: Un légume? Est-ce que c'est à base de pistache?
1: Non, mais ça sert dans la cuisine perse, évidemment.
6: Est-ce que c'est pour faire le thé?
1: En Iran, en Irak.
2: Ça se fume?
1: Pour parfumer.

0: Mais les ragoûts, les bouillons, le
1: des
0: riz.
1: Des épices. Bah oui,
0: alors c'est pas des épices justement.
2: C'est une feuille de laurier. C'est comme la feuille de laurier.
0: Non, vous pouvez,
1: girofle,
0: vous pouvez en mettre sur du poisson blanc, des légumes rôtis,
2: du sel,
3: du radis
0: non plus.
2: Du poivre.
0: Non. Et d'ailleurs, c'est vrai que dans les restaurants à Paris, on en utilise de plus en plus, mais ça a un autre nom.
1: Ah,
0: que...
1: je sais.
0: Allez-y.
1: Ah bah c'est du collagène marin.
0: Mais pas du tout.
1: Ah, quelle idée.
2: De la nette.
1: Mais je sais pas, tout le monde nous en fait bouffer.
0: Du collagène marin, c'est vrai, Cousteau, pas une ride.
2: Est-ce que ça se met après la cuisson ou avant la cuisson?
0: Ah, ça se met avant, après, quand
2: on peut
0: vous
2: en
0: voulez.
2: Mettre à table.
0: Ah oui, mais c'est, en fait, c'est quelque chose que vous connaissez, mais pas de cette couleur-là.
2: Ah, c'est la sauce magie qui donne du goût là.
4: Ah, le bouillon cube.
1: Du viandox.
4: Le bouillon cube.
0: Attendez, la sauce magie qui donne du goût.
2: La petite sauce. Des fois, quand on fait mal à manger, après, on met la petite sauce et c'est bon.
5: Ah, on voit qu'il a fait Cyril Lignac, lui, hein.
3: Oui, c'est le bouillon
1: cube. Magie, quoi.
0: La sauce magie. Non, c'est pas la sauce magie.
3: C'est
0: non.
3: Pas du sel rose.
0: Ah, non. Mais
2: c'est des cubors.
0: Non plus.
1: Est-ce que c'est sous forme de poudre ou d'herbe?
0: C'est quelque chose que vous connaissez, mais là, celui qui vient d'Iran.
3: Celui qui vient d'Iran
0: est du... des shit, il y en a en Iran, mais.
3: Oui.
5: C'est du citron caviar.
0: Non. Ah, vous avez dit quoi?
5: Du citron caviar.
0: Pas du citron caviar.
2: C'est du caviar.
0: Mais on sera.
5: Du citron, un agrume.
4: De la pâte de caviar.
5: C'est
2: du vinaigre.
5: Oui.
0: C'est du citron, mais quel citron?
2: Pressé.
0: Non.
1: Citron noir.
0: Du citron noir. Bonne réponse de Sylvie Tellier.
4: Citron noir.
1: Aidé par vous.
0: Eh oui, du citron noir, effectivement. Ah bah c'est très simple, hein. Aujourd'hui, on en utilise de plus en plus. C'est un procédé ancestral qui vient d'Irak ou d'Iran, qui donne la couleur noire. Au départ, le citron, il est comme chez nous, vous voyez.
2: Il est jaune.
0: C'est un citron vert, là, pour le coup, qu'on blanchit dans de l'eau salée, puis qu'on sèche au soleil jusqu'à ce qu'il devienne dur, noir, et d'un seul coup, incroyablement parfumé.
3: Et on le râpe.
5: Comme l'ail.
3: Et on le râpe finement.
0: Exactement. Ouais. Vous connaissiez, en fait?
2: Oui, bien sûr, c'est un citron pourri, en fait.
3: Vous pensez qu'ils ont le temps de ramasser les citrons en ce moment, là-bas?
0: C'est vrai qu'on pourrait les pourrir nous-mêmes, en fait. Mais c'est du citron noir. Bravo.
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9: Suite des meilleurs moments des grosses têtes de Laurent Ruquier aux côtés de Caroline Diamant, Jean-Marie Bigard et Bernard Mabie, entre autres bien sûr, qui ont croisé un destin hors norme avant qu'un certain héros de cinéma ne surgisse dans la conversation. C'était en octobre 2023.
0: Milvina Dean est morte en 2009. Quand elle est morte, on a dit bah c'était la dernière. Mais la dernière quoi?
17: Vous pouvez répéter le nom?
18: Nadine.
0: C'est Nadine. Milvina Dean, pas Nadine.
17: Milvina.
0: Milvina, c'est son prénom. Et Dean, c'est son nom de famille.
18: Ah, ça s'appelle pas Nadine.
17: Elle est de quelle origine, cette jeune femme?
0: Ah, oh bah, écoutez, elle était anglaise.
19: Ah, c'était la dernière siamoise?
0: La dernière siamoise.
19: Enfin, survivante. Hein.
0: Et on l'aurait séparée de sa sœur avec un cimetière. Elle était née en 1912 et elle est morte en 2009. Et quand elle est morte, on a dit, bah voilà, c'était la dernière.
19: Est-ce que ça touchait la famille royale anglaise?
0: Pas du tout.
17: Est-ce que c'est la dernière qui a connu la Première Guerre mondiale, la Deuxième Guerre mondiale, la Troisième Guerre
0: non.
3: C'était la dernière cliente de quelqu'un?
0: Non, pas du tout.
20: La dernière d'une descendance?
3: C'était la dernière à fabriquer quelque chose?
0: Non,
3: de
0: non, elle ne fabriquait rien.
18: C'est la dernière témoin de quelque chose?
0: Alors, témoin, le mot est un peu fort, parce qu'elle était très très jeune.
17: Survivante du Titanic.
0: Bonne réponse de Caroline Diamant.
19: Bah décidément, elle.
0: Eh oui.
19: Faut que tu joues au poker en ce moment.
0: Effectivement, Milvina Dean était un bébé quand mais elle oui. était à bord du Titanic. Oh là là. Elle est morte en 2009. Elle était en troisième classe. Enfin, c'est pas elle qui avait choisi son billet, j'imagine. Pardon?
18: Et elle s'en souvenait?
0: Non, mais c'est
17: on
0: la...
17: On a dû lui dire.
0: C'est la...
17: Quand on l'a trouvé flottant dans l'eau, on a dû lui dire, vous étiez à bord du Titanic.
0: Elle était trop jeune pour se rappeler quoi que ce soit, mais toujours est-il qu'elle est quand même la dernière survivante du Titanic quand elle meurt en 2009. En 2007, deux ans avant, on a eu la mort de Barbara West, qui était un poil plus vieille, mais pareil, hein, elle avait un an quand elle était à bord du Titanic. On peut pas dire qu'elle ait vraiment beaucoup de souvenirs, j'imagine, non plus.
3: Pas la mort de fœtus, des gens encore plus jeunes.
0: Non, mais j'ai regardé l'autre jour le remake de Poséidon qu'il a.
20: Ah, c'était génial.
0: Rien à voir avec Titanic, mais quand même, qui est pas mal aussi dans le genre catastrophe.
18: Ouais, moi, j'adore.
3: Moi, j'ai vu 20 milieux sous les mers, c'est bien aussi. Hein.
0: Mais c'est pas une croisière avec des milliers de personnes, 20 milieux sous tes mers. mais Milvina Dean, en tout cas, était une passagère de troisième classe, un bébé, qui est morte. C'est assez récent, quand même, en 2009. Vous vous rendez compte?
3: Elle a pu voir le film.
0: Ah, bah, comme ça, au moins, ça lui fait un bon souvenir. Enfin, je veux dire.
17: Mais il y a vachement, quand tu tapes les témoignages, il y a beaucoup de témoignages enregistrés de gens qui étaient à bord du Titanic. Oui. Hein. Ils ont filmé déjà il y a très longtemps.
0: J'étais persuadé.
3: D'ailleurs, oui, il y a un mec qui se précipite dans une chaloupe au moment du naufrage. Et il y a deux officiers qui sont là, ils disent au mec, dites donc monsieur, il reste des femmes à bord, hein. Et le mec, il dit, ah, vous croyez que c'est le moment de niquer, vous?
0: Non, mais je savais, si on m'avait demandé de miser sur la tête de quelqu'un pour savoir qui donnerait la bonne réponse, j'aurais misé sur Caroline Diamant, parce que je sais que vous avez une passion pour le Titanic, ou le film en particulier, ou la catastrophe.
17: Alors, j'ai eu une passion pour le film, du coup j'ai eu envie de me documenter. Oui, c'est fascinant, quelque chose l'homme qui défie la nature et qui donne naissance à des nouvelles règles pour, comme l'incendie à New York, qui a donné la naissance de tous les escaliers extérieurs, ça me fascine et ça m'intéresse.
0: Comme les ben, sachez, en tout cas, parce que ça, voilà, vous en saurez ainsi un peu plus encore sur le Titanic. Dans les années 80, le nombre de rescapés du naufrage encore vivants se réduisant, eh bien, évidemment, on s'est intéressé de plus en plus à elle. Elle a eu des problèmes de santé et sachez que James Cameron, Leonardo DiCaprio et Kate Winslet ont fait des dons important pour qu'elle puisse être aidée pendant les derniers jours de sa vie. C'est chouette quand même.
18: Ouais, c'est beau, c'est une belle histoire.
17: C'est extraordinaire.
18: Finalement, il a bien fait.
17: Je vais appeler Leonardo pour le féliciter.
18: Ah oui.
0: Vous connaissez Leonardo?
17: Non, je l'ai croisé une fois, mais.
19: Ah, tu l'as croisé?
18: C'est parce que tu ressembles à une Fiat 500.
0: Où est-ce que vous avez croisé Leonardo?
17: Quand le film est sorti, j'ai eu un gros crush pour lui. Toutes mes copines me traitaient de pédophile en me disant « mais il est très jeune ». Je sais, mais je trouve qu'il a un regard d'homme. Vraiment, je le trouvais fascinant. Mmh. Et un jour, il est venu pour le film suivant faire sa promo à Paris. Et je travaillais chez Sony Music à l'époque et j'ai dit, écoutez les mecs, vous avez une mission, c'est me trouver Leonardo DiCaprio pendant qu'il est à Paris. Et je vous assure qu'un soir, je suis chez moi avec mon mari et ma fille, ça j'ai un peu honte, mais mon téléphone sonne, il est 23h, j'ai des potes qui me disent, Caro, tu vas jamais le croire, il dîne à la table à côté. Et ben, je me suis habillé, je me suis remaquillé.
0: Et il t'a jamais vu.
17: Non, mais juste pour le
0: quel plaisir. Restaurant c'était?
17: C'était un restaurant dans le cinquième où j'aurais jamais mis les pieds, mais le hasard que les gens à qui je l'ai dit se retrouvent assis à côté, c'était quand même rigolo. Ah,
0: Donc vous y êtes allé?
17: Donc j'y suis allé.
0: Et alors,
17: bah non, bah rien.
4: Il était parti.
17: Et
0: alors, il était avec Kate Winslet.
4: Non, mais tu l'as salué?
17: Non,
4: t'es allé pas à sa table,
0: est-ce
4: non?
0: Est-ce qu'il était avec Kate Winslet?
17: Non, c'était pour un autre film.
0: Donc vous lui avez pas dit ou Kate?
17: Elle m'intéresse pas. Non, mais c'était rigolo, honnêtement, donc ça m'a amusé de le voir en vrai. Il est assez grand, tout le monde dit. Il fait votre taille, tout le monde dit. Ah, il est grand, petit.
4: C'est un bel homme.
17: C'est vrai?
0: Bel homme.
17: 1m83.
2: Ouais, c'est bien.
4: Ah, tu l'as mesuré?
17: Non, j'ai mesuré Laurent.
4: Et je l'ai pas dérangé, hein, j'ai juste mesuré comme ça, quoi.
0: Et il mangeait quoi? Il mangeait proprement?
17: Non, ils étaient toute l'équipe du film. Il était là pour un film où il jouait Louis XIV.
0: Ah oui, très
17: il
0: bien.
17: L'avait tourné avant. Il est sorti après.
2: L'homme au masque de fer.
17: Ah oui, absolument.
0: Ah oui. C'est incroyable votre histoire.
17: Ouais, et après je l'ai revu une deuxième fois.
0: Non, c'est pas vrai. Vous y avez pris goût.
17: Parce que j'étais invité à une projection d'un film qui venait présenter à Paris et j'ai un pote qui m'a dit je t'emmène avec moi, j'ai une deuxième place. Et hélas, on est arrivé trop tard et donc il y avait la
0: salle. Il était reparti.
17: Non, il y avait la salle principale et puis il y avait une deuxième salle et donc j'étais dégoûté parce qu'on était au premier rang. Mais du coup, quand il est venu présenter le film dans la deuxième salle, il est allé où? Bah juste devant moi. Oh. J'aurais tendu la main, je pouvais lui toucher.
0: Il paraît qu'il a dit encore elle.
4: Ouais. Et tu l'as pas touché.
17: I wish.
0: Peut-être qu'il vous a repéré, peut-être qu'il vous recherche.
17: Pas du tout.
0: Après deux fois comme
17: ça. Oui. Non. J'ai rencontré lui et Keanu Reeves aussi.
4: Keanu Reeves
0: plus joli encore.
4: Keanu Reeves.
0: Moi aussi, j'ai vu des gens connus. J'avais fait des animations chez But avec Carlos et Thierry Roland. C'est fou. Vous nous épatez, Caroline, avec vos histoires.
17: Non, mais bon, vous
18: elle
17: parlez.
18: Elle a pris
17: de...
18: une tanninette, hein.
17: Mais non, ben, j'aurais bien aimé que. Mais bon.
20: Qui réagisse un peu en te voyant.
17: Non,
0: elle est toujours là, elle. La dernière survivante des grosses têtes.
21: Les meilleurs moments des grosses têtes de Laurent Ruquier reviennent dans quelques minutes. 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L'essentiel de l'info en 3 minutes, c'est avec vous Brieux Baucher. Bonjour Brieux.
22: Bonjour Ombline, bonjour à tous. En Lorraise, les teufeurs vaincus par la météo. La majorité des centaines de fêtards réunis depuis hier ont quitté les lieux selon la préfecture. Le rassemblement était interdit et encadré par un important dispositif de gendarmerie. Le froid et la neige ont donc eu raison de cette rave party, comme l'explique Patrick Boulet, agriculteur et maire adjoint de Pauillac en Margeride, l'une des trois communes où avait lieu le rassemblement.
23: Le problème, c'est qu'il neige et que c'est très difficile déjà d'accès et encore plus difficile pour les véhicules qui sont sur place de partir. À cette altitude-là, à 1300 mètres d'altitude, avec la neige, avec les accès qui sont vraiment défoncés, c'est pas évident. Ils se sont pas du tout rendus compte de ce que ça pouvait faire. Il y en a qui ont marché plusieurs heures pour se rendre sur le site, parce que comme les accès étaient fermés, ils laissaient leur voiture là où ils pouvaient et puis ils partaient à pied. Ça met les gens en danger.
22: Des propos recueillis par Rémi Falaise pour RTL. Laurent Nunez, déterminé à poursuivre la guerre intraitable contre le narcotrafic. Le ministre de l'Intérieur était à Nantes ce vendredi, au lendemain de la fusillade qui a tué un adolescent de 15 ans sur fond de règlement de compte. Les jours du jeune 13 ans grièvement blessé, eux, ne sont plus en danger. Les auteurs ont rafalé à l'aveugle, précise le ministre. À l'étranger maintenant, Donald Trump quitte la Chine en revendiquant des accords commerciaux fantastiques, mais sans signalé de percer pour résoudre la guerre en Iran. Le président américain qui affirme tout de même que son homologue chinois Xi Jinping souhaite aider à une réouverture du détroit d'Ormuz qui lui est toujours bloqué. Un détroit près duquel est arrivé le porte-avions français Charles de Gaulle. Il est positionné en mer d'Arabie en cas de déclenchement d'une mission neutre pour rétablir la navigation dans la zone. Annonce faite par la ministre déléguée aux armées Alice Ruffo. Et puis la République démocratique du Congo frappée par une nouvelle épidémie d'Ebola selon les autorités sanitaires qui évaluent encore la situation. Le risque de propagation est élevé avec déjà 246 cas suspects et 65 décès signalés à ce stade. À quelques heures de la grande finale de l'Eurovision, l'Espagne a la conviction que son absence la place du bon côté de l'histoire. Déclaration du Premier ministre Pedro Sanchez. L'Espagne souhaite protester contre la présence d'Israël en raison de la situation à Gaza. La météo pour demain avec une relative amélioration attendue. Le ciel sera toujours nuageux du sud-ouest aux régions de l'est, mais les averses seront moins nombreuses et pas d'orage au programme. Seule la Méditerranée retrouvera vraiment le soleil. Sur la côte atlantique, le ciel sera variable entre nuages et éclaircies pour les températures entre 2 et 11 degrés demain matin. Les courses, c'est en nocturne. 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
21: Merci beaucoup. À tout à l'heure, 17h, pour un nouveau point sur l'actu. Nous, on retrouve nos grosses têtes de Laurent Ruquier pour les meilleurs moments sur RTL avec Gérard Jugnot, Karine Lemarchand et Christine Bravo. Retour à une salve de citations captée le 7 mars 2016. Et forcément, ça fuse.
0: Qui a dit ? Vous êtes chez vous, au téléphone, vous êtes dans votre voiture et vous passez des coups de fil, vous arrivez au travail et vous consultez la messagerie vocale, il faudrait tout de même laisser une chance aux gens de vous rater.
1: Ça, c'est forcément récent.
0: C'est assez récent, oui.
5: C'est français
6: ça, c'est pas le Moyen-Âge.
1: C'est américain, non ?
0: C'est américain.
1: Est-ce que c'est un mec qui fait du talk show aux États-Unis ?
0: Ce n'est pas Donald Trump, mais c'est quelqu'un qui fait plutôt, effectivement, auteur, humoriste, comédien américain.
5: Jerry
0: Seinfeld. Bonne réponse de Karine Lemarchand. Qui a dit, et ce sera pour monsieur Marc Nockerman, qui habite Mons, en Belgique, « La foi permet de déplacer les montagnes, mais pour déménager une grosse armoire, les prêtres préfèrent demander l'aide d'un voisin.
1: » Ça, c'est français.
8: Ça, c'est mort.
0: Ça, c'est français, c'est hélas décédé.
6: C'est des proches, alors.
0: Ce n'est pas des proches.
6: Jean-Yann, ça aurait pu.
0: C'est quelqu'un qu'on cite plus rarement, mais quelqu'un
8: Francis
0: qui avait
8: Blanche.
0: Beaucoup d'humour et qui n'était pas très religieux,
1: est-ce
0: vous l'aurez compris.
1: Est-ce qu'il faisait de la scène ?
0: De la scène, non.
5: Le professeur Choron ?
0: Non, mais on n'est pas
8: Cavana.
0: Pas Cavana.
6: Cavana, GB.
0: Non.
6: Polanski.
8: Cabu.
5: Cabu.
0: Cabu. Bonne réponse de Gérard Jugnot. Allez, une dernière citation pour Annie Bidot qui habite Bretteville en Serre. Quand je dis dernière citation,
1: oui,
0: il y en aura
1: d'autres. Oui, c'est fini déjà l'émission.
8: D'accord. L'invité mystère.
0: Il y en aura d'autres.
1: Je me dis, c'est passé vite aujourd'hui. C'était très très long les anecdotes de Pierre, ouais, hein, c'est pour
8: mais
1: ça.
8: Mais ça, c'est l'effet de Louis Feuillère, tu vois.
5: Mais si ça se trouve, c'est ce que vit Pierre. Comme il s'endort parfois, peut-être qu'il commence l'émission, il lui fait l'invité mystère.
24: Alors, mais qui est cette personne?
25: Non, parce que elle a un physique charmant. Elle avait vraiment... Si votre ramage ne se rapporte pas à votre plumage.
0: Moi, ce que j'aime chez Karine, c'est qu'elle ose tout. Parce que s'attaquer à Pierre Ménichon un lundi matin.
8: C'est pas simple.
0: Il faut y aller.
8: C'est la face, la face nord de l'Everest.
25: C'est ma petite gantée, elle fait ce qu'elle veut.
0: Ah, c'est vrai, vous l'aimez bien finalement. Hein.
25: Bah, bien sûr, demande-lui.
5: Gâtée, petite gâterie.
25: Et ça marche.
8: Ouais. Ouais. Ça court même. Mais c'est l'esprit français, ça.
25: Pourquoi tu mets pas un truc ici avec écrit « bit » comme ça ? T'as plus à parler. Il n'y a pas d'élongation. Gâtée, petite gâterie. Non, mais je veux dire, mais où on est ?
0: Karine, c'est l'esprit français, monsieur Pierre.
8: C'est la gaudriole.
1: C'est rabelaisien.
8: C'est gaulois.
5: Pas que. Mais je trouve quand même des réponses.
8: Elle continue.
0: Quand c'est vous qui faites des plaisanteries sur ce sujet, ça vous dérange pas. C'est sous prétexte que c'est une femme. Je signale d'ailleurs que demain, pour la journée de la femme, il y aura 6 grosses têtes féminines aux grosses têtes. Attention, hein.
6: C'est qui demain? Pourquoi j'y suis pas?
8: C'est des filles,
0: des femmes. C'est des vraies femmes. C'est des vraies femmes.
7: Il n'a pas dit des intermédiaires.
1: C'est le chaînon manquant, Christine.
7: C'est ça. Attends, c'est la synthèse. En fait.
10: Je viens de percuter. C'est qui?
0: Demain, il y aura Karine Le Marchand, par exemple.
11: Isabelle Mergault.
0: Isabelle Mergault. Il y a Ariel Dombal. Ah.
7: Chantal Latsou, j'imagine.
0: Chantal Latsou.
12: Oui, alors Chantal, c'est pas vraiment une femme, mais c'est pas grave.
0: Caroline Diamant, Michel Bernier. Non, vous voyez, des vraies femmes.
10: Et moi, non.
0: Non, bah non, non. Non.
10: Pourquoi ce choix, alors? Pourquoi
1: t'es pas dedans, en fait, c'est ça?
10: Bah oui. C'est
0: pourquoi dans deux
10: haines? Tu viens de...
0: Parce que vous êtes là aujourd'hui, déjà, vous voyez,
10: oui,
0: par
10: mais
0: exemple.
10: Aujourd'hui, c'est pas demain.
7: Non, mais tu seras là pour la journée de la mythologie.
0: C'est la journée... Bon, Karine Marchand aussi, elle est là aujourd'hui, mais...
10: Oh, ah, la vache.
0: Non, mais...
10: Mais oui.
0: Non, mais
25: hier, c'était la journée des grands-mères.
0: Ah, c'est vrai, ça ouais.
10: Non,
1: puis, et puis au pire, tu reviens pour Halloween.
10: Ah oui, hier, mon fils, hier, qui me dit, au fait, bonne fête. Hein. J'ai dit, mais non, là, c'est le 24 juillet, la Saint-Christine. Il me dit, non, c'est la fête des grands-mères. Je raccroche au nez, j'ai traité de con. Mais franchement...
0: Il voulait alors, un café, peut-être.
11: Alors que ma mère, je lui ai souhaité, elle était super contente, tu vois.
0: C'est vrai.
25: Non, mais est-ce que tu es grand-mère?
11: Oui.
10: Ben, oui.
1: Ah oui, depuis longtemps.
11: Pas, mais elle aime pas.
10: Et depuis longtemps.
25: C'est à ton petit.
10: Mais j'ai eu mon fils à 19 ans, donc si tu veux.
25: Ouais, ça me passionne, mais.
10: À 30
25: c'est,
10: ans.
25: C'est plutôt une petite fille. Non, mais c'est avec elle, c'est chaque fois une tranche de vie.
10: Ah bon, non, mais c'est pas un peu trop épaisse. Mais je leur parle pas, ces nains. Je les aime pas.
25: Quoi, il les a eu avec lui,
1: on pense qu'elle dit ça pour rire, mais elle le pense vraiment.
7: C'est pas une grand-mère, c'est Tati Daniel, en fait.
10: Ils habitent vachement loin, en plus.
0: Et ça t'arrange.
10: Ils habitent dans les Alpes ou en Savoie.
0: Voilà.
25: Souvent, c'est pareil, dans les Alpes et en Savoie.
10: Ah oui.
25: Moi, je connais beaucoup de Savoyards qui sont des Alpes.
0: Hein, ouais. Non, il y en a. Bon, dites, je peux la placer, ma dernière citation, qui n'est pas la dernière, d'ailleurs.
10: Oui.
0: C'est pour Annie Bidot de Bretteville-en-Serre, dans la Manche, qui a dit « Je ne suis pas végétarien, mais les animaux que je mange le sont.
1: » Ça, c'est français.
0: Ce n'est pas français.
11: Ah, Américain.
1: Woody Allen.
0: Gandhi, non. Ça aurait pu...
10: Mais c'est un végétarien lui-même.
0: Non, bah non, puisqu'il
10: ah,
0: dit...
10: Ah bah non.
0: Oh, elle est con.
7: Ah oui, pour la journée de la connerie, elle sera toute seule.
10: Mais on peut être végétarien et faire croire qu'on ne l'est pas. Je veux dire, c'est n'importe quoi.
25: Mais tu veux être invité? Quand il y a le club des manches, c'est quand il y a le club des cônes aussi. C'est pas possible, ça, enfin.
0: Je ne suis pas végétarien, mais les animaux que je mange le sont.
7: Comédien?
0: Comédien, très drôle, un grand classique. Hein.
25: Woody Allen?
0: Pas Woody Allen.
10: Ah ben voilà.
25: Groucho Marx.
0: Groucho Marx, bonne réponse collective.

0: Dion avec son dernier titre Dansons après avoir officialisé son grand retour sur scène à Paris à l'automne 2026 avec RTL, partenaire officiel. Céline Dion nous dévoile Dansons, un titre inédit né de ses retrouvailles avec son complice de toujours, Jean-Jacques Goldman.
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0: Suite des meilleurs moments des grosses têtes sur RTL. Le 8 avril 2025, Christophe Barbier, Isabelle Mergault et Paul Elkarat jonglaient entre usage du pouvoir, mots très contemporains et drôle de hiérarchie dans l'assiette.
13: Pour Madame Larve, Valérie Larve,
14: qui n'arrive pas à voir son nez.
15: Mais il va réagir à tous les noms en fait.
14: Bah il n'y a que les noms exprès, c'est fait
15: dès
14: exprès.
15: Que c'est moi ça.
13: Non, c'est pas fait exprès. Madame Larve habite à Nevers dans la Nièvre.
15: Oh, bah, Larve vert en plus.
13: Oui, alors si vous y mettez aussi.
16: Mais c'est pas vrai.
14: Non mais au Téléthon il est drôle, au Grosse Tête un peu moins.
15: Alors, la question.
13: Oui, oh ben, fais ce que tu veux. Hein. Vous m'interrompez, après vous voulez que je vous pose la question, il faudrait savoir.
14: C'est même pas moi.
13: Monsieur Bayrou a planté un arbre, vous le savez, et il n'a pas attendu les 6 mois officiels. Monsieur Barbier, vous connaissez la tradition, expliquez-nous.
17: Ben, il faut attendre 6 mois à Matignon pour avoir le droit de planter un arbre, mais il n'est pas le seul à y déroger. Hein. Gabriel Attal avait triché un petit peu de quelques jours, et puis je crois que Jean Castex aussi.
13: Mais, c'est vrai, mais ils sont restés plus de 6 mois.
17: Ils sont restés plus de 6 mois, mais ils ont planté l'arbre avant d'atteindre leur
13: Ils auraient pu de toute façon le faire puisqu'ils sont restés plus de 6 mois.
17: Oui, Gabriel Attal était démissionnaire, donc il a franchi les 6 mois en étant Premier ministre démissionnaire.
14: Il a planté
17: un chêne des Pyrénées.
18: Il a gardé sa voiture de fonction.
13: Pardon ?
18: Et il a gardé sa voiture de fonction. Il faut 6 mois pour pouvoir bénéficier à vie des prestations de garde du corps, officier de sécurité.
13: Mais quel rapport avec l'arbre ?
18: Ben 6 mois, c'est pareil. Parce que si tu passes pas les 6 mois, c'est dans les règles. L'arbre, c'est les mêmes règles.
17: Et c'est l'ordre national du mérite.
14: Voilà. Ouais, c'est comme chez Darty, t'as 6 mois pour ramener la machine si elle marche pas.
17: Il a planté un chêne des Pyrénées, c'est logique, il en vient.
19: Ah, pour un gland ?
13: Alors, là, je crois qu'on a fait un bon résumé de la situation. Effectivement, il aurait dû normalement attendre le 13 juin prochain pour planter son arbre. Bon, il l'a fait un peu avant. Il s'est dit, on sait jamais, peut-être que je serai pas encore là le 13 juin. Mais quels sont les deux autres premiers ministres qui, eux, n'ont pas planté d'arbre parce qu'ils sont restés moins de 6 mois?
17: Alors, Jacques Chirac n'a pas planté d'arbre en 86. Pourtant, il était resté plus de 6 mois, mais il n'a pas planté d'arbre.
13: Comment vous savez ça, vous, alors?
14: C'est son métier?
17: Parce que j'ai vu ce matin qu'il avait planté un chêne et je me suis dit que ça vous intéresserait pour poser une question aux grosses têtes.
13: Oui, mais il est resté plus de 6 mois, lui.
17: Il est resté plus de 6 mois. Barnier n'a pas eu le temps de planter un arbre.
13: Michel Barnier n'a pas eu le temps de planter d'arbre.
17: Et Bernard Cazeneuve.
13: Et Bernard Cazeneuve. Bravo, Barbier. Non, dis donc, depuis le temps qu'il y a des premiers ministres, il va y avoir une forêt là-bas.
17: Oui, non, mais le problème, c'est que les arbres meurent. Par exemple, Pierre Monroy qui avait planté un chêne de Hongrie, il est mort en quelques années. Jean Castex, qui en 2021 a planté un arbre, il est mort très très vite.
19: Pourquoi?
17: Parce que les arbres plantés comme ça, c'est très difficile de les faire prendre, surtout en
14: Jean Castex, il est mort, mais il conduit pas moins.
13: Pas lui.
17: Michel Rocard. Michel Rocard avait planté un copalme en 91 quand il était à Matignon. Et l'arbre est mort. Eh bien, Manuel Valls, qui était son conseiller à l'époque.
13: Vous connaissez tous sur les arbres.
17: Eh bien, Manuel Valls l'a invité pour planter avec lui un arbre. C'était sympathique. Edith Cresson a planté un Ginkgo Biloba. Vous savez pourquoi? Parce que le Ginkgo Biloba est un arbre japonais qui avait survécu
18: biloba.
17: Aux explosions atomiques.
18: Biloba, pas
17: on l'appelle
18: biloba,
17: aussi l'arbre aux 40 écus.
18: C'est Rocky.
13: Attends, vous avez entendu ce que vous dit
17: Édouard Philippe a planté
13: Édouard
17: Philippe a planté un pommier de Normandie.
19: Mais c'est Truffaut là à côté.
13: Mais comment vous savez tout ça?
17: Parce que quand j'ai vu ce sujet, je me suis dit, Laurent Ruquier va poser une question, j'ai décidé de tout réviser sur les arbres des premiers ministres.
18: Débranchez-le, débranchez-le.
19: C'est fini,
17: c'est magnifique. Nous,
19: moi,
17: l'arbre le plus planté, c'est un chêne.
19: Mais il plante l'arbre, il plante la graine ou il déracine un arbre et il le
17: il plante un arbre qui fait un mètre de haut.
18: Il repique.
17: Il est jeune.
19: Et pourquoi ça meurt?
17: Parce qu'il attrape des tas de maladies, ils ont du mal à prendre. C'est pas facile de faire pousser des arbres, encore moins en pleine ville. Un érable argenté avec.
13: Oh non!
19: Pète-le terre!
17: Manuel Valls, c'était un arbre à caramel.
13: Vous savez donc tout sur les arbres.
17: J'ai révisé, j'ai trouvé ce sujet passionnant et assez rafraîchissant par les temps qui courent.
13: Alors, pas... écoutez, comme maintenant vous trouverez un sujet passionnant, parlez-moi avant. Pouvez-vous me dire, et ce sera la question suivante pour Pierre Duval qui habite Reuilly dans l'Indre, qu'est-ce qu'un nimbiste? Et c'est un terme qu'on utilise aujourd'hui dans la presse, je vous dirai à propos de quoi dans un instant.
19: C'est un rapport au nuage?
13: Un nimbiste.
14: C'est en deux mots, nimbiste?
13: Non, N-I-M-B-I-S-T-E. Certains pourraient l'écrire avec un Y, mais moi je l'ai lu ce matin sous la forme française, N-I-M-B-I-S-T-E.
17: Parce que ça vient de l'anglais N-I-M-B-Y, not in my backyard, pas dans mon arrière-cour. C'est tous ceux qui veulent qu'on installe des centrales nucléaires, qu'on construise des prisons, des poulaillers, mais pas chez eux, chez les voisins.
13: Excellente réponse. Est-ce que vous avez compris, Isabelle?
19: Non.
17: En fait, c'est parti d'un article où on dit qu'on manque de poulaillers en France, parce qu'on consomme de plus en plus de poulets et on les élève pas.
13: Le
17: parce que...
13: poulet a dépassé le cochon dans la consommation des Français.
17: Même mais personne ne veut de poulailler dans son voisinage, parce que ça fait du bruit, ça sent mauvais. Donc on importe du poulet brésilien.
14: On a perdu le patron.
13: Monsieur Toen essaie de faire rire depuis tout à l'heure. Et alors il est à côté à chaque fois.
14: Non, j'ai dit même dans les commissariats, il parlait des poulets.
13: Oui, j'ai compris.
14: Eh ben, elle est pas complètement nulle.
19: Mais c'est pas drôle.
17: On a économisé 300 euros, on peut payer son taxi alors.
14: Je peux faire le tour du périph' même.
13: Mais c'est vrai, monsieur Barbier a raison. NIMBY, c'est l'acronyme de l'expression not in my backyard, ce qui veut dire pas dans mon jardin, pas dans ma cour, parce qu'en fait, généralement, on est d'accord pour certaines choses, mais à condition que ce soit loin de chez soi. Et vous avez raison, c'est à propos des poulaillers, puisque le poulet est devenu la viande la plus consommée de France. Et j'ignorais qu'il y avait même une loi qui s'appelle la loi Duplon. Vous connaissez monsieur Duplon, monsieur?
17: Non.
19: Il n'a pas planté d'arbre, alors.
17: Non, il a un certain poids politique, mais c'est
13: Laurent Duplon, il est LR, il est sénateur LR, et il a décidé, à travers sa loi, de lever les contraintes au métier d'agriculteur, toutes les normes environnementales, toutes c'est les vrai. Entraves à l'usage d'un certain nombre de pesticides. Et c'est vrai qu'aujourd'hui, par exemple, pour faire un nouveau poulailler en France, puisqu'on manque de poulets, la plupart des poulets ont beaucoup tellement de poulets qu'on en fait venir d'ailleurs.
17: Du Brésil notamment, où il y a des élevages de millions de poulets. Il faudrait, me disait la ministre de l'Agriculture, ouvrir un poulailler par an et par département pour suffire à nos besoins. Ça semble pas énorme.
19: Non.
17: Mais on va pouvoir manger des ailes de poulet grâce à monsieur Duplon. Duplon dans l'aile.
19: Un poulet, c'est quoi? C'est un adolescent?
17: Un coq reproducteur.
13: Un poulet, monsieur Barbier saurait vous répondre.
19: Ah,
13: un poulet, c'est un petit mot d'amour qu'on envoie à quelqu'un.
19: Oui, enfin bon.
13: Ah oui, c'est la définition du mot poulet.
17: Oui, exactement. Ou alors, c'est un type qui sonne à 6h du matin chez vous pour vous mettre en garde à vue.
19: Non, mais c'est quoi un poulet?
13: Chaque Français, en tout cas, a consommé 31 kilos de volaille, dont 24, presque 25 kilos de poulet l'année dernière. Et on bouffe désormais, on peut dire bouffer, parce que on bouffe désormais plus de poulet que de cochon. C'est votre cas, Isabelle, vous mangez beaucoup de poulet?
19: Non, moi je mange très peu de viande.
13: Ah oui?
19: Oui.
13: Ça alors?
19: Ben ouais, j'ai décidé.
14: Même des sucettes à la viande?
19: Végétarienne. Mais bon, j'oublie souvent. Alors, par exemple, la dernière fois, j'ai demandé un tartare et je me suis dit, merde.
14: Mais c'est au petit-déj en plus.
19: Mais oui, mais non, mais il y a trop de...
13: Il y a trop de viande dans le tartare. Non mais...
17: Les Français en mangent parce que c'est moins cher, c'est moins gras et c'est compatible avec toutes les religions.
20: Voilà. Oui, puis il y a des poulets où on sait d'où ils sortent, hein. Parce que les espèces de trucs qui sont collés les uns contre les autres.
14: De toute façon, ça c'est un débat qui nous dépasse avec Richard, on ne bouffe que du caviar.
15: Tu vois, mais tu vois au moins.
14: Ah, tu te rappelles le petit déj hier, on a bien rigolé. On pensait à tous les cons qui mangeaient des chocs à pic. Et non, les tecnas de caviar.
13: Merci en tout cas, Isabelle. Qu'est-ce que vous faites sur votre téléphone, Isabelle?
19: Je veux regarder ce qu'est un poulet.
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0: Marvin Gaye, Tammy Terrell sur RTL.
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0: Retour en juin 2023 pour continuer les meilleurs moments des grosses têtes où Roselyne Bachelot, Stevie Boulet et Bernard Mabie semaient le trouble entre terroir piquant, confidence potagère et terrasse rêvée.
11: J'aimerais vous parler maintenant d'un cultivateur qui s'appelle Vincent Barberon. Alors d'habitude, il produit du cresson dans l'Essonne, et ce depuis trois générations, un peu comme vous voyez le nôtre, André, voilà. Le nôtre, lui aussi, c'est depuis trois générations. Mais cet agriculteur, cultivateur, cultive quelque chose qu'il est le seul à cultiver en France, quelque chose d'étonnant et d'original, que cultive en dehors du cresson Monsieur Vincent Barberon dans l'Essonne.
12: C'est aussi une salade.
11: Une salade, non, du safran, non.
13: Ah, des ongles incarnés? J'avais un cousin qui faisait ça.
11: Moi. Ah oui, cultivait les ongles incarnés.
13: Ouais, qui cultivait ça.
14: On fait de la confiture, on fait de la confiture.
7: Est-ce que c'est une plante?
11: Un cousin qui était le fils de votre ongle.
13: Voilà. Oh. C'est normal que vous présentiez patron d'être vraiment le meilleur.
11: Je vous en prie, monsieur.
14: On fait de la confiture.
11: Pardon?
14: On fait de la confiture avec ça?
11: De la confiture, non.
12: Ça se mange.
11: Alors, pour tout vous dire, j'adore ça.
15: Est-ce que c'est quelque chose qui vient de chez nous ou c'est quelque chose d'importé? Enfin, tu vas me dire où tout a été importé.
12: Ça se mange en salade.
11: D'abord, vous ne me tutoyez pas.
15: Non, c'est une remarque à moi-même.
11: C'est pas sous prétexte que vous venez d'être adopté par Madame Bachelot que d'un seul coup, vous pouvez me tutoyer.
15: Oh là là.
13: Non, mais ça vient de l'étranger ou ça vient de la France?
11: Ben, puisque je vous dis qu'on est les... Écoutez, il n'y en a pas en France, normalement.
13: Ah, de la tresse sans papier.
15: Ah, il n'y en a pas en poivre.
11: C'est ça la question, justement. Il est le seul cultivateur en France, parce que d'habitude c'est pas chez nous qu'on trouve ça.
15: Du poivre,
11: non.
15: De la girofle.
11: Non.
13: De la goyave.
15: Est-ce que c'est une épice?
11: Une épice, pas tout à fait.
12: Ah non. Ah.
15: C'est un
12: mais
15: fruit.
12: Quand même, c'est quelque chose qui s'ajoute dans un plat, et mais qui n'est pas le plat lui-même.
11: Absolument.
6: Une céréale, des clous de girofle.
11: Et j'adore ça, c'est vrai.
15: Ah. Gingembre.
11: Ah, le gingembre, non. Mais on
13: paprika,
11: se rapproche.
13: Paprika.
11: On se rapproche.
6: Des grains de moutarde.
13: Ah, du curry.
11: On n'est pas loin.
14: Des cornichons.
11: Mais la moutarde, on en fait en France déjà.
14: Sûr. Vous aimez les cornichons?
13: De la harissa.
11: Si je n'aimais pas les cornichons, il n'y aurait plus beaucoup de monde ici.
16: Est-ce que c'est jaune?
11: Ce n'est pas jaune.
15: C'est rouge.
16: C'est rouge.
11: Rouge non plus.
13: Vert
16: et bleu avec des rayures et des petits pois.
11: C'est vert, oui, c'est vert.
13: De la coriandre.
11: Et c'est à Chalot-Saint-Mars, dans l'Essonne, que Monsieur Barberon cultive livre ce que vous aimez sûrement vous aussi. Et d'ailleurs, il livre les plus grands restaurants français aujourd'hui. Parce qu'évidemment, c'est que maintenant, on essaye d'être locavore, c'est-à-dire de faire venir les produits du plus proche.
13: Plutôt, que j'habite à côté du studio. Moi.
11: Alors, plutôt que d'importer ça d'un pays lointain, maintenant, on a un cultivateur en France qui fait du...
15: Et le cultivateur, il récolte le pistil, les pétales ou le tout ?
11: On vous m'en posez des questions.
15: Mais ça nous aide.
11: On n'est pas chez le roi Merlin.
13: Le mec de chez Truffaut, là, qui a trouvé un boulot, là.
6: Est-ce que ça serait pas du wasabi ?
11: Et wasabi. C'est du wasabi. Wasabi. Bonne réponse de Yann Folli. Bravo Yann. Eh oui. C'est le wasabi qui normalement vient évidemment du Japon. Une plante est à l'origine de cette fameuse pâte verte qui sert de condiment avec les sushis, vous savez. Et dans la gastronomie japonaise, on l'utilise beaucoup. Alors, il y avait un premier obstacle évidemment chez nous en France, c'est les conditions climatiques. Le wasabi pousse sur les versants frais des montagnes et à proximité des cours d'eau. Et il a fallu donc pour... faire pousser ce végétal une source proche de chez monsieur Barberon pour qu'il puisse cultiver lui-même son wasabi. Et il faut surtout que le wasabi ait à peu près le même goût que celui auquel on a l'habitude, la même qualité, voyez que ce soit même parfois un peu sucré et herbacé en bouche, ça ressemble à de la moutarde, mais ça n'en est pas, et il commence en tout cas à en récolter suffisamment pour livrer quelques restaurants français gastronomiques qui ont envie d'être locavores, et c'est vrai que moi j'adore ça, alors j'en mets aussi.
13: Mais oui. Moi je trempe ça dans le café.
15: Et même les petites boules cacahuètes avec du wasabi, là. Tu les laisses fondre, ça te brûle la langue.
12: Ça m'étonne pas de toi que tu aimes les petites boules qui piquent.
15: Ah oui, non mais j'aime bien moi.
11: Comment vous parlez à votre fils, vous ?
6: Bah oui.
15: On aura tout vu.
14: Elle doit être au courant. Hein.
11: En tout cas, c'est un titre du Parisien. Le seul cultivateur de wasabi en France n'a pas à rougir face aux Japonais. Il a mis du temps, ça fait 2-3 ans qu'il est sur le coup, et puis ça y est.
15: C'est cool.
11: Ah oui, oui.
13: Et il est sûrement meilleur que celui qu'on nous fout, qu'on nous redonne dans les magasins, là-bas. Dans les restaurants japonais, on nous donne du wasabi, mais il y a pas de Japon.
11: Alors ça, c'est vrai, avec le petit.
13: On le sent très bizarre quand on va au Japon, on voit la différence entre dans un bon restaurant japonais.
11: Le petit plastique noir. Après, c'est un peu comme de la morve qui sort.
6: Non.
14: Moi, je prends mes sushis à Paris, mais je vais chercher mon wasabi au Japon. C'est un peu long le repas, mais enfin.
13: Mais t'es les verrous le fait ça. Tu peux avoir les deux. C'est un peu cher, mais tu peux le faire.
15: Non, mais c'est bien si ça revient ici. C'est cool. Il y a aussi le cornichon.
11: Ah oui.
15: Le
11: ah
15: cornichon s'est installé dans la Sarthe. On a les
11: rillettes. Ah oui, ça, on le savait.
15: Non, mais c'est vrai. Vous ricanez, mais tous les cornichons viennent d'Inde.
13: Eh oui, on le sait.
15: Et là, en plus, c'est,
14: il paraît que c'est la Joconde qui le regarde pousser.
15: Non, mais monsieur Cornichon est mon nouveau voisin. Donc, bienvenue, monsieur Cornichon.
11: Mais vous faites livrer des sushis, vous aussi, Stevie?
15: Ah non.
13: Il
15: n'y
13: a
15: non,
13: pas de restaurant de sushis.
15: J'adore les sushis.
11: Feriez mieux de prendre le maquis.
14: Oui. Il prend le livreur, mais c'est pas sushi.
15: Par contre, j'adore la bouffe libanaise.
11: Ça n'a rien à voir.
15: Du houmous, la salade, là, de persil plat et de coriandre. Oh là là, j'adore.
11: Mais pourquoi vous n'inviteriez pas chez vous Roselyne Bachelot pour vous réconcilier?
15: Si vous voulez, je vous invite sur la plus belle terrasse de Paris. Mais vraiment.
11: Mais pourquoi que vous n'habitez pas à Paris, vous?
15: Non, mais j'ai des amis qu'on.
13: Non, mais c'est chez vous, par contre.
15: Qu'on immobilier à Paris.
12: Bah, écoutez, ça
13: fait. Il va inviter Roselyne chez vous, en fait.
16: T'as qu'à installer un petit réchaud en face de la Joconde dans le musée du Louvre. Comme ça, tu ne seras pas dépaysé.
12: Eh bien, écoutez, l'invitation est acceptée.
11: C'est quoi cette plus belle terrasse de Paris dont vous parlez?
12: Est-ce que vous voulez ça? C'est notre intimité à mon fils et moi. Hein?
15: Bon, mais je dis vrai.
11: Mais c'est quoi, c'est où? Mais c'est quoi là, cette plus belle terrasse?
13: Mais c'est les genoux de Stevie. C'est les genoux de Stevie.
12: C'est un lieu privé.
15: C'est un lieu privé.
11: On est jaloux, Bernard et moi, on n'a pas été.
15: Sur les hauteurs de Paris.
11: C'est chez qui?
15: C'est l'un de mes amis qui n'est pas souvent à Paris. J'ai un très bel appartement. Une énorme terrasse de 100 mètres carrés, je crois.
11: Encore une vieille qui est à l'hôpital.
17: Alors, dis-moi pourquoi, oui, dis-moi.
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17: Dis-moi pourquoi tout s'en va.
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0: T'as quel âge?
1: 44 ans.
2: Il arrive à découvrir.
1: J'ai tout à découvrir.
0: Alors je t'explique. J'ai deux objectifs avec toi pour cette nouvelle saison.
1: Oh, mais j'ai peur, j'ai peur.
3: Tout est plus fait.
1: Non.
4: Ça va pas.
1: Non.
0: Excuse-moi, j'ai du goût. Donc non.
5: La science.
4: Vous en aurez encore plus.
1: Moi, je déteste ça.
6: Est-ce que tu as fait l'amour?
7: Oui, mais l'amour,
0: je voudrais obtenir...
4: Attendez, qu'est-ce que vous détestez, là?
1: Je peux le dire.
0: Il déteste se faire sucer.
1: Je déteste me faire sucer. Oui. Mais moi, j'adore lécher.
6: Est-ce que tu as...
0: Fabrice fait un malaise.
1: J'adore les chouilles.
7: Caroline, mets-toi en position.
6: Non, mais Johan, est-ce que tu as souvent eu l'occasion de faire l'un ou l'autre?
1: Oui. C'était à Saint-Malo. On arrivait à Saint-Malo pour visiter Saint-Malo.
0: En 72.
1: Et puis j'ai pas compris. Elle a commencé à se pencher sur moi.
6: Dans la rue. Dans la rue.
1: Je me rappelle ce moment toute ma vie. Mais j'ai dit, mais qu'est-ce qu'elle me fait, elle?
8: Mais vous devriez employer des termes un peu plus élégants.
0: Alors c'est pour ça que
8: par exemple, vous pourriez dire une fantaisie buccale.
0: Voilà.
8: Ça a de l'allure.
3: Ou Fabrice, un saint pèlerinage au lieu qu'il nous a vu naître.
8: C'est vrai.
0: Alors j'ai le droit de dire quels sont mes objectifs pour Johan Rich.
1: Ah oui, c'est
0: pour cette 9e saison des Grosses Têtes.
4: Vous nous avez déjà fait le coup avec Comme J'aime, hein.
0: J'ai deux objectifs pour lui.
1: J'ai peur, merde.
0: Un, je voudrais qu'il arrête de gesticuler dans tous les sens.
1: Mais je suis stressé.
0: Qu'il se tienne droit.
6: Il faut l'attacher.
0: Et qu'il arrête d'être à quatre pattes.
6: Il faut l'attacher.
0: Et le deux, je voudrais qu'il fasse l'amour avec un homme ou une femme. Je pense
7: voir
0: qu'il
7: même
0: aime
7: un animal.
0: Non, je pense chèvre, qu'il aime les hommes. Et je voudrais qu'il soit épanoui
1: ça
0: sexuellement.
1: Va, tout va bien.
6: Elle vient de dire, je pense qu'il aime les hommes.
4: Il y a des jeunes au premier rang qui sont catastrophés et même qui ont peur.
0: Moi, je les comprends.
6: Non, mais c'est vrai, tu préfères les hommes ou les femmes?
0: Il préfère les hommes.
4: Et qu'est-ce que vous en savez, vous?
0: Parce que je le sens et je pense qu'il sera tellement plus heureux quand il dit.
6: Ah, mais pas les hommes, hein.
1: Mon coming out, Fabrice, ça serait beau, hein. Tu veux faire l'interview de mon coming out ou pas? Allez, on est parti!
8: Non, mais moi je. Vous faites ce que vous voulez!
0: Laurent,
8: mais vous ne me mêlez pas à mon saloperie!
4: Moi, ma question était sportive.
8: Oui, ben attendez une petite seconde.
1: Ah, je vais trouver.
8: Je peux dire un mot?
4: Oui, monsieur Fabrice.
8: Je vous remercie. Je suis quand même le seul d'entre vous, je pense.
1: J'ai peur encore.
8: Je vais dire une cochonnerie. Attends, mais élégamment. À avoir honoré une dame pendant une émission à RTL.
1: Oh,
4: ah,
8: en direct.
4: Ça, alors, c'est intéressant.
6: Elle travaille à RTL, la dame?
8: Je ne donnerai pas.
1: Comment ça s'est passé? Comment ça s'est passé, Fabrice? Je comprends pas comment
8: ça
1: on peut...
8: s'est très bien passé.
6: Mais pardon, c'était pendant la pub ou vous parliez au micro?
7: Non, c'était pendant la pub.
8: Ah, c'était pendant les deux.
6: Ah oui.
8: J'ai réussi à pas. Bon, je.
4: Il y avait beaucoup de pubs à l'époque.
8: Puis c'était le soir quand même. C'était au début de ma carrière.
6: Et le réalisateur y regardait.
8: Mais quel joli souvenir.
4: Eh bien, Fabrice, regardez, elle est là. Je peux revenir à ma question pour Johan Rioux.
6: Ah oui, c'était plaisir. Sportif.
4: C'était une question sportive. À l'attention de Madame Bobard, Christiane Bobard, qui habite Marseille. Et la question concerne un footballeur qui s'appelait Lucien Gamblin. Ça vous dit quelque chose, Johan Rioux? Lucien Gamblin, ça a été le premier footballeur français à quoi, justement?
0: À jouer avec une seule jambe.
8: À marquer un but en Coupe du Monde.
4: Non, mais...
1: À jouer à l'étranger.
4: Mais c'est vrai que c'était avec l'équipe de France de football que ça s'est passé.
1: Le premier capitaine.
4: Non.
6: Est-ce que c'est le premier qui a arrêté un but?
4: Non plus.
1: Il était attaquant.
4: Ça s'est passé le 9 mars 1919.
7: À tirer un pénalty.
4: Non.
5: À porter des baskets.
4: Non.
1: À être expulsé un carton rouge.
4: Non plus.
8: À avoir des chaussures à crampons.
4: Non, non, non, non.
0: À lever son t-shirt quand il avait marqué un but.
4: Non plus.
1: À marquer contre l'Allemagne.
4: Non.
6: Est-ce que c'est lié au coup d'envoi?
4: Non.
6: À marquer contre son camp.
0: Au coup d'envoi.
4: À marquer contre son camp.
8: Oh.
4: Bonne réponse de Christophe Beaugrand.
6: Le pauvre. Il est resté dans l'histoire pour ça.
4: Eh ouais, Lucien Gamblin est le premier footballeur français à avoir marqué un but contre son camp en équipe de France. C'est terrible.
0: La loose.
4: Face à la Belgique.
5: Mais ce qu'il...
0: Parce que ça, normalement, c'est
2: des Belges. Oh, alors ça, c'est quand même ballot, hein. Ça, je vous dis. Je pensais que c'était nous les plus cons et on s'est rendu compte que...

0: Gobelin.
1: Gobelin devait avoir des origines outre-Quiévrin.
2: Et le père de Gobelin.
3: Pour les diables rouges, sont des bons. Hein.
1: Oh, ils sont pour les diables rouges, mais oh on les a quand même niqués au bout d'un moment.
3: Les Français, on les a embêtés plus d'une fois. Hein.
4: Enfin, y a bien j'ai envie de faire un 6 euros tourné. Moi, j'ai pas envie de mettre un contre mon camp, mais j'ai envie de faire un 6 euros tourné.
5: C'est quoi, 6 euros tourné?
4: Je vais vous le montrer, je vais vous le montrer.
6: Ça y est.
3: Les premiers rangs reculés.
7: De faire des sketchs visuels à la radio.
3: Attention.
1: Alors, excusez-le.
7: Mais il déplace les.
1: Il a déplacé les enceintes.
3: Je quitte mon micro. Hein. Mais tu vas pas faire ça, tu vas te faire mal.
7: Sécurité, sécurité.
1: Faites attention, le premier rang. Évacuez la salle.
3: Évacuez le public.
1: Il va faire Scheim qui se jette dans le public, vous savez.
2: Protégez-vous au premier rang, il va y avoir des excréments.
1: Attention.
4: De la Coupe du Monde au Qatar.
7: Attendez, je n'ai pas compris ce que vous voulez faire.
4: Un ciseau. Là, vous parlez d'un contre son camp. Moi, je vais faire un 6 euros tourné. Parce qu'un 6 euros tourné, c'est beaucoup plus beau. C'est beaucoup plus romantique. Allez, attendez, je me prépare.
7: Oh un
4: c'est
7: ciseau.
4: Énorme. Une finale de la Coupe
7: je crois qu'on va jamais le revoir.
1: Oh là là, mais il va se péter.
3: Non, mais il va
1: chose.
3: Y avoir un drame. Attention!
1: Aïe! Oh là là, ça fait un bruit.
7: Il est fou, ce garçon.
1: Et là, il hurle, donne-moi la balle, mais il n'y a pas de ballon.
7: Direction, direction!
1: Est-ce qu'on pourrait.
7: Mais on est à la radio!
1: Ben, les gens entendent.
4: 6ème minute du Wanderiou, grâce à une passe de Lucien Gamblin, envoie la France à remporter la 3ème Coupe du Monde de son histoire. Mbappé, Riou, Riou, Mbappé, Platini, Zidane, Ruquier, Baffi, Mergo, Johan Riou, le héros et le ballon d'or 2023. Applaudissements.
7: Lucien Gamblin
5: est venu fou.
7: Ah, dis donc, ne regarde pas comme ça, Mergo, c'est toi qui es digne chez lui, hein, c'est pas nous.
8: Lucien Gamblin, qui était capitaine de l'équipe de France, qui quand même a battu pour la première fois l'équipe d'Angleterre en 1921. Je vais quand même donner quelque chose de positif le concernant. Il était défenseur, hein, et c'est souvent quand on est défenseur, évidemment, qu'on marque contre son camp.
2: Et puis il y avait un atavisme, son père était collabo.
8: Et il a été le premier à marquer contre son camp en 1919.
3: Une question à Riou, puisqu'on parlait de l'équipe d'Angleterre. Quelle est l'équipe qui a battu pour la première fois l'Angleterre à Wembley?
4: La Hongrie.
3: Oui, le score.
4: 5 à 0.
3: Non.
4: 6 à 0. 4 à 0.
8: Monsieur Fabrice, vous voulez reprendre ma place, dites-le tout de suite.
3: Mais j'essaye.
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17: 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Il est bientôt 17h.
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19: Vous connaissez peut-être Valérie Le Sor et Christian Eck, comédien de la Comédie Française. Elle est metteuse en scène, lui aussi. Ils font des spectacles incroyables. Ils ont fait 20 milieux sous les mers qui a été évidemment...
20: 20 milieux sous mes mers, c'est un bon film.
19: Non, monsieur Toad.
20: Il est lancé au journal du Hard.
19: Et là, il prépare un spectacle, d'ailleurs un spectacle où lui n'est pas, on va dire, le personnage principal, même s'il est sur scène aussi. Mais il est accompagné donc de Valérie Le Sor, qui est sa compagne, et d'une autre actrice qui s'appelle Céline Mia Baumgartner. Et ça raconte l'histoire des sœurs Hilton. Mais qui étaient les sœurs Hilton?
21: Ce sont des sœurs siamoises.
19: Des sœurs siamoises. Bonne réponse de Chantal Latsou. Comment vous savez ça?
21: Parce que j'ai parcouru le Télérama de cette semaine et j'ai vu qu'ils m'ont...
19: Mais vous lisez Télérama, vous?
20: Mais c'est toi qui lis Télérama.
21: Télérama.
19: Je croyais que vous étiez à Télé-Z ou Télé...
21: Je me suis trompé en m'abonnant. Au lieu de m'abonner à Télé-Star, j'ai pris Télérama.
19: Ben, en tout cas, vous avez bien fait parce que, vous voyez, vous êtes au courant, effectivement, de ce spectacle épouvantablement drôle, paraît-il, parce que les sœurs Hilton sont des siamoises qui étaient exposées à l'époque, évidemment, dans les fêtes foraines, dans les foires. On a exploité...
20: Ouais. La fête à nounou.
22: La fête à nounou, ouais.
19: Ben oui, quelque part, on a exploité leur siamoiserie, j'ai envie de dire. Et ça va être joué là à Lyon, au Théâtre des Célestins, du 19 au 29 septembre. Puis ensuite, ça viendra à Paris, au Bouffe du Nord, du 10 octobre au 3 novembre. Et donc, les deux comédiennes sont attachées, évidemment, sur scène, et elle raconte tout des sœurs Hilton.
20: Elles sont pas siamoises en vrai?
19: Ah non, elles sont pas siamoises en vrai.
20: Bah, c'est du pipeau, c'est de l'arnaque.
19: Et elle raconte l'histoire de Daisy et Violet Hilton, les deux sœurs qui effectivement ont fait carrière comme bêtes de foire à l'époque. Ah, c'est assez terrible comme ça d'être...
22: C'est les freaks qu'on voit dans ce film incroyable.
19: Elles y sont d'ailleurs dans le film. Elles ont tourné dans le film des monstres, des freaks. Houdini les a fait travailler aussi, le roi de l'évasion. Elles ont travaillé avec Bob Hope à une époque aussi sur scène, puis elles ont fini dans la misère. Ah d'abord, elles ont tenté d'ouvrir un snack à Miami, le Hilton Sisters Snack Bar. Mais elles avaient prévu qu'il y en ait une qui soit en cuisine et l'autre au comptoir. C'était pas facile. Donc elles perdaient du temps, forcément.
0: Non, elles sont mortes à quel âge?
19: Pardon?
0: Elles sont mortes à quel âge?
19: Alors c'est une bonne question et c'est même une terrible question que vous me posez.
20: Elles sont mortes
19: là.
20: Au même endroit?
0: Non, mais parce que j'imagine que...
19: Elles sont non seulement mortes au même endroit, mais ce qui est terrible, c'est qu'elles sont pas mortes en même temps.
0: Oh, ouais, ah
11: ouais. Wow.
20: Oh, ça ah, va, tu mets un sac en plastique sur la tête et puis c'est bon.
19: Alors mais c'est assez affreux, c'est hein, ce que je vais vous dire là. J'ose à peine.
21: Elles étaient inséparables, enfin je veux dire, elles avaient les mêmes choses.
19: Ah oui, oui.
21: Elles parlent le cerveau, je crois, non?
19: Non, elles étaient attachées par le bas, elles étaient, pour tout vous dire.
20: Elles avaient un testicule en commun, quand même?
19: Elles étaient attachées par le
0: par
19: bas
0: une
19: de
0: jambe.
19: La... Elles étaient attachées par le bas de la colonne vertébrale, mais elles ont appris à chanter, à danser. Il y en a une des deux qui a été enceinte d'ailleurs pour tout vous dire.
20: Alors que le mec voulait être enceinte l'autre.
19: Non mais
20: il était dégoûté. Oh non, c'est toi, je voulais ta sœur.
19: Mais elles se sont mariées l'une et l'autre, on est bien obligé de dire l'une et l'autre d'ailleurs, mais elles se sont mariées à plusieurs années d'intervalle. Daisy s'est mariée à un clown beg.
20: un certain Elise Moon.
19: Et Violette a épousé un musicien dont elle était amoureuse. 21 États des États-Unis ont même refusé la licence de mariage à une époque. Puis finalement, ils ont réussi à se marier à Dallas. Ça, c'est pour Violette. Et Daisy a eu un enfant. Un enfant de père inconnu.
0: Pas avec le clown Beg?
19: Non, avec un inconnu, un enfant qu'elle a abandonné à la naissance.
0: Oh
19: et
0: non.
19: Après, elle a épousé un danseur, Buddy Sawyer, mais le mariage n'a duré qu'un mois parce que l'autre n'aimait pas être exhibitionniste. Ah non, parce que c'est terrible quand même.
22: Vous êtes toujours obligé
19: de faire tout à
22: c'est
19: trois.
22: C'est horrible, inimaginable.
19: C'est inimaginable. C'est un truc de fou.
20: C'est compliqué.
19: Mais c'est un fantasme pour certains. Hein, oui.
0: Et elles sont mortes à combien d'années d'intervalle, enfin, ou combien de mois,
19: alors,
0: jours, semaines?
19: C'est vrai que vous m'avez posé la question et je ne vous ai pas encore répondu. Elles ont été retrouvées mortes en 1969 à leur domicile à la suite de la grippe de Hong Kong.
20: Ah bah oui, ça a été terrible.
19: Et Daisy est morte deux jours avant Violette.
0: Voilà.
19: Et Violette avait appelé l'épicier mais avait dit de ne pas prévenir les urgences et d'attendre qu'elle soit morte elle aussi.
0: Wow. Oh là
20: et,
0: là.
20: L'épicier.
0: Et c'était à quel âge?
19: Il y en a une qui est née en 1908 et l'autre aussi, bande d'idiots.
20: Et comment elles ont fait pour trouver un cercueil adéquat?
19: 61 ans, elles ont tenu quand même, vous rendez compte un peu.
20: Et les sœurs Williams, elles sont encore vivantes. Serena et Vénus, c'est des siamoises à la base.
19: En 51, elles ont joué dans un autre film qui s'appelait Chained for Life.
20: Ouais. Et dans Jumeaux, mais pas trop.
19: Non, il est drôle ce film.
20: Et non, il était pas mal.
19: Ah, il était pas mal. Non, il y a un film avec des
20: avec
19: siamoises.
20: Avec Ahmed Silla, Jumeaux.
19: Ah non, moi je pensais à un film américain très drôle.
22: Ah, je sais, duquel il parle, un truc des Apatow, là où il y a les deux.
19: Exactement. Et c'est des siamois, c'est à mourir de rire ce film. Frères Farrelly qui ont fait ça.
20: Exactement. On a tout piqué.
19: Il y en a un, c'est Matt Damon. Alors le film en français s'appelle Deux en un, si vous voulez.
22: Oui, mais les titres en anglais.
19: Ah, mais enfin, vous livrez. Ah, parce que vous prenez les titres en anglais.
22: Bah oui.
19: Mais non, mentez pas.
21: Si on regarde les originaux.
19: Ah non, Stuck on You.
22: Voilà.
19: Collé à toi. Voilà. Et c'est avec Matt Damon et Greg Kinnear. Voilà les noms des. Mais quand même, Matt Damon.
20: C'est un des premiers Farrelly.
19: Et Matt Damon est un des deux siamois.
22: Voilà. Voilà.
19: Franchement, je vous le conseille. Et au Québec, ça s'appelait Collé à toi. Voilà. Deux en un. Et le film dans lequel elles ont joué, mes deux jumelles, là, mes deux siamoises, s'appelait Chain for Life. Et là, c'était assez terrible. C'était un bon scénar, d'ailleurs, ce film, parce que il y en a une des deux. C'était la fiction, hein, ça, c'est pas dans leur vraie vie. Mais dans le scénar de ce film, il y en a une des deux qui était accusée d'avoir tué un homme et condamnée à mort.
22: Wow.
19: Et toute la question du film, c'était de savoir comment on faisait pour condamner à mort une des deux siamoises sans tuer l'innocente. Mmh. Bon, en même temps, l'autre avait vu le crime, forcément.
20: Elle était complice.
22: Ouais, voilà. Complice.
19: Mais en tout cas, ça donne envie d'aller voir, évidemment, cette nouvelle pièce qui va se jouer à Lyon, au Célestin et ensuite au Bouffe du Nord à Paris avec Christian Heck sur scène. Et les deux actrices qui jouent les siamoises Hilton, qui furent des stars aux États-Unis.
18: retrouve Laurent Ruquier et les Grosses Têtes dans un court instant, le temps de vous parler de votre programme de ce soir. Alors exceptionnellement, pas de soirée foot pour ce soir. Vous retrouvez à partir de 21h Eric Jean-Jean pour Bonus Track. Puis on continuera bien sûr en musique avec Georges Lang à partir de 22h sur RTL. Pour l'heure, merci de nous avoir choisis. Il est 17h. L'essentiel de l'info en 3 minutes avec Brieux Baucher. Rebonjour Brieux.
1: Rebonjour Ambline, bonjour à tous. Flavie Flamand porte plainte pour viol contre le chanteur Patrick Bruel, déjà visé par 3 procédures judiciaires. La journaliste et autrice l'annonce aujourd'hui sur le réseau social Instagram. Les faits se seraient produits lorsqu'elle était mineure, âgée de 16 ans. « Je porte plainte pour que la vérité éclate, pour que justice soit rendue », écrit-elle. RTL a pu joindre son avocate Corinne Herman, spécialiste des cold cases et des affaires sérielles. Elle souhaite faire lever la prescription.
2: La parole des victimes est parfois très longue à être présentée devant la justice et à aboutir à une plainte. Et c'est bien pour cela que les lois ont pris en considération ces délais qui sont nécessaires aux victimes pour parler, pour dénoncer des fois des personnes qui sont peut-être plus difficiles à attaquer. Cette notion de prescription n'est pas bien connue, même par des professionnels. Et c'est dramatique d'avoir des personnes qui ne vont pas témoigner ou déposer plainte parce que il y a cet obstacle de la prescription.
1: Corinne Herman, avocate de Flavie Flamand au micro RTL de Plana Radenovic. De son côté, Patrick Bruel assure qu'il n'a jamais drogué Flavie Flamand et ne lui a imposé aucun rapport. Déclaration de ses avocats à l'agence France Presse. Dans le reste de l'actualité, Laurent Nunez déterminé à poursuivre la guerre contre le narcotrafic. Le ministre de l'Intérieur à Nantes ce vendredi au lendemain de la fusillade qui a tué un adolescent de 15 ans sur fond de règlement de compte. Les jours du jeune de 13 ans grièvement blessé ne sont plus en danger. À l'étranger maintenant, Xi Jinping se rendra cet automne aux États-Unis à l'invitation de Donald Trump, annonce du ministre des Affaires étrangères chinois quelques heures après la fin de la visite du président américain en Chine. En Ukraine, Volodymyr Zelensky promet des frappes contre des sites pétroliers et militaires russes en représailles à l'attaque meurtrière de la Russie sur Kiev dans la nuit de mercredi à jeudi. Selon un dernier bilan, au moins 24 personnes ont été tuées, dont 3 enfants. Et concernant ce conflit, 34 pays membres du Conseil de l'Europe ainsi que l'Union européenne, l'Australie et le Costa Rica approuvent ce vendredi la création d'un tribunal spécial pour l'Ukraine. Ce tribunal sera destiné à juger l'invasion russe du pays. Enfin, à quelques heures de la grande finale de l'Eurovision, l'Espagne a la conviction que son absence la place du bon côté de l'histoire. Déclaration du Premier ministre Pedro Sanchez. L'Espagne souhaite protester contre la présence d'Israël en raison de la situation à Gaza. La météo pour ce samedi avec une relative amélioration attendu. Le ciel sera toujours bien nuageux du sud-ouest aux régions de l'est, mais les averses seront moins nombreuses et il n'y aura plus d'orages. Seule la Méditerranée retrouvera vraiment le soleil. Sur la côte atlantique, le ciel sera variable entre nuages et éclaircies, mais de nouvelles pluies arriveront dans l'après-midi. Côté température, ça restera bien frais. 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La suite du meilleur moment des Grosses Têtes avec Laurent Ruquier.
18: Merci Brieux. Prochain point complet sur l'info avec Vincent Parisot tout à l'heure à 18h dans RTL Soir. Retour au meilleur moment des Grosses Têtes de Laurent Ruquier. Je vous propose de retrouver l'émission de décembre 2024 où Olivier de Kersauzon et Christophe Barbier donnaient le ton entre humeur d'avant d'émission et citation à la chaîne.
19: Je le connais, mon Olivier. Hein.
22: Moi, c'est la première fois que je suis avec lui.
19: C'est pas vrai.
22: Hein, ma couille.
19: Alors là, vous prenez des risques. Hein.
11: Non, non, tu
19: parce que moi, j'ai le droit, parce que c'est moi qui le paye, Olivier.
22: C'est vrai.
19: Mais vous, mon Olivier.
11: Toi, tu me payes, toi, tu vas payer.
19: Chantal, vous êtes en forme, vous, de votre côté?
21: Oui, très en forme, mais je trouve très souriant aujourd'hui. Il est de bonne humeur, Kersauzon.
19: Ah ouais, ouais.
21: Il est tellement mignon quand il est de bonne humeur.
11: Il est de bonne humeur, Kersauzon. Il est formidable.
23: Ils sortent de plus en plus tôt de leur chambre. Hein.
19: Qui?
23: Bah, les vieux.
24: J'ai raconté à Olivier, avant de rentrer dans le studio, que j'avais mon professeur de thèse qui était italien et qui me disait toujours « Ma pauvre Rosalina, avant, quand je courtisais une femme, j'avais peur qu'elle me dise non, et maintenant j'ai peur qu'elle me dise oui. »
11: C'est belle, hein.
19: Ah, c'est joli.
11: C'est très beau.
19: Monsieur Barbier, vous êtes en forme, vous?
25: Ben oui, tout va bien, je suis très honoré.
23: C'est vrai que je l'ai pris la main dans le sac, là, en arrivant, là.
19: Qu'est-ce que vous dites?
23: Je l'ai pris la main dans le sac en arrivant là.
19: Qui ?
23: Bah Monsieur Barbier.
19: Ah oui, d'habitude en fait, c'est moi, l'inverse.
23: J'ai plus envie de raconter mon anecdote. Elle est pas mieux.
19: Allez-y alors.
23: Non, en fait, moi je pensais que les gens ici étaient vraiment super intelligents.
19: Oui.
23: Et j'arrive, bon d'habitude quand j'arrive, j'ai un peu la tête dans le cul, donc je prends mon café et tout, je regarde pas trop. Et là, je dis, je vais regarder un peu. Et j'ai vu, il est sur son téléphone. Mais je sais qu'à cet âge-là, on n'est pas sur son téléphone. Et je vois qu'il est dans notes. Et je regarde et je vois plein de dates avec plein de noms.
19: Non.
23: Et en fait, il apprend toutes les dates de l'éphéméride par cœur. Et après, qu'est-ce qui se passe?
3: C'est Olivier de Kersauzon, c'est une sirène qui l'appelle.
19: C'est le téléphone d'Olivier qui sonne.
23: Ah, mais t'as une sonnerie hyper moderne pour ton âge.
4: Il y a que ça qui est dans mon téléphone. C'est la seule qui marche.
23: Ah, d'accord, ok.
6: Tu nous dis, hein, si on t'emmerde, Olivier. Si on te dérange
19: mais
6: pas dans
19: l'émission. Mais là, non, il va te dire que pas, oui, arrête.
4: Je suis ravi de cette promenade au pays des cons, donc tu représentes un élément rare et définitif.
23: Et en fait,
4: maintenant, ta gueule, Boulbil. Vas-y, continue.
19: C'est pas Boulébil, c'est Boulbil.
23: Et en fait, il apprend par cœur l'éphéméride, et après, quand il arrive, vous posez des questions, il sort des noms comme ça, et moi, je pensais que c'était un mec super intelligent. C'est juste un mec qui se réveille plus tôt que nous, quoi.
3: Alors, deux choses. D'abord, j'adore l'éphéméride. On apprend des tas de choses. On se cultive. C'est comme feuilleter un dictionnaire. C'est formidable. Ensuite, j'ai un quota de bonnes réponses à fournir en dessous duquel je suis viré. Donc,
19: oui. Si vous pensiez qu'on le prenait pour son humour.
6: Ça, c'est sûr.
19: Pour Kevin Gucci, en tout cas, qui habite Paris 14e.
23: Kevin Gucci?
19: Oui, Kevin Gucci.
23: C'est son nom sur Facebook ou son vrai nom?
19: C'est son nom, Kevin Gucci. Il habite Paris 14e et la citation, la voici. Qui a dit, il y a eu un accident en Belgique, une femme est tombée de l'échelle en repassant les rideaux.
3: Est-ce que c'est un Belge?
19: Un Belge? Non.
21: Yannick.
19: En revanche, on lui doit de nombreuses histoires belges.
6: Pierre de Morisson?
19: Non.
6: Coluche?
19: Coluche, bah bien oui. Sûr. Bonne réponse de Max Boublil, c'est Coluche. Pour Madame Landau, Marine Landau, qui habite en Loire-Atlantique, qui a dit « Si le temps vous semble long, prenez-le dans le sens de la largeur.
23: » Macron ?
19: Non, pas Macron, non. Non.
3: Français ?
19: Un Français qui a
21: vivant.
19: Fait les grosses têtes souvent. Non, pas vivant, mais que vous avez dû connaître, Chantal.
3: Sim,
19: bonne réponse de Christophe Barbier. Pour Annie Azu, qui habite Mantes-la-Jolie, qui a dit « L'expérience ressemble à un cure-dent. Personne ne veut s'en servir après vous. »
23: C'est un poète ?
19: C'est un écrivain.
23: Victor Hugo ?
19: Non. Oh. Non, mais vous trouverez pas.
3: Jean Dutour ? 20e siècle ?
6: Ça a plu à Kersauzon. J'ai jamais vu aussi heureux.
19: un membre de l'Académie Goncourt, écrivain, né à Amiens.
23: Jean Pascal ?
19: Non.
23: Ah, c'est pas la Starac, ça n'a rien à voir, l'Académie.
21: Un membre de l'Académie Goncourt.
19: Pas la Star Academy, l'Académie Goncourt.
21: Vivant ?
4: Il venait ici ?
19: Ah non, il est mort. Il est mort bien avant, il est mort. Remarquez, il aurait pu, à 4 ans près, les grosses têtes sont nées en 77 et lui est mort en 1973.
6: Pablo Mérida.
19: Comment vous avez dit?
6: Pablo Mérida.
19: Bah, il l'appelle
6: Mérida. Mérida. Les gens, il y avait deux façons de l'appeler,
19: à votre
6: Pablo.
19: Place, j'aurais dit Medusa, mais...
3: Auteur de romans, de théâtre?
19: Ah non, plutôt de romans. Il a été aussi écrivain au Canard enchaîné. C'est à lui qu'on doit, avec André Frédéric, dont on a parlé d'ailleurs hier, le fameux canular, vous savez, de l'âne.
4: Un Liboron, hein.
19: Voilà, l'âne qui avait...
6: Roland Dorgelès.
19: Roland Dorgelès, voilà. Bonne réponse de Roselyne Bachelot. Qui a dit, il y a vraiment des gens insupportables, ils ont tout pour être malheureux et ils ne le sont pas.
4: J'adore.
21: Pierre Dac.
19: Non, pas Pierre Dac.
21: Francis Blanche.
19: Non, c'est quelqu'un qui aurait...
4: C'est une femme?
19: Non, c'est un homme. Jean-Yann l'a même utilisé dans 2h moins le quart avant Jésus-Christ, un confrère décédé il y a déjà quelques années et qui a fait quelques recueils de citations.
23: Pierre Bellemare.
19: Non, parfois d'ailleurs il les a empruntés, mais on les lui attribue assez régulièrement, mais il était rigolo tout de même.
23: Charles Trenet.
19: Je dis un confrère.
21: Et c'est un comédien ?
19: Il a fait surtout, on va dire, pourquoi je dis confrère ? Parce qu'il a fait surtout carrière à la radio, sur une radio concurrente, voilà pourquoi...
23: Pascal Praud.
19: Non, pourquoi Philippe Bouvard ne... Pascal.
6: On l'embrasse, Pascal, évidemment.
23: Oh, moi, je l'embrasse pas du tout.
5: C'est Pierre Bellemare ?
19: Non, non.
5: C'est un humoriste ?
19: Non,
23: je l'ai ramené une fois jusqu'à l'avion, moi.
19: Pierre Bellemare ?
23: Ouais.
19: Pourquoi ?
23: Ouais.
19: Comment ça ?
23: Parce qu'à moi, avant d'être une star, j'étais agent PMR, donc pour les personnes à mobilité réduite, je ramenais les vieux jusqu'à l'avion. Et maintenant, je ramène les vieux jusqu'au studio RTL.
19: Et vous avez ramené Pierre Bellemare ?
23: Oui, il y avait beaucoup de stars. Il y en a qui faisaient semblant, parce qu'en fait, quand on met quelqu'un sur la chaise, ouais, on fait pas la queue.
19: Et oui.
23: Donc en fait, j'ai ramené Pierre Bellemare, il m'avait donné un pourboire de 20 euros, je me rappelle.
6: C'est vrai ?
23: Ouais. Il m'avait dit, tu iras très loin.
5: Ah bah oui, en prenant l'avion, oui, on va très loin. Est-ce que c'était sur le service public, cette radio concurrente ?
19: Oui,
5: c'est le tribunal des flagrants délits.
19: Mais non, il était à France Inter. On l'aimait bien, enfin, voyez.
6: Ah, Nagui !
19: Mais non !
6: Pierre Bouteiller ?
19: Pas Pierre Bouteiller, l'autre.
23: Ah, l'autre, Pierre.
6: José Arthur ?
19: José Arthur ! Bonne réponse de Roselyne Bachelot.
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18: Les meilleurs moments des grosses têtes continuent sur RTL avec notamment Muriel Robin, Johan Rioux, Ariel Dombal. Pour un détour, roman plutôt animé. C'était en avril 2019.
19: Pour quelle raison de nombreux journalistes français se sont intéressés aux deux Italiens Guido Vincenzo Ponzio et Francesco Lopez?
6: C'est récent. Ce sont des noms les Italiens, ça, Lopez.
19: Ce sont des vrais Italiens, oui. Guido Vincenzo Ponzio et Francesco Lopez.
23: Et on s'intéresse à eux en ce moment?
19: Oh, on va pas s'y intéresser très longtemps, mais en tout cas, c'est vrai que de nombreux journalistes français ont vu leur nom et étaient intéressés par leur nom.
6: Sont les enfants de cœur du pape?
19: Du tout.
23: Bon, ça se passe en Italie?
19: Oui, ça se passe en Italie.
0: Oui. Ponzio et Lopez, c'est leurs noms qui sont intéressants?
19: Ponzio et Lopez, c'est pas leurs noms qui sont intéressants, mais on a forcément vu leurs noms et les journalistes français ont vu leurs noms, ça c'est sûr.
1: Ah oui, ils ont inventé.
0: Pardon, c'est lié à du sport.
19: C'est lié à du sport.
1: Ah bah voilà une question pour toi alors.
19: Oui. Ponzio et Lopez, vous devriez les connaître.
2: Sport qu'ils font ensemble.
0: C'est des tennisman?
19: Des testisman, oui.
1: Ce sont des footballeurs,
0: c'est
1: des footballeurs.
0: Qui jouent avec leur propre boule. des testisman.
19: Avec des coups de braguette.
0: C'est pas lié au marathon de Rome de dimanche dernier?
19: C'est lié.
0: Oui, le monsieur Ponzio a fait le même temps que moi, la même seconde que moi, 6h50 et 56.
1: Putain, il est mégalo le mec, hein.
0: Mais c'est ça, parce que j'ai regardé sur le Corriere dello Sport, j'ai fait le même temps que lui et Lopez, il finit derrière moi.
19: Bonne réponse de Johan Rioux. Parce que oui.
1: Non.
3: Ah, voilà, ce sont
0: des questions perso maintenant.
19: Mais vous n'allez peut-être pas le croire, mais Johan Rioux, j'ai vérifié dans la presse italienne et y compris dans la presse française, car on a les résultats du marathon de Rome. Et Johan Rioux est arrivé 6943e.
3: Il est arrivé. Ah bon?
1: Il y a un mec qui l'a roulé pendant 42 kilomètres.
19: Le 6942e s'appelle Guido Vincenzo Ponzio. Oui. Et le 6944e, Francesco Lopez. Mais il fait 6h50.
3: Combien de partants, Laurent? Parce que c'est pas le tout d'avoir le...
19: 11 030 participants.
3: Eh ben, pas mal, au milieu, presque.
19: Ah non, parce qu'il y en a que 6950 qui sont arrivés.
3: Ah oui.
4: Ah, c'est moins bien.
3: Et Johan était combien?
19: 6943e.
3: Ah oui.
0: Il avait 40. Alors, il va t'arriver un truc de fou.
3: C'est pas
19: il y avait que 7 derrière lui.
0: Oui. Ah oui. Après, il était dans des voitures funéraires.
19: Mais quand même, il est allé au bout.
3: Ouais. Oui, oui, mais alors moi, je trouve ça le droit, bravo, formidable.
5: Est-ce qu'on a le droit de ne pas courir et de juste se promener, quoi? Parce que si on arrive 6 900.
19: J'ai fait le calcul, Ariel, pour répondre à votre question.
3: Oui. Que du combien, là?
19: C'est 42 kilomètres.
0: Oui, 4280.
19: Comme vous avez mis 6h50, j'ai fait le calcul. Vous avez fait du 6 km/h.
3: Oui, mais c'est pas mal.
0: J'ai commencé super bien.
1: Ah bah attends, Johan, avec le ventre que tu as, t'as un déambulateur pour le poser.
0: Non mais ça,
19: mais regardez l'autre. Qui sait de quoi il parle.
3: Ah, bah oui.
1: Ah non, attends.
3: Oui, mais Bernard ne fait pas de marathon, il est lucide.
1: Bah oui.
19: Vous pourriez peut-être nous faire les commentateurs italiens qui voient Johan Rioux pour la première fois dans le marathon de Rome.
7: Si. Tiens, c'est quoi le tapis, mais non, c'est moi qui suis sur tête de Johan Rioux. Tiens, tes autres médias. 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
0: Mais alors, il y a une pause déjeuner pendant ce marathon ou pas?
1: Parce que
0: 6h30. Parce que le temps limite, c'était 7h. Donc, au bout de 7h, si t'arrives pas, bah, ils ferment tout, les camions poubelles.
19: Il faut mettre moins de 7h.
0: Alors, ça dépend des marathons. À New York, c'était 7h40. Là, à Paris, c'est encore plus, je crois, Paris,
3: vous
0: c'est 6h.
3: Vous renseignez, Laurent?
0: Et bah, c'est terrible. Même, non, mais c'est vraiment, il faut vraiment faire attention. Tu vois, heureusement, j'ai pas eu de problème gastrique, ça arrive souvent. Heureusement, non, mais je peux pas arrêter. Non, mais énormément, parce que le corps se relâche, quoi. Et moi, en fait, mon corps, il se ferme.
19: Pas de détails, monsieur Rio.
3: C'est récurrent quand même. On va faire une pause sur le sujet pendant 20 minutes, non?
19: Alors, j'ai quand même une vraie question à propos du marathon. Parce que le marathon de Rome, tout comme celui de Paris, hélas, je vous le signale, je veux pas diminuer vos mérites, monsieur Rioux, mais ce sera une question pour Simon Bordery, qui habite Embrun, dans les Hautes-Alpes. Mais le marathon de Paris, tout comme le marathon de Rome, ne figure pas dans le World Marathon Major, c'est-à-dire les marathons qui comptent officiellement dans les championnats du monde du marathon. Il n'y a que, pour cela, il faut le dire, c'est un club très, très fermé, il n'y a que 1, 2, 3, 4, 5 villes qui comptent dans le World Marathon. Lesquelles?
1: New York, Singapour.
3: Sydney.
19: Alors,
3: Sydney.
19: New York, oui. Sydney.
0: Tokyo.
1: Singapour. Sydney.
3: Sydney.
19: Tokyo. Sydney, non. Tokyo, oui.
0: Ça pour ça sur Sioul. Chicago, Boston.
19: Chicago, oui. Boston.
1: Ah, puis il y a le marathon, ils vont de pressing en pressing. Le marathon laveur.
0: Mon Dieu,
19: oh non, monsieur,
3: oh là là. Moi, je préférais encore les chiottes.
19: Alors, moi aussi, Muriel.
3: Ah, mais alors là, tant qu'à faire. Franchement, alors là.
1: Ah bah vous allez en avoir.
0: Jacob Delafont se réveille.
19: Vous m'avez dit Boston, c'est vrai. Vous m'avez dit New York,
1: Melbourne,
19: c'est vrai.
5: Mancune, là. Est-ce qu'il y aurait pas dans
19: Chicago,
5: la neige
19: Chicago, Tokyo, oui.
5: L'Alaska.
19: Et il manque une ville européenne, une grande ville européenne.
0: Berlin,
19: vous me l'avez dit aussi.
1: Londres,
19: voilà les grands marathons. Hélas, Paris n'est pas encore dedans et Rome non plus.
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18: Bel après-midi, en ce vendredi, vous écoutez les meilleurs moments des grosses têtes de Laurent Ruquier dans une émission où ça chauffait près des vignes et aussi un peu autour de la table. C'était en avril 2024.
21: J'ai une petite blague.
19: Allez-y.
21: Alors, c'est un couple belge qui se fait arrêter par la police. Donc, le gars, il est au volant, il se fait arrêter par, par la police et il dit « Bonjour, je vous arrête parce que vous étiez en excès de vitesse ». Et le gars, il lui dit, ben non, pas du tout, je roulais tranquillement, j'ai pas dû faire attention. Et sa femme lui dit, ben si chérie, tu m'as même dit que tu t'en foutais parce que on craignait rien et que t'avais envie de prendre du plaisir. Alors là, le flic, il note, ok, machin, bon, il voit qu'il était bien en excès de vitesse. Ensuite, le flic, il dit, par contre, vous avez vu que derrière, vous avez votre feu qui est pété. Et il dit, ah, j'ai pas fait attention, j'ai pas vu, je ne savais pas, on a dû me le casser entre-temps. Et sa femme qui lui dit, ben non, Ça fait au moins 2 mois que c'est comme ça, et quand je te l'ai dit, t'as dit, ouais, j'ai trop la flemme, et puis en même temps, je m'en fous de ce qui se passe autour. Et là, le mec, il regarde sa femme, et il lui dit, tu vas la fermer maintenant? Et le flic, il dit, madame, ça fait longtemps qu'il vous parle comme ça? Non, seulement quand il est bourré.
19: Mais c'est un sketch
6: de... Oui, de Fernand Reynaud.
19: C'est le sketch de Fernand Reynaud. Vous êtes en train de nous sortir un sketch de Fernand Reynaud.
21: Alors, je suis désolé, mais j'ai vu cette blague sur TikTok quand je scrollais dans les toilettes.
7: Tout est lié.
19: Fernand Reynaud, qui était un humoriste des années 70, en faisait un sketch qui durait 10 minutes. Ouais. Avec un couple dit, il y a des moteurs qui nous suivent. Ouais. Voilà, mais très bien, vous nous l'avez fait courte et on l'accepte comme ça. Moi, je vais vous parler de bougies maintenant. Et on revient.
6: Justement, Fernand Reynaud.
19: On revient à l'actualité pour Olivier Tillman, qui habite Catillon-sur-Sambre, dans le Nord. Où est-ce qu'on voit le plus de bougies cette semaine?
6: À Versailles.
19: À Versailles, non.
7: Ah, il y a les candélabres.
22: Dans une cathédrale?
19: Dans une cathédrale, non.
22: Des bougies ou des cierges?
19: Où
23: on voit le plus de bougies à Versailles?
19: Alors, des bougies, parce que les cierges, c'est dans les églises, et il ne s'agit pas d'églises.
22: Ah, ouais. C'est pour un anniversaire d'une mort, de quelque chose?
6: C'est un rapport avec les Jeux Olympiques?
19: Non plus.
22: Est-ce que c'est religieux? Sur le gâteau de Brigitte Macron?
19: Ah non.
6: Aïe, aïe, aïe. On voit que t'aimes les femmes, toi.
22: Et c'est à Paris, c'est à Paris.
19: Ce n'est pas à Paris.
6: C'est pour éclairer?
19: C'est pas pour éclairer.
23: C'est en France?
19: C'est en France.
22: C'est dans le sud?
19: Alors, dans
6: à Lourdes? Non.
19: Plutôt dans le sud, mais pas que dans
23: Donc
19: le
23: c'est
19: sud.
23: C'est par rapport à l'actualité, maintenant.
19: Ah oui, c'est lié
6: C'est les gens qui les mettent sur les fenêtres.
19: Sur les fenêtres, non.
6: C'est pas au même endroit?
19: Si, c'est au même endroit.
22: C'est au même endroit,
23: mais... Attendez, quel jour? Est-ce qu'on célèbre quelque chose?
19: Peu importe, c'était hier, aujourd'hui, demain, mais cette semaine.
6: Pour défendre le climat?
19: C'est-à-dire?
6: Je sais pas.
22: Ah là, c'est oui, façon, bah oui.
7: Ils vont écrire une phrase en bougie.
23: Attends, il y a plusieurs bougies. Il y a les bougies de voiture.
19: Oui.
23: Et il y a les bougies pour...
19: Les bougies poches. Non, c'est pas les bougies de voiture.
22: Ah, c'est des gens qui veulent défendre le climat et qui s'éclairent à la bougie?
19: Non, mais il y a un lien avec le climat.
22: Alors, c'est pour dire, on est... contre la pollution,
19: pas du tout.
6: C'est contre les éoliennes parce que ça éteint les bougies.
19: Ah non, il y a vraiment, il y a vraiment un but précis.
6: Ah c'est
22: oui,
6: pour,
22: oui oh, c'est pour
6: les là, c'est pour réchauffer les vignes.
19: Pour réchauffer les vignes. Bonne réponse de Gérard Jugnot.
24: J'ai entendu. Est-ce que vous saviez que j'avais la réponse?
19: Eh ben pourquoi vous l'avez pas dit alors?
7: Et j'ai la preuve, il est écrit ici sur sa feuille dans les vignes.
24: Parce que je préférais être con, sinon je vais être trop sérieux, j'ai pas envie.
19: Et oui, les cultivateurs, les vignerons plus précisément, craignent le gel, les températures passant sous 0 degré, alors qu'il a fait très très beau il y a 15 jours. On est plutôt en avance en termes de vignes, de bourgeons, d'arbres fruitiers, de raisins aussi.
6: Mais bon, muguet, moi j'ai déjà du muguet depuis 8 jours sur mon balcon.
19: Vous avez du muguet sur votre balcon?
6: Oui, quand on me bluffe, je le replante. Et là, il est en train de mourir.
23: Et on va te retrouver dans la rue le 1er mai pour le vendre?
6: Non.
22: Mais ils vont cramer leurs vignes plutôt, non?
19: Non, les bougies réchauffent les vignes.
22: Imagine, il y a une bête, un petit renard, quelque
6: chose. Ils ont peur du froid, du feu.
22: Et mais... oui, mais ils renversent la bougie, tout crame.
23: Mais ils doivent protéger Isabelle. Les enclos pour que les renards ne rentrent pas.
22: Comment tu sais qu'il y a les enclos? Quand même pas au courant des
6: surtout les sangliers.
7: De toute façon, Isabelle, si ça vous plaît pas, vous allez sur place en une phrase, elles sont toutes éteintes et vous rentrez chez vous.
19: Oh, ça, elle n'a pas aimé.
6: Alors. Oulala.
22: Mais j'espère que quand il aura mon âge, on pourra se moquer de lui aussi et que sa carrière ne sera pas déjà.
19: Mais ça n'a rien à voir avec l'âge.
7: Et vous savez pourquoi ça ira? Parce que ça s'appelle l'autodérision.
22: On me le fait assez. Mais quand c'est drôle, je ris. Mais
7: j'oubliais que vous aviez le monopole de l'humour, madame.
23: Non, arrêtez de vous engueuler, moi.
19: Je ne sais pas pourquoi elle n'aime pas le Belge.
7: Et comme c'est réciproque, on s'entend bien.
19: Mais c'est vrai, non, vous n'aimez pas les petits nouveaux, hein?
24: Moi, même bien.
23: Je pense qu'elle aimerait bien un petit sandwich Adil Rami.
22: Moi aussi, hein.
19: Vous avez envie d'un sandwich Adil Rami, mais enfin, un petit cornichon.
7: Allez! Ça paye pas de mine, mais ça fait le travail, hein.
24: Mais vous savez qu'ils se regardent même pas. Moi, je suis au milieu, j'ai des bonnes ondes. Là, je ressens aucune onde dans le cœur.
19: J'ai fait exprès, d'ailleurs, pour pas qu'ils se voient. Vous voyez, c'était ça mon plan de table.
22: Ouais, mais je l'entends.
23: Bonne ambiance.
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3: Quel artiste peintre n'eut pas besoin de vendre ses tableaux pour devenir riche, puisque sa famille avait déjà fait fortune dans la vente de draps aux armées de Napoléon III. Et d'ailleurs, sa famille tenait même une boutique qui s'appelait le Lit Militaire, installée rue du Faubourg Saint-Denis.
4: Un peintre français ?
3: Un peintre français, oui.
4: Ah, et c'est le Caravage.
3: David. Comment vous dites ?
5: David.
3: David, non.
4: Le Caravage, évidemment.
3: Le Caravage, non.
6: De la Croix ?
3: De la Croix, non.
7: Mais non, mais attends, c'est pas
3: un peintre qui est mort d'ailleurs assez jeune, hein, à l'âge de 45 ans, qui était aussi architecte naval, régatier, et qui collectionnait les timbres.
4: C'est déjà un impressionniste, non?
3: Alors, c'était déjà, il aimait en tout cas, hein, les impressionnistes, et il organisait leurs expositions.
5: Est-ce qu'il a fait, par exemple, la peinture du sacre, des choses comme ça?
3: Non, lui, je vous dis, il était déjà riche, et c'est pour ça qu'il pouvait se permettre d'exposer les autres peintres, car sa famille avait déjà fait fortune avant qu'il se mette à peindre lui-même.
6: Est-ce que néanmoins, il est vraiment célèbre et on lui consacre des expositions que pour lui.
3: Je peux même vous dire qu'actuellement, il y a une exposition à Giverny, qui est au musée des impressionnistes, exposition qui lui est entièrement consacrée.
4: Manet.
3: Manet, non.
4: Monet.
3: Monet, non.
4: Ben
3: non.
4: Minet.
8: Minet, Bernard Minet.
7: Sisley.
3: Sisley, non.
6: Attendez, un impressionniste. Giverny, c'est la maison de Monet.
4: Oui, c'est ça. Renoir.
9: Cézanne.
3: Cézanne, ouvre-toi, non.
6: Est-ce qu'il y a eu une chanson?
3: Oh non, il y a pas eu de chanson.
6: Un film ?
3: Non.
8: Même pas un biopic ?
3: 80 tableaux sont présentés pendant cette exposition. Une exposition qui commence par un tableau qui s'appelle Les peintres en bâtiment, voyez.
8: Ah, Damido ?
3: Non.
6: Alors, est-ce qu'il y a une particule puisqu'il avait déjà de l'argent ?
3: Non. Avec son frère, il s'était mis à collectionner des timbres aussi. Son frère était musicien, lui.
6: C'est pas Toulouse-Lautrec ?
3: Non.
6: Est-ce que c'est connu comme ça ?
3: Comment ça,
6: c'est connu ? Aussi connu que Toulouse-Lautrec ?
3: Aussi connu, c'est pas facile à vous dire, ça. Aussi connu que Toulouse-Lautrec, je sais pas qui vous connaissez et qui vous connaissez pas.
8: Est-ce qu'il est au Louvre ?
3: Ah oui, bien sûr qu'il y en a au Louvre. Il a aussi beaucoup de toiles à l'étranger parce que, il s'est exporté aux États-Unis.
5: Géricault ?
3: De son vivant. Géricault, non.
4: Il a un nom bien français. Hein.
3: Ah oui, ça.
6: Est-ce que il signait de son prénom et de son nom ou uniquement de son nom ?
3: Alors, il signait de son prénom et de son nom, mais parfois quand on parle de lui, on donne uniquement son nom.
7: D'accord. Daumier.
3: Comment ?
7: Daumier.
3: Honoré Daumier, c'était plutôt un caricaturiste, non ?
7: Ouais, c'est vrai. Ouais.
4: C'est un impressionniste ou un pointilliste ?
3: Non, un impressionniste.
5: Ouais. Il avait un frère célèbre aussi ?
3: Ah, il avait son frère Martial qui faisait de la musique.
6: Et on les appelait les frères Machin ?
8: Les frères Machin,
3: ouais. Je sais pas si on les appelait...
8: Karamazov ?
3: Leurs voisins, oui, peut-être. Vous, je ne sais pas.
6: Un nom bien français. Est-ce que ce serait un prénom qui sert de nom ? Par exemple, Jean-Vincent, le nom de famille, c'est un prénom.
3: Non.
5: Le Dru ?
3: Non.
6: Alors, attendez.
3: Ça, Le Dru ?
5: Je sais pas, il y a une rue qui s'appelle comme ça au Mans, je me suis dit...
6: Le Dru. Ah, de notre rue de...
8: Ah ouais, d'accord.
9: Un passe privé ?
8: Ne pas stationner ?
9: Quatre syllabes ?
3: On peut le dire en deux syllabes si on le dit vite.
6: Casso ?
3: Ou en quatre si on épelle à la provençale.
4: Cézanne ?
3: Non.
6: Il s'est réfugié dans le sud pour peindre.
3: Ah non, mais lui, il était parisien. Hein.
6: Parisien pur souche.
3: Bon, il est mort à Gennevilliers, il vivait à Gennevilliers. Très, très connu. Hein.
4: Ouais.
6: Si vous dites son prénom, le nom va fuser, vous
8: pensez. Ça fuse.
3: Gustave.
6: Gustave
4: Courbet. Courbet, ouais.
3: Non.
5: Caillebotte.
3: Caillebotte, bonne réponse de Stevie Boulet.
5: Alors, je vous ai demandé s'il avait un frère célèbre, parce que l'un de ses frères, il était très connu parce qu'il était photographe et non pas musicien.
3: On va me faire la famille maintenant,
5: Caillebotte. Non, parce que je voulais dire Caillebotte, c'est l'un de mes peintres préférés, les raboteurs de parquet. Mais c'est vrai tout ça.
8: C'est autobiographique.
5: Et pour moi, je vous ai demandé la question, est-ce qu'il avait un frère célèbre parce qu'il avait un frère Caillebotte qui était photographe et parfois il refaisait des reproductions en tableau de son frère qui faisait des photos.
4: Quand Stevie commence à donner des leçons de culture, tu te poses des questions, moi.
3: C'est sûrement un peintre de votre famille pour que vous le connaissiez comme ça.
5: Non, mais c'est pas gentil. J'ai fait des reproductions de Caillebotte.
3: C'est pas vrai.
5: Parce que j'aime beaucoup en ce qui me concerne. Et mon tableau préféré, c'est vraiment les raboteurs de parquet. Ah, oui. J'adore ce tableau.
9: Et les mecs, ils sont très très beaux avec leurs t-shirts et tout.
5: Non, ils sont torse nus, je crois.
8: C'est des Marcel.
9: Non, je crois qu'il y en a. Ouais.
5: Ah, peut-être.
9: Ouais, il y en a un. Ils sont très beaux.
5: Ouais.
9: Très très. Et la lumière est très belle.
5: C'est
9: vrai que c'est joli.
3: Et on a eu confirmation. Le frère de Caillebotte était passionné de photos, Stevie.
8: Non, mais quel érudit.
3: Ah, il connaît son Caillebotte sur le bout des doigts.
8: Il connaît que ça, mais il le connaît bien.
3: Hein. Mais comment ça se fait que vous êtes intéressé à ce peintre?
9: Il peint.
5: Grâce à ma prof, Madame Le Lion Brisé.
8: C'est sûr que c'était le lion.
10: Madame le lion.
3: Madame le lion brisé.
5: Oui, c'était ma prof d'art plastique à Ambroise Paré au Mans. Très très bonne prof d'ailleurs.
3: Ah bah ça se voit, écoutez, franchement.
7: Ah bah elle est formidable.
3: Ah on salue, elle est toujours vivante, même le lion brisé.
5: Oui, je l'ai vu la semaine dernière.
9: Pas l'oignon brisé, le lion brisé.
5: Le lion brisé. Mais maintenant c'est.
3: J'ai jamais compris l'oignon brisé.
8: Moi j'avais compris le fion brisé.
5: Oh non, mais arrêtez là.
7: Arrête, mon enfant. C'est peut-être qu'elle écoute la dame.
5: Ah bah oui, elle nous écoute.
3: Ah bah alors, madame Caillebotte, madame.
5: Le lion, le madame lion. Le lion maintenant. Ouais,
3: vous allez être fiers de Stevie, j'en suis sûr, encore avec la question qui vient. Là, je serais surpris que Stevie réponde tout de même. Hein, pour Yannick Lécuyer, qui habite Mouriez, dans le Pas-de-Calais. Qui a dit juste avant de mourir, puisque on a là la liste de certaines phrases célèbres prononcées par différentes personnalités avant que leurs yeux se ferment. Par exemple, Chopin a dit « Maintenant, je suis à la source du bonheur ». C'est beau quand même. Hein,
5: ah,
3: oui. Ah, oui. Goethe a dit « Plus de lumière ». Oui. Mahler, il a crié « Mozart ».
9: Ma grand-mère a dit « Passe-moi le bassin
3: ». Oscar Wilde a eu un mot formidable. Il a dit « Où ce papier peint disparaît, où c'est moi ». Et il est mort. C'est génial.
7: C'est drôle, mais non, mais celui d'Isabelle, c'est mieux.
3: Alors, qui a eu comme dernière phrase « Ne baissez pas le store, je suis bien, je veux que le soleil me salue ».
5: Mike Brandt.
3: Oh. Si on baisse le store, il peut pas se jeter.
5: Oui.
6: Alors,
8: non, Mike Brandt, il a dit, il est
6: si
8: pas à peu près le trottoir.
6: Store, c'est quelqu'un du 19e ou 20e siècle, 20e.
3: Alors,
6: plutôt.
3: Non, c'est quelqu'un du début 20e, on va dire. Il était né fin 19e, en 1895. Et je dois dire qu'il est mort assez jeune, hein, il est mort à 31 ans.
6: Est-ce que c'est par Rimbaud?
3: Est-ce que c'est Rimbaud? Non.
6: C'est Verlaine?
7: Verlaine.
3: Verlaine, non.
8: Radiguet?
3: Radiguet, non.
4: Un Français?
3: Un Français, non.
9: Un poète?
6: Un Anglais?
3: Un poète, non.
6: Est-ce que c'est un
5: Chinois?
3: Un Chinois, non plus.
7: Un cinéaste?
3: Alors, cinéaste, qu'est-ce que vous appelez cinéaste?
7: Qui a fait des films, ou qui a joué dans un film.
3: Alors, un acteur, oui, Claude.
7: Un acteur.
9: Américain?
3: Américain, naturalisé américain.
6: Rudolph Valentino.
3: Bonne réponse de Caroline Diamant.

0: morale, hein. J'adore Fernandel, mais quand même, c'est un laidron.
1: Oh non!
2: Non!
3: Non!
2: Si.
3: Non, si.
2: Il avait un physique différent.
3: Tu l'as pas
2: quoi.
3: Connu à l'époque.
0: Non, mais j'adore le talent et tout, mais c'est... quand je vois la télé dans
3: non,
0: Don
3: non,
0: Camillo.
2: Non,
0: bon.
1: Enfin, non, mais je trouve qu'il vous ressemble.
3: Non, pas non. du tout.
4: Il, avait,
3: non,
4: il est mauvais en ce moment.
1: Il avait une grande mâchoire et Stevie.
2: Oh, si. Non, mais non, il faut pas confondre Ignace et Ignard. Hein.
0: Oh, toi, ça va.
1: Non, mais c'est vrai, il a un petit côté Fernandel.
3: Oh, pas du tout, oh, parce qu'il a une grande mâchoire, mais il est beau comme un dieu. Stevie et Fernandel n'étaient pas beaux autant.
5: Tu as raison, Fernandel n'était pas un homme séduisant.
3: Ah non.
5: Voilà, je te taquine.
3: Il a des gros yeux,
5: rien
3: il
5: à voir avec lui.
3: Un nez comme une piste de ski.
1: Bah, regardez Stevie, regardez.
3: Il a un nez parfait. Il a un sourire comme ça.
1: Ah, vous voyez, on y arrive.
2: Voilà.
3: À la manière de.
1: Ah,
3: bon.
1: Voilà.
0: Parce qu'on voit mes gencives.
3: Mais voilà. Pas du tout.
1: Et oui, un petit peu à la manière.
0: J'ai les dents, il avait les dents écartées.
3: Oui, les dents.
1: Oui. On l'appelle Simplet. Vous connaissez pas le répertoire de Fernandel?
0: Pas trop, non.
1: Vous devriez monter sur scène, ça ce serait génial,
5: ah ouais.
1: Stevie.
5: Ah, vous paieriez, vous, pour aller voir Stevie.
0: Ah ben, bah, il va me produire, ça y est.
5: Faire du Fernandel.
2: Stevie chante Fernandel.
1: Stevie chante Fernandel, ce serait génial.
0: Mais je chante très mal.
1: Mais non, mais Fernandel.
5: Ah, lui aussi.
1: Fernandel chantait pas très bien. Non. Fernandel, c'est. Ben non, c'était pas un chanteur.
5: C'était l'interprétation.
1: C'était l'interprétation, c'était un acteur, ouais. Vous voyez. Et vous pouvez, je suis sûr, chanter.
0: Mais je connais pas du tout le répertoire.
1: Barnabé.
0: Barnabé.
3: Ignace, c'est un petit homme charmant.
0: Et qu'est-ce qu'il disait avec Robert?
5: Je bande. Ah non, c'est Fernand.
2: C'est Fernand, ouais.
1: Et ça, c'est la version de Stevie. Quand je pense à Robert, je bande. Oh, ça serait bien quand même. Voyez, à l'Olympia, Stevie chante Fernandel.
0: Ah, bah, oui.
2: Entre parenthèses, et non le contraire.
1: Ah, moi je produis. Hein. Vous êtes d'accord?
6: On sent que tu gagnes beaucoup d'argent quand même.
5: Ça vous en dit pas si on s'associe pas?
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1: Pour poursuivre ces meilleurs moments des grosses têtes de Laurent Ruquier, on revisitait une spécialité pour le moins surprenante en mai 2016. Mais attention, à tartiner avec prudence, vous allez comprendre.
2: La question concerne la crontella. La crontella, c'est de la pâte à tartiner.
3: Je crois que c'est de la bière.
2: Ah non, ça s'écrit C-H-R-O-N-T-E-2-L-A, la crontella, de la pâte à tartiner qu'on vend et qu'on peut donc acheter au Canada. Mais qu'est-ce qu'on trouve dans cette pâte à tartiner, la crontella?
4: Oui.
2: Du sirop d'érable? Non.
5: Je veux pas savoir.
6: C'est animal.
7: Du caribou?
2: Du caribou? Non.
8: C'est animal?
2: Ah, ce n'est pas animal.
9: Est-ce que c'est quelque chose?
3: Salé? C'est salé?
2: C'est sucré. Non. C'est plutôt du, de la, oh, c'est ni sacré ni sulé.
8: Est-ce que c'est... Des hosties.
10: Ni sacré ni sulé. Le mec, non mais alors l'autre il est devenu fou. Attends.
11: Ni sacré ni fumé.
2: Fatigué. Vous me fatiguez.
10: Non, t'es devenu fou.
2: Vous me fatiguez. Vous m'épuisez.
10: Moi je commence à me demander si tu fais pas un AVC depuis 6 mois.
7: L'AVC au fond à droite, hein, pour pour Gérard.
3: Ah bah non.
8: Est-ce que c'est un produit naturel, Laurent?
2: C'est pas faux.
8: C'est végétal.
2: Alors, la pâte à tartiner, elle est évidemment vendue comme une pâte à tartiner, on va dire habituelle, chocolatée, vous voyez, comme le Nutella. Sauf que là, c'est du crontella. Il y a quelque chose en plus.
7: Ah, je sais.
12: Du cront.
7: Du hareng.
10: Mais bien sûr.
3: La poissonnière revient.
10: Nous n'irons pas goûter chez elle. Moi, je vous le dis. Ah, moi, je vais pas chez toi.
8: Viens chez moi, j'habite chez mes parents.
2: La poissonnière revient.
7: Mais oui, est-ce que quand on sait ce que c'est, ça donne envie d'en manger?
2: Ah, ça, vous me le direz après, je peux pas répondre pour vous. Mais ça coûte une vingtaine d'euros, la crontella. Je pense que Laurent Baffy sera pas contre.
10: Et vous, Laurent, vous en mangeriez?
3: Il y a des insectes dedans.
2: Moi, j'hésiterais parce que ça m'a pas porté bonheur.
3: Il y a des insectes?
2: Des insectes,
10: qu'est-ce
2: non.
10: Qu'est-ce qui vous a pas porté bonheur?
2: Le produit qu'on peut trouver dans
10: la
2: crontella.
10: Qu'est-ce que ça vous a fait?
2: Oh, bah, je peux pas dire. Voilà.
8: Bon. Est-ce qu'il y a de l'alcool dedans?
2: Non.
10: Ok, alors ce sont des fruits de mer?
2: Pas du tout. Je pense qu'Ariel, elle serait plutôt du genre à dire oui aussi.
3: Ah donc bon c'est végétal.
7: Ah. Et moi, je le mangerais?
2: Vous, peut-être, vous. Oh, je pense que vous, après de quoi boire, oui.
3: Et moi?
7: À base de fruits, peut-être.
2: Pas du tout.
3: Est-ce que je peux aimer ça, moi, par exemple?
2: Oh, vous aussi, Gérard. Oh, je pense que tous au point où on en est, si on avait un pot de crontella, je crois que.
3: Ça croque sous la dent?
2: Puis ça aurait les conséquences que ça aurait.
7: Ah, l'huile de ricin.
10: Déjection animale.
2: Non.
7: De l'huile de ricin.
2: Non.
10: Est-ce que c'est quelque chose
3: qui. Les pruneaux.
2: Non.
7: Oh, ça y est.
2: Ça le reprend. Hein.
7: Ça le reprend, c'est incroyable.
10: Est-ce que ça se mange seul?
2: C'est mieux de faire passer le pot, vous voyez.
8: Du cannabis? Du cannabis.
2: Du cannabis. Bonne réponse.
10: Faire passer le pot.
2: Bonne réponse de Laurent Baffy. En effet.
8: Ça s'appelle de la pâte à défoncer.
2: Au Canada, il est désormais possible d'acheter des pots de pâte à tartiner auxquels on a ajouté du cannabis.
8: Génial.
2: J'ai trouvé cette information dans le magazine Society. C'est une société canadienne qui vient de commercialiser ce qu'on appelle la crontella, qui contient 300 mg d'extrait de cannabis par pot de Nutella. Et c'est assez incroyable, évidemment, parce que évidemment, on a le goût du chocolat, mais...
7: Oui. On est défoncé?
2: Ben voilà, oui.
7: Mais 300 mg, ça a l'air chiquito.
10: Oh non, mais l'autre, elle se fait des gros pètes.
3: Ben, tartine du Nutella sur ton pète, ça fera la même chose.
7: Mais Laurent, 300 mg, un milli.
8: Non, mais t'as raison, c'est rien.
7: C'est vraiment. Et alors, donc, les enfants peuvent en prendre, c'est pour les habituer petit à petit.
2: Mais non, enfin, voyons.
10: Mais
2: non,
10: c'est pas interdit
7: c'est
10: au Canada.
7: C'est quoi l'intérêt?
10: Donc.
2: Non, le cannabis a des vertus au Canada qui sont considérées comme
10: dans le monde entier.
2: Comme médicales.
7: Oui, mais là, on prend pas un petit déjeuner pour se soigner.
2: Le produit vendu notamment à des fins médicinales n'est trouvable qu'au Canada où la législation sur le cannabis est plus souple. Oui, ça c'est sûr que chez nous en France. La marque devrait toutefois faire face à la fureur de Ferrero parce qu'il paraît qu'évidemment chez Nutella, ils sont pas tout à fait d'accord.
10: Bah oui, pour le Tella.
2: Et oui, bah oui parce qu'ils trouvent qu'on détourne évidemment leur marque et que c'est pas normal qu'on trouve du cannabis dans le Nutella, vous voyez.
8: Alors que chez l'ambassadeur, ils prennent de la coke.
2: Mais en tout cas, vous en goûteriez
4: Très volontiers.
2: Vous voyez, j'en étais sûr, Ariel aussi.
5: Oui, mais 300 mg, ça...
7: c'est pas assez pour elle.
2: Je me doutais qu'elle chutait au crontel, là.
7: Attends.
6: Moi, je goûterais pas.
7: Dans deux mois, on va la voir arriver avec des dreadlocks.
5: Après le crontel, là.
4: MC Dombal.
5: Non, mais...
7: MC Dombal.
5: Non, mais tout à l'heure, je vous ai dit du hareng, parce que un peu plus bas, sur la côte est des États-Unis, il y a une fameuse pâte qu'on ne trouve que là, et qui est à base de...
7: Hareng.
5: Non. C'est à base de clams.
7: Et ça s'appelle... Mais quel rapport avec le
5: ça s'appelle le clamacho. C'est à base de clams et on peut en trouver...
6: Excusez-moi, j'ai la nausée, là.
7: Cannabis, Nutella, clams et hareng, là.
2: Ah oui, on va aller vomir.
1: On se replonge dans l'émission de mars 2023 où François Berléand, Karine Lemarchand et Gérard Jugnot nous parlaient d'un texte très ancien et bien sûr, les grosses têtes le malmenaient à leur façon.
2: Je vous demande dans quel célèbre livre trouve-t-on pour la première fois cette expression « rien de nouveau sous le soleil ».
9: C'est un livre français ?
2: Un livre français, non.
12: C'était pas dans un livre pour enfants ?
2: Ah non, non, non, non.
9: Est-ce que c'est un livre britannique ?
2: Ah non, non, c'est plus ancien que ça.
12: La Bible ?
13: C'est romain ?
2: Alors la Bible, pas tout à fait.
12: L'Ancien Testament.
13: L'Évangile.
14: L'Ancien Testament,
2: alors,
14: oui.
2: C'est pas l'Ancien Testament.
12: La Torah. Les pains jaunes. Les trois Suisses, ça me doute.
14: Le Coran.
12: Moi je les confonds toujours tous. Hein.
15: Le Nouveau Testament.
12: Ah, le truc de Noël. Là, des pompiers.
2: Alors on est plus près de
15: sectes des apôtres.
2: On est plus près de l'Ancien Testament que du Nouveau, mais ça
12: la Gazette de Jéhovah.
2: Non.
14: Les tables de la loi.
2: Non, mais c'est un nom bien précis que je vous demande.
14: À l'Ancien Testament.
2: Non, justement.
15: Mais arrête d'hurler.
13: C'est en hébreu.
2: Alors c'est en hébreu, oui. Ça a été écrit par Salomon quand même.
12: Ah, Salomon juif.
13: Vous êtes juif?
12: Mais non.
13: Par le chauffeur de Louis de Funès.
15: Le temple de Salomon.
2: Mais non, mais tout le monde connaît ça. C'est le livre de la Bible hébraïque et donc de l'Ancien Testament qui s'appelle
14: la Torah.
2: Non.
12: Ça s'appelle la Gazette du Chantier.
2: Mais non.
14: Le Décaméron.
2: Mais non. En fait, je pense.
13: La semaine de Suzette.
9: Est-ce que c'est
2: comment vous dites, Monsieur Junior?
15: C'est le
2: la semaine de Suzette. Ah, vous en êtes là.
15: C'est très vieux.
9: Alors Laurent, pardon, est-ce que c'est un mot qui est utilisé pour désigner autre chose aujourd'hui, une expression?
15: Le livre de Job.
2: Non.
9: C'est vraiment très religieux, du coup.
2: Ah, c'est religieux, mais c'est quand même très très connu.
14: La baraka.
2: Ah non.
14: La
2: baraka.
14: Non, c'est un nom qui veut dire la Genèse.
2: Non, ça veut pas dire la Genèse.
12: Ça veut dire HL Magazine.
2: Ça veut dire
15: les tables de la loi.
2: Ça veut dire celui qui s'adresse à la foule, si vous préférez.
15: Ah bah voilà.
2: Et en fait, je pense que vous lisez le nom de ce livre régulièrement sans savoir de quoi il s'agit.
13: L'almanach ?
2: Non, pas l'almanach.
9: Attendez, pourquoi vous dites qu'on le lit régulièrement ?
2: Parce que moi-même, je dois reconnaître...
15: Le journal.
2: Moi-même, je dois reconnaître que j'ignorais... on va dire exactement de quoi il s'agissait.
14: Donc là, tout il s'agit des premiers
13: états. Il y a des cas dedans.
9: Il n'y a pas qu'on l'utilise dans une expression, peut-être.
2: Non, mais souvent, on dit selon et on utilise...
14: Selon les évangiles. Selon Saint quelque chose.
15: L'agence France Presse.
2: Pas les évangiles.
12: Selon Ipsos.
2: Pas selon l'agence France Presse. Monsieur Berléand.
9: Mais il a raison.
12: Selon de l'agriculture.
2: Non.
12: Selon de l'érotisme.
2: Pas salon, selon. Et c'est dans ce
14: le
2: livre...
14: Le Premier Testament.
2: Non,
12: c'est le nom de quelqu'un.
2: C'est dans ce livre qu'on trouve pour la première fois cette expression passée dans le langage courant. Rien de nouveau sous le soleil.
9: Est-ce qu'il y a beaucoup de syllabes dans ce mot que nous recherchons?
2: Oh, il y a une, deux, trois, quatre syllabes.
13: Ça passe sur TF1 sous
14: c'est
13: le soleil.
14: C'est en deux mots.
2: Non, c'est en un seul mot. Et l'apostrophe, si vous préférez.
9: Ah.
14: C'est pas l'évangile.
9: Ça commence par un A.
2: C'est pas l'évangile.
13: L'horoscope.
2: Pas l'horoscope.
9: Selon l'horoscope, c'est une bonne
2: idée. On va donner 300 €, c'est bien dommage.
9: Est-ce que ça commence par un A?
2: On est quand même 11 siècles avant Jésus-Christ.
12: Ah oui, pas là, nous.
13: On est vieux, hein.
2: Ah oui.
13: Moi, je me souviens plus. Ça commence par A?
2: Non, ça commence pas par
9: E. Un H aspiré.
2: Écoutez, je ne suis pas Laurent Romeshko.
14: Œcuménique.
13: Voyelle.
2: Non.
9: J'achète un E.
2: Bah alors Valérie, il n'y a plus rien qui vous vient?
14: Bah non, parce que je cherche des prénoms. Non, mais ça va pas.
2: C'est pas un prénom du tout. Non. 12 chapitres.
13: Léviathan.
9: Non, c'est Léviathan, c'est les magasins de meubles.
2: Léviathan non plus. Non.
9: Monsieur Meuble.
2: Aïe.
12: Mais c'est rentré dans le langage commun, parfois on dit selon, lit, quelque chose.
2: On dit selon, oui, bien sûr.
14: Alors ça.
9: Selon. C'est quand on veut donner des leçons à quelqu'un, on dit selon, hein. Non, il faut pas faire ça.
14: Non, moi, ça me bloque selon.
12: Selon l'ecclésiaste?
2: L'Ecclésiaste. Ah. Bonne réponse de Gérard Jugnot.
9: Bravo.
2: Eh oui. Alors là, bravo Gérard. Bravo.
9: Moi, je croyais que ça désignait quelqu'un.
13: Là, tu vois, je m'épate.
9: Ah ouais. Bravo.
16: C'est remonté dans
2: Gérard, il est très doué pour trouver des choses qu'il ne sait pas.
13: Ouais. Et que je vais oublier tout de suite.
2: Mais c'est incroyable. C'est pour ça que c'est une excellente grosse tête.
13: Il est génial,
2: parce
13: génial.
2: Gérard retrouve effectivement...
16: Il a des fulgurances.
2: L'Ecclésiaste.
13: Comme le streaming.
2: On a l'impression, et c'est vrai qu'on lit ça parfois, que l'Ecclésiaste, ça veut dire...
13: L'Ecclésiaste.
2: Ça veut dire un ecclésiastique, pas du tout.
9: Oui, moi, je pensais que c'était un homme.
2: L'Ecclésiaste, c'est un livre. Ah. L'Ecclésiaste, c'est le livre de la Bible hébraïque. Et c'est dans l'Ecclésiaste.
13: C'est un chanteur aussi, Roulio Ecclésiaste.
2: Qu'il est bête.
1: Fin de session pour les meilleurs moments des grosses têtes. Là, vous vous dites, oh, mais ils reviennent demain. Ah, dès 15h30 sur RTL, bien évidemment, avant de vous souhaiter une belle soirée. 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Vous retrouverez Stéphane Boutsock pour une émission en direct du Festival de Cannes. Journal inattendu en direct de Cannes demain, dès 12h30 sur RTL. Tout de suite, place à l'info. Et c'est avec vous, Vincent Parisot. Bonsoir.
17: Bonsoir, Ombline, et bonsoir à toutes et à tous. Bienvenue donc RTL Soir. Comme chaque vendredi qui met ses habits du week-end et de pont de l'ascension, en l'occurrence, pour ceux qui ont cette chance. On est ensemble pour 2 heures d'infos et puis à partir de 19h15, nos amis journalistes correspondants étrangers viendront refaire la France. Dans RTL Soir, il y aura ce coup de tonnerre dans l'affaire Patrick Bruel, puisque Flavie Flamand porte plainte, elle l'a fait avant-hier, pour viol contre le chanteur, des faits qui se seraient produits lorsqu'elle était mineure en 1991. On va tout vous expliquer dans un instant. RTL Soir sur tous les fronts, celui aussi de l'ultra-violence du narcotrafic, des signes Nice-Nantes, incendie volontaire, fusillade, 6 morts, 8 blessés en une semaine. Comment lutter efficacement? On en parlera à 18h30 avec le procureur d'Amiens, Jean-Philippe Vicentini. Il allie fermeté et rapidité judiciaire pour les dealers et prise en charge pour les usagers. Apparemment, c'est assez efficace. Il sera avec nous à 18h30. Et puis RTL n'oublie pas le cinéma et la chanson. Ce sera la tentation du week-end à Cannes pour le festival à 18h45. Et RTL Inside dans 20 minutes au cœur du concours de l'Eurovision. La finale, ce sera demain soir avec, vous le savez, Monroe pour la France. Vous êtes curieux du monde qui vous entoure. 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Il est 18h.
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17: Et le journal est signé Alban Leprince. Bonsoir Alban.
19: Bonsoir Vincent, bonsoir à tous.
17: Et donc à la une ce soir, pour que la vérité éclate, ce sont les mots de Flavie Flamand qui porte plainte pour viol contre Patrick Bruel.
19: L'animatrice accuse le chanteur de l'avoir violée alors qu'elle n'avait que 16 ans, déjà visée par plusieurs accusations. Patrick Bruel, lui, nie en bloc. Les consommateurs de drogue pointés du doigt, faut-il les placer en garde à vue? Comme l'a annoncé ce matin sur RTL le procureur de Nice, les Niçois sont divisés. Dans l'actualité également, après un an et demi de blocage et de débats parfois houleux, on sait enfin où iront les orques et dauphins du Marineland d'Antibes. Et puis vous entendrez la joie et la fierté de Robin Rissert, le gardien du RC Lens, qui peine encore à réaliser. Il est convoqué pour la première fois par Didier Deschamps pour disputer la Coupe du Monde de foot dans un mois.
17: Et puis alors, côté ciel, Valérie Quintin, franchement, c'est pas la joie. Hein.
20: On est gâtés, hein, ouais. N'est-ce pas? Demain, c'est pareil, des averses, des giboulées assez fréquentes, de la neige en moyenne montagne, un soleil qui se limite au bord de la Méditerranée et avec tout ça, des températures toujours au niveau des pâquerettes, comment dire? On va attendre.
17: Voilà, à un moment, vous ferez mieux.
20: Oui, forcément.
17: On attendra.
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17: Flavie Flamand sort du silence. Elle porte plainte contre Patrick Bruel pour viol.
19: Des faits qui remonteraient à 1991 lorsqu'elle n'avait que 16 ans. Bonsoir Plana Radenovic.
21: Bonsoir.
19: Que dénonce concrètement Flavie Flamand dans sa plainte?
21: Alors la journaliste âgée de 51 ans aujourd'hui avait 16 ans seulement, vous l'avez dit, lorsqu'elle s'est retrouvée dans l'appartement parisien du chanteur. Selon son récit, Patrick Bruel, qui lui avait 32 ans à l'époque, lui sert un thé et c'est le black out. Flavie Flamand dit s'être réveillée avec le chanteur en train de lui reboutonner son pantalon. Dans un communiqué, les avocats de Patrick Bruel livrent une toute autre version des faits. Le chanteur a, d'après eux, entretenu une relation épisodique, je cite, avec Flavie Flamand. Il ne l'a jamais droguée, assurent ses avocats. Il ne lui a, je cite, jamais imposé aucun rapport.
19: Plana, on vient de le dire, hein, c'est fait. Il remonte à 1991, c'était il y a 35 ans. Est-ce qu'ils sont prescrits aujourd'hui?
21: Alors, rien n'est sûr, car la prescription se conteste juridiquement. Maître Corinne Herman, l'avocate de Flavie Flamand, y croit. Elle est spécialiste de ces affaires sérielles.
0: Moi, j'ai l'habitude de travailler des dossiers où systématiquement les familles, les victimes viennent nous dire « je suis prescrite, mais je voulais voir s'il y avait quelque chose à faire ». Et effectivement, cette notion de prescription n'est pas bien connue, même par des professionnels. Et c'est dramatique d'avoir des personnes qui ne vont pas témoigner ou déposer plainte parce que il y a cet obstacle de la prescription.
21: Selon le décompte de RTL, au moins 8 plaintes ont été déposées visant Patrick Bruel à Paris, Nanterre, Saint-Malo, mais aussi au Canada et en Belgique.
19: Merci beaucoup, Plana Radenovic.
16: Voilà, 8 plaintes déposées officiellement, également une trentaine de témoignages recueillis par divers médias et notamment Mediapart. Et puis on le rappelle aussi, évidemment, Patrick Bruel est aujourd'hui présumé innocent. À Nice, la garde à vue se poursuit pour 4 suspects après la fusillade qui a fait 2 morts et 6 blessés lundi sur fond de trafic de drogue.
19: Et ce matin sur RTL, le procureur de Nice a appelé les consommateurs à prendre conscience de leur part de responsabilité et a annoncé que des dizaines d'entre eux ont été placés en garde à vue depuis le mois de novembre. Marie Bonnet-Blanc, la mesure divise les Niçois.
22: Oui, Chloé consomme du cannabis depuis plus de 10 ans, livrée directement à domicile. Elle estime ainsi limiter les risques. Pour elle, cette nouvelle mesure ne changera rien à ses habitudes.
23: Ça me fait un peu peur dans le sens où une garde à vue, ça fait jamais plaisir, mais il faudrait vraiment que la police passe devant chez moi pile au moment 2. J'ai le sentiment de prendre moins de risques pour moi.
22: Maud est une ancienne consommatrice. Pour elle, placer les petits consommateurs en garde à vue n'est pas une solution.
24: Je pense qu'il faut réussir à viser un juste milieu et surtout passer par l'éducation et pas par les peines comme des amendes ou de l'emprisonnement.
22: Pour ces Niçoises, l'annonce du procureur est une bonne nouvelle car chacun a sa part de responsabilité dans les trafics.
25: À partir du moment où on rentre dans la chaîne, on a sa part. Et même si on fume qu'un petit joint qui donne leur fric à des bandes de voyous, quoi, c'est du blanchiment d'argent. On est en train de polluer toute la société à cause de ça. C'est la liberté à tout va.
26: Je pense qu'il faut des peines pour que les gens réagissent et qu'ils se ressaisissent un peu.
22: À Nice, en moins de 2 ans, on dénombre 11 morts liés au trafic de drogue.
19: Marie Bonnet-Blanc.
16: Les fusillades liées au narcotrafic qui ont déjà fait 6 morts depuis lundi. C'est une guerre qu'il faut poursuivre, assure Laurent Nunez.
19: 24 heures à peine après la mort d'un adolescent de 15 ans à Nantes, le ministre de l'Intérieur était sur place aujourd'hui. Nicolas Bobby a notamment annoncé des renforts de police.
27: Forte de 8 policiers spécialisés, une antenne de l'OFAST, l'Office anti-stupéfiant, va être créée à Nantes. Le ministre de l'Intérieur est déterminé à mener une guerre sans merci contre le narcotrafic.
28: On a aussi une bonne connaissance quand même en matière de renseignement criminel de ce qui se passe. On est sur des réseaux locaux. On est moins concerné par ce qui peut se passer à Marseille, à Lyon ou à Nice, où parfois ce sont des réseaux qui arrivent de l'extérieur. Évidemment, tout le monde pense à la fameuse DZ Mafia.
27: La présence policière avec la CRS 82 va être renforcée sur ce point de deal très lucratif rue de Pornichet. Les riverains sont partagés.
29: Je pense que c'est rassurant d'avoir une présence policière. Ça peut dissuader ceux qui gèrent tout le trafic d'utiliser les armes et de provoquer des drames.
27: Il faudrait qu'il reste 24 heures sur 24.
29: Vous connaissez l'adage, on peut pas mettre un gendarme derrière chaque personne.
30: C'est du bidon, quoi. C'est pas comme ça qu'on s'y prend. Il n'y a pas un endroit où les jeunes peuvent se retrouver tranquilles pour discuter, pour jouer aux cartes, il n'y a rien.
27: L'année dernière, en Loire-Atlantique, 9 réseaux de trafiquants ont été démantelés.
19: Nicolas Bobby.
16: Alors, quelle peut être la réponse de la justice au narcotrafic, et notamment vis-à-vis des consommateurs? On en parlera tout à l'heure à 18h30 avec le procureur de la République d'Amiens, Jean-Philippe Vicentini.
19: Un incendie s'est déclaré aujourd'hui dans la centrale EDF de Chinon, en Indre-et-Loire, hors de la zone nucléaire. La centrale précise, je cite, que cet événement n'a eu aucun impact sur la sûreté des installations, la sécurité du personnel ou l'environnement. L'autorité de sûreté nucléaire et la préfecture ont été informées.
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19: C'est bientôt la fin du feuilleton pour les 2 orques et la 12aine de dauphins du Marineland d'Antibes, 1 an et demi après sa fermeture. Le ministère de la Transition écologique annonce que les animaux qui errent dans leur bassin dégradé devraient enfin être transférés dans un autre parc en Espagne avant la fin du mois prochain.
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19: 3 questions à...
16: À Clémence Azuelos du service reportage d'RTL. Bonsoir Clémence.
31: Bonsoir.
16: Alors, on connaît enfin, et après des mois de polémique, la destination des 2 orques Ce sera l'Espagne. Où ça précisément en Espagne ?
3: Bien, direction Tenerife, dans l'archipel des Canaries, pour les deux orques Wiki et Keijo. Ils vont être transférés vers une sorte de grand zoo qui s'appelle l'Oro Parque. Ça veut dire parc des perroquets en espagnol, parce qu'à la base, ils étaient spécialisés dans les oiseaux tropicaux. Mmh. Mais aujourd'hui, on y trouve plus de 400 espèces et 4 orques d'ores et déjà, auxquels vont venir s'ajouter nos 2 cétacés français. Alors ça, c'est pour les orques. Pour les 12 dauphins restants, 8 partent pour Malaga et 4 partent pour Valence, toujours en Espagne. Donc, ceci dit, ce transfert-là est temporaire, puisqu'ils doivent revenir en France une fois que le delphinarium de Beauval sera construit.
16: Donc, les dauphins, à l'arrivée, finiraient donc aux eaux de Beauval, normalement. Et revenons à nos 2 orques, parce que, évidemment, la question la plus délicate, c'est celle du transport. Ces animaux pèsent chacun plus de 3 tonnes.
3: Oui, c'est ça, entre 3 et 4 tonnes chaque, selon le porte-parole de Marine Land, qui nous a décrit une opération à plusieurs centaines de milliers d'euros. Il va falloir des grues pour les sortir de leur bassin, puis un convoi spécialisé pour transporter les 2 géants vers l'aéroport de Nice. De là, un avion cargo sera affrété pour l'Espagne, avec les mêmes contraintes techniques à l'arrivée. La vraie question, c'est celle du calendrier ici, puisque ces animaux marins ne supportent pas les fortes chaleurs, donc leur transfert est envisagé avant juin ou sera reporté à l'automne.
16: Donc, on a donc la destination, ce sera l'Espagne, et pourtant cette décision, elle ne fait toujours pas l'unanimité.
3: Non, c'est le moins qu'on puisse dire. Les associations dénoncent une forme d'hypocrisie du gouvernement, puisqu'on a interdit les spectacles de cétacés en France, et que c'est notamment pour ça que Marine Land a fermé. Tout ça pour envoyer finalement nos orques en Espagne, dans un parc où les cétacés vont être, je cite, présentés au public dans un cadre pédagogique, selon les termes du ministère, exhibés dans des spectacles cruels selon les militants de la cause des cétacés. En tout cas, l'expertise judiciaire retenue par le ministère estime que, vu l'état des bassins abandonnés d'Antibes, il était urgent de mettre fin à cette situation.
16: Merci Clémence Azuelos.
19: C'est le coup de massue pour les 163 salariés de l'usine Indorama Ventures de Lons-la-Ville en Lorraine. Le fabricant de plastique utilisé pour les bouteilles d'eau ou encore les pneus va fermer son site lorrain dès cet été. La concurrence chinoise a eu raison de son carnet de commandes. Les syndicats assurent tout de même avoir réussi à négocier des indemnités et des primes exceptionnelles pour les employés qui recevront leur lettre de licenciement au mois de juillet.
16: Il est sur zone, selon la formule consacrée. Il, c'est le porte-avions Charles de Gaulle. Sur zone, c'est-à-dire la mer d'Arabie, il est désormais donc prêt à sécuriser le détroit d'Ormuz.
19: L'axe stratégique que quelques bateaux ont pu franchir aujourd'hui et hier avec l'autorisation de Téhéran, annonce la télévision d'État. 2 mois et demi après le début de la guerre au Moyen-Orient, le chef de la diplomatie iranienne affirme que les États-Unis veulent reprendre les négociations. Il se dit également ouvert à une aide de la Chine pour parvenir à un accord.
16: Et puis Volodymyr Zelensky promet ce soir des frappes contre des sites pétroliers et militaires russes. Et ça en réplique après l'attaque menée hier à Kiev.
19: L'une des plus lourdes depuis de nombreux mois, au moins 24 morts, dont 3 enfants. Stéphane Siouan, vous êtes le correspondant de RTL en Ukraine, dont la capitale a observé aujourd'hui une journée de deuil après ces frappes d'une ampleur rare.
4: Imaginez, vous vous trouvez dans votre appartement, dans un immeuble d'une quinzaine d'étages, l'alerte anti-aérienne est déclenchée, et puis soudain, un missile balistique frappe l'immeuble qui s'effondre comme un château de cartes. Voilà ce qui s'est passé jeudi dans le quartier de Darnitsa, en banlieue de Kiev, où 24 personnes ont péri dans le bombardement, dont 3 enfants, tandis que 56 personnes ont été blessées, dont certaines grièvement amputées. En ce jour de deuil, à Kiev, beaucoup d'Ukrainiens pensent au destin tragique de la famille Yakovlev, qui habitait dans l'immeuble détruit. Le père, Yevgen, engagé volontaire dans l'armée ukrainienne, a été tué sur le front en 2023. Et hier, ses 2 fillettes, orphelines, ont à leur tour été tuées dans l'appartement familial qui a été pulvérisé. À chaque alerte, les habitants de Kiev, métropole de 4 millions d'habitants, ont l'impression d'être pris au piège d'une roulette russe infernale. Car si les frappes visent aussi des objectifs militaires, les Russes sèment la terreur en frappant des immeubles à l'aveugle. Ironie du sort, le missile russe incriminé a été produit en Russie en 2026. L'enquête a d'ores et déjà révélé qu'il comportait des composants électroniques européens et américains, la preuve que les sanctions contre la Russie ne marchent pas.
19: Stéphane Siouan, correspondant de RTL en Ukraine, et c'est dans ce contexte que 36 pays, dont ceux de l'Union européenne, ont donné leur feu vert tout à l'heure à la création d'un tribunal spécial destiné à juger l'invasion russe en Ukraine. Seul progrès notable depuis de nombreuses semaines, Russes et Ukrainiens ont échangé aujourd'hui 205 prisonniers de guerre dans chaque camp.
16: À peine commencé, déjà fini. Elle a fait long feu, la fête, la rave party organisée illégalement en Lozère, beaucoup plus tôt que prévu.
19: Oui, à la mi-journée, les Litefort n'était plus que 200 dans le petit village de Saint-Privat-le-Faux, 1300 mètres d'altitude selon la préfecture. Des fêtards vaincus par le froid et la neige, deux ont notamment été secourus en état d'hypothermie. Nous serons en Lozère dans le journal de Thibaud Dinouel à 19h sur RTL.
16: Il faut dire qu'en ce week-end de l'Ascension, par endroit, on caille sérieusement. Il paraît même que le thermomètre est descendu au plus bas depuis au moins 16 ans. En tout cas, c'est sûr que cette mi-mai a des airs de fin octobre.
19: Ouais, on ressort les manteaux. Une petite laine, Serge Puyot, dans l'Isère à Colombes. Certains des habitants ont même rallumé le chauffage.
5: Oui, devant la baisse spectaculaire des températures chez Pascaline et Raphaël, on a décidé de réactiver un chauffage d'appoint.
6: Nous, en fait, on a une chaudière comme les grands-mères à l'époque, en fait, avec une partie bois, une partie four, et on cuisine dessus. Et on rentre le bois à la brouette dans notre maison. Et donc là, aujourd'hui, on a rentré le bois à la brouette pour mettre le chauffage, quoi, parce qu'il fait humide, surtout froid et humide, quoi.
7: Pas laisser non plus la maison refroidir, c'est important. C'est une maison à l'ancienne, on pisait, donc...
6: On devait partir camper, pour être honnête. Et on a annulé, voilà. C'est-à-dire que sous la tente, avec 6 degrés et la pluie, ouais, c'est pas terrible.
5: Daniel, 84 ans, et Jean-Louis, 85 ans, ont rallumé la cheminée qui trône dans la pièce principale de leur maison.
8: Regardez la cheminée, comme c'est beau avec la flamme. Un peu de chaleur, ça fait pas de mal. Et puis surtout, moi, je suis frileuse. En tout cas, on se croirait pas au mois de mai, hein. C'est spécial quand même, hein.
9: Parce que là, le matin, ça pique, hein. Ce matin, on avait 5 degrés. Ça fait bizarre. Et de temps en temps, on met même un petit coup de buster avec le chauffage central.
5: Double chauffage.
9: Double chauffage, oui.
5: En Isère, on attend donc avec impatience le retour de température plus clémente.
19: Serge Puyot.
16: Bon, ben, ils sont équipés en même temps en Isère. Pas forcément comme tous ceux qui, à Paris, ont tout de même bravé la fraîcheur et la pluie dans l'espoir incroyable de repartir avec une montre. Oui, pas n'importe quelle montre. Donc il y avait à la fois des collectionneurs, des amateurs de montres, sans doute pas mal de revendeurs. Ils sont devant les boutiques Swatch.
19: Pour la sortie événement demain à 10h de 8 montres en collaboration avec l'horloger de luxe Audemars Piguet. Des montres à 400 euros environ, très loin des prix habituels d'Audemars Piguet. Plusieurs milliers, voire dizaines de milliers d'euros. Hermine Leclèche, les passionnés sont déjà là, équipés. Ils sont prêts à passer la nuit devant le magasin des Champs-Élysées.
10: Oui, campement constitué d'une centaine de chaises pliantes en fil indienne, d'une enceinte et de grosses couettes pour tenir jusqu'à demain.
11: Là, par exemple, ça c'est ma chaise.
10: Ali est en pole position, troisième dans la file d'attente.
11: Il y a ma petite couverture et c'est tout. Hein.
10: Voilà 48 heures que le jeune homme dort, mange, vit ici, sur la plus belle avenue du monde.
12: Il n'y a pas de tente ?
11: Il n'y a pas de tente. Ah, en plus, ces deux jours-là, ils ont été compliqués parce qu'il pleuvait. C'était cardio. Je vais avoir une scoliose à force.
10: A risqué la scoliose dans l'espoir d'obtenir le Graal, la montre Swatch en collaboration avec Audemars Piguet.
13: Bonjour.
10: Qui attire quelques passionnés.
13: Moi, c'est pour porter, honnêtement. Pour un prix aussi low cost, entre guillemets, eh ben, on peut avoir un titre aussi prestigieux.
10: Mais la majorité ici viennent travailler leur fibre commerciale.
13: Avoir la montre et faire un petit peu de bénéfice, pas perdre d'argent.
10: C'est le cas d'Enzo, questionné par quelques passantes bien curieuses.
14: On discute avec ces jeunes qui font la queue pour acheter une montre à 400 euros.
15: Tu penses gagner combien en plus en la revendant
14: à
15: 400
14: revente,
15: euros?
13: Non, ça se dit à la revente 1003, 1004.
15: Parce qu'on serait jeune, on l'aurait fait aussi. Hein. Allez, bon courage.
14: Bah, bon courage en tout cas.
10: Et du courage, il en faudra, car la nuit s'annonce froide et pluvieuse ici. Les prétendants à la nouvelle Swatch n'ont que leur parapluie, leur couette et des jeux de société pour s'abriter jusqu'à demain.
19: Hermine Leclèche.
16: On peut rêver. Voilà. Allez, le foot avec probablement la meilleure semaine de sa vie pour celui qui a été récompensé du trophée UNFP du meilleur gardien de Ligue 1 lundi. Il s'appelle Robin Risser et il va lui aussi porter le maillot bleu.
19: Convoqué hier pour la première fois en équipe de France par Didier Deschamps pour disputer la Coupe du Monde de foot qui débute dans moins d'un mois maintenant. En conférence de presse tout à l'heure, Robin Risser, le gardien du RC Lens, n'a pas caché sa fierté. Il a même un peu de mal à atterrir après toutes ces bonnes nouvelles.
31: Ce serait vous mentir de vous dire que je réalise. Honnêtement, je pense que c'est tout simplement fantastique ce que je suis en train de vivre. Voilà, c'est l'équipe de France et l'équipe de France pour moi c'est le Graal et il n'y a rien de plus haut que ça. Aujourd'hui, j'ai la chance de véritablement faire partie de ce groupe. La situation des gardiens français d'aujourd'hui fait que, voilà, forcément, mon nom était parmi les petits papiers du coach Deschamps depuis maintenant 3-4 mois. J'ai essayé d'apporter toute ma fraîcheur, c'est de prendre tout simplement tout ce qu'on peut me donner. On retardera un peu les vacances, on va dire. Non, c'est vrai qu'on partira un petit peu en Amérique. Je me sens privilégié et reconnaissant pour ce qui m'arrive.
19: Des propos recueillis au micro RTL de Romaric Caillet. La Coupe du Monde de foot dont le groupe M6 auquel appartient RTL est le diffuseur officiel.
16: Évidemment, vous suivrez tous les matchs sur M6 avec les Bleus et sur RTL. On vous annoncera le programme évidemment plus précisément dans quelques semaines. Merci beaucoup. Vous revenez à 18h30.
19: Exactement.
16: Pour nous rappeler l'essentiel de l'actualité. À tout à l'heure.
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16: Et dans un instant, on sera à Vienne, en Autriche, l'Eurovision à J-1 du concours, avec la polémique qui prend de plus en plus de place sur la présence d'Israël. À tout de suite.
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16: RTL Inside ce soir à 24 heures de la finale de l'Eurovision à Vienne en Autriche. Bonsoir Laurent Marsic.
36: Bonsoir Vincent, bonsoir à tous.
16: Vous êtes l'envoyé spécial d'RTL en Autriche. L'Eurovision fête sa 70e édition cette année. Anniversaire, on peut le dire d'ores et déjà, en partie gâché par la polémique qui entoure la présence d'Israël au concours participation qui fait qu'aujourd'hui et demain, Vienne ne résonne pas seulement aux notes glamour, disons, du concours.
36: Bienvenue dans l'autre Eurovision, le contre-Eurovision intitulé « Pas de scène pour le génocide ». Il est organisé par plusieurs associations pro-palestiniennes dans le centre de Vienne. Ici, pas de paillettes, mais des artistes qui se relaient sur une petite scène installée dans le quartier des musées. Des artistes qui ne comprennent pas pourquoi Israël n'a pas été éjecté du concours, comme l'a été la Russie quand elle est entrée en guerre avec l'Ukraine. J'ai rencontré cet après-midi Isra, c'est une chanteuse palestinienne venue participer à cette manifestation.
3: Cela aurait dû se faire dès le début, bien sûr. Car même si l'Eurovision dit que ce n'est pas une tribune politique, il a été prouvé il y a 2 ans que c'en est une. Il ne s'agit pas seulement de musique et de se retrouver, je suis désolée. On n'achète plus ces conneries. Et surtout en tant qu'artiste, j'ai une voix, je dois faire entendre ma voix au nom de mes ancêtres, de ma famille, de tous ceux qui sont morts. Je suis atteinte d'un cancer et j'ai aussi une tante qui est décédée récemment, qui a en fait été assassinée à Gaza parce qu'on ne lui a pas permis de suivre une chimiothérapie. C'est horrible.
36: Demain, ils manifesteront encore dans Vienne, sur la place des musées. Le public, une petite centaine de personnes de ce contre-Eurovision, se mêlaient aux touristes japonais qui en profitaient pour immortaliser les drapeaux palestiniens qui flottaient au vent. C'était une bizarre ambiance, drôle d'ambiance.
16: Ouais, j'imagine le contraste, hein, Laurent, avec les 10 000 fans, je crois, qui assistent à l'Eurovision à Vienne.
36: Oui, dans la salle derrière moi, complètement. Alors, c'est pas un sujet tabou, hein, mais quand on en parle avec eux, c'est un sujet dont beaucoup de fans ne veulent pas entendre parler.
4: Nous, on supporte quoi qu'il en soit le concours, quels que soient les participants. Le concours doit rester apolitique, et c'est comme ça qu'il va perdurer.
5: Ça devrait rester apolitique, complètement. C'est juste un concours de chansons. C'est pour nous rassembler tous. Toutes les différentes cultures, donc c'est important de garder ça. Faut surtout pas gâcher ça, sinon
6: c'est bien uni par la musique, hein. Donc voilà, tout est dit.
16: Ouais, n'empêche, Laurent, plusieurs pays et pas des moindres ont claqué temporairement la porte de l'Eurovision.
36: Ouais, ils sont 5. Les Pays-Bas, un des 7 pays fondateurs de l'Eurovision. L'Irlande, qui détient avec la Suède le plus grand nombre de victoires à l'Eurovision. La Slovénie, l'Islande ou encore l'Espagne. Un des membres du Big Five, ce sont les plus gros contributeurs financiers de l'Eurovision. On en fait partie, nous, la France. L'Espagne qui assume totalement de ne pas participer cette année. Son premier ministre, Pedro Sanchez, l'a répété cet après-midi dans une vidéo qu'il a publiée et partagée sur le réseau social X.
7: L'Espagne s'est toujours engagée dans ce festival qui est né précisément pour promouvoir la paix, pour nous rapprocher et célébrer la diversité du continent européen. Mais face à une guerre illégale, le silence n'est pas une option et nous ne pouvons pas rester indifférents face à ce qui continue de se produire à Gaza et au Liban.
8: Gaza et en el Líbano.
7: C'est une question de cohérence, de responsabilité et d'humanité.
36: Alors, quand on pose la question à l'Eurovision, côté Eurovision, vous imaginez bien qu'on marche sur des œufs. Martin Green, le patron de l'Eurovision, a confié que la porte restait ouverte.
9: 5 membres de notre famille nous manquent cette année. Nous les aimons et nous espérons qu'ils reviendront. Il ne faut pas oublier que le reste de l'année, nous travaillons d'arrache-pied pour soutenir l'audiovisuel de services publics à travers l'Europe et le monde. Nous discutons avec eux. Nous ferons tout ce qui est en notre pouvoir pour trouver un moyen de leur permettre de revenir. En fin de compte, c'est à eux de décider et je respecte totalement cela.
36: Et pour l'instant, ce sont surtout deux mondes irréconciliables.
16: Merci beaucoup Laurent Marsic. Juste un mot de la compétition elle-même. Demain soir, donc la finale avec Monroe pour représenter la France. On a eu l'ordre Exactement. D'apparition, on connaît l'ordre d'apparition. Monroe, elle passera au milieu de la soirée, c'est ça ?
36: C'est ça, aux alentours de 22h20 dans la deuxième partie. Alors il y a plus d'histoire de bonne ou de mauvaise place parce qu'en fait on peut voter dès le départ de la finale pour son candidat. Donc dès que l'émission démarre, voilà, on peut voter. Et ce soir elle joue la petite finale. Là pour le coup c'est important aussi puisque ce sont les jurys professionnels qui vont attribuer leurs notes pour les candidats. Ça compte pour 50% du vote puisque demain 50% c'est le public.
16: Merci évidemment et on croise les doigts pour elle. Et merci beaucoup Laurent Marsic. Alors prenons des nouvelles du ciel. Regardons en haut et regardons aussi le thermomètre. Tout cela n'est pas très folichon, Valérie.
10: Non, c'est vraiment pas le week-end le plus torride de l'année, mais enfin ça viendra, rassurez-vous. Bon. En attendant, demain, nous allons conserver des températures vraiment basses. On est 5 à 6 degrés en dessous des normales de saison, avec un ciel bien mitigé partout. Alors on va parler soleil, ça va aller beaucoup plus vite. On va le trouver près de la Méditerranée, grâce au Mistral et à la Tramontane qui souffleront assez fort. Et puis c'est à peu près tout. Pour autant, sur une bonne portion de nord-ouest, nord, Île-de-France, centre, Normandie, Bretagne, Pays de Loire, Poitou-Charentes, Il y aura des éclaircies quand même entre deux, mais les averses reprendront de plus belle cet après-midi à l'approche d'une nouvelle dégradation. Et entre tout ça, donc du sud-ouest au massif central et à l'est, ben là un ciel chargé toute la journée, des averses fréquentes, de la neige en montagne, 1000 mètres hein, pour les Vosges, pour le Jura, pour les Alpes du Nord également, 1200 mètres pour le massif central, 1400 mètres pour les Pyrénées. Tout ça parce que les températures, évidemment, ne volent pas très haut. 13 degrés à Metz au plus chaud de la journée demain, 14 à Dijon, 15 à Lille, 16 à Rennes, 17 à Paris et Bordeaux, 20 degrés à Marseille. Dimanche, eh ben, cette dégradation donc traversera le pays, d'ouest en est. Les températures vont grimper très légèrement. On va peut-être gagner 1 à 2 degrés.
16: Quelle folie,
10: oui, et ça va durer comme ça lundi et mardi, mais figurez-vous qu'à partir de mercredi, tout va s'inverser. On va avoir des beaux 27-28 degrés, pratiquement partout, avant la fin de la semaine prochaine.
16: Eh ben, vous voyez, vous en avez de bonnes nouvelles, pour ceux qui aiment la chaleur. Hein,
10: pour ceux qui aiment la chaleur, bien entendu.
16: Forcément, c'est pas le cas de tout le monde. Merci beaucoup, Valérie Quintin. On va marquer une courte pause. Évidemment, Alban Le Prince viendra pour nous rappeler l'essentiel de l'actualité. Et puis ensuite, à l'issue d'une semaine terriblement meurtrière et sanglante autour du narcotrafic, on va se demander, avec le procureur de la République d'Amiens, Jean-Philippe Vicentini, si l'État est vraiment démuni et quels sont les moyens d'action, notamment auprès de ceux qui achètent la drogue. A tout de suite.
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16: Il est 18h30, Alban Le Prince, vous nous rappelez l'essentiel de l'actualité.
30: Pour que la vérité éclate, les mots de Flavie Flamand, elle porte plainte contre Patrick Bruel qu'elle accuse de viol, des faits qui remonteraient à 1991 alors qu'elle n'avait que 16 ans. Par la voix de ses avocats, Patrick Bruel assure qu'il n'a jamais drogué ni imposé de rapport sexuel à Flavie Flamand. 300 personnes ont assisté aujourd'hui aux obsèques de Chloé, collégienne de 14 ans, tuée la semaine dernière dans l'Aisne. Le principal suspect, un homme de 23 ans avec qui elle avait eu une relation, est quant à lui en détention provisoire. Mis en examen pour assassinat et viol sur mineur, il nie avoir eu l'intention de la tuer. Laurent Nunez promet de poursuivre sa guerre contre le narcotrafic. Le ministre de l'Intérieur était à Nantes aujourd'hui, théâtre d'une fusillade qui a fait un mort hier soir, un adolescent de 15 ans. Deux autres ont été grièvement blessés, leurs jours ne sont plus en danger. Le porte-avions Charles de Gaulle est sur zone en mer d'Arabie, annonce du ministère des Armées qui indique que le bâtiment est prêt à participer à des opérations de sécurisation du détroit d'Ormuz. Paralysé depuis le début de la guerre au Moyen-Orient, quelques navires ont pu le franchir aujourd'hui d'après l'Iran. Et puis Volodymyr Zelensky, le président ukrainien, promet lui de répondre aux frappes d'ampleur menées hier par la Russie. Elles ont fait au moins 24 morts, dont 3 enfants à Kiev qui observaient aujourd'hui une journée de deuil.
16: Merci Alban Le Prince et bon week-end.
30: Bon week-end.
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16: Et l'invité d'RTL Soir est donc le procureur de la République d'Amiens. Bonsoir Jean-Philippe Vicentini.
3: Bonsoir Monsieur Parisot.
16: Merci d'être avec nous ce soir pour parler de la réponse judiciaire au narcotrafic et surtout à la violence sans limite et parfois aveugle qu'il génère, comme on l'a vu cette semaine. L'incendie criminel dessine, les fusillades de Nice et de Nantes, 6 morts, 8 blessés, des victimes pour certaines étrangères au trafic, parfois très jeunes. Ce matin, le procureur de Nice expliquait que parmi ces décisions, il y avait désormais des gardes à vue pour les consommateurs, pour les responsabilités et aussi enclencher une prise en charge contre les addictions. Placer en garde à vue les consommateurs, est-ce que vous approuvez, et puis est-ce que vous le faites, vous, également, dans le Nord?
3: Alors d'abord, M. Parisot, je crois qu'il faut rappeler que plusieurs lois et le PNACO ont été créés récemment pour lutter le plus efficacement possible contre l'offre de produits stupéfiants. Mais je pense qu'en la matière, il est indispensable de faire du « en même temps ». C'est-à-dire que si on ne lutte pas efficacement contre la demande, c'est-à-dire contre les usagers, eh bien, on n'arrivera jamais, effectivement, à progresser sur la lutte contre les trafics. Alors, il est important effectivement qu'on ait une réponse pénale cohérente et surtout efficiente contre les usagers. La politique qui consiste à leur infliger des amendes, ça n'a pas beaucoup d'intérêt pour deux raisons. Aujourd'hui, une amende sur deux ne sont pas payées par les usagers de produits stupéfiants. Ça veut dire en gros que il y en a un sur deux qui paye, ça ne sert à rien, puisque la plupart d'entre eux, ça fait 20 ans que j'en rencontre des usagers de produits stupéfiants, ont une véritable addiction. Donc l'idée de l'usager qui va acheter des produits stupéfiants pour une occasion récréative ponctuelle, je ne vous dis pas que ça n'existe pas, mais c'est pas ceux que j'ai rencontrés depuis 20 ans. Ce sont des gens qui ont une véritable addiction. Donc aujourd'hui,
16: et qu'une amende n'empêchera pas de revenir parce que pour qu'ils se sentent bien, ils ont besoin de consommer.
3: Absolument. Donc il faut aujourd'hui qu'on ait une politique pénale nationale efficiente, pas qu'avec la justice, notamment avec la santé, pour avoir des mesures de contrainte judiciaire extrêmement fortes contre les usagers. Chaque usager qui sera retiré effectivement des rues pour trouver des stupéfiants, c'est aussi comme ça qu'on luttera contre le narcotrafic.
16: Mais pas pour les mettre en détention, on est d'accord?
3: Alors, on est tout à fait d'accord. On a monté, notamment à Amiens et dans mes précédents postes, notamment à Valenciennes, une action qui consiste effectivement à proposer à ces usagers une réponse pénale qui consiste à les contraindre, j'insiste sur le mot contraindre, à soigner leur addiction, tout en, pour ceux qui le nécessitent, les aider à s'insérer socialement et professionnellement. C'est vraiment une prise en charge sanitaire, mais une prise en charge globale, c'est-à-dire que si vous mettez une obligation de soins à un usager qui n'est pas inséré professionnellement, qui n'est pas inséré socialement, c'est compliqué. Donc notre programme, nous, consiste à les prendre en charge globalement, totalement, et bien sûr sur l'addiction, avec des contrôles biologiques récents, avec un rendez-vous chez le procureur de la République à peu près toutes les 7 semaines, avec l'accompagnement d'un accompagnateur qui va les aider dans les démarches pour les aider à se soigner. Donc, j'insiste, c'est une véritable contrainte.
16: Mais si vous parlez de contrainte, justement, mais si ce consommateur à qui vous proposez... parce que c'est une prise en charge, hein, on est d'accord, à la fois sur le plan sanitaire et puis sur le plan social, on a bien compris.
3: Absolument.
16: S'il refuse?
3: Eh ben, s'il refuse, on retombe effectivement dans des réponses pénales classiques. Il ira s'expliquer devant le juge, devant le tribunal correctionnel. Vous savez, M. Parisot, ça fait à peu près plus d'une dizaine d'années maintenant que je monte ce type de projet. Pour vous donner un exemple, sur Amiens, on a pris à peu près 500 usagers en charge en à peu près 2 ans et demi. Notre taux de réussite est de 65%, donc on a 35% d'échecs, de gens qui vont s'expliquer devant le juge, mais ces 65% d'échecs, c'est des gens qu'on a retirés effectivement du marché de la drogue.
16: 65% de réussite, ça c'est votre chiffre, et effectivement, il est assez remarquable à souligner. Vous ne parlez pas de... Voilà, ce sont ceux qui acceptent, mais ça ne veut pas dire qu'ils vont pas récidiver, on est d'accord.
3: Alors, ce sont ceux qui acceptent et ce sont ceux qui vont aller jusqu'au bout du processus, c'est-à-dire que quand ils entrent dans notre dispositif, on liste l'intégralité des problèmes qu'on souhaite travailler avec eux et ils ne sortent positivement, si je puis dire, c'est-à-dire en réussite, que s'ils ont atteint les objectifs qu'on leur avait fixés. Et bien évidemment, le premier objectif, ce sont les soins.
16: Mmh. Ça demande des moyens, ça, j'imagine, d'encadrement. Vous les avez ?
3: Alors absolument, le seul moyen que ça coûte, c'est effectivement le professionnel qui travaille avec nous et qui va prendre en charge ses usagers. Mais je vais être très clair sur le coût, parce qu'on sait que le coût est important. Le suivi d'un usager, c'est à peu près 5 euros par jour. Un bracelet électronique, c'est plusieurs dizaines d'euros par jour. Une place de prison, c'est 130 euros par jour. Mmh. Donc je crois que le calcul est vite fait, et j'indique que le seul coût de ce dispositif, ce sont effectivement les professionnels qui les prennent en charge. Tout le reste, ce sont des moyens qui sont utilisés par n'importe quel de nos concitoyens dans la vie de tous les jours.
16: Aujourd'hui, c'est, selon vous, le seul moyen d'arriver à progresser dans la lutte contre le narcotrafic, parce que c'est vrai qu'on voit bien la tournure que prennent les choses, hein, et finalement les difficultés d'enrayer le phénomène. On est terrifié par les moyens utilisés par les narcotrafiquants, ces armes de guerre, ces incendies criminels. Le seul moyen aujourd'hui, c'est d'arriver à faire baisser la consommation, et pour faire baisser la consommation, il faut prendre en charge, sur le plan sanitaire, les consommateurs.
3: Alors, je dirais pas, M. Morisseau, que c'est le seul moyen. Mais c'est un moyen, je pense, indispensable. Mmh. On ne marquera des points sur la lutte contre le trafic que si on s'intéresse sérieusement et qu'on traite sérieusement les usagers. Alors, c'est un des moyens, c'est pas le seul.
16: Oui, parce qu'en même temps, il faut quand même lutter contre les narcotrafiquants eux-mêmes, les dealers et ceux qui organisent ces attaques, ces fusillades et cette guerre des gangs.
3: Complètement, complètement, mais l'un va avec l'autre. Si vous faites le premier sans le second, je pense que ça fonctionnera pas. Mais encore une fois, Monsieur Parizeau, je me permets d'insister, c'est pas le seul moyen. Il nous faut aussi plus d'enquêteurs. Voilà, plus d'enquêteurs spécialisés en matière de stup. Vous savez, dans le département dans lequel je travaille, moi, j'ai pas besoin d'avoir de renseignements pour qu'on puisse ouvrir des enquêtes. J'ai besoin d'enquêteurs pour traiter nos renseignements. Mmh. Et on a une véritable dynamique, une véritable prise en charge de ce trafic de stupéfiants. Mais encore une fois, il nous faut des enquêteurs.
16: Donc, plus de moyens pour les enquêtes, et puis l'orientation de la prise en charge du consommateur. Ce discours-là, on l'entend pas, ou on l'entend peu, y compris au ministère de l'Intérieur, où on entend toujours « on va gagner la guerre, on va gagner la guerre », mais sans, on va dire, insister sur les axes que vous avez vous-même enclenchés en tant que procureur d'Amiens.
3: Alors, si je voulais faire du mauvais esprit, je dirais que ça y est, vous l'avez entendu ce soir, il faut un début à tout. Mais vous avez raison, vous savez, moi ça fait plus de 20 ans que je travaille ces questions, et notamment la question des usagers. Encore une fois, je pense qu'il faut avoir ce double discours. Voilà. Tant que vous ne réduirez pas la demande, il y aura toujours des gens pour offrir. C'est un business, tout le monde le sait, c'est un business aujourd'hui qui est très lucratif. Donc, si vous ne faites pas baisser la demande, l'offre sera toujours importante.
16: On n'entend pas parler de l'addiction.
3: Donc, il faut travailler sur les deux.
16: On n'entend pas parler de l'addiction, évidemment à la cocaïne qui est arrivée en masse ces dernières années, et également de l'addiction au cannabis. On a dit pendant des années qu'il n'y avait pas d'addiction au cannabis. Vous voyez bien sur le terrain qu'elle existe, cette addiction, et que les consommateurs peuvent pas s'en passer.
3: Alors, M. Parizeau, tous ceux qui viennent vous dire qu'il n'y a pas d'addiction, moi, je les invite très librement à venir faire les suivis que je fais à peu près toutes les 7 semaines avec les usagers, et ils verront. Et c'est pour ça que j'insiste que notre suivi, c'est pas un cadeau qu'on fait aux usagers, hein. C'est une véritable contrainte judiciaire, une véritable contrainte pénale. Et je peux vous dire que pour soigner cette addiction, c'est difficile, c'est dur. Donc oui, bien évidemment qu'il y a une addiction. C'est une évidence, hein. Et c'est difficile pour eux parfois d'arrêter. Et bien évidemment, cette addiction, elle se soigne qu'au long terme. Moi, je prétends pas que tous les gens qu'on prend en charge sont totalement soignés, parce que mon métier, c'est pas de soigner, moi. Mon métier, c'est d'éviter la récidive et d'éviter les infractions. Mais ce qu'on veut absolument, c'est qu'ils soient dans des systèmes de soins, parce qu'après, c'est le travail des addictologues, des infirmières addictologues, des psychologues, qu'ils soient dans des structures qui vont les prendre en charge et qui vont continuer à les prendre en charge au-delà du passage de l'institution judiciaire.
16: Avec inscription au casier judiciaire ou pas?
3: Pardon. Alors, sur les dispositifs qu'on met en place, nous, non. Alors, ça dépend. Je vais pas rentrer dans les détails. Il y a des réponses pénales pour lesquelles il y en a, d'autres pour lesquelles il n'y en a pas. Mais vous savez, Monsieur Parisot, ce qu'il faut aussi bien dire, c'est que ces usagers dont on vous dit qu'ils n'ont pas une addiction, la plupart d'entre eux conduisent. Ils ont des véhicules. Et ce sont les mêmes que vous retrouvez au volant tous les jours et tous les week-ends qui conduisent et qui ont consommé des produits stupéfiants. Donc, quand vous luttez contre l'usage de stupéfiants aussi, vous luttez pour avoir plus de sécurité sur la route.
16: Voilà, et lutter sur ces deux aspects, à la fois la réponse judiciaire ferme et rapide pour les trafiquants et cette prise en charge avec injonction, on l'a bien compris, pour les consommateurs. Merci, c'est un discours qui évolue, on le sent, hein, aujourd'hui. Et en tout cas, vous l'avez dit, vous l'avez exprimé ce soir sur RTL. Merci beaucoup, Jean-Philippe Vicentini.
3: C'est moi qui vous remercie de m'avoir donné la parole.
16: Au revoir.
3: Bonsoir, Monsieur Parisot.
16: Au revoir, procureur de la République d'Amiens. On va marquer une courte pause et puis dans un instant, on va se laisser tenter par du sport, par du foot, parce que là, ça y est, dernière journée, le Money Time pour l'Europe, pour la descente. Et puis on ira au Festival de Cannes, évidemment, avec Stéphane Boutsock, mais aussi Marie Jiquel, qui aimerait bien aller dans des fêtes. Vous savez, les fameuses fêtes privées du Festival de Cannes. Pas fastoche. Allez, à tout de suite.

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3: Ah, ça sera notre tentation du week-end, celle de dimanche soir, notamment avec le multiplex de la 34e et dernière journée de Ligue 1, le championnat de France qui va livrer donc son verdict. Grande soirée foot dès 20h dimanche sur RTL avec les 9 matchs en direct autour d'Éric Silvestro avec toute son équipe. Et donc, des enjeux à pratiquement tous les étages. Bonsoir Cédric Chasseur.
4: Bonsoir.
3: Et commençons avec le haut du tableau, derrière le PSG qui est assuré d'un 14e titre de champion de France et de Lens. Dauphin est déjà qualifié pour la prochaine Ligue des Champions. Eh bien, il y a une bataille à 3. Un fauteuil pour 3 pour la 3e place du championnat.
4: 3, c'est le chiffre du jour. Pour l'instant, c'est Lille qui occupe cette 3e place avec un petit point d'avance sur Lyon et 2 sur Rennes. Et cette 3e place, elle est très importante car c'est la dernière qui offre un ticket direct pour la Ligue des Champions. Le 4e jouera des barrages dès le début du mois d'août et historiquement, les clubs français s'y sont souvent cassés les dents. Lille reçoit Auxerre qui joue encore sa survie en Ligue 1, on y reviendra. Rennes se déplace à Marseille alors que Lyon, battu la semaine dernière à Toulouse, reçoit Lens. Vous l'aurez compris, les Dogues Lillois pourraient bien recevoir un petit coup de pouce de leur meilleur ennemi juré, les 100 et or. Mais l'entraîneur du LOSC, Bruno Genesio, ne veut pas y croire.
5: J'attends pas grand-chose des autres matchs. Lens a une finale de coupe à jouer et certain de terminer à la 2e place. Faisons le job. On a notre destin entre nos mains ou nos pieds. Voilà, à nous de prendre ce match avec le même sérieux, la même application qu'on a eue ces derniers temps, ni plus ni moins.
4: Voilà, si Lille fait aussi bien que ses concurrents directs, le LOSC sera en Ligue des Champions la saison prochaine. Une victoire de Lyon combinée à une contre-performance de Lille et c'est l'OL qui verra la plus belle des Coupes d'Europe. Et puis pour Rennes, il faut espérer une défaite de Lille et un nul au pire de Lyon combiné à une victoire au Vélodrome pour espérer finir sur le podium.
3: Alors vous parlez du Vélodrome justement, on se demande quel accueil va réserver le public marseillais à son équipe qui les a beaucoup déçus ces derniers mois.
4: C'est toute la question. On s'attend à pas mal d'hostilité contre la direction de l'OM, le staff, les joueurs. Marseille, 6e du championnat, ne peut plus espérer qu'une place en Ligue Europa en cas de victoire contre Rennes, là où tout a commencé pour Habib Bey en début de saison, lui qui entraînait le club breton alors, là où tout peut aussi se terminer pour lui puisque son avenir est de plus en plus incertain, mais c'est bien la dernière des préoccupations du coach olympien.
6: Non, mon avenir n'a aucune importance. Ce qui est prioritaire aujourd'hui, c'est que l'Olympique de Marseille et moi, en tant qu'entraîneur et les joueurs, nous fassions un très très grand match, qu'on puisse donner un maximum de plaisir aux gens qui suivent encore l'OM, et il y en aura beaucoup. J'entends beaucoup de choses ici ou là, mais ce stade, vous verrez, il sera là pour voir une équipe conquérante qui gagne un match et qui qualifie l'Olympique de Marseille pour une Coupe d'Europe, parce que la Coupe d'Europe, et je le répète, on est un club français qui a gagné la Ligue des Champions. Mais il y a une histoire de la Coupe d'Europe ici à Marseille, pas forcément que de la Ligue des Champions.
4: Habib Bey au micro RTL de Nicolas Chébriand. L'OM qui doit aussi regarder un petit peu derrière en cas de contre-performance dimanche. Monaco qui se déplace à Strasbourg n'a que 2 points de retard et pourrait, selon les circonstances, faire plonger l'OM à la 7e place, qui à l'heure actuelle ne donne aucun billet pour la Coupe d'Europe.
3: Alors regardons maintenant vers le bas du classement. On connaît déjà les deux clubs relégués en Ligue 2, il s'agit de Metz et de Nantes, mais maintenant, on doit maintenant connaître le nom du barragiste.
4: Et là encore, c'est une bataille à 3. Nice est pour l'instant 16e et barragiste, avec le même nombre de points qu'Auxerre, mais une moins bonne différence de but, et avec une unité de retard sur Le Havre. Nice, qualifié pour la finale de la Coupe de France, et qui pourrait vivre une fin de saison pour le moins paradoxale si le classement devait se figer. Et les supporters sont loin d'être sereins. Écoutez, ce fan des Aiglons, par exemple, au micro RTL de Mickaël Lefebvre.
7: Je suis très inquiet, je suis désabusé. Ces joueurs sont détestables. J'ai 47 ans, on a connu des dizaines d'équipes de Nice. Et c'est la première fois où il y a un véritable climat qui nous fait qu'on n'aime pas les joueurs parce qu'ils ne méritent pas d'être aimés. Donc oui, on va espérer gagner contre Metz, ce qui serait la moindre des choses. Mais on y va la peur au ventre.
4: Alors, on a hâte que la saison se termine.

0: Du côté de Nice qui reçoit Metz déjà relégué. Auxerre, on l'a dit, joue contre Lille. Le Havre de son côté va à Lorient. Sur le papier, le match le plus difficile c'est pour la JA, mais la dynamique est clairement en défaveur de l'OGC Nice. L'an dernier, souvenez-vous, le Havre avait dû attendre la 99e minute de son match et un pénalty d'Abdoulaye Touré pour se maintenir. Ce sera sans doute aussi irrespirable dimanche.
1: Bah oui, dimanche soir, ce sera une soirée ascenseur émotionnel à tous les coups. Et pour ça, évidemment, il faudra être branché sur RTL à partir de 20h autour d'Éric Silvestro. Merci beaucoup, Cédric Chasse.
0: Bonne soirée.
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1: Ah bah voilà, c'est pas compliqué, hein. Cap au Sud, Cap à Cannes, avec nos deux envoyés spéciaux. Stéphane Boutsock, tout d'abord. Stéphane.
3: Bonsoir Vincent, bonsoir tout le monde.
1: Bonsoir, vous avez rencontré aujourd'hui deux acteurs qu'on attendait peut-être pas forcément sur la croisette. Artus et Franck Dubosc.
3: Alors, ils sont tous les deux à l'affiche de la comédie historique Les Caprices de l'Enfant Roi, film de Michel Leclerc, présenté hors compétition. C'est une fable, une farce qui imagine que le futur Louis XIV, menacé par un complot, est mis à l'abri par sa mère Anne d'Autriche. D'Artagnan, Cyrano de Bergerac, puis Molière vont prendre en charge le dauphin, le confronter à la vraie vie, à l'art et sans doute changer sa vision du monde. Film absolument charmant qui nous offre un savoureux casting, à commencer, vous le disiez, par Artus qui, lui, est sous le nez de Cyrano.
4: Il y a forcément un peu de pression parce que ceux qui l'ont interprété étaient pas mauvais. Donc voilà, l'avantage c'est que je pense que j'aurais eu plus de pression si j'avais vraiment joué le Cyrano d'Edmond Rostand et si j'avais dû faire la tirade du nez, faire toutes ces choses, même si je rêve de le faire évidemment. Mais là, pour moi, c'est un autre personnage. C'est pas le Cyrano qu'on connaît, c'est un Cyrano même plutôt taiseux au final, empreint de mélancolie, de tristesse. C'est pas un personnage drôle hein, dans le film. Je suis peut-être le seul d'ailleurs plutôt clown blanc, mais il y a ce truc d'un personnage comme ça que sur les autres, qui met sa vie de côté, qui met son bonheur de côté, et qui arrange tout le monde au dépens de lui.
3: Artus qui m'a confié au passage commencer début 2027 le tournage de son nouveau film après le triomphe de Un petit truc en plus. Il s'agira bien cette fois d'un western.
1: Ah bah voilà une info grâce à vous Stéphane Boutsock. Donc Artus, il incarne Cyrano de Bergerac, on l'a compris. Ouais. Et Franck Dubosc alors?
3: Alors, lui, il joue D'Artagnan, figurez-vous. Un mousquetaire dévoué, mais un tout petit peu mégalo, et puis surtout un poil vieillissant. Franck Dubosc a vécu un truc assez incroyable hier. Sa première montée des marches, dites donc.
1: Ah oui.
3: Cerise sur le gâteau d'une année assez dingue après le succès de son film Un ours dans le Jura, salué par un César cet hiver.
5: Ouais, ça fait plaisir. Après, les années se suivent et se ressemblent pas, donc celle de l'année prochaine sera peut-être plus compliquée. Ça force à une exigence que j'ai toujours eue de toute façon pour la suite. Cannes, c'est, j'allais dire, un aboutissement, mais non, parce que c'est, faut jamais que ce soit un aboutissement. Faut toujours avoir gardé encore plein de choses à venir. C'est le cinéma. Ça reste les marches, la palme d'or sur une affiche. J'ai un énorme respect pour tous les réalisateurs, les acteurs qui ont des films à Cannes, même si moi j'en ai rarement fait partie, c'est la première fois. Je n'aurai jamais d'aigreur de me dire, parfois on me dit, ah, il n'y a pas de comédie à Cannes ou quoi. Non, mais c'est pas le festival des comédies non plus, il y a l'Alpe d'Huez pour ça. Et je trouve ça bien de garder l'éthique du festival de Cannes comme elle est. C'est bien d'y mettre des films populaires, d'ailleurs c'est de plus en plus le cas, on projette des films aussi populaires, des films un petit peu plus pointus. Mais c'est bien de garder ça parce que quand on veut être acteur, quand on veut être réalisateur, quand on rêve de cinéma, on rêve du festival de Cannes.
3: Franck Dubosc qui commence, lui, lundi, le tournage de son prochain film de réalisateur, un polar et une comédie sociale à la fois. Ça s'appelle 5h48 Place des Martyrs. Il est question d'un détournement de bus. En attendant, avec Artus ou encore Doria Tillier, il sera donc à l'affiche des Caprices de l'Enfant Roi de Michel Leclerc, film présenté hors compétition ici. Ça sort vite partout en France. Ce sera le 24 juin prochain au cinéma.
1: Bon, voilà pour l'affiche avec vous, Stéphane Boutsock. J'allais dire le sérieux, mais bon, le week-end a sonné, vous l'avez noté, à Cannes comme ailleurs, et qui dit week-end à Cannes, dit soirée. Marie Jiquel, vous étiez sur le terrain hein, pour tenter ce grand classique cannois, hein, cette grande épreuve, taper l'incruste aux soirées VIP.
6: Oui, ces dizaines de soirées qui s'organisent sur la croisette. On troque donc les chaises bleues contre les pistes de danse dans des paillotes de luxe sur des plages privées. Les néons rouges s'allument le long de la plage. Les videurs se mettent en place. Et le grand jeu commence pour Robin et Arthur qui ont 19 ans.
7: Alors là, on essaye de rentrer au Magnum parce que bon, il y a pas mal de personnalités dedans. Il y a pas mal d'influenceurs aussi, de TikTok, Instagram, et apparemment il y a Miss France. Et c'est vrai que nous, bah, ça nous fait kiffer aussi d'être dans cette soirée-là. Mais bon, on a demandé à plusieurs personnes et apparemment c'est à titre nominatif les tickets. Donc.
8: Est-ce que vous pouvez me décrire vos tenues au micro ?
7: Oui, bien sûr. Bah là, on est en smoking bleu marine, Hugo Boss avec Ne Pape. Voilà.
8: Comment on essaye de s'incruster alors ?
7: Eh ben, on va voir des gens, on leur dit bonjour, est-ce que vous avez des invitations en plus ? Et souvent c'est non, même tout le temps. Donc, ouais.
8: Est-ce que ça a déjà marché ?
7: On a déjà réussi à rentrer à une soirée de la quinzaine, mardi soir. C'était super.
6: Et la soirée qui a fait parler d'elle cette semaine, c'est justement celle de la plage Magnum hier soir. La chanteuse Angèle a mis le feu au dance floor. Alors beaucoup ont tenté leur chance pour entrer dans cette soirée. Catherine et Marie, plusieurs incrustes à leur tableau de chasse, nous livrent leur technique.
9: Le tout, c'est d'avoir un carton et on peut essayer de rentrer à plusieurs dessus. Alors ça marche une fois sur trois. Moi, une fois ça marchait, on était six avec un carton, c'est passé. Mais il vaut mieux quand même avoir quelqu'un qui est à l'intérieur de la plage et qui peut être un bon passe-droit.
10: Et surtout, avoir l'air très sûr de soi en se disant que c'est normal et que c'est naturel d'arriver avec un carton.
6: Voilà le coup du carton à plusieurs. Mmh. Vincent, moi j'ai tenté une autre approche que Karim, agent de sécurité d'une boîte sur la plage, m'a fermement déconseillé. Alors bon, d'abord il m'a rappelé les règles de base.
11: Dress code, beaucoup d'amabilité et logiquement vous passez.
6: C'est vrai ? Même sans invitation ?
11: Ici, sans invitation, sous réservation.
6: Voilà, ah oui. D'accord. Et les grosses soirées, comment on fait ?
11: Ah là, il va falloir trouver en vacances une invitation ou se faire inviter.
6: Ou passer par la mer ?
11: Oui, passer par la mer, si vous osez, si vous voulez affronter des chiens.
6: Ah, il y a des chiens ?
11: Ouais, sur les plages, ouais, parce qu'en fait, quand ils passent sur les côtés.
1: Ah ouais, il voilà. y a des chiens de garde, ouais. Alors, il n'y a pas de requins dans la mer, mais il y a des chiens sur la plage.
6: J'ai risqué ma vie. Risqué ma vie, Vincent. Voilà. Mmh. Comme ces milliers de personnes qui arpentent cette croisette. Et week-end, ce n'est pas seulement le tapis rouge, c'est aussi la plus grande fête en plein air de la Méditerranée.
1: Bah oui, mais une fête, ça se mérite, hein. Parfois, faut donner un petit peu de soi. Merci beaucoup. Merci.
6: Bah, merci.
1: Merci, merci. Allez-y, préparez-vous, hein. Avec une tenue waterproof si vous passez par la mer. Merci.
6: Voilà, une combinaison.
1: Merci Stéphane également. Tiens Stéphane, vous présentez demain le journal inattendu, hein, en direct du Palais des Festivals. Alors ici on m'a dit, Stéphane, il a demain une affiche de rêve.
3: Alors on a un joli casting en effet entre 12h30 et 13h30. Mmh. On va vous plonger dans les coulisses du plus grand festival cinéma au monde. Virginie Efira, Artus, Géraldine Nakache, Pierre Lescure, David Lisnard, le maire de Cannes, Thierry Frémaux et même Quentin Dupieux viendront en direct nous raconter leur festival de Cannes.
1: Eh ben rendez-vous 12h30 demain Stéphane. À demain.
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1: 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Tiens, commençons par lundi matin avec Alain Duhamel qui réagit aux propos du maire de Saint-Denis sur un média communautaire numérique autour de l'hypothèse d'un soulèvement en cas de victoire du RN à la présidentielle.
12: Moi, j'ai l'intime conviction que la population est capable de se lever. Et cette forme d'insurrection populaire, elle sera possible que si déjà on redonne en fait du pouvoir à la base. Et c'est bien parce qu'à un moment donné, il y a une forme d'indignation populaire qui se traduit par une mobilisation de masse et qui fait qu'à un moment donné, on met tout le monde sur 30.
13: L'insurrection populaire sera possible si on redonne du pouvoir à la base, dit-il.
14: Oui, ça n'est pas très responsable comme déclaration de la part du maire d'une ville importante. Insurrection, c'est exagéré comme vocabulaire.
13: Et c'est quand même fou dans la bouche d'un maire, quel que soit son équipe d'ailleurs.
14: C'est absurde. C'est
13: dangereux.
14: Et bien sûr. Franchement, il faudrait qu'il apprenne à mesurer un peu ce qu'il dit.
1: Voilà, lundi toujours, mais à la mi-journée cette fois, dans les auditeurs ont la parole. Nathalie et Olivier, ils affichent leur inquiétude face aux mesures prises hein, pour les passagers du bateau foyer de l'infection d'antivirus, parce qu'ils ont la crise du Covid en tête.
15: Moi, j'ai l'impression, vous voyez, là, on est le
6: 11 mai.
15: Et j'ai l'impression d'être là en 2020. Mais on prend un bateau, je sais pas, au moins qui reste en pleine mer. Au moins, on n'est pas contaminé, nous. Puis regardez le métro, le bus, les magasins, les 22 là qui sont dans la nature, là, ils ont été peut-être dans des magasins.
16: Moi, j'ai entendu dire que on avait sur ce virus-là, on avait une période d'incubation de 4 à 6 semaines et les gens sont sous surveillance médicale 15 jours. Donc déjà, il y a quelque chose qui me paraît bizarre.
1: Le lendemain soir, mardi, le documentaire qui remue de mauvais souvenirs, celui des joueurs de l'équipe gréviste qui refusent de sortir du bus de Naïsna en Afrique lors de la Coupe du Monde 2010. Les Bleus étaient restés dans le bus. Écoutez l'auteur du doc avec Anne-Sophie Lapix.
17: Nous, c'est pas du sensationnel hein, qu'on voulait faire par rapport à ça, c'était plus de pouvoir donner une vision de Raymond Domenech, de qu'est-ce qu'il traverse à ce moment-là, pour vraiment contextualiser toutes les problématiques qu'il a pu rencontrer pendant cette Coupe du Monde. Pour la première fois, enfin, les acteurs eux-mêmes nous racontent ce qui s'est passé dans ce vestiaire. Je peux comprendre que les propos qu'ont tenus Nicolas Anelka à l'endroit du sélectionneur ne sont pas vraiment ceux qui ont été relatés dans la presse.
18: Vous expliquez d'ailleurs comment l'équipe choisit son titre et qu'est-ce qui est à la une de ce journal.
17: Je ne sais pas si je peux répéter.
18: Oh bah allez-y, allez-y.
17: Pas te faire enculer, sale fils de pute.
18: Voilà, et ça, on l'a jamais vu à la une de l'équipe, d'un journal aussi sérieux. Évidemment, ça va mettre le feu.
1: Le lendemain, le mercredi, toujours à 7h40, Marine Le Pen, elle réagissait à la déclaration de Kylian Mbappé sur les dangers d'une arrivée du RN à l'Élysée.
19: Marine Le Pen, il y en a un qui ne votera pas pour vous, il l'a redit à Vanity Fair, c'est Kylian Mbappé. Je sais ce que ça signifie et quelles conséquences cela peut avoir pour mon pays lorsque des gens comme eux, il parle de vous, arrivent aux commandes. Qu'est-ce que vous lui répondez?
20: Vous savez, Kylian Mbappé, moi quand il dit qu'on va pas gagner les élections, ça me rassure parce que il est parti du PSG au Real Madrid en disant que c'était pour gagner la Ligue des Champions. Bon, entre-temps, le PSG a gagné la Ligue des Champions. Donc somme toute, quand il dit je veux pas que le RN gagne les élections ou le RN ne va pas gagner les élections, bah qui continue? Moi ça me va bien.
1: Voilà. Pour le Zapper RTL, les moments les plus marquants de la semaine. Une courte pause, il sera 19h.
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1: Il est 19h.
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1: Et pour ce journal, on accueille Thibaut Dinouel. Bonsoir Thibaut.
26: Bonsoir Vincent, bonsoir à tous.
1: Avec à la une, cette rêve partie qui tourne court en Lozère, les fêtards frigorifiés rentrent chez eux.
26: Deux d'entre eux secourus en état d'hypothermie, des températures sous les 0 degrés cette nuit, la même neigé dans ce village de Saint-Privat-le-Faux. Nous y serons dans un instant. Flavie Flamand sort du silence, l'animatrice porte plainte pour viol contre Patrick Bruel. Elle avait 16 ans, dit-elle au moment des faits. Le chanteur réfute ses accusations. Des nouvelles aussi des orques et des dauphins. Fin du Marineland d'Antibes, plus d'un an après sa fermeture. Les cétacés devraient être envoyés dans des parcs en Espagne. Les associations de défense des animaux sont vent debout. Et puis nous irons à Benvir, petit village alsacien et son terrain de foot où un certain Robin Risser a tapé ses premiers ballons. Le jeune gardien de Lens a été appelé hier par Didier Deschamps pour disputer la Coupe du Monde.
1: Et puis vous le savez, nous sommes vendredi et le vendredi sur RTL, eh bien ils sont là pour refaire la France. Qui ça, ils? Eh bien nos amis journalistes correspondants étrangers. On les accueillera donc pour évoquer évidemment l'antivirus, mais aussi le sommet entre les dirigeants chinois et américains. Et puis on parlera aussi de ce livre qui a fait beaucoup de bruit autour d'un amour platonique du président de la République. À tout à l'heure, 19h15.
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1: Une nouvelle plainte contre Patrick Bruel. Voilà, Flavie Flamand accuse le chanteur de l'avoir violé.
26: L'animatrice a déposé plainte pour des faits qui remonteraient à 1991. Elle avait alors 16 ans à l'époque. Bonsoir, Plana Radenovic.
27: Bonsoir.
26: Sur Instagram, Flavie Flamand dit vouloir faire éclater la vérité.
27: Oui, dans son post liké déjà par plus de 26 000 personnes, Flavie Flamand a choisi des mots très forts pour dire pourquoi elle a porté plainte aujourd'hui. « J'ai de nouveau rendez-vous avec mon passé », écrit-elle, « et un homme qui a pillé mon adolescence ». Car Flavie Flamand avait déjà dénoncé avoir été violée par un autre homme à 14 ans, le photographe David Hamilton. Aujourd'hui, elle porte plainte pour viol aussi contre Patrick Bruel. Des faits survenus, dit-elle, alors qu'elle n'avait que 16 ans et le chanteur deux fois son âge. Selon sa plainte, c'était dans l'appartement parisien de Patrick Bruel. Il lui propose un thé, puis c'est le blackout. Elle se réveille, dit-elle, avec le chanteur reboutonnant son pantalon à elle. D'abord, elle avait témoigné anonymement il y a quelques semaines auprès de Mediapart. Elle décide aujourd'hui de le faire en son nom. Pour que la vérité éclate, écrit-elle, pour que justice soit rendue, pour que cesse de se dérober les regards. Corinne Herman est l'avocate de Flavie Flamand, mais aussi d'autres femmes qui se disent victimes de Patrick Bruel. Une bataille contre le silence.
0: Aujourd'hui, elle n'accepte plus qu'il y ait ce silence qui soit posé sur des faits qu'elles ont dénoncés ou qu'elles veulent dénoncer. Et elles se soutiennent dans cette parole, elles libèrent leur parole. Et la plupart parlent alors qu'elles pensent que leurs faits sont prescrits.
27: Selon le décompte de RTL, au moins 8 plaintes ont été déposées contre le chanteur à Paris, Nanterre, Saint-Malo, en Belgique et au Canada.
26: Merci Plana Radenovic. Patrick Bruel, lui, par la voix de ses avocats, affirme ne jamais avoir drogué Flavie Flamand et ne lui avoir imposé aucun rapport sexuel.
1: Des policiers des CRS d'élite sont attendus en renfort à Nantes.
26: Dans le quartier de Port-Boyer, là où un adolescent est mort hier soir, tué dans une fusillade manifestement liée au trafic de drogue. C'est ce qu'a affirmé ce matin sur place Laurent Nunez, le ministre de l'Intérieur, qui entend poursuivre la guerre contre le narcotrafic avec le recrutement de 700 policiers supplémentaires.
1: Après des mois et des mois de polémiques, on apprend maintenant que les deux orques du Maryland d'Antibes vont rejoindre l'Espagne.
26: Le gouvernement a donné son feu vert pour le transfert de ces animaux dans les prochaines semaines. Ils vivent dans des bassins en très mauvais état depuis la fermeture du parc il y a plus d'un an. Il faut sortir de cette impasse, a dit ce matin sur place le ministre de la Transition écologique. C'est donc un parc zoologique de Tenerife, aux Canaries, qui devrait accueillir ces orques. Une décision qui révolte les défenseurs des animaux, comme Muriel Arnal, elle est présidente de l'association One Voice.
4: Il y a une loi qui a été votée en 2021, nous faisant croire que ces animaux compter. Or, là, ils sont jetés dans les pires poubelles qui existent au monde. Ces animaux ont besoin d'être considérés, ont besoin d'être soignés, ont besoin d'être sauvés, et certainement pas séparés, mis à la reproduction forcée avec d'autres orques qui sont devenues violentes à cause des conditions de captivité. Parce que ce parc privé ne pense qu'à une chose, c'est la reproduction des orques. Il n'y en a plus sur le marché mondial. Tout ça, c'est une question d'argent. Avec les animaux qui sont les plus sensibles et les plus intelligents de la planète, on fait ce commerce-là encore en 2026 et la France soutient cela, c'est absolument abject.
26: Muriel Arnal de l'association One Voice, l'avenir des 12 dauphins restants à Marineland devrait aussi se jouer dans des parcs espagnols en attendant un éventuel rapatriement dans le futur delphinarium du zoo de Beauval.
1: Allez, parlons maintenant du marché de l'immobilier parce que le bilan est presque étonnant, hein, vu la situation qu'on connaît, il est surtout réjouissant. C'est bien le marché de l'immobilier en France dont on parle.
26: Et oui, il se porte de mieux en mieux depuis le début de l'année. Les banques ont prêté plus de 12,5 milliards d'euros au mois de mars. Des chiffres en hausse pour le troisième mois consécutif d'après la Banque de France. Bonsoir Pierre Herbulot.
5: Bonsoir.
26: Cela confirme donc la bonne santé du crédit malgré donc ce contexte international.
5: Exactement, pas d'arrêt brutal au début de la guerre en Iran. Et pourtant, le marché de l'immobilier est plutôt du genre épidermique. Malgré quelques jours de flottement entre fin mars et début avril, le bilan est bon, confirme Sandrine Alonier, la porte-parole de Vous Financer. L'entreprise de courtage enregistre 18% de croissance sur les 4 premiers mois de l'année, comme si les acquéreurs étaient devenus imperméables aux crises.
7: Force est de constater qu'on a un marché plutôt résilient, puisque de toute façon, les primo-accédants, donc ceux qui veulent acheter pour se loger plutôt que de payer un loyer, bien de toute façon, ça fait déjà 2-3 ans qu'ils ont une instabilité politique, maintenant la guerre en Iran, donc ils avancent dans leur projet avec l'envie de devenir propriétaire plutôt que de rester locataire.
5: Tendance confirmée par les notaires avec 950 000 ventes sur un an en progression de 11%.
26: Mais alors la question, Pierre, est-ce que ça va durer?
5: C'est possible, mais pas certain. Vu la progression de l'inflation, les taux devraient augmenter le mois prochain. Ça veut dire que le remboursement d'un crédit sera plus cher. Le marché peut le supporter puisque les banques ont en ce moment la volonté de prêter pour rattraper plusieurs mauvaises années. Ce qui changerait la donne, ce serait plusieurs augmentations d'affilée, possibles et même probables, sans déblocage de la situation en Iran.
26: Merci Pierre Herbulot en direct pour RTL.
1: Le froid et la neige en Lozère auront donc eu raison des fêtards.
26: Ils étaient entre 1000 et 1500 réunis depuis hier matin pour une rave party à Saint-Privat-le-Faux, loin des 10 000 espérés par les organisateurs dans ce village perché à 1300 mètres d'altitude.
1: Ouais, il est tombé plusieurs centimètres de neige hier soir. Deux tuffeurs ont même dû être secourus en état d'hypothermie. Et puis les autres, ils ont dû partir. Tant bien que mal, et pour celui-ci, en tout cas, dans la colère et l'énervement.
8: Un champ avec 500 CRS dans les camions de l'armée et 15 tuffeurs qui galèrent à sortir.
9: Parce que l'argument de la préfecture, c'est de dire que c'était un rassemblement qui était interdit, comme toujours, quoi.
8: J'ai quand même perdu mon permis. Je me suis fait retirer mon permis en arrivant.
9: Pour quelle raison?
8: Parce que j'avais pas consommé de stup, mais j'ai eu un test valide.
1: Voilà, il n'avait pas consommé, mais le test était positif. Hein. Voilà, c'est ce qu'il explique, vous l'avez compris, au micro RTL de Simon Marseille, envoyé spécial en Lozère pour cette rêve partie déjà terminée. C'est terminé également pour Donald Trump en Chine. Le président américain est reparti aux États-Unis après 48 heures passées à Pékin.
3: Bonsoir Arnaud Touche.
6: Bonsoir.
3: Correspondant RTL aux États-Unis, le président américain dit avoir conclu des accords commerciaux fantastiques avec Xi Jinping, le président chinois, ça c'est la version de Donald Trump, mais la réalité est un peu plus nuancée.
6: Oui, effectivement, il y a eu des annonces concrètes, hein, notamment un contrat portant sur la vente de 200 avions Boeing à la Chine. Donald Trump espérait initialement en vendre 600, mais il a expliqué que si Pékin était satisfait des 200 premiers appareils, eh bien d'autres commandes pourraient suivre. La Chine et les États-Unis se sont également entendus pour continuer à appliquer l'ensemble de leurs accords commerciaux existants. Et concernant le détroit d'Ormuz et la guerre en Iran, Xi Jinping a tenu des propos jugés encourageants par Washington. Mais le sujet le plus sensible, bien sûr, de ce voyage a bien été évoqué par le président chinois, la question de Taïwan. Et Donald Trump a fait quelques commentaires à ce sujet à bord d'Air Force One sur le chemin du retour.
10: Nous avons parlé de Taïwan, de l'Iran. Je pense que nous sommes sur la même longueur d'onde concernant ces deux sujets. En ce qui concerne Taïwan, il ne souhaite pas voir éclater une lutte pour l'indépendance car cela entraînerait une confrontation très violente. Je n'ai fait aucun commentaire.
6: Aucun commentaire donc de la part de Donald Trump et cette question reste évidemment extrêmement sensible. Xi Jinping a été invité tout de même à la Maison Blanche pour une visite à l'automne prochain. Une invitation officiellement acceptée, vient d'indiquer le ministre chinois des Affaires étrangères.
1: Merci Arnaud Touche en direct des États-Unis pour RTL et ce sommet Xi-Trump hein, et ce qu'il faut en déduire. Eh ben, on y reviendra tout à l'heure avec les éditorialistes étrangers, les correspondants de la presse étrangère. En France, ils refont la France dans 5 minutes. Avant cela, en Ukraine, une journée de deuil à Kiev.
3: Oui, après l'attaque russe menée hier dans la capitale, l'une des plus meurtrières des derniers mois, au moins 24 morts à déplorer, dont 3 enfants. Volodymyr Zelensky promet de riposter et de viser des sites pétroliers et militaires de la Russie.
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1: Vous voulez une belle histoire?
3: Oui.
1: Bah ça, c'est celle de la liste de Didier Deschamps pour la Coupe du Monde, avec la belle histoire du jeune Robin Risser. 21 ans, il ira en Amérique.
3: Une semaine de rêve, oui, pour le portier du RC Lens, déjà élu lundi meilleur gardien de Ligue 1, et donc désormais convoqué pour la toute première fois par le sélectionneur, convaincu par ses prestations cette saison dans les cages sang et or. Un Robin Risser heureux, que vous avez entendu tout à l'heure dans le journal de 18h, et qui fait la fierté du village qui l'a vu grandir. Yannick Holland, vous êtes rendu à Bennevire, c'est tout près de Colmar.
11: C'est sur ce petit terrain de foot au milieu des vignes que Robin Risser a débuté sa carrière de Bennevire jusqu'à la Coupe du Monde, un parcours qui fait rêver les jeunes du club comme Léo, Timéo et Delio.
12: C'est un bon club, il a débuté ici. Moi c'est une fierté hein, d'avoir un Bennevirien qui va jouer à la Coupe du Monde. Fierté, surprise. Bah moi j'y croyais pour lui mais en même temps je me disais ouais je sais pas s'il va être sélectionné. Bah, je doutais un peu mais maintenant j'ai vu de quoi il est capable.
11: Robin Risser qui n'a pas oublié son petit club qui continue à revenir filer un coup de main aux entraînements pour le plus grand plaisir des enfants et des parents comme Stéphanie.
13: Chaque année en août il vient quelques après-midi ici faire des entraînements de reprise. Donc il rencontre les jeunes et puis... peuvent demander des autographes. Enfin, c'est sympa, quoi. On a même des photos, oui, avec les garçons.
12: Il joue avec nous. Il est tranquille, quoi, mais c'est drôle.
11: Jean-Marc Efflin est le président du FC Bennevire.
14: C'est formidable qu'il a choisi ses premiers crampons chez nous. Vraiment, c'est une grande, grande fierté, je veux dire, pour le club, pour le village. Je veux pas dire c'est une statue, mais c'est presque ça.
11: Le village de Bennevire, qui avait déjà l'habitude d'exporter ses vins aux États-Unis, désormais avec Robin Risser, c'est un autre grand cru de son terroir qui s'apprête à conquérir l'Amérique.
3: Reportage de Yannick Holland pour RTL.
1: Et puis, autre terre de foot, évidemment, Saint-Etienne, les Verts veulent vibrer ce soir pour la Ligue 1.
3: Et oui, les Verts qui reçoivent Rodez à 20h30 au stade Geoffroy Guichard pour la suite des play-offs de Ligue 2. Un match couperé, puisque le vainqueur rencontrera ensuite le 17e de Ligue 1 lors d'une confrontation aller-retour où se jouera donc la montée ou le maintien dans l'élite.
1: Bon bah évidemment, de toute façon, vous suivrez tout cela en écoutant RTL et évidemment Eric Silvestro qui sera là dimanche soir hein, pour la grande soirée de Ligue 1, sera également là tout à l'heure à partir de 20h. Merci beaucoup Thibaut Dinouel. Vous revenez à 19h30.
3: Tout à fait, à tout à l'heure.
1: Rappeler l'essentiel de l'actualité. Alors, parlons du ciel hein, et du temps frais, instable. Voilà, ça continue donc avec cette météo très moyenne, dites Valérie. C'est quand la sortie ?
15: Le bout du tunnel, ce sera pour la semaine prochaine. En attendant, nous allons demain, comme dimanche, conserver des températures bien justes. Un temps instable avec beaucoup de soleil tout de même aux abords de la Méditerranée. Demain, les pluies seront un petit peu plus rares qu'aujourd'hui, mais toujours présentes du sud-ouest à l'est et au nord-est. À l'arrière, des nuages entre le nord, le bassin parisien, le centre et l'ouest, mais entrecoupés d'éclaircies parfois pas si vilaines. Et puis, de nouvelles pluies aborderont la Bretagne en seconde partie de journée. Dégradation qui va traverser le pays dans la journée de dimanche. Reste les températures 0 à 13 degrés au réveil demain matin entre les Ardennes et la Corse. 11 à 22 demain après-midi. Nous gagnerons tout de même à 2 degrés dimanche.
1: Merci Valérie Quintin. 19h14, tout pile. On se prépare évidemment à évoquer d'autres dossiers. Par exemple, l'antivirus et le retour des complotistes. Mais aussi le sommet Xi Trump. Qu'a vraiment obtenu le président américain? Et a-t-il vraiment obtenu quelque chose? Le narcotrafic avec une semaine noire et cette question, faut-il aider les consommateurs ou les sanctionner? Et puis également le livre qui a fait beaucoup parler cette semaine, Un couple presque parfait, où on révèle une liaison platonique du président de la République avec une actrice iranienne. On va demander à nos amis journalistes correspondants étrangers ce qu'ils en pensent et si, en politique aussi, la vie privée c'est sacré. Allez, à tout de suite.
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29: Guten Tag und guten Abend.
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1: Ah, ça fait du bien d'écouter nos amis étrangers correspondants en France de grands médias, parce que souvent ils appuient là où ça fait mal chez nous. Français, je suis donc ravi d'accueillir dans cette émission des journalistes venus d'Allemagne, de Grande-Bretagne, de Suisse et désormais du Canada. Avec pour la première fois donc dans cette émission Frédéric Arnoux, correspondant pour Radio-Canada. Bonsoir.
31: Bonsoir Vincent.
1: Avant la France, je précise que vous avez officié à Washington. Vous avez beaucoup bougé d'ailleurs, vous avez couvert des conflits. On aura l'occasion d'y revenir. En tout cas, bienvenue dans l'équipe d'Ils refont la France. Et puis si vous avez des expressions typiquement québécoises en magasin, n'hésitez pas, on est friands. Également ce soir, Birgit Holzer, bonsoir.
32: Guten Abend Vincent.
1: Correspondante pour plusieurs titres de la presse allemande. Bonsoir John Henley.
33: Hey, very good evening.
1: Correspondante du quotidien britannique Guardian. Et bonsoir Richard Werli.
34: Bonsoir les amis.
1: Éditorialiste au quotidien suisse Blick.
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4: Antivirus, un H comme Hollywood. Eh oui, c'est très cinématographique. Il y a vraiment un tas d'incongruités dans cette affaire.
5: Pourquoi Moderna nous annonce préparer déjà un vaccin qu'ils avaient déjà commencé de préparer avant même que cette pandémie, entre guillemets, soit annoncée à grand renfort de tambours et de trompettes?
7: Ce qui me trouble beaucoup, c'est que ça démarre comme par hasard en Argentine, juste au moment où l'Argentine suit les États-Unis pour quitter l'OMS.
23: Les gens qui financent l'OMS le tiennent, c'est l'industrie pharmaceutique et Bill Gates. Après, à partir du moment, combien de temps est-ce qu'on peut rouler les gens, j'en sais rien.
1: Voilà, on a eu dans l'ordre d'apparition Florian Philippot du mouvement Les Patriotes, Nicolas Dupont-Aignan, vous l'avez peut-être connu de Debout la France, le professeur Christian Perron, ancien patron de l'Institut Pasteur comme infectiologue, et le professeur Didier Raoult, qu'on ne présente plus et que vous avez entendu dire que l'OMS était tenue par les labos et par Bill Gates, et s'interroger combien de temps allait-on encore rouler les gens autour de cette affaire d'antivirus. C'est impressionnant de voir avec quelle rapidité le naturel des complotistes est revenu au galop. Est-ce que ça vous étonne également, Birgit Holzer?
24: Je pense qu'ils n'ont jamais disparu, en fait. Et je pense que même la pandémie Corona les a aidés, d'une certaine façon, d'avoir plus de visibilité. Je pense que, de toute façon, il y a toujours eu des personnes qui pensent que les scientifiques savent pas de quoi ils parlent. Mais la pandémie Covid, qui a concerné, qui a touché tout le monde, a permis, d'une certaine façon, de créer une sorte de réseau mondial même, de complotistes, de anti-vax, de personnes qui pensent que ce qu'on dit est faux, forcément. Donc ils ont eu cette visibilité. En Allemagne, ils ont eu un parti politique qui s'est quasiment formé après avec des anti-vax.
1: Ça a été le même phénomène en Allemagne.
24: Presque plus fort, dirais.
1: Avec des stars un peu à l'image de notre Didier Raoult.
24: Ah, on n'a pas de Didier Raoult.
1: Non, vous n'aviez pas l'équivalent quand même. et au Canada aussi, les complotistes s'en sont donnés à cœur joie avec le Covid, et vous les avez vus revenir là comme une balle à lever que l'antivirus ou pas?
25: Oui, en fait, c'est un peu une business, hein, c'est un écosystème pour eux. Ouais. C'est toujours des gens qui, du jour au lendemain, comme ça, deviennent des experts sur les vaccins, sur la question russe, sur la question israélienne, là maintenant l'antivirus. Donc c'est quelque chose qu'ils aiment entretenir, et c'est des gens qui ont besoin de beaucoup d'attention. Donc l'idée, c'est de se différencier, de faire partie d'une certaine communauté qui pense la même chose. Donc c'est un peu les chambres d'écho, tout le monde se nourrit un peu avec les mêmes affaires. Sauf qu'au bout du compte, à qui ça profite tout ça? Ben, ce sont des organisations, des pays qui aiment un peu semer le chaos comme ça pour essayer de détruire un peu l'opinion publique. Donc ces gens-là deviennent un petit peu des idiots utiles malgré eux ou grâce à eux. Dans le fond, c'est un peu ça qui...
1: Mais ils ont une audience.
25: Oui, absolument.
1: Ce qui a changé par rapport au Covid, et peut-être que ça leur donne une plus forte caisse de résonance, c'est qu'à l'époque du Covid, par exemple sur Facebook, il y avait les community notes. C'est-à-dire qu'on vous disait, attention, vous êtes en train de regarder quelque chose qui n'a pas l'approbation des milieux scientifiques, je ne sais plus exactement. Tout ça, ça a disparu maintenant.
26: Ce qui a changé aussi, c'est sur les réseaux, on a créé, bah, notamment au temps du Covid, ça s'appelait toujours Twitter, maintenant c'est X.
1: X, oui.
26: Et sur X, vous êtes rémunéré par le niveau d'engagement avec vos posts. Donc en fait, plus vous dites n'importe quoi, plus vous faites pour épater, oui, et choquer et horripiler les gens, plus vous êtes rémunéré.
1: Parce que ça crée du buzz et que ça crée donc de la circulation sur votre...
26: Exactement. Vous êtes rémunéré par rapport au niveau d'engagement.
1: Ouais. Qu'est-ce que vous inspire ça, Richard Werli? Et d'ailleurs, alors, la Suisse, qui est quand même un pays raisonnable.
27: Et surtout le pays des pharmas.
1: Et qui est surtout le pays des pharmas, hein, qui, si j'en crois notre ami Didier Raoult, est complètement aux mains de Bill Gates, ainsi que l'OMS. D'ailleurs, la Suisse qui abrite le siège de l'OMS, quand même, rappelons-le.
27: Absolument. Mais écoutez, moi je vais les défendre, les complotistes.
1: Ah oui.
27: Ça vous paraît bizarre, mais je vais les défendre.
1: Ça va me paraître un peu bizarre, parce mais je
27: que,
1: vous écoute.
27: Non, parce que je pense que, à ce stade, au stade où on en est, ce virus, ce bateau, c'est il y a quelques jours, finalement, ils ont plutôt posé des bonnes questions. Les questions qui sont posées, elles méritent d'être étudiées. Elles méritent d'être regardées. Donc, moi, je voudrais faire la différence entre poser des questions qui fâchent. Poser des questions qui fâchent, il faut surtout pas oublier de le faire.
1: Non mais surtout pas. C'est quoi les questions qui sont posées? La question du bateau, pourquoi on les a sortis du bateau, c'est ça?
27: Oui, par exemple, même la question, moi franchement, je suis pas choqué par la question de l'Argentine sur la sortie de l'OMS. Bon, regardons la question en face et répondons. Ce que je veux dire, c'est que la meilleure des choses qu'on peut faire, c'est de répondre aux complotistes, c'est pas de les accuser d'être complotistes. C'est ça qui me gêne. Il faut pas qu'on rentre tous dans cette réaction épidermique qui consiste à dire ah ça y est
1: les. Et ça sous-entend que l'Argentine, peu importe qu'elle ait ou pas l'intention de sortir de l'OMS, aurait mis en scène cette affaire.
27: Moi je ne sais pas, mais je dis que les questions, il faut avoir le courage de les prendre et de les regarder. On est au début de ce qui pourrait être une épidémie, ça semble-t-il, ça n'en sera pas une. Mais faisons attention, nous tous, des médias traditionnels, de ne pas tomber dans l'ornière qui consiste à dire tout ça, c'est du complotisme, tout ça, ça ne mérite pas d'être regardé. Non, regardons en face également les réalités, ou les questions plutôt, pas les réalités, les questions qui sont soulevées par ces gens. Mais ça, c'est aussi notre devoir.
1: Mais c'est les crédibiliser si vous faites ça.
27: Vous
1: donnez de la crédibilité à...
27: Non, c'est répondre aux questions. Moi, je suis pour qu'on réponde à toutes les questions. C'est notre rôle de média, c'est pas d'en écarter certaines.
26: Le problème, c'est qu'on réussira jamais à convaincre les complotistes parce que dès que vous répondez à leurs questions et que la réponse ne correspond pas avec leur réalité à eux, vous devenez partie du problème. Vous êtes partie du complot, en fait. C'est ça le problème.
1: Alors, voilà, en tout cas, on a tout dit là sur les complotistes.
27: Vous avez remarqué quand même, Vincent, la neutralité suisse a encore de l'espoir.
1: Vous la placez à un sacré niveau. Mais vous allez garder la parole parce que je sais que vous avez fait un éditorial sur le sujet qu'on va évoquer maintenant.
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1: Avec le dîner d'État officiel de ce sommet Xi-Trump. Alors tout d'abord, écoutons et levons nos verres.
0: Portons un toast au développement et à la prospérité de la relation de nos deux pays, au bien-être de nos peuples, à la santé du président Trump et à celle de nos amis ici présents. Santé.
6: Les Chinois, maintenant, ils aiment le basket et les jeans. Et les restaurants chinois sont nombreux en Amérique. Les Américains et les Chinois partagent de nombreuses valeurs. Le dur labeur, le courage et le succès, nos familles et nos pays.
1: Voilà, pour la carte postale, la photo, embrassons-nous, Folleville, comme on dit. Qu'est-ce qu'on écrit au dos de la carte postale? Le voyage qui va peut-être sauver la mise de Trump dans son affaire iranienne. Richard Warley, c'est votre éditorial d'Amblique.
27: Oui, je pense que c'est ce que Donald Trump espère. Il n'est pas impossible qu'il l'obtienne. La Chine a quand même des leviers, même si elle s'est montrée très prudente, et la Chine se montrera toujours prudente. Elle a des leviers, et attendons de voir ce qui va se passer dans les prochains jours. Si ça se trouve, notamment sur la question nucléaire, il y a, je le signale, une visite de Vladimir Poutine ces jours prochains à Pékin. Il n'est pas impossible que les efforts combinés de la Chine et de la Russie aboutissent à quelque chose.
1: Pour l'instant, le panier avec lequel Trump rentre en Amérique, Frédéric Arnault, il n'est pas bien rempli.
25: Non, et c'est ça le problème, c'est qu'il y avait beaucoup d'attentes, on était vraiment dans l'expectative du côté américain, parce que Donald Trump aime en rajouter, hein, ça va être fantastique, on va faire
1: des... Mais même après, il dit on a signé des accords extraordinaires.
25: Évidemment, hein. Historiques, etc. Sauf que si on regarde ce qu'il revient, avec ce quoi il revient, il n'y a pas grand-chose, dans le fond. Il voulait vendre des Boeing, bon, on pensait 500 et plus, là c'est juste 200. Bon, qu'est-ce qu'il a retiré d'autre, en fait, de ces négociations? Pas grand-chose, parce que ce qui est venu vraiment pourrir un peu le climat à table, c'est évidemment c'est le détroit d'Hormuz, c'est Taïwan aussi, qui est cette espèce d'épine qui revient toujours du côté chinois. Et donc, on avait face à Xi Jinping un Donald Trump un peu rabougri, qui est très critiqué chez lui, dont l'aura est un petit peu pâlie, et surtout, Xi Jinping a montré, dans le fond, qu'il était son égal, sinon un peu son supérieur. Et Donald Trump déteste ça. Et évidemment, on l'a vu, hein, il est tombé dans le piège de Xi Jinping quand il a entendu parler en « nous sommes égaux », etc. Et tout de suite, il est allé sur son Truth Social, là, son réseau social, en disant « oh, mais vous savez, c'est vrai que les États-Unis étaient dans un déclin, mais là, c'était il y a 2 ans à cause de Biden. Là, maintenant, on est vraiment revenu avec splendeur américaine. » Donc, c'est marrant, il est tombé dans ce piège-là parce qu'il était vexé, parce qu'il se rend bien compte qu'il est un peu moins haut qu'il pensait qu'il n'était par rapport à la Chine.
26: Et je pense que ça se voyait. C'est ça ce qui m'a fasciné. fasciné. Et évidemment, je veux dire, c'est vrai, il n'y a pas eu d'accord sur l'Iran, il n'y a pas eu d'accord sur le Taïwan, il n'y a pas eu d'accord sur l'IA. Les accords commerciaux sont beaucoup moins importants que prévu, etc. Mais moi, ce qui m'a frappé le plus, c'était Trump, il avait l'air presque intimidé. Et il était nerveux, il était anxieux. Ce qui était remarquable, il n'a rien dit sur Air Force One, sur
3: l'avion. Ouais, il a été très peu bavard.
26: Il a rien dit. Il a rien posté.
3: Mais sur peut-être que ça cache chose. Quelque chose. Hein, c'est pas tout. Hein.
26: Pendant son discours à Beijing, il aussi normalement, il développe, il part, il part de son texte. Etc.
3: Là, il a fait sobre.
26: Il est resté complètement sur son truc. Il était assez assez timide, intimidé.
3: Voilà, c'était pas le Trump dont on avait l'habitude.
26: Bah non.
3: Allez, on va marquer une courte pause et puis dans un instant, ouvrir un dossier qui vous concerne forcément dans vos pays respectifs, le narcotrafic. À tout de suite.

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9: 19h30, on rappelle l'essentiel de l'actualité. Thibaut Dinouel.
10: Il est arrivé ce soir au large de la péninsule arabique. Le porte-avions Charles de Gaulle a passé le canal de Suez. Il n'est pas dans le détroit d'Ormuz, précise la ministre déléguée aux armées, mais se tient prêt en cas de déclenchement d'une mission neutre pour y rétablir la navigation. Les plaintes s'accumulent contre Patrick Bruel. Cette fois, c'est l'animatrice Flavie Flamand qui l'accuse de viol. Des faits qui se seraient produits en 1991, alors qu'elle n'avait que 16 ans. Le chanteur lui parle d'une relation épisodique et assure ne lui avoir imposé aucun rapport. Dans l'Aisne, les obsèques de Chloé à Ferrand-Ardenois ce vendredi, la collégienne de 14 ans tuée la semaine dernière sur le chemin des cours. Des centaines de personnes réunies pour lui rendre un dernier hommage. Le suspect de 23 ans lui a été mis en examen pour assassinat et viol sur mineur. Un départ de feu à la centrale nucléaire de Chinon en Indre-et-Loire, c'était en fin de matinée, mais les flammes sont parties hors de la zone nucléaire et ont été rapidement éteintes, assure la centrale. Volodymyr Zelensky promet de riposter après l'attaque qui a fait au moins 24 morts hier à Kiev, la capitale qui a observé une journée de deuil ce vendredi. Et puis après Donald Trump en Chine, Xi Jinping aux États-Unis, le président chinois se rendra à son tour à la Maison-Blanche pour une visite d'État prévue à l'automne.
9: Merci Thibault.
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11: Good evening. Bonjour.
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9: Ils sont là pour refaire la France sur RTL ce soir. Birgit Tölzer, correspondante pour plusieurs titres de la presse allemande. Frédéric Arnoul, correspondant pour Radio-Canada. John Henley pour le quotidien britannique Guardian. Et Richard Werli pour le quotidien suisse Blick.
12: Sur Nice, depuis le mois de novembre, j'ai fait le choix de refaire placer en garde à vue des consommateurs. Donc ils sont interpellés, font l'objet d'une interdiction de paraître dans le quartier. C'est un message de sanction, c'est un message de responsabilisation. Venir acheter au Moulin ce quartier où il y avait 9 morts. Nous sommes à 11 maintenant et il y a aussi un aspect lutte contre les addictions. Profitant de ces gardes à vue, on enclenche sur une prise en charge. Je dis qu'ils ont une part de responsabilité dans ce qui arrive et qu'on ne peut pas venir donner de l'argent à un réseau de trafic de stupéfiants sans se poser la question de sa responsabilité.
9: Voilà, la responsabilité des consommateurs. C'était le procureur de Nice ce matin sur RTL à l'issue d'une semaine marquée par un incendie volontaire et plusieurs fusillades clairement liées au narcotrafic. À Décines, à Nice, à Nantes, total 6 morts. 8 blessés, et face à l'impuissance, en tout cas ce qui apparaît comme l'impuissance de l'État et malgré tous les moyens déployés, évidemment on s'interroge sur les autres levées d'action qui pourraient peut-être faire bouger les lignes. Par exemple, on a entendu auprès des consommateurs, des acheteurs, là le procureur de Nice explique qu'il y a des gardes à vue désormais, le retour des gardes à vue. Je vous pose la question, est-ce qu'il faut s'attaquer aux consommateurs pour essayer d'enrayer le trafic, Birgit Holzer.
2: C'est un ensemble de choses, en fait. Et donc, le consommateur fait partie de cet ensemble. Déjà, c'est interdit. Donc, effectivement, il y a déjà des lois. Donc, il peut être poursuivi. Mais je pense qu'il y a, voilà, il y a la répression d'un côté, mais il y a aussi, ce qui est important, la prévention.
9: Parce que, et on en parlait d'ailleurs tout à l'heure, à 18h30 avec le procureur d'Amiens dans cette émission, les consommateurs sont aussi des gens, le plus souvent, dépendant. Il disait, faut finir avec l'idée du gars qui va aller souvent parfois dans des endroits pas très sûrs pour chercher de la drogue et une fois de temps en temps faire la fête avec ses amis. La plupart du temps, ce sont des gens dépendants qui ont besoin de consommer.
2: Oui, et il faut aussi peut-être des solutions pour eux et peut-être un suivi médical et aussi la prévention de ceux parce que il y a beaucoup de jeunes maintenant en France qui sont morts dans des règlements de compte et aussi une prévention dans des quartiers, dans des villes, des perspectives. Donc un peu mettre de l'argent un peu dans l'ensemble de la société.
9: On pensait régler le problème des consommateurs avec des amendes. On s'aperçoit que de toute façon, les amendes, deux fois sur trois, ils ne les payent pas. Soit parce qu'ils n'ont pas les moyens, soit qu'ils passent au travers.
11: Force est de dire que écoutez, la France, c'est l'un des pays les plus répressifs de l'Europe en matière de stupéfiants. Ouais. C'est aussi l'un des pays avec le plus haut niveau de consommation.
9: Mais pas seulement de cannabis ou de drogue, hein, également de médicaments.
11: Visiblement, la répression est sur... La prison, les cellules ne marchent pas. Et je pense qu'il faut tout à fait s'attaquer aux consommateurs, mais je ne suis pas du tout convaincu que la cellule, c'est la meilleure façon de le faire.
9: C'est pas l'idée, hein. C'est pas l'idée. L'idée, c'est garde à vue. Oui. Et injonction thérapeutique.
11: Mais pourquoi je veux dire, qu'est-ce que ça fait même un certain temps en garde à vue? Si on regarde des pays qui ont vraiment entrepris des mesures un peu plus radicales, le Portugal, par exemple, là, on s'attaque bien aux consommateurs, mais on les emmène devant une sorte de commission médicale sociale. Il y a un vaste plan d'action. C'est ça ce qu'il faut. Un vaste plan d'action.
9: C'est vers ça qu'il faut aller. Voilà. Alors, il y a une autre possibilité. C'est ce qui a été fait au Canada. C'est pour ça que c'est bien qu'on ait Frédéric Arnoux ce soir. C'est la légalisation prônée par un certain nombre de défenseurs de la légalisation, selon le principe que si on légalise, il n'y a plus de trafic. S'il n'y a plus de trafic, il n'y a plus de violence liée au trafic. Avec le recul, c'était quand la légalisation au Canada?
13: Alors c'était dans les années deuxième partie des années 2010. On était le premier pays du G20 en fait à légaliser le cannabis parce qu'on parle évidemment pas des drogues dures comme la cocaïne ou le crystal meth. Mais donc l'idée c'était à partir de maintenant on va essayer de se débarrasser du marché noir qui est problématique parce que c'est la criminalité mais c'est aussi parfois des qualités de drogue qui sont quand même assez questionnables. Et donc ce qui a été fait c'est qu'on donnait aux provinces canadiennes le monopole de la vente du cannabis. Et donc aujourd'hui, vous pouvez aller à ce qu'on appelle la société québécoise, par exemple, du cannabis. Ce sont des magasins qui ont pignon sur rue comme partout. Vous demandez quelle force vous voulez, combien de THC, de cannabinoïdes, etc. Et donc, on a vu...
9: Et ça, c'est l'État... Enfin,
13: ce sont les provinces, c'est les gouvernements provinciaux, c'est ça. Et en fait, même chaque personne dans les provinces peuvent cultiver jusqu'à 4 plants de cannabis personnellement chez eux. Donc, l'idée, c'était de faire tomber, justement, ce marché noir. Et force est de constater que ça a fonctionné parce que, justement, aujourd'hui, on a encore peut-être entre 25 et 27% du cannabis qui est vendu par le marché noir. Mais si on regarde justement la répression, en fait, elle est beaucoup moindre parce que on ne va pas chercher le consommateur, on veut pas le stigmatiser. Dans le fond, en général, le cannabis, en plus, c'est pas une drogue qui mène à des excès incroyables de violence et de criminalité. Après,
9: encore
13: ça n'empêche
9: que conduire,
13: pas
9: que... prendre sa voiture évidemment. Sur le cannabis...
13: Évidemment, c'est sûr, mais il reste quand même que le narcotrafic existe toujours au Canada pour les drogues dures. On a les cartels de Sinaloa, du Mexique, qui évidemment, ils ont pas pignon sur rue, mais ils travaillent, ils envoient leurs drogues. Après ça, c'est compliqué. C'est quoi la solution pour essayer d'endiguer le narcotrafic? Est-ce qu'on fait comme Bukele au Salvador, où là, on commence à flinguer tout le monde, on met tout le monde en prison, on fait fi des libertés individuelles?
9: Est-ce que la légalisation a conduit à une augmentation de la consommation?
13: Oui, mais c'était assez marginal en fait. C'était peut-être 6-7% de plus qui ont consommé, parfois par curiosité, mais on n'a pas vu vraiment une explosion de la consommation où tout le monde, de grand-mère jusqu'à fiston, a fumé n'importe quoi.
9: Qu'est-ce que vous en pensez?
14: Vous savez qu'en Suisse, on a voté sur la légalisation de la... Vous savez, on vote sur tout.
11: Vous avez des votations.
14: En 2008, on a voté, donc il y a eu un référendum pour légaliser ou non le cannabis, et la légalisation a été refusée par le peuple. D'accord. Et donc depuis, donc vous avez un seuil de tolérance jusqu'à, je vérifie pour être certain à l'instant, vous avez un seuil de tolérance qui est jusqu'à 10 grammes de cannabis, donc ce n'est plus une infraction pénale en dessous de 10 grammes, et c'est une infraction pénale au-dessus de 10 grammes. Mmh. Mais les problèmes qu'on a en France, on les a en Suisse, notamment en Suisse romande. Mmh. Vous avez des points de deal. Au fond, le problème qu'on évoque, c'est celui des points de deal. Celui où vous avez une concentration d'offres de drogue avec des acheteurs qui font donc de ces points de deal des endroits extrêmement rémunérateurs, et pour lesquels les gangs, on les appelle les cartels, les gangs, c'est la même chose, s'entretuent afin d'avoir le contrôle de ce business. Malheureusement, on a la même situation. Elle est moins violente, nettement moins violente qu'en France jusqu'à maintenant. Après, faut-il s'attaquer aux consommateurs? Moi, je pense que oui, quand même. Il y a un moment donné où si on maintient l'arsenal répressif, sauf à passer dans une optique à la canadienne, si on maintient l'arsenal répressif, ce n'est quand même pas normal que les consommateurs puissent venir fréquenter ces points de deal, parce que ce sont eux qui créent la violence par l'apport d'argent, évidemment.
11: Moi, je voulais juste une petite remarque. Je pense que ce niveau de la de cette question de la violence, des fusillades, des morts, des innocents sous les gamins,
9: etc. L'erreur d'être là à mauvais endroit, au même moment.
11: Ça, c'est assez unique à la France.
9: On n'a pas ça en
11: Grande-Bretagne, surtout parce qu'on n'a pas le même nombre d'armes à feu en circulation. On estime à 3 ou 4 fois plus le nombre d'armes à feu en circulation en France qu'en Grande-Bretagne. Donc cette question de violence vraiment mortelle avec des armes à feu, etc. Ça on connaît pas en Angleterre.
9: Mais alors je me retourne vers vous, Birgit Holzer, parce que dites-moi si j'ai un problème de mémoire, mais j'ai quand même le sentiment que vous, Allemands, vous avez légalisé le cannabis.
2: Oui, absolument, il y a 2 ans.
9: Mais alors, en toute discrétion.
2: Oui, en toute. Non, c'était un grand sujet. Même en France, j'ai vu des grands titres.
9: En tout cas, il n'y a pas beaucoup. On n'entend pas tellement parler de Français qui viennent s'approvisionner en Allemagne, alors qu'il suffit de traverser le pont. Hein.
2: Absolument. Effectivement, la consommation maintenant, elle est légale. Ça a été. On a commencé en avril 2024. Ouais. On pense que la consommation a un peu augmenté, mais pas explosé, donc un peu comme au Canada. Mais on pense aussi que pour le marché noir, c'est mitigé, en fait. On n'a pas pu vraiment s'attaquer complètement. Et puis là, on parle du cannabis aussi. Donc
9: ouais, et pas d'autres drogues. Mais alors, c'est ça qui est étonnant, parce que même s'il y a une légalisation, il y a quand même un marché noir, c'est-à-dire qu'on pourrait se dire, à partir du moment où c'est légal, qu'on peut aller acheter ça dans un magasin comme les autres, pourquoi aller acheter ça
2: C'est pas dans un magasin comme un autre, il y a eu des clubs qui ont été créés, donc peut-être c'est ça la barrière, mais en tout cas...
9: Ah oui, il faut avoir une carte de membre.
2: Je sais pas exactement comment ça se passe, mais effectivement, il n'y a pas tellement de personnes qui se sont procurées de manière légale.
9: Est-ce qu'il y a ce sentiment, en tout cas, qui existe chez nous en France, est-ce qu'il est partagé chez vous, dans vos pays respectifs, que on est en train d'essayer de vider la mer avec une petite cuillère, qu'on n'y arrivera pas, qu'on est submergé et que ça ne fait qu'empirer d'année en année?
14: Oui, il y a eu notamment récemment une enquête que nous avons publiée à Blic sur une ville réputée quand même très calme, qui est la ville de Lausanne.
9: Oui.
14: Et une de mes collègues a fait une longue enquête pour démontrer que la peur maintenant, elle est dans la population d'un certain nombre de quartiers devant la violence, qui n'a rien de comparable avec ce qu'elle est en France, parce qu'effectivement, qui dit ancrage de la drogue dans des endroits précis, il y a un délitement social, il y a une peur qui s'installe dans les familles, et évidemment, il y a des menaces. Parce que ceux qui pratiquent ce business menacent la population. Donc je dirais qu'en ce qui concerne la Suisse en tout cas, et la Suisse romande en particulier, oui, la peur et notamment la proximité des écoles, tout ce qui concerne la jeunesse et la vulnérabilité de la jeunesse, à la fois aux stupéfiants et à la violence.
11: Et c'est évidemment grave. On a maintenant en Belgique et aux Pays-Bas des juges et des policiers qui parlent plus ou moins ouvertement de l'émergence d'un narco-État. Où les juges sont, il y a des bribes, il y a de l'argent qui, il y a des, voilà, les autorités qui sont.
9: Belgique, Pays-Bas, on aura sans doute l'occasion d'y revenir dans cette émission. Évidemment. On va marquer une courte pause et puis, je sais pas si vous aviez lu il y a quelques années ce livre qui s'appelait Sexus Politicus.

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12: Avec Birgit Holzer, la correspondante de plusieurs titres de la presse allemande, ici avec nous en studio, tout comme Frédéric Anou pour Radio-Canada, Richard Werli pour le quotidien suisse Blick et John Henley pour le quotidien britannique The Guardian.
13: Ce qui s'est passé, c'est qu'elle a vu un message d'une personnalité connue, une actrice iranienne, Golshifteh Farahani. Le président de la République, pendant quelques mois, a entretenu une relation platonique, des messages qui sont allés assez loin. Voilà, je vous trouve très jolie, et ça a entraîné des tensions au sein du couple qui a entraîné cette scène.
12: Voilà, cette scène, c'est celle de la baffe de l'avion, on va y revenir. Celui que vous venez d'entendre, c'est Florian Tardif, l'auteur d'un livre intitulé « Un couple presque parfait » publié chez Albin Michel et qui fait beaucoup parler parce que finalement, il déverrouille une rumeur qui circulait un peu partout, sur les réseaux sociaux et ailleurs, d'une relation privilégiée entre le président de la République et cette actrice iranienne, Golshifteh Farahani. Alors, je voudrais savoir d'abord le regard de correspondant étranger que vous portez sur cette affaire et sur ce livre qui prend sa source dans une séquence vidéo qui a fait le tour du monde et qui est peut-être aussi l'illustration d'une communication politique assez mal emmanchée dès le départ, quand on commence à parler de fake news, à raconter une histoire comme quoi c'était un geste finalement de complicité dans le couple. Et puis aujourd'hui, il n'y a pas de démenti. Aujourd'hui, il est clair sur le fait que cette baffe, c'était bien lié à cette histoire. Qu'est-ce que vous en pensez, Richard Blick? Vous souriez, c'est vrai que ça fait sourire, mais en même temps, ça pose des questions assez sérieuses.
14: C'était, vous vous en souvenez, lorsque l'avion du président français venait d'atterrir au Vietnam.
12: Vietnam, exactement.
14: Voilà, et un pays où Emmanuel Macron est populaire. C'est important de le dire, comme dans beaucoup de pays d'Asie, Emmanuel Macron, jeune, brillant, très français, avec toujours de grandes idées, il est populaire, et d'ailleurs, les chefs d'État et gouvernement de la région aiment beaucoup être pris en photo à ses côtés. Donc ça avait fait un buzz extraordinaire, cette, je sais pas comment l'appeler, cette gifle, ce coup porté.
12: Oh, voilà.
14: On va dire, ce coup porté à Emmanuel Macron. Alors moi, on m'a demandé de faire un papier, je n'ai pas encore eu le temps de le faire parce
12: donc
14: que j'étais pas
12: là. Ça intéresse
14: J'étais au Moyen-Orient ces jours-ci, ça intéresse, bien sûr que ça intéresse. Mais il faut reconnaître que la curiosité, elle est normale. Vous avez un mariage entre un président et son épouse qui est beaucoup plus âgée, on le sait depuis le début, qu'il l'a assumé, il a toujours défendu son épouse envers et contre tout Emmanuel Macron, mais bien évidemment, lorsque la rumeur sur cette relation possible ou cet échange épistolaire avait commencé à circuler, tout le monde,

0: Tout le monde s'attend, il faut bien le dire, à ce qu'un président de cet âge-là, à un moment donné, peut-être commette une faute. Oui, tout le monde y pense, c'est une réalité. Donc bien évidemment, quand ça vient s'accréditer par un geste et ensuite par des révélations ou présenté comme des révélations
1: oui,
0: dans
1: parce
0: un livre...
1: Oui, parce qu'il n'y a pas grand-chose de concret dans le livre.
2: Voilà, il y a
1: peu de sources.
0: Et moi, je maintiens que tout le monde se pose la question.
1: Il y a peu de sources, il y a visiblement... un message, je vous trouve très joli, mais sinon pas grand-chose. On nous parle d'une relation platonique. Mais ce qui frappe surtout, c'est qu'il n'y a pas vraiment de démenti, si ce n'est Brigitte Macron qui a fait savoir qu'elle ne regardait pas dans le téléphone portable de son mari. Mais comme si on était appelé et amené à admettre qu'il y ait peut-être une histoire.
3: Oui, peut-être. Et moi, je suis quand même en accord avec Richard que oui, on s'y attendait. Je pense que tout le monde, surtout vu la réputation. De toute façon, en Grande-Bretagne, la réputation des présidents français pour
1: ah oui, pour ce c'est vrai qu'on part de loin.
3: Hein, nous, on a en Grande-Bretagne, on a toujours l'idée, certes un peu démodée et probablement peut-être irréaliste.
1: Du président Chaud-Lapin, vous voulez dire?
3: Ouais, mais aussi que si on aime bien défendre l'idée. Ouais, ça, on a les 10 minutes, 10 douches comprises,
1: ah, oui,
3: tout ça.
1: C'était un surnom d'un président.
3: Même
1: ouais.
3: Légendaire en Grande-Bretagne où on essaie toujours au moins, de croire que, si on est capable de mentir à sa conjointe, on est capable de mentir au peuple et donc on mérite pas d'être en poste.
1: Mais ça c'est une vision très anglo-saxonne et américaine, hein. C'est-à-dire que s'il trompe sa femme, ça veut dire qu'il peut tromper le peuple. Et ça c'est quelque chose qui est
4: un amalgame, ouais.
1: C'est une pensée aussi qui est installée au Canada.
4: Oui, mais là on est peut-être au Canada un peu différent parce qu'on n'est pas très fervent amateur de la presse people, les tabloïds britanniques, tout ça. C'est comme on n'a jamais vraiment rien, pas su grand chose sur certaines relations peut-être qui auraient eu lieu entre nos dirigeants, mais c'est vrai qu'on regarde la France toujours, bon ben, qui se surprend d'une potentielle liaison d'un président, alors que nous, vu de l'extérieur, bon, c'est vrai que c'est un peu des chauds lapins, etc. Mais en fait, les mauvaises langues diront dans ce cas-ci, bon ben, l'actrice est d'origine iranienne, et Emmanuel Macron a dit qu'il ferait tout pour essayer de débloquer le détroit d'Ormuz. Alors, est-ce qu'il n'y a pas peut-être justement une note légère, évidemment.
1: Mais c'est vrai, les Canadiens sont éloignés de ça. Je me souviens dans les années 70, pourtant, vous voyez, enfin, j'étais très jeune, mais j'ai suivi ça après, par la suite. Il y avait une histoire avec l'épouse de Pierre Trudeau, non? Qui était partie, qu'on n'avait pas vue pendant plusieurs jours, et visiblement, elle traînait avec les Rolling Stones.
4: Oui, exactement. Mais bon, ça n'a pas fait, on en a parlé un peu à l'époque, mais ça n'a, ok, so what? Je veux dire, qu'est-ce que ça change dans ma vie, moi, de simple électeur canadien? Donc, ici, bon, ben, c'est ça, il y a le côté franchouillard, un peu chauvin, et donc on se dit, ah, ben, c'est probablement arrivé. Après tout, on est comme ça ici.
1: Ouais.
4: Mais
3: En France, c'est quasiment, si on veut être président, c'est quasiment obligatoire d'avoir une
1: réserve. C'est presque une médaille, vous voulez dire, d'avoir. J'aimerais quand même. Il y a en Allemagne un regard un petit peu différent par rapport à tout ça. Et d'ailleurs, est-ce que la vie privée, c'est quelque chose qui intéresse les électeurs allemands?
5: Je pense que les électeurs allemands s'intéressent à la vie privée d'Emmanuel Macron parce qu'il a aussi étanché. Il était aussi à Paris Match, comme Jordan Bardella et beaucoup d'autres. Donc, d'une manière, ils se présentent eux-mêmes. Après, chez nous, effectivement, on a built effectivement un tabloïd, mais sinon, on s'intéresse pas à la vie privée de nos chanceliers. Angela Merkel, on savait qu'elle aime la rando et qu'elle achète ses fromages elle-même. Ça s'arrête là, en fait. On veut pas savoir. Mais c'est un peu différent parce qu'on parle. On parle aussi de Brigitte Macron, qui a quand même un statut pas officiel, mais elle est là. Donc il y a un peu cette, oui, amalgame, c'est entre les deux. Oui. C'est important, comme aux États-Unis aussi, la première dame, elle a un rôle à jouer. Chez nous, c'est pas pareil.
1: Oui. Et alors là, pour le coup, vous parlez de Brigitte Macron, de la première dame, elle a encaissé.
5: Oui.
1: Et si cette affaire, elle est difficile à encaisser également pour elle, on peut se dire que ça commence à faire un peu beaucoup, non? qu'est-ce que vous en pensez, Richard? Avec toutes ces rumeurs qu'elle a été obligée d'aller démentir et même d'aller défendre devant la justice américaine sur le terrain, des rumeurs les plus folles.
0: Ah oui, alors ça, c'est autre chose, c'est l'affaire...
1: Vous défendez un peu les complotistes,
0: non, allez-y. Ça, c'est... et boum!
1: Et bah, boum. Voilà, fallait la... Je vous la réservais pour la fin.
0: Mais cela dit, qu'est-ce qu'elle a fait? Qu'est-ce qu'ils ont fait au final? Je vous renvoie la balle, cher Vincent. Qu'est-ce que les couples Macron a fait au final? Eh bien, il a riposté sur le terrain de la justice et sur le terrain des faits aux États-Unis même. Donc ça prouve bien qu'il faut prendre ces questions au sérieux. Là, en l'occurrence, c'était l'accusation totalement fausse selon laquelle Brigitte Macron est un homme. Et c'est ça qui sera jugé. Je crois que le procès n'a pas encore eu lieu aux États-Unis. Pour ce qui concerne les accusations ou les rumeurs sur les infidélités platoniques, puisqu'on en est là, c'est le mot qui a été accolé de son mari.
1: C'est moi, souvent le premier argument quand on est pris la main dans le pot de confiture, on va dire c'était platonique.
0: Moi, je pense qu'elle s'y attendait. Comment voulez-vous ne pas vous y attendre? Votre époux est président de la République. Je le répète, il a l'âge qu'il a, c'est un fait. Il est par ailleurs quand même séduisant. Il a dans beaucoup de pays du monde, il est vu comme un président qui a de la prestance. Et en plus, cette actrice, il a eu l'occasion de la rencontrer. Donc moi, je pense qu'elle s'attendait à ce genre de choses. C'est pas possible autrement. Alors après, comment elle réagit? Alors là, on va se tourner vers Birgit, évidemment. Mais il y a des moments où vous l'acceptez parce que vous estimez que c'est normal, votre mari a des fonctions, voilà. Puis il y a des moments où l'émotion l'emporte et vous finissez par lui porter un coup dans un avion avant qu'il descende les escaliers.
1: Voilà, bon, c'est un petit peu, parfois un peu patriarcal quand même, je trouve, la vision de notre ami Richard.
5: Je sais pas si on en est là aussi, parce que justement, on a entendu l'épisode du journaliste qui faisait comme s'il était vraiment entre les deux dans l'avion, il n'était pas.
1: Non, donc, il n'y était pas, finalement... et il y a finalement, rappelons-le, quand même bien peu de sources, bien peu d'éléments pour étayer toutes ces pages qui finalement ne porte globalement que sur l'origine de cette baffe.
4: C'est du bon marketing, quoi. C'est du bon marketing.
1: C'est du très bon marketing. En tout cas, merci à vous tous d'avoir refait la France aujourd'hui encore. Richard Werli, John Henley, Birgit Holzer et Frédéric Arnoux. À très bientôt dans cette émission. Cédric Chasseur, du foot, un petit peu.
6: Pendant une heure, on va revenir sur la liste de Didier Deschamps, annoncée hier avec Jeannot Séguier, Dave Apadou et notre consultant RTL Alain Bogossian. Et puis nous reviendrons aussi sur la sortie très remarquée de Kylian Mbappé hier soir après son match où il a été copieusement sifflé à Bernabéu avec le Real Madrid.
1: Il n'a pas le vent dans le dos en ce moment, Kylian. Hein,
6: non, c'est moins qu'on puisse dire.
1: Ça va changer. À tout de suite.
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17: Salut à tous et bienvenue dans un nouveau numéro du Bon Plan du Trader. Votre rendez-vous du week-end pour décrypter les tendances de Paris et flairer les bons coups. Comme chaque semaine, on retrouve un trader Winamax. Salut Corentin.
18: Salut Raymond.
17: Corentin, en fin de saison, certaines équipes n'ont plus grand-chose à jouer. Alors est-ce que ça change aussi la manière de parier ?
18: Oui, clairement. À cette période, il vaut mieux parfois rester sur des paris simples parce que la motivation et la situation des équipes peuvent faire la différence. J'ai donc retenu deux affiches pour vous ce week-end. Lyon-Lens et Arsenal-Newcastle.
17: Très bien. On commence par Lyon-Lens. Qu'est-ce que tu nous proposes ?
18: Je vous propose donc de partir sur une victoire de Lyon en simple, coté à 1,70. Lyon joue encore une place européenne dans cette fin de saison, contrairement à Lens, qui n'a quasiment plus rien à jouer, et à domicile, il reste solide.
17: Donc là, l'idée, c'est de rester sur quelque chose d'assez simple, mais d'assez cohérent avec le contexte du match.
18: Exactement.
17: Et pour ta deuxième affiche entre Arsenal et Newcastle, tu sens quoi, toi, là-dessus ?
18: Sur ce match, on reste toujours sur un pari simple avec Bukayo Saka, buteur, côté à 2,10. Saka revient en forme et Arsenal est encore en course pour la première place face à une équipe qui n'a plus rien à jouer.
17: Donc en fin de saison, toutes tes équipes n'abordent pas les matchs de la même manière.
18: Exactement, c'est souvent ce qui fait la différence.
17: Eh bien merci Corentin pour ton analyse toujours aussi précise.
18: Avec plaisir.
17: Quant à nous, on se retrouve très vite pour un nouveau numéro du Bon Plan du Trader.
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1: Il est 20h. Dans un instant, une heure de foot avec Cédric Chasseur et ses amis. Tout de suite, l'info, Thibaut Dinouel.
21: Une palme d'or surprise pour John Travolta. Palme d'or remise à l'instant au Festival de Cannes qui vient récompenser l'ensemble de l'œuvre de la star américaine juste avant la projection de son premier film comme réalisateur. C'est au-delà d'un Oscar, réagit John Travolta. Pour que la vérité éclate, les mots de Flavie Flamand sur son compte Instagram. Elle vient de déposer plainte contre Patrick Bruel pour viol, des faits qui se serait produit en 1991 alors qu'elle n'avait que 16 ans. Le chanteur lui réfute ses accusations et assure ne lui avoir imposé aucun rapport sexuel. La fête n'a pas fait long feu en Lozère. Un peu plus de 1000 personnes étaient réunies depuis hier pour une rave party dans le village de Saint-Privat-le-Vaux à 1300 mètres d'altitude. Problème, il y a neigé la nuit dernière. Les températures sont descendues dans le négatif. Deux fêtards secourus en état d'hypothermie. Tous sont repartis. Cette rave party illégale est officiellement terminé, annonce ce soir la préfecture. Le porte-avions Charles de Gaulle et son escorte sont arrivés au large de la péninsule arabique. C'est ce que dit ce soir la ministre déléguée aux armées, Alice Ruffo, qui précise bien que le Charles de Gaulle n'est pas dans le détroit d'Ormuz, mais se tient prêt en cas de déclenchement d'une mission neutre pour y rétablir la navigation. Le président chinois, lui, accepte l'invitation de Donald Trump. Xi Jinping se rendra aux États-Unis à l'automne, annonce ce soir son ministre des Affaires étrangères. Le président américain lui revient tout juste de Pékin. Il dit y avoir conclu des accords commerciaux fantastiques. Il y a du football ce soir avec le deuxième barrage de Ligue 2. Rodez, tombeur du Red Star lors du premier play-off, se déplace sur la pelouse de Saint-Étienne. Les Verts qui ont fini troisième de Ligue 2. Coup d'envoi dans une demi-heure. Le vainqueur de cette rencontre rencontrera ensuite le 17e de la Ligue 1 lors d'une confrontation aller-retour où se jouera donc la montée ou bien le maintien dans l'élite. La météo, un petit peu de répit pour demain, samedi. Le temps va rester très frais, mais sera plus sec dans l'ensemble. Quelques ondées possibles tout de même dans le sud-ouest dans la matinée et sur les côtes de la Manche dans l'après-midi. Partout ailleurs, alternance entre nuages et éclaircies. Pour les températures, encore des gelées matinales possibles. Un mercure toujours en dessous des normales dans l'après-midi. Il fera 14 à Strasbourg, 15 degrés à Lille, 16 degrés à Nantes et Bordeaux, 17 degrés à Paris et à Lyon et jusqu'à 20 degrés au bord de la Méditerranée. 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
6: Merci Thibaut, on vous retrouve à 21h
21: pour
6: un rappel de l'actualité.
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6: Bonsoir à tous et ravi de vous retrouver. Nous sommes ensemble jusqu'à 21h pour RTL Foot, une heure de décryptage de l'actualité foot. Et il y a des choses à dire encore ce soir avec notamment l'analyse des 26 sélectionnés pour l'équipe de France de football par Didier Deschamps pour disputer la prochaine Coupe du Monde que vous pourrez vivre évidemment sur RTL et sur M6, diffuseur officiel de la Coupe du Monde de football 2026. Pour m'accompagner ce soir, Dave Apadou. Salut Dave.
22: Comment allez-vous?
6: Ouais, très bien, très bien.
22: Bonsoir à toutes et à tous. Jeannot, salutations.
6: Bonsoir Jeannot.
2: Bonsoir à vous tous.
6: Dave fait le travail à ma place, c'est formidable.
2: C'est un jeu en triangle.
1: On se quitte plus avec Dave,
2: on se voit souvent. Hein.
6: Et il nous faut évidemment une pièce maîtresse dans le jeu d'RTL. Le consultant foot, Alain Bogossian. Salut Bogo.
3: Bonsoir les amis, bonsoir à tous.
6: Tout va bien.
2: Bonsoir monsieur le champion du monde.
3: Bonsoir Jeannot, bonsoir Dave.
2: Salut
3: Cédric également. Écoute, en pleine forme, comme l'équipe de France, en pleine forme.
6: On verra.
2: Il est déjà dans sa Coupe du Monde. Hein,
6: si cette liste vous plaît, je vous poserai la question. La liste des 26, on va vous la rappeler évidemment dans quelques instants. On verra un peu les petites surprises dégotées par Didier Deschamps, pas seulement dans les noms, mais aussi dans la structure de cette liste. On parlera également de l'avenir de Didier Deschamps après la Coupe du Monde, parce que il nous a donné aussi un petit biscuit, Didier Deschamps.
2: Il ne s'interdit rien.
6: Dans le jargon, il ne s'interdit rien. Et puis, on parlera évidemment de Kylian Mbappé. Mathias Valton, notre correspondant en Espagne, sera avec nous en direct tout à l'heure. Petite sortie hier soir après le match contre Oviedo.
2: Et comme sur le terrain, bronca quand même.
6: Ouais, il y a une grosse bronca et surtout il n'a manqué personne dans sa sortie d'après-match. Hein. Ouais. Il a distribué comme un peu moins sur le terrain que dans le vestiaire.
2: Il a juste oublié de remercier Arbeloa pour l'organisation de la bronca. Moi, je trouve.
6: Bref, nous en parlerons de tout ça avec Mathias Valton dans la deuxième partie de cette émission RTL Foot, c'est parti.
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6: Avec donc la liste de Didier Deschamps donnée hier soir, les 26 noms qui joueront pour l'équipe de France, qui seront sélectionnés, ne joueront peut-être pas tous, même probablement, dans cette liste des 26 que je vous redonne donc. Les trois gardiens, Mike Maignan, Brice Samba et Robin Risser. Une des surprises dont on parlera tout à l'heure. Les défenseurs, Lucas Digne, Malo Gusto, Lucas Hernandez, Théo Hernandez, Ibrahima Konaté, Jules Koundé, Maxence Lacroix. Là encore une petite surprise. Vous me direz si c'est une surprise d'ailleurs. Oui. William Saliba et Dayo Upamecano. Les milieux de terrain, au nombre de 5. N'Golo Kanté, Manu Koné, Adrien Rabiot, Aurélien Tchouaméni et Warren Zaïre-Emery. Et puis, alors les attaquants, c'est entrée plat dessert. Magnès Akliouch, Bradley Barcola, Ryan Cherki, Ousmane Dembélé, Désiré Doué, Jean-Philippe Mateta, Kylian Mbappé, Michael Olise et Marcus Thuram. Voilà pour les 26 bleus sélectionnés par Didier Deschamps. Est-ce qu'elle vous surprend déjà, cette liste? Bogo, à toi de commencer.
3: Alors, est-ce qu'elle nous surprend un tout petit peu, même si je pense qu'il y a quand même de très très très bons joueurs, une équipe vraiment qui se connaît déjà bien, qui arrive à maturité également, parce que je pense que ce sont tous des joueurs qui ont quand même un vécu en équipe de France, à part Mateta, à part un ou deux joueurs, Akiliouche qui vient d'arriver et Cherki, mais voilà, c'est une équipe qui arrive à maturité. Pourquoi elle me surprend? Parce que j'ai que 5 milieux de terrain. Donc même si j'entends parler par-ci par-là qu'on me parle de 2 milieux sentinelles et puis donc si on est 5 ça ferait vraiment le double etc. Mais je pense que la compétition est longue, j'espère, je croise les doigts, vu que les milieux de terrain malheureusement j'ai joué à ce poste, enfin pas malheureusement mais j'ai joué à ce poste et je sais que c'est très dur sur une Coupe du Monde parce que c'est long etc. Il peut y avoir de la casse, il peut y avoir un peu de fatigue, là il va y avoir, si on va au bout, il va y avoir 8 matchs, je pense que les milieux de terrain vont être très très très très sollicités, donc ouais, j'aurais peut-être mis un joueur supplémentaire, un voire deux joueurs au milieu de terrain et peut-être enlever un ou deux attaquants, parce que 9 attaquants quand on sait qu'il y a 3 postes, alors vous allez me dire 3 voire 4 si vous considérez que Michael Olise est dans le milieu, ça dépend où il va être utilisé, s'il est utilisé en 10 ou pas, ça on en parlera, et puis Didier Deschamps certainement aura des réflexions, peut-être que à le basculer dans les milieux, pourquoi pas, mais voilà. Ou sinon, pas de surprise, Robin Risser, c'est peut-être le dernier arrivé qui peut surprendre, mais je pense que il a fait une saison remarquable. Et puis après le reste, je vous dis, il me manque un milieu. Ça aurait pu être Tolisso, ça aurait pu être Kefren Thuram. Fofana, on sait qu'il est, il est pas dans les meilleures conditions, comme Kamavinga. Ouais, exactement, comme Kamavinga. Donc voilà, pour moi, sinon, c'est une sélection assez logique, on va dire.
0: Mais c'est là où il est bon.
6: Ça te surprend toi ou pas ces 5 milieux de terrain?
0: Écoute, c'est là où Bogo est vraiment très très bon, c'est que moi ça me surprenait pas, et en fait à l'écoute de ses arguments, je le dis très sincèrement, à l'écoute de ses arguments, effectivement, d'un seul coup je me pose la question si on n'est pas un peu court-vêtu là-dessus. Parce qu'en plus dans ces 5 milieux, il y a N'Golo Kanté, dont tu sais que la fiabilité physique elle est pas forcément acquise, parce qu'il a un certain âge, parce que on sait que toute sa carrière, enfin toute sa deuxième partie de carrière, il a été en proie pas mal aux blessures, que ça fait aussi un moment qu'il a pas joué dans un top championnat, donc il y a aussi peut-être des questions de rythme. On se souvient qu'à l'Euro ça avait bien commencé, premier match bien, deuxième match pas encore trop mal, et derrière ça avait été compliqué. J'imagine que l'utilisation sera pas la même, mais dans des conditions, c'est vrai, on l'avait vu l'an dernier à la Coupe du Monde des clubs, dans des conditions qui sont assez extrêmes hein, quand même hein, aux États-Unis, on se souvient ce temps orageux, étouffant, etc. Et ben effectivement, tu vas être sollicité sur le plan physique, que les deux qui vont être alignés dans le 4-2-3-1 que maintenant Didier Deschamps a installé depuis longtemps.
2: Contre le Sénégal
0: À voir. Non mais voilà, ça va être l'autre partie du débat. Ouais. Mais qui peut-être même rejoint l'autre. C'est-à-dire que les deux qui seraient a priori installés comme double pivot, ils vont cravacher. Ils vont cravacher. Parce que ça veut dire que
6: Surtout avec les conditions météo dont on parle. On a d'ailleurs dit qu'il y avait le premier match, il me semble, face au Sénégal, qui était un match à risque à cause
2: par rapport aux orages.
6: Des températures.
2: Voilà. Exactement. Grosse température et orage.
0: Donc tout ça pour dire, et je lâche la balle, que dans un premier temps, je faisais un calcul un peu bête et méchant, c'est-à-dire un peu simpliste plutôt, c'est-à-dire t'as deux postes, tu prends 5 gars, ça doit aller. Et en fait, en écoutant Bogo, je me dis, ouais, peut-être qu'il nous en manque au moins un pour faire les 6. Et que tu aurais pu switcher avec un attaquant qui aura quasi pas de temps de jeu. C'est pas idiot.
6: Ça veut dire peut-être aussi, Jeannot, que dans la tête de Didier Deschamps, il ne reviendra peut-être jamais au 4-3-3 et qu'il va mourir avec son 4-2-3-1.
2: Non, mais mourir avec un 4-2-3-1 qu'il utilise depuis peu. Rappelons-nous quand même que c'est quelqu'un qui a, sur d'autres compétitions, changé de schéma tactique.
0: Très souvent même.
2: Très souvent, et en cours de compétition aussi. Moi, je reste très prudent par rapport à ça. J'ai écouté Bogo et je partage tout à fait son point de vue et je vais pas me permettre d'être à sa hauteur. Lui, il a joué, il a pratiqué. Mais par contre, moi, ce qui me surprend, c'est 9 attaquants. C'est la première fois. Oui. Qu'il y a autant d'attaquants. Alors après, on me dira, oui, mais Michael Olise, on peut le faire reculer d'un cran. Oui, Désiré Doué, on peut aussi le faire reculer d'un cran. Oui, à condition qu'on soit sur un 4-3-3. Ou alors un 4-2-3-1, un peu plus prudent, avec un Rabiot qui monterait d'un cran sur le côté gauche, un peu à la Matuidi de 2018. Mais moi, c'est l'équilibre et l'animation que j'attends de voir ce qui va se passer concrètement. Cette prise de décision de la part de Didier Deschamps, et toi, Bogo, qui le connais bien, s'il a pris cette décision-là, c'est qu'il est persuadé que justement, dans l'animation et dans l'effort défensif, ceux qui vont être devant vont travailler un peu à l'image de ce que font la plupart des joueurs du Paris Saint-Germain dans ce secteur offensif, c'est-à-dire faire les efforts pour permettre aux deux du milieu de terrain de ne pas trop souffrir. Je ne sais pas ce que tu en penses, mais en tout cas, ça donne ce sentiment-là quand tu restes sur une base de 5 milieux de terrain et que tu mets le paquet au niveau des attaquants, ça veut dire quoi? Ça veut dire que t'as pas peur de prendre des buts parce que tu penses que tu peux en mettre un de plus que l'adversaire? Toi qui le connais, Didier Deschamps, il est en train, en tout cas, de changer un petit peu sa philosophie, sa façon de voir l'aspect de la compétition et la manière dont il va tactiquement l'aborder.
3: Oui, mais je pense que Didier, il a été suffisamment critiqué les années précédentes. Je parle ça d'il y a même 10 ans en arrière, frileux, beaucoup de milieux, etc. Là, il a carrément changé
0: sa philosophie, le logiciel.
3: Ouais. Il a mis offensivement, il a amené 9 joueurs comme on dit attaquants, et on se dit voilà, bon, mais il veut jouer l'attaque, il va vouloir démontrer que, etc. Oui, mais c'est vrai qu'il va falloir que les joueurs travaillent défensivement. Parce que on connaît aussi s'il démarre avec Tchouaméni et Rabiot. Rabiot, moi j'adore Rabiot, j'adore Tchouaméni, etc. Mais il faut qu'il reste là. Hein. Il va falloir qu'il reste là. Rabiot, il aime bien aussi aller apporter un petit peu offensivement. Il aime bien aller traîner pas loin de la surface de réparation. Mais c'est un point positif que je dis, c'est quand il va traîner offensivement. Mais le problème, c'est que quand on joue avec ce système-là,
0: il faut que les deux soient là.
3: Exactement, les deux, il faut qu'ils soient là. Il va falloir qu'ils ferment les sentinelles. Il va falloir qu'ils soient là, qu'ils bétonnent un petit peu parce que offensivement, tu vas en avoir quatre. Alors même si Rabiot peut s'insérer, etc., il va pas falloir, si les latéraux se vont un petit peu offensivement, il va falloir que les milieux travaillent énormément défensivement. Après, le travail défensif, on sait que bon, là je prends Barcola, on sait qu'il le fait à Paris Saint-Germain, il va pouvoir le faire.
2: Oui, Désiré Doué aussi, Dembélé aussi. Doué,
3: exactement, Dembélé aussi, mais
2: Mbappé s'est mis un petit peu aussi, faut le reconnaître.
0: Overall,
2: un tout petit peu.
0: Oh là là.
3: Ouais.
0: C'est comme les sismologues là, tu sais, quand ils ont un sismographe. Ah tiens, ça a vibré un tout petit peu.
2: Dev, un tout petit peu, j'allais finir ma phrase. En équipe de France, un tout petit peu.
6: Je pensais qu'on parlerait des Mbappé qu'en deuxième partie d'émission.
0: Ça y est, tous les chemins mènent à Kylian.
2: Oui, mais tu es obligé d'évoquer ça. Parce que dans ce système-là, il va falloir que les attaquants bossent sur la relance de l'adversaire, quoi.
3: Ah oui, ça c'est sûr. C'est sûr que les premiers défenseurs, ça va être les attaquants. Et ça, c'est la base d'une équipe solide, affûtée, qui veut aller loin et qui fait mal aux adversaires. C'est le pressing des attaquants, mais c'est les replis défensifs. C'est quand vous voyez votre latéral vous passer devant et se dire, ben il est plus à son poste, ben je vais faire l'effort pour revenir à son poste, pour équilibrer l'équipe. Ce qu'adore Didier, attention, c'est la base de ses idées, idées philosophiques en Italie, etc. Voilà. Après, si les joueurs jouent le jeu, oui, ça fera une équipe encore comme elle l'est actuellement, très compétitive. Mais voilà, la surprise pour moi, hein, après c'est parce que j'ai été milieu, je pense que lui, il a été milieu et il le sait. Une compétition, c'est long, ça tire sur les organismes. En plus, vous l'avez dit, avec les chaleurs, les orages, etc. Même s'il va y avoir des pauses, ces micro-pauses, ces deux pauses parmi les mi-temps.
2: Mais l'aspect météo, je te coupe, c'est ce qui inquiète énormément le staff. Ce sont les informations qui sont revenues là ces derniers temps dans le cadre de la préparation. Justement, c'est ce qui les inquiète le plus. Alors, ils découvrent pas qu'il fait chaud sur la côte est des États-Unis, je vous rassure. Hein. Mais simplement, voilà, ils se sont rendus compte en mars de ce qui pouvait se passer concrètement et dans la gestion
6: dans
2: de ces pauses fraîcheurs, des stades ouverts, la gestion du problème de l'orage aux États-Unis où là, dès qu'il y a un premier bulletin, on vide le stade. Donc, ce sont des choses qui vont être un peu compliquées à gérer, dont il va falloir que les équipes, et donc là on parle de l'équipe de France, en tiennent compte. Et ça apparemment c'est un vrai problème de préoccupation au sein du staff de l'équipe de France.
6: C'est pas les stades d'Atlanta ou de Dallas par exemple qui sont avec des toits fermés et où la clim peut marcher à fond.
0: Mais c'est vrai que ça préoccupe à peu près tout le monde. Il y a Thomas Tuchel avec l'équipe d'Angleterre qui ont fait des simulations sur des rassemblements, des simulations sous temps de chauffer, etc., du temps qu'ils imaginent devoir affronter aux États-Unis. Et donc, ils ont fait des simulations comme ça pour préparer les joueurs à jouer, à s'habituer même à cette ambiance-là, quoi. Même marcher dans ce cadre-là, ça devient une épreuve. Et en fait, ils essayent de simuler. Je pense que tous les staffs ont cette préoccupation. Hein.
6: Ça va être assez intéressant de voir les premiers matchs, notamment pour voir comment les équipes vont
0: s'acclimater. Et puis t'as une poule, c'est pas des câlins, hein. C'est-à-dire que tu commences par le Sénégal.
6: Bah tiens, tu t'en parles.
0: Mais ça,
6: on va écouter Didier Deschamps sur la question qui lui a été posée. Est-ce que cette équipe de France est la favorite de ce mondial, finaliste de la dernière
0: du monde. Il a aimé cette question.
6: Il a adoré cette question, Didier Deschamps. Et Oriane, en régie, va me faire un petit pouce. Voilà pour me dire qu'il est prêt. Didier Deschamps, est-ce que l'équipe de France est favorite? Voici sa réponse.
4: Il n'y a pas de souci hein, de faire partie des équipes favorites. Est-ce qu'on est plus favori que l'Espagne, que le Portugal, que l'Allemagne, que l'Angleterre, que l'Argentine, que le Brésil, que le Maroc? Je sais qu'il y a une attente, bien évidemment, mais je sais aussi qu'avant de se voir, on a du costaud, au cas où, sur nos trois premiers matchs. Attention, parce que le haut niveau, il est impitoyable. On va éviter de prendre quelques gifles.
6: Voilà pour Didier Deschamps, qui remet un peu l'église au centre du village. Et moi, je vois passer... Je naviguais un peu sur les réseaux sociaux ce matin. Je vois passer pas mal de comparaisons.
2: Avec 2002.
6: Entre la qualité de l'attaque de l'équipe de France, la qualité
2: meilleur buteur du championnat de France, meilleur buteur de l'Italie, meilleur buteur de l'Italie, zéro but pointé, les champions du monde sortis au premier tour, ça c'était 2002. Non mais okay.
6: On a raison de faire cette comparaison là ou pas?
3: Non, ça n'existera pas.
2: Et le talent, il est multiplié par deux encore au niveau offensif, je trouve hein, en tout cas pour avoir vécu la Coupe du monde 2002, mais on avait en plus un sélectionneur à l'époque qui était sur une autre planète quoi, qui avait l'impression Roger Lemaire que voilà, il appuyait sur le bouton, ils sont champions champion du monde, il passe champion d'Europe. Et puis il appuie encore sur le bouton de champion d'Europe, il devient champion du monde. Et Zidane qui arrive, ouais, mais en plus blessé en blessé. Participant à un match à la con, excusez-moi de l'expression, contre la Corée, avec le sponsor de la fédération à l'époque, le sponsor de la Coupe du Monde aussi. On s'était posé la question de savoir si c'était bien qu'il dispute ce match-là en arrivant en hélicoptère à Ibuzuki, où était le camp de base de préparation des Bleus, avec en plus un Zidane qui venait d'avoir marqué les esprits sur cette finale de la Ligue des Champions avec cette magnifique reprise de volée du gauche.
6: Mais tu vois, par exemple.
2: Et là, on était dans l'enflammade. Je sais pas ce que t'en penses, Bogo, mais à cette époque-là, on était dans l'enflammade. Là, on a un sélectionneur qui est en train de dire, attendez, calmez-vous, quoi. Voilà.
3: Non, Didier, sur ça, il est féroce, hein, je vous le dis. Nous, on était partis, on va rappeler déjà, c'était la deuxième étoile, ça y est, on va conquérir,
2: Les t-shirts avaient été floqués, par l'équipementier.
3: Non, c'était absurde. Puis vous l'avez dit, hein, le problème de Zizou qui avait gagné la Champions League avec ce but magnifique, qui était papa, je crois qu'il a eu son premier fils. Donc beaucoup de chamboulement d'un seul coup. Derrière, il nous rejoint au Japon, où on reste un jour et après on repart du Japon pour aller en Corée. En fait, il avait été ballotté d'un côté, de l'autre, sans récupération, sans rien, et obligé de jouer ce match. Vous l'avez dit, pour rapport à des sponsors. En fait, tout était réuni pour aller à la catastrophe à un moment donné, vous savez très bien l'importance de Zidane, même si on a essayé de faire outre, mais on a fait le match catastrophe. Je pense que vous le rappelez tous. Je crois qu'à un moment donné, je crois que c'était Diouf qui marque. Il était seul.
5: Papa Bouba Diop.
2: Papa Diouf.
5: Diouf qui fait la paquette.
3: Exactement. Ils étaient deux dans la surface de réparation. On était 5 ou 6 à côté, hein, et ils ont réussi à marquer ce but alors qu'on a eu 20 occasions et on n'a pas marqué.
2: Le match catastrophe. En bourrique, Henri qui prend le rouge. Enfin, toutes les circonstances de cette Coupe du Monde de 2002, avec le troisième match que tu dois gagner 2-0, que tu perds 2-0. Enfin, bon, voilà, c'est non, ne comparons non, non, pas.
3: Ouais,
2: 2002
3: non, ouais, y a pas
2: avec,
3: de comparaison.
5: Bravo, Cédric. Vous avez vite bonne humeur.
2: Surtout pas.
3: Non, non. Aucune comparaison, s'il vous plaît.
6: Aucune. Absolument aucune.
3: Non, c'est pas pareil.
2: S'il y en a qui veulent comparer, ils ont le droit, ils ont raison, peut-être aussi dans leur esprit, parce qu'ils pensent que, justement, on est trop ambitieux avec 9 attaquants, mais non.
6: Bah. Du coup, je range mon Johnny aussi.
2: Ah non, oui, arrêtez. Non, il manquait plus que lui, là.
5: Quand on vous dit que cette Coupe du Monde a été mal barrée.
6: Et puisqu'on est, on refermera la parenthèse, on fera une petite pause juste après, mais puisqu'on est dans la partie revival, on a parlé de 2002. On parle beaucoup de 2010 aussi en ce moment.
2: Ah oui, carrément.
6: Ah ben non, mais puis quitte à être dans le
3: c'était dans le sujet, ça. C'était dans le sujet. Vous m'avez pas parlé.
6: On s'en était pas parlé.
2: Par rapport au docu de Netflix. Oui. Ah, Netflix. Ouais, d'accord.
6: Oui.
5: Cédric Chasseur part en hors piste.
3: Là, il est parti en hors piste avec des mini skis. Avec des mini skis.
6: Ça vous intéressait ou pas, ça, cette...
2: Moi, j'ai rien appris.
6: Toi, tu y étais, toi, jeune.
2: Ouais, j'étais là-bas. Non, mais j'ai rien appris. Après, la façon dont c'est amené, l'histoire du journal intime de Raymond avec un journal intime, il y a des phrases effectivement qui peuvent être terribles, mais dès l'instant où tu les dévoiles pas, puisque justement c'est un journal intime et que c'est pas fait pour être dévoilé, là ça a été mis sur la place publique et c'est pas fait pour arranger les choses pour Raymond Domenech. Je comprends un peu sa réaction derrière, mais entre ce qui s'est dit à l'époque, ce qui a été écrit, ce qui se redit dans ce documentaire, je pense que malheureusement il y a pas grand monde qui balance la vérité, quoi. Donc cette vérité là, je sais pas, à part peut-être avec Franck Ribéry dans quelques mois, on le saura, puisque s'il s'est permis de faire un commentaire sur le réseau social X.
6: Je garde la vraie histoire pour plus tard.
2: Voilà, moi je trouve qu'on n'avance pas, et 16 ans après, on tourne en rond et on n'a pas amélioré l'image des uns et des autres qui ont participé justement à ce documentaire. Voilà.
5: Mais tu l'as vu, toi, Bogo?
3: Non.
5: Non,
3: il m'intéresse pas.
5: Ouais,
3: il m'intéresse pas parce que je l'ai vécu de l'intérieur. Je l'ai vécu de l'intérieur. Je sais la vérité. J'ai pas envie de. J'ai pas envie de regarder. J'ai pas envie de regarder ce truc-là parce que je connais la vérité et je pense que je serais très déçu et qu'il y a à mon avis un montage derrière et que voilà. Et puis moi, ça sera no comment parce que j'y étais. Je sais ce que c'est de l'intérieur. Je l'ai vécu. Je sais qui a raison, qui a tort. Je sais qui a fauté. Et puis il y a un point commun tous. C'est que voilà, quand on parle mal à un sélectionneur, à un moment donné, voilà, c'est tout. On doit, il y en a un qui commande le navire, et il faut l'écouter à un moment donné.
2: Après Bogo, il a pas raison, qu'il est tort non plus. Hein, on lui dit qu'il sera plus sélectionneur. Il sait qu'il part là-bas avec un sélectionneur, Laurent Blanc, en l'occurrence, qui a été nommé. Il n'y a pas un dirigeant sur place. Il y a juste Fernand Duchosseau à l'époque. Jean-Pierre Escalette arrive dans un deuxième temps. Il n'y a pas Noël Le Graët, il n'y a pas Jean-Michel Aulas. Enfin, tous les hommes forts du football français sont pas à Knysna, et on a l'impression qu'on a laissé comme ça dans un hôtel une sélection s'auto-gérer, quoi. Il n'y avait pas de boss, quoi.
6: Heureusement que je voulais juste dire, faire une parenthèse, hein, sur ouais, j'ai lancé un truc.
3: On va faire, mais
6: en fait, je ne voulais pas mettre Alain
3: embarras. Non, mais il n'y a pas de souci.
0: Non, mais la métaphore du bus, puisqu'il s'intitule comme ça, en fait, elle est très bonne. C'est l'histoire d'un bus où il n'y avait pas de chauffeur, en fait. Il n'y avait plus de chauffeur. C'est ça, en fait, l'histoire.
2: Il y avait un chauffeur nulle part.
0: Et exactement. Et après, je pense que c'est une responsabilité répartie. On pourra discuter du sélectionneur, on pourra discuter de la fédé, on pourra discuter de la responsabilité des joueurs. Bien la sûr. Réalité, c'est qu'en fait, il n'y avait plus de pilote dans l'avion, et que, quand c'est comme ça, tu vas dans le mur, mais dans des proportions que personne n'avait imaginé.
2: Personne s'est rendu compte de ce qui se passait. Voilà. C'est ça, le problème.
3: Exactement.
6: Bon. Je reprends les clés du camion. La conduite. On va sortir de notre aire d'autoroute. On va faire une toute petite pause et on va revenir à notre liste des bleus, et on va notamment entendre un homme très heureux, c'est Robin Risser. A tout de suite sur RTL.
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6: Jusqu'à 21h ce soir avec Jeannot Rességuier, Dave Apadou et Alain Bogossian. On va revenir sur notre liste, on va arrêter de convoquer le passé et se concentrer sur le futur. Moi le premier, c'est un message pour moi-même. Promis, avec donc cette liste des 26 de Didier Deschamps, et notamment ses trois gardiens. Mike Maignan, Brice Samba et Robin Risser, toute la journée hier. La petite musique est montée, même si on savait que Lucas Chevalier sans doute allait payer sa saison très difficile avec le Paris Saint-Germain. On imaginait peut-être soit un Alphonse Areola qui a été habitué à ce poste de troisième gardien. On a entendu Hugo Lloris, pourquoi pas, troisième gardien. Et puis, au fur et à mesure de la journée, est monté le nom de Robin Risser, le gardien de Lens, qui a fait une formidable saison, qui a été élu d'ailleurs meilleur gardien de Ligue 1 en début de semaine. Formidable semaine pour le gardien lensois, que je vous propose d'écouter au micro de Romaric Caillé.
28: Pour le plan émotionnel, c'est vrai que ça fait 7 jours que je suis un peu dans un petit nuage. Lundi le trophée, hier soir cette liste, et c'est tout simplement exceptionnel. Après, avec beaucoup d'humilité, j'ai la conscience que Il y a des très très bons gardiens français dans ce championnat et à l'étranger. Je suis déçu pour Lucas qui s'est blessé un peu avant ça. Pour Alphonse qui a eu peu de temps de jeu cette saison. Pour moi, ce qui aujourd'hui me donne la possibilité d'être dans cette liste, c'est vraiment la saison collective que l'équipe a faite. Parce que sans ça, bah, je pense que le coach Deschamps, j'aurais tout simplement jamais figuré dans cette liste. Le plus important, je pense, dans mon rôle, c'est surtout d'être disponible pour les autres, notamment Mike Maignan. C'est une compétition de prestige et mon but à moi, ce sera qu'il soit dans les meilleures conditions pour qu'il puisse performer.
6: Voilà, Romary Serre au micro de Romary Caillé. C'est vrai que si on se concentre sur ce choix du troisième gardien, c'est aussi la preuve qu'il y a assez peu de surprises finalement dans cette liste de Didier Deschamps. C'est quand même une récompense méritée, Alain Bogossian, de voir Romary Serre comme ça sélectionné en troisième gardien.
3: Bien sûr, c'est mérité parce qu'il fait une prestation éblouissante cette année, une saison remarquable. Il a laissé Lens en haut du tableau du championnat. Mais pour en revenir à Didier, c'est sa philosophie. Je pense que il a la philosophie qu'avait aussi Aimé Jacquet, qui nous avait bassiné pendant des mois avant la Coupe du Monde et tout. Et aux joueurs, je pense qu'il a donné le même discours, c'est-à-dire que si vous jouez en club, vous êtes capable d'être sélectionné. Si vous jouez pas, ne vous attendez pas à ce que je fasse des passes droit par-ci par-là. Et je pense que malheureusement Lucas Chevalier depuis le 12 janvier ne joue pas, que ça soit blessure ou changement de gardien au PSG, voilà, Alphonse Areola pareil, très peu joué, etc. Donc à un moment donné, les fausses pistes, vous les avez entendues certainement par les médias, c'était Hugo Loris par-ci, mais Didier Deschamps, vous le connaissez suffisamment aujourd'hui, il plaisante pas avec une liste de Coupe du Monde ou de Championnat d'Europe ou son équipe de France. Il a pu par le passé, quand il y a des matchs amicaux ou quoi que ce soit, peut-être essayer, mais essayer dans une idée bien concrète, c'est de peut-être de faire revenir Maxence Lacroix est un joueur qui l'a suivi depuis un moment et voilà, c'est pas une surprise sortie du chapeau, c'est que il l'a vu jouer, évoluer, un joueur qui fait pratiquement 53 matchs titulaires donc avec Crystal Palace, il sort pas du chapeau comme ça et avec des prestations dignes voilà de haut niveau.
6: Il avait donc, été bon en plus lors de la tournée
3: bien sûr il l'a dit, oui, exactement, il l'a dit en mars, il avait été très très bon, il a marqué des points, mais c'est ce que l'on attend quand on vient en équipe de France, c'est de marquer des points pour pouvoir être rappelé à nouveau, parce que c'est l'équipe de France, il y en a combien de joueurs qui sont venus une fois ou deux et qui sont repartis, on les a plus jamais revus. Il y en a énormément, faut regarder la liste.
2: Après, quand sélection. Tu vois le parcours Bogo de Robin Risser, il joue 30 matchs en national prêté par Strasbourg, reprêté par Strasbourg en Ligue 2, il joue 20 matchs avec le reste Star, et là il est transféré à Lens et il fait 33 matchs quoi. Enfin je veux dire.
3: Ouais,
2: il...
3: mais c'est le troisième gardien. Il est là, tu sais
2: comment c'est. Non mais c'est pour dire que c'est une belle récompense pour ce garçon. Alors que il est international espoir et qu'il est, il était jusqu'à présent avec Gérald Baticle comme sélectionneur au coude à coude avec Guillaume Rest le Toulousain. Donc aujourd'hui c'est numéro 3 et c'est quelqu'un qui sort d'une belle saison. Ouais. Donc ça quelque part et qui déjà parle de Samba et qui déjà parle de Maignan. Donc ça veut dire qu'il y a ce côté respect de la hiérarchie, donc il n'y aura pas de problème avec lui. Hein.
6: C'est un troisième gardien, certes, mais Mike Maignan a 30 ans et on connaît sa fragilité physique avec pas mal de blessures, notamment mollet ces dernières années. Brice Samba, il a 32 ans, ce ne sont pas des gardiens d'avenir. Évidemment, on avait beaucoup misé sur Lucas Chevalier et on va pas l'enterrer ici.
2: Il va trouver un autre club.
6: Exactement. Il faut quand même penser à l'avenir aussi. L'Euro qui va arriver derrière avec un nouveau sélectionneur. Est-ce que Romain Risser a une carte à jouer?
5: Oui, non, mais il vous a pas échappé justement que il y aura un nouveau sélectionneur. Donc ce sera à lui de préparer l'équipe qu'il veut, etc. C'était pas à Didier Deschamps forcément là de se dire le troisième gardien. Il faut penser à l'avenir, etc. Je pense qu'il a pris celui qui avait le plus le vent dans le dos, c'est-à-dire Robin Risser, qui, comme on l'a dit, sort d'une très belle saison, même si les derniers mois peut-être ont été un peu compliqués, justement à partir du moment où son nom a commencé à...
2: Quels sont les gardiens qui ne font pas une, deux boulettes dans une saison, même les plus grands
5: exactement.
2: Gardiens.
5: En plus, là, il vient d'être élu gardien de la saison en Ligue 1, il va jouer une finale de Coupe de France, il finit deuxième, qui est un truc de vice-champion, qui est quand même inespéré pour Lens, donc il vient avec cette humeur-là. C'est important aussi que celui qui vienne, il vienne pas avec la tête dans les chaussettes, une humeur maussade, parce que il va devoir diffuser quelque chose, parce que lui, son destin, c'est pas de jouer. C'est surtout d'animer les entraînements, de prendre des sacoches à l'entraînement et de bien vivre avec les deux autres clubs. Mais alors, par contre,
0: ça fait 3 mois, je crois que j'avais jamais autant entendu parler du poste de troisième gardien. C'est-à-dire que tu as eu chevalier, quid de chevalier, ok, très bien. Il y a eu la rumeur buté aussi, hein. Vous avez, oui, un moment buté, ouais, gardien tiens, Combes, ouais, voilà, est-ce qu'il n'est pas surveillé par Deschamps? Lloris qui commence à arriver dans cette équation, quid d'Alphonse Areola par rapport à l'expérience, Risser, enfin j'avais jamais autant entendu parler du troisième gardien.
6: Mais t'imagines,
3: si ce sont nos problèmes, gardien, si ce sont nos problèmes de sélection, c'est vraiment, ouais, on a pas de problème. C'est qu'on a pas de problème, tout à fait.
6: C'est un bon résumé, Bogo, c'est pour ça que t'es aussi là avec nous. T'as parlé
2: juste pour vous dire, messieurs, que c'est parti à Saint-Étienne Rodez,
6: le barrage de
2: Ligue 2 avec une belle armada offensive pour les Stéphanois. Dufus, Davitashvili, Cardona et Stassin, alors que d'autres
6: sélectionné côté, avec la Belgique, Stassin
2: et Hold, lui sera latéral gauche, sélectionné avec la Nouvelle-Zélande, et Arconte avec Baldé, le duo offensif de l'équipe de Rodez. Donc voilà, à voir ce qui va se passer. 21 matchs sans défaite pour les Aveyronnais qui sont imposés mardi soir au Restart 3-2, et qui donc défient Saint-Etienne pour ensuite aller jouer contre le 16e de Ligue 1 en match aller-retour.
6: Bon, puisqu'on parlait de l'avenir de cette équipe de France, si on se projette au-delà de la Coupe du Monde 2026, on l'est déjà
0: vous projetez, vous.
6: Mais non, mais je...
0: Tout à l'heure, vous regardiez dans le rétro, mais alors...
3: Très très loin.
0: Et là maintenant, vous voulez déjà qu'on parle de l'avenir. C'est
3: un problème 2030.
6: Et c'est pas facile. Heureusement qu'on a qu'une heure d'émission.
0: Carpe diem, soyez dans l'instant présent. Qu'est-ce que vous vouliez dire?
6: J'allais dire qu'on a entendu Didier Deschamps parler de son avenir à lui.
0: Ah oui. C'est vrai.
6: Et il a glissé quelques mots, Didier Deschamps, sur ce qu'allait être la suite, ou ce qui aurait pu être la suite, notamment interrogé par notre ami Alessandro Grandesso de la Gazzetta dello Sport, qui n'en manque pas une, et qui a interrogé Didier Deschamps. La question était de savoir si la sélection de l'Italie aurait pu être une opportunité après cette Coupe du Monde. Écoutez la réponse de Didier Deschamps.
7: Il y a 3 mots. Je ne m'interdis rien. D'accord. Et j'en rajouterai pas un quatrième.
11: Est-ce que l'état actuel de l'Italie, ça pourrait être un défi intéressant même pour vous?
7: Je ne m'interdis rien. Et c'est pas d'actualité. Et le plus important, c'est la Coupe du Monde. Mais je suis disponible. Tout le monde le sait. Vous aussi. Donc, je verrai ça après.
6: Ça a fait beaucoup rire.
2: Je ne m'interdis rien. Il y a 4 mots.
0: Non mais j'adore à la fin le bon, j'en rajouterai pas, mais je suis disponible. J'adore. En fait, je pense qu'il s'est amusé avec nous, avec Alessandro Grandesso qu'on connaît et l'ensemble de la presse. Je pense que c'est pas dans le sens il s'en amuse pour se moquer, mais je pense que ce côté on veut savoir son avenir. Or c'est quelqu'un qui maîtrise sa communication mais au millimètre. Il sait très bien que en train de préparer la Coupe du Monde avec l'équipe de France, en annonçant la sélection, il mettrait un feu pas possible en laissant « Ah oui, ça pourrait m'intéresser l'Italie ». On sait très bien que c'est la dernière chose à faire. Je pense qu'il s'en est juste amusé, en sachant très bien que c'est lui qui va maîtriser son calendrier. Enfin, c'est le maître des horloges aujourd'hui.
6: Alain, tu vois Didier à la tête d'une sélection autre que celle de l'équipe de France?
3: Bah, ça, comme il a dit, s'interdit rien. Donc, à un moment, moi, il a fait du Didier Deschamps, hein, dans la réponse. Exactement. Il a fait du Didier, exactement. Il a ouvert les portes. Je veux dire, tout est ouvert, tout est open. Et croyez ce que vous voulez croire. On verra bien. C'est moi qui prendrai la décision. Après, on connaît Didier. Là, il a fait 14 ans avec l'équipe de France. Repartir en club au quotidien avec une équipe, c'est pas facile.
2: Pas simple,
3: ouais. Je vous le dis de suite, c'est pas simple derrière d'enchaîner. 14 ans de sélection, c'est énorme. On voit 14 ans qui ont été magnifiques avec l'équipe de France. Aller dans une autre sélection demain, comme l'Italie, où il n'y a rien, où il faut refaire tout, il faut les fondations, il faut remettre tout en Italie. En Italie, vous imaginez la bronca que c'est depuis. Ouais, c'est un chantier qui est colossal. Donc je le vois pas aller en Italie, même s'il laisse supposer que tout est possible. Je le vois pas aller en Italie, malheureusement, parce qu'il y a pas le potentiel aujourd'hui et que le championnat italien, reste quand même un peu en dessous des autres championnats. Donc non, pour l'instant, il va surprendre certainement énormément. Il va me surprendre aussi certainement, mais je pense.
0: Tu le vois, toi, là, passer de Mbappé, Olise, Dembélé, Cherki,
3: impossible. Vous savez très bien que Didier, vous savez très bien, et puis c'est tout en sa faveur, mais vous savez très bien que Didier va pas prendre pour prendre. Il lui faut des garanties.
6: Un vrai projet.
3: Oui. Quand il est allé à la Marseille, il avait une idée derrière la tête. Exactement. Pour gagner quelque chose. Quand il était à Monaco, c'était pareil. Et à la Juve, c'était pareil. Il fallait remonter le club. Il l'a fait. Je pense que l'équipe de France, il l'a voulu parce qu'il savait que derrière, il y avait un potentiel qui arrivait, qui était joueur, et puis il est tombé sur une, on va dire, sur des joueurs exceptionnels en France depuis quelques années.
0: Il faut les garanties du plus haut niveau, en fait. C'est pas quelqu'un qui va être là, c'est pas un bâtisseur, ça l'a jamais été.
2: Oui, puis c'est pas le même métier, entraîneur et sélectionneur. Hein.
0: Exactement.
2: C'est pas la même façon de gérer les choses.
6: Ouais. Et c'est pas le même calendrier non plus, parce que quand ça fait depuis 14 ans que vous vivez au rythme de la sélection. Voilà. Et que d'un seul coup, on vous propose un club où c'est tous les jours le quotidien, les conférences
3: fait.
6: De presse.
3: Il l'a déjà fait.
6: Ah, voilà.
3: Il l'a déjà fait. Il a déjà donné. Je pense que.
2: Ah ouais. Non, mais moi, j'ai envie qu'il se concentre sur la Coupe du Monde finalement, Bogo.
3: Mais lui, il est déjà concentré.
2: C'est ce que je plaisante.
3: C'est pour ça qu'il fait.
2: Sur un ton humoristique.
3: Oui, oui, tout à fait.
2: Mais c'est vrai qu'on parle de son avenir. À la limite, on a envie de dire, ben tant mieux, fais ce que tu veux, va où tu veux, mais d'abord, essaie de gagner la troisième étoile, quoi. Enfin, c'est surtout ça.
3: Tu veux dire que Cédric a ouvert un tiroir qu'il fallait pas. C'est ça, encore une fois.
2: Non, je n'irai pas.
6: Je vous souhaite une bonne soirée. Ah, on les
3: je rigole.
2: Je n'irai pas sur la telle.
3: Mais moi, non, Cédric, mais non. Ça fait partie de...
2: Non, mais c'est vrai que il va rebondir de toute façon. Mais après, on verra ce qu'on lui proposera déjà, mais de revenir avec un club, je suis d'accord avec toi, Alain, c'est compliqué.
3: Il nous surprendrait.
2: Oui, mais après tout effectivement est possible et ne rien s'interdire. Je sais de quoi il parle. Donc
0: en tout cas, ce qui est sûr, c'est que c'est une des rares fois où un sélectionneur dont on sait que ce sera sa DER, quoi, la tête des Bleus.
2: On n'est pas trop en panique.
0: Exactement, ça a l'air de bien se passer parce que souvenez-vous, bon, tout à l'heure vous aviez fait référence à ça, mais je pense que Raymond Domenech, ça n'avait pas aidé.
6: Bogo, tu es d'accord, c'est pas moi qui ouvre le tiroir.
0: Voilà,
3: c'est une commode.
0: Et c'est vrai que Jacques Santini, pareil à l'Euro 2004, on se souvient les bisbilles pour sa prolongation.
2: 2012, finalement, Laurent Blanc, c'était pas très clair.
0: Exactement, et souvent ça se passe pas très très bien parce qu'il y a un flou sur la situation, il y a une sorte de fantôme qui est juste derrière le sélectionneur en place, etc. Là, pourtant, on a beau avoir tout les éléments, c'est-à-dire on sait que c'est la DER de Deschamps et on sait qu'il va lui succéder Zinedine Zidane, et comme les choses sont très claires. Ah oui, ça c'est votre truc, ça.
2: Non. J'attends l'officialisation.
0: Ça n'a pas été officialisé.
2: J'attends la gestion de l'officialisation.
6: Instantané RTL 20h40, Dev Apadou.
0: Je dis des termes là.
6: Zinedine Zidane sera le prochain sélectionneur.
0: Non, mais voilà. Non, mais ce que je veux dire, c'est que ça a l'air de perturber personne, parce que déjà l'objectif est tellement exceptionnel en soi là.
2: Et puis tous les cadres l'ont dit, tous les joueurs, Mbappé, le capitaine en premier. Voilà, on veut lui offrir pour la dernière. C'est vraiment une mission, quoi. Et je veux pas faire une transition, mais comme on va parler de Kylian Mbappé, ce qu'il est en train de vivre au Real Madrid, ils vont nous en faire une bombe positive à retardement, quoi. C'est-à-dire qu'il va avoir tellement
0: tout éclaté avec les Bleus.
2: Ouais. La haine de la saison qu'il a vécue avec le Real Madrid, qui va tout faire pour essayer d'aller chercher.
0: Faut qu'on dise merci à Arbeloa et compagnie.
2: Je sais pas, mais ça ressemble un peu à ça. Hein.
3: Jeannot, il y a aussi une chose. Vous avez cité tous les noms d'entraîneurs. Ouais. Mais Didier a fait 14 ans. 14 ans, vous vous rendez compte, c'est un des sélectionneurs.
6: Hein. À part l'Euro 2021 où l'équipe de France a été éliminée en huitième de finale par la
2: Suisse.
6: Oui,
2: où là il s'est planté dans ses schémas tactiques, dans ses modifications. Oui, mais ça arrive. Oui,
0: il a toujours été au moins en demi-finale à part cet Euro.
6: Et le quart de finale, 14 ans, il y a bien face à la Suisse.
3: À un moment donné, 14 ans, à un moment donné, c'est obligé que ça finisse un jour, quand même. Sûr, donc là, pour lui, je pense qu'il a tout vécu, il a tout donné, et puis il arrive certainement, voilà, à maturité pour lui, à dire, voilà, moi, j'ai fait mon boulot, là, il me reste une Coupe du Monde, je vais essayer de la gagner, et je pense qu'on sera dans le carré final, et je pense qu'on sera pas loin de la gagner, pour moi, pour ma part, mais lui, voilà, il va tirer sa révérence, peut-être avec encore une Coupe du Monde.
2: Évidemment, on le souhaite tous, on a envie que ça se passe comme ça, surtout avec l'ambition qu'il y a, d'un point de vue offensif, mais après, bon, c'est vrai qu'il faut rester prudent. On n'ira pas comme Cédric allait comparer
3: le sport, c'est le sport, c'est ce qui est beau dans le sport. C'est ce qui est beau dans le sport, mais c'est ce qui est beau dans le sport, mais franchement, voilà, on a les armes pour aller la chercher, quoi. C'est tout.
6: Juste pour terminer sur ce sujet-là, Alain, tu le sens plus libéré, peut-être, Didier Deschamps, par rapport à justement à cette situation?
3: Oui, je pense que lui, voilà, il a fait le taf, il a fait le boulot. 14 ans en équipe de France avec tous ses titres, il a l'opportunité d'aller chercher la deuxième Coupe du Monde en tant que sélectionneur, ce qui est assez rare aussi. Il y a très peu de sélectionneurs. Je pense que Jeannot va nous le dire, mais il y a très peu de sélectionneurs. Il l'aura gagné en tant que joueur, il a gagné en tant qu'entraîneur. Il a l'opportunité, et là, ça reste un point d'interrogation parce que dans pratiquement un mois et demi, deux mois, on le saura, mais d'aller chercher la deuxième. Et mission accomplie, les gars. Mission, je pense parce que plus déjà avec le palmarès qu'il avait en tant que joueur, le palmarès qu'il a eu en tant qu'entraîneur, ne serait-ce un peu à droite à gauche avec les montées d'un côté en Italie avec la Juve, la victoire avec l'Olympique de Marseille. Non, je pense qu'il aura fait le tour. Après, un autre projet peut-être l'intéressera, mais en équipe de France, 14 ans, je pense que il sentait que aussi il y avait une atmosphère où on avait envie de changement, on avait envie de voir Zidane, parce que Zidane, ça reste quand même le Ballon d'Or, gagner 3 Champions League en deux ans et demi avec le Real. Donc, ils ont envie de découvrir autre chose, les Français. Bon, voilà, mais lui, il aura fait son taf, il aura fait son boulot. Je pense que il a bien mérité cette révérence et pouvoir partir la tête haute avec, je vous dis, avec cette compétition qui, pour l'instant, lui, il sait très bien où il veut aller et il va amener tous ses joueurs avec lui et ses joueurs vont vouloir le remercier de ces 14 années passées pour certains avec lui, quoi.
6: C'est une mission, Bobo.
3: Bien sûr.
6: Une mission à Jeannot.
2: Non, mais on en
6: Est-ce qu'il y a eu un sélectionneur qui a gagné 2 fois la Coupe du Monde?
2: Oui, parce qu'on en parlait en 2022, souvenez-vous, par rapport à la finale de l'équipe de France contre l'Argentine, avec 2018, et donc la possibilité de gagner une deuxième Coupe du Monde consécutive. Faut remonter très très loin, hein. C'était 34-38, avec l'Italien Vittorio Pozzo. J'avais le nom Pozzo, mais je suis allé chercher le prénom quand même, parce que j'allais pas vous le sortir comme ça, parce que 34-38, mais voilà, c'est, on en avait déjà

0: le gros du travail post-Naïsna, c'est quand même Laurent Blanc qui l'a récupéré, et c'était quand même pas simple à l'époque. Hein.
1: En effet.
2: Je suis d'accord.
1: Bon, bravo, Jeannot.
2: Vu que j'étais avec les deux, je peux vous dire que on a essuyé des plâtres.
0: Venu te revoir là-dessus.
2: Non, j'ai vu,
1: merci infiniment. Et chaque séquence se termine donc sur un épisode de la vie d'Alain Bogossian. C'est formidable. On ferme une nouvelle page de ce RTL Foot. On fait une toute petite pause et on revient avec Mathias Valton. Que s'est-il passé à Madrid hier soir? La sortie au Karcher de Kylian Mbappé, copieusement sifflé d'ailleurs par le public du Bernabéu. Il n'a manqué personne, Kylian Mbappé. À tout de suite.
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1: Jusqu'à 21h avec Alain Bogossian, Jeannot Ressellier et Dave Apadou. Jeannot, le score de Saint-Étienne-Rodez?
0: 0-0 après 17 minutes de jeu. C'est plutôt équilibré et c'est assez étonnant. Et Stéphanois laisse le ballon au Ruthénois sur ce début de rencontre.
1: 20h47 et il est l'heure d'ouvrir une page, j'allais dire foot espagnol. Non, mais on va accueillir Mathias Valton, notre spécialiste du foot espagnol. Salut Mathias.
8: Buenas noches Cédric, buenas noches señores.
9: Hola, ¿qué tal Mathias?
1: Ah oui, on a fait appel à Mathias. Quelle voix à chaque fois, c'est incroyable. On a fait appel à Mathias parce qu'évidemment, on a envie de revenir sur ce qui s'est passé après le match entre le Real et Oviedo. Une petite victoire à 1-0, un but de Bellingham sur une passe décisive de Kylian Mbappé. Mais ce qui nous a marqué surtout, c'est l'ambiance du Bernabéu. D'abord, avec un Kylian Mbappé remplaçant, qui est entré pour les 20-25 dernières minutes de ce match. Écoutez d'abord l'accueil qui a été réservé à Kylian Mbappé par le public espagnol du Bernabéu. On appelle ça une bronca, hein. Il y a assez peu d'applaudissements, bien cachés par les sifflets. Mais surtout, après, c'est Kylian Mbappé qui a allumé un gigantesque incendie dans une maison blanche qui était déjà en proie aux flammes. Et écoutez l'une des déclarations de Kylian Mbappé qui évoquait notamment son rôle dans cette équipe au début de ce match.
10: Je n'étais pas titulaire parce que l'entraîneur m'a dit que j'étais le quatrième attaquant dans la hiérarchie, derrière Vinicius, Mastantuono et Gonzalo. Donc au final, je l'accepte et je joue le temps qu'on me donne. Je pense que j'ai bien joué, j'ai donné une passe pour Bellingham et on a gagné. C'est important de rester positif.
1: Et pour terminer sur cette séquence, et après je donne la parole à Mathias, la réponse d'Alvaro Arbeloa, l'entraîneur du Real Madrid.
11: J'aimerais bien avoir quatre attaquants, mais ce n'est pas le cas. Je ne sais pas quoi dire, je n'ai pas quatre attaquants. Je n'ai jamais dit ça. Kylian a du mal à me comprendre. Je suis l'entraîneur et c'est moi qui décide qui joue et qui ne joue pas. Pour moi, il est clair qu'un joueur qui a fait quatre jours sans pouvoir intégrer le banc lors d'un match ne doit pas commencer aujourd'hui.
1: Voilà pour la situation.
2: Le groupe vit bien.
1: Le groupe vit bien. On aura un autre extrait de Kylian Mbappé à vous proposer plus tard. Mais d'abord, arrêtons-nous sur cette séquence-là, Mathias. Qui a raison, qui a tort?
8: Je sais pas qui a raison, qui a tort, parce que chacun prêche pour sa paroisse. En tout cas, ce qui est clair, c'est que les deux ne s'entendent pas du tout et que il y a une guerre ouverte désormais entre les deux. Mais ça remonte un petit peu plus loin. Ça remonte déjà à la veille du match du Classico qui était dimanche dernier.

0: ou Kylian Mbappé durant la semaine qui était blessé, je le rappelle, aux ischios jambiers, avait participé aux deux derniers entraînements collectifs du Real Madrid et qui la veille de match voit qu'on lui donne en gros le chasuble des remplaçants et étrangement écourte l'entraînement, c'est-à-dire 5 minutes avant la fin de l'entraînement, et il dit qu'il ressent une nouvelle gêne à ses ischios jambiers. Et donc en gros, il dit en gros, si je ne suis pas titulaire demain, eh ben j'ai pas envie de jouer. C'était à peu près le message qu'il a fait passer. Arbeloa avait d'ailleurs mis une pique à la conf de presse d'avant match d'Oviedo en disant, est-ce qu'il sera capable aujourd'hui de finir l'entraînement? Donc il y a déjà cet épisode là qui était sous-jacent. Et Mbappé, quand il voit et il apprend qu'il va être sur le banc contre Oviedo une nouvelle fois et qu'il lui préfère des garçons qui ont à peine joué cette saison, c'est-à-dire Gonzalo Garcia et Franco Mastantuono, eh ben il l'a mauvaise et ça nous a énormément surpris, nous, qu'il apparaisse en zone mixte, parce que c'était le seul joueur à vraiment être extrêmement sifflé, enfin être sifflé et prendre une bronca, comme tu l'as dit, Cédric, et qu'il apparaisse. Et il apparaît en zone mixte en fait pour régler ses comptes, et c'est-à-dire pour charger son entraîneur. C'est-à-dire qu'il l'a tellement mauvaise de pas avoir été titulaire au Classico et ensuite d'être sur le banc alors qu'il y a des remplaçants qui jouent. Et ben son ego, il en a pris un coup, et donc il a complètement chargé Arbeloa. Mais ça remonte à très loin en fait aussi. Ça remonte pas à ces deux épisodes-là. C'est-à-dire que Mbappé, il a jamais digéré la destitution de Xabi Alonso. Ouais, c'est-à-dire qu'il s'entendait extrêmement bien avec eux. Xabi Alonso a toujours été très très élogieux envers Kylian Mbappé. Il avait décidé que vu sa qualité de buteur, en gros l'équipe devait jouer pour lui, quitte à mettre un petit peu sur le côté Vinicius, qui a pas plu à Vinicius, et donc qui lui, avec certains poids lourds du vestiaire, finalement a monté une petite fronde contre l'entraîneur en place et a fini par avoir sa tête. Et en fait, on est là sur une guerre clanique au sein du vestiaire entre les pros Arbeloa, les pros Alonso, parce que l'arrivée d'Arbeloa, en fait, eh bien, Vinicius a retrouvé son statut d'intouchable. Valverde a pu jouer là où il voulait. Bellingham aussi, qui était un petit peu, j'allais dire, concurrencé par Arda Güler, parce que Xabi Alonso aussi pensait qu'Arda Güler pouvait apporter quelque chose en plus, cette touche technique.
1: On l'avait vu contre le Bayern, notamment.
0: Oui, et il y avait énormément de complicité, surtout avec Mbappé.
2: Ouais, la relation technique Güler-Mbappé, elle était très bonne en début de saison. Ouais.
0: Elle a toujours été très bonne. Donc en fait, on est sur une guerre clanique entre les pros Alonso, les pros Arbeloa. Et là, ça a complètement explosé. Mais j'ai l'impression que depuis deux semaines, le Real Madrid, c'est un calendrier de l'Avent. Chaque jour ou presque, on ouvre une petite case. Et puis, il y a son lot de... Alors, excusez-moi du terme, mais de merde. Ou en tout cas, de chocolat au goût très amer. Où tout le monde, en fait, joue sa carte perso. Et ça, c'est un vrai problème. Et pense qu'à lui. Parce que là, entre la sortie de Florentino Pérez en conférence de presse mardi, qui se plaint de tout le monde, qui attaque tout le monde, et en gros qui est touché
1: avec
0: dans son ego,
1: avec des attaques sexistes, notamment critiqué contre des journalistes féminines qui auraient écrit les articles.
0: Il y a eu des attaques sexistes, il y a eu des déclarations quand même limite racistes, ça a été un florilège aussi de surréalistes, et là il y a Mbappé qui est pas content en gros, et qui au lieu d'arriver et dire ben les sifflets, en fait je les comprends, parce que on n'a rien gagné encore cette saison, et c'est normal. Et je comprends que, bah, en fait, il me vise moi, parce que c'est moi qui devrais porter cette équipe, et c'est moi qui devrais lui faire gagner des titres, et d'avoir un esprit finalement collectif et de faire son mea culpa. Et bien là, il diffuse quoi comme message? Il diffuse exactement ce que lui reprochent les supporters, c'est-à-dire de penser à lui avant le collectif.
1: Et on va écouter,
0: et ça c'est dramatique.
1: On va écouter justement la deuxième partie, une deuxième partie de la séquence de Kylian Mbappé face à la presse en zone mixte hier, où après avoir chargé Arbeloa, il attaque avec des sous-entendus certains de ses coéquipiers.
3: Non, moi je préfère parler ici avec vous, c'est plus direct. Beaucoup ne parlent pas, je suis obligé de lire la presse pour savoir ce qu'ils pensent.
1: Voilà, ça c'est pour aussi l'humeur à l'intérieur du vestiaire. On comprend qu'il s'en prend notamment aux joueurs que tu citais tout à l'heure de l'autre clan, Mathias,
2: notamment Bellingham. Ça passe vraiment pas, quoi.
4: Mais à peu près tous les week-ends, on dit que ce vestiaire est pourri, mais il est pourri depuis le début de la saison.
0: Depuis deux ans même, hein, Jeannot.
4: Ouais, alors que moi je dis le début de la saison, mais tu as raison, peut-être depuis deux ans, toi t'es sur place, c'est plus évident pour toi, mais quand on voit ce qu'a vécu le Real Madrid cette saison, les dirigeants, même Florentino Pérez, on parle quand même de quelqu'un qui a créé les Galactiques, qui a porté ce club du Real Madrid, là, qui pense qu'une chose, c'est aux élections et de ne pas se faire piquer la place, qui derrière fait ce petit caprice, parce que c'est un caprice que de vouloir Kylian Mbappé, en sachant que peut-être l'équipe autour ne sera peut-être pas capable d'apporter ce qu'elle a pu apporter à des joueurs comme Benzema, Zidane, Cristiano Ronaldo, Beckham, pour ne citer qu'eux. Et aujourd'hui, d'un entraîneur qui a voulu construire quelque chose, on lui a pas laissé le temps, Xabi Alonso, et Arbeloa, où tu sens que, enfin moi je suis désolé, quand j'ai vu les images de la soirée, que tu vois que Mbappé est remplaçant, tu sais que Mbappé, s'il rentre, il va se faire siffler. Oui. Donc quelque part, ça ressemble à quelque chose qui est plus ou moins organisé. Enfin, je sais pas si je m'enflamme là-dessus, mais ça ressemble un petit peu à ça. Alors après les déclarations de Kylian Mbappé, oui, il est très certainement fautif dans sa façon de communiquer en zone mixte, même s'il est malin et qu'il va voir les journalistes et que quand il a envie de parler, il y va et là-dessus il se cache pas. Maintenant, je redis ce que j'ai dit il y a quelques minutes, ce qu'il a vécu avec le Real Madrid va peut-être être très positif pour l'équipe de France parce qu'il va arriver à la Coupe du Monde gonflé à bloc.
1: Ah, et puis surtout, Alain, il va arriver frais comme un gardon parce que si on le protège, qu'on le fait jouer que 20 minutes là en cette fin de saison, évidemment, il va arriver bien frais, mais... C'est vrai que ce Kylian Mbappé là, ce visage là de Kylian Mbappé, c'est pas son meilleur visage.
5: Ouais, tout à fait. Moi, il m'a assez surpris, hein, les propos qu'il a eu. Alors, moi, j'aime bien quand Kylian Mbappé répond sur le terrain. Et il le fait parfaitement. Là, quand il a pas eu la possibilité parce qu'il était remplaçant. On le fait rentrer, il se fait siffler. Et je pense qu'il a mal pris ses sifflets. Il a voulu se défendre. Il s'est senti attaqué, offensé. Il a voulu se défendre. Donc, il a balancé un petit peu tout ce qu'il avait dans la tête, que Arbeloa l'imaginait comme quatrième attaquant. Que ça allait pas entre lui et Alonso, que il y a des joueurs qui étaient voilà, il y avait une mauvaise ambiance entre certains joueurs et lui. Donc voilà, mais le problème, ce que je regrette, hein, c'est que quand vous commencez à parler à la presse, même si vous êtes fan que les joueurs parlent à la presse parce que ça fait du papier, mais à un moment donné ça c'est néfaste pour l'ambiance, c'est néfaste pour le club, c'est néfaste pour tout le monde, même pour Kylian. Le seul truc qui est, et vous l'avez dit, tu l'as dit Cédric, le seul truc positif, c'est pour l'équipe de France. C'est pour l'équipe de France. Je pense que Arbeloa, s'il avait été un peu plus intelligent, si Kylian était mezzo pour jouer, il aurait fait jouer 90 minutes. Il se blessait, il aurait été content pour l'Espagne. Là, c'est un joueur du Real de Madrid. Alors, je vais plus loin, hein, dans ça, mais c'est un joueur du Real de Madrid. Actuellement, il n'a pas le vent en pourpre parce que il y a eu cette pétition, il y a eu plein de choses qui ont été annoncées. Il se fait siffler alors que il a marqué 41 buts cette saison.
2: Je pense qu'il a réagi avec un sentiment d'injustice.
4: Ouais, exactement.
2: L'injustice, en fait, c'est
4: dire avec ses stats.
2: Ouais, vous
4: rendez compte,
2: c'est-à-dire que là, moi, depuis
0: les stats, messieurs, c'est pas des stats qui amènent des titres.
2: Non.
5: Est-ce que t'as un joueur
1: individuel?
5: Non, mais si t'as un joueur qui te marque 41 buts en 42 matchs, c'est pas sa faute si le Real Madrid aujourd'hui. Alors, vous dites c'est pas sa faute, je dis c'est pas sa faute, mais il vaut mieux avoir un joueur qui te marque 41 buts en 42 matchs plutôt qu'un joueur qui fasse rigoler le vestiaire et qui te marque pas un but et sur 42 matchs, quoi. Tu veux gagner des matchs, il faut marquer des buts. Lui, il est là pour marquer des buts. Après, qu'il y a des gens qui l'aiment ou qui l'aiment pas, ok. Qu'il y ait des égos, qu'il n'y ait pas des égos, je comprends. À un moment donné, il faut rentrer en équipe de France. Il arrive justement, même s'il est capitaine, il arrive à fédérer et à montrer que voilà, il y a des objectifs pour tout le groupe. Là, quand il arrive à Madrid, lui, il est venu pour gagner des titres aussi. Il est là, il marque des buts et à l'arrivée, il n'y a pas de titre. Alors, est-ce que c'est sa faute complètement? Il y a peut-être, vous l'avez dit, ça fait deux ans que ça tourne pas rond à Madrid, parce qu'il y a de la jalousie, il y a des égos, il y a etc., etc. Il y a des joueurs qui étaient en vue, comme Vinicius, et d'un coup, quand est arrivé Mbappé, Vinicius, on l'a cherché sur le terrain. Bellingham, c'était un super joueur. il a plus existé pendant 2 ans. Donc à un moment donné, oui, il y a certainement une part de responsabilité, mais c'est pas lui qui est la faute du Real de Madrid aujourd'hui, à mon avis. Hein.
1: Non. Et ce qui est bien, Mathias, tu me le confirmeras, c'est qu'il y a un entraîneur qui arrive et qui va remettre tout ça vraiment droit.
6: The special one.
1: C'est the special one. Un certain Mourinho, puisque c'est le nom qui circule.
0: Faut attendre les élections, Cédric. Si Florentino est élu, bien c'est son favori. Moi, je suis pas sûr que ce soit la solution, parce que c'est quelqu'un en plus qui Kylian Mbappé, il va falloir qu'il court. Hein. Benzema, il s'en souvient. Benzema, il a appelé le chat pour aller à la chasse parce qu'il courait pas assez, il pressait pas assez. Donc si Kylian Mbappé, il presse pas assez, je suis pas sûr qu'il s'entende très bien avec José Mourinho, qui en plus est un grand ami d'Arbeloa.
2: Ça va nous faire des émissions.
5: Il va pas venir. Alors je vous le dis, il va pas venir.
1: Merci Mathias, merci d'avoir été avec nous.
0: Merci à vous, les amis.
1: Merci Alain, merci à tous d'avoir rouvert certains dossiers aussi grâce à ma participation de Jeannot Rességuier. Dave aussi.
2: Merci,
1: Dave et Jeannot, rendez-vous dimanche pour le multiplex Ligue 1, la 34e journée avec Eric Silvestro. Demain, à partir de 19h, on refait le match avec Philippe Sansfourche.
4: Merci Cédric, archive chasseur.
1: 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L'essentiel de l'actualité avec Thibaut Desnouels. Bonsoir Thibaut.
7: Bonsoir Cédric, bonsoir à tous. Un cessez-le-feu prolongé de 45 jours entre le Liban et Israël. L'annonce a été faite ce soir au deuxième jour des discussions entre les deux parties à Washington. La trêve devait s'achever dimanche. Trêve violée à de multiples reprises par l'armée israélienne depuis son entrée en vigueur il y a près d'un mois. Rien ne laisse penser à l'apparition d'un variant plus dangereux. Les mots ce soir de la ministre de la Santé à propos de l'antivirus. Stéphanie Rist se veut rassurante après le séquençage complet réalisé par l'Institut Pasteur de la souche de l'antivirus détectée chez une Française qui était à bord du paquebot de croisière MV Ondius. Les plaintes s'accumulent contre Patrick Bruel. Cette fois, c'est l'animatrice Flavie Flamand qui l'accuse de viol. Des faits qui se seraient produits en 1991 alors qu'elle n'avait que 16 ans. Le chanteur lui parle d'une relation épisodique et assure ne lui avoir imposé aucun rapport. Les associations de défense des animaux vont debout après le feu vert du gouvernement. Il autorise le transfert des 2 orques du Marineland d'Antibes vers l'Espagne. Ces animaux, on le rappelle, vivent dans des bassins en très mauvais état depuis la fermeture du parc il y a plus d'un an. C'est donc un zoo de Tenerife aux Canaries qui devrait accueillir ces 2 orques dans les prochaines semaines. Une décision qui révolte les défenseurs des animaux comme Muriel Arnal, elle est présidente de l'association One Voice.
8: Ils sont jetés dans les pires poubelles qui existent au monde. Ces animaux ont besoin d'être considérés, ont besoin d'être soignés, ont besoin d'être sauvés et certainement pas séparés, mis à la reproduction forcée avec d'autres orques qui sont devenues violentes à cause des conditions de captivité. Parce que ce parc privé ne pense qu'à une chose, c'est la reproduction des orques. Il n'y en a plus sur le marché mondial. Tout ça, c'est une question d'argent. On fait ce commerce-là encore en 2026 et la France soutient cela. C'est absolument abject.
7: Muriel Arnal de l'association One Voice, jointe par Pierre Herbulot pour RTL. En football, un stade Geoffroy Guichard à guichet fermé pour pousser Saint-Etienne vers la Ligue 1. D'abord, il faut battre Rodez ce soir dans ce play-off de Ligue 2. On en est à la 32e minute de jeu pour l'instant. Pas de but entre les deux équipes. On rappelle que le vainqueur de ce barrage affrontera ensuite le 16e de Ligue 1 en match aller-retour. La météo, un petit peu de répit pour demain, samedi. Alors le temps va rester très frais, mais sera plus sec dans l'ensemble. Quelques ondées possibles tout de même dans le sud-ouest le matin et sur les côtes de la Manche dans l'après-midi. Les températures demain, les maximales toujours en dessous des normales de saison. Il fera 14 degrés à Strasbourg, 15 degrés à Lille, 16 degrés à Nantes et Bordeaux, 17 à Paris et Lyon et jusqu'à 20 degrés au bord de la Méditerranée. 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
9: Merci beaucoup. Les prochaines infos tout à l'heure à 22h sur RTL et d'ici là, Bonus Track. Alors, plein de choses à se raconter aujourd'hui. Julien Bitoun viendra nous parler de B.B. King. D'ailleurs, ça nous donnera l'occasion de faire un top 5 des guitaristes. Vincent Perrault évoquera les bandes originales de films réalisées par Bryan Adams. Mais pour commencer, je vous propose un long focus sur un album culte, Zen de Zazie.
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ça a donné le ton de l'album. Un petit côté presque électro, des textes ciselés, des jeux de mots. Et évidemment, comme toujours avec Zazie, des doubles sens. Larsen, c'est un morceau qu'elle compose avec Vincent-Marie Bougeau et dont elle signe toujours les paroles. Ce mot Larsen vient d'une part de cette petite guitare qu'on entend dans le morceau qui est toujours au bord du Larsen. Larsen, en musique, vous savez, c'est ce son qui vrille, ce bruit désagréable lorsqu'on approche trop un micro d'un haut-parleur. Et ça, ce mot, elle va en faire une métaphore de notre époque. Tous ces sons trop forts qui Larsen autour de nous. Ces sirènes qui hurlent et qui finissent par nous rendre aussi sourds à l'essentiel. Dans le casting, c'est pas mal, hein. Pierre Jaconelli à la guitare et dans les chœurs, un certain Pascal Obispo. Quant au mix, c'est Nick Davis qui n'est autre que l'ingénieur du son qui avait mixé Weekend Dance de Genesis. Alors, on continue de se plonger dans les 12 titres qui composent l'album Zen de Zazie, sorti il y aura pile 30 ans, et le titre qui ouvre l'album s'intitule « Fou de toi ». Toujours composé avec la collab de Vincent-Marie Bouveau. Vincent-Marie Bouveau, c'est un compositeur qu'elle avait rencontré au moment de son premier album, « Je tue il », connu pour son travail avec Julie Pietri ou encore Elsa. C'est lui qui avait composé la chanson « Ève, lève-toi ». Pour la même Julie Pietri. Pour Elsa, il avait signé entre autres les musiques de Quelque chose dans mon cœur et Jour de neige, deux gros tubes. Pour cet album, il collabore donc avec Zazie et Pascal Obispo. Y a pas de temps à perdre. Sur le premier album de Zazie, c'est lui qui avait composé le tube sucré-salé qui va permettre à Zazie de remporter sa première victoire de la musique dans la catégorie Révélation. Et comme on ne cherche pas une équipe qui gagne, Zazie décide de garder la même bande pour ce deuxième opus. Vincent, Marie, Bouveau, signe ou co-signe, la moitié des morceaux de l'album. Aux percussions, quelqu'un qu'on connaît mieux dans le monde du rap, c'est DJ Dynasty, notamment pour son travail avec MC Solar. Titre suivant, encore un tube, Home Sweet Home. Quatrième et dernier single de l'album, tout doux, des petits arpèges d'harpe. Et au fil de la chanson, il y a les cordes qui arrivent. C'est Zazie qui a composé cette musique. Puis surtout, on reconnaît tout de suite la manière d'écrire subtile de Zazie, qui joue avec les mots, les doubles sens. Elle nous raconte une histoire, ici celle d'une femme tellement amoureuse qu'elle est prête à tout pour son homme. Faire le ménage, la cuisine, laisse-moi faire l'amour et la poussière, dit-elle. Tout cela jusqu'à la chute de la chanson, évidemment. La chute de la chanson, c'est « J'ai trouvé tout à l'heure près du téléphone le nom d'une personne, ça doit être une erreur. 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

Autre ambiance musicale avec le titre suivant, encore un tube, un point c'est toi. Encore une fois, la compo avec Vincent-Marie Bouveau. Et à la guitare funky, c'est Camille Rustam. Il avait joué dans le groupe Préface avec Manu Katché, Jean-Yves D'Angelo. Et les chœurs qui donnent un petit côté world.

0: La chanson suivante s'appelle « Je t'aimais ». Alors elle est un peu moins connue, mais elle est magnifique. C'est un hommage à Serge Gainsbourg. Je vous propose d'écouter ceci.
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voix de tête un peu à la Jane Birkin et puis ce Gainsbourg en fumée évidemment. Chanson composée toujours avec Michael Oyon, musicien à l'époque de Jean-Louis Murray de Renault, qui signera d'ailleurs plus tard un morceau de Renault qui s'appelle Arrêtez la clope ou encore un autre, toujours debout. La basse, c'est Nicolas Fiesman et le guitariste Camille Rustam. Avec Michael Oyon, on retrouve aussi le fameux Dynasty dont je vous parlais tout à l'heure au platine. Sur ce morceau, un hommage à Serge Gainsbourg. Plus rock, septième extrait de l'album, c'est Crack, monsieur.

toujours Jean-Marie Bouveau à la compo qui tient la guitare avec Pierre Jaconelli. Et d'ailleurs, pour l'anecdote, Pierre Jaconelli, grand guitariste, tient la basse sur ce morceau. Pierre Jaconelli, vous savez, c'est l'un des plus grands guitaristes et producteurs français de sa génération. Il a travaillé avec Axel Bauer, Pascal Obispo, beaucoup, Florent Pagny, beaucoup, Calo, beaucoup, Johnny, pas mal, et Benjamin Biolay, quasiment tout le temps. Il a même travaillé avec Stéphane Echer, il a produit, entre autres, avec David 100% de Johnny, ou encore La Superbe avec son ami Benjamin Biolay, l'embellie de Calo. Bref, un immense musicien que ce Pierre Jaconelli, que vous entendez à la basse sur ce morceau.

On sent qu'ils se font plaisir sur ce morceau. Et d'ailleurs, on sent en général qu'ils se sont fait plaisir en studio. Zazie, elle a eu envie de réunir plein de musiciens sur cet album et ils se retrouvent tous pour enregistrer au Unreal World Studio à Enghien-les-Bains. C'est le nom qu'ils ont donné à ce petit studio installé dans une cave. En fait, c'est un clin d'œil au Real World Studio de Peter Gabriel en Angleterre. C'est l'idole de Zazie et c'est là qu'elle avait eu le privilège d'enregistrer son premier album. Et comme elle ne fait pas le deuxième là-bas, ils ont créé le Unreal Studio. Allez, on continue d'égrener les plages de cet album zen de Zazie avec un nouveau titre qui s'appelle « Au diable nos adieux ». C'est l'une des pépites de l'album.

ce morceau, à la fin, il y a une petite cornemuse irlandaise, histoire de lui donner un côté celtique. Toujours à la compo, c'est Vincent-Marie Bouveau et Zazie. Quant aux trois titres suivants, ils sont signés Zazie, à la fois pour la musique et les paroles. Ça commence par ICO.

Cet album est un chef-d'œuvre. Ce sera le premier grand succès de Zazie avec plus de 500 000 exemplaires vendus. Il y aura une tournée, Zazie en ville, sold out à travers toute la France, dont 3 dates à la Cigale. J'avais la chance d'assister à l'une des 3. Pour terminer ce focus sur l'album Zen de Zazie, je vous propose d'écouter un autre tube de l'album. Une chanson écrite et composée avec son frère aîné, Phil Baron. Une valse, un petit air de musette qui s'appelle « J'envoie valser ».

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3: Je suis tout perturbé.
4: Vous aussi. Mais par quoi ?
3: Mais là, t'es à ma gauche.
4: Oui, c'est vrai.
3: D'habitude, Vincent est à ma droite. Et là, je n'ai qu'à me retourner et poser la main sur mon cœur. Mais non, là, quand t'es à ma gauche, c'est moins simple, tu vois, de poser le coude.
4: J'ai donné un coup de coude à Pascal Amiot. Il m'a filé sa place qui est toute chaude. Impeccable.
3: Bon, alors, la semaine dernière, évidemment, on a rendu hommage. D'ailleurs, j'ai eu plein de messages pour te.
4: Mais
3: pour te
4: alors, moi aussi, j'ai eu des messages privés sur Instagram, ouais, de personnes, de beaucoup d'auditeurs d'RTL qui disaient, on a découvert l'aspect chanteur, compositeur, ouais, de Cheick Icario. Et ça me fait plaisir parce que ça sert aussi à ça, cette rubrique, à faire découvrir, absolument, des choses, hein, quand même.
3: Et puis c'était quelqu'un que tu connaissais, que t'aimais beaucoup. Oui. Aujourd'hui, on va parler, alors bah là, on l'aime tous les deux, mais c'est aussi parce qu'on est un peu des gosses des années 90, hein, parce que lui, il a vraiment, vraiment, vraiment mis du son sur les images des films de
4: Brian
3: 90.
4: Adams. Ah ouais. Mais oui, et alors il se trouve que mercredi dernier, c'était son 67e ouais, anniversaire. Je m'étais dit que c'était une bonne occasion de s'intéresser d'un peu plus près à ses activités cinématographico-musicales, mais il faut dire que, même une semaine après, hein, c'est pas grave, on y va. L'artiste est quand même hyper complet. Photographe, ce que peu de gens savent, mais aussi auteur, compositeur, multi-instrumentiste et interprète. Et puis, quand même, hein, avec cette voix légèrement cassée dans un esprit extrêmement rock.

0: J'adore cette chanson qui s'appelle House Arrest. C'est extrait de l'album Réveiller les voisins, Waking Up the Neighbors, c'est en 1991. Et dans ce sixième album studio, Eric, qui correspond à son grand retour après 2 ans d'absence, eh bien il y a une chanson qui est une ballade. Une ballade qui se démarque carrément de l'ambiance très rock de l'ensemble de l'album. Et cette chanson, eh bien, c'était...
1: Everything I do,
0: I'll do it for you.
1: Oui, on ne regarde pas comme ça. Non, mais c'était la BO d'un film, surtout.
0: Et c'est ce dont nous allons parler. Vas-y, chante, Brian.
1: Chante pour nous.

0: Comment est-il possible de ne pas fondre dès les premières secondes? C'est ça la question qu'on se pose. Hein.
1: Une grande chanson.
0: Le film Robin des Bois, le prince des voleurs avec Kevin Costner, il faut s'en souvenir, sort le 14 juin et la chanson le 19 juin, à la fois sur la BO du film et sur l'album de Bryan Adams. Et en quelques jours, c'est une véritable déferlante. C'est un tube hallucinant qui devient quand même numéro 1 dans 29 pays. Et je dis 29 parce que dans les autres, il était numéro 2. Tu vois, c'est véritablement un triomphe porté par le succès du film. Et alors, pour l'anecdote et pour la petite histoire, très peu de gens se souviennent qu'il y avait une deuxième chanson dans Robin des Bois. Ça faisait ça.

0: C'est une jolie voix, hein.
1: Ouais.
0: Ça fait un peu Electric Light Orchestra, tu trouves
2: pas? J'allais dire, ça fait un peu Beatles qui eux-mêmes s'étaient inspirés d'Electric Light Orchestra.
0: Eh ben, c'est Jeff Lynne.
2: Ah,
0: c'est
2: voilà.
0: Jeff Lynne d'Electric Light Orchestra. Mais alors, le pauvre, plus personne ne s'en souvient. Ouais, ouais. Il n'a évidemment pas pu lutter contre la déferlante de Everything I Do. Alors, je pense que c'est peu dire, évidemment, que la carrière de Bryan Adams est repartie sur les chapeaux de roue. Mmh. Et évidemment, après un tel succès, bah, les producteurs et le cinéma lui ont fait les yeux doux. Et là, c'est Disney qui, à ce moment-là, l'année suivante, produit une nouvelle version des Trois Mousquetaires, avec Chris O'Donnell, Charlie Sheen, Kiefer Sutherland, quand même. Et face à ce trio séduisant, il faut bien le dire, de mousquetaires, eh bien, la prod lui a commandé une chanson pour un autre trio. La chanson s'appelle All for Love. Mm-hmm. Ça commence avec lui. Et là...
2: C'est Rod Stewart, non?
0: C'est Sting.
2: Ah zut, j'ai pas reconnu. Mais Rod Stewart dans le coup aussi.
0: Eh ben écoute.
2: Ah oui, je reconnais bien Sting maintenant et après Rod Stewart, t'as raison. Ça aussi, c'était un gros tube. Hein.
0: Quand même.
2: Ah ouais.
0: Et puis quel trio, franchement.
2: Est-ce que j'ai pu le passer à la radio, ce truc-là?
0: La chanson, du coup, s'est retrouvée disponible sur le best-of de chacun de nos trois gaillards, bien sûr. Et Adams, alors évidemment, il constate avec bonheur qu'entre deux albums, eh ben, une bonne petite chanson de film, c'est pas mal. Non seulement pour la réputation, mais pour le compte en banque aussi. Hein. Alors, dans la foulée, il y a un certain Francis Ford, comment tu dis
2: Coppola.
0: Coppola, c'est ça, Francis Ford Coppola. Qui, du coup, à ce moment-là, produit, lui, un film qui s'appelle Don Juan de Marco.
2: Ah, mais j'adore cette chanson.
0: Johnny Depp, Faye Dunaway, ouais. Et Marlon Brando.
2: If you really love the woman.
0: Évidemment. Et tu penses qu'il a rempilé avec le sourire, bien sûr.
2: Une grande chanson.
0: Et cette fois-ci, c'est dans une ambiance très hispanique, hein, que Adams va cartonner à nouveau avec cette chanson qu'on aime tous.

0: Et après ça, eh bien, Brian revient un petit peu à sa carrière solo quand même, hein. Il enregistre 2 albums jusqu'à ce qu'on lui propose, et ça c'est un projet très excitant pour lui, un dessin animé avec le compositeur Hans Zimmer. Ça s'appelle Spirit, l'étalon des plaines. Voilà, alors le thème musical, mais la commande, elle, c'est 8 chansons. Il faut écrire, composer, interpréter 8 titres pour illustrer les aventures de ce Mustang sauvage, un cheval très indépendant qui ne se laisse pas dompter facilement. Comme l'indique ce Get Off My Back, on pourrait dire dégage de mon dos, hein. Ouais. Ouais, ça pourrait se traduire comme ça.
1: Colle pas mon cul.
0: Et je vais t'expliquer pourquoi très peu de gens connaissent cette version-là.

0: ça sonne bien, hein.
1: Ouais, c'est bien.
0: Alors, dans le domaine des chansons de films pour adultes et des films pour enfants, il y a une énorme différence. C'est-à-dire que les films sont projetés essentiellement en VF pour les dessins animés pour les enfants. Et dans ce cas-là, les chansons sont presque toujours traduites et interprétées par d'autres artistes. Regarde par exemple dans Toy Story, la chanson de Randy Newman, elle a été interprétée par Charlie Lee Couture, tu vois. Et du coup, les artistes originaux sont complètement oubliés dans l'histoire. Sauf que là, Bryan Adams a dit « No, I don't want this ». Il a insisté pour interpréter lui-même tous les titres en français. Et c'est ainsi que « Get off my bag » est devenu « Dégage ».

0: changer.
1: C'est un charme fou, non?
2: C'est
1: bravo. Voilà, alors attention, hein, il n'a pas fait la même chose dans les 65 pays où le film est sorti. Hein. Il n'a pas enregistré les versions en scandinave,
3: serbo-croate et en coréen.
1: La France a été très privilégiée sur ce coup-là. Alors, au final, on trouve évidemment d'autres chansons de Bryan Adams dans une petite dizaine de films. Aucune, bien sûr, n'a réitéré le carton inouï de Everything I Do It For You, non. Qui a quand même totalisé un peu plus de 16 millions d'exemplaires de ce petit single. Que j'ai là dans les mains, hein. C'est quand même un phénomène vraiment en son genre, un vrai record. Alors pour finir en beauté, eh ben je vous propose d'écouter ce soir non pas la version originale, on a entendu un petit extrait tout à l'heure parce que tout le monde la connaît tellement par cœur, mais une version très méconnue enregistrée en live au Royal Albert Hall de Londres au début des années 2000. Et franchement, je pense que ça va être une belle découverte pour beaucoup d'entre vous. C'est magique ce qui s'est passé ce soir-là au Royal Albert Hall.
2: Et surtout, c'est des vinyles de Vincent Perrault.
1: Exactement.

0: C'est pas merveilleux cette version, franchement.
1: Mais si.
0: Non, le public était aux anges, c'était évidemment une découverte pour tous, et puis l'interprétation et ce chorus de guitare, enfin tout ça. Alors en résumé et en conclusion, à 67 ans, Bryan Adams est toujours en pleine forme, croyez bien. Il a d'ailleurs mis en musique, il y a 3 ans à peine, l'adaptation du film Pretty Woman en comédie musicale, pour lequel il a écrit et interprété 20aine de chansons, dont, si on a le temps, ce Welcome to Hollywood, qui ouvre le show.

0: À 67 ans, c'est pas mal quand même, non ? Voilà, donc l'art est la manière de faire du rock et du cinéma, et ça lui a plutôt drôlement bien réussi.
1: Bien, je me demande si le cinéma n'a pas été plus lucratif.
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1: Aujourd'hui, on célèbre les 100 ans de la naissance d'une légende de la guitare et du blues. Et une autre légende va nous en parler, c'est Julien Bitoun. Salut Julien.
6: Bonsoir.
1: Je suis content de te parler à chaque fois. Demain, Julien sera au Bon Marché à Paris, dans le 6e arrondissement, aux côtés d'Antoine Decaune, une autre légende, pour une exposition qui s'appelle Rock'n'Roll. C'est quoi ce truc-là d'ailleurs, Julien ?
6: Bah, Rock'n'Roll, donc, c'est le retour de Didier Lambrouille, la création d'Antoine qui lui a échappé. Et c'est un hommage aux artistes qui ont bercé sa vie de rocker et d'amateur de musique.
1: Et toi, demain, t'animes Rock'n'Roll, une conférence. Ça va être quoi, cette conférence ?
6: Moi, c'est tout simplement une rencontre de 2 heures avec Antoine. L'occasion de revenir sur les choses qu'il a vécues, sur les artistes qu'il a eu l'occasion de rencontrer, de voir en live comme en studio. Une tentative de lui faire raconter des histoires, quoi.
1: Alors, je rappelle qu'il y a aussi un très beau livre, hein, qui s'appelle Guitare d'exception, qui est sorti l'an dernier chez Grund. Mais revenons à nos moutons, ou plutôt à notre B.B. King, 100 ans aujourd'hui. Légende de la guitare et du blues, je disais, il est né le 16 septembre 1925, Mississippi, États-Unis, nous a quitté le 14 mai 2015. Il y a 10 ans, Las Vegas. Qu'est-ce qu'on peut dire sur B.B. King ? D'abord que son nom est indissociable du blues, Julien ?
6: Et indissociable de la guitare électrique tout court. B.B. King, c'est vraiment le patron de plein de points de vue. C'est grâce à lui que la guitare se joue comme elle se joue à l'heure actuelle. C'est en grande partie lui qui a fait traverser le blues de l'acoustique vers l'électrique. C'est lui qui a signé des tubes véritablement de blues qui ont permis au blues d'aller du public noir vers le public blanc. Enfin, il a fait énormément pour la pérennité du style.
1: Julien, pourquoi est-ce que tu dis c'est grâce à lui qu'on joue de cette manière aujourd'hui de la guitare actuelle, comme tu disais tout à l'heure ?
6: Ben, tout simplement parce que avant B.B. King, il y a très peu de solistes de guitare électrique. C'est-à-dire que, en gros, la guitare électrique telle qu'on la connaît à l'heure actuelle arrive à la fin des années 40. Mmh. Et les pionniers, en gros, c'est Charlie Christian et T-Bone Walker. Mais celui qui vraiment va définir le côté vocal d'un solo de guitare, c'est B.B. King. Mmh. C'est lui le premier qui va instaurer les cordes bendées, tirer sur les cordes pour vraiment faire sonner ça comme quelqu'un qui chante, et personne n'aura le son qui tirait de sa guitare dans l'histoire de la guitare avant lui.
1: Alors, il est issu d'un milieu pauvre, il est dans une plantation dans le Mississippi, il commence dans le gospel, à 19 ans il s'installe à Memphis, il devient DJ, animateur de radio et chanteur. D'ailleurs, c'est là qu'on le surnomme Blues Boy, le fameux B.B. King. À l'époque, le blues est en plein essor dans les années 40-50, hein, aux États-Unis, tu le disais tout à l'heure. À quel moment, lui, B.B. King, Julien, il commence à faire de la guitare ?
6: Alors, la guitare, ça vient très très vite. Hein. Il raconte dans son autobiographie que c'est quelque chose qui l'a toujours attiré, qu'il avait toujours cette volonté de s'échapper par la musique d'un quotidien qui était loin d'être rose. Hein. Il faut resituer. Nature, une plantation à l'époque, ça veut dire vivre sans électricité.
1: Et puis des relents d'esclavagisme un peu aussi, non ?
6: Ah bah on est dans un sud qui était esclavagiste moins d'un siècle auparavant. Ouais. Et ça veut dire vivre à même la terre battue. Enfin, c'est très compliqué comme existence. Et effectivement, il explique que très tôt, il a trouvé un refuge dans la musique et en particulier dans la guitare. Mais c'est quelque chose de familial hein, chez lui, puisque son cousin Bucca White est un des plus grands guitaristes de Delta Blues, un mouvement qui vraiment a pris racine quelques années avant sa naissance.
1: Julien, il faut que tu me parles de Lucille.
6: Bien sûr.
1: Alors, Lucille, c'est sa guitare, c'est dingue ça.
6: Lucille, c'est le surnom qu'il donnait à toutes ses guitares, donc il faut.
1: Ses guitares s'appelaient Lucille.
6: Exactement. En fait, il y a un côté à la fois très romantique et à la fois pas romantique du tout de la relation de B.B. King à Lucille. Donc, je me permets de raconter un peu l'histoire. En gros, c'est en 1949. Il joue dans un club dans l'Arkansas. À l'époque, donc, il en est encore vraiment à ses débuts. Il a une guitare de piètre qualité, enfin de piètre qualité, en tout cas pas les guitares somptueuses qu'il aura après, mais c'est sa seule guitare, et il se trouve qu'il y a une bagarre qui éclate dans le club où il joue. À l'époque, les clubs étaient chauffés avec des brasero, et il débriante évidemment, et donc le brasero est renversé par la baston. Le club prend feu, B.B. King s'enfuit, sauf qu'il se rend compte qu'il a laissé sa guitare à l'intérieur. Bien sûr, il n'a pas les moyens d'en racheter une, donc il brave les flammes et il va récupérer la guitare à l'intérieur. Et il apprend le lendemain donc que les deux hommes qui ont déclenché la bagarre se battaient pour une femme qui s'appelait Lucille. Et donc il raconte qu'il a appelé sa guitare Lucille pour se rappeler de ne jamais faire quelque chose d'aussi bête. Et dès lors, donc toutes ces guitares vont s'appeler Lucille. On pourrait penser qu'il y a une seule guitare qui est cette D'accord. Lucille originelle, mais en fait, ça deviendra donc une même femme, mais avec plein de visages différents. En gros, ça se fixera sur une Gibson quart de caisse dans les années 60, mais avant ça, ça a été plein de modèles différents, et puis ce sera ensuite plein de Gibson différentes avec des décorations, des couleurs différentes, mais ce sera toujours Lucille.
1: Non, je vous rappelle que cet homme, Julien Bitoun, a écrit un livre fabuleux sur la guitare qui s'appelle Guitare d'exception. C'est sorti l'an dernier chez Grund. Julien, est-ce que je sais que tu t'y connais un tout petit peu. Est-ce que tu considères que c'est l'un des plus grands guitaristes de l'histoire de la musique?
6: Il y a aucun doute là-dessus. C'est un guitariste d'une sensibilité absolue, qui a un vibrato qu'on peut reconnaître en trois notes, vraiment sans exagérer. Il a cette capacité à résumer tout son propos musical en trois notes. Et c'est vraiment le sommet de l'élégance et du lyrisme. C'est impossible d'être aussi sobre que B.B. King et en même temps de dire autant en si peu de mots. C'est un peu l'équivalent musical d'Hemingway qui avait la capacité de condenser énormément de sens dans très peu de mots. Et B.B. King a vraiment ce côté-là.
1: B.B. King, 70 albums, des collabs de dingue, Clapton, U2, ça dépasse évidemment les frontières du blues. Il réussit à toucher un public plus large, en fait, jusqu'au rock et à la pop, Julien.
6: Bien sûr, et c'est ça qui lui a permis justement d'exporter le blues auprès du public blanc. Il a eu ce qu'on appelle un succès crossover, c'est-à-dire que vraiment il a traversé de l'autre côté du fleuve blues pour aller au fleuve pop, qui est évidemment beaucoup plus commercialement viable, a commencé avec le titre Thrill Is Gone en 1970, qui a vraiment été un succès colossal au-delà du blues.
1: Alors je propose qu'on écoute une chanson de 1969 que tu viens de citer justement, Thrill Is Gone. Qu'est-ce que je dois savoir sur cette chanson avant de la diffuser, Julien?
6: C'est une chanson que B.B. King s'est largement appropriée. Et dans cet arrangement, ce qui est passionnant, c'est qu'on a justement bien ce côté crossover dont je viens de parler. C'est-à-dire qu'on a à la fois les racines blues de B.B. King, son jeu qui est sublime, sa voix aussi, parce qu'il ne faut pas oublier que c'est un grand chanteur. Et au-delà de ça, on a les arrangements de cordes qui d'habitude ne sont pas du tout le propre du blues et un côté plus sophistiqué, en tout cas plus pop dans l'arrangement, mais sans pour autant perdre la substantifique moelle du blues.

0: King et cette chanson de 1969 avec sa fameuse Lucille. Je rappelle que Julien nous a offert Guitare d'Exception. Vraiment, c'est un livre magnifique et puis je crois qu'il s'y connaît un petit peu. Et demain, donc, la conférence avec Antoine Decaune. On n'a pas dit l'heure. C'est à quelle heure, Julien?
1: C'est à 21h, mais cherchez pas, c'est complet.
0: Merde. 21h au bon marché. Peut-être que si vous avez des passes droits, vous retrouverez Julien qui pose des questions à Antoine Decaune. Alors, ce que je vous propose maintenant, cher Julien Bitoun, c'est de participer avec nous et vous avez le droit de critiquer au classement que nous avons fait. Déjà, je dis tout de suite, B.B. King ne fait pas partie de notre classement. On n'a volontairement pas mis B.B. King dans le classement. Mais tous les gens qui sont autour de cette table, c'est-à-dire Pascal Amiot, Marc qui réalise l'émission, Perrine et moi avons voté

0: pour 8 guitaristes. Et on va essayer de vous dévoiler notre top 5. Pendant cette petite pause, Julien, je propose que tu votes. Et comme ça, on aura le classement de tout le monde. Ça marche?
1: Allez, ça me va, ouais.
0: À tout de suite.
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0: Alors que je vous explique, c'est le top 5 le plus difficile qu'on ait jamais réalisé. Perrine à ma droite, Pascal à ma gauche, au fond, Marc. Et donc Julien Bitoun qui est resté avec nous. On avait sorti 8 guitaristes, Hendrix, Clapton, Page, Steve Ray Vaughan, Mark Knopfler, Dave Gilmour, Santana et Van Halen. Et on les a votés et donc on a fait le top 5. Déjà, est-ce qu'il m'en manquait, Julien?
1: Bah, évidemment, de toute façon, l'exercice est absurde en soi.
0: Bah ouais.
1: Mais déjà, bon, évidemment, B.B. King, mais il est hors catégorie puisqu'il les a tous influencés sans aucune exception. Mais je dirais que, bon, pour être sérieux, déjà, il faudrait une femme parce que faut quand même pas déconner. Donc, par exemple, au hasard, Rosetta Tharpe, qui est vraiment la pionnière qui les a tous influencés. Et puis, ça aurait quand même pas été con de mettre Chuck Berry dans l'histoire, parce que pareil.
0: Je savais que j'allais me faire engueuler par Julien. Bon alors,
1: non, mais c'est pas grave. Après, t'as peut-être entendu parler des Beatles.
0: Salaud. Alors, dans ces 8, on a tous voté. Il n'en reste plus que 5. Roulement de batterie. 5e meilleur guitariste selon... Et Julien a voté aussi. Hein, selon la rédaction de Bonus Track, il s'appelle Eddie Van Halen. C'est quoi son jeu de guitare à lui en trois mots, Julien?
1: Révolutionnaire. Tout simplement, en un mot, je dirais même révolutionnaire, parce que il y a très peu de musiciens qui ont, très peu de guitaristes qui à ce point-là ont tout bouleversé et réécrit les règles de A à Z. Je dirais en gros Django Reinhardt, Charlie Christian, Hendrix et Van Halen, ils sont 4. Et vraiment, ça a été le dernier à réinventer la manière dont on utilise une guitare électrique.
0: 4e position de ce classement de la rédaction de Bonus Track. Gilmour. Pink Floyd. Qu'est-ce qu'on dit de lui, Julien?
1: Lyrique. C'est vraiment le côté chanté et accessoirement, c'est la preuve aussi que pour être un bon guitariste, c'est mieux d'avoir des super bonnes chansons.
0: 3e position, je l'avais mis en première position parce que c'est un peu mon idole, Jimmy Page. Julien?
1: Génialement crado. On dit en anglais sloppy, et vraiment c'est ce génie de Jimmy Page que de jouer volontairement dégueulassement, mais c'est justement ça qui fait le danger et l'excitation de son jeu.
0: En 2e position de ce classement du top 5 des meilleurs guitaristes de tous les temps, un top 5, je vous l'ai dit, complètement subjectif, il y a le King Eric.

0: Eric Clapton, selon Julien Bitoun.
1: Le passeur. Eric Clapton, c'est vraiment celui qui a pris le blues américain, qui a pris J.J. Cale, qui a pris Bob Marley, qui a tout pris et qui les a fait connaître à un public beaucoup plus large, en y ajoutant évidemment sa patte.
0: Bon, et puis numéro 1, je suis un peu déçu parce qu'au final, il n'y a pas vraiment de surprise.

0: Jimi Hendrix, plus grand guitariste de tous les temps selon la rédaction de Bonus Track. Julien, pourquoi Jimi Hendrix est le plus grand guitariste de tous les temps?
1: Alors, il y a un livre de Salvador Dali qui s'appelle Journal d'un génie, où il classe les peintres. Il fait le même genre de classement absurde, mais avec des peintres. Et il donne à Léonard de Vinci la meilleure note en mystère. Et je trouve qu'on pourrait donner aussi à Hendrix cette meilleure note en mystère. C'est-à-dire que à l'heure actuelle, on comprend toujours pas comment il faisait ces sons qui tiraient de sa gratte. On comprend pas ses inflexions. Il y a un truc absolument génial et toujours toujours impossible à reproduire chez Hendrix.
0: Il y avait ce truc-là, il disait qu'il débranchait la tête.
1: Pardon ?
0: Il y avait ce truc-là, il disait qu'il débranchait sa tête, en fait. C'est comme si Dieu lui faisait jouer de la guitare, tu sais, comme s'il
1: oui,
0: était en prise directe.
1: Il y avait un côté tellement inspiré qu'il n'y avait pas d'intermédiaire entre lui et sa musique.
0: Allez, on laisse un peu tourner, et puis on va se dire au revoir là-dessus.

0: Allez, voilà donc ce classement, le top 5 hein, des guitaristes selon la rédaction de Bonus Track. 5 Van Halen, 4 David Gilmour, 3 Jimmy Page, 2 Clapton, 1 Hendrix et hors catégorie évidemment, c'était Julien Bitoun. Merci infiniment Julien d'être venu, merci, c'était cool de t'avoir une fois de plus. Rendez-vous demain à 21h, je sais que c'est complet mais on sait jamais, pour une conférence avec Antoine Decaune sur Rock'n'Roll, ça se passe au Bon Marché à Paris dans le 6e arrondissement. Et puis ce livre fabuleux, et c'est la raison pour laquelle tu étais avec nous pour nous parler de guitariste, guitare d'exception, sorti l'an dernier chez Ground. Tu reviens vite, promis hein.
1: Avec plaisir.
0: C'était Julien Bitoun, c'était Bonus Track. On se retrouve demain pour de nouvelles aventures entre 21h et 22h. Merci Perrine, merci Pascal, merci Marc d'avoir voté avec autant de mauvaise foi que je l'ai fait. À demain. Il est 22h. Infos, c'est avec la rédaction d'RTL. Bonsoir.
2: Bonsoir. Je porte plainte pour que la vérité éclate, pour que justice soit rendue. Les mots de Flavie Flamand sur son compte Instagram. L'animatrice accuse Patrick Bruel de l'avoir violée alors qu'elle n'avait que 16 ans. Les faits remonteraient à l'année 1991 et sont donc aujourd'hui prescrits. Peu importe pour l'avocate de Flavie Flamand, maître Corinne Herman, jointe par RTL.
3: Moi, j'ai l'habitude de travailler des dossiers où systématiquement les familles, les victimes viennent nous dire « je suis prescrite, mais je voulais voir s'il y avait quelque chose à faire ». Et effectivement, cette notion de prescription n'est pas bien connue, même par des professionnels. Et c'est dramatique d'avoir des personnes qui ne vont pas témoigner ou déposer plainte parce qu'il y a cet obstacle de la prescription.
2: Corinne Herman, l'avocate de Flavie Flamand au micro RTL de Plana Radenovic. De son côté, Patrick Bruel réfute ces accusations et assure qu'il n'a jamais imposé de rapport sexuel à l'animatrice. Il est arrivé ce soir au large de la péninsule arabique. Le porte-avions Charles de Gaulle a passé le canal de Suez. Il n'est pas dans le détroit d'Ormuz, précise la ministre déléguée aux armées Alice Ruffo, mais se tient prêt en cas de déclenchement d'une mission neutre pour y rétablir la navigation. Ils se sont mis d'accord pour prolonger le cessez-le-feu. 45 jours supplémentaires de trêve entre Israël et le Liban, annonce ce soir des États-Unis où se tiennent les pourparlers. Un cessez-le-feu très fragile et violé à de multiples reprises depuis près d'un mois par Israël. Ce soir encore, le Liban annonce la mort de 3 secouristes dans une frappe de l'État hébreu. En football, on suit ce soir le deuxième play-off de Ligue 2 entre Saint-Étienne et Rodez. Il reste une vingtaine de minutes à jouer et toujours pas de but entre les deux équipes. On rappelle que le vainqueur de ce match affrontera le 16e de Ligue 1 lors d'un barrage aller-retour. Et puis Sochaux, club historique du foot français, lui est de retour en Ligue 2. Les Lyonceaux ont acté ce soir leur deuxième place du championnat national grâce à un match nul, 2-2 au stade Bonal contre le Puy-en-Velay. Deuxième place synonyme donc de monter en deuxième division. La météo, du léger mieux pour demain, moins de pluie, plus d'éclaircies, quelques averses possibles tout de même dans le sud-ouest dans la matinée et sur les côtes de la Manche dans l'après-midi. Partout ailleurs, alternance entre nuages et éclaircies. Pour les températures, encore des gelées matinales possibles. Un mercure toujours en dessous des normales dans l'après-midi. Il fera par exemple 14 degrés en Alsace, 15 degrés dans le nord, 16 en Gironde, 17 à Paris et Lyon et jusqu'à 20 degrés au bord de la Méditerranée. Et puis les courses, le quintet demain après-midi sur l'hippodrome d'Auteuil. Dominique Cordier vous conseille de jouer le 5. Le 16, le 15, le 2, le 8, le 3 et le 14. L'outsider de RTL, c'est le 15, French Lover. 22h03 sur RTL, c'est une belle heure pour se balader à présent dans la collection George Lang.
4: Merci Thibaut Dinouel, à tout à l'heure. À plus tard en tout cas, merci pour l'info.
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4: Et voilà, nous sommes ensemble maintenant jusqu'à 1h du matin. Bonsoir à toutes, bonsoir à tous, ravi de vous retrouver. Une collection qui va durer 2 heures d'ailleurs, avec des thématiques différentes. La première thématique, c'est The 90s, les années 90. Et c'est une belle soirée. Avec Glenn Frey, Part of Me, Part of You. Extrait de la bande originale du film Thelma et Louise en 92.

commencer cette collection des années 90 avec un road trip dans l'Ouest américain, c'est le bonheur. D'autant plus que c'est avec Susan Sarandon et Gina Davis.

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Glenn Frey. Nous sommes ensemble dans les années 90 jusqu'à 23h. Et au-delà de 23h tout à l'heure, une collection In Town. Je ne vous en dis pas plus. Merci en tout cas de votre fidélité. Toujours en 1992, un album qui s'appelle Dangerous. Et ça, c'est le premier single qui en est extrait. Black or White, autrement dit, Michael Jackson.

Les good old 90s. Les bonnes vieilles années 90. Glenn Frey, Michael Jackson et maintenant Lenny Kravitz. Are you gonna go my way? Nous sommes en 1993.

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2: Il fallait s'y attendre, un jour ou l'autre, les Rolling Stones ont repris une chanson de Dylan qui s'appelle « Like a Rolling Stone ». C'était en 95 sur l'album « Totally Stripped ».

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1: Et vous avez été extrêmement nombreux à répondre à mon appel. Vous m'avez envoyé des mails avec vos souhaits pour la programmation. Ça a été difficile de faire des choix. Rendez-vous samedi 23 pour les 53 ans des Nocturnes. Voici Oasis dans les années 90, c'est 19, 90 c'est 90.

Nirvana, avec la voix de Kurt Cobain, à la batterie, Dave Grohl. Reprise d'une chanson de David Bowie, qui chantait ça en 1971. The Man Who Sold the World. Ce groupe s'appelle The Wallflowers. Le leader, chanteur, guitariste, c'est Jacob Dylan, le fils de Bob Dylan. Et ils seront à Paris, d'ailleurs, pour un concert le 17 novembre à l'Alhambra. Voici un extrait d'un album qui s'appelle Bringing Down the Horse, en 1996. Et ça s'appelle One Headlight. Vous êtes nombreux à me réclamer ce titre, souvent dans

Il se dit que The Wallflowers, qui se produiront le 17 novembre à l'Alhambra à Paris, joueront l'intégrale de l'album sur lequel il y a Headlight, l'album Bringing Down the Horse, ainsi que l'intégrale d'un album de Tom Petty qu'ils adorent, ils veulent lui rendre hommage, l'album Long After Dark. On parle de Tom Petty, le voici, le voilà, dans la collection 90s. 1991, album Into the Great Wide Open. Et ça, c'est Learning to Fly. Belle nuit avec RTL.

0: Learning to Fly, Tom Petty and the Heartbreakers. Et nous restons dans les années 90. Je vous propose une petite balade dans une ville située sur les bords du Mississippi. Une ville dans le Tennessee qui s'appelle Memphis. C'est Mark Conn qui nous sert de guide. Mark Conn, Walking in Memphis en 1991.
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1: C'est en 1991 que George Michael chantait « Don't let the sun go down on me » sur la scène de Wembley.
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1: Il sera rejoint par l'auteur de cette chanson, Elton John, un peu plus tard dans la chanson. Mais vous connaissez par cœur.

Et nous restons dans l'ombre d'Elton John, puisque voici maintenant Phil Collins qui reprend Burn Down the Mission sur un album qui rendait hommage aux chansons écrites par Elton John et son parolier de l'époque, Bernie Taupin. L'album s'appelle Two Rooms, Celebrating the Songs of Elton John and Bernie Taupin. En 1990, c'est le thème de cette collection jusqu'à 23h.

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3: Et voilà, nous sommes arrivés à la fin de cette première partie de la collection dans les années 90, les 90s. Voici AC/DC avec l'album Razor's Edge en 1990. Thunderstruck. Brian Johnson, Angus Young, Malcolm Young, Cliff Williams, Chris Slade. Le son d'AC/DC.

0: AC/DC. Thunderstruck. Nous sommes arrivés au terme de cette première partie dans quelques instants. La deuxième partie de la collection avec une thématique différente. Ils iront in town, en ville. Tous les titres que vous entendrez, il y en aura pas mal de ces titres. Et il y en aura 15 au total, comportent le mot town dans le titre. 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
0: Soyez les bienvenus in town. Voici John Mellencamp. Small Town, album Scarecrow, en 1985. Bonne nuit.

0: Brother and Hum, l'album de U2 paru en 1988. U2 avec B.B. King. When love comes to town. C'est la thématique de cette deuxième partie de la collection In Town, en ville. D'ailleurs, vous le savez, les garçons sont de retour dans la ville. The boys are back in town.
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0: Bon Jovi, qui a repris cette chanson, était au départ un titre de Thin Lizzy, composé par Phil Lynott sur l'album Jailbreaker en 76. Ça, c'était en 88.

Et ça, ce sont les Stray Cats. Rocking Town. Ils rockent la ville. They rock this town. En 1981. C'est leur premier album. Avec Brian Setzer, qui joue de la guitare et qui chante. D-Rocker et Slim Jim Phantom. The Stray Cats.

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1: Après les Stray Cats, voici Edgar Winter avec Joe Bonamassa. Midtown Blues, c'est sur l'album Brother Johnny, album hommage à son frère Johnny Winter décédé.

0: Winter et Joe Bonamassa sur l'album Brother Johnny. Et c'est paru en 2022. Dans quelques instants, les frères Mel, Ron and Russell, autrement dit, les Sparks, ne bougez pas.
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0: Les Sparks avec un titre à rallonge. Et dans le titre, on trouve le mot town. Voulez-vous le connaître, ce titre? This town and big enough for the boat.

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2: Les Sparks à l'instant en 1974 sur l'album Kimono My House, This Town and Big Enough for the Both of Us. Et maintenant les Pretenders, le groupe de Chrissie Hynde.

C'est leur premier album, les Pretenders, groupe formé à Londres par l'américaine Chrissie Hynde en 78. C'est sur l'album, le deuxième en fait, pas le premier, le Pretender 2, Talk of the Town. On reste dans la ville, si vous le voulez, depuis 23h jusqu'à minuit, avec maintenant les Rolling Stones, qu'on a déjà écouté tout à l'heure dans la collection 90s, qu'on écoutera tout à l'heure pour démarrer les nocturnes avec Rough and Twisted, et là maintenant avec Living in a Ghost Town. Ce titre était paru au moment du confinement, du lockdown, comme on dit en anglais. Souvenez-vous, période du Covid. C'était le 23 avril 2020. Living in a Ghost Town, les Stones.

après la Ghost Town, Living in a Ghost Town des Rolling Stones. Voici la girl des beaux quartiers, The Uptown Girl, Billy Joel.

Town Girl, une chanson écrite et enregistrée à l'époque où Billy Joel s'était marié avec le top model Chrissy Brinkley, qui apparaît d'ailleurs dans la vidéo, sur la moto derrière Billy Joel, qui pilote, superbe moto d'ailleurs, et superbe clip. Il est 23h34, les Eagles, eux aussi, font partie de cette programmation, puisqu'ils ont un titre sur l'album Hotel California qui s'appelle New Kid in Town. C'est Glenn Frey qui a écrit la chanson avec Don Henley et Gene David Souther également.

0: There is a new kid in town, les Eagles, sur l'album Hotel California. Vous écoutez la collection spéciale In Town. Dans quelques instants, James Taylor avec John David Sarver, Simon & Garfunkel, Bruce Springsteen, Ricky Nelson et Mark Knopfler. Ne bougez pas. La musique de la collection et des nocturnes, c'est le vendredi, le samedi et le dimanche de 23h à 1h du matin sur RTL. En dehors de ces horaires, vous pouvez écouter la programmation de ces émissions 24h sur 24 et 7 jours sur 7 en vous branchant sur la radio digitale de la collection.
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0: Et voici James Taylor avec J.D. Sarver. Earth Town 2.

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3: Voici Simon and Garfunkel. Ensemble, mais c'est pas sur un disque qu'ils ont enregistré tous les deux. Non, non, c'est chacun sur son album qui a mis ce titre. My Little Town. Sur l'album Still Crazy After All These Years de Paul Simon en 75 et sur l'album Breakaway de Garfunkel en 75 également. Ils sont ensemble, mais plus vraiment, puisque depuis 70, ils ne travaillent vraiment plus beaucoup ensemble. Mis à part ce fabuleux concert à New York, à Central Park.

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1: Et voici le boss. Vous l'attendiez, j'en suis sûr. Avec cette chanson qui s'appelle My Hometown.

My Hometown en 1984 sur l'album Born in the USA, Bruce Springsteen. Chanson qui a été le thème de la campagne de Joe Biden en course pour la Maison Blanche en 2020. Et là, nous partons du côté des années 50. 1958, Ricky Nelson, Lonesome Town, sur l'album Ricky Sings Again, avec les Jordaners.

Dans 5 minutes, il sera minuit. Lonesome Town, Ricky Nelson. Et voici le 15e et dernier titre de cette collection, avec une thématique que vous avez bien évidemment reconnue. Tous les titres comportaient le mot town. C'est Mark Knopfler, avec l'album Tracker, en 2015, 8e album solo de Mark Knopfler, ex-leader de Dire Straits, mais ça, vous le savez. Ça s'appelle River Towns, au pluriel la ville, les villes avec une rivière.

0: Et tranquillement, nous sommes arrivés à minuit. La collection, c'est fini. Vous avez entendu tout à l'heure la collection In the 90s. Et là, c'était la collection In Town. En quelques secondes, après l'actualité, en quelques minutes plutôt, les nocturnes, jusqu'à 1h du matin. 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
1: Elle veut que justice soit rendue et que la vérité éclate. Flavie Flamand a porté plainte contre Patrick Bruel. Elle l'accuse de l'avoir violée alors qu'elle n'avait que 16 ans, des faits qui remonteraient à 1991. Le chanteur reconnaît une relation épisodique mais réfute les accusations de viol. Il assure par la voix de ses avocats ne jamais avoir imposé un rapport à l'animatrice aujourd'hui âgée de 51 ans. Pas de variant, plus transmissible ou plus dangereux, la ministre de la Santé rassure après l'analyse de la souche de l'antivirus détectée chez une Française qui était à bord du paquebot de croisière. Aucun élément ne laisse penser à l'apparition d'un variant plus dangereux, explique Stéphanie Rist après séquençage complet mené par l'Institut Pasteur. Le porte-avions Charles de Gaulle et son escorte sont arrivés au large de la péninsule arabique, annonce de la ministre déléguée aux armées, Alice Ruffo, qui précise bien que le porte-avions français n'est pas dans le détroit d'Ormuz, mais se tient prêt en cas de déclenchement d'une mission neutre pour y rétablir la navigation. Un cessez-le-feu prolongé de 45 jours entre le Liban et Israël annonce ce vendredi soir au deuxième jour des discussions entre les deux parties à Washington. La trêve devait s'achever dimanche, trêve violée à de multiples reprises par l'armée israélienne depuis son entrée en vigueur il y a près d'un mois. Ce soir encore, le Liban annonce la mort de 3 secouristes dans une frappe de l'État hébreu. Le président chinois lui accepte l'invitation de Donald Trump. Xi Jinping se rendra aux États-Unis à l'automne. C'est ce que dit ce vendredi soir son ministre des Affaires étrangères. Le président américain lui revient tout juste de Pékin. Il dit y avoir conclu des accords commerciaux fantastiques. En France, les obsèques de Chloé à Ferrand-Ardenois dans l'Aisne ont réuni des centaines de personnes. Ce vendredi, un dernier hommage à cette collégienne de 14 ans tuée la semaine dernière sur le chemin des cours. Le suspect de 23 ans lui a été mis en examen pour assassinat et viol sur mineur. Une palme d'or surprise au Festival de Cannes pour John Travolta. Palme d'honneur remise ce soir sur la Croisette. Elle vient récompenser l'ensemble de l'œuvre de la star américaine. C'est au-delà d'un Oscar, réagit John Travolta, qui a vu son premier film comme un réalisateur être projeté hors compétition. La météo, un peu de répit pour ce samedi. Le temps va rester très frais mais sera plus sec dans l'ensemble. Quelques ondées possibles tout de même dans le sud-ouest dans la matinée et sur les côtes de la Manche dans l'après-midi. Les températures 12 degrés à Aurillac pour la maximale, 14 à Mulhouse, 15 à Amiens, 16 degrés à Biarritz, 17 à Paris, jusqu'à 20 degrés sur la Côte d'Azur. Enfin, les courses et le quintet ce samedi après-midi sur l'hippodrome d'Auteuil. Dominique Cordier vous conseille de jouer le 5, le 16, le 15, le 2, le 8, le 13 et le 14. 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

les Rolling Stones pour démarrer les nocturnes du vendredi soir avec Rough and Twisted. C'est le premier titre des Rolling Stones qui figure sur l'album Foreign Tongues qu'on a entendu avec un son pas exceptionnel lorsqu'on l'a proposé. Puisque vous le savez, les Stones avaient en quelque sorte bien fait les choses, a fait un teasing, une sorte de jeu de piste, et quelques titres comme cela sur un vinyle ont été baladés comme ça dans le monde, chez des disquaires qui, à mon avis, ne les ont pas vendus, mais les ont gardés pour eux. En tout cas, c'était une copie d'une copie d'une copie qu'on avait écouté à l'instant. Donc là, c'était un son clair, puisqu'il s'agit de cette chanson Rough and Twisted, officiellement par les Rolling Stones, et non pas par les Cockroaches, comme on les avait entendus tout au début, puisqu'ils s'étaient cachés sous ce nom. Les Cockroaches, ça veut dire les cafards. Voilà, maintenant, on sait que c'est beaucoup mieux. Le son est nickel, comme on dit. Quand on est jeune, quand on veut faire jeune, en tout cas, c'était le début des Nocturnes, les Rolling Stones. L'album paraîtra le 10 juillet, je le rappelle. On connaît déjà un autre titre, In the Stars, qu'on a déjà entendu et qu'on écoutera encore, bien évidemment, d'ici la sortie de l'album. Voici un autre groupe américain qui vient de New York, qui s'est formé il y a 20 ans. Et désormais, il est basé en Caroline du Nord. C'est un groupe qui s'appelle Yarn, Y-A-R-N. Et le titre que je vous propose s'appelle Might As Well Be King. Bienvenue dans les Nocturnes sur RTL. Après la collection qui a duré 2 heures, place maintenant aux nouveautés, avec quand même quelques classiques du rock.

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1: Might as well be king pourrait traduire par il pourrait tout aussi bien être roi. C'est le groupe Yarn sur un album nouveau qui est paru fin avril et qui s'appelle Saturday Night Sermon. Un groupe d'Americana aux États-Unis. On parlait de la Caroline du Nord, là où se sont installés les musiciens de Yarn. On y retourne. On est à Asheville avec Warren Haynes et Grace Potter ainsi que Jim James. C'est la reprise de Gold Dust Woman de Fleetwood Mac. Et c'était pendant une Christmas Jam en 2018, organisée chaque année par Warren Haynes dans sa ville natale de Asheville, North Carolina. Rock!

0: C'est Dylan Leblanc que vous entendez avec Renegade. Renegade, c'est un titre qui figure sur l'album qui porte le même nom, Renegade, paru en 2019. Et notez que Dylan Leblanc, qui a un timbre de voix assez exceptionnel, sera le 26 juin à l'Eldorado Americana Festival au château de Vancé, c'est dans la Sarthe. Avec d'autres artistes, bien sûr, on en reparlera. Maintenant, nous allons écouter Neil Young et Chrome Hearts avec un titre qui est Silver Eagle. Et ce sera sur un album qui paraîtra le 29 mai, As Time Explodes, un album live enregistré lors d'une tournée de 31 dates en 2025, incluant un passage complet à l'Adidas Arena à Paris, mais aussi des dates à Glastonbury, Hyde Park et au Montreux Jazz Festival. Ce disque de 13 titres retrace l'ensemble de la carrière de Neil Young de 1970 au récent album Talking to the Trees. La tracklist de ce disque comprend des classiques comme Ohio ou encore Like a Hurricane, ainsi que des titres plus rarement joués et un inédit également qui s'appelle Big Crime. Je vous propose d'écouter la version live de cette chanson qui s'appelle Silver Eagle, précédée de la présentation de cette chanson. Il s'agit d'une discussion entre Neil Young et de son chauffeur de bus de tournée qui demandait à Neil s'il avait écrit de nouvelles chansons. Et Neil lui répondit sur un ton assez sec, « Non, je n'ai pas écrit de nouvelles chansons depuis un certain temps. » Et le chauffeur lui répondit, « Neil, tu devrais écrire une chanson sur le bus. » Et peu de temps après, Neil Young enregistrait Silver Eagle, qui est le modèle de bus pour la plupart des artistes qui sillonnent les États-Unis à bord de ces bus très luxueux parfois, allant de ville en ville dans le cadre de leur tournée.
1: So I was riding in my bus and the driver looked at me and he said, you got any new songs? And I looked at him and I said, no, I haven't had any new songs in a really long time. Then, we're flying down the road. He says, why don't you write a song about a bus?
0: Neil Young et son groupe Chrome Hearts. Silver Eagle, live, dans les nocturnes.

0: to do a song I never played in public before. It's a brand new song. It's sort of a tribute to the friends of mine that come out here on the road and to you too.
1: C'est Jackson Browne qui lui aussi chante à partir d'un bus. Il a écrit beaucoup de chansons dans son bus de tournée, son Silver Eagle. Et là, il reprend un titre qui raconte l'histoire de ces artistes qui sont en tournée avec les roadies, des musiciens. Ça s'appelle The Loadout. Et c'est suivi par Stay, Jackson Browne. Album Running on Empty en 1977. Vous écoutez les nocturnes, il est minuit et 26 minutes.

Jackson Browne avec David Linley qu'on a entendu faire le pitre et imiter la choriste. Une pépite, ça. Ça revient régulièrement dans la programmation et j'ai toujours dit que ça c'était un titre de mon Desert Island Record. Autrement dit, si je partais sur une île déserte et que je devais emporter un seul disque, ce serait celui-ci. Et ça n'a pas changé depuis que je l'ai dit. Il y a bien longtemps que j'ai dit ça. J'adore toujours autant Jackson Browne et normalement, un jour, on finira par l'avoir dans l'émission, ce Jackson Browne qui vient rarement en Europe et c'est bien dommage parce que il a beaucoup de choses à raconter et à dire et à nous chanter en tout cas. Là maintenant, c'est l'heure du power play. Marc Broussard, mon assistant stagiaire, m'a dit, mais il est français lui, Marc Broussard, ça s'écrit Marc M-A-R-C et puis Broussard, il y a un D à la fin, ça sonne français. J'ai dit non, il n'est pas français, c'est un auteur, compositeur, interprète américain, son style musical se définit par le Bayou Soul, un mélange de funk, de R&B, de rock et de pop, teinté de racines sudistes marquées. Il est né en Louisiane, il parle un peu français d'ailleurs, et d'ailleurs sur son nouvel album qui s'appelle Chance Worth Taking, qui est paru il y a quelques semaines, il y a une chanson en français qu'on écoutera peut-être, qui s'appelle Laisse le bon temps rouler, bon temps rouler, le dit au pluriel. Voilà, il est né en Louisiane, je l'ai dit, il a 44 ans et il a composé ce titre qu'on va écouter maintenant qui s'appelle You'll Be Sorry avec Joe Bonamassa. C'est l'heure du Power Play. 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
1: Voici Mike Campbell and the Dirty Knobs. I Remember, sur un album qui paraîtra le 14 juin et qui s'appellera Mission on Mercy. Ancien guitariste des Heartbreakers qui accompagne

J'aime beaucoup le son de ce groupe, emmené par Mike Campbell, The Dirty Knobs. 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

Souvenez-vous, en 2024, j'avais reçu dans les Nocturnes Slash pour la sortie d'un album qui s'appelait Orgy of the Damned, un album où il proposait des titres de blues, des classiques du blues, avec des artistes qu'il aime bien, parce que vous le savez, Slash joue de la guitare et ne chante pas. Il avait demandé à Brian Johnson de chanter, Brian Johnson de AC/DC, et à Steven Tyler de jouer de l'harmonica sur un titre qui est un classique de Chester Burnett, autrement dit Howling Wolf, et qui s'appelle Killing Floor. On va réécouter ça. J'adore. Minuit 42, bonne nuit. Bonne route si vous voulez, si vous vous déplacez. Prudence. Et cool la musique la nuit. J'aime ça moi quand je roule la nuit. Écoutez de bons disques. Ah, ça change la vie.

Steven Tyler d'Aerosmith qui souffle dans un harmonica. Et c'est bien, c'est génial. Et Brian Johnson qui chante.

Johnson, Steven Tyler. Et là, on va changer complètement de couleur musicale puisque je vous propose d'écouter Fleetwood Mac avec une petite chanson que j'ai toujours adorée et qui s'appelle Songbird. Elle a été composée par Christine McVie. C'est elle qui chante d'ailleurs et qui est à son piano. La voici, cette chanson, l'album Rumours en 1977.

Anything I Can Do, c'est le titre. Bill Labonte, nouveau disque, enregistré à Paris d'ailleurs. Un album qui s'appelle Love at the End of the World. Belle et douce nuit, avec RTL et les Nocturnes. Keith Urban reprend une chanson de Sylvan Crafts, un classique, Summer Breeze, sur un album à paraître en juin qui s'appellera Flow State. Keith Urban.

On attend l'album avec impatience. En tout cas, ça, c'était Summer Breeze, avec un développement à la guitare maintenant. Ça, c'est la touche personnelle de Keith Urban. Parce qu'il est songwriter, singer, mais aussi excellent guitariste.

Et nous allons terminer ces nocturnes avec un autre guitariste excellent qui malheureusement n'est plus de ce monde. Il est parti il y a quelque temps, il s'appelle Jeff Beck. Et il avait demandé en 1985 à Rod Stewart de reprendre une chanson avec lui de Curtis Mayfield qui s'appelle « People Get Ready ». Écoutez ce son de guitare exceptionnel. Ajoutez à cela la voix de Rod Stewart. Et vous comprendrez pourquoi j'adore « People Get Ready » par ces deux-là.

0: Et Nocturne s'achève. On va se retrouver la nuit prochaine à partir de 22h comme ce soir. 22h, 23h. La collection classique rock, rien qu'avec des Dulots. Et de 23h à minuit, la deuxième partie de la collection, rien qu'avec des classiques rock live. Et bien évidemment, à minuit demain, la nuit prochaine, les Nocturnes, comme ce soir. Bonne nuit à tous. Tomorrow is another day. Passez un bon samedi. Faut réfléchir parce qu'avec tous ces jours de congé, on sait plus quel jour on est. Bonne nuit à tous. 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
1: Elle veut que justice soit rendue et que la vérité éclate. Flavie Flamand a porté plainte contre Patrick Bruel. Elle l'accuse de l'avoir violée alors qu'elle n'avait que 16 ans, des faits qui remonteraient à 1991. Le chanteur reconnaît une relation épisodique mais réfute les accusations de viol. Il assure par la voix de ses avocats ne jamais avoir imposé un rapport à l'animatrice aujourd'hui âgée de 51 ans. Pas de variant plus transmissible ou plus dangereux, la ministre de la Santé rassure après l'analyse de la souche de lantavirus détectée chez une Française qui était à bord du paquebot de croisière. Aucun élément ne laisse penser à l'apparition d'un variant plus dangereux, explique Stéphanie Rist après séquençage complet mené par l'Institut Pasteur. Le porte-avions Charles de Gaulle et son escorte sont arrivés au large de la péninsule arabique, annonce de la ministre déléguée aux armées Alice Ruffo, qui précise bien que le porte-avions français n'est pas dans le détroit d'Ormuz, mais se tient prêt en cas de déclenchement d'une mission neutre pour y rétablir la navigation. Un cessez-le-feu prolongé de 45 jours entre le Liban et Israël annonce ce vendredi soir au deuxième jour des discussions entre les deux parties à Washington. La trêve devait s'achever dimanche, trêve violée à de multiples reprises par l'armée israélienne depuis son entrée en vigueur il y a près d'un mois. Ce soir encore, le Liban annonce la mort de 3 secouristes dans une frappe de l'État hébreu. Le président chinois lui accepte l'invitation de Donald Trump. Xi Jinping se rendra aux États-Unis à l'automne. C'est ce que dit vendredi soir son ministre des Affaires étrangères. Le président américain lui revient tout juste de Pékin. Il dit y avoir conclu des accords commerciaux fantastiques. En France, les obsèques de Chloé à Ferrand-Ardenois dans l'Aisne ont réuni des centaines de personnes. Ce vendredi, un dernier hommage à cette collégienne de 14 ans tuée la semaine dernière sur le chemin des cours. Le suspect de 23 ans lui a été mis en examen pour assassinat et viol sur mineur. Une palme d'or surprise au Festival de Cannes pour John Travolta. Palme d'honneur remise ce soir sur La Croisette. Elle vient récompenser l'ensemble de l'œuvre de la star américaine. C'est au-delà d'un Oscar, réagit John Travolta, qui a vu son premier film comme un réalisateur être projeté hors compétition. La météo, un peu de répit pour ce samedi. Le temps va rester très frais mais sera plus sec dans l'ensemble. Quelques ondées possibles tout de même dans le sud-ouest dans la matinée et sur les côtes de la Manche dans l'après-midi. Les températures: 12 degrés à Aurillac pour la maximale, 14 à Mulhouse, 15 à Amiens, 16 degrés à Biarritz, 17 à Paris, jusqu'à 20 degrés sur la Côte d'Azur. Enfin, les courses et le quintet ce samedi après-midi sur l'hippodrome d'Auteuil. Dominique Cordier vous conseille de jouer le 5, le 16, le 15, le 2, le 8, le 13 et le 14. 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
4: Inquiétude à la fac de droit de Montpellier. Une étudiante américaine, Marguerite Edwards, a disparu depuis une semaine. Vue pour la dernière fois dans les locaux de l'université, la gendarmerie vient de publier un avis de recherche.
5: Bonjour. Marguerite Edwards, 25 ans, une Américaine venue suivre ses études à Montpellier. À l'automne 1982, elle se volatilise, partie à bicyclette, plus aucune trace. Et si elle n'avait jamais quitté le campus de l'université? Un jeu de piste va débuter dans un dédale de couloirs et de salles obscures. Un étrange appariteur en connaît tous les recoins. A-t-il croisé la disparue? Marguerite Edwards, la séquestrée de la fac de Montpellier. 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
6: Mercredi 13 octobre 1982, quatre jeunes gens se présentent au commissariat de Montpellier. Ils ont hésité avant de pousser cette porte, mais leur inquiétude est trop forte. Ils viennent signaler la disparition de leur copine, de son nom complet, Marguerite Harris Edwards, 25 ans, de nationalité américaine, inscrite à la fac de droit. On est en pleine rentrée universitaire et Marguerite n'a plus donné signe de vie depuis jeudi dernier, le 7 octobre. Marussia, sa colocataire brésilienne qui partage avec elle un petit appartement au numéro 12 de la rue du Chemin Vert, l'a vue pour la dernière fois ce matin-là. Elle explique que Marguerite s'est levée à 9h. Elles ont pris ensemble leur petit déjeuner. Sa copine est allée récupérer le courrier à la boîte aux lettres. Elle a quitté l'appartement à vélo vers 10h30 avec son sac à dos rouge. Plus aucune nouvelle depuis. Marussia, tout comme Nancy, Myriam ou encore Luc, tout jeune médecin du SAMU à Montpellier, certifie aux policiers que Marguerite n'a certainement pas fugué. Ils l'ont cherché partout en ville. Ils ont fait le tour des hôpitaux, des services de secours, sans succès. Même sa bicyclette rouge reste introuvable. Les policiers se disent alors démunis. Marguerite Edwards est majeure et rien ne lui interdit de disparaître. Vendredi 15 octobre, deux jours après le signalement de la disparition de Marguerite Edwards, un avis de recherche est publié, transmis à tous les commissariats et gendarmeries. C'est la famille de la jeune femme et le consulat des États-Unis à Marseille qui ont insisté pour obtenir cette publication. La disparue est décrite comme de taille et de corpulence moyenne, cheveux châtain clair. Elle porte des lunettes de vue. Au moment de la disparition, elle était vêtue d'un jogging et circulait sur un vélo rouge. Marguerite a été vue à la fac le jeudi 7 octobre au matin. On perd ensuite sa trace en début d'après-midi. La thèse de l'accident est exclue. Ses amis, dont sa confidente Myriam, ne croient pas à la fugue ou au suicide. Marguerite n'a aucune idée sombre. Elle n'a pas connu de peine de cœur. Son seul souci est le renouvellement de sa bourse. Elle vient en effet de rater son DEUG. Dimanche 17 octobre, Gilles Doucet, spéléologue amateur, est à la recherche de l'entrée d'une grotte à une vingtaine de minutes de Montpellier. Au bout d'un chemin de terre, dans un sous-bois cerné de chênes verts, il aperçoit un corps. Une jeune femme gît sur le sol en soutien-gorge. Son pantalon de jogging rose et son slip abaissés jusqu'aux chevilles. Les gendarmes sont alertés. Le rapprochement aussitôt fait avec l'Américaine disparue. Son sac à dos est retrouvé à une dizaine de mètres dans les taillis. Il contient des papiers d'identité au nom de Marguerite Edwards, un carnet de tickets de restaurant universitaire, un bloc-notes avec des numéros de téléphone. Le cou de la victime porte un sillon sombre, régulier. Les bras affichent des éraflures, des égratignures, des érosions, notamment autour des poignets. Le légiste confirme une mort par asphyxie mécanique, un étranglement avec un lien. On pense d'emblée à une attaque sexuelle, mais aucune trace de viol n'est constatée. La jeune femme ne s'est pas défendue, ses habits sont intacts. Marguerite était entravée quand on l'a tuée. L'autopsie indique que la mort est survenue entre le 14 et le 16 octobre, soit une semaine après sa disparition. Marguerite Edwards a donc été séquestrée. Voilà donc l'élément majeur qui est apporté par le médecin légiste. Ce sont à ce moment-là les gendarmes qui sont chargés de l'enquête. La section de recherche de Montpellier avec à sa tête le major Robert Gatoun. On va parler de cet homme, évidemment, au fil de cette émission, parce que c'est vraiment lui qui a tenu cette enquête. Le premier à se poser des questions et à chercher qui est derrière ce crime abominable. Alors on va voir dans la suite de l'heure du crime que toutes les pistes, eh bien, elles mènent à la fac de Montpellier, et même derrière les murs de cette fac de Montpellier. Alors, c'est une enquête qui démarre avec la découverte du corps. Bonjour, François Barrère.
7: Bonjour, Jean-Alphonse.
6: Merci beaucoup d'être avec nous dans cette heure du crime. Vous êtes reporter spécialisé police-justice au journal Le Midi Libre. Vous avez réalisé un podcast, un épisode sur cette affaire dans le podcast de Midi Libre, Crimes et Justice. Et c'est évidemment un podcast qu'on peut retrouver sur Internet. François Barrère, vous connaissez bien ce dossier. Évidemment, vous l'avez compulsé pour réaliser votre podcast. Il y a donc cette disparition, mais c'est vraiment avec la découverte du corps que ça démarre l'enquête, parce que jusqu'à présent, bon, ces étudiants, on les prenait pas vraiment au sérieux.
7: Effectivement, au départ, une étudiante qui disparaît à Montpellier, bon, on sent que le commissariat a pas mis le paquet sur cette disparition qui n'était pas jugée comme inquiétante au départ. Et c'est effectivement de l'extérieur de Montpellier que finalement l'enquête va véritablement passer en phase extrêmement active. Lorsque le corps est découvert, dans ce sous-bois, comme vous l'avez décrit, on est à une vingtaine de kilomètres de la ville, et donc c'est en zone de gendarmerie. Mmh. Et donc c'est les gendarmes qui récupèrent l'enquête. Et c'est pas n'importe quel gendarme, ça vaut peut-être le coup de s'y attarder deux minutes, puisqu'en fait c'est la section de recherche de Montpellier qui est chargée de cette enquête. La section de recherche, en fait, c'est une unité spécialisée qui a été créée quelques années plus tôt, à la fin des années 70, lorsque les gendarmes ont voulu se spécialiser pour avoir des unités vraiment pointues pour lutter contre les grands criminels. Et donc, ils ont constitué une unité. L'ASR de Montpellier a été l'une des premières, mais surtout, c'est la seule ASR en France qui est dirigée non pas par un colonel, par un officier, mais par un sous-off. Le major Gatoun, qui est un homme rentré du rang, est sorti du rang et qui est un passionné des enquêtes criminelles et qui va créer cette unité qui va s'illustrer dans des affaires majeures dans la région, dont cette affaire qui est dans la mémoire des enquêteurs que j'avais rencontré il y a une quinzaine d'années. Qui les a tous marqués, ils m'en ont tous parlé en disant « Waouh, l'affaire de l'Américaine ».
6: Ah oui.
7: Voilà. Ils ne parlaient pas de Marguerite, ils ne parlaient pas du nom du suspect, pour eux c'était l'Américaine.
6: L'affaire de l'Américaine, et effectivement vous avez raison de souligner le travail de cette SR de Montpellier, une des premières du genre en France, et notamment de ce major, le major Gatoun, parce qu'on lui doit beaucoup dans cette affaire. Alors, question suivante, toujours pour vous, François Barrère. Il y a cette autopsie, elle est très très importante cette autopsie, parce que effectivement elle donne une autre vision de ce crime. On sait que cette jeune femme a été séquestrée. Et là, ça change tout dans le paysage de l'enquête.
7: Effectivement, ce que les gendarmes vont comprendre, c'est qu'en fait, la scène qu'ils ont découverte dans le sous-bois, c'est une mise en scène. On a cherché à leur faire penser à un crime sexuel, à un crime de rôdeur, à un enlèvement suivi d'un viol. Mais l'autopsie dit le contraire. L'autopsie dit qu'il n'y a aucune trace de violence sexuelle, qu'il y a les habits sont en bon état, ils n'ont pas été déchirés comme c'est souvent le cas lorsqu'une jeune femme peut être agressée. En revanche, elle a des traces très bizarres sur tout le dos. Elle a comme si elle avait été battue régulièrement. Mmh. Et puis, elle a été étranglée. Elle est morte étranglée. Ouais. Et il y a un décalage entre en fait la décomposition du corps et la trace des premières blessures. Donc effectivement, il y a un laps de temps où elle n'était pas dans ce sous-bois morte en attendant qu'on la retrouve. Mmh.
6: Bonjour Jean-Pierre Fabre.
8: Bonjour.
6: Merci d'être avec nous également dans l'heure du crime. Vous êtes ancien officier de gendarmerie et vous êtes auteur de cet ouvrage, La double vie de l'étrangleur, publié aux éditions Michel Lafon, qui raconte toute cette histoire. Alors c'est un ouvrage un peu ancien, je dis tout de suite, il vient pas tout juste de sortir, mais on peut effectivement encore le trouver sur Internet. Jean-Pierre Fabre, je vous repose la même question qu'à François Barrère, parce que c'est vrai que cette disparition, elle démarre, elle a du mal à être acceptée par les autorités, l'enquête démarre pas tout de suite, tout simplement parce que, peut-être parce qu'elle est majeure, c'est ça, cette Américaine.
8: Oui, quelqu'un qui est majeur, on ne prend jamais immédiatement la disparition en compte. On compte après 24 ou 48 heures, sauf si véritablement il y a des éléments qui font dire que sa disparition n'est pas normale et que
6: par conséquent
8: il y a derrière un phénomène criminel. Mais sinon, c'est toujours comme ça lorsqu'il y a une personne qui disparaît. Et puis, n'oubliez pas qu'en France, on est libre de disparaître.
6: Exact.
8: On est libre, à un moment donné, de changer de vie. Donc, c'est pour ça que ce point d'interrogation qui reste, on essaye de le lever que simplement au bout d'un certain temps.
6: François Barrère, qu'est-ce qu'on sait de Marguerite Edwards, étudiante étrangère, discrète? Il y en a beaucoup à Montpellier des étudiants étrangers.
7: Oui,
6: elle parle bien français et elle a beaucoup d'amis, c'est ça?
7: Montpellier est une ville universitaire, donc effectivement on a des étudiants de toutes les nationalités. On sait qu'elle avait fait une formation scientifique en fait aux États-Unis dans la biologie, et puis qu'elle est venue en fait étudier le droit. Elle est là depuis 2 ans, elle a beaucoup d'amis, elle est connue comme quelqu'un de sérieux, elle a un petit copain qui est un étudiant en médecine, qui est iranien, et qui au moment des faits est en fait en voyage d'études aux États-Unis, donc il est totalement hors de cause. On sait qu'elle lui est très fidèle, qu'elle est amoureuse, donc c'est pas une fêtarde, c'est vraiment une étudiante sérieuse, qui a des petits moyens, elle vit en colocation, et en fait, au moment où les faits vont se passer, elle a échoué à son doc de droit, en fait, et elle vient d'apprendre qu'elle a perdu sa bourse, puisqu'elle a échoué dans ses études, donc elle est en train de chercher comment...
6: Des petits boulots, c'est ça.
7: Comment chercher peut-être un autre appartement moins cher que la colocation qu'elle partage avec, avec son amie brésilienne. Voilà. Et puis on sait aussi que c'est quelqu'un qui connaît très très bien la ville, qui a l'habitude de circuler à vélo. Donc elle est un peu comme un poisson dans l'eau dans cette ville, avec un autre détail aussi qui aura un peu son importance, c'est qu'elle est très myope. Elle a absolument besoin de ses lunettes. Et notamment le fait qu'on ne trouve pas ses lunettes à côté de son corps, là encore, va indiquer aux gendarmes qu'il s'est passé quelque chose de pas normal et qu'on l'a sans doute, quand on l'a amenée dans cet endroit, elle était sans doute déjà morte et on va lui faire croire qu'elle venait d'y être violée.
6: Et ça, c'est un détail important que vous nous donnez, effectivement, François Barrère. Bonjour Michel Sidobre.
9: Bonjour.
6: Merci d'être avec nous. Vous êtes auteur et acteur et vous étiez surtout étudiant à l'Université de Montpellier au moment de la disparition de Marguerite. Vous vous souvenez parfaitement de ce moment. Avec vous, juste, vous êtes un témoin de cette époque. C'est important pour nous. Quelle est l'ambiance à la fac quand on apprend la disparition de Marguerite Edwards?
9: Alors, pas la panique, mais l'émotion, hein, la solidarité étudiante, c'était ça, quoi. C'est un désarroi, mais pas une panique. Je pensais pas se faire agresser ou qu'il y ait d'autres choses comme ça. Les serial killers, on en parlait moins, quoi. C'était pas trop c'était pas trop dans l'air du temps.
6: Les enquêteurs vont focaliser toute leur attention sur l'université. Marguerite Edwards, la séquestrée de la fac de Montpellier, je lui ai demandé si elle voulait déjeuner avec moi. Elle ne pouvait pas, elle avait un rendez-vous. L'enquête de l'heure du crime, on se retrouve dans un instant sur RTL.
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2: L'heure du crime consacrée aujourd'hui à la disparition et la mort de Marguerite Edwards à Montpellier, automne 82. Cette étudiante américaine a été retrouvée étranglée, elle a été auparavant séquestrée. L'enquête va se concentrer sur l'université de la ville où la victime était inscrite. Mercredi 20 octobre 1982, les gendarmes de la section de recherche de Montpellier enquêtent sur les habitudes de Marguerite Edwards. Elle fréquentait toujours les mêmes cafés, le Dôme, les autobus, où elle téléphonait à ses parents. Elle ne sortait pas en boîte de nuit. Sa colocataire Maroussia et sa meilleure amie Myriam ne lui connaissent pas d'aventure sentimentale. 8 mois avant le crime, elle a répondu à une curieuse petite annonce parue dans le journal de Montpellier. Un Français ayant vécu aux États-Unis cherchait à rencontrer des jeunes femmes américaines pour parler anglais. Marguerite avait répondu et rencontré cet individu bedonnant, gêné, nerveux, auteur d'articles pour une revue spécialisée dans la toxicomanie. L'homme est retrouvé, il est entendu, tout de suite mis hors de cause, écarté également un à un de la liste des suspects, les proches de la victime que l'on continue toutefois à surveiller. Les enquêteurs détaillent l'emploi du temps de Marguerite Edwards le jour de la disparition, jeudi 7 octobre. Après son départ du domicile vers 10h, 10h30, elle s'est rendue à vélo à l'université. On l'a vu à la bibliothèque de la fac de droit. Elle y est restée jusqu'à 11h30. Elle est passée en coup de vent au bar Macumba pour y saluer Isabelle, une copine. Je lui ai demandé si elle voulait déjeuner avec moi. Elle m'a répondu qu'elle ne pouvait pas. Elle avait un rendez-vous, va déclarer Isabelle aux enquêteurs. Selon elle, l'étudiante est repartie sur son vélo. Les gendarmes épluchent alors des milliers de tickets remis par les étudiants pour pouvoir déjeuner dans un des restos U du campus. L'un d'eux provient du carnet qui appartient à Marguerite. Le 7, elle a bien déjeuné au resto U du Verbois. Elle aurait quitté la salle vers 13h15. Sa trace se perd à ce moment-là. Pour les gendarmes, tout se serait joué dans le seul périmètre de la fac. Trouver le vélo, c'est trouver le coupable, répète le chef des gendarmes, le major Robert Gatoun. Un avis de recherche est lancé. 5 novembre, la bicyclette rouge de Marc Rollier est découverte garée sur un emplacement vélo de la fac des sciences devant le laboratoire de biologie à un quart d'heure de la fac de droit. Les enquêteurs s'interrogent. Qu'est allé faire là-bas Marguerite Edwards alors qu'aucun étudiant ne se trouvait à cette époque dans ce bâtiment? Ils se renseignent sur un homme qui a été vu en train d'aborder Myriam, la meilleure amie de la victime. Un individu grand, musclé, la cinquantaine. Selon Myriam, il s'agit d'un certain Léon. Il aidait Marguerite à trouver un petit boulot de traduction pour pouvoir financer ses études. Après vérification, le Léon en question est identifié comme étant Léon Deshaies, 53 ans, technicien préparateur des travaux pratiques de première année à la fac des sciences, surnommé Léon le Boiteux en raison de sa légère claudication. En poste à la fac depuis plus de 20 ans, il est marié, sans enfant. Il est entendu comme témoin. Deshaies dit connaître tous les étudiants. Marguerite, il l'a rencontrée au resto U. Chaleureuse, aimable. Elle m'a dit qu'elle avait des problèmes d'argent, je lui ai proposé de l'aider, dit-il. La dernière fois qu'il l'a vue,

0: Premier point, les gendarmes y reconstituent, pas à la minute, mais au quart d'heure près, l'emploi du temps de la victime. Ça, c'est déjà un exploit.
1: Oui, parce qu'effectivement, ils vont recueillir les témoignages des amis, et en fait, ils vont arriver à baliser à peu près la matinée du jour de sa disparition, puisqu'elle avait effectivement rendez-vous avec plusieurs personnes pour rendre des documents, prendre des cours, etc. Donc tout ça, ça va être parfaitement recoupé, en fait, par les gendarmes, qui vont se demander ensuite, en fait, on perd sa trace vers midi, où elle est censée aller déjeuner au restaurant universitaire, comme elle le fait d'habitude, matin et soir, puisqu'elle n'a pas beaucoup de sous, donc elle utilise au maximum les ressources qui sont offertes aux étudiants.
0: C'est juste là, François Barrère, parce que là, effectivement, ces histoires de tickets restaurant, il faut nous en dire un mot, parce que c'est là-dessus que se fait le déclic. On s'aperçoit qu'elle a déjeuné.
1: C'est là qu'il y a un travail incroyable des gendarmes, parce qu'en fait, j'étais étudiant à la même époque, en fait, puisque j'ai passé mon bac en 82, et effectivement, quand on allait au restaurant, on achetait au Crous des tickets chaque ticket donnait droit à un repas, et en fait, il y avait une traçabilité, quelque part, l'administration savait qui avait acheté tel ticket avec les numéros, voilà, donc il y avait des numéros de tickets, et donc ce que vont faire les gendarmes, c'est qu'ils vont, ils vont aller au restaurant universitaire, ils vont saisir tous les tickets qu'ils vont trouver pour chaque jour. On imagine que chaque repas, on mettait tous les tickets qui étaient pour la comptabilité, etc. Et donc, ils vont prendre tous ces sacs de tickets et ils vont chercher pour voir s'ils trouvent le numéro du ticket acheté par Marguerite. Et effectivement, ils vont voir qu'à midi, elle a déjeuné au restaurant universitaire. Elle a bien déjeuné là. En revanche, le soir, elle n'a pas dîné là le soir.
0: Elle n'a pas dîné.
1: Et donc, ils vont se dire que c'est dans l'après-midi qu'elle a disparu, a rencontré celui qui lui a ôté la vie.
0: Et ça, c'est important, effectivement. Hein, là, c'est vraiment le déclic. Il y a une très belle enquête qui est faite par les gendarmes. Jean-Pierre Fabre, vous êtes ancien officier de gendarmerie. Vous aviez écrit un livre, La double vie de l'étrangleur, sur cette affaire. Jean-Pierre Fabre, il y a la découverte du vélo. Alors là, la découverte, elle est capitale aussi.
2: La découverte du vélo est capitale puisqu'elle se déplace constamment en vélo. Et par conséquent, à partir du moment où elle se déplace avec ce vélo et que la dernière fois où on l'a vue, en tous les cas où on sait qu'elle s'est déplacée, c'est à la fac de sciences. Elle fait du droit, mais elle s'est déplacée à la fac de sciences parce qu'elle va au restaurant universitaire. Et à partir de là, il est évident que retrouver le vélo signifie, dans une certaine mesure, retrouver la personne en question. Alors, retrouver vivante ou pas vivante, mais les deux sont concomitants, souvent.
0: Michel Sidobre, vous étiez étudiant à l'époque à la fac de Montpellier. Vous l'avez vu, cet homme-là qui est suspect pour les gendarmes. Quel souvenir vous avez de lui, de ce monsieur D?
3: Il était très visible parce que c'était des gens qui venaient en groupe de la fac de sciences. Ils étaient tous plus ou moins en tenue de travail, plus âgés que nous. Et ce monsieur était très grand, les cheveux longs, ce qui, à 50, 60 ans, à l'époque, ça se faisait pas trop. Et il boitait, donc il était très reconnaissable. Il avait l'air relativement jovial, en fait. Hein. Il avait l'air assez adapté, au moins, à son groupe de travail. Monsieur tout le monde, quoi. Hein. Monsieur tout le monde. D'où je pense qu'il a pu facilement lier une relation, déjà, entre guillemets, amicale, d'approche, du moins, de Marguerite.
0: Et Léon D., c'est plutôt un personnage étrange, Michel Sidobre. Hein. Avec sa femme, il fait les poubelles à Montpellier.
3: C'était un Diogène, et ça c'est quelque chose de très particulier, puisque ce sont des gens qui accumulent, et qui accumulent des choses des fois sans valeur, jusqu'à avoir leur appartement complètement submergé. C'était un homme donc, qui était en couple avec une dame qui était institutrice, qui était plus âgée que lui, et ils avaient plusieurs appartements, plusieurs voitures, alors qu'ils avaient des revenus modestes, où ils accumulaient des tas de cochonneries, quoi.
0: Léon D. va être interrogé, mais en garde à vue cette fois. Marguerite Edwards, la séquestrée de la fac de Montpellier, elle s'est moquée de moi, j'ai pris le fil électrique. L'enquête de l'heure du crime, que va raconter le mystérieux appariteur de la fac des sciences? À suivre dans un court instant sur RTL.
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1: Dans ce Capharnaüm, il y a un matelas au pied duquel les gendarmes remarquent des plateaux repas. Et en fait, Léon, il allait chercher des plateaux repas pour quelqu'un. Il raconte, lui, qu'il venait, mais il venait, il la caressait. Il la regardait parce qu'il la trouvait fascinante.
2: Retour aujourd'hui dans l'heure du crime sur la disparition et la mort de Marguerite Edwards. Cette étudiante américaine inscrite à l'université de Montpellier a été retrouvée étranglée dans un sous-bois un peu plus de 3 mois après le meurtre. Un employé de la fac des sciences est interrogé. Mardi 25 janvier 1983, Léon D., 53 ans, est interpellé à la sortie du laboratoire de la faculté de sciences. Le chargé des TP de première année dit ne pas comprendre ce qu'on lui veut. En garde à vue, il confirme qu'il connaissait Marguerite Edwards. Il répète l'avoir vue pour la dernière fois fin août, un mois et demi avant la disparition. Les heures s'égrènent, D. reste sur ses positions. À propos de Marguerite, il jure qu'il n'éprouvait rien de spécial pour elle, si ce n'est une sorte de tendresse. Elle aurait pu être ma fille, répète-t-il. Les gendarmes doutent des affirmations du suspect. Dans le bloc-notes de la victime, retrouvé dans son sac à dos, elle avait écrit à la date du jeudi 7 octobre, le jour de la disparition, « Call LD, appelez LD ». LD, les initiales de Léon D. Les enquêteurs ont aussi déniché un détail troublant. D. est un homme d'habitude. Chaque jour, il déjeune avec un ticket au restaurant universitaire. À partir du 7 octobre, il a utilisé pendant une semaine 2 tickets. Un pour son repas, l'autre pour emporter un sachet repas. Ce sachet, c'était pour Marguerite, lui demande-t-on. Il garde le silence. Mercredi 26 janvier, après presque 48 heures de garde à vue, Léon D., épuisé, demande du papier et un stylo. Il écrit que le 7 octobre à 15h30, Marguerite Edwards l'a rejoint dans la pièce presque secrète où il prépare les TP. Un bric-à-brac dont lui seul détient la clé et où il fait la sieste. Ils ont discuté. Il raconte en riant qu'il a séduit l'américaine. Ils ont passé la nuit ensemble. Le lendemain, il a voulu la garder. Il l'a attachée avec du fil électrique. Elle a bâillonné. Il l'a séquestrée pendant une semaine. À la publication de l'avis de recherche, il a paniqué. Il a étranglé Marguerite en lui faisant une clé au cou. Les enquêteurs ne croient pas à ce scénario. C'est la vérité, répète D. Il apporte des détails plus ou moins scabreux. Il réaffirme que la victime était consentante. S'il l'a tuée, c'est qu'elle s'est moquée de lui et l'a humiliée lors de leur relation sexuelle. Il l'a giflée. Pendant 8 jours de séquestration, il la nourrit parfois de force. Il lui donnait pour dormir des comprimés d'optiladon. J'étais dans une situation impossible. La seule façon était de lui donner la mort, indique Léon D. Inculpé de meurtre et de séquestration. Une longue garde à vue, à l'époque, je crois que c'est d'ailleurs plus de 48 heures, les gardes à vue. François Barrère, vous êtes avec nous, reporter police-justice au journal Le Midi Libre. Vous connaissez parfaitement cette histoire. On parlait des tickets restaurant tout à l'heure qui indiquaient que effectivement la victime avait déjeuné au restaurant le jour de sa disparition. Mais lui aussi, il est trahi par les tickets restaurant, Léon D.
3: Oui, effectivement, puisque tout d'un coup, on se rend compte qu'il achète 2 tickets, donc qu'il est visiblement pas tout seul à manger. Puis il mange. C'est pas avec sa femme en fait qu'il dîne. Mmh. Les gendarmes, quand ils vont avoir des soupçons sur Léon D., ils vont commencer à le prendre en filature et à le surveiller. Mmh. Et en fait, ils vont être incroyablement surpris du personnage qu'il découvre, puisque cette espèce d'employé modèle de l'université de sciences, le soir, il retrouve sa femme, ils partent tous les deux en voiture, et ils font tout le tour de Montpellier pour faire les poubelles. Mmh. Les poubelles des restaurants, des poubelles pour récupérer des affaires, de toutes sortes de bric-à-brac, qu'ils vont ensuite stocker. Ils ont 4 voitures, 1 fourgon, ils sont propriétaires de 3 appartements, ils louent 2 autres appartements plus une cave, et donc ils vont déposer toutes ces affaires dans tous ces appartements pour ensuite se retrouver à dormir et à manger les restes qu'ils ont trouvés dans les poubelles des restaurants dans leur propre voiture.
2: Incroyable.
3: Et là, ils se disent, mais qu'est-ce que c'est que ce personnage? C'est un homme qui a une double vie, une double facette et qui n'a rien à voir avec la personne équilibrée qu'on nous présente. C'est ça qui va en fait attirer aussi des soupçons autant que les histoires de tickets, etc. C'est la psychologie de cet homme dont on comprend qu'il a un comportement totalement anormal.
4: En fait. Oui. Ah oui, et puis il apparaît, effectivement, ce Léon D. est tout à fait normal. Il est plutôt aimé à la fac, etc. Il est un peu passe-partout, comme on disait tout à l'heure. Jean-Pierre Fabre, ancien officier de gendarmerie et auteur de La double vie de l'étrangleur, c'est un livre qui est paru il y a quelques années sur cette affaire. Jean-Pierre Fabre, le mobile de l'acte, comme ça, a priori, à vue de nez, il apparaît vraiment purement sexuel.
5: Non, je pense que pour lui, elle est à la fois un objet sexuel, mais en même temps, elle est un peu comme une fille qui n'a pas eu. Hein. Vous avez expliqué tout à l'heure sa vie très particulière, sa vie personnelle, sa vie intime très particulière avec une femme qui elle-même est assez abracabrantesque, puisque, bon, en effet, ils font les poubelles le soir venu. Et donc, voilà, dans ces poubelles, d'un côté, il y a cette espèce d'écrin de l'autre côté, et elle est, il va la nourrir d'ailleurs, hein. Il va la nourrir pendant ces jours-là, il va essayer d'avoir un rapport amical, entre parenthèses, avec elle. Mmh. Mais évidemment, elle a peur, et elle comprend très bien que ce type est dangereux, et qu'il y a un côté détraqué chez lui.
4: Hein. Mmh. Encore une question, Jean-Pierre Fabre. Il est évidemment seul à décrire la séquestration, et la mort de Marguerite, ça arrive hélas trop souvent dans les histoires comme ça, de séquestration et ce qui sont suivis de mort. Il n'y a personne pour confirmer ces dires.
5: Oui, mais ça, si vous voulez, alors, ça dépend de l'enquêteur. C'est évident qu'à partir du moment où vous êtes en garde à vue, où vous êtes capable d'avoir la subtilité d'amener l'individu à dire la vérité, ou alors vous prenez sa première version et vous n'en changez plus. Et là, je voudrais dire deux mots quand même sur le Major Gatoun que j'ai connu.
4: Allez-y.
5: Et qui a fait cette enquête. C'était un personnage extraordinaire, mais vraiment extraordinaire. Et il avait ce sens particulier qui le mettait en conformité, en fusion avec le personnage qui était en garde à vue. Et je pense que le Major Gatoun a dû avoir les mots qu'il fallait pour pouvoir convaincre le fameux Léon, non seulement d'avouer, mais petit à petit de dire véritablement la vérité. On n'a qu'une version, évidemment. Mais je pense que cette version est la vérité et correspond exactement à ce qui s'est passé.
4: Léon D. va être jugé. Marguerite Edwards, la séquestrée de la fac de Montpellier. On a eu mes aveux, mais on me les a extorqués. Je suis innocent. L'enquête de l'heure du crime. On se retrouve dans un instant sur RTL.
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1: Au programme aujourd'hui de l'heure du crime, l'affaire Marguerite Edwards. En octobre 1982, une jeune étudiante américaine séquestrée pendant 8 jours derrière les murs de la fac à Montpellier, étranglée au terme d'un sordide jeu sexuel. 2 ans plus tard, un employé de l'université est jugé. Mercredi 5 décembre 1984, Léon Dehé, 55 ans, apparaît devant la cour d'assises de l'Hérault à Montpellier. Petite moustache, costume sombre, grand, plutôt costaud. Il se tient droit comme un i dans le box des accusés. Lors de l'interrogatoire de personnalité, il ne parle pas beaucoup de lui. On apprend seulement qu'il y a plus de 20 ans, il a eu un grave accident de travail. Il s'est brisé la jambe, ce qui explique sa claudication et son surnom, Léon le Boiteux. Il s'est marié en 1960 à l'âge de 31 ans. Sa femme, qui se prénomme André, n'a jamais cessé de partager sa vie. Ils ont tous les deux l'obsession de l'économie, avare au point de faire la tournée des poubelles, de manger ce qu'ils trouvaient et de dormir dans leur voiture. Dès l'instant que ça ne gêne personne, autant de personnes, autant de modes de vie, déclare l'accusé. Les D, propriétaires de plusieurs appartements, sont pourtant riches. Comportement obsessionnel, il amasse et veut tout garder, dit un psychologue. Il aurait ainsi gardé pour lui Marguerite Edwards. Au fil des jours, Léon D dément avoir tué l'étudiante dans cette ténébreuse et lamentable affaire, comme il la qualifie. Les gendarmes l'auraient privé de nourriture, de sommeil, ils auraient extorqué ses aveux. « On a des aveux, mais je suis innocent », martèle-t-il. Le major Gatoun vient à la barre défendre son enquête. Un expert psychiatre voit derrière la jovialité et la décontraction apparente de cet homme des fantasmes de mort et de suicide. 7 décembre, après 1h30 de délibéré, Léon D est condamné à la perpétuité. Et je précise à l'époque, même si vous le savez bien sûr, puisque vous suivez la chronique judiciaire, qu'à l'époque il n'y a pas d'appel aux assises. Donc Léon D, c'est une condamnation qui est définitive tout de suite. François Barrère, vous êtes avec nous dans cette heure du crime et vous nous aidez à mieux comprendre cette affaire, à mieux comprendre ce personnage. Vous êtes journaliste au journal Le Midi Libre, spécialiste des dossiers de police-justice et vous connaissez bien cette affaire. Alors évidemment, c'est un classique, il y a le revirement de Léon Dehé, il dit « mes aveux ont été extorqués », ça on l'entend souvent, mais là il reste sur ses positions, il dit « moi je dormais pas, je mangeais mal », etc. Et voilà, on a tout extorqué.
2: Plus loin que ça. Il dit qu'on lui a même trempé la tête dans une bassine d'eau, enfin voilà, des espèces de tortures comme pouvaient le faire les nazis à l'époque avec les résistants, enfin voilà, donc et ça le major... Gatoun est absolument indigné puisqu'il est à la barre et il doit se justifier du fait qu'il a, qu'il a évidemment pas du tout utilisé ses méthodes. Et y a d'autres témoins qui vont venir, notamment les médecins qui ont examiné Léon Dehé en garde à vue, qui va dire « non, il m'a fait part de rien, il avait aucune trace de sévices sur le corps ». On va même faire venir témoigner, ce qui est très rare, le juge d'instruction, qui va venir raconter son enquête, et puis qui va dire « non, mais d'ailleurs Léon Dehé, quand on me l'a présenté à l'issue de sa garde à vue après ses aveux, j'ai été frappé par une chose, c'est sa décontraction. Donc pas du tout un type qui sort de l'enfer et qui veut dénoncer les sévices qu'il a subis en garde à vue. Donc il y a un décalage absolu entre l'attitude qu'il a à l'audience et puis les éléments du dossier, parce que c'est un dossier extrêmement costaud avec des tas d'éléments de preuve qui font que son discours n'est pas recevable ni par le président ni par les jurés de l'Hérault.
1: Un petit mot, François Barrère, son épouse, je suppose qu'elle est au procès, mais elle le défend cet homme, elle dit il a rien fait.
2: J'ai pas le détail là-dessus, je dois vous avouer. Ouais. Je pense qu'effectivement, mais en tout cas, elle l'a toujours soutenu. Donc elle partageait son mode de vie et elle a toujours soutenu son mari. Après, j'ai pas le détail.
1: Oui, non, mais c'est pas grave. Mais en tout cas,
2: c'est... Mais effectivement, elle est venue. Mais j'ai l'impression aussi que c'est un peu la seule témoin de personnalité en sa faveur, quoi, parce qu'on a aussi le sentiment que ce couple était tellement bizarre qu'il devait quand même être très seul. Il était notamment en conflit avec la sœur de son épouse, chez qui ils allaient parfois dormir. dormir, également en expliquant qu'il savait pas où aller, alors que encore une fois, ils étaient propriétaires de plusieurs appartements. Donc, je pense que il y a une espèce de voile qui est tombée sur lorsqu'on a compris qui était vraiment Léon, en fait.
3: Ouais, en tout cas, c'est très étonnant cette personnalité de Léon Day qui surgit comme ça à la barre et qui a été mise en exergue par cette enquête des gendarmes. Jean-Pierre Fabre, ancien officier de gendarmerie, auteur de La double vie de l'étrangleur, qui avait été publié à l'époque aux éditions Michel Lafon, c'était évidemment sur cette histoire. Jean-Pierre Fabre, il y a quelque chose d'intéressant qui ressort aussi de ce procès, on l'a déjà abordé évidemment dans cette heure du crime, mais c'est ce comportement obsessionnel de ramasser, de garder, de rien jeter. Ça apporte beaucoup de signification.
4: Oui, c'est un personnage, encore une fois, atypique, puisque d'abord il est aux mains un peu de sa femme. Hein. Sa femme joue un rôle considérable derrière. Et par conséquent, avec cette femme, il arrive à faire quelque chose qui est vraiment très très sale. C'est un type qui s'habille très mal, il fait les poubelles, vous vous rendez compte, il fait les poubelles tous les soirs. Tous les soirs, il fait les poubelles et il amoncelle chez lui tous ses détritus. Et je crois que le personnage de Léon, c'est à la fois le collectionneur et d'une certaine manière, Marguerite, ça va être aussi sa collection. Hein. Mmh. C'est une collection qui, évidemment, a pour lui une valeur honorifique et en même temps une valeur sentimentale. Et je crois qu'il y a cette notion-là. C'est un collectionneur, voilà.
3: Jean-Pierre Fabre, les gendarmes, un petit mot là-dessus, parce que vous avez été officier de gendarmerie, les gendarmes ils vont devoir venir à la barre pour justifier leur enquête.
4: Oui, mais c'est normal. D'abord, n'oubliez pas que dans un procès, il y a l'avocat de la défense et que par conséquent, il va essayer de mettre, non pas en accusation, mais de mettre sur le grill l'enquêteur. Et le major Gatoun était très connu, hein, encore une fois. Il avait cette capacité à résoudre les affaires et donc je crois que même si on l'a mis sur le grill, connaissant le major Gratoun, il n'a eu aucun problème à s'en sortir.
3: François Barrère, quel est l'homme qui a été condamné? Est-ce qu'effectivement c'est le collectionneur, comme dit très bien Jean-Pierre Fabre, ou bien c'est tout simplement l'appariteur, l'homme de l'université, qui était plutôt sympathique et qui est en train de nier à ce moment-là?
2: Je pense qu'il y a vraiment sa part d'ombre qui est ressortie. Il faut quand même bien comprendre qu'à la fac, c'était quelqu'un qui était chargé de préparer les travaux pratiques pour les étudiants. Donc, il manipulait les produits chimiques, les éprouvettes, ce genre de choses, quoi. Mmh. Mais il avait accès à un espèce de local, en fait, qui était là encore comme une espèce de caverne ou un peu comme le tonneau du syndrome de Diogène dont il souffrait, puisqu'il y avait il n'y avait que lui qui avait la clé, il y avait un invraisemblable bric-à-brac, et puis il y avait une très grande table sur laquelle il avait disposé des coussins, et dans lequel lui-même parfois dormait. Mmh. Et c'est là en fait qu'il va attirer Marguerite, qui était venue le voir parce qu'il lui avait promis peut-être de l'aider à trouver des petits boulots de traduction. Il va l'attirer dans cet endroit, et c'est là qu'il va la garder. Donc là encore, on est dans un espèce d'univers absolument incroyable, un univers caché, un univers secret, et tout ce qu'on sait de ce qu'a subi Marguerite, en fait, c'est lui qui va le dire.
3: Bien
2: on
3: sûr.
2: A les éléments de médecine légale, et on sait qu'elle a subi des sévices, qu'elle a été attachée. Mais pour le reste, le scénario du crime tel qu'il va le raconter dans ses aveux, on peut avoir les plus grands doutes sur ce qui s'est réellement passé.
3: Léon Day va mourir en détention. Marguerite Edwards, la séquestrée de la fac de Montpellier. Regardez mes mains, elles n'ont jamais apporté que de l'amitié. L'enquête de l'heure du crime, je vous retrouve tout de suite sur RTL.
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1: Dans l'heure du crime aujourd'hui, l'affaire Marguerite Edwards, une jeune étudiante américaine inscrite à l'université de Montpellier, séquestrée et étranglée à l'automne 1982. Son meurtrier était un appariteur de la fac de sciences. C'est un crime sexuel, il est condamné à la perpétuité en 1984. Léon D., le tortionnaire et meurtrier de Marguerite Edwards, est mort en prison. Un cancer foudroyant, quelques années après la condamnation. Avant de se rétracter, il avait longuement décrit le calvaire de sa prisonnière. « Chaque fois que j'enlevais son baillon à Marguerite, elle criait et m'insultait. Salaud, sadique. Cela me mettait en colère et m'obligeait à la frapper avec un câble électrique. Je l'utilisais comme un fouet. » Lors de l'enquête, Myriam, la meilleure amie de Marguerite Edwards, disait avoir rencontré Léon D. peu après la disparition. Ils avaient parlé de la jeune américaine. L'appariteur avait eu cette phrase étrange en me montrant ses mains, racontait Myriam. Il m'avait dit « Regardez ses mains, elles n'ont jamais apporté que de l'amitié. »
2: Il y a une espèce de symbolique de pureté pour lui, simplement l'avoir pour lui comme un espèce de joyau. C'est pour ça qu'il va la garder pendant 9 jours. Pour lui, c'est ça, c'est un espèce de cadeau qu'on lui a fait dans sa tête malade.
1: La voix de Jean-Pierre Fabre, qui est l'un de nos invités aujourd'hui. Jean-Pierre Fabre, vous êtes ancien officier de gendarmerie, auteur de l'ouvrage « La double vie de l'étrangleur ». Et bien justement, alors « La double vie de l'étrangleur », c'est le titre de votre livre, Jean-Pierre Fabre. Est-ce que c'est vraiment une double vie que menait cet homme, Léon D.
2: Oh ben absolument, absolument, puisque encore une fois, il avait un travail très précis de préparateur, donc au niveau de la faculté des sciences. Et puis, brutalement, en rentrant chez lui, il se transformait en chiffonnier, hein, on peut dire ça, et il attendait le soir, la nuit. Donc, si vous voulez, il y avait Léon le jour et il y avait Léon la nuit. Il y a deux choses très, très différentes. Qu'est-ce que ça lui apportait en plus, toutes ces affaires qu'il pouvait trouver? On n'en sait trop rien, mais bon, c'était plus le fait de la quête de quelque chose, de la recherche de quelque chose. C'est pour ça qu'il y a une symbolique avec la recherche de la pureté de ce que pouvait exprimer Margaret.
1: Effectivement, c'est une thèse qui est séduisante. En tout cas, c'est une thèse qui est près de la psychologie, voire de la psychiatrie. Mais effectivement, j'adhère assez à ce que vous dites, Jean-Pierre Fabre. François Barrère, vous êtes journaliste, reporter spécialisé police-justice au journal Midi Libre. Vous avez réalisé un épisode podcast sur cette affaire, pour les podcasts de Midi Libre, Crimes et Justice. Il y a cette anecdote que rapporte Myriam. Myriam, c'était la meilleure amie hein, de la victime. L'anecdote sur les mains de cet homme, Léon D., qui lui montre ses mains et qui lui dit « Regardez ses mains, elles n'ont jamais apporté que de l'amitié ». Ça, c'est glaçant comme anecdote.
3: Ouais, c'est glaçant et c'est vrai qu'on a... Bon, c'est compliqué, moi j'ai pas couvert ce procès à l'époque.
1: Bien sûr.
3: Donc c'est vrai qu'on n'a pas... j'ai pas le vécu, mais si vous permettez, je peux vous lire quelque chose que j'ai trouvé en préparant l'émission, que je trouve absolument incroyable. En fait, c'est la façon dont se passent les aveux de Léon D. On sait qu'il est placé en garde à vue pendant 2 jours, et en fait, pendant 2 jours, il nie toute implication dans ce crime. Il va finir par reconnaître que Margaret est venue le voir, et puis vers 23h, il va demander au major Gatoun un papier et un crayon, et il va écrire un texte qui est assez incroyable. 7 octobre, 15h30, Marguerite Edward, arrive à mes TP, nous passons un moment à discuter, bourse, examen, publication. Après, il raconte qu'il l'amène en voiture, qu'ils vont prendre un verre, qu'il la ramène dans cette espèce de caverne, donc dans sa pièce de rangement. Et là, il fait une description qu'en fait, Marguerite était tout à fait d'accord pour avoir un rapport sexuel avec lui. Il raconte les choses de sa façon suivante. « Nous montons sur la grande table qui me sert souvent pour la sieste, Nous discutons en nous embrassant avec agréable suite. Je suis dans l'impossibilité de lui prouver plus avant ma sympathie. Ce qui l'a fait rire fort. Je lui donne quelques tapes sur la joue et sur les fesses. » En fait, ce qu'il décrit de cette façon, c'est quand même une tentative de viol.
1: Ben oui.
3: Et il le raconte d'une façon qui est quand même absolument incroyable et qui en dit long sur sa perception des choses et sur le monde dans lequel psychologiquement il évoluait.
1: Alors effectivement, ces extraits, ils sont tout à fait saisissants. On comprend aussi le personnage qui est enfermé dans une espèce de mécanique du crime qui va le dépasser, parce que évidemment, on va se demander pourquoi il en est arrivé jusque-là. François Barrère, les psychiatres ont dit, je pense que vous allez être d'accord, ils cultivaient des fantasmes de mort et de suicide. Ça, c'est les psychiatres qui le disent. Effectivement, il est enfermé dans cette bulle. Il a passé cette fois, il a passé le cap, il a tué.
3: Oui, il a tué. Alors, on sait que les gens qui souffrent du syndrome de Diogène, qui ont ces besoins d'accumulation, sont souvent des gens qui ont une angoisse extrême, en fait, et qui ont besoin de se rassurer en accumulant des choses. Donc, c'est quelqu'un qui devait voir le monde d'une face comme quelque chose de très hostile. On sait aussi qu'en fait, il a décidé de tuer Marguerite le jour où, à la demande d'ailleurs des autorités américaines, un appel à témoins a été publié dans la presse. Et c'est une histoire qui a marqué le journal, puisque moi je suis arrivé au journal une dizaine d'années après, et qu'on avait toujours ce réflexe par rapport aux appels à témoins d'une très très grande prudence, parce que quelque part, le journal n'y était pour rien évidemment, mais on sait que c'est quand il a vu l'appel à témoins pour Marguerite publié dans le journal, qu'il a décidé, qu'il a écrit d'ailleurs, je suis dans une situation intenable et j'ai décidé de la mettre à mort. Donc on est face à un homme qui agit dans un espèce de sang-froid totalement glaçant. C'est pas vraiment un homme de pulsion, c'est un homme très calculateur, méthodique, machiavélique, et on a l'impression qu'il a aucun sentiment en fait pour sa victime, puisque finalement il a nié à l'audience, il a pas du tout nié, rendu hommage à la vérité en
1: temps
3: et en assumant ses faits. Donc ça montre que quelque part Marguerite, c'était peut-être aussi un objet comme un autre accumulé autour de ces tournées de récupération. Je pense qu'il y a un peu tout ça qui a joué.
1: Oui, en tout cas, pas de regret, pas de remords. En tout, c'est ce qu'exprime cet homme. Michel Sidobre, vous étiez étudiant à la fac de Montpellier à l'époque. Selon vous, petit mot, pourquoi est-ce qu'il a tué l'étudiante?
4: Le fait qu'il s'en soit un peu occupé, je sais pas trop si c'était purement sexuel, c'est très compliqué, parce qu'il l'a amené aussi dans son monde, là, dans un de ses capharnaüms. Il a fait quelque chose qui le dépassait, hein. Il s'est trouvé devant une impossibilité. Il avait pas trop de choix, et je pense qu'il a donné la mort par panique, quoi.
1: Merci beaucoup Michel Sidobre, François Barrère, Jean-Pierre Fabre d'avoir été les invités de l'heure du crime. Merci à l'équipe de l'émission, rédactrice en chef Justine Vigneault, préparation Marie Bossard, Lisa Canales, réalisation en direct Nicolas Godet.
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7: Elle veut que justice soit rendue et que la vérité éclate. Flavie Flamand a porté plainte contre Patrick Bruel. Elle l'accuse de l'avoir violée alors qu'elle n'avait que 16 ans, des faits qui remonteraient à 1991. Le chanteur reconnaît une relation épisodique mais réfute les accusations de viol. Il assure par la voix de ses avocats ne jamais avoir imposé un rapport à l'animatrice aujourd'hui âgée de 51 ans. Pas de variant, plus transmissible ou plus dangereux, la ministre de la Santé rassure. Après l'analyse de la souche de lantavirus détectée chez une Française qui était à bord du paquebot de croisière, aucun élément ne laisse penser à l'apparition d'un variant plus dangereux, explique Stéphanie Rist après séquençage complet mené par l'Institut Pasteur. Le porte-avions Charles de Gaulle et son escorte sont arrivés au large de la péninsule arabique, annonce de la ministre déléguée aux armées, Alice Ruffo, qui précise bien que le porte-avions français n'est pas dans le détroit d'Ormuz, mais se tient prêt en cas de déclenchement d'une mission neutre pour y rétablir la navigation. Un cessez-le-feu prolongé de 45 jours entre le Liban et Israël annonce ce vendredi soir, au deuxième jour des discussions entre les deux parties à Washington. La trêve devait s'achever dimanche, trêve violée à de multiples reprises par l'armée israélienne depuis son entrée en vigueur il y a près d'un mois. Ce soir encore, le Liban annonce la mort de 3 secouristes dans une frappe de l'État hébreu. Le président chinois lui accepte l'invitation de Donald Trump. Xi Jinping se rendra aux États-Unis à l'automne. C'est ce que dit vendredi soir son ministre des Affaires étrangères. Le président américain lui revient tout juste de Pékin. Il dit y avoir conclu des accords commerciaux fantastiques. En France, les obsèques de Chloé à Ferrand-Ardenois dans l'Aisne ont réuni des centaines de personnes. Ce vendredi, un dernier hommage à cette collégienne de 14 ans tuée la semaine dernière sur le chemin des cours. Le suspect de 23 ans lui a été mis en examen pour assassinat et viol sur mineur. Une palme d'or surprise au Festival de Cannes pour John Travolta. Palme d'honneur remise ce soir sur la Croisette. Elle vient récompenser l'ensemble de l'œuvre de la star américaine. C'est au-delà d'un Oscar, réagit John Travolta, qui a vu son premier film comme réalisateur être projeté hors compétition. La météo, un peu de répit pour ce samedi. Le temps va rester très frais mais sera plus sec dans l'ensemble. Quelques ondées possibles tout de même dans le sud-ouest, dans la matinée et sur les côtes de la Manche. Dans l'après-midi, les températures 12 degrés à Aurillac pour la maximale, 14 à Mulhouse, 15 à Amiens, 16 degrés à Biarritz, 17 à Paris, jusqu'à 20 degrés sur la Côte d'Azur. Enfin, les courses et le quintet ce samedi après-midi sur l'hippodrome d'Auteuil. 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
8: Bonsoir, ce soir on commémore les 45 ans de la disparition de Bob Marley. Alors pour l'occasion, j'ai eu envie de vous parler d'un de mes albums de chevet, pour moi l'un des plus grands albums de tous les temps, Uprising. C'est le 8e et dernier album de Bob Marley, il est sorti en juin 1980, soit pile un an avant sa disparition, le 11 mai 1981. Uprising, ça veut dire